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2: Bonjour à tous, bienvenue sur Europe 1 pour Et si on en parlait, avec vous Marie-Estelle Dupont. Bonjour Marie-Estelle.
3: Bonjour Romain.
2: Votre regard de psychologue clinicienne sur l'actualité, sur la vie, à retrouver chaque jour entre 15h et 16h et en podcast sur l'application Europe 1. Et vous pouvez d'ores et déjà nous appeler au 01 80 20 39 21. Appel non surtaxé. Amandine et Romane sont là pour prendre vos appels. Aujourd'hui, on voulait mettre en lumière celles et ceux qui accompagnent au quotidien un proche malade, âgé ou en situation de handicap. On parle de millions de personnes en France, souvent discrètes, parfois épuisées, mais indispensables, Marie-Estelle.
3: Oui, tout à fait. J'ai voulu dédier l'émission d'aujourd'hui à vous qui, peut-être comme 10 millions de Français, accompagnez un proche malade. Que vous soyez le conjoint ou l'enfant, jeune ou moins jeune, actif ou déjà retraité, parent ou non, votre vie a souvent basculé sans préavis dans ce rôle d'aidant. Une place exigeante, assignée par le lien intime entretenu avec le malade et qui vous mobilise à la fois sur le plan émotionnel, psychologique, médical, administratif, logistique. Les rendez-vous médicaux, les incompréhensions avec l'hôpital parfois, l'angoisse des examens, la dépendance croissante, la peur de dire, la peur de ne pas dire, le désir de préserver aussi l'image du malade, tout cela fait partie du parcours singulier de l'aidant qui, à force de côtoyer la vulnérabilité, se sent parfois lui-même submergé par la détresse, la solitude, l'ambivalence, le découragement. Les demandes aussi inaccessibles du malade, parce que l'aidant, c'est celui qui est investi comme un sauveur, un magicien, un confident, parfois aussi un souffre-douleur, l'aidant faisant alors face à des enjeux psychiques immenses, dans une société qui réduit la santé à des aspects organiques et la dépendance à des questions de gestion logistique. Pris dans ce rôle d'Atlas, ce dieu qui porte le monde, les aidants se sentent souvent dépassés et épuisés. Pourtant, ils nous montrent, chers auditeurs d'Europe 1, l'importance d'être cette présence qui tient bon dans un monde qui voudrait se débarrasser coûte que coûte de toute forme de dépendance ou de souffrance. Pour répondre à vos questions, nous allons échanger aujourd'hui avec une psychologue spécialisée dans ce domaine, Blandine Chemin-Sauque, qui a coécrit avec Héloïse Maillonespo le livre « Quand on devient aidant familial » que j'ai eu la joie de diriger et de préfacer chez Albin Michel.
2: Merci beaucoup Marie-Estelle, on va effectivement être avec Blandine Chemin-Sauque, on sera également avec Carole Adet qui a été elle-même aidante. Déjà parlons des aidants Marie-Estelle Dupont. Ce qu'il faut dire dès le début, probablement vous allez nous dire ce que vous en pensez, mais c'est pas un choix, ça s'impose à vous d'être aidant. C'est quand on a un conjoint, une conjointe malade, handicapé, un père ou une mère, c'est souvent les parents ou les conjoints que l'on aide et ça s'impose à vous.
3: Oui, c'est-à-dire que c'est ce paradoxe où tous les aidants qu'on peut voir en consultation, qui nous expriment leur épuisement, leur chagrin, leur fatigue, etc., parfois leur exaspération vis-à-vis d'un malade qui est difficile, nous disent « je n'ai pas eu le choix, mais si c'était à refaire, je le referais ». Et en fait, on voit bien comment on devient aidant d'abord parce qu'on est proche, un intime, et pas parce qu'on a des compétences particulières en matière de soins, en matière médicale, en matière administrative, en matière logistique. Non, on avait une vie, on était père ou mère de famille, entrepreneur, et puis tout d'un coup, on se retrouve à découvrir une pathologie dont peut-être on ne savait rien. Et par la proximité à la fois psychique, familiale, géographique, on est assigné à cette place. Parfois, c'est la fille ou le fils parce qu'il est à côté ou parce qu'on a considéré qu'il était plus proche que les autres de son père ou de sa mère. Et donc, il est assigné à ce rôle. L'annonce de la maladie tombe de manière assez brutale, même si peut-être il y avait des prémices quand c'est par exemple une démence. Et donc, on ne le choisit pas. Mais on l'épouse, c'est-à-dire qu'on va rentrer dedans, on va se donner à corps perdu dans ce rôle parce qu'évidemment il y a les liens d'attachement, il y a l'impossibilité d'abandonner une personne vulnérable et donc ça génère aussi plein d'émotions contradictoires pour celui qui se retrouve en position d'aidant dans une société où la vulnérabilité est quelque chose qui crée du malaise, disons-le, la dépendance est quelque chose qui crée du malaise.
2: Qu'est-ce qui fait que dans une fratrie, un des frères ou une des sœurs prendra ce rôle d'aidant plus à cœur ? Vous l'avez suggéré il y a quelques instants.
3: Alors, il y a beaucoup de choses. Il y a les projections familiales d'abord, c'est-à-dire que parfois le malade n'envisage pas que ce soit quelqu'un d'autre que l'enfant qu'il souhaite à ses côtés, parce que ta sœur, on s'est toujours mal entendu, parce que ton frère, il est trop fragile. Ton frère, il peut pas me voir malade comme ça. Je ne veux pas qu'il me voit comme ça. Il ne saurait pas faire. Toi, tu es forte. Parce que tu habites à côté, tu n'as pas d'enfant. Voilà. Alors moi, j'ai déjà entendu ça. Bah enfin, tu es la seule qui n'a pas d'enfant. Donc, sous-entendu, puisque tu n'as pas d'enfant, tu n'as que ça à faire de t'occuper de moi. Donc, il y a des projections familiales. Et puis parfois, il y a quelque chose d'un petit peu douloureux qui ressort, c'est-à-dire que les frères et sœurs disent « Ah bah oui, mais toi, tu étais l'enfant préféré, alors c'est normal. » on comprend bien que dans ce rôle d'aidant, à toute la difficulté déjà réelle, logistique, médicale, administrative, se rajoute aussi parfois une grande incompréhension qui va se révéler à ce moment-là dans la fratrie. Mais en fait, je me suis retrouvée là, évidemment je l'ai fait et je le fais de bon cœur, mais si de temps en temps vous pouviez proposer de la prendre un week-end pour que je puisse juste dormir et m'occuper de mon mari, je serais contente. On voit bien comme c'est complexe et comme ça vient remettre sur la table aussi les conflits familiaux peut-être qui étaient enfouis ou mis sous le tapis tant qu'il n'y avait pas d'épreuves majeures.
2: On va en parler au cours de l'émission. On a une heure, on est ensemble jusqu'à 16h. Quelles sont les qualités d'un aidant? De quelle qualité faut-il faire preuve pour être un bon aidant?
3: Alors, d'abord, je voudrais revenir un instant sur ce mot d'aidant, justement, parce que je pense que les qualités les qualités pour être un bon aidant ne sont pas du tout exprimées par le terme aidant. Aidant, c'est un participe présent très factuel. C'est celui qui est en train d'aider. Donc on imagine quelqu'un qui est que dans le faire. Je crois que l'aidant, la valeur de l'aidant, c'est d'abord et avant tout qu'il est présent. On pourrait dire un présent, voilà, plutôt qu'un aidant. Il est là, dans une situation qui est inconfortable, qui le renvoie à son sentiment d'impuissance, à son sentiment de culpabilité, parce que il fait tout ce qu'il peut et il a l'impression que ça n'est jamais suffisant, qu'il est au front et que pourtant il n'a aucune certitude, il n'a que des doutes, des questions sur l'avenir de la maladie, des questions sur les traitements, des questions sur est-ce que j'ai bien fait de lui dire, est-ce que j'aurais pas dû lui dire, est-ce que j'aurais dû être là pendant le rendez-vous médical parce qu'elle a pas compris ce qu'on lui disait, etc., etc. Donc, le mot aidant est très factuel, très laconique, très plat, alors que je crois que c'est une réalité psychique extrêmement complexe, extrêmement colorée aussi, parce que la réalité psychique de celui qui accompagne le proche malade va se mélanger à force de se côtoyer avec la réalité psychique du malade, sa vulnérabilité, son déni, sa dépression quand il commence à comprendre que oui, il a vraiment une maladie incurable, etc., etc. Donc, je crois qu'être un bon aidant, c'est en fait, il y a que des bons aidants, au sens où il y a des personnes qui ont le courage d'être là et de tenir bon là où peut-être d'autres membres de la famille prennent la poudre d'escampette parce qu'ils n'arrivent pas à faire face à l'angoisse que véhicule le fait de voir le parent qu'on avait idéalisé toute sa vie redevenir une petite chose fragile, par exemple. Donc il n'y a que des bons aidants. L'aidant qui tiendra, c'est l'aidant qui se trouve des espaces pour parler de ce qu'il porte psychiquement. C'est pas parce que c'est pas lui qui est malade que psychologiquement il porte pas quelque chose de très lourd. Et ce qui est difficile quand on est un aidant, c'est d'arriver à dire mais c'est pas parce que c'est pas moi qui ai la pathologie la plus grave que j'ai pas des limites. On sait que dans la maladie d'Alzheimer, il y a 18% des aidants qui meurent avant le proche malade qu'ils accompagnent. C'est-à-dire que l'épuisement, la fatigue physique, la fatigue morale, l'isolement social que ça engendre parce qu'on veut pas quitter la personne qui a Parkinson ou qui a Alzheimer, etc. Ça crée aussi une grande vulnérabilité et je crois qu'on doit, quand on a des aidants autour de nous, vraiment être attentif à ce qu'ils puissent avoir des sas de décompression et des espaces pour se nourrir, parce que c'est corrosif d'accompagner toute la journée quelqu'un qu'on aime et qui souffre.
2: Alors ça, justement, on va s'attarder quelques instants juste après. On sera avec Carole Adé, hein, qui a créé une plateforme d'aide aux aidants et qui a aidé donc sa mère et puis son père. Elle va nous raconter son témoignage dans un instant. Vous allez l'interroger, Marie-Estelle Dupont. Qu'est-ce qu'il faut faire pour ne pas se laisser submerger, Marie-Estelle? Qu'est-ce qu'il faut faire pour que quand on est aidant, on ait encore une vie?
3: Alors d'abord, je voudrais dire que c'est normal d'être submergé parce que on n'a pas forcément anticipé l'annonce de la maladie, ou même si on avait une suspicion et que donc on a insisté pour la consultation neurologique, on savait peut-être pas à quel point les choses allaient s'enchaîner, à quel point notre emploi du

0: leurs enfants s'ils sont grands, demander de l'aide à son conjoint, demander à son travail des aménagements. Et il faut demander, même si ça vous fatigue de devoir demander, même si vous avez peur d'avoir des refus, essayez d'avoir des relais, d'avoir des moments où vous pouvez, évidemment, pas couper le téléphone parce que vous êtes trop anxieux pour ça, mais en tout cas dire là, moi, il faut que je dorme, il faut que je récupère, il faut que je parte en week-end avant de faire un burn-out, et donc il y ait des relais quand ça peut pas être les enfants ou la famille, ça peut être les amis. Vous avez peut-être des amis qui ont traversé ça et qui ont par bouche à oreille des contacts d'aide-soignante, des associations. Héloïse Mayonespo, dans ce livre Devenir aidant familial, quand on devient aidant familial, parle de ce trio qu'elle forme avec la personne de chez Petit-Fils qui vient la relayer auprès de sa maman. Donc, il faut connaître tous ces numéros. On les a mis dans le livre quand on devient aidant familial, tous les numéros d'association, tous les numéros qui peuvent vous aider soit à trouver du soutien humain avec des relais, soit des solutions logistiques, parce que la logistique prend beaucoup de place quand quelqu'un devient dépendant, que la personne habite dans une maison, que son traitement lui donne des douleurs qui font qu'elle n'arrive pas à descendre les escaliers, etc. Donc il y a aussi tout l'aspect logistique, matériel et concret sur lequel on est démuni parce qu'on le prend dans la figure de manière très très brutale en fait.
1: Marie-Estelle Dupont, on est avec Carole Adet qui a donc créé une plateforme d'aide et qui a dû aider ses deux parents, sa maman et son
0: Bonjour
1: père.
0: Bonjour Carole.
2: Bonjour Marie-Estelle.
1: Bonjour Carole Adet.
2: Bonjour.
0: Merci d'être avec nous. Alors pour les auditeurs d'Europe 1, je parle sous votre contrôle. Donc vous avez été confronté à la maladie d'Alzheimer de votre maman, que vous avez aidé pendant 4 ans.
2: Oui, c'est ça. Alors c'était une maladie assimilée à Alzheimer, comme on dit. C'est-à-dire une maladie dont on n'a pas vraiment le nom, mais qui se comporte un peu pareil. La seule chose, c'est que c'est d'évolution. Ça a été d'évolution beaucoup plus rapide. Et effectivement, dans la fratrie, c'est moi qui ai endosser le rôle, comme vous le disiez si bien, de l'aider, de l'accompagner, puis de la faire venir carrément dans ma région, puisque j'ai grandi en région parisienne, mais j'étais partie dans le sud de la France, donc j'ai rapatrié ma maman, et je l'ai accompagnée jusqu'à son décès, donc en 2017.
0: D'accord, et à l'époque, vous aviez des enfants?
2: Alors oui, à l'époque, j'avais quand elle est tombée, en fait, quand on a fait le diagnostic, je venais de me marier, donc j'étais toute jeune et très innocente, et j'ai eu deux enfants pendant sa maladie.
0: D'accord.
2: Donc deux enfants au début de sa maladie, et puis quand ça est devenu plus compliqué, qu'elle est venue dans notre région, on a fait le choix avec mon mari de ne plus avoir cette ouverture-là, mais de s'occuper d'elle, et puis on a eu d'autres enfants ensuite, par la suite.
0: Oui, mais c'est important ça de le dire, hein. C'est-à-dire que ce rôle d'aidant s'est surajouté à votre maternité qui était toute jeune, et donc très mobilisante aussi sur le plan physique, j'imagine que vous dormiez pas beaucoup, etc. Et donc ça s'est rajouté à votre vie de femme mariée, à votre vie professionnelle, et vous dites que voilà, la maladie de votre maman a exigé de vous qu'à un moment donné votre mari et vous remettiez à plus tard des projets familiaux, et je pense que les aidants familiaux c'est vraiment des gens qui aujourd'hui dans notre société tellement égoïste nous rappellent à quel point le don de soi est à la fois magnifique, indispensable, mais vous engage corps, cœur et âme véritablement.
2: Oui, tout à fait. Et puis indirectement, en faisant ce choix, j'ai impliqué aussi toute ma famille, hein, puisque moi j'allais voir ma maman à midi parce qu'elle mangeait pas quand j'étais pas là. Et puis j'y retournais le soir pour la faire dîner, et j'y allais avec mes deux enfants que je venais de récupérer à l'école et à la crèche, et que le week-end on y passait beaucoup de temps. Donc oui, c'est sûr que pour moi l'aider, c'était ça a impacté toute ma vie et celle de mon mari et de mes enfants.
0: Et après ça, vous avez accompagné, sans être l'aidant principal, je crois, aussi votre papa. C'est ce qui vous a conduit, et on va pouvoir en parler sur Europe 1, à inventer Béni, cet outil pour aider les aidants familiaux. Mais donc après la maladie de votre mère, vous vous retrouvez aussi à devoir aider votre papa?
2: Oui, quelques années après, en fait, mon papa est diagnostiqué d'un cancer du foie. On sait qu'il ne va pas nous laisser beaucoup de temps ni de répit. Et donc, à cette époque-là, je suis... quand on a le diagnostic, tout de suite après, moi, j'apprends que je suis enceinte d'un bébé.

0: mon quatrième enfant. Et donc, bah, je vais aller, on n'est pas dans la même région avec mon papa, et donc j'irai le voir toutes les trois semaines, tout le temps de sa maladie, en ayant en parallèle cette grossesse qui évolue aussi. Et donc, effectivement, je l'ai accompagné pendant une petite année, puisque malheureusement, ça a évolué assez vite.
1: D'accord. Et alors, suite à cette double perte de votre père et de votre mère, forcément, après, vous revenez certainement sur tout ce que vous avez traversé et vous vous dites, il y a quand même des trous dans la raquette en France, il manque des outils, il manque des choses, on est très seul, on aurait besoin d'aide. De quoi j'aurais eu besoin à ce moment-là? Et ça va vous donner l'idée de créer cet outil que vous avez appelé Beny, B-E-N-Y. Est-ce que vous pouvez nous dire un petit peu ce que c'est, Beny?
0: Alors oui, en fait, effectivement, après tout ça, bon, alors je pense que les aidants ont souvent ça, mais le contre-coup du vide, de qu'est-ce que je vais faire, il va falloir que je m'occupe de moi, donc c'était nouveau. Et donc effectivement, il y a eu ce temps de guérison intérieure, de réapprendre à prendre les marques vis-à-vis de moi-même. Et puis après, je me suis dit, c'est pas possible qu'on en soit là. Les aidants, on est 11 millions. Donc ça fait quand même une personne sur 6 à peu près en France. Comme vous l'avez dit tout à l'heure, il y en a beaucoup qui vont décéder avant la personne qui aide, parce qu'aujourd'hui être aidant c'est se mettre en danger en fait. On le fait de bon cœur, mais vraiment on brûle au contact des gens qu'on aide. Et donc voilà, moi ma conviction c'était qu'on pouvait faire mieux et que j'allais pas pouvoir guérir des gens qui sont malades parce que j'ai pas les capacités. Je peux pas non plus prendre la peine ou la douleur des gens qui souffrent. Je peux pas être l'aidant de tout le monde parce que c'est pas ma place. Mais par contre, ce que je peux faire, c'est peut-être alléger le fardeau. Et l'idée, c'était d'apporter un peu de consolation, un peu d'allègement dans la vie des aidants. Et c'est pour ça qu'on a appelé notre outil Beny, parce que bénir, c'est dire du bien, et on voulait que dans notre nom, il y a cette notion de faire du bien. Et donc l'idée, c'était de faciliter la gestion des tâches qui sont, un, chronophages, et deux, sans réelle valeur ajoutée. C'est-à-dire que, en fait, elles me prennent du temps, mais c'est du temps que j'ai pas avec la personne que j'aide et que j'ai pas avec les autres personnes de ma vie non plus. Et donc, on a cherché à apporter en fait une aide administrative, de gestion financière, de budget, d'emploi du temps, de to-do list, toutes ces choses un peu chronophages. Et puis d'apporter dans tout ça un peu du good vibe. Donc l'idée c'était d'avoir une approche holistique, assez consolante. Notre outil, son ergonomie est faite pour être assez douce, assez ronde. Et puis on aimerait bien demain que quand je coche X choses dans ma to-do list, peut-être que j'ai, comme quand je vais courir sur Strava, une félicitation, peut-être un partenariat avec des marques ou autres. On voudrait aussi que ça devienne peut-être un espace où l'aidant, on lui dit merci. Parce que souvent, la personne qu'on aide, elle est soit trop malade, soit pas disponible pour dire merci, en fait. Et je pense qu'en tant qu'aidant, moi, j'aurais aimé que de temps en temps, qu'on me dise, c'est bien ce que tu fais. Tu fais de ton mieux et c'est déjà tellement suffisant. Et bravo, en fait. Je pense que c'est un axe important aussi dans ce qu'on essaie de faire avec Beny.
1: Oui, c'est très important ce que vous dites. C'est-à-dire que je crois qu'il y a une souffrance dont on pourrait soulager les aidants, c'est ce sentiment qu'ils sont insuffisants, qu'ils n'en font pas assez, alors qu'ils font plus que tout ce qu'ils peuvent. Et effectivement, l'idée de les soulager sur les tâches impersonnelles, extrêmement chronophages, extrêmement déprimantes aussi, parce que l'administration, quand on a un proche malade, déjà on n'a pas envie de s'en occuper quand tout va bien, mais alors quand on a un proche malade, c'est vraiment pas la priorité. C'est merveilleux parce que vous leur dégager du temps de qualité pour les choses où ils sont irremplaçables, être à côté du malade, lui faire faire une promenade, etc., etc., en lui retirant les tâches sur lesquelles il y a une dimension très impersonnelle et où finalement, si c'est quelqu'un d'autre qui peut le faire, c'est tout bénef, entre guillemets. Et l'idée de reconnaissance par le groupe, je pense, est très importante parce que on voit beaucoup d'aidants qui, quand même, ont beaucoup de symptômes dépressifs à un moment donné. Et ces symptômes dépressifs, ils sont en lien avec les doute, avec la perte d'estime de soi, parce que l'impression de tout donner et que... Alors, dans le cas d'une démence, évidemment, on peut pas coopérer avec le malade, et plus la maladie avance, moins le malade se rend compte et de ce qu'il faut faire et de ce que l'on fait pour lui. Donc c'est ingrat, mais c'est lié à la pathologie. Mais comme vous dites, il y a aussi des malades qui sont difficiles dans la maladie et qui vont devenir parfois agressifs, et l'aidant doit faire avec cette ambivalence dans le lien.
2: Merci beaucoup Carole Adet pour votre témoignage. On va
1: juste après la pause redonner les coordonnées de Béni, oui. Parce que je pense qu'il y a beaucoup d'auditeurs d'Europe 1 qui sont intéressés.
2: Évidemment, merci beaucoup. On se fait une petite pause. On va se retrouver dans quelques instants. On parle aujourd'hui des aidants. Et si on en parlait sur Europe 1, merci d'être avec nous. 01 80 20 39 21. Si vous voulez témoigner, on sera dans un instant également avec Blandine Chemin-Sauc, qui est psychologue et qui a coécrit le livre Quand on devient aidant familial chez Albin Michel. Restez bien avec nous sur Europe 1. On se retrouve dans quelques instants pour Et si on en parlait avec Marie-Estelle Dupont. À tout de suite.
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2: Et si on en parlait sur Europe 1, aujourd'hui nous parlons des aidants familiaux. Ces millions de personnes en France, discrètes, parfois épuisées. C'est un rôle qui est indispensable pour aider les personnes malades ou les personnes qui ont un handicap, évidemment. On est toujours avec Carole Adet, qui a... elle-même aider son père et sa mère, hein, Carole Adet. Et vous avez également créé l'application Béni. Vous vouliez en dire plus, Marie-Estelle Dupont, sur l'application?
1: Je pense que les auditeurs d'Europe 1 qui sont concernés aimeraient savoir comment on trouve Béni, et que juste Carole Adet nous donne très concrètement la démarche.
0: Oui, alors c'est très simple. Il suffit d'aller sur Internet à l'adresse beni.fr, BENY.fr. Et vous pouvez créer un compte, bénéficier aussi de toutes les ressources qu'on a mis en ligne pour les utilisateurs. Actuellement, on est en phase de test, donc l'application est gratuite pour encore quelques jours, / semaines. Donc les gens n'hésitent pas à venir, à participer à la création de cet outil qu'on veut par un aidant pour les aidants, et qu'on fasse ensemble une communauté autour de l'aide de nos proches.
1: Bon, c'est merveilleux, parce qu'il y a vraiment le volet soulagement administratif et logistique, et puis ce volet aussi collectif, et la fatigue compassionnelle des aidants est très grande. Il y a une fatigue au bout d'un moment quand on prend soin de l'autre et qu'on porte sur soi sa douleur et sa fatigue. Et donc cette fatigue compassionnelle, vous allez la soulager avec votre application Béni, BENY, et on vous remercie au nom des 10 millions d'aidants en France qui ont besoin de soutien. Merci Carole Adet.
0: Merci beaucoup Marie-Estelle.
2: Bravo et merci Carole Adet, merci d'avoir témoigné sur Europe 1 cet après-midi. Marie-Estelle Dupont, ce qu'on a vu là avec le témoignage de Carole Adet, c'est que ce rôle d'aidant, il se joue en famille et en couple, parce que c'est un rôle qui implique toute la famille, qui a des conséquences sur toute la famille. Qu'est-ce que vous pouvez en dire ?
1: Oui, bien sûr. Quand vous êtes comme Héloïse Maillot-Nespo, qui a coécrit Quand on devient aidant familial, embarqué pendant 2 ans dans l'accompagnement d'une mère qui a un cancer et dont évidemment la condition se dégrade, vous impliquez. Il y a des répercussions sur toutes vos relations à vous, puisque vous vous consacrez entièrement à cette personne. Donc vos relations professionnelles, vos relations sociales, vous êtes moins souvent invité à dîner puisque de toute façon vous dites toujours non. Vous êtes tellement épuisé quand vous pouvez vous absenter que vous allez vous reposer. Vos relations amicales, il y a évidemment des amitiés qui vont partir, vous n'avez pas l'énergie de les entretenir. Et quand vous avez un mari ou une femme et des enfants, ça vient directement chambouler en fait la dynamique familiale, parce que vous êtes évidemment beaucoup moins disponible. Quand vous revenez, vous avez pris sur vous une telle charge émotionnelle que vous n'êtes pas dans le même état quand vous arrivez. Et donc, faut bien comprendre que un infirmier ou une infirmière ou un médecin peut rentrer avec une fatigue compassionnelle liée à son métier, mais l'aidant familial, d'abord, il n'avait pas été formé pour, c'était pas son métier. Ça veut pas dire que c'est plus facile quand on est infirmier ou médecin, hein, mais et en plus il y a cette proximité affective qui fait que il y a toujours une notion de déchirement. Vous pouvez pas mettre à distance en disant ouais, c'est un patient, je récupère, je reverrai mes patients, ils ont l'équipe pour les. Là vous dites c'est vraiment une personne que j'aime et qui a besoin de moi et qui est de plus en plus vulnérable. Et donc évidemment parfois ça crée aussi des conflits parce que le conjoint ne supporte plus les absences répétées le week-end, les enfants disent ah mais de toute façon quand t'es là tu pleures, t'es pas bien. Donc ça peut créer aussi des grandes difficultés et c'est pour ça que les aidants se sentent très seuls parce que ils ont l'impression parfois que c'est un peu lose-lose et qu'ils situation, c'est-à-dire qu'ils donnent tout ce qu'ils peuvent à la personne malade et en même temps leur environnement, ils se sentent il y a une fracture qui se crée, ils se sentent plus compris alors qu'encore une fois il y a deux générations prendre la grand-mère chez soi parce qu'elle devenait impotente, c'était pas rare et je crois que ce lien intergénérationnel, la vie moderne l'a rendu compliqué. Alors qu'en fait, qu'il soit difficile, qu'il soit douloureux, c'est une chose, mais normalement, il devrait pas être si compliqué. Et c'est là vraiment que des idées de la société civile, des initiatives comme celle de Carole Adé sont très précieuses parce que ça reconstitue du lien affectif, ça remet de la douceur dans quelque chose qui est une lutte, à la fois une lutte par rapport à la maladie et une lutte par rapport à la société qui est très mal à l'aise avec cette notion de vulnérabilité et de dépendance, disons-le.
2: Mais comment doser cet engagement? Parce qu'on peut pas mettre sa famille en danger, on peut pas mettre son couple en danger. Il faut peut-être se mettre des barrières. À l'impossible, nul n'est tenu. Donc, qu'est-ce que vous pouvez dire sur ce point?
1: Oui, à l'impossible, nul n'est tenu, effectivement. Mais quand vous êtes pris dans l'affect et dans la culpabilité, on voit bien comme les patients ont du mal et disent « oui, je sais, je devrais, oui, mon couple est en train de partir à volo, mais j'y arrive pas ». En fait, il n'y a pas de recette miracle et qui suis-je pour donner des conseils à des gens qui font déjà tout ce qu'ils peuvent dans une situation que moi je n'ai pas vécue. Mais je pense qu'on doit encourager en tout cas les personnes qui le vivent à se dire aider, ça n'est pas te sacrifier au point que après les choses ne soient pas récupérables dans ta vie à toi. Et tu es aussi engagé vis-à-vis de ton conjoint, tu es aussi engagé vis-à-vis de tes enfants, ils ont aussi besoin de toi. Donne ce que tu peux donner et essaie de ne pas donner ce qui deviendrait un sacrifice tel que les conséquences seraient irrécupérables par la suite. Mais ce sont des dilemmes cornéliens, hein. On touche à la dimension à la fois sublime et tragique de l'existence, évidemment. Donc il n'y a pas de réponse toute faite. C'est des arbitrages à faire, c'est des équilibres à trouver. Et évidemment, si votre conjoint, il a vécu la même chose 5 ans avant avec un de ses parents, et ça va être une aide considérable parce qu'il va vous dire, tu vois, là j'ai fait cette erreur, ne fais pas comme moi. Ou fais-toi aider comme ça, tiens, on va demander aux voisins d'eux, etc., etc. Bon, si vous êtes le premier de la famille à faire face à cette situation, c'est évidemment plus compliqué. Mais je crois qu'il faut expliquer aux enfants. Il faut expliquer aux enfants, voilà, je m'occupe de ton grand-père ou de ta grand-mère, je m'occupe de ton papa, peut-être parfois tu m'en veux, mais c'est important parce que il y a aussi une loyauté à nos aînés et les enfants peuvent en sortir grandis. Vous voyez, il y a une initiative d'une école qui propose aux lycéens d'aller dans des EHPAD, je fais une parenthèse, et de dialoguer avec un résident et de mettre par écrit la vie de ce résident. C'est-à-dire que, comme un mini-journaliste, cet étudiant va s'intéresser pendant quelques mois à une personne âgée et raconter sa vie. Et ce lien entre les générations, c'est aussi quelque chose qu'on doit réinventer aujourd'hui dans notre société, parce qu'il y a un isolement intergénérationnel qui justement met les aidants en difficulté, parce que parfois ils doivent justifier leur choix qui est à la fois pas un choix et en même temps un choix du cœur.
2: Il y a des spécificités dans l'aide à certains malades, notamment je pense à la maladie d'Alzheimer. Carole Adé en parlait, sa maman a été atteinte d'une maladie assimilée à Alzheimer. Qu'est-ce qu'on peut dire de cette maladie qui demande énormément d'attention et qui peut aller jusqu'à épuiser les aidants, hein, il faut le dire.
1: La particularité de la démence, c'est que de toute façon, plus le temps va passer, moins vous allez pouvoir être un aidant qui coopère avec le malade. Donc vous allez avoir des défis, et notamment des défis éthiques autour du consentement, autour de la mise en danger de soi-même parce qu'il y a une anosognosie, c'est-à-dire une non-reconnaissance, une non-identification de sa maladie de la part du malade d'Alzheimer, qui font que vous allez vivre en tant qu'aidant des moments de crise où vous vous dites « mais je je dois prendre une décision. Je sais que cette décision va contre ce qu'il voulait quand il avait entre guillemets toute sa tête. En même temps, il est en train de se mettre en danger. Et donc, ce sont parfois des choix extrêmement douloureux. Et c'est là que des personnes comme Blandine Chemin-Sauk, qu'on va écouter dans un instant, sont extrêmement importantes, parce qu'en tant que psychologue clinicienne qui connaît les soins palliatifs, qui connaît les problématiques familiales, les trajectoires familiales quand il y a un proche qui est malade, elle peut aider, en fait, ces consultations aident l'aidant, justement, à faire le tri dans ses émotions, à prendre des décisions qui sont difficiles, à déposer tout ce qu'il ressent parce qu'il n'y a pas d'autre lieu pour le faire, et que quand il va à l'hôpital, c'est pour le malade, c'est pas pour lui. Donc j'aimerais qu'on se tourne vers Blandine Chemin-Sauk. Merci Blandine, vous avez écrit toute la partie de décryptage psychologique de Quand on devient aidant familial chez Albin Michel, qui est sorti le 1er octobre. Et la question que les auditeurs d'Europe 1 ont envie de vous poser, c'est quels sont les conflits psychiques que vous retrouvez de manière récurrente chez les aidants, justement, ces dilemmes, ces conflits, ces difficultés?
0: Alors il y en a beaucoup, hein. Il y a évidemment toute l'ambivalence que vous venez très bien de décrire, Marie-Estelle, l'envie d'accompagner et en même temps l'envie de déserter aussi. Il y a la culpabilité, hein, qui est omniprésente et qu'on retrouve à tout niveau. Il y a évidemment aussi tout ce qui touche aux soins du corps, qui peuvent générer beaucoup de répulsions, beaucoup d'angoisse. Ça peut coloniser la vie psychique. C'est aussi un temps qui est souvent très suspendu, c'est-à-dire que le rapport au temps est profondément perturbé. Il y a un sentiment de dépossession de soi. Les aidants ont l'impression d'être coupés d'eux-mêmes, d'être dans une autre réalité. Vous le disiez d'ailleurs, du coup, ils sont très désocialisés aussi. Ils ont beaucoup de mal à trouver des lieux d'écoute. Et voilà, il y a des conflits comme ça qui sont extrêmement multiples. Et puis, vous l'avez très bien dit, il y a ce paradoxe aussi de ne pas délaisser d'autres sphères de sa vie sur lesquelles il va falloir trouver à s'appuyer, notamment lorsque la personne malade sera décédée ou qu'elle sera placée, institutionnalisée, et qu'à nouveau, du temps sera retrouvé pour soi. Mais en même temps, c'est un temps où se sera vraiment perdu. Donc voilà à peu près tous les conflits, et encore j'en oublie, mais en synthétique, ceux auxquels je pense d'emblée.
1: Alors oui, vous dites, hein, dans le livre, que la culpabilité, cette colocataire indésirable et indésirée.

0: Freedom, il est 4h33, nous allons retrouver Jacques du côté du Chaudron pour une information. Jacques, bonjour.
1: Oui, bonjour monsieur, c'est un accident sur, devant le collège de Chaudron, sur la voie, juste côté de la voie de bus, hein, juste la voie de droite, enfin quand la voiture est sur le toit. Et par contre, il y a beaucoup de policiers, hein, au moins une vingtaine de policiers. Et apparemment, ils voient, comme ils viennent passer, ils voient, un chauffeur, je sais pas si c'est lui, le chauffeur, les concernés, mais je connais pas que l'arrive à lui, mais la voiture est sur le toit, hein, par contre. Hein. Donc, voilà, il est complètement sur le milieu de la route, la voie de droite. Je connais pas comment il a fait pour rentrer là, mais, Ah oui, mais après, on m'a pas vu, j'avais encore de monde dedans, parce que m'a vu la police, c'était pour regarder dans la voiture, et il avait un bouc dehors, mais je connais pas exactement quoi là se passait, hein.
0: D'accord.
1: Voilà, c'est le sens Sainte-Marie-Saint-Denis. Hein.
0: Sens Sainte-Marie vers Saint-Denis.
1: Voilà, exactement. Et mais que pas déjà, m'a trouvé normal, m'a trouvé bizarre que. Mais que pas si c'est lui le chauffeur, il a un grand bien dans son moment, mais que pas si c'est lui. Et donc voilà.
0: Vous connaissez pas si c'est lui le chauffeur de la voiture?
1: Mais que pas si c'est lui le chauffeur. Hein. Parce que lui est dehors, ben celui-là est dehors, il peut causer que avec la police, mais il est un peu agressif avec le policier. Il voit un grand moque, il a bien dans son main. Et il ne connaît pas parce qu'après il avait d'autres policiers pour regarder la voiture. Il ne connaît pas si c'est lui. Si c'est s'il n'avait encore des personnes dedans la voiture.
0: D'accord. Mais dis-moi, Jacques, il a tapé avec une autre voiture ou bien?
1: Non, pas pour moi, c'est la vitesse, hein, pas pour moi, il a dit, mais qu'est-ce pas comment il a fait pour retourner sur le toit, comment, mais, l'impressionnant, la façon dont il a pas tapé dans le rien, mais qu'est-ce pas comment il a fait pour arriver là, il est, soit mon petit boss, il est là, dessus, la voie de bus, hein.
0: Oui.
1: Pareil pour moi, dès qu'il arrive tellement pétard, là, la jette, hein, enfin, contre.
0: D'accord.
1: Il arrive trop vite, ouais, il arrive tellement vite, là, il a fait comme un trampoline, la chavieille, là. Sur le toit, mais après, je ne sais pas comment on va aller sur le toit, là, mais les coïncides, là, on va passer là.
0: Ah oui, devant le collège du Chaudron, oui,
1: il est. La bonne piquette, mais je ne sais pas comment il a fait pour rentrer. C'est là, moi-même, j'étais étonné. Hein. Et après, moi, la police, le policier, c'est de moi circuler, il n'y avait pas à faire, fait qu'on t'arrête là encore, monsieur, parce que là, le bus, pourquoi débarquer vers 5h, l'instant que ça débarquait là. Aïe, c'est un bordel, là.
0: Mais.
1: Parce qu'en fait, quand toutes les voitures de policiers, les garées sur la voie de bus.
0: Ah, d'accord.
1: Donc, vous avez ça a eu des complications tout à l'heure.
0: Pourquoi vous dites tous les véhicules de police n'ont plusieurs véhicules?
1: Ah, il avait trois véhicules. Trois véhicules de police. Et là, on voit une vingtaine de policiers.
0: Oula.
1: Ouais, une vingtaine. Après, je ne sais pas si c'est un quest poursuite, mais je ne sais pas si c'est une voiture volée. Je ne connais pas.
0: D'accord.
1: Et je crois pas, il m'a vu la bac aussi, hein, une petite voiture, elle est garée par côté, mais parce que la bac aussi, elle est avec.
0: D'accord, donc pour l'instant, on l'a vu qu'une seule personne, hein, dans la voiture, voilà. Du moins, avec cet accident, on l'a vu qu'une seule personne y est partie.
1: Une seule personne qui a passé. T'es debout, t'es pas causé avec le policier.
0: D'accord, il était conscient, pas blessé, rien.
1: Il était conscient, mais par contre, il avait bien son main, ça m'a vu.
0: D'accord.
1: Donc voilà, grand matin.
0: D'accord. Et vous l'avez pas vu s'il avait d'autres personnes dans la voiture?
1: Non, parce que moi, vu la police, les bonnes policiers devaient regarder dans la voiture.
0: Oui.
1: Et donc, pas une bien se passer, ça, pas moi. Combien j'ai monsieur, pas une matin, quoi, je passe, lui, toi.
0: D'accord. Mais il y a des véhicules de secours sur place? Pompiers, tout ça?
1: Il n'y a que la police, avec que la police.
0: Que la police tout seul?
1: Que la police, voilà, les pompiers, pour arriver.
0: D'accord. Mais là, une autre question là, Jacques. Oui. Dans le secteur, nous peut encore circuler ou bien la circulation l'est arrêtée là?
1: Pour l'instant, oui. Parce que là, après trop de véhicules, ils roulent là, mais comme ils disent, dans l'instant, quand le bus a débarqué 5h là, ben, un bordel là. C'est un bordel parce que par rapport, comme ils disent, les policiers les garés sur la voie de bus.
0: D'accord.
1: Donc, voilà, mais. Et après aussi, quand on met les panneaux, ça tire de là, ben, ça tire le tout, ben, ça serait un bordel, plus encore.
0: Oui, en plus, si vous dites, moi, elle est serrée pour le camion d'épanage, je vais passer.
1: Serré. Et je pense que tu as le tout, on prend un bout de, qui est pas mal, un câble guerra, là, il peut être serré parce qu'il est trop coincé.
0: D'accord.
1: Encore là.
0: Ouais. Eh ben, les CIE ce matin, là, alors.
1: Ce matin, là, oui. Donc, voilà. Et parce que ça, la route est mouillée, les glissants.
0: D'accord. Bon, Jacques, bien pour rappeler l'information, donc c'est accident devant le collège du Chaudron, la voiture, elle est sur le toit. Voilà. On a beaucoup de policiers sur place. Ouais. Et la route n'est pas fermée pour l'instant.
1: N'est pas fermée pour l'instant.
0: Ouais, mais pour l'instant. Par rapport comme les serrures étaient là, pour enlever le camion, mais pense que peut-être va dû fermer la route.
1: Ben, il pense dans un instant, oui.
0: D'accord. Donc, voilà. Pour l'instant, en tout cas, il peut circuler.
1: Ok, oui, il peut.
0: Et la voiture est sur la voie de droite, dans le sens Sainte-Marie vers Saint-Denis. C'est bien ça, hein?
1: Voilà. Voilà, monsieur.
0: Très bien, Jacques. Ben, écoute, me remercie à vous pour l'information.
1: Bonne journée à vous.
0: Ben, merci à vous,
1: c'est pareil. Merci. Allez, au revoir.
0: Et merci encore pour l'info, hein.
1: Allez, c'est bon.
0: Merci, Jacques. Voilà, pour cette information. Donc, information pour les auditeurs de Freedom 2. Il y a un accident devant le collège du Chaudron. La voiture se trouve sur le toit. Il y a beaucoup de policiers sur place. Donc, après une vingtaine de policiers, trois véhicules qui se trouvent sur la voie de bus pour l'instant. La voiture est sur la voie de droite dans le sens Sainte-Marie vers Saint-Denis. Donc, faites très attention si vous circulez à ce niveau. Comme Jacques disait, ça va être très compliqué pour circuler, pour enlever la voiture déjà. Donc, si vous êtes dans le secteur du collège du Chaudron, soyez prudent. Et si vous avez plus d'informations, n'hésitez pas à nous appeler au 02 62 le 41 51 51. Et on remercie encore Jacques qui nous a appelé pour nous donner cette information. N'hésitez pas à le faire comme lui, le 02 62 le 41 51 51 pour toute information. Et tout de suite, nous allons retrouver la suite du programme d'Europe 1 avant de retrouver Francky.
2: Je pense qu'il faut se prévoir un espace de parole, ne serait-ce que parce que de dialoguer avec un psychologue ou un médecin qui a des notions de santé, ça va vous aider, vous, à prendre les décisions que vous avez du mal à prendre parce que cette responsabilité est très lourde et que vous avez peur de vous tromper. Donc de pouvoir faire un pas de côté, dialoguer avec un tiers qui est à la bonne distance parce qu'il est moins impliqué affectivement tout en étant évidemment compétent, ça aide beaucoup. Si vous sentez aussi que vous n'arrivez pas à sortir de vos boucles de rumination, c'est-à-dire que vous êtes hyper anxieux et donc vous n'arrivez plus à procurer justement du calme aux malades et vous à trouver des repères à l'intérieur de vous face à la maladie. Voilà, il faut se faire aider, il faut pas se laisser dégringoler et du coup se mettre à boire ou à déserter complètement les activités qui nous ressourcent. C'est vraiment cette idée que pour donner, on doit se donner un peu de bon à soi, sinon à un moment donné, bah soit il peut y avoir des situations de maltraitance, on voit que tout d'un coup on devient très agressif avec le malade et on s'en veut énormément, soit bah de l'épuisement et développer une maladie et voilà et déclarer soi-même une maladie fonctionnelle et là c'est extrêmement ennuyeux, donc faut pas avoir peur de demander de l'aide parce que c'est une situation qui est à la fois pleine d'incertitudes, pleine d'imprévisibles et en même temps qui va s'installer au long cours, donc c'est une profonde adaptation parce qu'on va devoir encaisser une très grosse dose de stress, la sienne et celle de celui qu'on accompagne.
3: Marie-Estelle Dupont, autre question importante. Avec certaines maladies, on connaît malheureusement la fin inéluctable. Comment gérer ce qu'on pourrait appeler l'anticipation de la mort ou la dégradation de l'état du proche aidé?
2: On sait que la maladie est incurable, on sait que la fin est inéluctable et je crois que les aidants, en tout cas c'est ce dont ils témoignent, ils ont à cœur de ne pas avoir de regrets après et que on ait pu donner aux malades le meilleur, c'est-à-dire des instants de grande qualité. C'est pour ça d'ailleurs que si on peut déléguer sur le plan administratif, etc., logistique, c'est très important pour être dans l'essentiel du lien humain, du lien d'âme à âme. Et alors, je crois que pour les aidants qui ont la foi, évidemment que la spiritualité est une grande ressource. Pour ceux qui ne l'ont pas, je crois que la philosophie, la lecture aussi d'auteurs qui ont travaillé sur ces questions-là, Elisabeth Kübler-Ross, Marie de Henzel, Jean-Yves Leloup, ce sont des auteurs qui nous aident à penser cette radicalité de la perte parce que une fois qu'on a aidé et que la personne n'est plus là, on se retrouve avec un deuil compliqué, c'est-à-dire que quand vous avez aidé pendant des années votre mari qui était grabataire suite à un AVC, le jour où il disparaît, vous avez un immeuble qui s'effondre sur votre tête, c'est-à-dire que vous êtes à la fois épuisé, vous ne savez plus quoi faire de vous, vous vous sentez inutile, vous avez laissé tout le reste de votre vie Et donc, évidemment, ce sont des moments de grande vulnérabilité après. Et le deuil de l'aidant, ce sera peut-être l'objet d'une prochaine émission, puisque j'entends que c'est bientôt la fin. Le deuil de l'aidant est un deuil particulier. Héloïse en témoigne dans ce livre. Elle dit, une fois que ma mère est morte, il m'a fallu du temps pour me déshabiller de ce rôle d'aidant. La vie normale ne reprend pas ses droits tout de suite. Et c'est un deuil particulier.
3: Et si on en parlait, voilà, aujourd'hui on a parlé des aidants, et effectivement on va en reparler au cours de l'année, puisque ils sont des millions et des millions à aider un proche malade, et on vous salue évidemment, et on vous envoie plein de bonnes ondes, et on vous envoie plein d'énergie. Et Marie-Estelle Dupont, vous avez donné des clés aujourd'hui aux aidants pour justement mieux aider, peut-être encore en tout cas mieux rentrer dans ce rôle. Marie-Estelle Dupont, tous les jours sur Europe 1, entre 15h et 16h. 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
1: Bonsoir Charline.
2: Bonsoir Roland, merci de prendre mon appel.
1: Non, j'arrive pas à croire qu'on vous a enfin en ligne, Charline. Vous savez qu'on a, on avait des rendez-vous, depuis plusieurs jours, j'ai envie de dire, la semaine dernière, la semaine d'avant. Et puis à chaque fois, on s'est un peu loupé. Alors c'est vrai qu'il y avait beaucoup de monde, c'est vrai qu'on, quand on rappelle, vous n'êtes pas forcément toujours disponible. Mais on avait vraiment envie, dans cette Libre Antenne, on avait vraiment envie d'échanger avec vous. Car ce que vous vivez, je pense que beaucoup de couples, que ce soit hommes ou femmes, le vivent. Ces suspicions de tromperie, d'infidélité qui empoisonnent le couple, c'est ce que vous vivez actuellement, Charline.
2: Exactement, en fait, c'est arrivé comme un tsunami. Alors, c'est compliqué de démarrer l'histoire. Il faut savoir que je suis avec mon mari depuis un peu plus de 20 ans.
1: Oui.
2: On a 4 enfants.
1: Oui, c'est pas rien, 4 enfants.
2: C'est pas rien. Mon mari, c'est quelqu'un de très entier, d'empathie, qu'il a un métier aussi qui fait que, il travaille dans le social.
1: D'accord. Ouais.
2: Je travaille aussi, donc ouais. on a des vies bien remplies. Moi, j'arrive à un âge aussi où c'est un petit peu compliqué, donc je passe les 50 ans.
1: Vous avez
2: le corps qui transforme.
1: Oui, bien sûr, ce qu'on appelle la ménopause.
2: Voilà. Ouais. La ménopause, voilà. Et puis cette ménopause, personne vous en parle, vous consultez, on vous dit faut accepter, c'est comme ça. Moi, j'ai décidé de pas accepter, donc. Je fais beaucoup de sport, donc j'ai réussi à perdre les kilos que j'ai pris. Ça a été compliqué. C'est compliqué depuis quelques mois parce qu'on est très fatigué, parce qu'on est moins disponible pour les autres, parce que c'est dur de se voir vieillir aussi. Hein, on va pas se mentir. Moi personnellement, en tant que femme, j'ai du mal à accepter de vieillir.
1: Alors, les hommes aussi, Charline. Hein, les hommes aussi, ils le disent moins, ils le montrent moins. Mais les hommes aussi, vous voyez vos enfants qui grandissent, qui commencent à perdre un peu leur indépendance. Donc, évidemment, le couple devrait se resserrer à ce moment-là pour revivre des choses plus intimes qu'ils n'ont pas pu vivre pendant quelques années. Et là, vous avez l'impression que votre mari vous échappe.
2: Exactement. Mon mari a perdu il y a quelque temps son papa. Mmh. Son échappatoire, c'était le sport. Il s'occupe beaucoup des enfants avec le sport. Le week-end, il avait ses activités avec nos enfants. Et moi, c'est vrai que comme j'ai un métier assez énergivore, je me pose le week-end avec la ménopause, tout ça. Donc je suis devenue casanière alors que j'étais plutôt quelqu'un de très dynamique.
1: Casanière aussi, parce que vous êtes un peu, si vous êtes dans le stress, j'ai pas envie de dire dépression, parce que c'est une maladie, la dépression, mais vous êtes dans le doute, vous êtes dans le questionnement, donc forcément, vous avez pas le même goût, le même allant, pour faire les choses. Et comme vous dites, les hormones aussi, travaillent.
2: Oui, c'est surtout ça qui m'a fatiguée, parce que moi, j'étais, assez hyperactive, donc je pouvais commencer ma journée à 7 heures du matin. Je finissais à 11h minuit, j'étais à fond dans tout ce que je faisais toute la journée. Et puis là, depuis quelques mois, c'est l'enfer parce que c'est de la fatigue, c'est des hormones qui travaillent, c'est des humeurs qui changent, c'est le corps qui change, c'est une autre façon de penser. C'est très compliqué.
1: Et vous n'en parlez pas du tout avec votre conjoint, justement
2: Je pense qu'il ne veut pas en entendre parler. Et justement parce que du fait que son père soit décédé et que moi j'arrive à un âge où je passe de l'autre côté, je pense qu'il a eu un choc émotionnel et il a été fragilisé. Il m'en a pas parlé. Il a trouvé quelqu'un, il a trouvé une oreille à l'extérieur. Une oreille, je sais pas, moi j'ai découvert ça il y a quelques semaines.
1: Féminine, hein. Vous voulez dire une oreille féminine?
2: Oui, c'est ça, tout à fait. Tout à fait. Et cette personne, ben moi je l'ai rencontré très peu de fois, 3-4 fois peut-être, parce que les enfants se fréquentent, s'invitent, tout ça. Mais voilà, moi je connais pas cette femme. Et j'ai eu l'occasion de la croiser à une soirée on s'est retrouvés avec son mari, mon mari et moi. Et d'un seul coup, j'avais l'impression de déranger et j'avais l'impression qu'il se connaissait depuis plus de 20 ans.
1: Et elle et lui. Elle, oui. Et votre mari, oui.
2: Mmh. Oui, il se parlait comme s'il se connaissait depuis des années. Et puis elle est très familière. Elle est rentrée dans notre espace intime, en fait. On était tous les deux, mon mari et moi. Et elle s'est carrément collée à un moment donné à mon mari. J'ai cru qu'ils allaient s'embrasser.
1: Ah oui, quand même.
2: Ouais.
1: Et son mari, lui, l'époux de cette jeune
2: femme. Mari, il vaquait à discuter avec d'autres personnes derrière. Il voyait rien. Et à un moment donné, mon mari se tenait debout, il était à côté de moi. Elle faisait mine de chercher quelque chose dans son sac à main. Et en fait, je la regardais et je trouvais le temps très très long. Et en fait, elle était collée à mon mari. Et en fait, elle est en train de me dire qu'elle était avec mon mari. Enfin, le message que moi je percevais à ce moment-là, elle me disait, il se passe quelque chose entre ton mari
1: et moi. Elle vous disait ou elle vous montrait, c'est ça? Elle avait une attitude qui laissait. Voilà, elle a une attitude.
2: D'accord. Qu'elle avait. Alors, je peux vous dire ce qu'elle nous a dit. À un moment donné, il faisait très chaud. Elle nous a dit, moi, quand il fait chaud comme ça, j'adore prendre ma douche et me finir à l'eau froide parce que je me sens exister.
1: Elle révèle des détails intimes qui sont pas un peu inhabituels.
2: Oui. Oui, tout à fait. Et puis une petite pointe de romantisme. Le soleil se couche, c'est magnifique. Et moi, je voyais bien, je comprenais. Enfin, j'avais un doute. Je saisissais les messages et il y a quelque chose qui me disait attention, alerte. Et donc, à un moment donné, je dis à mon mari, mais tu connais pas d'autres personnes ici, parce que ça fait quand même un an que tu fréquentes tous ces gens-là, donc il y a peut-être d'autres personnes avec qui on pourra aller discuter. Et je crois qu'il a perçu quelque chose, et donc on est allé vers d'autres personnes, et puis en rentrant de la soirée, j'ai du mal avec cette femme. J'ai trouvé qu'elle envahissait beaucoup notre espace intime. J'ai pas remarqué. Et puis voilà. Et moi, je suis restée avec cette image. Et en fait, j'ai organisé une petite fête pour mon fils. Et on devait récupérer les enfants, donc une semaine après. Donc elle a tenté de me joindre à plusieurs reprises, j'ai pas répondu, elle m'a envoyé même un SMS à 7h30 du matin.
1: Pour vous dire quoi? J'ai pas compris, c'était pas parce qu'elle a un enfant de l'âge de votre fils?
2: Oui, et elle voulait savoir ce qu'elle pouvait offrir à notre fils pour cette fête.
1: Oui, mais alors pourquoi elle l'aurait pas fait directement auprès de votre mari si elle avait une certaine intimité? Elle aurait pas eu besoin de vous appeler. Pourquoi elle l'a fait?
2: C'est à cause de la soirée de la semaine d'avant.
1: Elle voulait encore de nouveau vous faire comprendre qu'il y avait quelque chose entre elles.
2: Ah, ça, je peux pas vous dire ce qu'elle voulait me dire, mais dans tous les cas, elle voulait prendre la température après ce qui s'est passé à la soirée. Elle voulait savoir dans quel état j'étais.
1: Non, mais elle est perverse. Elle est très perverse.
2: Ah oui. Alors on est d'accord. C'est une perverse. Tout à fait. Donc elle a essayé de me joindre à plusieurs reprises, je n'ai pas répondu. J'ai juste donné des détails sur la soirée en étant très factuelle, sans cordialité, sans politesse, vraiment factuelle. Et donc on se retrouve à aller chercher les enfants à un point B. Et avec mon mari, je lui ai dit, bah, écoute, si elle tente de t'approcher, parce que pour moi, il n'y avait rien encore, hein, c'était juste une aguicheuse, on va dire. Et en fait, elle est arrivée, donc elle m'a dit bonjour, j'ai pris sur moi, j'étais glaciale. Mon mari, quand elle est arrivée vers lui, lui a dit, je ne t'embrasse pas.
1: C'est votre mari qui lui dit ça?
2: Oui.
1: Qui lui dit, je ne t'embrasse pas. Pourquoi il dit ça, votre mari?
2: Bah parce qu'il ne voulait pas lui faire la bise, il ne voulait pas lui dire bonjour. Et au lieu de lui dire, je suis enrhumée, je ne peux pas, voilà, il lui a dit, je ne t'embrasse pas, comme si j'avais une relation intime, en fait. Enfin, pour moi, c'est comme ça que j'ai perçu. Ça m'a fait un peu bizarre. Enfin,
1: c'était juste peut-être pour vous montrer à vous qu'il n'y avait rien d'autre que... Voilà, c'est ce qu'il a voulu en tout cas vous montrer. Ça ne veut pas dire qu'il n'y a rien d'autre, mais en tout cas, c'est ce qu'il a voulu faire croire. Peut-être.
2: Voilà. Donc et donc pendant ce temps-là, elle a pris la place à côté de mon mari. Elle m'a pris ma place.
1: Ah oui, elle manque pas d'aplomb quand même, ouais.
2: Non, j'ai joué des coudes pour aller vers mon mari. Donc j'ai collé mon mari, j'ai enlacé mon mari, j'ai embrassé mon mari et là j'ai vu son visage se décomposer.
1: Elle.
2: Oui.
1: D'accord. Et lui, et votre mari, comment répondait à vos avances, à vos effluves?
2: Je pense qu'à ce moment-là, il lui a dit, je prends le parti de ma femme. C'est comme ça que je l'interprète. Donc après, j'ai voulu congédier les parents.
1: Donc ça veut dire que votre mari se rend compte quand même qu'elle est un peu envahissante. Je ne sais pas ce qui s'est passé, mais il se rend compte quand même qu'elle est quand même un brin culotté et envahissante.
2: Alors c'est quelqu'un de familier, de grossier, de vulgaire.
1: Mais vous dites, Charline, que vous avez donc aux environs de 50 ans. Et elle a quel âge, cette jeune femme, cette femme?
2: Oh, elle doit avoir 44, 45.
1: D'accord, donc 10 ans de moins, d'accord. Ok. Mais vous pensez au fond de vous-même, vous pensez qu'il s'est passé quelque chose. Alors, on a bien compris qu'elle a jeté ses assauts et son dévolu sur votre mari. Mais, oui. Mais est-ce que vous pensez que votre mari a succombé?
2: Ah bah oui.
1: Comment vous le savez?
2: Carrément.
1: Comment vous pensez?
2: Parce que j'ai eu l'occasion donc à la fin de la journée de la fête, elle m'a appelée. Donc, je ne vais pas rentrer dans les détails parce que voilà, je ne veux pas. Voilà. Elle m'a appelée. Elle a pris une voix suave en me disant alors, tu nous fais le coup de la panne. Et là, je lui dis non, écoute, j'ai pas le temps. Je suis avec le mécanicien qui est en train de réparer ma voiture. Donc ton fils arrivera à telle heure avec telle personne dans 15 minutes. Au revoir. Et je lui ai raccroché au nez. Et mon sang a tourné. Et j'ai pris mon téléphone et je lui ai dit écoute-moi bien.
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5: Bonjour à tous, l'équipe de France poursuit sa route dans cette Coupe du Monde. Les Bleus se sont imposés 2-0 face au Maroc en quart de finale grâce à des buts d'Ousmane Dembélé et Kylian Mbappé. Les Bleus qui retrouveront l'Espagne ou la Belgique en demi-finale. La France s'apprête à vivre sa deuxième vague de chaleur en deux semaines. 37 degrés sont attendus à Paris aujourd'hui, 39 à Nantes et 42 à Mont-de-Marsan ce week-end. Alors que 76 départements seront concernés par une vigilance orange canicule, 9 autres sont placés en alerte rouge entre le Morbihan et le centre-val de Loire. La canicule devrait persister au moins jusqu'à mardi avant une possible baisse progressive des températures depuis l'ouest. Sébastien Lecornu présidera ce matin une nouvelle cellule interministérielle de crise. La chaleur qui fait des dégâts sur plusieurs installations également, c'est le cas de la centrale nucléaire de Golfech dans le Tarn-et-Garonne. Un des réacteurs est arrêté en raison de la montée importante de la température de la Garonne qui approche les 28 degrés. C'est cette eau qui est utilisée pour refroidir les réacteurs. La loi de Gérald Darmanin Darmanin sur la justice criminelle définitivement adopté après un ultime vote du Sénat. Un texte nettement réduit après le retrait de la mesure décriée de plaider coupable. Parmi les mesures adoptées, un dispositif d'urgence permettant de prolonger certaines détentions provisoires et le recours à la généalogie génétique. La possibilité de consulter des bases de données de sociétés privées proposant des tests génétiques. La justice française interdit aux géants asiatiques Shein la vente de vêtements reproduisant les crocodiles de la marque Lacoste dans l'Union européenne. Une décision actée aujourd'hui par le tribunal de Paris pour prévenir l'atteinte aux marques renommées de la société Lacoste. Les fraudes à l'assurance en hausse en 2025, elles ont augmenté de 4,9% d'après l'agence de lutte contre la fraude à l'assurance. Un montant estimé à 2,5 milliards d'euros sur les assurances santé et assurances vie notamment. Et puis Tadej Pogačar, vainqueur en solitaire sur la 6e étape du Tour de France hier. Le Slovène récupère son maillot jaune de leader. Voilà pour l'actu, très bonne journée.

0: 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Il est 5h passé de 5 minutes. Voici la revue de presse préparée et présentée par Christophe Damour. Bonjour Christophe.
1: Bonjour Francky, bonjour à toutes et à tous.
0: À la une du quotidien de ce matin, il y a un dossier sur la croissance économique à La Réunion.
1: Oui Francky, croissance économique, léger rebond et climat d'incertitude, titre le quotidien de ce matin. Alors, unis au sein de leur partenariat des comptes économiques rapides pour l'outre-mer, l'INSEE, l'IEDOM et l'Agence française de développement ont dressé hier l'état des lieux de l'activité économique en 2025 à La Réunion. Notant un léger rebond de la croissance, ils ont également évoqué les tendances du premier trimestre 2026, un chômage à la hausse et de 2% et un climat d'incertitude assez fort pour l'avenir, écrit encore le quotidien de ce matin. Et puis, le quotidien vous propose un supplément gratuit, un supplément avec une superbe photo en une de ce supplément. Ça parle des vacances. C'est le Réunion Vacances juillet-août 2026. La Réunion, destination vacances toute l'année, avec cette superbe photo de la plaine des sables au volcan Francky. Et puis, plein de petites idées vacances à retrouver, avec notamment une interview exclusive de Patrick Le Breton, le président du CRT, et des idées ainsi que des jeux aussi dans ce supplément gratuit du quotidien de ce matin.
0: À la une de Info 974, on parle d'un détenu de la prison de Domingos qui accuse des surveillants de mauvais traitements.
1: Oui, traitements inhumains et dégradants. La justice rejette le recours d'un détenu de la prison de Domingos, titre Info 974 ce matin. Alors, un détenu du centre pénitentiaire de Saint-Denis qui dénonçait des traitements inhumains et dégradants, ainsi qu'un acharnement de plusieurs surveillants et gradés, a vu sa requête rejetée par le tribunal administratif hier. Dans une ordonnance rendue le 4 juillet, le juge des référés estime qu'aucun des faits invoqués ne caractérise une atteinte grave et manifestement illégale à une liberté fondamentale.
0: À la une de l'info.re, on parle football, on parle bien sûr de la Coupe du Monde, de la victoire de la France hier face au Maroc.
1: Oui, la France qui a battu le Maroc hier à 2-0, 2-0, exclusif pour la demi-finale du coup.
0: Exactement. Hein, soit face à la Belgique ou face à l'Espagne. Le match se joue ce soir.
1: Voilà, la nuit nous le dira. On sera très attentifs. Alors le match, Francky nous précise l'info.re, qui a été suivi par de nombreux supporters à La Réunion jusqu'à très tard dans la nuit, et les terrasses de café dans des grandes villes comme Saint-Denis ou Saint-Pierre étaient bondées de monde, à Saint-Denis notamment. Sur le carré cathédrale, les terrasses de café étaient bondées et l'ambiance était à son comble. Reportage dans les colonnes de l'info.re ce matin.
0: Et à la une de freedom.fr, il est question des 45 ans de la radio avec nos émissions spéciales.
1: Oui, 45 ans de Freedom, une série d'émissions spéciales avec les artistes du grand concert débute aujourd'hui, titre freedom.fr, avec cette belle photo et affiche du concert des 45 ans de Freedom, en une de freedom.fr ce matin. Alors, le compte à rebours est lancé, Francky, à l'approche du grand concert des 45 ans de Freedom, prévu le 7 août à l'Expobat de Saint-Paul. Freedom 2 vous propose de retrouver celles et ceux qui feront le spectacle lors de cette soirée anniversaire. 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Et là, à 10h ce matin, émission spéciale Micheline Picot avec tous ces tubes qui seront diffusés à partir de 10h. Dimanche, ce sera la place à Morgane sur Freedom 2.
0: Notez bien ces rendez-vous à partir de 10h. Enfin, ça m'a rendu à ça, tu oublies. Inquiète pas, moi, il a tout ça. Freedom, on passe à la météo de cette journée. 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
0: D'ailleurs, en parlant des 45 ans de Freedom, hier, on a passé un super moment avec nos invités. Ouais. Médéris Michou, Jean-Michel Moutin de Progression et Jérôme Payette.
1: Ouais, et ce sera comme ça jusqu'au 7 août. On recevra régulièrement chacun des artistes qui participeront à ce grand concert le 7 août prochain au Parc Espobat à Saint-Paul. Et on entendra d'ailleurs dans nos éditions un extrait de cette belle émission d'hier après-midi avec ces artistes hier, Francky.
0: Côté météo, ça donne
1: quoi ? Alors, il devrait faire beau Il devrait faire beau. Toutefois, au tout début de la matinée, quelques nuages seront encore présents avec quelques petites averses sur l'est de l'île. Mais le soleil va vite dominer cette matinée avec un soleil bien présent sur l'ensemble du département. Puis au fil des heures, à la mi-journée, ça se gâtera un tout petit peu sur les hauteurs, notamment de l'ouest et du sud. 26 attendus sur le littoral, 19 du côté de Sillaos ou encore Salazie, 11 degrés du côté du Pas-de-Bête-Comte-Jacob. Bon, encore au Maïdo ce matin de prévu. Voilà, Francky.
0: Pas mal. Bon, ben, côté température, on fera avec. Il y a une deuxième vague de chaleur qui arrive en métropole. Ouais. Hier, on échangeait avec un auditeur qui était dans le Lot-et-Garonne durant l'émission 40-50 Freedom. 39 degrés il faisait hier après-midi, hier à la mi-journée, puisqu'il y a deux heures de décalage. Voilà, 39 degrés à midi.
1: Et par endroit dans le sud de la France, le thermomètre est monté jusqu'à 42 degrés. Au thermomètre, donc le ressenti, il faut rajouter 2 ou 3 degrés.

0: Il est en pleine forme celui-là ce matin. Merci Christophe d'amour. À tout à l'heure.
1: Bon réveil.
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0: Freedom, bonjour, bienvenue, merci à vous de nous retrouver. Nous sommes aujourd'hui le vendredi 10 juillet 2026. 02 62 99 14 00, c'est le standard à votre disposition. Côté information routière, on aimerait vous rappeler qu'il y a eu un accident dans le secteur du Chaudron à hauteur du collège du Chaudron. On nous a signalé une voiture sur le toit et des forces de l'ordre sur place, véhicule de secours, avec une route fermée, voiture dans la voie de droite, sens Sainte-Marie vers Saint-Denis à hauteur du collège du Chaudron. Si vous avez plus d'informations, bien entendu, nous dire un petit peu les conditions de circulation, appelez-nous sur le 02 62 41 51 51. 02 62 99 14 00, on est avec vous. Freedom, bonjour.
4: Allô.
0: Bonjour.
4: Monsieur Francky, bonjour Freedomien, Freedomienne. Vive Michel, Elien, Victorine, joyeux anniversaire papa.
0: Ben là, s'il n'y a pas compris là. Michel, Elien, Victorine, de quelle commune?
4: Commune de Saint-Paul, histoire de Chaudron, l'été un ringo. Monsieur Francky,
0: oui.
4: Papa... amène le cadre, il est en retraite.
0: Mm-hmm.
4: Il est aujourd'hui 83 ans, il entame son petit retraite tranquille. Imagine à où à l'époque, quand il amène le cadre, aujourd'hui, dit le bus, hein?
0: Oui, oui, oui.
4: On descend les rampes Saint-Paul là, quand on tourne, deux camions, deux cars ou bien notre semi-remorque qui croise à Zot. Mais à où la vie, ça où?
0: Dans les ben, rampes de Saint-Paul de l'époque, oui, quand on dit il croise à côté gain croisé.
4: Mais t'es gain croisé, mais comment t'es fait manœuvre?
0: Ouais, ouais, tout à fait.
4: Bon chauffeur.
0: Ouais, ouais, ouais.
4: Aujourd'hui, on en a le bus, peut-être, doit ou tourne volant, on comprend.
0: Ah oui, ça n'a rien à voir, monsieur.
4: Maintenant, respect pour les. Excusez-moi, hein. Maintenant, respect pour tous les routiers. Justement, la chanson, c'est Cayenne fait rouler routier.
0: Cayenne fait rouler.
4: Oui, fait rouler. Et parce que Nana aussi, le cousin. Éric de Citalis, Lilo Anton.
0: Mm-hmm.
4: D'ailleurs, il y a un petit message que Mité Betiao, M. Francky, ou les célèbre un petit peu pour mon papa, parce que quand il a parti théâtre, là, récemment, il a tiré une photo avec vous.
0: Oh.
4: C'était le monsieur avec le chapeau, mais qu'on n'est pas si on va remarquer.
0: Malaï, l'occasion de croiser pas mal de monde, oui, effectivement.
4: Oui. Oui, oui, oui, ben, la soirée Cayenne, n'y crois.
0: Mm-hmm.
4: Et à où, avec monsieur Jean Roland, là, le truc, il a fait à lui plaisir, il a gagné une photo avec Zot, et pour ça, Mitya Zot, vraiment, ben, Mitya, son chapeau pour Zot, Mitya, voilà.
0: Ben, merci.
4: Merci de Zot, comment il dit ça, de Zot disponibilité pour Lille, il a adoré. D'ailleurs, là, Liaro, ça va demain, il croit, pour Mauricien. Il a fini réserve son billet pour la soirée Freedom.
0: Mm-hmm. Oh, tout génial!
4: Ah, mais non, mais le beau Gestel, il est... Ah oui, il veut danser, il veut... Voilà, Freedom. Là, il est en train d'écouter, hein, il a dit son cadeau, téléphone à Zot. téléphone à Zot. Mais en tout cas, bon, merci. Bon, mon bonjour à toutes les femmes que il fait partie de mon vie, mon madame, mon maman, mon marraine, mes enfants. Et je voudrais dire pour terminer aussi félicitations à mon garçon et sa copine que les rentrées de métropole avec diplôme.
0: D'accord. Donc, bravo là aussi.
4: Travail et ben, là-dessus, voilà quoi. Et mon bonjour à tous les 38% d'écoute, c'est ça? 38 ou bien 100%?
0: De quoi vous dites?
4: Le Dimat là de Freedom.
0: 38,5%.
4: 38, ça même, il était calculé 100%. Mais justement, Alice, c'est 38 à l'envers.
0: Bon anniversaire à l'envers, Bouli. Déjà, 83 ans, c'est pas mal du tout. Et il profite de sa retraite, ça, c'est encore mieux.
4: Et exactement. En tout cas, santé. Ben, papa, à l'heure pour la fête, hein. Merci.
0: Et le prénom, c'est comment?
4: Ah, moi, c'est Jean-Michel.
0: Jean-Michel pour Michel, Elia, Victorine. Merci encore, merci beaucoup.
4: Mais merci Francky, merci, fais rouler,
0: donne pas d'outance, c'est le titre de cette chanson de Cayenne.
4: Merci, allez, bravo à Zot.
0: Allez, à bientôt Michel, au revoir.
4: Merci.
0: Et cette chanson de Cayenne, donne pas d'outance, c'est le titre exact.

0: Faya, Cayenne pour la chanson Donne pas d'outance, hein, c'est le titre. Freedom également, l'anniversaire à mon cousin Michel Victorine, tiens, on parlait de lui il y a quelques instants. Bisous à mon maman, Madame Velici Marie-Antoinette. Freedom, on continue sur le 02 62 99 14 00 dans un instant. On doit juste prendre le temps de rejoindre Christy pour l'horoscope avant de continuer avec vous. Tiens, une information là concernant la voiture dont je parlais il y a quelques instants du côté du Chaudron, sur le toit suite à un accident, hein, devant le collège du Chaudron. Sachez que le véhicule a été dégagé. On vous invite donc à être tout de même vigilant sur les routes automobilistes. 02 62 41 51 51. Une information avec vous, mon cher Dominique. Bonjour Dominique.
1: Oui, bonjour Francky.
0: Comment va-t-il?
1: Ben là,
0: ouais.
1: Nous, c'est pas une information, hein, c'était juste.
0: Oui, oui, c'est une page du buzzer, moi.
1: Voilà. Et nous, on entend Christophe dire comme vive la France l'a gagné.
0: Oui.
1: Mais est-ce que lui, t'es connu que la France a joué avec la France?
0: Il a dit oui, non, mais il y a lui-même la soulève cette question-là, puisque il est vrai, il faut dire, il y a 7 Français, 7 joueurs nés en France, qui jouent au Maroc.
1: Au Maroc, c'est
0: bon,
1: ça.
0: En fait, hier soir, c'était la France, t'es gagné de toute manière.
1: Que ce soit
0: côté Maroc,
1: quoi.
0: Voilà, la France contre la France. Et vous n'êtes pas faux, vraiment, effectivement.
1: Voilà.
0: Voilà. Et c'est la France vraiment le gagné. Merci, Dominique. Pas faux ce qu'il raconte, hein. On pourra en parler. Freedom, Christy maintenant pour l'horoscope du jour. Bonjour.
2: Bonjour à tous, c'est Christy. Mon horoscope pour ce vendredi 10 juillet, le soleil est en cancer et c'est la Saint-Ulrique. Bélier, côté cœur, sachez prendre des décisions audacieuses et pourquoi pas faire le premier pas. Taureau, malgré de belles perspectives ou de bonnes appréciations de vos idées, vous risquez d'être critiqué. Gémeaux, fiez-vous à votre intuition pour venir à bout de cette journée un peu compliquée à gérer. Cancer, côté cœur, on ne vous laissera pas le choix et vous devrez trancher. Lion, votre charme agit et vous en aurez de multiples preuves, une rencontre agréable et prometteuse. Vierge, les nouveaux amis, plus que les anciens, vous stimuleront. Balance, ne discutez pas aujourd'hui, vous seriez maladroit et aggraveriez à coup sûr votre cas. Scorpion, la journée est ardue, abordez tout avec tact. Sagittaire, journée favorable à la signature de nouveaux contrats. Vous avez du flair. Capricorne, ferme mais trop rapide, franc mais trop direct. Vous compromettez échange et action et heurtez certains proches. Verseau, vous dispersez en tous sens et vous n'êtes pas très efficace. Donnez la priorité aux choses importantes. Poisson, de bonnes idées, soutien et ouverture. Relancez tout, exprimez vos souhaits et prospectez. Je vous souhaite à tous une journée pleine de bien-être. À bientôt.
0: Merci beaucoup. Nous vous souhaitons une très belle journée. On se donne rendez-vous tout à l'heure aux environs de 6h15. L'heure de la bourrique pour l'arrivée du quintet. Messieurs, dames, prenez de quoi noter. Nous prenons la direction de Anguin-Soisy. Nous sommes dans la 8e. Il fallait cocher le 3, le 7, le 8, l'As et le 5. 3, 7, 8, As et 5 pour le quintet du côté de Anguin-Soisy dans la 8e. Rapport du quintet dans l'ordre 1243 € et dans le désordre 15 €. Je vous rappelle qu'à 10h30, vous retrouverez les pronostics de Thierry Léger. Ce sera pour le quintet du côté de Cabourg, en milieu de soirée. Bonne journée à qui donc aujourd'hui, Ulrich? Exactement. Alors, Ulrich, on dit quoi? On dit qu'il est honnête et attentif aux autres. Il ne veut en aucun cas leur causer du tort. Bonne idée, Ulrich. Qu'est-ce que l'on célèbre aujourd'hui? Ça aussi, c'est une bonne question. C'est la journée mondiale des femmes sans voile. Elle a été lancée depuis plusieurs années, cette fois. J'ai pas de date, là. Non, j'ai pas de date. Bon, journée mondiale des femmes sans voile, c'est la journée qui est donc célébrée. 02 62 99 14 00. On continue. Freedom. Allô, bonjour.
3: Allô.
0: Monsieur, bonjour.
3: Bonjour, mon dada. Comment il est?
0: Oui, ça va bien. Merci.
3: Sinon, on est un peu trop pour continuer. On est là, on m'appelle en haut. Aujourd'hui, c'est l'anniversaire de mon défunt papa.
0: Oui.
3: Il y a un an de plus, il était là. Il était content, il était joyeux, son petit-enfant, là, avec son bac infirmier hier, avec son diplôme infirmier hier.
0: Mm-hmm.
3: Ma fille, il félicite à elle. Il a travaillé 3 ans.
0: Ah, ça passe dur, hein.
3: Il a la manche. Et Michel, attends, bonjour, Francky.
0: Ça, c'est Thierry, ça, c'est ça, hein.
3: Oui, Thierry, ça.
0: Voilà, d'accord.
3: Et bonne journée à vous et félicitez mon fils et mes soeurs, fierté de papa.
0: Ah. Ça fait plaisir.
3: dit la bataille, il a gagné, j'aurais dit, mais il est fier de elle, si m'a vu là, je me cassais le tonnerre pour lui. Il était d'ailleurs comme cadeau. C'est mal.
0: Bah oui, mais nous peut pas faire, donne ça comme la pointe, comme ça.
3: Non, mais il a besoin pour son métier. Tu comprends? Comme il connaît ma, mon maman, il a fini, il a fait récemment une fille pour moi, pour lui apprendre. Et me dit merci bien, bon Dieu, mon enfant, la partie d'un bon chemin. Et bon anniversaire, mon papa, s'il était là, il te dit oh, bon anniversaire, et bonjour, mon maman et mon madame.
0: Une pensée pour vos proches, Thierry.
3: Voilà. Et comme ça, Missa Djomo, et spécialement pour ma fille, mettez un morceau, comment ne pas te louer, s'il vous plaît.
0: Oui.
3: C'est spécial pour ma fille, Virenda, ça me donne Virenda.
0: Allez, on écoute cette chanson de Collectif Métissé. Moi, j'ai cette version sous la main. Comment ne pas te louer? Oui, c'est bon pour moi.
3: Bonne journée au Mouf, mon dada.
0: Merci beaucoup, Thierry. Bonne journée, bon week-end allez, aussi, d'ailleurs, parce qu'elle est partie, là.
3: Mais ça râle d'un dieu, nous, là.
0: Ah, il m'a rajouté fait, là?
3: Oui, je souhaite tout le pénistant, s'il fait carré avec nous, un bon marche sur le feu, le 14.
0: Quel côté, le 14, il marche le feu?
3: Pagnandi,
0: secteur Est, alors. Ok. Ben, bonne marche, Azat, et bon carême.
3: Ben, merci, mon dada. Merci bien, vous faites plaisir, moi, merci.
0: Allez, à bientôt, Thierry. Allez, bon. Allez, à bientôt, au revoir.
3: Allez, bonne journée, mon dada.
0: Collectif Métissé avec ce titre, Comment ne pas te louer.

0: Comment ne pas te louer, le collectif métissé, pour l'extrait de cette chanson. On continue avec notre message arrivé sur le 06 92 91 5000. On va souhaiter un très joyeux anniversaire à notre maman, Margaret de la Grande Montée. Grande Montée Sainte-Marie, gros bisous, c'est signé Séverine et Stéphanie. 02 62 99 14 00. Freedom, bonjour, allô?
1: Bonjour, Francky.
0: Bonjour, madame.
1: Allez bien, allez bien.
0: Merci.
1: Écoute, aujourd'hui, maintenant, j'ai un âge.
0: Oh oui, à ce point-là.
1: 37 ans, t'es à l'envers.
0: Joyeux 37 ans à l'envers, à où?
1: C'est Marie-André de Canos.
0: Oui, Marie-André.
1: Et moi, les comptes, on arrive là, grâce à Dieu. Parce que t'es deux mortistes.
0: Hein? C'est quoi?
1: Ma fille passe côté de mortiste.
0: Comment ça?
1: Un cancer, un AVC.
0: Ah bon?
1: Le témoin encore là.
0: Ben, d'avoir les pas encore là pour aller aussi?
1: Plus besoin à moi, pas besoin à moi là-haut.
0: Non, non, on a dit le bien, le meilleur endroit où ça voulait être là.
1: Ben oui, parce que moi, c'est à Christine l'église Chaudron.
0: Ah, en plus, Marie-André, tu vois?
1: Bon, dirais au garde, moi, j'ai tellement Marie-André là encore bonheur pour tuer là.
0: Ben oui, pas personne pour en place à où?
1: Mais quoi, de moi, là, compris quel âge maintenant, non? Mon jeune âge.
0: Ben, j'espère que vous avez compris quand même.
1: 37 ans à l'envers.
0: Voilà. Les enfants croisent Marie-André dans l'église. Hein. Attention, un idiot, moi, non. Hein.
1: Ah, vous croisez-moi dès demain. Dès aujourd'hui même. Aujourd'hui, midi, la messe midi 10.
0: Midi 10 aujourd'hui?
1: Oui. Francky, il vient entendre un morceau que m'y aime tout le temps, m'y écoute ça.
0: Oui.
1: C'est un nostalgie, un morceau Cabo Verde de chaud.
0: Oula, oui.
1: Cabo Verde de chaud.
0: Oui, oui, c'est ça.
1: N'importe laquelle, Francky.
0: Ah, ben ma.
1: Mon anniversaire.
0: Ma mettaine que vous connaissez certainement, que l'a fait le bonheur de tous les amateurs de Cabo Verde Show, Casaman Criolla.
1: On va y aller, mon cas.
0: Ah, oui, non, celle-là, elle est sûre.
1: Moi, j'ai lié, continué. Ça fait continuer.
0: Oui, oui, oui, oui, tout à fait.
1: Ben.
0: Nous l'avons eu l'occasion de croiser à nous, de décroiser à nous.
1: Ah bon, en tout cas, comme l'arrivée, la vie est belle.
0: Il fait plaisir d'entendre Marie-André. Mais souhaitez-moi un très joyeux anniversaire. À bientôt.
1: Allez, bisous, bisous. Et tout le monde, pour moi, on est content, on est heureux, on arrive là. Voilà.
0: Eh ben, nous le heureux pour aussi.
1: Merci, merci. Au revoir tout le monde.
0: À très bientôt. Au revoir.
1: Freedom, je t'aime.
0: Un beau souvenir là à vous proposer justement pour faire plaisir à Marie-André avec ce titre de Cabo Verde Show.

0: souvenir des années 70, hein, avec Cabo Verde Show, Casa Maun Criolla, extrait. Plus d'un mot continue, Manu Lima d'ailleurs qui est passé dans le studio, le chanteur du groupe Cabo Verde Show. Frédéric dit félicitations à notre petit-fils Robert Terry pour son parcours réussi, son diplôme d'état d'infirmier Eastman, de la part de Eastman et de Alain de l'Ouest. Autre message pour dire félicitations à notre petit-fils Robert. On dirait nous relier à la même chose. Voilà, exactement. Message envoyé en deux fois, deux numéros différents. Ne m'a pas loupé, hein, excusez. Hein. Et puis, autre message. Fan des années 80 de la découverte Sainte-Marie, c'est pour vous dire que hier, on a appris le décès de la chanteuse Bonnie Tyler. Oui, bien triste information qui est tombée hier hein, durant l'émission de Max avec les émissions des 45 ans de Freedom. Oui, Bonnie Tyler qui est décédée à l'âge de 75 ans. Une pensée pour elle, n'hésitez pas à demander une chanson justement pour lui rendre hommage. On pourra même en parler au 02 62 99 12 00. De fan des années 80, vous serez donc les bienvenus. Talia avec nous pour une information, pour parler d'un accident du côté de la Possession. Talia, bonjour.
1: Oui, bonjour.
0: Oui, bonjour.
1: Là, il y a un canal là, au niveau du Dodan, sur la portion limitée à 70.
0: D'accord, c'est en se montant ou descendant?
1: Mais en se montant. En se montant, mais le taux, comme il est dans le canal, il est sur le toit. Mais là, quand nous pouvons faire la circulation pour pas que, je pense que, enfin, même pas final au boulot, donc pas. Nous vient juste passe devant là.
0: Oui.
1: Et, c'est les camions poubelles là pour, mais que les patients, t'as vu camions poubelles avant le canal, si, enfin, mais que n'est pas comme ça se passe en fait. Mais en là, c'est les gars de la, du camion qui fait la circulation et, ben là, il y a tant de secours en tirer.
0: D'accord, d'accord. On espère que tout va bien pour le chauffeur de la voiture. On n'a pas de nouvelles.
1: Hein. Aussi, mais vu l'état de la voiture, comme on dit dans le canal là, il n'arrive pas à 70 non plus. Hein.
0: Ah ouais?
1: Ah, sur cette voie là en général, surtout sur le secteur du Dodan, bah, quand les Marrakech 70, bah, là, ils ne roulent pas 70, ça allait beaucoup plus vite que ça.
0: Donc vous dire que la vitesse pourrait être la cause de cette perte de contrôle?
1: Ah ben, sur cette portion là, quand il y a un accident, là, forcément c'est la vitesse. Voilà. Donc en plus, elle commence à fariner un petit peu là.
0: Oui.
1: Légèrement humide sur le sol. Donc après, il ne sait pas dire que ça. Enfin, il ne connaît pas comment ça se passe. Donc il ne pourra pas dire vraiment que ça va.
0: Oui, vous ne confirmez pas la vitesse, la cause de l'accident, mais c'est une zone où on dépasse souvent la limitation.
1: Voilà.
0: D'accord. Talia, vous m'avez dit voiture sur le flanc, sur le toit, pardon. Circulation alternée, quand vous avez ben là, il fait la circulation là.
1: Oui, oui, oui, parce que là, le camion poubelle est sur la voie de droite en descendant.
0: Oui.
1: Et du coup, là, une voie neutralisée.
0: Voilà, voie neutralisée, c'est la voie descendante qui est neutralisée, du coup, à circulation alternée. OK.
1: Voilà.
0: On informe les automobilistes. Merci beaucoup, Talia. Merci et bonne route, à bientôt. Au revoir.
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0: Freedom, 5 heures passées de 32 minutes. Freedom Information, auditeur de Freedom 2, on nous signale une perte de contrôle, une sortie de route même, une voiture qui a terminé sa course sur le toit dans le fossé. Nous sommes du côté de Dodan dans le sens descendant à hauteur de la portion à 70 km/h. Sens montant, pardon, la portion à 70 km/h. Il y a un camion poubelle, lui, par contre, qui neutralise la voie de droite, sens descendant, circulation donc alternée. Soyez prudents. 02 62 41 51 51 pour nous donner d'autres informations. On marque une courte pause dans quelques instants. La revue de presse.
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0: Freedom, voici maintenant la revue de presse préparée et présentée par Christophe Damour. Bonjour Christophe.
6: Bonjour Francky, bonjour à tous.
0: À la une du quotidien de ce matin, on parle du mal logement.
6: Oui Francky, contrôle renforcé à Saint-Benoît, titre le quotidien de ce matin. Alors Patrice Sédi, le maire de Saint-Benoît, annonce un renforcement du contrôle des logements sociaux dégradés avec la création d'un guichet unique, des agents assermentés et des amendes pouvant atteindre 750 euros par bailleur en infraction. Et puis, il y a ce supplément gratuit dans le quotidien de ce matin, le supplément gratuit du quotidien de ce matin consacré aux vacances avec plein d'idées pour vos vacances de cet hiver austral, juillet-août 2026 avec cette photo magnifique de la plaine des sables en une. On retrouve notamment en page intérieure, pour histoire de bien manger, eh ben, les bonnes adresses, des bonnes tables avec les bons produits pays. C'est à retrouver dans le supplément gratuit du quotidien de ce matin.
0: À la une de Freedom.fr, on parle football, on parle de la victoire de la France hier face au Maroc.
6: Oui, la France qui a battu le Maroc hier soir 2-0 et qui se qualifie pour la demi-finale, titre Freedom.fr. Alors, le match a été suivi par de nombreux supporters et à La Réunion, c'était jusqu'à tard dans la nuit. Les terrasses de café étaient pleines, notamment à Saint-Denis, au café cathédrale, les terrasses de café étaient complètement bondées et l'ambiance était à son comble. La France qui a battu hier soir, je vous le rappelle, le Maroc 2-0 et qui se qualifie pour la demi-finale.
0: Il paraît-il qu'en métropole également, ça s'est plutôt bien passé.
6: Hein? Il n'y a pas eu de débordement.
0: Ouais, effectivement. À la une de l'info.re, on parle d'une affaire de vol de cartes bancaires.
6: Oui, Saint-Pierre, vol de cartes bancaires, 26 victimes et 38 400 euros de préjudice. C'est le titre qui barre la une de l'info.re ce matin. Alors, l'enquête sur une série de vols et d'usages frauduleux de cartes bancaires commis à Saint-Pierre a permis d'identifier, accrochez-vous bien, 26 victimes. Déjà incarcéré pour ces faits, le suspect a été de nouveau placé en garde à vue avant d'être présenté à la justice. Le préjudice total donc s'élève à près de 40 000 euros, 38 400 euros.
0: À la une des Info 974, on parle de la polémique privilèges oreilles.
6: Après la polémique privilèges oreilles, il passe à l'action. Que veut vraiment le collectif? Nous prend notre place, s'interroge, et titre Info 974 ce matin, Francky. Alors, près de 700 personnes se sont retrouvées dimanche dernier du côté de la Saline à l'appel du collectif Nous prend notre place, né dans le prolongement de la controverse autour du privilège oreille. Le mouvement entend désormais transformer une séquence très clivante en réflexion collective, une ambition affichée lors d'une journée dont les médias était pourtant tenu à l'écart cette journée du dimanche 5 juillet à la Saline.
0: Voilà pour cette revue de presse, on passe à la météo de cette journée avec SOS Click.
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0: Alors le temps, nuages, oui.
6: Oui, en tout début de matinée sur l'Est, avec quelques petites gouttes, mais rien de grave. Le soleil sera dominant ensuite, tout au long de cette matinée sur la Réunion. Puis les nuages reviendront au fil des heures, notamment à la mi-journée sur les hauteurs de l'Ouest et du Sud-Ouest. Mais rien de bien grave, un soleil relativement bien dominant tout au long de cette journée sur la Réunion. Des températures agréables, 26 sur les zones côtières, 19 à l'intérieur et 11 degrés sur les plus hauts sommet de l'île, Francky. On nous signalait tout à l'heure, vers 4h30, cet accident au chaudron, on n'a plus de nouvelles. Cette voiture sur le toit.
0: Elle a été enlevée. Oui, elle a été enlevée, donc on a retrouvé à nouveau une circulation au hauteur du collège, hein, suite à cet accident. On n'a pas plus de précision d'ailleurs. On va lancer un appel pour voir un peu si quelqu'un était témoin de ce qui s'est passé là. On remercie Jacques d'ailleurs, hein, qui nous a appelé un peu avant 5h pour nous parler de cette voiture sur le toit. Il y avait également des forces de l'ordre sur place, la route était même fermée. Mais ça y est, on a retrouvé une circulation dans ce secteur du collège du Chaudron.
6: Il faut être prudent du côté de Dodane aussi, il y a cette voiture
0: dans le fossé. Alors cette fois, oui, une voiture dans le fossé sur le toit, on parle d'un véhicule qui est sorti de la route, sens montant, et puis il y a le véhicule, un camion poubelle qui lui est dans la voie de droite, sens descendant, et du coup, c'est alterné, un petit problème de circulation dans le secteur.
6: Voilà, patience.
0: Oui.
6: Et puis appelez notre service radio guidage si vous avez des infos, 02 62 41 51 51.
0: Merci Christophe Damour, prochain rendez-vous 6h.
6: Vive la France.
0: Il lâche pas le morceau, hein. À tout à l'heure.
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0: 02 62 99 14 00. Vous êtes les bienvenus. Freedom, bonjour. Allô? Monsieur, madame, bonjour.
8: Allô, bonjour Francky.
0: Bonjour madame.
8: Ça va?
0: Oui, m'allez bien, merci. Et vous?
8: Doucement, doucement.
0: Très bien, oui. Continuez comme ça, nous allons loin.
8: Espérons.
0: Oui.
8: Donc, je voudrais écouter Patrick Juvé, où sont les femmes?
0: Ben, vendredi, à la maison.
8: Où sont les femmes?
0: Patrick Juvé, souvenir, oui.
8: Oui, ben, c'est pour mes enfants, mes petits-enfants, mes arrières.
0: D'accord. Où sont les femmes de Patrick Juvé?
8: Toute la famille, mes copines et tout.
0: Ouais, pas oublier personne.
8: Eh ben, sans oublier toute l'équipe de Freedom, mais surtout toi, Francky.
0: Ah ouais, là, on comprend vite, toi, ouais, faut expliquer longtemps.
8: Bon. Ah bon.
0: Merci beaucoup.
8: C'est de la part de Valentine de Saint-André.
0: Voilà, une fidèle auditrice qui sera là pour les concerts des 45 ans de Freedom.
8: Oh là là, je ne crois pas. Hein.
0: Ah bon, on ne croit pas? Pourquoi ça?
8: Non, parce qu'il y a une impéagie, là, on connaît. C'est la maladie, douleur, partout là.
0: Ah, là, ou quand c'est coulant, on a maladie, on nous donne dans là, pas maladie, on a...
8: Ah, oui, dis pas tout, Francky, dis pas tout.
0: Bon, nous aurons une pensée, c'est pour ça qu'il gagne pas de nid, alors.
8: Ok, pense à nous.
0: Bah
8: nous,
0: oui.
8: Nous serons toujours fidèles.
0: Un petit mot pour ceux qui ne seront pas là.
8: Okay,
0: d'accord.
8: Merci beaucoup, Francky.
0: Bonne journée à vous, Valentine.
8: Bon week-end à toi aussi.
0: Merci, à bientôt. Au revoir. Un beau souvenir, les années 70, encore, oui, encore. Où sont les femmes avec Patrick Juvé, cette voix fort reconnaissable qui monte dans les aigus, là. Ouais, on peut pas le louper, c'est bien lui.

0: N'est-ce pas que ça rappelle des souvenirs? Patrick Juvet, où sont les femmes? On continue d'autres messages arrivés sur le 06 92 91 5000. Alexandrine, d'ailleurs, de la Grande Fontaine Saint-Paul. Elle souhaite un joyeux anniversaire à sa copine Doro, Marie-Jeanne de Fontjardin, qui fête aujourd'hui ses 60 ans. Bon anniversaire à lui. Et puis, Marina de Bois d'Olive nous annonce, que son neveu, Romain et Océane, ils se marient aujourd'hui. Eh bien, félicitations. 02 62 99 14 00. Frida Malo.
1: Ok, bonjour. Bonjour à tous les auditeurs.
0: Monsieur, bonjour.
1: Joyeux anniversaire à la radio pour ses 45 ans.
0: Merci beaucoup.
1: Ah, ben, il y aura Oulek Tibia, Oulek Tibia Coq, là.
0: Tibia Coq, le pêcheur.
1: Ok, midi, joyeux anniversaire à toutes les personnes aujourd'hui.
0: Oui.
1: Joyeux anniversaire à ma chérie Doar, ma Kitaïto ce matin, là.
0: Ah, ben oui, il en a la vote dedans aujourd'hui. Elle s'appelle comment?
1: S'appelle Audrey.
0: Audrey, bon anniversaire Audrey.
1: Ouais, félicitations à ma fille qui a eu son brevet.
0: Ah, là aussi, ça les dosse, ça.
1: Ah, on mentionne très bien.
0: Mm-hmm.
1: Big up à elle. Big up, bravo, et à tous les diplômés, je dirais.
0: Mm-hmm.
1: Ben, Francky, mais tu veux garder un petit millier de je t'aime, on garde la positivité. Si tu as ça dans ta petite boîte à musique.
0: Millier de je t'aime.
1: Ouais. Mais quoi, c'est ça, le monique chanson, non?
0: Oh là là là là, Slimane.
1: Ah, Slimane.
0: Slimane qui chante des milliers de je t'aime. Ah, autant envoyez-moi dans les fleurs, là. Les bons Mikal, ça, Tibia.
1: Pas Covid, mais m'y fais un coucou à tous. Ça te va reconnaître à moi, m'y pense maman et mon maman. Tous les à l'écoute ce matin, les camionneurs, tout ça.
0: Ah, chape pas, quoi. Dit Tibia Coq, le pêcheur, là, il chape pas.
1: Même si m'y est pas trop football, ben, vive les bleus, hein. Même si là, j'ai la France comme la France, me dirait l'autre.
0: Elle est pas faux en même temps.
1: Bien entendre Max, moi.
0: Alors, foot friction, rendez-vous tout à l'heure, ce sera entre 9h et 10h avec Max.
1: Allez, salut Francky.
0: Merci Tibia Coq, à bientôt, ouais. Au revoir. Des milliers de je t'aime, voici Slimane pour la chanson.

0: des milliers de Je t'aime, interprété par Slimane. Freedom José de Saint-André souhaite un joyeux anniversaire à sa maman Eliette qui fête ses 88 ans, plein de bonnes choses en ce jour. Et je passe te voir, bisous. Autre message pour dire félicitations à notre fille Bilon Léa, elle a eu son brevet, félicitations. Freedom 02 62 99 14 00. Freedom, bonjour.
1: Monsieur Francky, bonjour.
0: Madame, bonjour.
1: C'est Marie-Thérèse de Bacatel.
0: Je vous écoute, Marie-Thérèse.
1: Mon mari, Pierre Victorine et moi-même, nous souhaitons notre fille Florence Victorine un joyeux anniversaire.
0: Mm-hmm.
1: Il y a pas mal d'anniversaires. Notre cousin Michel Victorine.
0: Ah, voilà.
1: Oui. Marie-André Guldary de Saint-Clotilde.
0: Oui.
1: Ainsi que mon petit-neveu Canen Parmanem de Sainte-Marie.
0: Mm-hmm.
1: Et un gros bisou à mon mari, bien sûr, qui est en train de boire le café dans la cuisine.
0: Bon café à lui.
1: Et puis un gros bisou à mes 7 petits-enfants et mes 3 enfants, belle-fille, jeune, et fille, tout parce que je ne graine pas trop de chapelet.
0: Oui, là déjà, il était déjà bien. Hein.
1: Ben oui, voilà, il y a pas mal d'anniversaires le 10 juillet et une pensée pour mon papa aussi, c'est Michel Polinapin.
0: Mm-hmm.
1: Et ben une pensée pour lui, il est né aussi le 10 juillet.
0: Oui.
1: Dommage qu'il n'ait plus de ce monde.
0: Mm.
1: Et la chanson, c'est un bon anniversaire, une chanson de bon anniversaire pour tout le monde. Hein.
0: Une chanson anniversaire pour l'ensemble.
1: Voilà.
0: D'accord.
1: Monsieur Francky, bonne journée à vous.
0: Merci Marie-Thérèse.
1: De rien, au revoir.
0: Belle journée et à très bientôt.
1: Merci.
0: On a dit chanson anniversaire. On va faire, il bouge un peu parce qu'on a quand même... Ah ben dis donc, quand il trappe pas, il trappe pas au joli, hein. Ah, voilà. Oui, me disait chanson anniversaire, une affaire qui bouge, mais t'as le droit de tatane, là, justement, pour mettre un petit peu l'ambiance dans ce moment bien précis. Happy birthday, voilà, mal à trouver. Et c'est la chanson, avant de continuer avec vous, et ensuite on enchaînera, dans pas longtemps également, on enchaînera sur les avis de décès. Freedom, je voudrais juste rappeler la circulation, l'inforoute dans le secteur de d'Audane. On a signalé au niveau de la portion 70 une voiture dans le fossé, un camion poubelle qui neutralisait la voie descendante. On vous invite donc à être extrêmement vigilant dans le secteur. 02 62 41 51 51 pour plus de précisions, les conditions de circulation notamment. 02 62 41 51 51.

0: Tatane pour l'extrait de cette chanson Happy Birthday. Voilà, on termine les clôtures avec un dernier appel. 02 62 99 14 00. Freedom, bonjour. Allô?
1: Allô, bonjour Francky, c'est Denise Ravine des Cabrés.
0: Oui Denise, je vous écoute.
1: Alors c'est pour souhaiter un heureux mariage à Françoise et Fabrice du Tampon.
0: Françoise, Fabrice, oui.
1: Voilà, qui se marient aujourd'hui.
0: Mm-hmm.
1: Et la chanson c'est Jackie le chat pour le pire et le meilleur.
0: Ah ouais, vous faites pas zote de cadeau, hein, dans la zone de parquet même, hein. Mais moi il faut les prévenir, on connaît, après ils passent mieux.
1: Voilà, c'est ça, m'y prévient ça déjà.
0: Oui, oui. Non, parce qu'aujourd'hui, c'est le meilleur, mais le pire est à venir.
1: Voilà, c'est ça.
0: Oui, oui, oui. Ouais, ouais. On connaît.
1: Et un petit coucou à ma copine Marilyn de la Ravine des Cabris.
0: Le bonjour à tout le monde. Merci pour cette pensée et félicitations.
1: Voilà, Françoise et Fabrice.
0: Françoise et Fabrice, merci Denise.
1: De rien, au revoir.
0: On termine cette belle chanson de Jackie le chat pour le meilleur, pour le pire, pardon, et pour le meilleur. Voici l'extrait de cette chanson.

0: Jackie Le Chat pour le pire et pour le meilleur. Freedom, la suite de vos appels tout à l'heure. 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

0: En métropole à Montpellier, le décès de monsieur Gagnant Albert. Le décès de monsieur Gagnant Albert, originaire de Saint-André. Décès survenu en métropole le mercredi 1er juillet à l'âge de 97 ans. La bénédiction aura lieu en métropole à 10h45 ce matin. L'inhumation se fera au cimetière de Montpellier dans le caveau familial. À l'entre-deux, le décès de monsieur Grondin René-Paul. Le décès de monsieur Grondin René-Paul, décès survenu mardi à l'âge de 66 ans. Le convoi mortuaire sortira de la salle funéraire de l'entre-deux aujourd'hui. La bénédiction aura lieu en l'église de l'entre-deux à 13h30 cet après-midi. L'inhumation se fera au cimetière de l'entre-deux. À Salazy, le décès de madame Payette Raymonde Yvonne. Le décès de madame Payette Raymonde Yvonne. Décès survenu mercredi à l'âge de 94 ans. Le convoi mortuaire sortira du centre funéraire de Saint-André aujourd'hui. La bénédiction aura lieu en l'église de Saint-André à 13h cet après-midi. L'inhumation se fera au cimetière de Salazy. À Saint-Paul, le décès de madame Tizumba, née Tabert Solange. Le décès de madame Tizumba, née Tabert Solange. Décès survenu mercredi à l'âge de 83 ans. Le convoi mortuaire sortira de son domicile au 138 rue Marius et Harry Leblon à Saint-Paul aujourd'hui. La bénédiction aura lieu en l'église de l'étang Saint-Paul à 15h cet après-midi. L'inhumation se fera au cimetière de l'étang Saint-Paul. À Pichette, la possession. Le décès de madame Maillot, Marie Iréna. Le décès de madame Maillot, Marie Iréna. Décès survenu hier à l'âge de 92 ans. Le convoi mortuaire sortira de chez sa fille Fontaine Marilène au 38 rue Jean Inglot à Pichette la Possession aujourd'hui. La bénédiction aura lieu en l'église Sainte-Thérèse à 15h30 cet après-midi. L'inhumation se fera au cimetière de la Possession. À la rivière des Galets au port, le décès de madame Thomas Marie Pierrette née Madeleine. Le décès de madame Thomas Marie Pierrette née Madeleine. Décès survenu hier à l'âge de 91 ans. Le convoi mortuaire sortira de son domicile 6 rue Michel-Ange à la rivière des Galets au port aujourd'hui. La bénédiction aura lieu en l'église Sainte-Catherine-Labourée à 14h cet après-midi. L'inhumation se fera au cimetière paysager du port. À Saint-Leu, le décès de madame Confucius Céliane. Le décès de madame Confucius Céliane. Le décès survenu hier à l'âge de 92 ans. Le convoi mortuaire sortira de chez sa sœur, madame Voldin Marilus, au 32 rue Cascavel à Saint-Leu aujourd'hui. La bénédiction aura lieu en l'église de Saint-Leu à 16h cet après-midi. L'inhumation se fera au cimetière de Saint-Leu. À Sainte-Suzanne, le décès de madame Bonneau, reine Marie née Alpou. Le décès de madame Bonneau, reine Marie née Alpou. Décès survenu hier à l'âge de 66 ans. Le convoi mortuaire sortira du centre funéraire de Bois-Rouge Sainte-Marie où se tiendra une veillée à partir de 14h cet après-midi. La bénédiction aura lieu en la chapelle du centre funéraire de Bois-Rouge à 14h demain après-midi. L'inhumation se fera au cimetière de Sainte-Suzanne. Au Gol-Saint-Louis, le décès de monsieur Montrouge Henri Norbert dit Titi. Le décès de monsieur Montrouge Henri Norbert dit Titi. Chef de cas, retraite des usines de Stella et du Gol. Ancien footballeur de la Saint-Louisienne et de la Marsouin. Décès survenu hier à l'âge de 88 ans. Le convoi mortuaire sortira de son domicile 14 rue Topaz au Gol Saint-Louis aujourd'hui. La bénédiction aura lieu en l'église de Saint-Louis à 11h ce matin. L'inhumation se fera au cimetière de Saint-Louis. Au Moufias Saint-Denis, le décès de monsieur Léger Fabrice. Le décès de monsieur Léger Fabrice. Décès survenu le mardi 30 juin en métropole à l'âge de 51 ans. La veillée se tiendra au centre funéraire de commune Prima à partir de 13h aujourd'hui. La bénédiction aura lieu en la chapelle du centre funéraire de Prima demain. La bénédiction aura lieu à la chapelle de Prima à 10h demain matin, suivie de la crémation. À Saint-Paul, le décès de madame Grondin Marie-Monique. Le décès de Madame Grondin, Marie-Monique. Décès survenu hier à l'âge de 65 ans. Le convoi mortuaire sortira de la salle funéraire de l'étang Saint-Paul aujourd'hui. La bénédiction aura lieu sur place à 15h30 cet après-midi. L'inhumation se fera au cimetière du Guillaume-Saint-Paul. À Saint-Denis, le décès de Madame François Éline France-Néboyer, dite Madame Tipol. Le décès de Madame François Éline France-Néboyer, dite Madame Tipol, ancienne employée de la piscine du Chaudron. Décès survenu hier à l'âge de 90 ans. Le convoi mortuaire sortira du centre funéraire de commune Prima où se tiendra une veillée à partir de 15h cet après-midi. La bénédiction aura lieu à la salle d'adieu du centre funéraire de Prima à 13h demain après-midi. L'inhumation se fera au cimetière de l'Est. À Saint-Paul, le décès de Monsieur Dobaria Théo Emmanuel dit Casambeau. Le décès de Monsieur Dobaria Théo Emmanuel dit Casambeau, ancien docker, décès survenu hier à l'âge de 91 ans. Le convoi mortuaire sortira du centre funéraire de l'étang Saint-Paul aujourd'hui. La bénédiction aura lieu en l'église de Savannah à 11h ce matin. L'inhumation se fera au cimetière de Bois-de-Neuf-Saint-Paul. Et à Saint-Pierre, le décès de Madame Boardara, Jeanne Laure, née Pachan Lacan, dite Tite Laure. Le décès de Madame Boardara, Jeanne, née Laure, née Pachan Lacan, dite Tite Laure. Décès survenu hier à l'âge de 89 ans. Le convoi mortuaire sortira du centre funéraire Sudling Paradis Saint-Pierre. La date et le lieu des obsèques vous seront communiqués ultérieurement. Pour tous vos avis de décès, un seul numéro, le 02 62 41 51 51.
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1: Bonjour à tous. L'équipe de France sera bien au rendez-vous des demi-finales de la Coupe du Monde. Les Bleus se sont imposés 2-0 face au Maroc en quart de finale. La France qui retrouvera l'Espagne ou la Belgique en demi-finale. Le mercure va grimper dans les prochains jours. 37 degrés attendus à Paris aujourd'hui, 42 degrés à Mont-de-Marsan ce week-end. 76 départements seront en vigilance orange ce vendredi. Seuls les Hauts-de-France et le Sud-Est seront épargnés. Météo France active également la vigilance rouge canicule pour 9 départements du quart nord-ouest entre le Morbihan et la Vienne. Sébastien Lecornu dirigera une nouvelle cellule interministérielle de crise à 10h ce vendredi. Également dans l'actualité, la justice française interdit au géant asiatique Shein la vente de vêtements reproduisant les crocodiles de la marque Lacoste dans l'Union européenne. Une décision actée ce jeudi par le tribunal de Paris pour prévenir l'atteinte aux marques renommées de la société Lacoste. Il a considéré que la commercialisation de certains produits présentait un risque pour les consommateurs. Francis Spinner, mis en examen par le parquet de Paris hier, le sénateur LR est poursuivi pour corruption passive. Il est soupçonné d'avoir attribué un logement social dans le 16e arrondissement de la capitale contre des faveurs sexuelles. Le bureau du Sénat avait décidé de lever l'immunité parlementaire du sénateur en mai dernier. Plusieurs associations montrent leur opposition face à la loi prévoyant une présomption d'usage légitime des armes à feu par les forces de l'ordre. Une pétition a déjà recueilli plus de 500 000 signatures sur le site de l'Assemblée nationale après l'adoption du texte il y a 3 jours. Il prévoit que les forces de l'ordre sont présumées avoir agi dans le cadre de la loi en cas d'usage de leurs armes. Les conducteurs de bus et d'autocars autorisés à porter des caméras individuelles. Une mesure à titre d'expérimentation annoncée par le ministre des Transports, Philippe Tabarot. Elle doit permettre de renforcer la sécurité des agents et des usagers dans les transports en commun. Et puis, elle avait une voix rauque reconnaissable entre mille. Bonnie Tyler est morte à l'âge de 75 ans hier. La chanteuse galloise était hospitalisée au Portugal. Voilà pour l'info, très bonne journée.
2: Freedom rappelle de l'information, cela concerne ce véhicule dans le secteur de Dedane qui suite à une sortie de route se retrouve sur le toit dans le fossé. Nous sommes secteur de Dedane, la possession donc au niveau de cette portion à 70 km/h. Le véhicule se trouve dans le sens montant et dans le sens descendant. Nous signaler la voie neutralisée par un camion poubelle. Si vous avez là d'autres précisions, merci de nous appeler 02 62 41 51 51. Circulation alternée dans ce secteur de Dedane. 02 62 41 51. Freedom, voici maintenant la revue de presse préparée et présentée par Christophe Damour. Bonjour Christophe.
3: Bonjour Francky, bonjour à tous.
2: À la une du quotidien de ce matin, on parle de cette affaire d'agression d'une avocate à Mayotte.
3: Oui Francky, agression d'une avocate Guito Narayana, rejugée à Mayotte, titre le quotidien de ce matin. Alors Guito Narayana, rejugée pour l'agression d'une avocate condamnée en janvier dernier déjà à 5 ans de prison pour avoir commandité l'agression de cette avocate à Mayotte, c'était en 2015. Alors, Théophane Guito Narayana est rejugé depuis hier jusqu'à aujourd'hui devant la chambre d'appel de Mayotte. Le verdict est attendu dans la journée. Et puis, ce supplément gratuit dans le quotidien de ce matin consacré aux vacances. Et oui, nous sommes en plein dans les vacances d'hiver austral et le quotidien vous propose plein d'idées sorties ou encore toutes les adresses des bonnes table et des produits pays avec cette belle photo en une de ce supplément où l'on peut admirer la plaine des sables au volcan.
2: La suite de cette revue de presse dans quelques instants, on part sur la route avec Marie, secteur de Dedane, on a parlé de cette perte de contrôle. Marie, bonjour.
4: Oui, bonjour Monsieur Francky.
2: Oui, je vous écoute en pour fait, l'information, oui.
4: Oui, alors en fait quand on l'avait fait passer l'information qu'il avait le camion poubelle et tout, nous l'avions passé dès hier,
2: oui.
4: Il n'avait plus rien.
2: Plus de voiture non plus?
4: Non, la voiture est dans le fossé, le monsieur était dans le canal, était en train de regarder, monsieur Denis Ponce, sa voiture avec une lampe.
2: Oui.
4: Mais il n'avait plus de camion poubelle, il circule bien.
2: D'accord, donc plus de camion poubelle, mais dépanneur était sur place ou pas du tout, pas encore?
4: Non, du tout, il n'avait pas rien. Quand nous, personne n'avait pas rien.
2: D'accord. Donc voiture dans le fossé, elle ne gêne pas?
4: Non, la circulation est impeccable, les deux voies libres.
2: D'accord. On est à quel niveau à peu près? La dame nous disait portion à 70. 70 oui. km/h, on est à quel niveau à peu près, Marie? Vous connaissez bien Dedane.
4: Quand on monte la pente à 70, c'est juste avant que le virage.
2: D'accord. Sens montant. Sans ce montant, après le virage situé après la portion 70.
4: Non, juste avant le virage, vous faites le virage, quoi.
2: D'accord. Entrée de virage.
4: Voilà.
2: Bon, on invite à...
4: Il circule très bien, il est impeccable.
2: Chaussée légèrement humide, c'est ça aussi?
4: Oui, la pluie est tombée, donc elle est humide.
2: Ok, donc faut être vigilant dans le secteur. Et apparemment, pour le chauffeur, ça va plutôt bien.
4: Oui, ça va bien, parce que ma vie, il y avait une lambert qui est en train de regarder dans le coffre de la voiture en dessous. Je suppose que c'est bien, quoi.
2: D'accord. Merci beaucoup, Marie, pour les précisions.
4: Parce que m'a essayé à parler au début 5h du matin.
2: Oui, mais là, on est dans la revue de presse, c'est urgent?
4: Non, elle n'est pas urgente, c'est juste pour faire un bisou à mon mari, mais il y a 6 ans de mariage aujourd'hui.
2: D'accord, on vous souhaite un joyeux anniversaire de mariage. Merci beaucoup, bonne Marie.
4: Année,
2: également, à bientôt. Voilà pour l'information. Donc, circulation possible dans ce secteur de Dodane. Là, on vous invite tout de même à lever le pied. Johnny, avec nous, c'est lui qui est concerné par cet accident. On va tout de suite le rejoindre. Johnny, bonjour.
5: Bonjour.
2: Oui, comment ça va, Johnny?
5: Ouais, ça va.
2: Oui, quand ça l'arrivée?
5: Non, ben quand on était descendu de Dan, là, parce que je fais la collecte là-haut, on descend, non?
2: Oui.
5: Là, nous, la voiture est dans le caniveau, là, vers la limite, tu vois?
2: Ah, c'est où le chauffeur du poids lourd, du camion poubelle?
5: Ouais.
2: D'accord.
5: Ben, là, pas tu vois, s'il y avait quelqu'un dedans. Ben, après, quand nous, on avait encore la lumière, ben, on a pas si gardé, là, il y avait un gars dedans.
2: Oula.
5: Il est sorti.
2: D'accord. Et ça va pour lui?
5: Ben oui, ben, après, là, quand je regarde, mon ami, s'il n'est pas blessé, tu vois, regarder si. C'est l'affaire, dis-moi non, ça va, il est un peu sur le socle, tout ça là. Là, il est sorti, après le gars est debout, ben après, bon ben. Le gars dit apparemment, ça va, il me dit, bon ben, écoute, avec les vacettes, ça m'a fait un peu la circulation, ben, après, comme il y avait rien de grave.
2: Oui, oui.
5: On est parti, ouais.
2: Voilà, juste des dégâts matériels, on le rappelle, voiture dans le fossé. Ouais. Et il connaît comment l'arrivée, cette histoire là?
5: Non, parce que nous, quand on descendait, ben, on a vu la voiture dans le caniveau.
2: Oui.
5: Et moi, là, compris qu'il avait encore, il m'a mis penser que c'est ce qu'il vient de faire, ouais. Je vais en regarder toujours s'il y a quelqu'un de neuf, vérifier avant
2: de continuer notre route.
5: Bah, non, le gars, sorti tranquille, après, il dit, un peu, fait, mon ami, bah, si ça peut être blessé, ça peut être douleur, quoi.
2: D'accord.
5: Et apparemment, ça va, il est sorti, tranquille, quoi.
2: On est rassuré d'entendre qu'il est sorti de la voiture.
5: La voiture, il gêne pas, carrément, de le fossé, quoi.
2: D'accord.
5: Ouais.
2: Eh bien, merci, Johnny. Merci pour les précisions.
5: Merci, au revoir.
2: Et merci de vous être arrêté aussi. À très bientôt. Voilà, Johnny a très vite réagi. C'était lui, le chauffeur du camion poubelle. Donc, le chauffeur s'est confirmé, donc, va bien. Dégâts matériels uniquement. On rappelle, voiture dans le fossé. La suite de cette revue de presse avec vous, Christophe Damour, à la une de l'info.re, à la une de Info 974. Tout d'abord, on parle de ces perturbations sur le réseau d'Orange hier.
3: Oui, vandalisme, des perturbations sur les réseaux mobiles et fixes d'Orange à La Réunion hier, titre Info 974. Alors, des abonnés Orange ont rencontré des difficultés hier pour accéder aux services mobiles, mais aussi fixes et internet hier à La Réunion. En cause, des actes de vandalisme commis sur des installations du réseau à Saint-Denis. Depuis hier soir 18h, tout semble toutefois être rentré dans l'ordre. Écrit encore Info 974.
2: On a l'impression que ça rame encore un peu ce matin quand même.
3: Voilà, c'est pour ça que j'ai eu un petit moment d'hésitation.
2: Ouais.
3: Parce que j'ai remarqué, oui, que sur le réseau Orange, là, Internet, ça rame.
2: Voilà, c'est pas encore à 100%, mais ça fonctionne mieux qu'hier, hein, faut le reconnaître
3: mais
2: aussi.
3: Pourtant, hier soir, ça refonctionnait de nouveau tout à fait normalement.
2: Ah, d'accord. Donc il y a peut-être une vérification à faire.
3: Voilà.
2: À la une de l'info.re, on parle d'une affaire de vol de carte bancaire.
3: Oui, Saint-Pierre, vol de carte bancaire, 26 victimes et 38 400 euros de préjudice, titre l'info.re. Alors l'enquête sur une série de vols et d'usages frauduleux de cartes bancaires commis à Saint-Pierre a permis d'identifier 26 victimes. L'homme, déjà incarcéré pour ces faits, a de nouveau été placé en garde à vue avant d'être présenté à la justice dans le cadre d'une comparution immédiate. Je vous rappelle, le préjudice de ce vol de cartes bancaires s'élève à plus de 38 400 euros.
2: Et puis à la une de Freedom.fr, on parle football, bien sûr. On parle de la victoire de la France hier face au Maroc.
3: La France qui a battu le Maroc hier soir 2-0 et qui se qualifie pour la demi-finale, titre Freedom.fr. Le match a été suivi partout, par de nombreux supporters en métropole comme à La Réunion. jusqu'à très tard dans la nuit chez nous, puisque les terrasses de café étaient bondées. C'était notamment le cas à Saint-Denis, notamment du côté de la cathédrale, où l'ambiance était à son comble. La France qui a battu le Maroc hier, je vous le rappelle, 2-0, et qui se qualifie donc pour la demi-finale.
2: Et ce sera le sujet du baromètre, justement. On fera le débrief avec vous. Faut de friction aussi à venir entre 9h et 10h.
3: Entre 9h et 10h avec Max et vous-même.
2: Ouais.
3: Et puis vos appels, bien sûr, au 99-12-00. Ouais. On refera le match.
2: On refera le match, on parlera de tout ça. Allez, place à la météo de cette journée. 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
2: Allez, le temps de cette journée, c'est quelques nuages attendus en début de journée.
3: Oui, quelques petits nuages attendus en début de journée sur l'est de l'île avec quelques toutes petites gouttes, mais rien de bien grave puisque rapidement le soleil devrait être bien présent tout au long de cette matinée sur la quasi-totalité de l'île, en tout cas pour ce matin, des températures agréables, 26 sur les côtes, 19 à l'intérieur et 11 sur les plus hauts sommets, avec un soleil qui devrait pointer le bout de son nez tout à l'heure à 6h55. Il stagne en ce moment à 6h55, le soleil. Hein.
2: Mais non, toutes 6h55, n'avoir à l'heure que ça y donne.

0: Freedom dans quelques instants, la Moukatali, mais avant cela, nous marquons une courte pause.
1: La minute dionysienne. La ville de Saint-Denis a inauguré la 7e déchetterie installée par la Sineur rue des Técomas au Camélia. Objectif, offrir aux habitants un environnement plus propre et agréable en mobilisant la responsabilité des riverains. Brigitte Adam, adjointe au maire.
2: L'idée, c'est d'éviter d'avoir des dépôts sauvages et faire en sorte que chacune prenne sa part et dire, ben moi, je voudrais avoir un quartier sain, un quartier propre, un quartier qui me ressemble, un quartier où je suis heureuse de vivre, heureux de vivre.
1: Un nouvel équipement qui s'inscrit dans la continuité du renouvellement des quartiers. Erika Baretch, maire de Saint-Denis.
3: Avec les gens, on propose, un, de ne plus laisser les déchets partout, deux, de reboiser les espaces. Et on est en train de créer une espèce d'écosystème où les gens se disent, c'est tellement bien, c'est tellement beau, quand les déchets ne sont pas sur le trottoir, mais bien à la déchetterie.
1: Dans le cadre d'une économie circulaire, un service de réparation des appareils électriques et électroniques est également proposé sur place par l'ADRI.
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0: Freedom, juste avant la Moukatali, un petit causement.
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0: Freedom, le petit causement gros moment qui se transforme en question d'auditeur le vendredi.
11: Ben oui.
0: Il
11: est parti, mais nous nous reste là.
0: Nous reste là, et c'est tout ça de tirer de là, quoi. Alors du coup, ça parle...
11: Aujourd'hui, c'est un fond qui il parle... Ah non, mais laisse ça t'écouter, parce que ne peut pas. C'est pas une... c'est... Pour moi, c'est pas une vraie expression.
0: Oula.
11: C'est plus un fond de cœur.
0: Ah ouais. Un fond de cœur auditeur.
11: Moi, je me dis ça comme ça.
0: Bon, allons-y.
12: Oui, je dis comme ça. Quand la viande est gâtée sur la table, là, vous connaissez à moi. Et quand on a bon viande, vous connaissez pas moi. Alors, la réponse veut dire où? Quand on a le mort, on vient crier à moi. Et quand on en a festin, on connaît pas moins. Quand on a le mort, on veut dire le mort installé sur la table. Et quand on a beau manger sur la table, on appelle pas moins. Voilà. Allez, au revoir.
11: T'as compris?
0: Ouais.
11: On peut pas dire que c'est...
0: Ah ouais, mais
11: Les puissants, hein?
0: Ça fait beaucoup quand même, ouais, pour un vendredi... Pour un vendredi, ouais, c'est chaud quand même. La viande gâtée, là. Attends, il faut m'y. Excusez-moi, auditeur, mais il faut m'y revenir sur ce petit causement, enfin, sur ce fond de cœur, parce que il est vraiment pas habituel. Nous rebisse encore un bout, hein.
11: D'accord.
12: Oui, je veux comme ça. Quand la viande est gâtée sur la table, là, vous connaissez à moi. Et quand on a bon viande, vous connaissez pas moi. Alors, la réponse, veut dire où? Quand on a le mort, on vient crier à moi. Et quand on en a festin, vous connaissez pas moi. Quand on a le mort, veut dire le mort est installé sur la table. Et quand on a bon manger sur la table, vous appelez pas moi. Voilà. Allez, au revoir.
0: Je connais pas pour que vous ayez dit ça, mais, c'est une réalité, ça. Enfin, c'est,
11: Ben, je sais pas. Moi, mais
0: ben, les auditeurs, ouais, mais, est-ce que tu...
11: Personne, les mots, enfin. Quand le col est installé, pour reprendre la façon
0: oui,
11: dont
0: tu
11: dis ça.
0: Oui, viande gâtée en question, oui.
11: Voilà, là, oui. Pas besoin d'invitation, ça qui veut ni vient.
0: Oui, mais il faut dire le monde, quand même. Ça qui veut ni vient, il faut bien moins forme. Alors,
11: ben
0: viens,
11: non,
0: ben, devine, quoi.
11: Parce que moi, je me souviens, peut-être que tu l'as changé, mais dans le temps longtemps, papa, tout le monde l'a fait, pas gâté, papa, tu seras tout bien.
0: Ben, bien sûr, ben, même nous.
11: Mais là, il n'y a pas besoin d'invitation.
0: Mais oui, mais il fallait un monde. Non, là, pas l'invitation, mais il faut quand même que de monde, il vienne dire où que des nalements sont cases.
11: Oui, mais il entend, sinon il écoute une radio.
0: Ben, pas radio, elle est donc,
11: pardon?
0: Elle avait pas radio avant.
11: Avant, oui.
0: Ouais,
11: après,
0: ben,
11: oui,
0: voilà.
11: C'est vrai, oui. Dans mon génération, la radio était
0: ouais, ben oui, Freedom dit que c'est ça.
11: C'est
0: ouais, n'est-ce pas?
11: C'est vrai.
0: Mais après, il avait, oui, de monter passe de case en case pour dire, etc.
11: Oui, mais il avait le drama au tuer, ou que tu connais au poste que t'es la case.
0: Oui, ça oui, par contre, ça c'est vrai. Voilà. Et c'est là que le bouche à oreille était marche, parce qu'il dit, ah, t'es ben un drama au tuer, mais que ça l'est mort.
11: Oui,
0: et c'est là que.
11: Mais ça, c'est parce que Mizao, il a pas besoin de Zao, viens chez le Moon. Après, oui, pour ni manger festin. Enfin,
0: ouais, hey, les auditeurs, est-ce qu'il faut inviter Azote pour ni un veillé morture? Allez, posons la question comme ça. 02 62 99 12 00. Est-ce que vous allez de cet avis? Il faut inviter Azote ou alors, ben, Azote y vient naturellement, sans invitation. C'est le petit causement.
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0: Ah, ouais, particulier ce petit

0: sournoisement. Bon, la Moukatali maintenant, 02 62 21 08 08. On parlera de feu de bois pour Fouki Manger. Moukatage. Hein. On parlera de la France, pays de paradoxe. On parlera aussi de Marine Le Pen, condamnée et aussi candidate. On parlera football, juste de la magouille. On terminera en parlant de colis qui n'arrivent pas ou colis qui sont donc en retard. Voilà un petit peu le menu de la Moukatali. 02 62 21 08 08, extrait.
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2: La Moukatali, bonjour. On y entend monsieur là, il dit brûler un feu de bois pour qu'ils soient mangés. Il y en a un Moukat à côté, il y a un bel gendarme pour lui. Ok, ben la Moukat, monsieur Sarkozy a dit comme ça, quand vous arrivez dans un pays, vous adaptez le pays. Enfin, le pays, vous adaptez. La France, tu l'aimes ou tu la quittes. Mais le quartier, c'est pareil. À moi, à côté, moi, il y a un immeuble. La caricotion, t'es un azote. Chant de coq, t'es un azote. Canard, joie, écrit, pétard, t'es un azote. Les malades d'azote, hein, mais il n'était là. À où arrive? Adapte à où? Comment ça adapte à où? Parce qu'à lui, il mais écoutez-moi, comment mettre le point sur le i, le bas sur l'été là. Pas par l'exotme, hein.
3: Oui, bonjour, monsieur. La France, là, c'est un pays de paradoxe, vraiment, hein. Ben, femme là, n'a pas dit qu'il n'a brassé, il présente pas lui, président de la République. Là, il présente à lui. Il connaît le résultat, il sera jamais élu. Il est qui demande les couillons, quoi. Ah, mais l'oublier, nous, là, en France. Eh, bonne journée, monsieur la Moukatali. Bonne continuation dans le paradoxal. Là, le mot, la France, paradoxal. Et baiser le paquet, ben.
4: Oui, la Moukatali, tu as pour les élections présidentielles qui viennent bientôt là. Et donc le jugement a été donné pour Marine Le Pen. Donc il veut présenter à lui quand même, hein, même qu'il y a eu des condamnations, lui ça fait le pouvoir de cassation. Bébé du coup, ouais, mais il a été prouvé qu'il a volé. Mais là où a mettre un monde volé au pouvoir. Mais en gros, comme si vous mettre le chien pour veiller saucisse, non? Eh bien quand vous les volez, vous les volez. Vous l'avez volé un jour, ça a volé toujours à même. Hein.
5: Bonjour, le football, c'est courir derrière un ballon, faire pousser un sport de catch. Quel exemple donner à nos jeunes, cracher, donner des cours au stade, ça, c'est un sport, franchement, c'est juste de la magouille, de l'argent, à plein poumon qui pourrit ce sport, tout le monde est pourri là-dedans, donc arrêtez, merci beaucoup, au revoir.
6: Oui, bonjour, mon Catalim, c'est pendant ce quotidien de la terre. Oui, madame, dans ça de monde, il faut créer des histoires colis en retard. Eh, madame, on dit de monde, ça envoie les colis aussi à ses commandés. On dit de pas assez cher. Eh, madame, tout le temps de monde, il plein d'azote, madame. Hein? Quand tu crées des colis, n'a pas arrivé, sinon ça les cher, sinon ça n'a fait des pourris dedans, madame. Hein? Mais arrête de commander colis aussi. Arrête de commander aussi pour le fruit arrive. Eh, madame, au revoir, madame. Allez, merci, écoute à moi, madame. Au revoir, madame. Je vous dis, j'espère, mais ça va passer, madame. Alors, au revoir, madame. Au revoir.
7: Salut la réunion, enfoiré.
0: La Moukatali, je vous le rappelle, 02 62 21 08 08. Allez, tout de suite, Christy, pour l'horoscope du jour.
8: Bonjour à tous, c'est Christy. Mon horoscope pour ce vendredi 10 juillet, le soleil est en cancer et c'est la Saint-Ulrich. Bélier, côté cœur, sachez prendre des décisions audacieuses et pourquoi pas faire le premier pas. Taureau, malgré de belles perspectives ou de bonnes appréciations de vos idées, vous risquez d'être critiqué. Gémeaux, fiez-vous à votre intuition pour venir à bout de cette journée un peu compliquée à gérer. Cancer côté cœur, on ne vous laissera pas le choix et vous devrez trancher. Lion, votre charme agit et vous en aurez de multiples preuves, une rencontre agréable et prometteuse. Vierge, les nouveaux amis, plus que les anciens, vous stimuleront. Balance, ne discutez pas aujourd'hui, vous seriez maladroit et aggraveriez à coup sûr votre cas. Scorpion, la journée est ardue, abordez tout avec tact. Sagittaire, journée favorable à la signature de nouveaux contrats. Vous avez du flair. Capricorne, ferme mais trop rapide, franc mais trop direct. Vous compromettez échanges et actions et heurtez certains proches. Verseau, vous dispersez en tous sens et vous n'êtes pas très efficace. Donnez la priorité aux choses importantes. Poisson, de bonnes idées, soutien et ouverture. Relancez tout, exprimez vos souhaits et prospectez. Je vous souhaite à tous une journée pleine de bien-être. À bientôt.
0: Merci Christine, nous vous souhaitons une très très belle journée. On se donne rendez-vous donc tout à l'heure aux environs de 8h15. L'heure de la bourrique maintenant pour l'arrivée du quintet du côté de Enghien-Soisy. Dans la 8e, il fallait cocher le 3, le 7, le 8, l'As et le 5. 3, 7, 8, As et 5 pour le quintet du côté de Enghien-Soisy dans la 8e. Rapport du quintet dans l'ordre 1243 € et dans le désordre 15 €. Je vous rappelle qu'à 10h30, vous retrouverez les pronostics de Thierry Léger pour le quintet du côté de Cabourg. Ce sera dans la 4e en milieu de soirée. Belle journée aux personnes se prénommant Ulrich. On dit qu'il n'aime pas se mettre en avant au risque d'être parfois trop discret. Bonne journée Ulrich. Aujourd'hui, je le rappelle, on célèbre la journée mondiale des femmes sans voile. 02 62 99 12 00. Tiens, je vous donne le sujet du baromètre ce matin. Eh ben oui, sans trop de surprise, on va parler de la victoire de la France face au Maroc. La France qui a tenu son rang, les Bleus qui ont répondu à la discipline marocaine par la maîtrise, enfin du moins c'est l'avis de certains. Mbappé et les cadres ont fait la différence dans les moments clés. Direction la demi-finale avec un message, on ne gagne pas contre le Maroc en jouant à moitié. Hein. Alors moi j'ai quand même une question pour vous ce matin, des questions, victoire logique ou victoire arrachée? Est-ce que le Maroc a vraiment inquiété les Bleus? Est-ce que la France, elle a montré qu'elle peut aller encore plus loin jusqu'au bout? 02 62 99 12 00, juste après le journal de 7h30. 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Freedom, bonjour, allô? Allô? Monsieur, madame?
7: Oui, bonjour, je voudrais avoir l'enseignement. Je voudrais savoir, est-ce que les fichiers sont libres ou pas, là?
0: Oui, à l'instant, vous m'appelez, tout à fait.
7: Oui, en fait, j'aimerais avoir l'enseignement au sujet des colis de la poste.
0: Oui.
7: Si possible. J'ai un colis qui est sorti de douane depuis le 4 juillet. Mmh. Je n'ai toujours pas de livraison, je n'ai plus aucun suivi. Donc, sur deux sites différents, sur le site de la Poste et Colissimo, j'ai deux suivis différents. Mmh. Donc, un suivi qui me dit que mon colis est prêt à être transporté, donc apparemment qu'il serait en métropole. Et sur Colissimo, on me dit que mon colis est sorti de douane. Donc, depuis lundi, je monte et je descends à la Poste. Je sais pas ce qui se passe. Je sais qu'il y en a énormément, quand je dis sur Facebook, il y en a énormément qui sont dans mon cas. On sait pas du tout ce qui se passe. Soi-disant, on fait des envois assez rapides. On paye cher et au final ça revient tard. On n'a rien, on n'a plus de suivi, on n'a plus rien. J'appelle le 3631 qui me confirme que mon colis est en métropole et quand je vais à la poste de ma ville, on me dit mon colis est à Saint-Denis.
0: Ah ouais.
7: Donc on a des versions différentes, on a des mises à jour différentes ou bien on n'en a pas du tout. Du moins pour ma part, j'en ai plus du tout depuis samedi. Je sais que mon colis est à Saint-Denis. Et quand je demande, dans ce cas, il faut juste l'acheminer, c'est-à-dire le tirer de Saint-Denis, l'emmener dans ma ville. C'est tout ce qu'il y a à faire. Je leur ai dit, dans ce cas, je monte à Saint-Denis, ça me dérange pas d'y aller, de le récupérer. Ça m'évite d'attendre encore. On me dit non, c'est interdit. On n'a pas le droit.
0: Bah oui. Et madame, vous êtes dans quelle ville, vous?
7: Je suis sur la possession et j'ai mis une publication sur Facebook. On est énormément à être dans ce cas. Il y en a depuis le mois de mai. Mais je vois qu'ils sont dans ce cas-là. On n'a plus rien, on n'a pas de colis, on n'a rien, soi-disant, on prend en rapide. Et au final, on se retrouve avec des colis qui arrivent super en retard. Moi, mon colis devait être livré depuis le 5, depuis le 6. On est le 10. J'ai plus de suivi, j'ai plus rien.
0: Mais c'est-à-dire, pour eux, c'est quasiment livré. S'il n'y a plus de suivi, je ne comprends pas, mais ils ont toujours votre colis.
7: En fait, j'appelle le 3631, on me dit, non madame, votre colis est en France. Je dis, madame, je suis partie au bureau de poste, on me dit, mon colis, ils m'ont montré l'écran, mon colis est à Saint-Denis de La Réunion. Oui, mais ils disent n'importe quoi, il faut arrêter, on leur a déjà dit d'arrêter de dire n'importe quoi aux clients, parce que c'est pas vrai.
0: Alors, vous avez deux informations, mais vous ne savez pas qui dit vrai dans l'histoire.
7: Voilà, au final, c'est
0: ça. Ouais, parce que ce sont quand même deux administrations qui vous répondent.
7: Voilà, mais bon, j'ai plutôt tendance à croire le bureau de poste de La Réunion, parce que quand on me dit que mon colis, ça c'est pas le premier colis que je fais, et quand on me dit que les trucs douaniers sont déjà passés et tout, je reçois mon colis le lendemain. Et là, depuis samedi, mon colis est sorti de douane, on est le 10, et j'ai toujours rien. Bon, je tiens samedi et dimanche dedans, on est vendredi. J'ai toujours rien, j'ai plus de suivi, j'ai plus rien, on sait pas ce qui se passe. Et malheureusement, le problème, c'est que, pareil, on n'a pas. Quand il s'agit d'autres entreprises, donc c'est facile d'avoir des communiqués pour dire qu'il se passe ça. Mais là, au niveau de la poste, il n'y a aucun communiqué dire qu'ils ont des problèmes, des sous-effectifs. On n'a rien. Nous, on paye moins cher pour arriver plus vite.
9: Enfin, on paye plus,
0: on paye plus cher
9: pour arriver plus vite.
0: Oui.
9: Et au final, ben, ça nous prend encore plus de temps. Ben, je sais pas, ne serait-ce qu'ils nous disent ce qui se passe, quoi que ça, parce que je suis pas la seule. Quand je regarde sur Facebook, on est énormément. Et depuis le mois de mai.
0: Alors, on va se permettre de poser la question à nos auditeurs, là, qui justement ont décollé en souffrance, de voir si ils ont obtenu des informations. Depuis combien de temps déjà, eux, ils attendent? Vous m'avez parlé, pour certains, depuis le mois de mai.
9: Voilà. Et moi, j'aimerais poser une question aux auditeurs. Voir, est-ce que j'ai le droit d'aller au centre de tri, parce qu'on m'a dit c'est au Chaudron, est-ce que j'ai le droit d'aller au centre de tri au Chaudron avec ma carte d'identité, mon numéro de suivi, et retirer mon colis directement là-bas, dans ces cas-là?
0: D'accord, on pose la question.
9: D'accord, ben merci beaucoup.
0: Je vous en prie, madame.
9: Bonne journée.
0: À très bientôt. Au revoir. Incroyable quand même, depuis mois de mai, là, vous avez des colis en souffrance au niveau de la poste. 02 62 99 12 00 pour répondre à cette auditrice déjà. Frida Malo, bonjour.
10: Oui, bonjour.
0: Bonjour madame.
10: Oui. Ça va bien?
0: Oui, ça va très bien. Un petit peu enroué, mais rien de grave.
10: Oui, pour le match pour ce soir, c'était bien. Hein.
0: Alors, bien comment?
10: Avec Mbappé qui a marqué et les autres là.
0: Oui. Moi, je suis pour la Ousmane Dembélé.
10: Oui, Ousmane Dembélé. Ils ont bien joué, franchement.
0: Ouais. Là, ils ont vraiment montré qu'ils étaient favoris, là, hier soir?
10: Oui. Franchement, oui.
0: D'accord.
10: Et j'espère que ça va continuer jusqu'à la finale, mais bon.
0: Bah, la finale, enfin, du moins la demi-finale, là, ils vont soit rencontrer la Belgique ou l'Espagne, tout dépendra du résultat du match de ce soir, d'ailleurs.
10: Ouais.
0: Ouais, mais ils ont montré qu'ils étaient bons.
10: Ah oui, franchement, super match.
0: Ouais, parce que au départ là, on disait quand je lisais la presse marocaine hier et qu'on anticipait sur le match là, la presse marocaine, elle disait que ils étaient remontés quoi, ils étaient au top pour battre la France quoi.
10: Oui, et j'avais pronostiqué 0-2, ben mon pronostic a été bon.
0: Oui, j'ai entendu ça hier matin. C'est vous qui m'avez appelé alors?
10: Non.
0: Vous n'avez pas appelé, d'accord. Il y a une dame qui a appelé hier matin qui dit 2-0 pour la France et finalement c'est bien ça le résultat, oui.
10: Ouais, voilà. Et en tout cas, monsieur Francky,
0: oui.
10: C'est aussi pour Bonita Heller. Et si vous jouez tout à l'heure,
0: oui.
10: pour la chanson, j'adore cette chanson aussi. Donc,
0: C'est laquelle votre préférée de Bonita Heller?
10: Si demain.
0: Si demain, celle que Karine Anton a repris là, c'est ça?
10: Oui, voilà, avec le duo, avec
0: Duo avec Karine Anton, oui, belle version effectivement.
10: Oui. C'était triste d'entendre son décès, mais bon, vous voulez voir, c'est comme ça, c'est la vie.
0: Voilà. Oui, c'est la vie, mais ça choque toujours, quoi, parce que cette voix rock, cette voix écaillée là, on l'adore, quoi.
10: Personne cette voix, j'adore cette voix, mais franchement, mais apparemment, elle était malade de la voix.
0: Oui, elle a opéré des cordes vocales, cordes vocales. Oui, elle a opéré et du coup, voilà, elle en est ressortie avec cette voix.
10: Ah oui, si vous pouvez mettre un petit morceau, ça j'ai fait au travail.
0: Ah ben, ce sera avec plaisir. Juste après les informations, je reviens sur cette version de Bonnie Tyler, histoire de lui rendre hommage.
10: Voilà.
0: Merci beaucoup, madame.
10: Merci beaucoup.
0: Merci à vous. Et à très bientôt. Au revoir.
10: À bientôt.
0: On doit marquer la pause dans quelques instants. Christophe Damo pour le journal. Et ensuite, effectivement, si vous souhaitez rendre hommage à Bonnie Tyler, ce sera sur le 02 62 99 12 00.
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4: Freedom, voici maintenant les informations. Le point sur l'actualité avec vous, Christophe Damour, bonjour.
5: Bonjour Francky, bonjour à tous. Un fourgon en feu crée la panique sur la route du littoral hier matin. Hier soir, l'habitacle du véhicule était toujours présent, représentant un véritable danger pour les automobilistes, vous l'entendrez. Des rats comme colocataires, ça se passe à la résidence Olympe de Saint-Benoît. Une locataire qui vit du coup un véritable calvaire, témoignage à suivre. Le vendredi 7 août prochain, Freedom organise son grand concert pour ses 45 ans qu'artistes, 14 artistes locaux seront réunis en live sur scène. Et hier, nous avons reçu la visite de Médéris, Jérôme Payette, Michou et Jean-Michel Moutien du groupe Progression. Retour sur cet après-midi musical. Et puis météo, le soleil sera bien présent aujourd'hui, malgré quelques nuages en début de journée sur la façade est. Bulletin à la fin de cette édition. Ce fourgon en feu qui a créé un moment de panique hier matin sur la route du littoral. Vers 10h, le véhicule a pris feu au niveau de la Grande Chaloupe, juste avant la nouvelle route en direction de Saint-Denis. Le feu a été maîtrisé, mais la carcasse hier soir n'avait toujours pas été retirée. Un véritable danger pour les automobilistes que vous allez entendre et qui s'expriment.
6: Mais que ça la loi est fêtée, que ça la loi est fêtée, si elle a mon caclaté, elle a fait que ça je peux faire cela, je peux gratter cette petite seulement. T'es, n'est la police municipale, n'est la gendarmerie, n'est la police, mais les trois là, que ça est foutu là. Et là, on fait croire à moi, là, il faut un gond, des chers ou des torales, il s'apprête au voir qu'accident, la population de qui est ça. Mais tu vois là, il faut gond, il est en fait, le faut gond, il est juste avant de prendre la nouvelle route du littoral. C'est vrai qu'il surprend, un peu, parce qu'il est brûlé, on le voit pas. Quelqu'un qui regarde pas sa route, il va un petit peu sur la droite, et il peut éventuellement se prendre le fourgon.
7: Il faut dénoncer les problèmes. Et évidemment qu'il y a beaucoup de gens payés à pas faire grand chose. Quand il s'agit comme ça de carcasses qui sont sur le bord des routes, alors là, évidemment, c'est peut-être pas la compétence de la DRR, mais elle doit l'enlever par tous les moyens. Et comme vous disiez, on envoie un PV au propriétaire. Ça ne pose aucun problème. Il vaut mieux enlever la carcasse que faire un suraccident. Parce que s'il y avait eu un mort à cause de la voiture qui est restée sur place, on fait quoi?
5: Et malgré ces nombreux coups de gueule hier en fin de journée sur notre antenne, Francky, vous confirmez que ce fourgon ce matin, vous qui venez de l'Ouest, est toujours présent sur la route du littoral, juste avant le viaduc en direction de Saint-Denis.
4: Oui, tout à fait, oui, ce véhicule est toujours là, et donc, en plus qu'il est brûlé, donc couleur plutôt sombre, avec une dizaine de plots qui l'encadrent, mais quand on passe, quand on arrive, ben il est trop tard, hein, on le frôle. Hein.
5: Alors donc, visiblement, les autorités compétentes n'étaient pas à l'écoute de la radio hier soir.
4: Souhaitons qu'il le soit maintenant.
5: Voilà, donc que font les autorités compétentes? Pourquoi cette voiture n'a toujours pas été retirée sur la route du littoral? La question reste posée. Et puis bien sûr, vos infos au 02 62 41 51 51. Je vous le disais dans les titres, des rats qui s'installent dans son plafond, c'est le calvaire que vit une locataire du quartier Olympe à Saint-Benoît. En cause, un fil électrique dénudé qui, depuis le passage du cyclone Garance, et qu'EDF n'aurait toujours pas réparé malgré ses appels aux relances. Elle raconte son quotidien avec ces squatteurs indésirables qui ont rongé ces fameux fils électriques.
8: Et le fil courant de la maison, et que depuis Garance, on n'a pas ni réparé. Et il commence à en avoir marre. On a le rat dans mon plafond, parce que le fil qui donne sur la maison est tombé. Monsieur est obligé d'attacher avec le pied coco. Mais sauf que, les pas étendus, quoi. Donc, il tord la tôle sur mon toit. Et du coup, le rat lui monte sur le pied coco, lui monte sur le fil. Et il est atterri dans mon plafond. Et il m'a allé emmerder avec. La nuit, il ne dort pas. C'est comme s'il est né devant pour bataille dans mon plafond, quoi. Le propriétaire l'a fait appeler plusieurs fois. Oui, monsieur, on vous relance. M'a l'a fait appeler deux fois. Là, dites-moi comme ça que oui, on vous met en urgence. On envoie un technicien, on vous rappelle. Jusqu'à aujourd'hui, mon œil, il appelle à moi-même, là.
5: Et nous étions là, dans le quartier de la résidence Olympe, à Saint-Benoît. L'aide à mourir, une loi qui fait débat sur toute l'île, comme dans l'Hexagone. Le texte instaurant un droit à l'aide à mourir devrait être définitivement adopté le 15 juillet prochain. Il permettra, sous certaines conditions, à des malades atteints d'une affection grave et incurable de bénéficier de ce dispositif. On écoute vos avis à ce sujet.
0: Je suis contre. L'aide à vivre, d'accord, mais pas l'aide à mourir. Et puis, on n'est pas Dieu pour décider. Maintenant, on va aider les pauvres gens qui sont sans défense à mourir, alors qu'on devrait les aider à vivre. Si c'est la personne qui est malade, elle arrive, elle encore capable de se prononcer, de dire, voilà, j'accepte. Mais comment, nous, on est qui pour demander la mort pour cette personne, quoi?
9: Moi, je suis pour l'euthanasie, simplement. Quand il y a trop de souffrance, quand la personne devient un légume, je suis pour l'euthanasie. Par exemple, je suis très malade comme ça. La personne qui s'occupe près de moi, ok, mais lorsque cette personne va partir, ou une autre personne va remplacer, lorsqu'elle va partir, qui prend la charge de ce malade, de la société?
10: Aider quelqu'un à mourir, c'est qu'on est en train de le tuer. C'est nous qui décide de faire partir le malade. Comment nous fait place à nous, à la place de la vie de la personne, et de faire partir la personne, d'aider pour partir? Comme on a toujours dit, c'est honteux.
5: Voilà, l'euthanasie, l'aide à mourir, des sujets qui divisent. Vous pouvez continuer à en débattre en direct sur notre antenne. Freedom, 6h38, quand l'amour d'une mère sauve la vie. Écoutez le témoignage de cette maman. Sa fille bébé souffrait de graves problèmes de santé, des poumons non fonctionnels et un cœur fragile. Les médecins avaient même proposé à la maman de la laisser partir en paix. Elle a refusé. Et aujourd'hui, ce bébé a grandi et va bientôt fêter ses 39 ans.
11: Ma fille handicapée, elle portait d'oxygène en 2014, je crois. Et les trois médecins m'ont demandé pour faire mourir. Et j'ai dit non. Là, elle a 38 ans, là. Elle a 39 cette année. Si moi, avec coup de médecin, là, longtemps, elle était partie. Elle ne pouvait pas respirer en réanimation. Il essaye de faire monter l'oxygène, son cœur ne battait plus. Je me suis dit, moi, comme ça, il a seulement deux jours. Là, elle a dit, moi, c'est une piqûre qui fait dormir. Elle m'a dit non, il n'accepte pas. Maintenant, elle ne vit que sous l'oxygène. Elle vit très bien, elle mange son truc, son gâteau, tous ses trains-trains, la revenue, quoi. Elle va prendre quand le bon Dieu va prendre elle.
5: Voilà le témoignage de cette maman qui a décidé de laisser sa fille vivre et qui est âgée aujourd'hui de près de 39 ans. Grosse frayeur pour une famille au Gol à Saint-Louis hier matin. La petite Louane, vous l'avez certainement entendu hier matin, 3 ans, avait échappé à la surveillance de ses proches qui étaient sortis de chez sa mamie où elle logeait. Heureusement, Sully se trouvait dans les parages. C'est lui qui a ramené la fillette auprès des siens. Sylvine, une tatie de la petite, nous donne des nouvelles.
12: Mais il faut rater sa mamie, il dit mamie, il dit c'est qui la personne, il connaît pas. Il a trouvé la maman, bref. Il m'a connu tous les potes derrière, il y a juste à côté la maison de papa en bas. Il m'a connu sur les potes, il m'a fait réveiller la mamie et elle a ma tante. La ma tante, elle a dit la maman, elle est juste à côté. Elle va ramener avec elle la maman.
13: Elle va bien, merci beaucoup à vous. Elle est partie, on a vu le dos tourné, on a pu partir. Du coup, on remercie M. Sully et Patrick aussi, parce que c'est grâce à lui que Juan est rendu sain et sauf à la maison.
5: Voilà, un gros bravo à M. Sully et à M. Patrick qui ont permis à la petite Loane de retrouver sa famille. Vous le savez, une page de la vie nocturne de Lille va bientôt se tourner. Le moulin du Tango à Saint-Gilles ferme définitivement ses portes le 1er août prochain. Une fermeture qui vous rappelle des souvenirs, notamment le souvenir des anciennes boîtes de nuit et discothèques de Lille qui n'existent plus aujourd'hui et qui ont marqué plusieurs générations.
14: Les anciennes discothèques nous valaient... Monsieur, ça fait un meilleur. Ben, mamie fait pas seulement dans le temps comme ça, 974, le swing, tout ça, ouais, ça me fait penser beaucoup de choses, hein. Ouais, comme le Saint-Jeff à Saint-Pierre. Quand t'es le mec, édité, soirée célibataire.
15: Il y a un truc que les gens ont oublié, et tout le monde, quand ils sont dansés dans tous les coins de l'île, je te viens à un endroit, c'est Saint-Denis. Tu m'appelles le fameux bar de nuit. Ça, les gens, on dirait, l'ont oublié, tout ça, hein. Donc là, c'était tous les noctambules de nuit. Quand t'arrives 5h, 6h du matin, avant encore de monde, les dimanches, tout ça, hein. Plein à craquer, hein. Tout phénomène des voix là-dedans.
16: Les boîtes, c'était vraiment, c'est plus comme maintenant, avec les jeunes qui déconnent chaque fois à la sortie et tout. C'était vraiment bien. Dans ce temps, il y avait aussi plein de boîtes à Saint-Denis, la Plantation, le Milord, tout ce qui est Valentino. Et Dionysos, ben c'était en plus pour les jeunes, nous le mercredi, tous les mercredis, il y avait on appelait ça le boom. C'est-à-dire, on rentrait, il fallait ramasser toutes les bouteilles d'alcool, les cigarettes et tout en boîte de nuit, et il y avait les parents qui emmenaient les enfants à 14h et récupéraient à 20h. Voilà, c'était vraiment, c'était super. Moi, j'ai travaillé en 78 en boîte, je connais très bien comment ça se passe. Voilà, c'était super.
5: Voilà, si vous aussi, vous avez des souvenirs des nuits dionysiennes, notamment passées des anciennes discothèques de Lille, vous pouvez continuer à témoigner sur notre antenne en direct. Francky Freedom fête cette année ses 45 ans. Et vous le savez, il y a ce grand concert qui réunira pas moins de 14 artistes locaux. Ce sera le 7 août prochain à Saint-Paul, à Expobat. Alors hier, il y avait cette émission spéciale avec vous, Francky et Max, et vous receviez Médéris, Jérôme Payette, Michou et Jean-Michel Moutien du groupe Progression. Des artistes qui seront présents à notre soirée des 45 ans à Expobat à Saint-Paul. Retour sur cet après-midi musical.

0: Waouh.
1: Et en plus, frissons, pas si loin encore.
0: Des artistes qui ont beaucoup de mérite parce que ils ont chanté en direct. Et chez nous, la voix n'est absolument pas travaillée.
1: Ah oui,
0: il n'y a pas de réverb. Il n'y a pas d'effet derrière comme on l'a souvent sur les plateaux télé,
1: voilà,
0: etc.
1: Les plateaux télé et encore, mieux encore, sur les scènes. Les scènes, c'est encore un traitement de, au niveau des voix.
0: Voilà,
1: qui n'a rien à voir.
0: C'est vrai que généralement les artistes aiment bien chanter avec un petit peu de réverb dans la voix, etc. Mais là, c'était brut, c'était. Et là, on voit vraiment les vrais artistes.
1: Ah ouais, l'artiste. Hein. Ouais. Franchement, ouais. Ah non, grand moment hein, quand même pour nous.
0: Incroyable.
1: Plus grand encore, ce sera le 7 août.
0: Oui, oui, oui. Puis il y aura d'autres artistes qui viendront nous voir la semaine prochaine. On ne vous dit que ça, restait bien à l'écoute de la radio. 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Dimanche, ce sera au tour de Morgane.
1: Et ça puis se passe dans, sur Freedom 2, on le rappelle.
0: Sur Freedom 2, absolument. Oui. Dès 10h ce matin. Et puis dans le baromètre ce matin, Francky, on parle de la victoire de la France face au Maroc. La France a tenu son rang 2-0. Les Bleus ont répondu à la discipline marocaine par la maîtrise. Mbappé et les cadres ont fait la différence dans les moments clés. Direction maintenant la demi-finale avec un message. On ne gagne pas contre le Maroc en jouant à moitié. Et question ce matin. Attends, victoire logique ou victoire arrachée? Le Maroc a-t-il vraiment inquiété les Bleus? La France a-t-elle montré qu'elle peut aller au bout? 02 62 99 12 00. Tous vos avis et vos réactions juste après le journal de 7h30.
1: À la limite, si vous aviez une bonne monnaie en poche, là, est-ce que vous seriez prêt à miser sur la France gagnant pour la demi-finale qui arrive bientôt? Notamment soit contre la Belgique ou contre l'Espagne. Quel serait le pire des cas aussi, parce qu'on parle beaucoup de l'Espagne là en ce moment. Est-ce que la France craint devant l'Espagne ou pas du tout? 02 62 99 12 00.
0: Ah, c'est, et ne manquez pas tout à l'heure notre foot friction.
1: Oui.
0: Dès 9h, Max viendra vous rejoindre, Francky.
1: Exact. 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
1: Alors les nuages, bah tiens, je vais peut-être ouvrir les rideaux. On va regarder ça ensemble, mon cher Christophe Damour. Ouais, il y en a quelques-uns, mais rien de méchant. C'était prévu pour quel secteur les nuages?
0: Pour l'Est.
1: Ah bah c'est pour ça qu'il n'y a pas grand-chose alors.
0: Au début du jour. Et puis après ils vont vite se dissiper.
1: Ouais.
0: Et le soleil devrait être bien présent. Soleil qui sera levé complètement à 6h55. Mmh. Un soleil présent sur toute l'île. Ce matin, à la mi-journée, ça se gâte un tout petit peu sur les hauteurs avec quelques petites gouttes sur les hauteurs de l'Ouest et du Sud. Mais ailleurs, les éclaircies resteront prédominantes, des températures agréables. 26 sur les côtes, 19 à l'intérieur et 11 sur les plus hauts sommets de l'île, Francky.
1: Voilà pour la météo de cette journée.
0: Vous êtes déjà en week-end, vous?
1: Ah, pourquoi vous dites ça? Il est seulement 6h46 là ce matin.
0: Non mais quoi? Vous avez mis, voilà, c'est parce que la France a gagné, belle chemise là.
1: Des îles
0: et qui nous fait rêver.
1: Voilà. Qui donne envie de partir en week-end à la plage.
0: Qui donne envie de partir en week-end à la plage.
1: C'est fait pour, parce que moi comme ils sortent là, on a envie de, moi comme ils sortent, on a envie de sortir. Ouais,
0: oui, d'un coup ils sortent de la radio direction la plage.
1: Ah, m'y pense, hein. Faut faire au moins ça. Allez, rendez-vous à la plage tout à l'heure, pas tout de suite. Hein. Merci Christophe Damour.
0: À tout à l'heure.
1: Prochain rendez-vous à 7h30, à tout à l'heure.
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1: 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J'ai promis à une dame l'extrait d'une chanson, elle qui a rendu hommage à Bonnie Tyler. Cette chanson, justement, qu'elle a interprétée avec Karine Anton, Bonnie Tyler et Karine Anton, si demain, une reprise de la chanson Turn Around.

0: Karine Anton, deux voix avec une seule vérité. L'amour ne s'éteint pas. Hein. Que vous en pensez quoi, vous? Ça vous manque pas, vous? Vous êtes touché par le décès de Bonnie Tyler? Ça vous parle au moins, Bonnie Tyler, vous?
1: Bien sûr que ça me parle.
0: Ouais, il fait peur. Je croyais que vous étiez indifférente. Oui, non, mais bon. Bah, fin des années 80, pas pareil, hein. Bonnie Tyler, il parlait de la dernière pluie quand même, hein. 75 ans, la dame, hein. Oh là là là, triste. Bon, vous n'êtes pas là pour ça, vous êtes
1: là pour
0: le petit Cosmo.
1: Moi, je suis là pour le petit Cosmo. Et d'ailleurs, vous avez le bonjour de Micheline de Mafate.
0: Bonjour Micheline de Mafate.
1: Voilà, merci encore parce que Salomé pas tiré en elle visite hier.
0: Ouais,
1: Micheline rêve plus. Voilà.
0: Peut-être si Balaï paye à moi passage hélicoptère.
1: Non, l'hélicoptère ce n'est pas possible. On vous a déjà dit non, Francky.
0: Non, mais bien insiste, peut-être à force d'insister.
1: Non, ça fait coup de pied.
0: D'accord, ok, c'est bon. Message reçu.
1: Voilà.
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0: Allez. Place maintenant au petit Cosmo, effectivement, et vous nous avez trouvé un petit Cosmo d'auditeur, un fond de cœur, vous l'avez dit à moi, Thaïla. Hein.
1: Oui, parce que pour moi, c'est pas réellement un Cosmo, mais il est logique, en fait, quelque part, ce que lui dit le monsieur.
0: Enfin, logique, logique. D'abord, écoutons d'abord.
3: Oui, Dieu comme ça, quand la viande est gâtée, elle est sur la table, là, vous connaissez moi, et quand on a bon viande, vous connaissez pas moi. Alors, la réponse, je veux dire où? Quand on a le mort, on vient crier moins. Et quand on en a festin, on connaît pas moins. Quand on a le mort, je veux dire le mort installé sur la table. Et quand on a beau manger sur la table, on appelle pas moins. Voilà. Allez, au revoir.
0: Mais en même temps, quand on a le mort, ou l'a besoin d'un coup de main.
1: Oui.
0: Ou l'a besoin d'un coup de main. Donc, on sollicite de monde pour aider à où?
1: Ben, on n'est pas en état de tout gérer, de toute façon.
0: Non, on m'a pas demandé, on est en état de tout gérer, mais on a besoin d'un coup de main.
1: On a besoin.
0: Mais quand on fait festin, on n'a pas besoin d'un coup de main. Bon, on fait tout par vous-même.
1: Oui.
0: Comme elle, on fait tout par nous-mêmes. Hein. Vous avez appuyé. Hein. Ah ben ouais. Mais quand on a besoin d'installer le corps, on a besoin de monde, on a besoin pour téléphone à un tel, téléphone à un tel, appelle le service funéraire et demande médecin, voilà, et fait un certificat.
1: Mais où t'as
0: donc, en voulant dire que on a besoin de monde.
1: Oui.
0: Donc, quand la viande est gâtée, ben oui, on appelle de monde.
1: Oui, mais il est logique. Pour moi, les logiques.
0: Qu'on appelle de monde.
1: Ben, on demande un coup de main, c'est de l'aide.
0: Ben oui, ben là, ben, on va pas
1: au champ de la société.
0: Et ben, quand ils ont la viande, les bons appellent par moi, ben, les logiques m'appellent pas où, mais pas besoin d'où.
1: Faut pas voir ça comme ça, quand même.
0: Mais m'a pas besoin où? On m'a mis ça appel à où? M'a pas besoin où?
1: Ben oui, mais c'est ça. Mais en plus, aujourd'hui, la vie des chiens, il faut faire un petit comité.
0: M'a pas besoin où? Fait festin, moi, m'a besoin où?
1: Comme elle est dans le dur.
0: Exactement.
1: Ben oui.
0: Bon, ben, monsieur, je sais pas ce que vous l'avez voulu dire, hein. La viande gâtée, la viande des bonbons. Les auditeurs, est-ce que vous avez besoin de Moonlight quand vous êtes fait festin, hein? 02-62-99-12-00.
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0: Allez, 02-62-99-12-00, la suite de vos appels et peut-être des réponses aussi, pour les histoires de colis, bloqués, à la douane. Freedom, bonjour, allô? Allô?
4: Oui.
0: Bonjour.
4: Bonjour.
0: Madame. Madame, monsieur, m'y comprend pas. M'y comprend pas la voix.
4: On a deux en train de parler.
0: Non, on n'a rien qu'à ouer que moi. Nous deux. Ou écoute à moi dans le téléphone ou écoute à moi dans la radio.
4: Hier, ma Sanao m'a dit comme ça que mon pronostic était très bon. M'a dit 3-2. Et finalement, c'est la France 3 et Zaga 0. Et par contre, le match était bien.
0: De comment ça, la France 3? La France a rien que 2, quoi, les 3?
4: Oui, la gagne 2, mais moi, mon pronostic hier, ma tac, ma déo, 3-2.
0: Ah, pardon, d'accord.
4: Oui. Mais, par avant, le match est bien. Je ne vois pas gagner le dé, mais moi, m'a dormi avant, comme hier, m'a dormi avant pour ma levée était 6 minutes.
0: D'accord, donc, on l'a pas vu le match, alors?
4: Si, m'a vu, mais on avait 6 minutes, ça peut moins d'être commencé.
0: Ah, 6 minutes commencé, il me croit 6 minutes à la fin,
4: ah,
0: ok.
4: Oui, ah oui, ben, il était bien. Après, jusqu'à 2 heures.
0: Bon, et alors du coup là, me posons la même question, la France, oui. Est-ce qu'il a montré qu'il était vraiment le favori?
4: Ah, du tout, a bien joué, l'autre aussi a bien joué, mais la France a bien joué, s'il a bien l'a raté, il a bien joué, franchement, il était bien.
0: Mm-hmm. Et la France a souffert dans ce match ou pas?
4: Ah ben, Mitrouveuse a bien défendu, non, Mitrouveuse a bien joué,
0: voilà.
4: L'autre aussi a bien joué, les deux ont bien joué, et l'arbitre, moi, là, c'est un peu mieux que l'autre.
0: Arbitre argentin.
4: Oui, mais Nico, parce que qui, là, mais Nico, t'es mieux que l'autre fois que, quand elle a joué.
0: France-Paraguay.
4: Oui, oui.
0: Oui, oui. Paraguay. Non, parce que il y a un monsieur, t'es en train de dire, en parlant de l'arbitre argentin, des arbitres argentins lui disaient il y en a de la magouille là-dessous.
4: Bon, ben bien sûr, il a fait des machins, mais moi, pas trop remarqué. Je trouve que ça n'avait des petites choses, mais pas ils sont bien loin, mais au moins, c'est plutôt mieux que la fois avec Paraguay.
0: D'accord. Eh bien, madame,
4: là,
0: merci. C'est
4: que la France et l'Espagne, ou... ben, j'y vais de ma vie. Enfin, ben, trouve la France sera toujours au-dessus.
0: Que ce soit la Belgique ou l'Espagne, la France sera au-dessus, vous dites?
4: Ah oui, il trouve, moi j'ai les deux joueurs, hein, il trouve, il joue avec la France, va gagner, être au plus haut.
0: Bon, je rappelle que France-Espagne, c'est ce soir. Hein.
4: Ce soir, on a bien le droit.
0: Ce soir, 23h.
4: Avec qui il joue?
0: Belgique, Belgique-Espagne.
4: Ah, Belgique, mais 23h, il dort un peu, après il dort pas, mais il regarde.
0: Oui, on a le choix.
4: Il devait faire mal à la surprise. Nous, là, pour moi, il n'y en a pas moins. Mais bon, il veut les deux. Moi, c'est bon, je vais faire
0: un. D'accord. Eh bien, merci beaucoup d'avoir tenu à rappeler.
4: Ça passe un bac, ça dit, bah, j'aime pas le match. Alors, bah, j'aime me parler, j'aime pas le match. Quand même, j'aime pas le match, tout n'est pas beau.
0: Ben, peut-être que oui, peut-être que non. On aura son avis tout à l'heure, justement. Il sera là.
4: Deux équipes. Tu vois, il prend un, il prend l'autre. Ben, oui. Quand, oui, français, c'est la France, c'est pas les autres. Les autres, ils n'intéressent pas trop.
0: D'accord.
4: Madame, bon, tranquille, bonne journée.
0: Moi, merci pour votre point de vue.
4: Mais là, ça peut sonner, voilà, qu'il a pas pour les autres.
0: Merci beaucoup, mis souhaitons une belle journée. 0262-99-1200, Freedom, hop là, une ligne qui cyber. Vous touchez du bis de votre côté, allô, bonjour.
5: Oui, bonjour.
0: Oui, madame.
5: Bon, vous voulez tout changement, là.
0: Ah.
5: Alors, j'adore. Moi, justement, quand on a des invités, comme fait une soirée, j'aime bien préparer mes affaires moi-même.
0: Donc on n'a pas besoin...
5: Ah, non. Ouais. Moi-même, pas besoin de monde, mais fait la veille, mais fait tout moi-même, tout fait maison, pas besoin juste pour aller me débarrasser.
0: Oui aussi, oui, ah tout à fait, bah oui, ben bah, le bon invité, quand avant il ça va.
5: Voilà, plus il faut débarrasser, et puis après on partage, voilà,
0: ouais.
5: Il y a des restes. Mais après au départ, pas besoin de personne pour aider à moi, mais fait tout mon truc, 20 ou 20 invités, 30, mais fait pour moi-même. Tout.
0: D'accord, et quand on est là, un décès.
5: Décès, comme, par exemple le décès de ma maman, ben c'est moi qui a tout géré, mais mes soeurs après, elle arrive après, bon voilà, mais sinon c'est moi qui a tout fait, non, bon, j'étais pas bien, mais je l'ai fait.
0: Voilà. D'accord, est-ce que vous pensez que dans ce moment-là, quand on est là à un décès, que les normales d'aller demander la main, quoi, demander de l'aide, est-ce que c'est logique?
5: Ah, je sais pas, ça m'est pas venu à l'idée, à lui demander, m'a fait mon affaire.
0: Ou la maîtrise des affaires, voilà. Du début à la fin, même dans la douleur.
5: Ah oui, oui.
0: D'accord.
5: Déjà, non, tout à fait. M'a parti à la mairie, m'a fait tout, après, appelé les fonds funèbres, et puis après, tu as accompagné aussi, hein. Tu as accompagné, des fois, il y a un psychologue, et tout comme ça. Après, même au niveau des banques, tout ça, il y a des gens dedans qui t'aident. Mais sinon, moi-même, aller chercher des gens pour faire ça, non. Non,
0: t'es pas besoin, t'es pas la peine.
5: M'a fait moi tout seul, donc voilà quoi.
0: D'accord. Eh bien voilà.
5: Nadmoun, il connaît aussi d'autres personnes, elle l'a fait tout seul aussi.
0: Oui, ben mamie connaît que Nadmoun l'a besoin. Je ne connais pas, voilà, par exemple.
5: Oui,
0: c'est normal.
5: C'est un petit peu plus compliqué, parce que bon, moi-même, personnellement, hein, mais je travaille en milieu hospitalier,
0: oui.
5: Et que là, dans mon service, il y a très souvent des décès. Hein. Donc, des fois, les familles ne comprennent pas comment ça faut faire, les démarches, etc. Donc, du coup, on les accompagne.
0: Voilà.
5: Démarche dans tout. Ça, par contre, là-dessus, oui, il y a beaucoup de familles qui sont quand même perdues et qui ne savent pas trop comment faire, qui ne savent même pas si un tel a un mutuel décès, tout ça, comment ça marche vraiment, quoi. Et donc, on les accompagne beaucoup quand même. Hein. Donc, voilà. Dans ces moments-là, c'est vrai, il y a des familles, bon, ils ont vraiment besoin. Il y a d'autres, oui. Ah, voilà.
0: Donc, ouais, là, à côté, ouais, quand il fait la fête, il dit pas où vient, mais quand il est mort, il dit, oh, ben voilà, on gagne dans la coup de main.
5: Ben voilà. Mais bon, après, elle m'a pas devant le coup de main, elle a fait mes bonnes affaires.
0: Madame, merci beaucoup, en tout cas.
5: Allez, bonne journée.
0: Bonne journée, à bientôt. Ben ouais, viande gâtée, viande les bons, ouais, ben quand il fait festin, ben oui, s'il y a besoin haut, j'ai pas besoin haut, ben pas besoin haut, quoi. Freedom, bonjour, allô?
6: Oui, bonjour, Franck.
0: Oui, bonjour, monsieur.
6: Ouais, on veut savoir si la France a été gagnée en temps.
0: Oui, alors
6: 13 buts. 13 tirs au but en première mi-temps et 0 de l'autre côté.
0: Oui.
6: Et en fin de match, c'est 25 tirs au but, dont 8 tirs cadrés, et l'autre côté, c'était 5 tirs au but, dont 1 cadré.
0: Ah ouais, ouais, oula, oula.
6: Donc, on veut savoir si la France allait faire, ben voilà.
0: Ouais, ouais, tout à fait, ouais. Avec des pronostics pareils, des statistiques pareilles, oui, quand même, ouais.
6: Voilà, exactement.
0: Vous étiez attendu la prolongation et le tir au but.
6: Voilà, exactement. Ouais.
0: Moi aussi m'avais vu ça plutôt que un match gagné dès le départ. Hein.
6: N'importe quelle équipe, il croit que la seule façon de gagner, c'est le tir au but, hein, devant la France. Hein.
0: Ben, m'y pense que oui. C'est pour ça que.
6: En première mi-temps, on était privé de ballon. Hein.
0: Ah ouais, dominé.
6: Ouais. Bah, disons, ça n'a pas tiré une fois au but.
0: Mm-mm.
6: Au même mi-temps.
0: Ouais.
6: Après, on connaît le pénalty. Déjà, quand on l'a fait pour le pénalty, ils veulent beaucoup la rater.
0: C'est Mbappé qui a loupé le pénalty. Hein.
6: Comment ?
0: C'est Mbappé qui a loupé le pénalty, c'est ça hein ?
6: Oui. Mais attends, avant d'y attirer le pénalty, il a check au moins 3 fois.
0: Ah, d'accord.
6: Il était prêt pour tirer, la dit stop, attendre. À un moment donné, quand il fait tirer, tu as vu.
0: Déstabilisé.
6: Voilà,
0: c'est ça en fait, hein, déstabilisé.
6: Ouais.
0: Monsieur, merci beaucoup pour cet avis. Me donne la SAO parce que c'est l'heure des informations. Merci encore. Et ce sera le sujet du baromètre ce matin. On parlera de ce match. Mais tout d'abord, la 2PRL.
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7: Bonjour à tous, l'équipe de France poursuit sa route dans cette Coupe du Monde. Les Bleus se sont imposés 2-0 face au Maroc en quart de finale grâce à des buts d'Ousmane Dembélé et Kylian Mbappé. Les Bleus qui retrouveront l'Espagne ou la Belgique en demi-finale. La France s'apprête à vivre sa deuxième vague de chaleur en 2 semaines. 37 degrés sont attendus à Paris aujourd'hui, 39 à Nantes et 42 à Mont-de-Marsan ce week-end. Alors que 76 départements seront concernés par une vigilance orange canicule, 9 autres sont placés en alerte rouge entre le Morbihan et le Centre-Val de Loire. La canicule devrait persister au moins jusqu'à mardi avant une possible baisse progressive des températures depuis l'ouest. Sébastien Lecornu présidera ce matin une nouvelle cellule interministérielle de crise. La chaleur qui fait des dégâts sur plusieurs installations également, c'est le cas de la centrale nucléaire de Golfech dans le Tarn-et-Garonne. Un des réacteurs est arrêté en raison de la montée importante de la température de la Garonne qui approche les 28 degrés. C'est cette eau qui est utilisée pour refroidir les réacteurs. La loi de Gérald Darmanin sur la justice criminelle définitivement adoptée après un ultime vote du Sénat. Un texte nettement réduit après le retrait de la mesure décriée de plaider coupable. Parmi les mesures adoptées, un dispositif d'urgence permettant de prolonger certaines détentions provisoires et le recours à la généalogie génétique. La possibilité de consulter des bases de données de sociétés privées proposant des tests génétiques. La justice française interdit aux géants asiatiques Shein la vente de vêtements reproduisant les crocodiles de la marque Lacoste dans l'Union Européenne. Une décision actée aujourd'hui par le tribunal de Paris pour prévenir l'atteinte aux marques renommées de la société Lacoste. Les fraudes à l'assurance en hausse en 2025, elles ont augmenté de 4,9% d'après l'agence de lutte contre la fraude à l'assurance. Un montant estimé à 2,5 milliards d'euros sur les assurances santé et assurances vie notamment. Et puis Tadej Pogacar, vainqueur en solitaire sur la 6e étape du Tour de France hier. Le Slovène récupère son maillot jaune de leader. Voilà pour l'actu, très bonne journée.

détourne pas ton regard. C'est le slow qui a certainement accompagné vos premiers brésés, hein, vos premiers frissons, vos premières hésitations. Ah oui, Christian Anders sur Freedom 2. Ne détourne pas ton regard. À retrouver dans quelques instants, toujours sur Freedom 2, ce titre de Sabia et Thierry Golliris avec Tamaloya. À retrouver sur Freedom 2. 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
4: Freedom, bonjour et bienvenue. Pour ceux qui se réveillent en ce moment même, bah oui, vacances, lève un petit peu plus tard. Merci de nous retrouver en ce vendredi, vendredi 10 juillet 2026, 02 62 99 12 00 dans quelques instants. Ce matin, je vous rappelle, on parlera de la victoire de la France face au Maroc, 2-0, la France qui a tenu son rang, les Bleus qui ont répondu à la discipline marocaine par la maîtrise, direction désormais la demi-finale, avec un message clair, on ne gagne pas contre le Maroc en jouant à moitié. Justement, vous qui avez regardé le match, qui avez suivi justement ce match France-Maroc, victoire logique ou victoire arraché. Le Maroc a-t-il vraiment inquiété les Bleus ou pas du tout? La France a-t-elle montré qu'elle peut aller au bout? 02 62 99 12 00. Au bout, c'est à la finale, quoi. Seriez-vous prêt à parier justement sur la victoire de la France pour cette Coupe du Monde? Ça se concrétise quand même. On est en demi-finale, mais c'est pas terminé. 02 62 99 12 00. Allô, bonjour.
5: Yo, salut.
4: Monsieur, bonjour.
5: Ouais, monsieur, bonjour. C'est monsieur Max.
4: Ce matin, là, monsieur Max, c'est où ou bien c'est moi?
5: Ah, là, où, mais après, si vous là, la fille qui change de... Ah, parce qu'en fin de compte, même tes coups de pisote, même, il sonne, il attend même.
4: Ok. Et
5: sinon, c'est pour faire une petite dédicace pour l'équipe de France.
4: Oui.
5: Normal, légal.
4: Oui.
5: Après, là où les supporters de l'équipe de France, ou si vous le foutez tout?
4: Ouais, on peut dire ça, oui.
5: Oui, non. Non, mais parce que maintenant, on a du monde comme ça là, ben, c'est comme ça, c'est la vie.
4: Oui.
5: Après, il y a ceux qui aiment et ceux qui n'aiment pas.
4: C'est ça.
5: Tout simplement. Il n'y a pas à se casser la tête. Mais en tout cas, moi, c'était... Après, je ne sais pas de quoi vous parliez juste avant. Parce que j'ai loupé le sujet entre-temps. Vu que là, ça sonne. Et je me dis, allez, je vais prendre le fil. Mais tout à l'heure, on parlait tellement de choses qu'au bout d'un moment, je me suis embrouillé tout seul.
4: Ouais, et ça continue apparemment.
5: Vas-y, raconte-moi, toi, dis-moi de quoi ça parlait.
4: Nous, c'est sujet libre, monsieur. C'est vous qui faites la radio, c'est vous qui parlez. De ouais, quoi souhaitez-vous parler? De rien?
5: Ah, ben nous, c'est beau, le temps il est correct à la possession.
4: Ah,
5: c'est
4: ouais.
5: Pour la France. Et voilà.
4: Vous avez regardé le match ou pas?
5: Ah, ben et comment?
4: Et alors, vous avez trouvé comment la France? Vous avez trouvé comment la France?
5: Bah pour moi, honnêtement, c'était correct.
4: D'accord. Une chance pour eux d'arriver en finale, d'aller au bout?
5: J'estime que oui. Ouais. J'ai forte confiance pour eux. Là, je suis parti, je suis carrément d'accord pour eux.
4: D'accord.
5: Et depuis un certain temps, j'ai vu les... Je suis à peu près. Et je vois ce qui arrive prochainement. C'est voilà. La Belgique ou l'Allemagne, parce qu'ils n'ont pas encore joué, c'est ce soir.
4: Belgique-Espagne pour ce soir.
5: Belgique-Espagne, oui.
4: Pour ce soir, oui.
5: C'est sûr.
4: Moi je fais que lire ce qui est écrit là, Espagne,
5: ouais,
4: Belgique.
5: Je te crois.
4: Bah, madame, moi, si moi, je suis sûr, bah oui.
5: Ouais.
4: Et qui ça vous voit du coup
5: pour Belgique, pour... Espagne.
4: Espagne, oui, mais qui...
5: Je confirme, je suis avec toi.
4: Ouais.
5: Et pour moi, là, je sais pas, je vois l'Espagne, moi, gagnant.
4: D'accord.
5: Ouais.
4: Après, eh ben, Oui.
5: Je sais pas s'ils sont au top cette année, mais la Belgique, je sais pas. si la Belgique, ils ont passé l'Espagne, je me pose des questions face à la France.
4: Mais pas si l'Espagne passe devant la Belgique ou pose pas de questions.
5: Non, peu importe. Les deux, pour moi, je crains pas.
4: D'accord. Monsieur, merci beaucoup en tout cas. Bon, on ne craint pas l'Espagne et la Belgique. Je rappelle que également se retrouve là en quart de finale pour une place en demi. 02 62 99 12 00. Freedom, bonjour. Allô. Allô.
2: Allô, oui, bonjour.
4: Monsieur, bonjour.
2: Oui, pour l'équipe de France.
4: Oui.
2: Même moi, c'est d'arriver en finale.
4: Vous voyez en finale carrément.
2: Tout, ah, depuis le début, mais tu vois ça. Ah oui, d'après l'équipe pour en 14 là-bas.
4: Parce que quand on regarde certains matchs.
2: Oui, mais là quand on arrive là, comme ça, les parties là.
4: Ah,
2: là,
4: voilà, là, c'est ça.
2: L'Espagne peut être l'équipe Messi, peut être privée, là-bas, rien, il vient.
4: Parce que.

0: Oui, c'est des paillettes.
1: Mmh. Mais où dit où, où, où les cirques ça a gagné?
0: Mais les cirques espagnols sont en tête Belgique.
1: Ok.
0: Mais c'est la France qui trappe tout. La pointe, l'équipe poulie, la pointe.
1: Alors, les marrants, parce que, en fait, au fur et à mesure, les équipes, comment dire, les équipes sont de qualité quand ils arrivent en phase finale, on va dire. Hein.
0: Justement, c'est là. Voilà. Parce qu'on a beaucoup de critiques à fond depuis le début. Il a dit jamais. Mais jusqu'à là, ils n'ont qu'un groupe même.
1: Et l'Espagne aussi, il est toujours là. Et la Belgique aussi, il est toujours là. Donc,
0: oui,
1: c'est
0: vrai. Mais ils ne voient pas banal.
1: Ah, carrément pas.
0: Ils vont la France là, non. Ah, moi, mais pas ailleurs, si moi, mais pas ailleurs avec moi, avec mon famille, mon collègue. Mm-hmm. Et ça fait aller la France, je vais m'y mettre mon petit monnaie, m'y mon monnaie, même.
1: Ah ouais, et vous gagnez à chaque fois, monsieur?
0: Ah ben c'est pas moi.
1: Ah trop bien.
0: Mais là la France a gagné, ben m'y gagne aussi, non?
1: Oui. Après ce sera Norvège, Angleterre, Argentine, Suisse, hein, pour les autres quarts de finale.
0: Ah, tout ça là, il passe pas devant la France. Moi pas qu'aucun équipe du monde, là, il passe pas France. Moi.
1: Alors, pas l'Espagne, pas la Belgique, pas la Norvège, pas l'Angleterre, pas l'Argentine, pas la Suisse.
0: Non, l'Argentine. L'Argentine, il fait dans quel devant ben, cette équipe-là. Et il vient devant un coup, devant Banaro. Ou pas l'équipe Ben Pharaon, la Redi Azot.
1: Parce que l'Argentine, là, déjà rencontre la France, ça.
0: Oui, ben, la rencontre la France.
1: L'Argentine, oui.
0: Oui. Mais là, il passe plus pareil, là, fini.
1: Ah, là, puis pareil, c'est ça.
0: Là, puis pareil, là, fini, là. J'ai un monivet.
1: Oui, le plus pareil, là, dit.
0: J'ai un monivet, pareil, avec moi, pour la France, il gagne la coupe. Viens, téléphone à moi.
1: Viens chercher,
0: comme dit au maître.
1: Merci, monsieur, de haute avis. Merci, Paul. Merci, allez, au revoir. Allez, confiant, hein, c'est ailleurs, hein. 02-62-99-12-00. Bah, c'est tant mieux. Frida Malo, bonjour. Allô?
2: Allô? Bonjour Francky, comment allez?
1: Bonjour, m'allez bien, merci. Alors.
2: Nous avons finale depuis à longtemps, dites le Monégas a dit ça.
1: Oui, mais il n'a pas encore arrivé en finale, hein, nous l'est seulement en demi-finale.
2: Attends, mais papa, il n'a pas encore arrivé, va arriver.
1: Va arriver, ok.
2: Mais pensez Maroc, je ne sais pas, moi, ça m'a sacré à nous, il y a ça, nous. Quel pas du Maroc, moi.
1: Pas inquiété par l'équipe nationale du Maroc.
2: Oh, alors là, de modifier Maroc. Non, Maroc.
1: Mais il a eu quand même quelques petites frayeurs, non, de hier soir, le Maroc.
2: C'est pas un petit du jeu, ça, mais à la fin, là, hein, notre Mbappé, là, la rate au pénalty, là. À la fin, il a manqué, à la fin, nous, la Belge, on a 2-0, allez, goûte à nous.
1: N'empêche, rater un pénalty, c'est quelque chose aussi, hein.
2: Ça doit être,
1: oui, non, c'est pas ce que je voulais dire, oui, mais ça doit être frustrant. On doit sentir au mal, de louper un pénalty.
2: Tout à fait,
1: Messi aussi a loupé son penalty. Voilà, hein, mais pareil, ça a cassé le rythme quand même. Hein.
2: Ça a cassé le rythme. Il a pas baissé les bras, il a marqué même. Mmh. Tu comprends?
1: Ouais.
2: C'est ça qui est bien. Il arrête de son match. Comme si la France, à chaque matin, la France fait son job. Hein. C'est le but, c'est d'arriver en finale. Hein.
1: Et là, jusqu'à maintenant, on est confiant. Ben là, il fait son job.
2: Ah ben comment les gars, les parisiens ont dit qu'ils téléphonent pour le football. Ben si on regarde mes résumés avant, depuis longtemps, la France arrive en finale.
1: Et vous pariez voilà quand vous connaissez la France arrive en finale là?
2: Non, mais pariez pas moi, moi fait appeler supporter, mais pariez pas ni. Mais à ça, mon neveu, tu veux parier, tu veux Maroc, il m'a dit, ramasse tout l'argent.
1: Neveu, inquiète pas, tonton fait au quoi, inquiète pas.
2: Mais quand la France a gagné une terre, moi je suis 50 euros.
1: Mais non, parce que les vrais, en fait, excusez-moi de dire ça, mais alors, je tout y connais, su assez atteint la conviction, sans poisson, enfin, sans faille, on dira. Mais, c'est pas pour autant que ça a joué, quoi. Ça a misé.
2: Non, mais j'aime pas, j'aime pas trop parier.
1: Non, mais tout à haut tonnerre, hein, n'a pas de soucis.
2: Voilà,
1: hein.
2: C'est un choix que vous m'avez vraiment la confiance en l'équipe de France, mais pas pour autant que m'a investi de l'argent, quoi. Voilà, il va quand même, mais c'est moi.
1: Ah oui, c'est là, vous gagnez, vous.
2: Encore une fois, merci à nous bleus, merci. J'étais très content de regarder le match avec ma fille. Franchement, on a passé une bonne soirée. Même si maintenant, 2h du matin, m'a lève 5 ans. J'étais là pour le travail, à l'office national de forêt, dans la forêt, et la fraîcheur des tabarins.
1: Bonne continuation, Didier.
2: Merci pour qui nous retrouve au week-end.
1: Allez, à bientôt, au revoir. Freedom 02 62 99 12 0.

0: par Mbappé et le deuxième marqué par Ousmane Dembélé. Freedom, ça c'est pour le Free 2 millions, hein. Donc on arrive chez vous dans quelques instants. On va composer ce numéro de téléphone là, qui m'a été donné pour que je puisse là vous joindre. On va dans la rue Merle du côté de Petite-Île. On va chez Jacques. Jacques. Jacques, Jacques, Jacques.
1: Allô.
0: Allô, bonjour. C'est Radio Freedom, monsieur, vous connaissez? C'est Jacques, c'est ça?
1: Non, c'est madame.
0: Madame, pardon, excusez-moi. Votre prénom, c'est comment?
1: Roselyne.
0: Roselyne. Roselyne, c'est Freedom pour le Free 2 millions. Est-ce qu'on a le montant de la cagnotte, Roselyne?
1: Ah non, pas du tout. Je suis dans les environs de 400.
0: Mais alors, plus 500. On est au-dessus de 500.
1: Plus 500, 509, 510.
0: Plus
1: 531.
0: Moins
1: 521.
0: Plus
1: 524.
0: Moins
1: 23.
0: Moins
1: 22.
0: Ah, c'était bon le 22. C'était bon le 22, mais c'était après le gong, ma chère Roselyne.
1: Désolé, mais
0: je vous ai senti bien là sur le sprint là. Je me dis, mais elle va y arriver. Vous me disiez 522 avec le gong qui finissait en bouh. C'était bon.
1: Ah bah c'est tant pis.
0: Ah, c'est dommage, Roselyne. Ah, et là, franchement, vous étiez vraiment pas loin là. Hein.
1: Ouais.
0: Mais en plus, vous connaissez bien le système. Je vous ai entendu démarrer là.
1: J'écoute, mais sans écouter.
0: Vous écoutez sans écouter. Vous entendez sans écouter.
1: Ouais.
0: Voilà. Mais non, mais vraiment, vous vous êtes bien battu là. C'est dommage, hein.
1: Ah ben.
0: Une demi seconde qui manquait pour vous entendre dire 522. Oh, Roselyne, Roselyne, Roselyne. C'est pas encore votre jour de chance, mais c'est pas loin non plus. Merci pour l'accueil, Roselyne. Nous étions là du côté de Petite-Île. À bientôt.
1: Allez, au revoir.
0: Au revoir. Roselyne avait passé un cheveu de ce Free 2 millions. Peut-être que tout à l'heure, ça va taper dedans carrément. Je vous le souhaite en tout cas. Ce sera le rendez-vous aux environs de 8h15 désormais. 8h15, rendez-vous au Free 2 millions avec plus d'argent dans la cagnotte. C'est-à-dire 500... si je crie plus aussi. On a combien ça? Voilà, si c'est bon. 536 euros dans la cagnotte désormais. 5, 3, 6. 536 euros, nouvelle cagnotte pour le prochain Free 2 millions. Rendez-vous calé pour 8h15. Allez, on continue avec vous. 02 62 99 12 00. On refera le match avec vous tout à l'heure également. Ce sera le sujet du baromètre ce matin. Freedom, allô, bonjour. Allô. On m'a fait une pause sur le bouton, hein, mais n'a de monde, n'a point. Et nous passe à côté. 02 62 99 12 00. Allô, bonjour.
2: Oui, bonjour. Olivier, merci. Dorénavant, je m'appelle Madame J'attendrai.
0: Madame J'attendrai, merci d'avoir patienté. Ça m'est passé la peau, Mimose.
2: Oui, mais depuis hier, apparemment, m'appelle Madame J'attendrai.
0: Oui, et vous attendez quoi?
2: Ben, m'y attendre quoi? C'est-à-dire que, vous rappelez mon mur canté?
0: Mon quoi?
2: Mon mur canté.
0: Mon mur canté?
2: Oui. Rappelle encore ça?
0: Non.
2: Rappelle-tu?
0: Non.
2: Ah, d'accord. Ben, ma revenue ne donnera pas plus d'explications, mais voilà. Donc, depuis le 29 décembre de l'année dernière, le mur de mon voisin est tombé.
0: Ah, oui, oui, oui, oui, oui, si, si. Oui, tout à fait. Oui.
2: Ah, même. Et m'y attendre que la SIDR ait refait mon béton.
0: Exact, ben, on est intervenu, micro, la semaine dernière ou la semaine d'avant, là, malentendu, ah, non?
2: Même, oui. Max a bien apporté des explications.
0: Oui.
2: Sauf que Nena, quelqu'un de la mairie de Montgaillard, l'avait interpellé à moi parce qu'elle a eu des contacts avec un responsable de la SIDR, en disant, moi, qu'elle avait deux artisans sur le dossier.
0: D'accord.
2: Ouais, pour monter un béton, il fait à peu près. Ma cuisine, il fait quoi? À peu près 6 mètres, 6 mètres sur 2 mètres. Donc, voilà. Et là, hier, la responsable de la SID, la conseillère de la SID, des familles, il a fait la mort. Et voilà, vous allez faire une étude, c'est un cabinet d'études que ça va prendre pour le béton. Tu vois, tu comprends qui est?
0: Un cabinet d'études?
2: Oui, un cabinet d'études.
0: Ouais. C'est par rapport, il y a des risques, il y a un danger.
2: Ben, Francky, ben, moi, personnellement, au fur et à mesure que la terre va partir, c'est sûr que j'aurai un danger pour mon béton, pour mon mur de cuisine. Mais sortez, ben, où ça va prendre un cabinet d'études? Quand ça, le cabinet d'études, s'arriver?
0: Ah ben, ils peuvent faire le travail très vite, hein, le cabinet d'études de...
2: Ah, mon enfant, déjà, ah ouais, les deux là, ils ont encore bloqué, et là où vous rentrez, quand le cabinet d'études va arriver tout de suite.
0: Ah oui.
2: Donc, ça, pendant, ça... donc c'est moi qui souffre avec le rat, mon voisin n'est pas là, je baisse au chemin, dit ça va, c'est il a causé le problème, et tu vois là, moi c'est moi qui ai baisé.
0: Alors ça avance comme pas finalement.
2: N'a pas rien d'avancé.
0: Ouais, il vient causer coup, mais voilà, c'est ça, me dire, il avance comme pas, parce que vous demandez qu'un tel aniwao, un tel aniwao, il donne à ou telle leurs informations, mais finalement, c'est, finalement, là, pas rien, il avance, quoi.
2: Elle nous aujourd'hui, il y a une affaire, là, demain, il y a une affaire, tu me dis, là, ok, 73 ans, ça va, là, mon couleur, le gars, il va aller, voilà. Et quand, par exemple, ben, vous payez pas, ben, vous gagnez le délai de relance, vous gagnez des mises en demeure, ben, vous gagnez tout ça, là, de autres pas, quoi, ben, donc, à où, ben
0: peut-être fait, faut rendre les autres l'appareil et faire une mise en demeure aussi, de, dans l'autre sens, c'est-à-dire, à où, par rapport à Banna.
2: Ben là, ils seront obligés. Là où ils seront obligés, si ça se continue comme ça, ben m'a fait un recommandé avec accusé de réception, comme dit Madame Oz.
0: Oui, oui.
2: M'envoyer pour le directeur de la SIDL, tu as comment bien voir quoi on aura lieu de faire. Hein. Parce que moi, des autres, même s'il faut y dormir dans notre bureau, les camélias, moi, j'y aime, hein. Une bouteille d'eau, une chaise avec un drap suffit à moi. Hein.
0: Ben ouais, je sais pas, il y a quelque chose à faire certainement pour accélérer oui, le mouvement, quoi.
2: Parce que comme on a dit avec Max, le rail fait le trou de la terre. Mais moi, à nous, les gars, j'ai fermé la porte toute la journée. C'est sûr qu'il y a un peu de vent. Il ne dérange pas moi. Mais au moins, on peut fermer la porte toute la journée parce que par rapport à les rats.
0: Ouais, c'est pas simple. Hein.
2: Ah oui. Après, ben, mais passons par rapport à ça. Je reviens au causement, ce matin, là, le petit causement.
0: La viande gâtée sur la table. Ouais, j'avoue quand la viande gâtée sur la table, ouais, besoin à moi, et quand la viande est bon, pas besoin à moi.
2: Ben, moi, j'ai une indignation, moi. Ah, dire, ouais, l'autre.
0: Allons-y.
2: Ah ouais, il y en a quelqu'un, hein, il y en a son tonton, il est décédé.
0: Oui.
2: Et donc, la cousine, elle appelle à Lide, elle est comme ça, elle a dit, tonton, il est mort, elle a dit, mais elle appelle à vous, connaissez pas ça, elle dit comme ça, de toute façon. Tout le temps, on fait la fête, on danse, on mange, on boit, on saute en l'air, on fait besoin de moi. Et là, quand il faut pleurer, on appelle à moi pour pleurer avec vous, mais pleurer tout seul, est-ce que?
0: Ben oui, mais c'est le tonton des deux?
2: Non, c'est le tonton et c'est la fille de l'autre.
0: Ah, d'accord.
2: Ben. Ah ouais. Donc, Valérie l'a dit, mais maintenant, Karine, vous pleurez, mais pleurer tout seul, mais quand il s'agit de manger, boire, danser, ou danser avec moi. Ben, c'est exactement la même chose, hein.
0: Mais alors, quand il faut danser, pas besoin de boire. Mais là, le tonton est mort, c'est la famille. Ou l'a besoin.
2: Bah oui, c'est la famille, mais. Ben, quand on mange, comme dit sa mère, le monsieur l'a dit, ben, quand il mange bon viande, on appelle pas moi. Et quand il s'agit de manger, ça crée bon, là, on appelle à moi. Ou d'avoir le reste, quoi.
0: Mais alors, mais comprends pas là. On dit ça dans le sens où, finalement, de monde la raison, quand il boit, il mange.
2: Oui, de monde la raison, bien sûr.
0: Alors, mais oui, mais là, c'est autre famille, là, les morts, là, non?
2: Mais il est pas grave, Francky, comme là, vous avez famille, la plus famille que Francky.
0: Là, le la tonton, les morts, il est pas là avec ça, autant de rôder, s'il faut donner la main, vous donnez la main?
2: Non. La famille, comme elle est là, maintenant, la famille, vous voyez, elle est dans la détresse. Dans la détresse. Et quand dans la joie, le bonheur. La famille connaît pas où. Ou après.
0: Ben, elle n'a pas besoin de la main. Elle n'a pas besoin. Non, pas... C'est ce que m'étonne dit ce matin, elle n'a pas besoin de la main.
2: Après que tu ne veux la marier. Ah, ou une nièce à marier. Ah, la guise d'enfant, c'est baptême. Ben, où tu peux inviter, où tu peux au courant. Et quand le vieil, ça va à la voix, elle a moi pour plaire avec vous, ben, tu fais où tu sais aller, tu as mis plaire à pied, moi. Au contraire, tu ris.
0: Ah, c'est trop fort. Madame, merci. Mimose, pardon. Merci.
2: Oui, ça fait. Par contre, ben, c'est condoléances quand même, la dernière de mon papa, lui, c'est déçu l'arrivée de l'année. Donc, ben, condoléances à toute la famille Thomas de l'arrivée de l'année. Donc, ben, courage à mon bon cousin.
0: Merci, Mimose. À très bientôt et courage à la famille.
2: Ouais, et maintenir votre courant par rapport à Madame Jean-André.
0: Madame Jean-André, merci. Midolès, ça vous passe les informations qui arrivent. Merci beaucoup d'avoir tenu nous au courant déjà sur cette affaire de mur à reconstruire par la SDR. Quelle solution, quel conseil, on pourra peut-être vous en dire plus grâce à nos auditeurs.
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6: Freedom, voici maintenant les informations. Le point sur l'actualité avec vous, Christophe Damour, bonjour.
7: Bonjour Francky, bonjour à tous.
6: Coupe du monde de football, les Bleus filent en demi-finale du mondial.
7: Oui, la France a facilement battu le Maroc 2-0 hier en quart de finale à Foxborough. Un but de Kylian Mbappé qui s'était pourtant raté sur un penalty, puis d'Ousmane Dembélé ont suffi face à des Marocains solides mais impuissants. Prochain rendez-vous mardi, le jour du 14 juillet, jour fête nationale et jour de l'anniversaire de Radio Freedom, contre l'Espagne ou la Belgique pour une place en finale. Et justement, dans le baromètre de ce matin, on parlera de la victoire de la France face au Maroc. La France a tenu son rang, les Bleus ont répondu à la discipline marocaine par la maîtrise. Mbappé et les cadres ont fait la différence dans les moments clés. Direction la demi-finale avec un message, on ne gagne pas contre le Maroc en jouant à moitié. Et question ce matin, victoire logique ou victoire arrachée? Le Maroc a-t-il vraiment inquiété les Bleus? La France a-t-elle montré qu'elle peut aller au bout? 02 62 99 12 00. Avis et réaction juste après ce journal.
6: Grosse arnaque à la carte bancaire aux abords du Grand Sud de Pierrefonds à Saint-Pierre.
7: Oui, l'addition finale est salée, voire très salée, Francky. 26 victimes et près de 40 000 euros envolés, sans compter des effets personnels également dérobés. L'auteur, derrière les barreaux déjà pour cette affaire, a été ressorti de sa cellule et de nouveau entendu. Hier, il a été reconnu de nouveau coupable et doit être présenté au tribunal en comparution immédiate dans la journée.
6: Saint-Pierre toujours, il suppliait le tribunal de lui laisser une chance.
7: Oui, cet homme qui suppliait le tribunal, tout juste de sortie de détention, avait pris le volant sans permis et complètement alcoolisé, le temps d'un aller-retour pour acheter des cigarettes. Malgré ses efforts de réinsertion mis en avant à la barre, il a supplié le tribunal de lui laisser une chance. Il a quand même été condamné à 8 mois de prison aménageable, 300 euros d'amende et son permis a été annulé.
6: Un détenu de Domingos dénonçait des traitements inhumains. La justice l'a débouté.
7: Oui, Francky, l'homme condamné à 14 ans de prison pour violence et viol sur son ex-compagne accuse des surveillants de harcèlement. Mais pour le tribunal administratif, aucun fait ne justifie ces accusations. Sa requête a donc été totalement rejetée.
6: À Saint-Joseph, 7 ans après l'incendie criminel de son entrepôt, l'entreprise Bricomat Eco obtient gain de cause.
7: Oui, le tribunal administratif condamne l'État à indemniser l'entreprise Bricomat Eco de Saint-Joseph à hauteur de plus de 416 000 euros. En cause, un mineur, auteur des faits, placé à l'époque sous la responsabilité de la protection judiciaire de la jeunesse.
6: Sécheresse maintenant, toute la Réunion désormais concernée, la situation continue de s'aggraver.
7: Oui, Francky, le comité sécheresse, réuni hier sous l'autorité de la préfecture, dresse un constat préoccupant dans l'île. Plus de 50% de déficit de pluie depuis le mois de janvier, des rivières et nappes à des niveaux historiquement bas. L'Est est particulièrement touché, avec des coupures nocturnes déjà en place à Saint-André. Un arrêté préfectoral est attendu pour de nouvelles restrictions. En attendant, les Réunionnais sont appelés à limiter leur consommation d'eau au quotidien. Restez bien à l'écoute, vous entendrez tout à l'heure à 8h30 le coup de gueule d'une habitante de Saint-Leu qui était privée d'eau hier toute la journée.
6: Rentrée compliquée à l'étang Salé, on parle de la baisse des contrats aidés qui menace le périscolaire.
7: La municipalité de l'étang Salé tire la sonnette d'alarme à quelques semaines de la rentrée. Moins de contrats PEC accordés par l'État. Ça veut dire une organisation bouleversée pour la cantine et la garderie. La ville de l'étang Salé promet quand même de maintenir l'essentiel des services, mais prévient les familles, il va falloir s'attendre à des changements et la commune devra mettre la main à la poche.
6: L'actualité dans la région maintenant. À Mayotte, 17 personnes secourues en mer, dont un nourrisson et 5 gamins.
7: Oui, ils étaient entassés, Francky, dans un kwassa-kwassa en pleine traversée clandestine depuis les Comores. Secourus jeudi, hier, donc, par la police. Deux embarcations tractées derrière transportaient aussi de la contrebande, 60 ballots de cigarettes et 13 000 comprimés de médicaments. Les autorités dénoncent des réseaux prêts à mettre des familles en danger pour faire passer leurs marchandises.
6: Un passager meurt avant l'embarquement du vol Air Mauritius vers la Réunion.
7: Oui, c'était mercredi à l'aéroport de Plaisance à Maurice. Un homme âgé a fait un malaise juste avant de monter dans l'avion du vol MK238 d'Air Mauritius. L'équipage puis le médecin de l'aéroport sont intervenus, mais il n'a pas pu être sauvé. La compagnie présente ses condoléances à la famille et notamment aux proches qui voyageaient avec lui.
6: Et puis on termine avec ces actes de vandalisme à Saint-Denis commis sur le réseau Orange.
7: Oui, Francky, des actes de vandalisme commis sur le réseau Orange et qui ont perturbé depuis hier les services mobiles et fixes de l'opérateur. Les équipes techniques ont été mobilisées. Un retour à la normale était prévu hier soir vers 18h.
6: Voilà pour cette édition. 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
6: Le temps maintenant.
7: Ça sent l'hiver austral.
6: Ben oui, on
7: ça tousse un petit peu partout dans les studios. On pourrait presque, vous et moi, réunis, faire un concert de tout.
6: Ouais, mais c'est dingue, hein. C'est quoi, ça vous prend, ça prévient pas, hein.
7: Ah ouais,
6: c'est de la folie, ce truc-là.
7: Bah oui, les températures baissent la nuit, surtout. Nous sommes en hiver austral. Donc, voilà, changement de saison. On n'est pas à l'abri de rhume et de grippe. Donc, couvrez-vous bien. Mais il fera beau, quand même, aujourd'hui. Le soleil sera présent. Il va pas taper fort, mais il sera là. Tout au long de cette journée, avec quelques petits passages nuageux au fil des heures qui s'installeront sur les hauteurs de l'ouest et du sud, mais rien de grave. 26 sur le littoral au meilleur de la journée, 19 attendus dans le cirque de Sillaos et jusqu'à 11 degrés attendus au Maïdo ce matin.
6: Voilà pour donc le journal. Prochain rendez-vous 8h30.
7: Très belle journée, à tout à l'heure.
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6: Freedom, voici maintenant votre baromètre. C'est le moment pour vous de faire des éloges, hein, de la France. 02 62 99 12 00. On rappelle que la France a gagné hier soir 2-0. Mbappé et Dembélé qui ont fait la différence. Comme en 2022 où les Bleus s'étaient donc imposés sur le même score. Domination française, on parle... L'auditeur le relevait tout à l'heure, hein, 13 tirs français en première période contre un seul tir marocain juste avant la mi-temps. On pourra parler du gardien marocain qui a longtemps repoussé, hein, tout de même les offensives françaises, dont le pénalty raté de Mbappé, après une longue intervention de la VAR. Le Maroc, il faut le dire, a été dangereux par séquence, hein. Ils ont quand même créé des frayeurs en fin de match, notamment sur coup franc, corner. Donc, on parle d'une attaque côté français qui finit toujours par trouver la faille. On parle d'une défense solide dans les grands rendez-vous, vous avez vu, hein, peu d'occasions concédées, et puis un pressing haut et défensif. Par contre, faiblesse de la France, hein, et c'est là que il va falloir bosser quand même. Mbappé qui est trop seul dans sa finition, quand il rate, personne ne prend le relais immédiatement. La France est une fusée, ouais, mais on a l'impression qu'il n'y a qu'un seul moteur. Et puis, une équipe qui domine sans tuer le match, hein. La France pousse, d'accord, mais ne concrétise pas assez vite. 02 62 99 12 00, on aimerait savoir si vous êtes rassuré justement par l'équipe de France, les performances de l'équipe de France. Est-ce que la France ira jusqu'au bout? C'est la question qu'on se pose depuis le début de ce mondial. JP, tout d'abord, pour l'information, on va parler de ce fourgon sur la route de la montagne. JP?
1: Non, c'est la route du littoral.
6: Route du littoral. Route du littoral.
1: C'est de la montagne, c'est la route du littoral.
6: C'est ça, effectivement. Fourgon sur la route du littoral, donc toujours présent ou pas alors, JP?
1: Oui, le fourgon, il est toujours présent. Les plots mis en place, c'est toujours là depuis hier soir.
6: Oui, oui.
1: Ou bien, un petit peu pas content hier soir que ce fourgon-là se trouve là, mais Bon, il présente un danger comme les gens maintenant, les funambules chavettes, là, en train de circuler.
6: Ouais, mais on le frôle en circulant, hein. Si on s'en rend compte au dernier moment, on le frôle très facilement.
1: Exactement. Là, dans le sens possession Saint-Denis, le fourgon est toujours présent. J'appelle pour le signaler de la présence. Quoi.
6: Ouais, possession Grande Chaloupe, on est juste un peu avant le début de la NRL.
1: Avant le viaduc, oui.
6: Ouais, d'accord. Ben, merci de confirmer, JP.
1: Merci beaucoup, bonne journée à toutes.
6: Merci, bonne route également. Merci. Voilà pour cette information. Rappelez que suite à l'intervention, ce véhicule qui a pris feu hier, et bien ce véhicule type fourgon est toujours là sur le bas-côté droit. On est sur la route du littoral, possession en direction de la Grande Chaloupe, juste un peu avant de prendre la NRL direction Saint-Denis. Soyez vigilants, automobilistes. 02 62 99 12 00, c'est à vous donc de faire les éloges de cette équipe de France là pour ce mondial. La France gagne encore 2-0 comme en 2022. Est-ce que les Bleus ont dominé selon vous? 02 62 99 12 00, vous êtes les bienvenus. Freedom, allô, bonjour.
8: Bonjour.
6: Bonjour.
8: Allô, comment il va?
6: Monsieur, vous m'allez bien, je m'écoute à où? Alors, la France.
8: Oui, oui, ben, tu connais, c'est où ça? 2-1 ou 1-0, bien 2-0, mais après, la fait 2-0.
6: Zéro faiblesse selon vous pour la France?
8: Non, mais tu dis pas calculé, mais. Et la France, c'est. La vie, bonne joueur, c'est bonne joueur à Paris, même, ils jouent toujours.
6: Bonne joueur à Paris?
8: Oui.
6: Mais elle n'a pas rien que jouer à Paris dans l'équipe de France, hein, monsieur?
8: Non. Midiol, le bon joueur, normalement.
6: Oui.
8: Mbappé avec. Faux. Comment dire ça?
6: Mbappé la passe pas à Paris, mais il n'est plus à Paris.
8: Pourquoi dormir, hein?
6: Ah ouais, mais. Ah ouais, d'accord. Courage, monsieur.
8: Francky, ça?
6: Oui.
8: Francky. Voilà le match, là. Je l'ai bien gardé. Même s'il a raté ce pénalty là, le gars il dit de son tête, il dit attends. Et je ne connais pas quel bon Dieu, mais la France a toujours un bon Dieu. Ben là aussi, même l'Argentine, hein. Voilà, devant par l'Argentine à 10 minutes, comment on marque 3 billes à 10 minutes.
6: À 10 minutes de jeu, oui. Ouais, ouais, contre l'Egypte, oui.
8: Ben il prie bon Dieu, tout le peuple il prie bon Dieu. Voir comment on est, l'Argentine, même l'Égypte, les banales, chacun a son bon Dieu. Mais, mes calculs que, ils jouent un peu avec ça, hein. Bon Dieu, prier. Tout le peuple faut prier. À nous, la France.
6: Monsieur, merci beaucoup. Pour que la France gagne et continue son périple, nous dit cet auditeur, il faut que tout le monde y prie. Et les supporters, vous priez pour la France, vous? Freedom, bonjour, allô?
9: Allô?
6: Bonjour, monsieur.
9: Allô, bonjour, Francky.
6: Oui.
9: Bonjour.
6: Bonjour.
9: Oui, bonjour Francky. Mais attends, moi, les pareils que le vent, ils viennent parler là. Moi, ils ne parlent pas de l'eau de monde et pour faire la méchanceté.
6: Oui.
9: Mais la France, là, vous connaissez que ça allait se passer avec Mbappé ou? C'est le capitaine de la France. Capitaine de la France.
6: Oui.
9: Il n'est pas seulement fort. Il est fort comme Platini dans son cœur. Et vous connaissez que ça, pourquoi il dit rate le penalty?
6: Non.
9: Vous ne pouvez pas connaître?
6: Vous connaissez que pourquoi il rate le penalty?
9: Oui. Un millième football, là, Madjo, Francky, ou un millième football comme la France, là, il ne veut pas une affaire, la France l'a volé. On voit? Et pourtant, il a fait le mal avec Michael Olise, là.
6: Oui.
9: Il avait gagné même le penalty. Banal à l'affaire. Et après Mbappé, c'est lui qui a tiré le penalty.
6: Oui.
9: Contre le Paraguay. Et vous avez vu que ça, le Paraguay l'a fait avec la France? Hein? Toute la naissance de la Paraguay l'a fait avec la France, là.
6: Oui, oui, on a suivi le match, oui. Mais, comme ça, vous connaissez pourquoi Mbappé l'a loupé le penalty.
9: Il a raté son penalty, il l'a fait exprès. Mbappé l'a fait exprès, rate son penalty. Il a fait esprit, que tout le monde y entend. Pour que la France y entend, toute la France. À où un petit pays comme ça, comme la Réunion, là? Hein? Ou les filles, ou? Ou gagnent une affaire, ou les filles, pour les ordi demain, là. Ils gagnent pas, dit. Et que la France, là. Hein? La France n'a pas gagné contre le Paraguay. L'a gagné même. La marque le penalty, parce qu'ils étaient méchants. Depuis Bonnet, ils étaient méchants.
10: Mais pour, mais monsieur, excusez-moi, pas d'autres questions, mais développe un coup. Pourquoi ça, il a loupé le penalty, là, hier soir? Mais comprends pas, là. Il a fait exprès, pourquoi?
9: Il a fait exprès.
10: Pourquoi?
9: Parce que la France, il connaît les puissants. Parce qu'il y en a quatre mamas dedans. Il y en a Dembélé.
10: Je l'ai fait rire, moi, jusqu'à. Oui?
9: Oui, attends.
10: Oui, oui, fini, parce qu'on a d'autres mouniettes en à nous. Fais vite, mais dans le barreau.
9: Il y en a Mbappé. Il y en a Dembélé. Bacola. Et le mamaïda. Ouais, Michael Elysée. Quatre mamas, il est fort.
10: D'accord, mais on peut pas dire même pourquoi il a fait exprès le double penalty. On est d'accord.
9: Oui, il a fait exprès, rate le penalty.
10: Monsieur, merci beaucoup. Hey, les auditeurs, c'est un petit peu expliqué là, justement, 02 62 99 12 00. Cet auditeur convaincu que Mbappé a fait exprès de louper le penalty. Jamais entendu un truc pareil. 02 62 99 12 00 pour nous donner votre avis justement et réagir. Freedom, allô, bonjour.
11: Allô.
10: Oui, bonjour.
11: Bonjour, monsieur Banqui, ça va?
10: Oui, moi, j'ai bien. Monsieur, on peut poser la question. Oui. Est-ce que Mbappé l'a fait exprès double penalty hier soir?
11: Non, parce que le penalty, il avait des problèmes, monsieur Banqui.
10: C'est-à-dire?
11: Papé était une concentré, petit penalty. À un moment donné, l'arbitre fait arrêter. Papé a repompé, et puis pareil, monsieur Banqui. Quand même, on est concentré, petit penalty, il fallait tirer. Après, l'arbitre dit, ça va là-bas, il y a voir ici, mais Papé était déconcentré, et décontracté, tu comprends? Après, ça a été penalty, la pression, j'ai dit, tout ça là, il faut les concentrer, tu comprends? Et après, il a couru son vote, hein, il a marqué son but, attention, hein. Ça, Papé, c'est pas n'importe qui, c'est attention, hein.
10: Ouais, c'est le capitaine de l'équipe. Oui, quand même, oui.
11: Ah, c'est un super joueur, hein. Faut pas, et après, il arrive, ça regarde Lionel Messi. Il est un beau joueur, un super joueur.
10: Il a loupé
11: et
10: aussi le penalty, oui.
11: Ah, ben oui, bien sûr. Après, les gars, de mon job ici, tu vois là-bas. Non, il arrive, hein. Il a raté. Après, il a repassé, hein. Attention, hein. C'est pas n'importe qui.
10: D'accord.
11: Ah, ben voilà. Et bravo la France. Et Michel, pour la France jusqu'à l'UDN. Voilà.
10: Et combien ou à qui ça va là en demi-finale, là, l'Espagne, Belgique?
11: Mais voilà, Espagne, moi.
10: Espagne en demi-finale. Ok. Merci, monsieur. Oui. L'explication pas convaincante de ce monsieur, hein. 02 62 99 12 00. Freedom, bonjour. Il a été déconcentré, Mbappé, selon vous? C'est la raison pour laquelle il a loupé le penalty? On est quand même en quart de finale, hein. Freedom, allô, bonjour.
12: Il
10: n'a pas fait exprès.
12: Non. Ah, l'homme n'est quoi?
10: Oui, bah oui, monsieur Luc, moi, qui sont vous êtes.
12: Je vois pas la main. Oui. Monsieur avant.
10: Oui.
12: Oui, là. Désolé, j'ai fini de barber mon esprit. Hein.
10: Ah, désolé. Alors, reprenons.
12: Oui, bon, alors, nous connaissons 2-0.
10: Oui.
12: Mais, sans PSP, il n'a pas gagné la ligne. Mais, comment dire ça, là? Mbappé avec. Banal, et le bon cadre, là. Banal, il a fait le travail.
10: Mm-mm.
12: Mais je ne pensais pas que. Comment Mbappé, quand il a le penalty, là, il a dit, attends, écoute, là. Banane, il jouait avec Boulou, ça connaît. Et même l'Argentine, tout ça, là, Banane, il ne connaît pas, et Banane, il prie bon Dieu, tout le peuple prie bon Dieu,
10: Oui, Nena, monsieur, là, dis-moi ça, t'es là, il a dit, prie bon Dieu, mais bon.
12: Ah, oui, ben,
10: est-ce qu'il suffit de prier bon Dieu? Enfin, je ne sais pas, on ne veut pas être médisant, mais voilà, quoi.
12: Bon Dieu, oui, mais, pour dire, il existe le bon Dieu du football.
10: À vérifier quand même, hein, chers auditeurs. Monsieur, merci beaucoup. Le bon Dieu du foot existe, je veux bien croire, mais est-ce que l'IA intervient dans le foot réellement? Ouais, quand même, hein. Freedom, bonjour, allô?
13: Oui, bonjour, Francky.
10: Bah oui, Bonne Mounal est tellement fan de foot qu'il disait, oh, bon Dieu, football, il existe.
13: Ah, m'y crois pas trop, hein. Bah, même si le sud-américain est très croyant, mais m'y crois pas trop, jamais. Là, bon Dieu là-dedans. Après, pour le penalty de Mbappé, je pense, ben, il a eu trop d'attentes, hein. Il a dû cogiter et tout le monde y connaît. Mais comme le tir au but, hein, plus on a de l'attente et plus, ben, à un moment donné, on arrive à cogiter. Et si on l'avait pensé à tirer à droite, peut-être que que ou change ou ça à dernière minute. Déjà que le gardien marocain, c'est un bon gardien. Et ben, je pense que oui, il y a dû cogiter pendant tout ce temps et là c'est qu'il y a raté ce final.
10: Mais est-ce que vous pensez qu'il a été volontaire de la part de l'arbitre? Parce que hier encore, Nadoumoun t'es en train de dire aïe aïe, ces Argentins, il arbitre, les pas cool quoi pour l'équipe de France. Est-ce que vous pensez qu'il a été volontaire de aller regarder la VAR, de patienter, de revenir, de partir?
13: Non, mais pense pas, parce que quand on regarde dans la globalité, l'arbitre a été bien coté, hein, parce que ça fait une polémique, a dit oui, on a 5 arbitres argentins.
10: Oui.
13: Mais il fait partie des meilleurs arbitres et qui peut-être arbitre la finale. Non, il a bien arbitré, c'est juste que, à un moment donné, dans le protocole, il a eu un souci. En fait, il était fixé le penalty. Ben, là, on demande à lui de checker, etc. Et ça fait que, là, fait que la redemande il check la vidéo, etc. Et puis, Micro, on avait un joueur marocain. Micro, c'est Issa Diop. Et il était, parce que, il doit être en dehors de la surface. Et Micro, à un moment donné, il était pas bien placé. Il fait que l'arbitre, la recadre à l'île, puis Djali recule. C'est, la rallonge le temps du penalty, plus le check. Et donc, c'est ça, mais il n'a pas été fait exprès, hein.
10: Ah ouais, quand même. Mbappé, déjà, il avait même point au compteur, c'était 0-0 à ce moment-là.
13: Oui, voilà. Ah. Monsieur Lapoudi a fait exprès. Quand on voit son visage, voilà, il a pas fait exprès. Il était justement, il a pas tiré plus mal l'arbitre pour le temps d'attente. Hein.
10: D'accord.
13: Voilà. Et monsieur... vous avez juste taquinao avec monsieur Christophe Damour. C'est pas Mbappé, c'est Bappé.
10: C'est pas Mbappé, mais c'est Bappé.
13: C'est le joueur lui-même qui la confirme ça, parce que en fait, l'idée dans une vidéo, il n'a pas d'apostrophe. Donc c'est pas Mbappé. Parce que là, Mita Kinaza, il fait un peu comme le créole, même quand on dit escort. Il dit allons escort.
10: Et pourtant, partout, quand on écoute les journalistes, notamment.
13: Mais, effectivement, la journaliste, il dit Mbappé.
10: Ben.
13: C'est le joueur lui-même l'a confirmé. Il a une vidéo sur YouTube, mais il invite à aller regarder. Et il dit bien, c'est pas Mbappé, parce qu'il n'a pas d'apostrophe, c'est Bappé.
10: Et Nena, effectivement, d'autres journalistes qui disent, parce qu'on a entendu les deux, hein, c'est pour ça qu'il précise, Nena Sakri dit Mbappé et Sakri dit Bappé. Effectivement.
13: Oui, effectivement, on en a des journalistes sportifs.
10: Oui, oui.
13: Qui dit Mbappé, oui. C'est le joueur lui-même qui l'a confirmé, c'est pas Mbappé parce qu'il n'y a pas d'apostrophe, c'est Bappé.
10: Là, essaye de retenir. Merci, monsieur.
13: Allez,
10: à bientôt, au revoir. J'ai tellement l'habitude d'y Mbappé, il faudra d'y Mbappé. Waouh. Bon, allez, 02-62-99-12-00. Allô, bonjour.
14: Allô.
10: Oui, bonjour, monsieur.
14: C'est mon tour.
10: Oui, tout à fait.
14: Oui, bonjour, bonjour, Francky.
10: Oui.
14: Oui, mais reviens sur le pénalty, là.
10: Oui.
14: Ben, c'est comme le pénalty d'avant, là, Dembélé, là.
10: Oui.
14: Il a félicité le faux tireur, il a mis ici sur le point de pénalty, le ballon dans la main. C'est pour que le tireur, il puisse concentrer lui, de son côté, ouais. Il n'est pas déconcentré par le gardien, par les joueurs et tout ça. Donc, il vient. Quand il est le moment de tirer, il vient.
10: Mm-hmm.
14: Mais là, ça l'a déconcentré lui. Effectivement, c'est l'arbitre sans faire esprit. Parce qu'il fallait bien que le VAR fait son travail. Mais seulement, mais voilà, et aussi quoi, vous connaissez pourquoi il a raté son pénalty?
10: Non.
14: Parce qu'il tire toujours à ce côté gauche, sur ce côté-là. Et le gardien, il connaît sa tire-là. Donc voilà.
10: Et c'est toujours, il tire toujours côté gauche?
14: Ben, pratiquement tout le temps, oui. Ben, le dernier qui a tiré, c'était ce côté-là. Qu'il a marqué, hein, il avait marqué.
10: Vous parlez contre Paraguay ou là?
14: Oui, oui.
10: Paraguay, je ne me rappelle même plus. Mais m'apporte attention.
14: C'est ce côté-là même.
10: Côté gauche aussi, d'accord.
14: Okay, ben, tous les gardiens, tu connais les tireurs à peu près, c'est qui s'est tiré, donc, tu choisis le côté, que le gardien, que le tireur puisse s'habituer à tirer.
10: D'accord. Ça se connaît quand le gardien les autres habitués avec un joueur qui il veut tirer une licarne ou quoi que ce soit, les autres connaissent ça.
14: Oui, mais là si dans la licarne, c'est autre chose, il veut dire le côté que lui va plonger, il veut dire
10: en bas ou en haut, mais il plonge.
14: Il plonge, s'il tire à droite ou à gauche, il connaît si l'autre est habitué à gauche, si il est habitué à droite, donc tout ça les noter, tout ça avant.
10: Ah, les statistiques en football.
14: Voilà, donc après, ben il a plongé du bon côté, et en plus il est un grand gardien, il a un grand, il n'y a pas besoin d'aller loin pour atteindre le ballon.
10: Mm-hmm. Monsieur, merci beaucoup en tout cas. Donc c'est la concentration qui est mise en avant, ou du moins la déconcentration, pardon, qui est mise en avant et qui expliquerait, allô, je dis bien, ce penalty allô loupé. Bonjour.
15: Allô, bonjour, Fonki.
10: Oui, monsieur.
15: Mais à un moment, ma capture de main, mais vous avez dit, c'est le penalty, la mise trop pour tirer.
10: Bah, c'est ça, ouais, c'est ce qui ressort, là.
15: Et à moi, je connais pas le penalty, là. À moi, je me dis, c'est le penalty, moi. Parce que, si bien, DVD, qui a ça, c'est Marc. Ah oui.
10: Non, ah, bah oui, mais c'est Mbappé, le capitaine.
15: Oui, mais connais le capitaine, mais connais les bêtes, là. Non, mais sur les gens, c'est fatigué ici. Mais quand il est attiré, la vie, trop. Mais le gardien, mais il connaît ça, tiens, écoutez, pour la doute, tiens, pour des gosses, il connaît, moi, Mbappé.
10: Ah ouais, on confirme.
15: Oui, mais tu as des gosses, là, il a tiré, ok, toi, mais ne me comprends pas comment il a tiré par là-bas. Mais je sais pas. Mais de toute façon, la France a gagné 10-0. Et à moi, la France avec Belgique.
10: France-Belgique pour la finale.
15: Oui, la finale. Parce que Belgique, il élimine l'Espagne. Mais à moi, il élimine l'Espagne à soi. Il faut faire Belgique et la France et Espagne.
10: D'accord. Ça, c'est pour la place en demi-finale. Monsieur, merci beaucoup. France, Espagne, non, pour certains. Plutôt France-Belgique. Frida Malo, bonjour.
16: Oui, allô, bonjour.
10: Monsieur, bonjour.
16: Par rapport à Mbappé ou Mbappé, bah, tout le monde est au courant. On a dit Mbappé, mais tout le monde connaît, il s'appelle Kylian. Et sur le fait son pénalty, problème, c'est que il pense que vis-à-vis de tout le monde était déconcentré sur le tir, et comme il connaissait, il pouvait marquer. Alors on a fait tout une manière en dehors de la surface pour gêner à lui. Et pour l'erreur, en gros, si vous bien, l'équipe est montée en offensif plus en défensif. Ça veut dire toute la montée en front. Ça veut dire que l'a empêché les attaquants des Marocs faire ce jeu. Et c'est ça la grâce, les Marocains. Parce que c'est pour ça que ça a créé la faute. Et c'était le but.
10: Et donc c'est tactique de jeu, là, on parle. Hein.
16: Oui, c'est ça. C'est parce que là, la grâce, parce que si les attaquants m'ont remarqué, c'est ce moment, c'est qu'ils ont dû jouer tout en sur les côtés. Et après, pareil, il manque un milieu. Il manque un milieu pour aider, comme un président, ou bien. Il manque quelqu'un dans le milieu, parce que ni joue tout le temps sur un côté, ou soit, et après pareil, on est dans des bons tireurs de pénalty, qu'il soit un gardien, qu'il soit un arrière. Il faut changer tout ça, il faut arrêter de mettre, parce que c'est un attaquant qu'il faut mettre toujours un attaquant.
10: D'accord. Monsieur, me remercie parce que nous devons aller. On peut passer un instant, mais on a une information là tout de suite avec Anne. Il y en a une voiture, elle est en panne, secteur de l'éperon là. Anne, bonjour. Oui.
17: J'aurais voulu signaler un véhicule en panne juste avant la sortie éperon, dans le sens nord-sud. Et ben, le monsieur, il fait la circulation avant son véhicule, donc c'est très dangereux.
10: C'est route des Tamarins, Anne?
17: Route des Tamarins, oui.
10: D'accord. Et il est avant son véhicule à faire la circulation?
17: Tout à fait.
10: Et il fait comment?
17: Eh ben, il est au milieu de la route et il fait dévier les véhicules avant d'arriver sur le sien.
10: Oh là! Ouais, c'est dangereux, parce que si on le voit au dernier moment, on peut le percuter, non?
17: Ah ben, on le voit tous au dernier moment.
10: Alors, on rappelle, route des Tamarins, dans quel sens? Nord-sud, vous avez dit?
17: Nord-sud, juste avant la sortie éperon, il est juste avant la bretelle de l'éperon.
10: Voilà, on invite les automobilistes vraiment à lever le pied à l'approche de ce secteur. Merci pour ce point, Anne.
17: De rien, bonne journée.
10: Merci, bonne route, au revoir. Freedom, il est 7h passé de 59 minutes. Freedom Information, auditeur de Freedom 2, on nous signale une voiture en panne avant la sortie l'éperon, route des Tamarins dans le sens Saint-Paul en direction de l'étang Salé. Et avant cette voiture, il y a donc le chauffeur qui fait des gestes afin d'éviter sa voiture. Mais danger pour lui-même déjà d'être sur le bas-côté là. 02 62 41 51 51 pour toutes vos informations. Monsieur nous termine, justement.
16: Ouais, ben, il reste une minute, c'est ça.
10: Ouais, même pas, oui.
16: Ouais, bon, ben, sur le fait, ben oui, ben, la gêne à Zot. Et après, moi, je pense que tous les meilleurs joueurs dans l'équipe de France, il faut chercher, si nous cherchons dans des milieux où, si des arrières aussi, les arrières, c'est des bons attaquants aussi, et des bons moitiés de but, même des gardiens. Il faut pas laisser un peu la passe. Il faut donner un.
10: Il va falloir. Apporter des améliorations. Monsieur, merci beaucoup, puisqu'il est l'heure, 8h Europe.
2: Le journal est présenté par Christophe Lamar. Bonjour Christophe.
18: Bonjour, la France qualifiée pour les demi-finales de la Coupe du Monde après sa victoire 2-0 sur le Maroc. But signé Kylian Mbappé et Ousmane Dembélé. Les Bleus connaîtront leur adversaire ce soir. Ce sera l'Espagne ou la Belgique. Ce coup de théâtre qui est aussi un coup de tonnerre dans le ciel judiciaire, la Cour européenne des droits de l'homme estime recevable le recours de Nicolas Sarkozy dans l'affaire dite des écoutes ou Paul Bismuth. La canicule, 9 départements en alerte rouge, le reste du territoire en orange à quelques exceptions près. Pas d'amélioration avant le 15 juillet, au mieux, avertit Météo France. Le Premier ministre réunira une nouvelle cellule interministérielle de crise à la mi-journée. Et puis il y a 10 ans, l'horreur sur la promenade des Anglais à Nice. 86 morts, 458 blessés dans un attentat terroriste le 14 juillet 2016. Un traumatisme pour la ville et ses habitants.
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18: Irrésistible titre aujourd'hui en France, le Parisien ce matin à propos des Bleus de Didier Deschamps. Il y a effectivement un peu de cela, rien ne résiste au rouleau compresseur tricolore ou alors jamais trop longtemps. L'équipe de France s'offre une troisième demi-finale de Coupe du Monde consécutive, victoire 2-0 hier soir contre le Maroc, Cyril de la Morinerie. Ce succès s'est dessiné en seconde période grâce à qui ? Grâce à Kylian Mbappé une fois de plus.
19: Oui, encore une fois, Kylian Mbappé a été le grand animateur de cette rencontre, largement dominée par l'équipe de France. En première période, le capitaine des Bleus obtient un pénalty. Après une très longue vérification de la VAR, Mbappé s'élance et frappe mollement. Le gardien marocain repousse la balle. Les Français ont de nombreuses occasions et à la 60e minute, dans un éclair de génie, Kylian Mbappé enroule une frappe magnifique du pied droit et ouvre le score. Son 8e but dans cette Coupe du Monde. Quelques minutes plus tard, le numéro 10 français sert Dembélé qui double la mise. Une victoire qui soulage le sélectionneur. Didier Deschamps, au micro d'M6, ne cache pas son admiration pour son capitaine.
20: C'est bien, c'était compliqué parce que aujourd'hui, en rentrant le pénalty, les occasions qu'on met pas, mais bon, quand c'est Kylian, pas de souci, il doute jamais, même s'il a eu une occasion avant de marquer aussi. Donc, on passe une étape importante aujourd'hui. On se retrouve encore dans le dernier carré. Ça veut dire qu'on est là.
19: Ce soir, les Bleus seront devant leur télé. Ils vont regarder avec beaucoup d'intérêt le match entre la Belgique et l'Espagne, dont le coup d'envoi sera donné à 21h, car les Français affronteront en demi-finale le vainqueur de cette rencontre.
18: Cyril de la Morinerie, Kylian Mbappé, qui a déjà marqué 8 fois dans cette Coupe du Monde. Il rejoint l'Argentin Lionel Messi en tête du classement des buteurs. Le capitaine des Bleus, conscient du potentiel de son équipe, même si ce n'est pas encore la plus forte, dit-il, il faut pour cela qu'elle gagne le Mondial. Et vous, qu'en pensez-vous? Cette équipe de France millésime 2026 est-elle la meilleure de tous les temps? C'est la question Europe 1 du jour. 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C'est un arrêt qui peut tout changer. C'est aussi un tremblement de terre pour le monde judiciaire. La Cour européenne des droits de l'homme estime recevable la requête de Nicolas Sarkozy dans l'affaire dite des écoutes ou encore Paul Bismuth. Procédure qui pourrait dépasser le cas de l'ancien président et faire jurisprudence. Explication Arthur Delaborde.
21: C'est une avancée importante venue de Strasbourg. La Cour européenne des droits de l'homme demande désormais à la France de répondre aux arguments de Nicolas Sarkozy. Un cap particulièrement sélectif. Près de 9 requêtes nationales sur 10 sont écartées avant cette étape. Condamné définitivement en 2023 pour corruption et trafic d'influence, l'ancien chef de l'État a depuis purgé sa peine, mais il n'a jamais cessé de contester l'utilisation dans la procédure de conversations échangées avec son avocat. Au cœur du débat, le secret professionnel et le respect des droits de la défense, une question qui dépasse largement le seul cas de Nicolas Sarkozy. La décision de la Cour pourrait faire jurisprudence dans l'ensemble des pays du Conseil de l'Europe. L'arrêt pourrait être rendu dans le courant de l'année prochaine et si les juges européens lui donnent raison, il pourra demander le réexamen de sa condamnation, avec à la clé la possibilité d'un nouveau procès et l'espoir d'une réhabilitation judiciaire.
18: Arthur Delaborde du service politique d'Europe 1. Le Parti Socialiste s'enfonce dans la crise, les militants plébiscite
4: cite la primaire fermée pour désigner leur candidat à la présidentielle. Un désaveu pour le premier secrétaire Olivier Faure qui défendait au contraire l'idée d'une primaire ouverte. La guerre au Moyen-Orient, l'Iran chercherait à faire assassiner Donald Trump. Selon le Wall Street Journal, le gouvernement israélien a mis en garde la Maison Blanche sur les intentions de Téhéran. L'Iran, qui a adressé un ultime adieu à son guide suprême tué lors de la première campagne de frappe, Ali Khamenei, a été inhumé tôt ce matin dans sa ville natale de Machad. La France a chaud et ce n'est pas fini. Ce troisième épisode caniculaire devrait connaître son pic entre aujourd'hui et mardi prochain. 9 départements, tous situés à l'ouest, sont d'ores et déjà en alerte rouge. Vigilance orange partout ailleurs, ou presque. 38 degrés par exemple prévus aujourd'hui à Lyon, où l'on suffoque le jour comme la nuit. La préfecture vient de mettre en place un système d'hébergement pour les SDF dans des gymnases rafraîchis. Reportage Jean-Luc Bougeant.
5: Une oasis de fraîcheur en plein cœur de Lyon. En fait, c'est un gymnase semi-enterré où il ne fait pas plus de
22: 25-26 degrés sans clim. En fait, le fait qu'il soit semi-enterré à l'abri de la lumière, c'est ce qui permet en fait de conserver cette fraîcheur et c'est vraiment une chance d'avoir ce gymnase frais.
5: Ici, on accueille des familles à la rue qui souffrent terriblement de la chaleur, explique Ambre Sartre de la Croix-Rouge de Lyon.
22: C'est un lieu de répit et ça leur permet aussi de ne pas subir la chaleur pendant quelques temps. La chaleur est vraiment très très dangereuse, parfois même plus que le froid.
5: Des lieux comme celui-ci, il y en a plusieurs à Lyon. Face à la canicule, le préfet du Rhône, Étienne Guyot, a décidé de mettre le paquet.
23: Nous avions ouvert un certain nombre de places hier, on s'est aperçu qu'il fallait continuer. On en a ouvert 50 de plus. Donc on est pratiquement à 190 places ouvertes. On fait tous face à des températures inégalées. Ça dure, c'est une situation difficile.
5: En tout cas, c'est un lieu qui fait le bonheur de Amor, 55 ans, sans domicile fixe.
24: Là, on est bien. On sent le frais quand même. Ça nous remonte un peu le moral. D'habitude, on est à la rue avec la canicule. Là, vraiment, c'est insupportable, mais bon, on n'a pas le choix.
25: Ça permet quoi
24: de bien dormir, de se reposer, voilà. Quand on est là, on a le sourire.
5: Des lieux rafraîchis qui resteront donc ouverts autant qu'il le faudra, ont déjà précisé les autorités. Lyon, Jean-Luc Bougeon, Europe 1.
4: Et le Premier ministre présidera à la mi-journée une nouvelle cellule de crise interministérielle consacrée à cette canicule. De son côté, et pour éviter l'engorgement des urgences, l'Association des médecins urgentistes réclame l'annulation ou le report des épreuves sportives exigeantes en extérieur. Message reçu à Versailles où le triathlon Half Ironman prévu ce week-end est annulé. La France en fête, puisqu'elle est en demi-finale du Mondial, on en parlait au début de ce journal, il y a aussi le 14 juillet qui approche, jour de fête nationale, autre occasion de sortir. Mais à Nice, cette date incarne désormais la tragédie. Il y a 10 ans, un terroriste fauchait des centaines de personnes sur la promenade des Anglais. Bilan, 86 morts, 458 blessés. Une cérémonie est prévue mardi prochain, moment très important pour Célia. Cette jeune femme a perdu sa mère ce soir du 14 juillet 2016. Elle n'a rien oublié. Reportage Frédéric Michel.
26: Le 14 juillet 2016, la vie de Célia Vial bascule. Sa mère est tuée dans l'attentat, son père est blessé. 10 ans après, la douleur reste intense.
27: Moi, mon deuil, je le fais avec moi-même. Ça me fait pas spécialement du bien, de toute façon, d'être aux hommages, honnêtement. Je le fais parce qu'il y a un devoir de mémoire à porter.
26: Pour ne pas sombrer, Célia s'est réfugiée dans son métier, l'art plastique, et continue à se battre pour connaître toutes les vérités de ce lourd dossier.
27: Je regrette qu'on individualise toujours la peine, qu'on aille sur l'émotion. Évidemment, il y en a, mais il n'y a pas besoin d'en faire des caisses, on le sait. Revenir tout le temps sur la soirée et qu'est-ce qu'on a subi pour toujours dépolitiser le propos. Éviter les vraies questions, éviter que les victimes parlent de ce qu'elles ont subi comme entrave aussi institutionnelle. L'accès à leur procès, les remboursements des frais, à connaître la vérité sur les prélèvements d'organes, connaître la vérité sur la sécurisation de ce soir-là.
26: Délocalisée à Marseille, l'instruction sur l'organisation du 14 juillet à Nice se poursuit. Des perquisitions ont récemment été menées dans les locaux de la mairie, de la police et de la préfecture.
4: Frédéric Michel, correspondant d'Europe 1 en Provence-Alpes-Côte d'Azur. La cérémonie mémorielle prévue le 14 juillet à Nice aura lieu d'ailleurs en présence du président de la République, le chef de l'État qui présidera le traditionnel défilé du 14 juillet sur les Champs-Élysées à Paris. L'Ukraine à l'honneur cette année. Les 35 pays de la coalition des volontaires ont également été invités. Mais l'autre grande nouveauté cette année concerne le public. Pour la première fois, il faudra vous inscrire en ligne pour assister au défilé Barthélémy Philippe.
28: Oui, les inscriptions sont déjà ouvertes. Pour assister à la cérémonie, il faut obligatoirement se connecter au site internet evenement.elysee.fr, indiquer son nom, son prénom, sa date de naissance ainsi qu'une adresse mail. Les participants recevront un QR code nominatif, QR code qu'il faudra présenter aux forces de l'ordre pour accéder au site des cérémonies mardi prochain. Ce n'est pas tout, les spectateurs devront se soumettre à un deuxième contrôle avec vérification de la pièce d'identité. Ce système de double contrôle permet un niveau de sécurité extrêmement élevé selon la préfecture de police de Paris. Les autorités ne font état d'aucune menace particulière sur le 14 juillet, mais elles justifient ces précautions par le fait qu'il s'agit du dernier défilé d'Emmanuel Macron et par la présence des délégations de 35 pays œuvrant à la fin de la guerre en Ukraine. Malgré la sécurité renforcée, l'affluence ne sera pas limitée. Tous ceux qui veulent assister au défilé le pourront. Le site sera accessible dès 7h30, un peu plus de 2h avant le début du défilé.
4: Barthélémy Philippe, le Tour de France, implacable Tadej Pogacar, le Slovène remporte la 6e étape au terme d'un raid solitaire de 43 km et après avoir déposé ses adversaires dans le col du Tourmalet, le leader du classement général possède désormais plus de 2 minutes 30 d'avance sur son rival et dauphin Jonas Vingegaard.
0: Merci Christophe. Retour de l'info avec le journal à 6h30 et en attendant, retrouvez grâce aux archives d'Europe 1 un nouvel épisode de Bonjour Monsieur le Maire avec Pierre Bonte à Oudin. Bon réveil dans la bonne humeur sur Europe 1.
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0: salée. On est donc là un peu avant la sortie l'éperon. Le danger, c'est aussi le chauffeur de cette voiture qui se positionne sur le bas-côté pour faire des signes au véhicule afin de ne pas percuter le sien. Soyez donc prudent, vigilant, automobiliste. 02 62 41 51 51 pour toutes vos informations. 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
0: Freedom à 8h passé de 13 minutes. J'accueille sur notre antenne Lloyd de la direction régionale des routes. On fait le point justement avec lui, les conditions de circulation en ce vendredi matin. Bonjour Lloyd.
2: Oui, bonjour Francky, bonjour à toutes et à tous.
0: Des précisions concernant cette voiture, secteur de l'éperon, Lloyd?
2: Oui, alors la patrouille vient tout juste d'arriver, on est avant l'échangeur de l'éperon, donc sur la voie réservée aux véhicules lents. Donc la patrouille a neutralisé cette voie réservée, restez donc vigilant. Voilà, si vous êtes dans ce secteur, en tout cas, avec le camion de la patrouille, eh bien ça se voit d'assez loin. Hein. Donc restez tout de même à l'affût si vous êtes dans le sens donc montant du viaduc en direction du sud. On a un petit peu de monde aussi sur le secteur nord avec ses premiers ralentissements qui se font ressentir dès le virage de la Jamaïque en direction du Barachois. Donc un petit peu de monde hein, sur toute cette portion de la RN2. Rien de bien méchant tout de même en ce vendredi matin. À cette heure-ci, voilà tout pour vos conditions de circulation. Alors on a plusieurs choses à vous annoncer. Tout d'abord les travaux du côté de la route de Sillaos dans le secteur d'Ille-et-de-Furcy. On aura un alternat donc de 8h jusqu'à midi. Uniquement donc pour ce vendredi, le week-end on sera tranquille. On a également depuis deux jours hein, le début de la campagne sucrière dans l'est et dans le nord de l'île, avec la présence donc de nombreux engins agricoles sur les différentes deux fois de voie. On vous invite donc à rester prudent aux abords de ces engins. Et forcément, dimanche, la fermeture du Barachois par les services de la mairie de Saint-Denis de 14h à 19h. Et on n'oublie pas forcément donc ce mardi 14 juillet. Alors non pas la demi-finale de l'équipe de France de football, mais bel et bien la fermeture du Barachois. C'est pour la célébration hein, de la fête nationale et le défilé donc du 14 juillet. Ce sera fermé donc de 6h du matin jusqu'à 4h du matin le lendemain, donc mercredi 15. Voilà tout pour vos conditions de circulation. Je vous souhaite une belle journée, un bon week-end en avance et de bonnes vacances pour nombreux d'entre vous. Et puis, moi, je vous dis à la prochaine.
0: Merci beaucoup, Lloyd. 02 62 41 51 51. Je rappelle, pour toute information concernant le réseau routier, je rappelle que nous informer, c'est vous informer.
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0: Freedom, Christy nous attend pour l'horoscope du jour et dans quelques instants, résultat des jeux. Bonjour Christy.
3: Bonjour à tous, c'est Christy. Mon horoscope pour ce vendredi 10 juillet, le soleil est en cancer et c'est la Saint-Ulrich. Bélier, côté cœur, sachez prendre des décisions audacieuses et pourquoi pas faire le premier pas. Taureau, malgré de belles perspectives ou de bonnes appréciations de vos idées, vous risquez d'être critiqué. Gémeaux, fiez-vous à votre intuition pour venir à bout de cette journée un peu compliquée à gérer. Cancer, côté cœur, on ne vous laissera pas le choix et vous devrez trancher. Lion, votre charme agit et vous en aurez de multiples preuves, une rencontre agréable et prometteuse. Vierge, les nouveaux amis, plus que les anciens, vous stimuleront. Balance, ne discutez pas aujourd'hui, vous seriez maladroit et aggraveriez à coup sûr votre cas. Scorpion, la journée est ardue, abordez tout avec tact. Sagittaire, journée favorable à la signature de nouveaux contrats, vous avez du flair. Capricorne, ferme mais trop rapide, franc mais trop direct, vous compromettez échanges et actions et heurtez certains proches. Verseau, vous dispersez en tous sens et vous n'êtes pas très efficace, donnez la priorité aux choses importantes. Poisson, de bonnes idées, soutien et ouverture. Relancez tout, exprimez vos souhaits et prospectez. Je vous souhaite à tous une journée pleine de bien-être. À bientôt.
0: Merci beaucoup. Nous vous souhaitons une très très belle journée. D'ailleurs, je vous souhaite un bon week-end. On se retrouvera lundi. Freedom, l'heure de la bourrique maintenant pour l'arrivée du quintet du côté de Anguin-Soisy. Nous sommes dans la 8e, il fallait cocher le 3, le 7, le 8, l'As et le 5. 3, 7, 8, As et 5, quintet du côté de

0: bien choisi. Je vous rappelle également qu'à 10h30, vous retrouverez les pronostics de Thierry Léger. Laurine vous donnera ses pronostics pour le quintet du côté de Cabourg, ce soir en milieu de soirée, donc dans la quatrième. Freedom, bonne journée aux personnes se prénommant Ulrich. Et rappelez qu'aujourd'hui, on célèbre la journée mondiale des femmes sans voile. 02 62 99 12 00, juste après le Freedom Million. Ah, on n'est pas passé loin de la gagne tout à l'heure. Quand je dis on n'est pas passé loin, mais quasiment à 1 euro près. Mais voilà, quand c'est pas le bon montant, c'est pas le bon montant, ça rigole pas. Oh là là là là là là. Nous allons tenter de faire gagner cette nouvelle cagnotte. On va dans la rue Gironde, qui est située sur la commune du Tampon. Marie-Laurence. C'est bizarre comme ça, non? Non, ça se trouve pas. Comment on trouve la sonnerie là-haut? Écoute ça. C'est bizarre, hein? Trouve pas? Pas normal, vous? Ah ouais. Coton-tige pour moi alors, s'il vous plaît. On a un problème d'ouïe. Bon, en tout cas, on a un problème pour rejoindre Marie-Laurence. Ben non, pas de Marie-Laurence. Marie-Laurence n'étant pas là, ça nous permet de rajouter plus de sous dans la cagnotte encore et encore. Et nous atteignons à l'instant la barre de 551 euros. 551 euros, c'est la nouvelle cagnotte, prochain Freedom Million, avec Laurine tout à l'heure, aux environs de 11h15. 02 62 99 12 00. Allez, la suite de vos appels. Freedom, bonjour, allô?
1: Oui, bonjour.
0: Bonjour madame.
1: Oui, en fait, ce serait pour signaler un délit de fuite, s'il vous plaît.
0: Ah, qu'est-ce qui s'est passé?
1: Ben, en fait, j'étais sur le trajet du travail et oui. Arrivé sur le rond-point du 19 au Tampon.
0: Oui.
1: Et ben, en fait, je faisais le rond-point. Moi, je me suis mise sur la voie droite pour pouvoir faire demi-tour pour redescendre.
0: Mm-hmm.
1: Et il y avait un fourgon, ben, en fait, qui m'a serré du côté droit. Et ben, dans le rond-point, lui, il m'a serré là, à côté de la voiture. Et ben, du coup, toute ma voiture du côté droit, devant, est abîmée.
0: Ah,
1: et,
0: ouais.
1: En fait, il est parti. Il s'est pas arrêté, il est parti.
0: Hey, les ronds-points, c'est un véritable problème. Connais-tu un marquage ou pas? Des fois, on a bon rond-point à deux voies. Ben, bonne loto, les automobilistes sont incapables de prendre le rond-point correctement, quoi.
1: Ouais, parce qu'en plus, là, c'était dans, ben, il allait dans, on allait dans deux directions différentes, quoi, en fait. Moi, j'allais faire demi-tour sur la droite et lui, il allait tout droit. Et le rond-point était assez large pour les deux voitures passer. Mais du coup, lui, il m'a resserré, il m'a serré côté droit. Ben, moi, je me suis arrêtée quand j'ai senti le frottement.
0: Oui.
1: Qu'il y a eu. Et après, moi, je me suis mise dans un coin pour voir si vraiment il y a eu des dégâts ou pas. Quoi.
0: Mm-hmm. Parce que,
1: en même temps, quand il a frotté avec la voiture, c'était pas un gros choc, on va dire. Mais après, quand je me suis arrêtée à l'arrêt de bus un petit peu plus bas, quand j'ai vu les dégâts qu'il y avait, j'ai essayé de remonter derrière pour pouvoir le suivre, mais j'ai pas pu le rattraper. Donc, je sais pas dans quelle direction il est parti.
0: D'accord.
1: Mais du coup, ma voiture, moi, devant, elle est toute abîmée et voilà.
0: C'était vers quelle heure, ça, madame?
1: Vers 7h40 à peu près.
0: D'accord. Aujourd'hui même, on l'a dit, hein, ce matin même.
1: Ce matin même, ouais.
0: Voilà.
1: Dans le rond-point du 19. Donc, si jamais, moi, ma voiture, c'est une Mercedes blanche.
0: Oui.
1: Et la voiture qui m'a erronée, là, c'est un fourgon, c'est un grand fourgon blanc. J'ai malheureusement, dernière fois, j'ai pas pu prendre la plaque ni la marque du fourgon. Il y avait des voitures aussi derrière lui qui montaient, donc, c'était pas trop visible, on va dire. Donc, si jamais quelqu'un avait vu quelque chose, voilà, quoi.
0: Si on a pu noter la plaque d'immatriculation, par exemple,
1: voilà.
0: Notamment. On vous appelle à quel numéro, madame?
1: 06 93
0: mm-hmm.
1: 41 36 39.
0: 06 93 41 36 39.
1: Voilà.
0: Ok. Bon, j'espère que votre appel sera entendu, que vous aurez des nouvelles du chauffeur.
1: Ouais, parce que là, du coup, moi, je sais pas si je peux aller à la gendarmerie pour déposer une plainte, parce que le truc, c'est que j'ai pas pu identifier la voiture ni la plaque, donc je sais pas ce que je peux faire par rapport à ça.
0: Plainte contre X, éventuellement, si c'est... Oui.
1: C'est ça, donc je vais aller me renseigner quand même, voir, parce que ma voiture, elle est pratiquement neuve, et voilà, s'il y avait rien, ok, passons, il n'y a pas de blessé, il n'y a rien, mais je veux dire, par rapport à ce qu'il y a là... je pense qu'il a dû sentir quand même le frottement qu'il a eu avec ma voiture et au moins s'arrêter, quoi.
0: Dans le rétro, il voit aussi, non? Dans le rétroviseur, il voit pas? D'autant plus que, enfin, ça c'est un point de vue personnel, mais estime que quand on est dans un véhicule, qu'on est dans un gabarit un peu plus important que ça que les autres, voilà. C'est à vous d'être plus attentif.
1: Voilà,
0: c'est comme un chauffeur de bus. C'est comme un chauffeur de bus, son véhicule est plus long, un chauffeur poids lourd ou semi, il est plus attentif que l'automobiliste en voiture, quoi.
1: Le véhicule est plus petit, c'est ça.
0: Ben ouais, ce serait quand même bien, ouais.
1: Mais malheureusement, il n'y a pas tout le monde qui a cette vision des choses, on va dire, et voilà. Et malheureusement, il n'y a plus de gens honnêtes de plus en plus à cette terre-là, et que voilà, parce que moi, supposons qu'il y avait mon fils dans la voiture, lui, il s'assied devant, donc, il aurait été... vous voyez ce que je veux dire?
0: Ah ben, il aurait eu un petit choc, traumatisé, quoi, hein, quand même, hein.
1: C'est clair. Oui. C'est clair. Au moins s'arrêter, je sais pas, un peu plus haut, au moins, geste de courtoisie, on s'arrête et puis on s'explique. Il y a pas, on va dire que bon, il y a que des dégâts matériels, c'est des dégâts matériels, mais au moins ça, quoi.
0: Ben, l'assurance existe pour ça, hein.
1: Ouais.
0: Pas les dégâts matériels.
1: Ouais.
0: En tout cas, j'espère que vous aurez de nouvelles, madame.
1: Ok, merci beaucoup.
0: Je vous en prie. À plus tard, au revoir.
1: Bonne journée. Au revoir.
0: Voilà, si vous avez été témoin de cet accrochage au niveau du rond-point du 19e kilomètre tampon, c'était vers 7h40 ce matin, une Mercedes blanche et un fourgon, apparemment châssis long, hein, fourgon, hein, on va dire. Vous appelez 06 93 41 36 39. 02 62 99 12 00. On a encore un petit peu de temps. Freedom, bonjour.
2: Allô.
0: Bonjour.
2: Oui. Malheureusement, à quelle réunion on a été à conseiller des techniques, hein?
0: Ben, mais dis-à où?
2: Hein? On n'a plus qu'en métropole.
0: Pourquoi pas la quantité, par contre?
2: Ah oui, ben, hé. Hey.
0: Oui.
2: Mais Didier, ça va, là? Didier Deschamps, ça va, là? Quand tu ne postules pas, postule?
0: Ah non, ben, ça pourrait, là-bas, là, faut suivre un parcours précis, ouais.
2: La Fédération Internationale, il y a des conseillers techniques là-bas. Tout le monde, il connaît un tas de détails football là-dedans. L'arbitre là, t'as des pénalties, quel arbitre là, t'as dit. On a un pénalty pour te reconcentrer.
0: Alors, Nena, une chose que je voudrais dire, parce que nous n'en écouterons pas, là, justement, en parlant du tir de Mbappé, hein, oui. D'accord. Sur Europe 1, nous entend que Mbappé l'a tiré mollement.
2: Oui, l'a tiré mollement, oui, mais il arrive, ça.
0: Ben oui, mais si
2: tu match football, hein, parlons.
0: Oui, non, mais dire, mais soutien mollement, ben il donne le temps, le gardien garde le ballon arrivé, non?
2: Combien de tirs penalty finit mollement? Ben ça y arrive, ça c'est un match football. Tirs penalty, il peut marquer comme pas.
0: Oui, mais c'est pas soutien mollement, c'est pas la faute à la concentration, si?
2: Ben non, ben soutien mollement. Ou quand Messi tire penalty mollement, des fois il marque. Hein? Mais dernier coup, il a raté penalty aussi.
0: Oui, contre l'Égypte.
2: Il a tiré mollement aussi. Pas besoin de mettre l'arbitre là-dedans. À où, coucher où? Vous connaissez les pénalty tirés, vous concentrez à où? Ou mettre peut-être avec l'arbitre ou?
0: Oui, vous dire, quelles que soient les conditions, quand l'arbitre pour tirer, c'est où, quoi?
2: Ben oui. Ben, il me dit bonne boucle la réunion là. Ben, Didier Deschamps, ça va là. Postule. Tu connais trop football. Aïe, bon, qui on aura tout vu. En métropole, on n'entend pas tout ça.
0: Ben, en métropole, du moins, parti regarder, ben, là, ils mettent en avant aussi le côté molle du tir.
2: Oui, ouais. Non, mais pas le bon conseiller technique, là.
0: Ah oui, non,
2: en métropole, on n'entend pas la radio, on n'entend pas le bon conseiller technique, là, donne conseil, comment.
0: Ben oui, mais la point Freedom, là-bas, monsieur, je ne connais pas, donc.
2: Ben, il y a d'autres radios, il y a RTL, il y a tout, là-bas. Il y a Europe 1, il y a tout, là-bas. Mais après, quand j'ai technique, moi, mais si la réunion, là, Allez, pour moi, bonne journée.
0: Merci, monsieur, bonne journée. Allez. Bon, alors, le tien, t'es molle, t'es pas molle, dis un coup, hein. Bah, là, bon, on peut dire t'es molle, hein. Même Europa, elle a dit t'es molle, là, quelques instants. Hein. 02 62 99 12 00. Ah, zut, là, plus de temps. Bon, ce sera foot friction, de toute manière, pour parler football. Max, tout à l'heure, à 9h, nous rejoindra. Ce sera au 02 62 99 14 00. On mettra un numéro spécial en place, hein, pour accueillir vos commentaire là, et puis parler de ce penalty raté de Mbappé, un tir mal, un tir d'un joueur déconcentré, vous pensez, ou pas du tout, il a loupé, après c'est tout, enfin voilà, 02 62 99 14 00, le rendez-vous, foot friction, ce sera tout à l'heure, entre 9h et 10h.
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2: 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Freedom, voici maintenant les informations. Point sur l'actualité avec vous, Christophe Damour. Bonjour.
3: Bonjour Francky, bonjour à tous. La France bat le Maroc 2-0 et se qualifie pour la demi-finale de la Coupe du Monde de football. Vous êtes d'ores et déjà nombreux à réagir et on entendra vos réactions. La sécheresse frappe la Réunion. Les autorités sont inquiètes et appellent à la vigilance de tout un chacun. À Saint-Leu, une habitante en colère ne comprend pas ces restrictions. Hasard, la douane, ce nom ne vous dit peut-être rien. Pourtant, ce garçon de 13 ans fait actuellement le buzz sur TikTok, des vidéos où on le voit semer la terreur envers les habitués du canal Saint-Martin à Paris. Un auditeur nous en dira plus sur ces fameuses vidéos. Et puis le grand concert des 45 ans de Freedom se prépare. Hier, nous recevions Médéris, Jérôme Payette, Jean-Michel Moutien du groupe Progression et Michou. Michou qui connaît très bien Freedom. Elle avait déjà participé aux 10 ans de la radio. C'était en 1991. Météo, journée globalement ensoleillée et agréable sur l'ensemble de l'île Butin à la fin de cette édition. Mais tout d'abord, le rappel de ces informations radio guidage. Le fourgon qui a pris feu sur la route du littoral hier matin vers 9h est toujours sur le bas-côté de la chaussée. Le fourgon calciné est situé avant la Grande Chaloupe, juste avant de prendre la nouvelle route du littoral en direction de Saint-Denis. Et puis attention, il y a aussi cette voiture en panne sur la route des Tamarins au niveau de la sortie de l'éperon. Non seulement la voiture peut surprendre, mais on nous signalait tout à l'heure que le chauffeur faisait des signes aux autres automobilistes pour leur demander de ralentir. Soyez donc prudents si vous avez des informations. 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Les Bleus rugissent, direction les demi-finales. La France a corrigé le Maroc 2-0 hier à Foxborough. Mbappé, malgré un pénalty raté, et Dembélé ont fait le travail face à des lions de l'Atlas accrocheurs. Rendez-vous maintenant mardi, jour du 14 juillet, face à l'Espagne ou la Belgique pour une place en finale. Et depuis la qualification de la France pour la demi-finale, vos réactions sont nombreuses.
4: Tu connais, c'est ou soit 2-1 ou 1-0 ou bien 2-0 même. La fait 2-0.
5: Vous connaissez que ça allait se passer avec Mbappé, c'est le capitaine de la France. Il est fort comme Platini dans son cœur. Et vous connaissez que ça, pour que Didier rate le penalty, il veut pas une affaire, la France a volé. Mbappé l'a fait esprit, rate son penalty.
6: Mbappé, c'est une concentrée, petit penalty, à un moment donné, l'arbitre fait arrêter, Mbappé a repompé, et puis pareil. Quand même, on est concentré, petit à penalty, pas les tuer. Après, l'arbitre dit, ça va là-bas, il y a voix ici, mais Mbappé, t'es déconcerté, et décontracté, tu comprends? Après, ça, le penalty, la pression, s'il dit tout ça là, il faut les concentrer.
4: Le 24, dans la phase de travail, banane, il jouait avec Goulou, c'est qu'on est. Et même l'Argentine, tout cela, banane, il ne connaît pas. Et banane, il prie bon Dieu, tout le peuple prie bon Dieu, il prie.
7: Dembélé, là, il a fait le faux tireur, il a mis ici le point de pénalty, le ballon dans la main. C'est pour que le tireur, il peut concentrer, lui, de son côté, ouais. Il n'est pas déconcentré par le gardien, par les joueurs et tout ça. Donc, il disait.
6: Moi, j'ai tout le monde, moi, mais vous, là, dit, le pénalty, là, la mise trop, vous tirez. Et à moi, je connais pas le pénalty, là. À moi, je me dis, j'ai le pénalty, moi. Parce que, si bien débile, tu as ça, t'es mort, ça. Ah oui. Non, tu es fatigué ici. Mais quand il est fatigué, la mise trop. Je comprends pas comment il est pas là-bas.
3: Bien sûr, vous pouvez refaire le match en continuant à nous appeler en direct 02 62 99 12 00, notamment tout à l'heure entre 9h et 10h avec le traditionnel foot friction avec Francky et Max. Je vous le disais dans les titres, sécheresse, toute la Réunion est désormais concernée. La situation continue de s'aggraver. Le comité sécheresse, réuni sous l'autorité de la préfecture, dresse un constat préoccupant. Plus de 50% de déficit de pluie depuis le mois de janvier, des rivières et des nappes à des niveaux historiquement bas. Une habitante de Saint-Leu nous a contacté hier soir très en colère, car elle n'avait toujours pas d'eau au robinet.
8: Il n'y a pas d'eau chez nous depuis 13h30. Et après, si ça devait arriver à 18h, il est 8h20, il n'y a pas d'eau à Saint-Leu, à Fontaine. Donc, si la coupure, ça devrait être à ce matin 8h jusqu'à 18h. Et ça a été coupé depuis 13h30. Et là, toujours pas d'eau. Tu veux dire, il y en a la réserve, mais veut dire, quand il est arrivé, je ne connais pas moi, mais la garçon, hein, quand il arrive à l'heure, mais veut dire, quand il dit une heure, mais je ne sais pas, je ne connais pas, mais l'eau, mais là, la garçon, il n'y a pas d'eau. Même le maire, je ne connais pas, mais tu dis quelque chose, je ne connais pas la garçon, même la collée, même la nerveuse, là. Mais c'est pas, il fait la même merde demain, hein, parce que c'est week-end, vendredi. La garçon, moi, mais la garçon, moi, là.
3: Bien sûr, nous reprendrons des nouvelles de cette auditrice qui était en colère hier soir. Reprendrons de cette nouvelle dans la journée pour voir si l'eau est revenue aujourd'hui à Saint-Leu. Et je rajoute que toujours à propos de la sécheresse qui sévit sur l'île, un arrêté préfectoral est attendu pour de nouvelles restrictions. En attendant, les Réunionnais sont appelés à limiter leur consommation d'eau au quotidien. 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Asma La Douane. Ce nom ne vous dit peut-être rien. Alors, Asma La Douane est un adolescent de 13 ans qui enchaîne depuis plusieurs semaines provocations et incivilités au canal Saint-Martin à Paris. Ses vidéos publiées sur TikTok font littéralement le buzz. Cet homme a visionné les vidéos du jeune Asma La Douane et il est indigné.
9: Tu passes 2 euros, tu passes pas 2 euros, tu passes pas, je t'allume. J'ai vu toutes ces vidéos, ben, cette petite maman, elle a, franchement, ben, la tête est fraîche. C'est à cause de Radio Freedom. Moi, je dis, ben, c'est qui, Asma La Douane? Je suis allé sur TikTok et j'ai tapé son nom. C'est là que j'ai vu toutes les vidéos, en fait. Il dit comment que dans sa vidéo, que son père est au courant et sa mère non, mais son père dit qu'il fait rien de mal. Il a reçu ses gens, mais il fait rien de mal. Il y avait des personnes dans le bateau. En fait, il a juré les personnes qui étaient sur le bateau. Les personnes ont l'insulté, il y avait des insultes. Il a pris la trottinette, il l'a lancé sur le bateau.
3: Voilà, Asma La Douane, 13 ans, qui fait le buzz sur Internet. Ce jeune avec un pistolet à eau et qui crée la terreur envers les habitués, notamment du canal Saint-Martin. D'ailleurs, si vous avez vu aussi ces vidéos, vous êtes invité à nous appeler et témoigner en direct sur l'antenne. Freedom, c'est votre radio, mais une radio qui, semble-t-il, aurait un pouvoir particulier, Francky. Oui, le pouvoir de vous rendre complètement accro, comme Marie-Rose. C'est une fidèle auditrice du tampon, et figurez-vous, Francky, qu'elle se réveille avec Freedom. Elle déjeune avec Freedom, et elle se couche avec Freedom.
10: Bonjour à tous, animateurs, animatrices de Freedom. Bien, m'adore beaucoup. Mais écoute, 24 heures sur 24, là, depuis grand matin, depuis 5 heures, moi, je suis allumé ma radio. Tout le temps, c'est moi qui appelle, là, deux fois, quand on a un incendie au tampon, un radio vidage, ça, là. Depuis grand matin, 5 heures, jusqu'à minuit, m'écoute à la radio. La moitié sur mon lit, la radio allumée, mon téléphone dans ma main. Arrive 5 heures, là, 5 heures, comment elle dit ça? Tout de suite, me dit mon mari, j'en parle. Allez, allume ma radio, Freedom, ça. Ma radio préférée, ça. Ah oui, mais je ne pas de bonne du tout radio. Même si un bon pays, il crie à moi dans le chemin, il crie Madame Freedom, pas grave.
3: Et justement, pour vous remercier de votre fidélité depuis maintenant déjà 45 ans, Freedom fête cette année en grande pompe ses 45 ans. Et vous le savez, il y a un grand concert d'organiser. Ce grand concert aura lieu à Expo Bat à Saint-Paul et il réunira pas moins de 14 artistes locaux. Hier, il y avait une émission spéciale avec Max et Francky qui recevaient Médéris, Jérôme Payette, Michou et Jean-Michel Moutien. Des artistes qui seront présents à notre soirée des 45 ans à Expo Bat à Saint-Paul. Et justement, je vous propose d'écouter la chanteuse Michou. Elle accompagne Freedom depuis très longtemps. Elle était déjà là lors de l'anniversaire de la radio en 1991.
11: Commence par où, Michou?
12: Oui.
11: C'est où la reine, la marraine, là, à propos après-midi, hein?
12: Ah bon?
11: Bah oui, bah.
13: Déjà qu'on était la petite fiancée des Réunionnais.
11: C'est vrai, ça?
13: Bah.
12: Mais il prétend, on ne connaît pas.
11: Pourquoi midi ou ça? Parce que, en arrivant, on l'a dit nous comme ça, on l'a connu les 10 ans de Freedom.
12: Oui, 91, mais venait d'accoucher de ma fille. Voilà. C'est pour ça qu'elle a 35 ans, m'a chanté pour les 10 ans de
11: Freedom.
12: Freedom. Ouais. Oui, c'est Camille Sud, là, appelle à moi. Mais en tout cas, il était là le soir, là.
3: Voilà. Alain Michaud qui a chanté en 1991 pour les 10 ans de la radio. Depuis, le temps a passé et elle chantera pour les 45 ans de la radio.
2: Quelque chose, hein.
3: C'est fou, hein.
2: Ouais. Je trouve ça impressionnant. Hier, en discutant avec Jean-Michel Moutien, qui est du même âge que Michaud, justement, leur carrière qu'elles ont menée et qu'ils ont menée en parallèle, toujours avec cette ambiance rudomane autour, là, c'est top, quoi.
3: C'est top, ouais. Complètement. Complètement. En tout cas, ils seront là et oui. L'ambiance sera assurée le 7 août prochain à Expobat à Saint-Paul. Je vous rappelle, vos tickets sur monticket.re et dépêchez-vous, ça part comme des petits pains, il n'y en aura peut-être pas pour tout le monde. Et sachez qu'à partir d'aujourd'hui, Freedom 2 aussi fête Freedom 1, fête des 45 ans de Freedom 1. Et Freedom 2 mettra à l'honneur les artistes qui participeront au grand concert des 45 ans de Freedom. Et on débute ce matin à partir de 10h, avec une émission spéciale consacrée à Micheline Picot. Ce sera tout à l'heure à 10h chez Freedom 2, Francky.
2: Exact. Juste avant la météo, là, je reviens sur Hamza Ladouane. Hamza Ladouane, qui sème la terreur. Vous vous souvenez de Pascal le Grand Frère, Pascal Suentes?
3: Oui, Pascal le Grand Frère.
2: Ouais, le Grand Frère. Oui. Il a été interrogé justement à ce sujet concernant Hamza, là, Hamza Ladouane. Et Pascal le Grand Frère a dit que la discussion ne sert plus à rien. Moi, j'ai une solution, c'est la claque pédagogique. Il a dit à un moment donné, les paroles ne suffisent plus, il faut passer à l'action. Tac, la petite claque qui va bien, c'est la seule solution. On est obligé d'agir physiquement.
3: Oui, mais quand vous avez son papa qui dit « Mais mon fils, il est gentil. » Oui. De mal à personne, il est tout gentil. C'est ce qu'on voit, hein, sur ces vidéos TikTok. Je l'ai un petit peu visionné, d'accord. Et d'ailleurs, ça fait énormément réagir. Et il y a beaucoup de personnes qui disent, bah, sûr que c'est inadmissible qu'un garçon de 13 ans puisse se comporter ainsi.
2: C'est quelque chose, hein.
3: C'est quelque chose. Ah, les vidéos, c'est du costaud.
2: Ben non, mais et il fait pas que jeter de l'eau sur les gens.
3: Hein. Il raquette les gens. Il les attend aux toilettes.
2: Il enferme les jeunes filles dans les toilettes aussi. Oh, fais ça que mon marmaille.
3: Il a jeté une trottinette sur un bateau qui était dans la Seine. Ah non, mais... Il jette des gens à l'eau sans même savoir s'ils savent nager. Voilà, et il n'a que 13 ans.
2: 13, 14 ans. 14 ans, moi, j'ai vu. Ouais, bref, c'est encore un ado, de toute façon. Ouais. C'est encore un ado.
3: Mais il mange bien, hein.
2: Bah, il a l'air bien portant, ça, c'est vrai. J'ai une photo de lui, là, en face de moi, il a l'air
3: papa
2: bien.
3: Papa lui donne bien à manger, puisqu'il est gentil.
2: Mais quand même, Bon, les auditeurs, Mios Mat Bonanza de ta vie. Enfin, si, peut-être Mat Bonanza de ta vie. Alors, que pensez-vous d'Hamza Ladouane, là, et de ses pratiques, un faux péage, là, pour circuler, sinon je vous arrose. 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
2: Rentre de moule mauvais, hein, franchement.
3: Alors, bon. Il y en a qui l'appellent le petit diablotin.
2: Ça y est, on va finir par l'appeler le petit ange du canal Saint-Martin, si ça continue.
3: Bon, j'ai vu que tirer avec son pistolet.
2: Ouais. Bah, ouais, c'est ça, ouais. C'était.
3: J'ai vu des vidéos.
2: Donne la météo. Donne la météo.
3: Ça vaut le détour. Hamza. A-M-Z-A. Ladouane.
2: Ouais, Ladouane, service douanier, service des douanes, c'est ça. Voilà. Ouais. Allez, le temps, laissez passer le soleil, vous.
3: Et puis après, vous regarderez les vidéos, puis vous viendrez nous dire ce que vous en pensez sur l'antenne. Alors, la journée sera belle et ensoleillée, agréable sur l'ensemble de l'île. Au fil des heures, quelques nuages sur le hauteur de l'ouest et du sud, avec quelques petites gouttes, mais rien de grave. Une journée avec un soleil prédominant, 26 sur les côtes, 19 du côté de Salazie et de Sillaos, 11 degrés du côté du volcan ou encore du côté du Maïdou. Le rendez-vous de ce matin, Francky, c'est dans un instant.
2: Foot Friction.
3: Foot Friction.
2: Yes.
3: Mas viendra vous rejoindre.
2: Ouais.
3: Et vous allez refaire.
2: Hey, il est déjà dans le studio, là, je crois.
3: Là
2: ouais, il est là. Il est déjà dans le studio.
3: Quand
2: là,
3: on parle du loup.
2: Avec son t-shirt équipe de France, allez les bleus.
3: Vive la France, il était
2: là. Voilà. Il y avait marqué 45 ans de Freedom devant l'écrit Allez la France. Ça se demandait. Quoi on veut dire par là ou là?
3: Viens voir Noé Couva.
2: Allez, la France, donc. Oui, Nana Micro, profite.
3: Profite.
2: Profite. Pas longtemps, hein, les avis de décès juste après. Hein.
15: Bah. Non, c'est pas aller la France dans ce sens-là.
2: Ah ouais, c'est dans quel sens alors?
15: Non, c'est aller la France, rentrer chez vous, quoi.
2: Allez.
15: Non, excusez-moi. Bonjour, Francky, bonjour.
2: Bonjour, Max.
15: Monsieur Damour.
3: Oui, monsieur.
15: S'il vous plaît.
2: Oui.
15: Je sais pas si vous étiez devant la télé hier soir.
3: Non, madame.
15: Mais je me demande de qui on se fout.
2: Le penalty là,
15: de qui on se fout?
2: Non, le penalty raté,
15: c'était nul, c'était fade, c'était. Vous avez l'impression qu'on a acheté les mecs. Mbappé,
2: oui.
3: Alors c'est Mbappé ou Mbappé?
2: Non, c'est Mbappé. Mbappé.
15: Même nous on fait tous l'erreur parce qu'il y a M devant. C'est. Vous voyez, c'est
3: Mbappé. Oui, mais c'est dans quelle langue qu'on présente?
15: Limousine, tout ça. Il y a un imposteur.
3: Non, mais c'est dans quelle langue qu'on présente pas le, qu'on prononce pas le M en français ou?
15: Par moi, monsieur Damour, moi, connais
2: Ousmane Mbélé.
15: À Mamilé Réunion.
3: Parce que regardez, par exemple, à la Réunion, on dit paillette.
15: Non,
3: on dit paillé, par exemple.
15: Non, en métropole, on dit pas paillé. Ça, c'est deux, trois, là, intéressant.
3: C'est depuis que Dimitri.
15: Non, même pas avant.
2: Ça, c'est avant.
15: Non, avant Dimitri.
2: Avant Dimitri,
15: je vous parle là d'un humoriste.
2: Ouais, ouais.
15: Vous avez vite reconnu.
3: Ah non, oui, non, mais lui, oui, c'est appelé tout de suite Manu Paillé.
2: Voilà.
3: Ancien animateur radio.
15: Oui, voilà.
3: Donc, bon, alors. Sur une radio qui maintenant est loin derrière Freedom 2.
15: Voilà, non. Allez, prends ça dans ta face.
2: Souriez, vous êtes filmé.
15: Voilà, et, non.

à l'entre-deux, le décès de Monsieur Grondin René Paul. Le décès de Monsieur Grondin René Paul. Décès survenu mardi à l'âge de 66 ans. Le convoi mortuaire sortira de la salle des veillées de l'entre-deux aujourd'hui. La bénédiction aura lieu en l'église de l'entre-deux à 13h30 cet après-midi. L'inhumation se fera au cimetière de l'entre-deux. À Salazie, le décès de Madame Payette, Raymonde, Yvonne. Le décès de Madame Payette, Raymonde, Yvonne. Décès survenu mercredi à l'âge de 94 ans. Le convoi mortuaire sortira du centre funéraire de Saint-André aujourd'hui. La bénédiction aura lieu en l'église de Saint-André à 13h cet après-midi. L'inhumation se fera au cimetière de Salazie. À Saint-Paul, le décès de Madame Tizumba, née Tabert Solange. Le décès de Madame Tizumba, née Tabert Solange. Décès survenu mercredi à l'âge de 83 ans. Le convoi mortuaire sortira de son domicile au 138 rue Marius et Harry Leblon à Saint-Paul aujourd'hui. La bénédiction aura lieu en l'église de l'étang Saint-Paul à 15h cet après-midi. L'inhumation se fera au cimetière de l'étang Saint-Paul. À Pichette, la possession, le décès de Madame Maillot, Marie Iréna. Le décès de Madame Maillot, Marie Iréna. Décès survenu hier à l'âge de 92 ans. Le convoi mortuaire sortira de chez sa fille, Fontaine Marilène, au 38 rue Jean Inglot à Pichette, la possession aujourd'hui. La bénédiction aura lieu en l'église Sainte-Thérèse à 15h30 cet après-midi. L'inhumation se fera au cimetière de la possession. À la rivière des Galéoports, le décès de Madame Thomas, Marie-Pierrette, née Madeleine. Le décès de Madame Thomas, Marie-Pierrette, née Madeleine. Décès survenu hier à l'âge de 91 ans. Le convoi mortuaire sortira de son domicile au 6 rue Michel-Ange à la rivière des Galéoports aujourd'hui. La bénédiction aura lieu en l'église Sainte-Catherine-Labourée à 14h cet après-midi. L'inhumation se fera au cimetière paysager du port. À Saint-Leu, le décès de Madame Confucius Céliane. Le décès de Madame Confucius Céliane. Décès survenu hier à l'âge de 92 ans. Le convoi mortuaire sortira de chez sa sœur Madame Vaudin Marilus au 32 rue Cascavel à Saint-Leu aujourd'hui. La bénédiction aura lieu en l'église de Saint-Leu à 16h cet après-midi. L'inhumation se fera au cimetière du même lieu. À Sainte-Suzanne, le décès de Madame Bonneau, reine Marie, née Alpou. Le décès de Madame Bonneau, reine Marie, née Alpou. Décès survenu hier à l'âge de 66 ans. Le convoi mortuaire sortira du centre funéraire de Bois-Rouge-Sainte-Marie où se tiendra une veillée à partir de 14h cet après-midi. La bénédiction aura lieu en la chapelle du centre funéraire de Bois-Rouge-Sainte-Marie à 14h demain après-midi. L'inhumation se fera au cimetière de Sainte-Suzanne. Au Gol-Saint-Louis, le décès de Monsieur Montrouge Henri Norbert dit Titi. Le décès de Monsieur Montrouge Henri Norbert dit Titi. Chef de quart à la retraite des usines de Stella et du Gol. Ancien footballeur de la Saint-Louisienne et des Marsouins. Décès survenu hier à l'âge de 88 ans. Le convoi mortuaire sortira de son domicile 14 rue des Topazes, au Gol-Saint-Louis aujourd'hui. La bénédiction aura lieu en l'église de Saint-Louis à 11h ce matin. L'inhumation se fera au cimetière de Saint-Louis. Au Moufia Saint-Denis, le décès de Monsieur Léger Fabrice. Le décès de Monsieur Léger Fabrice. Décès survenu le mardi 30 juin en métropole, à l'âge de 51 ans. La veillée se tiendra au centre funéraire de Commune Prima à partir de 13h cet après-midi. Le convoi mortuaire sortira de la chapelle du centre funéraire de Commune Prima demain. La bénédiction aura lieu en la chapelle de Prima à 10h demain matin, suivie de la

0: inhumation. À Saint-Paul, le décès de Madame Grondin, Marie-Dominique. Le décès de Madame Grondin, Marie-Dominique. Décès survenu hier à l'âge de 65 ans. Le convoi mortuaire sortira de la salle de veillée de l'étang Saint-Paul aujourd'hui. La bénédiction aura lieu en la chapelle du centre funéraire de l'étang Saint-Paul à 15h30 cet après-midi. L'inhumation se fera au cimetière du Guillaume-Saint-Paul. À Saint-Denis, le décès de Madame François-Hélène France-Née Boyer, dite Madame Tipol. Le décès de Madame François-Hélène France-Née Boyer, dite Madame Tipol, ancienne employée de la piscine du Chaudron. Décès survenu hier à l'âge de 90 ans. Le convoi mortuaire sortira du centre funéraire de Commune Prima, où se tiendra une veillée à partir de 15h cet après-midi. La bénédiction aura lieu en la chapelle du centre funéraire de Commune Prima à 13h demain. L'inhumation se fera au cimetière de l'Est. À Saint-Paul, le décès de Monsieur Dobaria Théo Emmanuel di Casambo. Le décès de Monsieur Dobaria Théo Emmanuel di Casambo, ancien docker. Décès survenu hier à l'âge de 91 ans. Le convoi mortuaire sortira du centre funéraire de l'étang Saint-Paul aujourd'hui. La bénédiction aura lieu en l'église de Savannah à 11h ce matin. L'inhumation se fera au cimetière de Boisneuf-Saint-Paul. Et à Saint-Pierre, le décès de Madame Boua Dada, Jeanne Laure, née Patchan Lacan, dite Tite Laure. Le décès de Madame Boua Dada, Jeanne Laure, née Patchan Lacan, dite Tite Laure. Décès survenu hier à l'âge de 89 ans. Le convoi mortuaire sortira du centre funéraire sud, ligne Paradis Saint-Pierre. La date et le lieu des obsèques vous seront communiqués ultérieurement. Pour tous vos avis de décès, un seul numéro, le 02 62 41 51 51.
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réponse au communiqué de l'EFS, collecte de sang qui commence d'ici 9h, de 9h à 17h, au niveau du but Savannah de Saint-Paul. Au niveau du but Savannah de Saint-Paul, la collecte de sang commencera à 9h et ce jusqu'à 17h. Et pour faciliter le passage, il suffit de prendre rendez-vous au 02 62 90 53 92. Nous revenons juste après 9h pour ce foot friction. Et en attendant, on continue à patienter avec une petite pause musicale. Et on revient juste après avec Max, avec Francky, avec tous les garçons pour parler de foot. Qu'est-ce que vous en avez pensé de ce match? Juste après 9h.

0: 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Il est déjà à 9h. Tout de suite, les informations avec la 2PRL.
1: Bonjour à tous. À la une, le mondial de football. C'est fait. L'équipe de France est en demi-finale. Les Bleus se sont imposés 2-0 hier soir face au Maroc en quart de finale de la Coupe du Monde. Après un pénalty raté en première mi-temps, Kylian Mbappé a ouvert le score avant qu'Ousmane Dembélé ne scelle la victoire. Un match maîtrisé qui permet donc aux Français de se hisser dans le dernier carré pour le troisième mondial de suite. L'équipe de France connaîtra son adversaire pour la demi-finale de mardi. Ce soir, ce sera l'Espagne ou la Belgique. Dans le reste de l'actualité, coup de chaud sur la France. 9 départements de l'Ouest basculent en vigilance rouge ce midi. Sont concernés les Pays de la Loire et 4 départements voisins où vivent plus de 6 millions de personnes. 76 autres sont également en alerte orange. Météo France annonce des températures avoisinant les 40 degrés du Poitou-Charentes au Pays de la Loire et au centre Val-de-Loire. Et face à ces fortes chaleurs, l'Association des médecins urgentistes de France s'alarme. Elle a réclamé hier l'annulation immédiate ou le report des compétitions sportives exigeantes prévues en extérieur. Et puis une nouvelle cellule interministérielle de crise se tient en fin de matinée. Elle sera présidée par le Premier ministre Sébastien Lecornu. Autre conséquence de la canicule couplée à la sécheresse, le front des incendies reste actif, alimenté parfois par le vent. À Die dans la Drôme, le feu progresse depuis 7 jours. 3500 hectares sont partis en fumée. En revanche, dans les Pyrénées-Orientales, où le feu a parcouru près de 5000 hectares, la situation s'améliore de jour en jour. Cette vaste opération contre le narcotrafic à Grenoble et son agglomération. Une centaine de personnes ont été interpellées cette semaine dans plusieurs quartiers grenoblois et d'Échirolles. Elles sont pour la plupart liées au trafic de stupéfiants. Et puis on termine avec le Tour de France. Et Tadej Pogacar ne laisse que des miettes à ses concurrents. Le Slovène a remporté en solitaire hier la 6e étape. Il reprend donc le maillot jaune avec désormais 2 minutes 42 d'avance sur Jonas Vingegaard. Aujourd'hui, une 7e étape, quasiment toute plate en trajet MO dans les Landes et Bordeaux, une étape vouée aux sprinteurs. Excellent début de journée à tous.
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0: Allez, larguez.
1: Pas besoin d'être trop content.
0: Non, mettez-moi dans l'ambiance musicale, moi.
1: Ah bon, d'accord, rassure-moi, rassure-moi.
0: Voilà, dans l'ambiance musicale,
1: moi. Il n'y a pas de quoi être content.
2: Non, mais la, c'est la bonne ambiance, hein, ouais. Musique africaine.
0: Tout à fait. Ah, on parle de Mbappé, ou là? Mbappé, ouais. C'est vrai qu'il y a des origines.
1: Qui a dit africain? Il n'est pas africain, il est.
2: Non, ah, il est
1: origines.
2: Il est né en France.
1: Non, bah, c'est de me fatiguer, vous deux, quoi, là. Ouais. Parce que quand il. Azot, là, toutes affaires. Posot, toutes affaires concernant Mbappé, tout est bon.
0: Non, mais allez, n'a pas dit, n'a pas dit parce que. N'a pas dit parce que l'idée.
1: C'est bon, gars, ça t'est.
2: Il n'est pas. Non, mais la dignité est un petit peu fatiguée ce soir.
1: Mbappé, bon. Non, mais jamais.
2: Il a dit,
0: ton est donné.
1: Un petit peu fatigué.
0: Monsieur, bonjour.
1: Désolé.
0: Bonjour.
1: Bonjour,
0: Max.
1: Mbappé,
0: Christophe. Christopher. C'est pas Christopher, là. Donc, on fait le débrief sur ce match que Zot n'a pas regardé, que moi n'a pas regardé.
1: Mais dont nous venons les échos. Le penalty.
0: Alors. Il a été dit dans la presse, et encore quand elle est là, la 2PRL, et même Europe 1 l'a dit, il a tiré mollement.
1: Vous êtes d'accord avec moi qu'il trouve toujours une raison pour M. Mbappé.
2: Mais et c'est quoi cette histoire que le Marocain qui était en face l'a fait comment?
1: Oui,
2: l'espace ballon.
0: Attends, mais ça regarde. Attends, bon, mais regarde, M6+, c'est bon. On est abonné quand ils tombent bien. Alors, en attendant, autre chose, mais regarde les images pendant nos causes. Nous, nous rouvrons l'antenne pour faire le débrief. 0262 99.
1: Mais il n'y a pas de quoi s'en réjouir. Vous allez voir, les auditeurs, ils vont encore être pour moi. Je me demande si ça n'a pas été acheté, ce match.
2: Alors justement, vous disiez, avant qu'on aille au standard, Francky, Max disait quelque chose intéressant après le journal il y a quelques minutes. Mm-hmm. Vous laissiez vous insinuiez que il y a eu de l'argent en jeu, que en fait
1: je laisse entendre
2: ce fameux Marocain
0: sorte d'arrangement.
1: Oui, une sorte d'arrangement. Vous connaissez pourquoi les faux, les affiches sont faux, les faux, le bon joueur, le gars il met aller comme ça. Voilà, il met son
0: bras.
1: Il serre son des bras contre son camp pour laisser le ballon passer. Je sais pas moi combien d'Aoub fait ça.
0: Peut-être à un moment, il a été saisi par le tir. Non, il connaît pas.
1: Et Mbappé qui baisse un penalty, ça fait, il marque pas.
0: Ouais.
2: Mais attends, Aoub, pour le penalty.
0: Oui, mais alors, explique-moi comment ça se fait que lui fait un tir molle, justement. Et que après, il laisse ballon passer
1: à ce niveau-là.
0: Que ça y serve.
1: Non, il faut faire croire aussi des choses. À ce niveau-là, là, à ce niveau de jeu-là, ou quand le gazette peut défendre depuis tout à l'heure, là, depuis je ne sais combien de temps.
2: Mais défendre pas lui.
1: À ce niveau-là, là, il y a pas de tir mollement tiré.
0: Est-ce qu'il a baisé le canon?
1: Non, il n'a pas baisé le canon.
2: Non, ce que Zot l'a pas compris, c'est que le penalty, là, l'arbitre l'a fait exprès de faire traîner pour énerver Mbappé. Mbappé, comment
0: on dit? Dis n'importe, dis Kylian, ce qu'il dit.
1: C'est quoi?
2: Oui, l'arbitre l'a fait traîner.
1: Et un instant, on va dire comme ça, l'arbitre était au téléphone avec Donald Trump.
2: Non, mais pour.
1: C'est bon, tu peux lui dire tirer.
2: Non, l'arbitre avait des lunettes, non, peut-être?
1: Non, mais d'un instant, on va dire comme ça, l'arbitre était au téléphone avec. Avec Donald Trump pour dire, attends, tu dis à. Ou sinon, l'autre, là, le tantine Paraguay, là.
2: Ah, la sénatrice!
0: Qui a tenu des propos racistes.
1: C'est bon, tu peux lui dire de tirer, là, c'est bon.
0: Non. Nous prenons l'appel. Nous regarde déjà parce que je pense qu'il y a
1: chemise bleue, on dit la France.
0: Chemise des îles. Ça c'est les îles, ça c'est pas chemise bleue. La France, c'est pas marqué.
1: C'est pas Gilles. Gilles, hey, Gilles, hey, Gilles pas la
0: on nous dit où que c'est marqué France d'ici là.
1: À moi dans mon dos, l'écrit 45.
2: Moi, mal en deuil.
0: Oula, en noir. Oula, arbitre. Ça, l'arbitre, ça à côté. Oula, l'arbitre. Allez, 0262 99 14 00.

0: Non, mais sérieusement, parce que Nana a un peu temps de dire ce matin, Nana a prié pour, justement, que Zotima, que les équipes,
1: non,
0: hein.
1: Non, non, Franck,
0: le pays.
1: La
0: Gratibois, voilà. La prix Bondier football, Bondier football.
2: C'est ces âneries, s'il vous plaît. Vous voyez pas que c'est con. C'est nul. Là, parce que pour trouver des excuses. Parce que la France n'a pas écrasé le Maroc. Alors que normalement, on aurait dû écraser le Maroc. Ça, tu dis la Gratibois.
1: Certaines presse, ils disent par contre, comme que la France l'a écrasé le Maroc.
2: Ça a pas rien.

0: vu le vrai jeu de la France pour dire que il mérite chaque victoire.
1: Là, c'est nul, hein, on est d'accord. Là, c'est nul, hein, c'est nul, c'est nul.
0: Pardon?
1: C'est nul, c'est faible.
0: Par exemple, là, le Maroc mettait à attendre un autre match que il a joué hier. C'est pas le match que il a joué.
1: Ben, c'est pas la même équipe en face non plus, madame. Chaque match, on a.
0: Justement, mettre l'équipe de manière qui donne du répondant. Là, il avait point l'équipe en face pour que la France ait donné des répondants. Parce que d'habitude, le jeu du Maroc, c'est un jeu offensif à la limite de l'agressivité tout en restant.
1: Alors là, le match a été acheté, là, on dirait.
2: Justement, madame, il y en a deux, trois personnes ici.
0: Il manque le piment que d'habitude ils mettent dans son.
1: Ben jus. Si.
0: Là, son couscous, là.
1: Son couscous, ça fait de l'eau.
2: Il y a un gastro.
1: Son couscous, là, fait de l'eau, madame. Ben.
0: Soit d'un côté ou de l'autre. De la France ou de machin, le match l'était carrément
1: fade. Oui, l'agneau était fini.
2: Mais madame Desjardins, il dit que le match était truqué. Est-ce que vous l'avez vu? Les deux buts marqués, les Marocains, ils se sont écartés pour laisser passer le ballon.
1: Bien sûr.
2: Les Marocains, ils ont laissé gagner la France.
1: Bien sûr.
2: Je sais pas pourquoi.
1: Bien, pas le couscous.
0: C'est pas seulement sur cette action-là, on va dire le match est truqué. Depuis la Coupe du Monde a commencé, le premier match France-Sénégal, avant de commencer, m'a toujours ouvert ma grande bouche pour dire que c'est la Coupe du Monde en Amérique.
1: Mais bien sûr, c'est la Coupe du Monde. Ben, allez jouer comme
3: oui,
1: si
3: c'était
1: un match.
3: Mais remarque que les États-Unis ont été éliminés quand même, ne peut pas être acheté.
0: Et là, quelle que soit l'équipe, il ça remporte la Coupe, on pourra pas dire que c'est une équipe méritante parce que n'a aucun
1: match. Oui, parce que c'est nul. C'est nul.
2: Tout ça a été truqué et acheté.
4: Vive le Maroc!
1: Voilà, c'est nul. 2-0, 2-0, c'est quoi 2-0? Gata contre l'Irak, 3-0, 1-0, 3-0. C'est faible.
0: Le but, par exemple, regarde Olysée. Il n'a pas fait son jeu parce que l'INA a une épée de Damoclès.
1: La simple Loise démarre 4-0.
3: À même niveau, quand même.
0: Il ne jouait pas la demi-finale.
1: Saint-Denis FC, dernier coup, Stade de l'Est, tout un seul équipe, 5-5 à N.
3: Ça n'a rien à voir, Max. Arrête à où. Madame, merci pour votre analyse.
1: C'est pas du football, peut-être.
3: Merci, madame. Donc, madame, là, elle dit très clairement, match, tu n'es pas, n'a pas un niveau international.
2: Si. Non, mais attendez, ce que l'inquiétant, c'est qu'elle y dit que depuis le début de la Coupe du Monde, finalement, toutes les truquées. Qui sait?
3: Depuis France Sénégal. 02-62-99-14-00. Je rappelle,
1: vous
3: une ligne spéciale, justement, pour vous permettre d'intervenir.
2: Donc, si la France gagne, match, donc si la France gagne.
1: Je vais vous dire pourquoi je trouve pas ça inquiétant. Parce que vous êtes tous comme des moutons. Vous suivez le troupeau.
3: Ah ouais, ben, nous sommes les commentaires. Il y a Banane et le Maroc, soi-disant, l'était bon. Mais regarde la presse marocaine.
1: Les bons mêmes, normalement, Francky. Ah, ou qui aime bien le football, là. Ah, ou des fois, il dort pas. Il met réveil tout. Après, il lève pas. Le réveil, c'est
3: ouais,
1: pas.
3: On peut obliger, raconte mon vivre.
2: Après, quand il arrive là, 4h30, il dit, mais
3: facile. Attends, il y en a un mouton.
1: Il y en a un cas, si,
2: Non, mais, il y en a Trump.
3: Il y en a deux moules, là.
2: Écoute bien. Trump.
3: Attends, bien, arrive, monsieur, madame.
2: Trump. Ouais. Il achète l'arbitre et Bernard Tapie est redescendu sur terre pour acheter les joueurs.
3: Non, ça, loin. Allez, bonjour, allô.
1: Il commence à avoir des hallucinations.
3: Oui, bonjour monsieur, Nkoutaou. Votre analyse de ce match.
5: Oui. Mais tout à fait d'accord avec elle.
1: Merci monsieur.
3: Alors, attends, laisse-le expliquer.
1: Non, mais laissez-le.
3: Là, on commence, dis merci.
1: Laissez-le. Monsieur, allez-y. On vous écoute. Ça va dans mon sens. Allez,
3: arrête à te.
2: Parlez, monsieur.
1: Oui, allez-y, allez dans mon sens.
5: Non, entre la Coupe du Monde, un Coupe du Monde.
3: Monsieur, par contre, attendez ce que vous pouvez éteindre à côté d'abord.
1: Laissez-le parler.
3: Attends, la radio est allumée. Éteignez la radio, s'il vous plaît. Après, me donnez la parole, monsieur.
5: Oui.
1: Oui, allez-y, monsieur.
3: Oui, éteignez la radio, s'il vous plaît.
5: La Coupe du Monde, là, elle est bon?
3: Là, elle est bon, allez-y, oui.
5: La Coupe du Monde, je trouve la Coupe du Monde un peu bizarre.
3: Mais pourquoi?
5: Au niveau de l'organisation, on dirait les joueurs, on dirait la peu de motivation, le pas comme dans d'autres pays quand t'es fait,
1: Et on rappelle quand t'es l'équipe Zinedine Zidane, là, comment t'appelles encore lui?
5: Ah,
1: Barthez, tout ça, là. Ça, t'es le football.
5: Ouais, mais en face où, voilà, à Thierry, en face où avait des équipes qui correspondent avec l'équipe française.
1: Ah, alors.
5: Et là, il me dit, ok, là, on a l'équipe de France, comme si il jouait, ben, il jouait, mais il est pas, c'est vrai, la France a un bon ligne d'attaque, un bon.

0: Mais oui. En face, il ne correspond pas.
1: Oui, mais c'est l'équipe les faibles en face, monsieur. Bah, qu'est-ce que vous faites? Est-ce que où ça va dans le sens où de dire que le match l'est acheté où?
0: Non.
1: Ah, bon, d'accord.
0: La France, tu...
2: Monsieur, par contre, vous êtes d'accord, et c'est ce que vous êtes en train de dire, que monsieur Chauvin et Francky, les deux, là, ils ne comprennent pas ce que vous êtes en train de dire. Moi, je vous comprends. Je vais vous expliquer ce que le monsieur, il dit. Il dit que le niveau de l'équipe de France n'est pas le même, par exemple, que comme en 98.
1: Il est au-dessus. Arataoul, il a dit au-dessus.
2: Oui, mais est-ce que c'est pareil? Vous vous souvenez de Zinedine Zidane?
1: Oui, monsieur, attendez un instant, laisse-moi.
0: Francky, génération de maintenant et avant, c'est des équipes différentes.
2: Ils sont faibles,
0: Parce que comme la génération comme là, c'est un autre tactique football.
1: Monsieur, vous connaissez qu'actuellement, il y a une question que j'ai posée sur Europe 1 qui dit est-ce que cette équipe de France 2026 est la meilleure équipe de toutes les équipes de France? C'est la question qui est posée actuellement sur Europe 1.
3: Qu'est-ce que vous en pensez, monsieur?
0: Non, attendez.
2: C'est même pas. On ne devrait même pas poser ce genre de questions.
0: C'est quel. Non, raison, Marc. Non, il ne devrait pas poser.
2: Et on ne devrait même pas poser ce genre de questions quand on voit les résultats.
0: L'équipe de France, Là, le vrai, il n'est pas mauvais, mais c'est l'équipe de France comme Mahmoud Bouankol.
2: Mahmoud, il est cool en rond.
3: Non, c'est pas comme ça, Francky,
2: ne soyez pas vexé. C'est pas les rabaisser totalement au ras des pâquerettes, non, pas du tout.
1: Vous pas loin,
2: non, ce sont des professionnels. Restez dans le niveau du mondial, cette équipe-là ne fait pas comme les anciennes équipes de France qui arrivaient, qui boulet de canon, écrasaient tout.
1: Monsieur Mikoas Ekwulu, dis pas moi, en fin de compte, Mbappé, il tire pas bon boulet de canon.
0: Mbappé, avec en arrière, vous avez bonne Platini, bonne Ben Alarcon, bonne joueur.
1: C'est pas le même. Ça, c'est de la nostalgie, ça,
3: très, très loin.
1: Vous avez de la nostalgie.
2: Ouais.
1: C'est de la nostalgie.
0: Le football, comme il a 20 ans là, mais plus comme nous que passe Franquet du Charlotte, a dit, c'est comme si tu joues PlayStation, moi.
1: FIFA. En même temps, les règles ont beaucoup changé, beaucoup évolué. Monsieur, merci beaucoup en tout cas de votre avis. C'est notre affaire quoi. Attends, commissaire sur la route, bouge pas aux deux là. Mais ça va sur la route avec Mathieu. Il y a des infos routes qui tombent en même temps et il faut nous gérer ça aussi. Mathieu, bonjour.
4: Bonjour.
1: Oui, Mathieu, où ça roule?
4: Juste pour signaler, en fait, maintenant montrant le viaduc de Saint-Paul.
1: Oui.
4: Sur la voie de droite, la voie lente.
1: Oui, il est neutralisé.
4: J'ai un homme 14-15 ans en train de marcher en montant.
1: Ah, ça c'est autre chose, ça.
4: Donc, il est en train de marcher sur la bande, sur la voie lente en montant en viaduc.
1: Ben oui, mais l'interdit, ça, bande piéton interdit.
4: L'interdit, elle est très dangereuse. En fait, les camions, sur la voie lente, sont en train de déporter à zone sur la voie de gauche, enfin la voie du milieu maintenant.
1: Ouais, voie du milieu, ouais.
4: Pour Evitalie, quoi.
1: Oh là, il fait des écarts pour Evitalie?
4: Ben, en fait, comme il est quasiment sur la ligne blanche. Comme n'a pas trop d'espace entre le pont et la ligne.
1: Ouais.
4: Il marche quasiment sur la ligne blanche, quoi.
1: Il
4: est avec son téléphone dans l'oreille, donc voilà, quoi.
1: Ouais, totalement dangereux. On informe la direction générale des routes, il y a certainement une patrouille dans le coin. Il faut aller à sa rencontre, on ne peut pas le laisser marcher comme ça sur une bordure de voie rapide, quoi. C'est dangereux, totalement dangereux.
4: Ouais.
1: Bon, on informe la DRR. En tout cas, merci beaucoup pour l'information, Mathieu.
4: De rien.
1: Merci, bonne route également. Au revoir.
4: Merci.
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1: Freedom Information, auditeur de Freedom 2. Freedom Information, auditeur de Freedom 2. Prudence à vous au niveau de la montée vers le viaduc de Saint-Paul en direction de l'éperon. On signale la présence d'un jeune homme qui marche sur le bas-côté droit. Il représente un danger puisqu'il n'y a pas beaucoup d'espace là pour les piétons. Soyez donc vigilants. 0262 41 51 51 pour nous donner d'autres informations. Voilà, en parallèle, on a informé également la direction régionale des routes. Messieurs, donc, on était en train de parler football, oui.
2: Ouais, mais pense que peut-être. Ouais, plus comme avant. Mais pense peut-être si c'est pas la faute banale, la Francky, comme vous dites là. Mais pense peut-être que le ballon doit être un peu dégonflé.
3: Ou peut-être je l'ai pas assez bien.
1: Ben, ce sont des choses que l'a évolué, hein. Rappelle à Zot.
2: Peut-être qu'elle n'est pas bien assez payé encore.
1: Ça y est.
3: Parce qu'on voulait payer pour courir derrière un ballon.
1: Mal fait quoi,
3: Zécou. On voulait payer pour courir derrière un ballon.
2: Je me manque le repas du midi, pas bon, mais.
1: Mal fait quoi, Zécou. 02 62 99 14 00. Allez, on continue. Frida Malo. Laisse tomber.
6: Bonjour.
1: Bonjour, monsieur.
6: Bonjour tout le monde qui le parle.
1: Oui,
6: Max, pour amener la polémique, il n'y a pas de football du tout, lui. Alors,
1: oui.
6: Encore une fois, chaque génération écrit cette histoire, s'il vous plaît. Voilà cette génération-là, là, cette génération les plus forte, bonne Platini.
1: Alors, par contre, moi, d'accord. Wow. Non, non, attends, elle a connu l'époque de Platini, de Bernard Lacombe et tout. Mais,
2: mais prends pas les années 70, prends les deux dernières Coupes du Monde.
3: Prends la Coupe du Monde 98, par exemple.
6: Encore une fois, écoute-moi.
1: Oui, écoute à vous.
6: 98, là, moi, cette génération-là, si tu tombes contre Paraguay, mais nous t'es fini battu. Nous t'es battu, nous, là.
1: C'est par le Paraguay d'aujourd'hui.
2: Donc, vous voulez dire, quand il fait, par exemple, devant Paraguay 1-0, il veut dire que le Paraguay, il est aussi fort que la France. C'est la France, la prend juste le dessus pour gagner un point. C'est ça que vous voulez dire?
6: Tout à fait, pour gagner le match, pour gagner la qualification. Mais là-dedans, là, que t'es pas à la hauteur, parce que si t'es sanction d'entrée, là, bon paraguayen, c'est pas comme ça, ça.
1: Alors, monsieur là, il dit une vérité, nous, d'accord, monsieur Bonne, c'est pas contredit là-dessus. L'arbitre paraguayen, pour le match Paraguay-France, le gars, t'es à côté de la plaque, l'arbitre, là, moi, désolé.
2: Mais il était sanctionné, non?
1: Quelle sanction gagnée?
2: Ça a été sanctionné.
1: Lisa
2: a été vu par la FIFA, non?
1: Oui, tout à fait. Mais est-ce que ça change le résultat?
2: Non, il changera pas le résultat.
1: Bon, ben, voilà, il change rien, les
2: voilà. Banal, à cause quand les...
1: On a raison, monsieur.
2: Oui, Franck, il a dit, on a raison. Oui. Mais, monsieur, quelque part, là, si tous les niveaux, ils montent dans le football, là, on peut expliquer à moi comment ça se fait où on a des auditeurs que les comme vous, ils aiment bien le football comme vous, même si vous dites que moi, m'y aime pas, là. Moi, m'y assume, moi. D'accord?
6: Non, ben,
2: Laisse la question. Comment vous explique que les trois quarts des auditeurs, donc si vous faites un sondage, tout le monde les compte où, monsieur?
6: Jamais, ça ne connaît pas le football, ça n'est
1: jamais fait un terrain,
6: jamais fait une course, jamais fait un contact. Football, c'est un affaire combat vraiment, mais combat dans l'égalité.
2: Oui, mais monsieur, à où par exemple, même sous l'âge de football, au page de la Coupe du Monde?
6: Ben, moi, pas joué la Coupe du Monde, mais j'ai fait mal amateur, d'accord?
3: Ben, pas pareil!
2: Ben, il est pas pareil,
3: On parle pas ce que les
2: partenaires. FIFA, sur PlayStation, n'est pas pareil.
1: Monsieur, même bonne présentatrice à télé, il présente le foot là-bas, là aussi pas joué, hein. On est là des consultants. on est là des consultants que la jeu football, que les là. Mais le bonne présentatrice à télé, là, jamais joué football non plus, monsieur.
2: Ben, ouais, ben.

0: le coup franc dernière minute l'a gagné, son bras décollé là, ben ben il a gagné un penalty.
1: Oui, ben c'est si le ballon tape dans son main. C'est le ballon top de son main.
2: D'accord. Monsieur.
3: Mais au fil, il vient, il met son main, le long, son corps, il penche son corps.
1: Moi, j'ai pensé, Bah, ben, après,
3: c'est peut-être. Si, sur les images, on voit.
1: Non, mais peut-être, faut éviter le coup, faut éviter le choc.
0: Bien sûr, faut éviter le coup même.
1: Faut éviter le coup.
0: Mais,
1: comment on évite le coup? Ben, on laisse le ballon passer.
3: Oui, les filles.
2: Monsieur, Aou, apparemment, où est un grand habitué du football, où l'a joué football. Attends, Aou, où l'a joué football. Donc, on connaît.
1: Vous les passionnez.
2: Mais sincèrement, on a un peu dit que finalement, on en a de l'argent, il coule dessous, que tout ça, les jouets d'avance.
1: Oui ou non?
2: Puis il achète de bons joueurs.
1: Quand on est dans l'ancien défenseur de Manchester United, il dit que le match paraguayen, l'arbitre, il faut peut-être revoir un peu son situation parce qu'il a peut-être été soudoué, ou dit oui ou non?
0: C'est Dieu pour favoriser la France.
1: Pas la France, pour favoriser le Paraguay. Non, pas la France. Paraguay.
0: Ça faudra piocher.
1: Voilà, c'est ça. C'est un défenseur, un ancien.
0: Il était flagrant, Tiberian Kuba.
1: Et pourtant, l'arbitre ne siffle pas, monsieur.
0: Le ballon il passe, l'homme il passe pas. L'homme il passe, le ballon reste à même.
2: Ah ouais.
0: Vous pouvez comprendre ça, vous gagnez des quantiques ça.
2: Le ballon il passe, l'homme il passe pas.
1: Trop fort. Monsieur, merci beaucoup. Le match France-Paraguay, l'avait pas causé, n'a pas fait foot friction, mais t'es pas là. Mais 02, où t'es là, ou?
3: Quoi?
1: Dimanche. Oui, oh, dimanche, bah, t'es là. 02-62-99-14-00.
3: T'es dans,
1: nous. Allô, bonjour. Dénonce même où?
2: Bonjour.
1: Bonjour, monsieur.
4: Bonjour. Ça dit un peu le bal, ça fait le dangereux de
3: table. Ah, coup ça sable, ça s'en va.
1: Ouais, mais à nous, nous jouons pas football.
3: Au cas qu'il n'a rien que la France fait le buzz, quoi.
2: Freedom aussi fait le buzz.
1: Alors, le match.
4: Mais, le match même, regardez. Maroc était inférieur, les gars. Largement, la France est au-dessus même du Maroc. Quelle action dans le démarquage. Il a bien cueilli un compte, des comptes, sa main.
3: Mais monsieur, comment on explique qu'il fait rien que 2-0?
2: Ouais.
4: Mais 2-0 parce que Maroc était quasiment en défense toute la partie, disons.
3: Non, attends, on commence toute intervention en disant que Banal était
2: en dessous complètement. Et là, on dit que
1: finalement, ils avaient une bonne défense, alors.
3: Voilà, mais donc au final, c'était pas si mauvais que ça.
4: Mais le Maroc, là, Midiou, là, mais vraiment, elle est tire. Allez, Midiou, un exemple là-dedans. Garde vraiment quel bitien est là-dedans. Garde un coup, quel bitien est là-dedans, là.
3: Garde un coup, que ça va.
1: Hakimi.
4: Hakimi, des bonnes, des trois coups.
1: Mieux garder, au moins, ne serait-ce.
3: Oui, Donawell, pour Kimi.
4: Même dans la France.
1: Wani.

0: tu parles de l'arbitre, mais là aussi, Balogun, l'intervention du président, hein, c'est vrai que ça n'aide pas pour donner confiance dans le fonctionnement de la FIFA non plus. Voilà. Hein. Balogun avait un carton rouge.
1: Oui, justement, vous pensez quoi, ça, vous
2: Pense que le football, je vais vous dire moi ce que je pense. Le football, c'est vraiment un sport de voyous. Pour moi, le football est vraiment un sport de voyous. Les types, là, mais qu'est-ce que vous venez de dire
0: premier,
2: là?
0: Le premier voyou, c'est le président Trump qui appelle la FIFA pour dire le carton rouge de Balogun, là, il faut le retirer pour qu'il puisse jouer.
2: D'accord, mais Francky, vous disiez à l'instant qu'il y a eu des émeutes à Londres.
0: À Londres, ouais,
2: alors,
0: il y a des émeutes à Londres.
2: Le football, je suis désolé, c'est vraiment un sport de voyous. Les types à Londres, là-bas, ils foutent le bordel.
0: Ouais, ce sont des supporters marocains qui ont foutu le bordel.
2: Et donc, il n'y a pas qu'à Paris. Il n'y a pas qu'à Paris qu'il y a des voyous que, et des vandales.
0: Et pourtant, l'autre joueur avait dit comme ça, rien qu'en France, il fait ça. Hein. Mmh. Hier encore, Demoun est en train de dire ça sur l'antenne.
3: C'est pour ça qu'à chaque fois que je viens t'aider, je vous dis, le football, là, c'est pas si bon que ça, rien.
2: Donc, c'est une connerie planétaire, le football.
0: Finalement, ouais. Finalement, ouais. 0-2. Non, bah, non, mais.
1: Il vient de dire, il est d'accord.
0: Non, mais c'est pas ça, mais. Enfin, mais zéro, par rapport aux émeutes. Coussou, ça bataille, tout ça. Coussou, ça.
3: C'est nul.
0: Regarde l'autre joueur quand l'arrivée Saint-Pierre. Vous l'avez vu, Bonga monte dessus l'auto.
3: Excusez-moi.
0: Max, il jouait là-bas en France, là-bas.
3: Tu crases le bas, le gars. Le gars, il y a le bas, il y a la licence. Ton moment vient, c'était de peinter là.
0: Ça crase.
3: Non, mais ça, tu sais, il vient acheter fait américain.
2: Ça, c'est la connerie.
3: Tu accrases le bar, le gars.
2: Demande, il fait ça dans la bière de moi, nous.
3: T'en as crédit, la bière, t'es là. Tu accrases le bar, le gars.
0: Mais comment il paye pis? Bon, 02-62-99-14-00. Non, mais ça, c'est.
3: Mais monsieur Edu, il est malade. Allô, vous, alors?
2: Non, mais pas malade.
4: Oui, bonjour.
0: Oui, bonjour. Monsieur, attendez un instant. On va mal décrocher à où, mais on va l'oublier à pause pub. Faut mieux marquer la pause et après, on revient.
2: Okay. À tout de suite.
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11: Je dis non, si tu cherches des femmes pour pète, tout ça, je pèse, je mesure, tatati, tatata, et ce numéro de téléphone, je ne connais pas.
12: Bon, bonjour, ben là c'est trop. La femme qui dit avec quelqu'un de m'empêcher de faire la prière dans ma propre maison, je voudrais savoir si elle est capable elle-même de venir me dire.
13: Tous les problèmes viennent de la surpopulation. Conclusion, faites des enfants comme des lapins, tout va bien. Au revoir.
14: Que ça m'agace. Hakuna Matata, qu'elle dit la dame. Un petit message sur la Moukatali, et puis voilà. 0262 21 08 08.
6: La Coupe du Monde, tous derrière la France.
0: Allez, on continue justement.
3: C'est la pince fraîcheur, ça.
0: On a décroché un auditeur, on va tout de suite le rejoindre sans plus tarder. Monsieur, madame, bonjour.
15: Oui, bonjour messieurs. Sur le
1: bonjour, bonjour monsieur.
0: Oui, alors le match.
15: Le match d'hier soir, la France était au-dessus sur le plan physique, je pense. Enfin,
1: sur le plan tactique.
15: Sur le plan tactique, je pense que premier mi-temps, Maroc l'a bien l'a été en place.
1: Mais pourquoi la France à chaque premier mi-temps ne jouait pas comme ça?
15: Parce qu'on fait qu'on a, mais pense que le temps que Banaï tata un petit peu, en fait.

0: T'as pas besoin de quoi?
1: Il tâte.
0: Ah, il tâte!
1: Le temps, il tâte un peu avant.
0: Ah, il faut tâte un peu avant. Il a pas joué.
2: Après, au niveau de la mi-temps, ben, l'entraîneur, le sélectionneur, ben, il fait des réajustements tactiques pour voir quel côté il vient passer. Ben, après, bon, quand on regarde ben, la partie fruit.
1: Parce que, beaucoup de fois, il dit comme ça, Francky, il dit que, ben, il préserve vos autres pour la seconde mi-temps. Mais combien joue Nenad dans l'équipe de France?
2: Non, mais pense pas. Si Bané préserve Azote pour la seconde mi-temps, c'est juste que pour les mi-temps, quand il joue bloc-ball, il est difficile. Et parce que l'équipe fait bloc-ball, regarde, par exemple, je vais donner un exemple, hein, regarde Paris, Arsenal. Paris, il était au-dessus, largement au-dessus. Même la France, Paraguay, la France était largement au-dessus. Mais quand l'équipe joue bloc-ball, ben, sur le plan tactique, il est difficile parce que l'équipe bloc-ball. Et quand on est très fort, ben, on a des ouvertures, ben, on passe.
1: La France est très forte.
3: En même temps, quand on dit un bloc bas en face, si un bloc bas en face, c'est que où c'est la meilleure attaque justement du mondial, ben on devrait passer, non? Meilleure attaque. On a la meilleure attaque, mais veut dire quoi? Il faut pas la pointe défense devant?
2: Si, non, bien sûr, mais Banaï joue avec ses armes, comme Mbappé l'a dit, Banaï joue avec ses armes, Banaï joue bloc bas, mais il est difficile de passer une équipe bloc bas. Au gars, l'Allemagne, pourquoi il n'y a pas passé? Parce qu'il n'y a pas les atouts pour passer une équipe bloc bas. Et nous, la France, ben, nous l'a passé parce que on a les atouts, même s'il nous manque qu'un but, ben, il est difficile de marquer 3 buts devant une équipe
1: bloc bas. Donc, au final, on l'a fait face encore hier soir à l'équipe du Maroc, elle est fort aussi. En défensif.
2: Bon, allez, bon, fort, ça va, il joue bien.
1: Non, monsieur, même s'il blesse à un petit peu, dis quand même la vérité, il me veut dire,
0: bon,
1: si, sinon, il t'est fait plus que 2-0, on est d'accord.
2: Après, là, il a eu un relâchement aussi, hein, quand on regarde Mbappé la sortie, Mateta l'aura des actions,
1: T'es de moi ou quoi? Non, mais attendez.
0: Non, on y croirait. Monsieur, je vous tiens mon chapeau. Vous êtes okay. Excellent.
1: Ah ouais,
0: parce que vous réussissez à retourner le cerveau de ceux qui n'a, voilà. Francky a eu le cerveau retourné complètement.
3: Non, mais monsieur là pointe tort dans sa clidi effectivement.
0: Voilà.
3: Vous êtes là, vous êtes bien passé, Zotin. Monsieur, quoi ça vous?
2: Alors nous garde le match minuit nous, mais qu'il a jeté à bas sous les têtes à cette aussi.
1: Ah exact.
3: C'est vrai qu'on a été
1: seulement. Mais seulement monsieur, au début on peut pas dire une affaire et puis à la fin on dit le contraire. Partant du principe que si on reconnaît que le Maroc l'est aussi bon, n'est pas un problème sur le résultat 2-0.
2: Non, attends, oui, le Maroc l'est aussi bon, mais pas aussi bon que l'équipe de France.
1: Non, on est d'accord. C'est ce qu'on dit là-dessus, on est d'accord. Mais comment on explique le résultat?
2: Le résultat, ben parce que ben deuxième mi-temps, Banel joue un petit peu plus et que voilà quoi, Banel aura des occasions malheureusement.
1: C'est une équipe ultra favorite, monsieur.
2: Ultra favorite, mais faut pas abuser quand même, c'est un mondial, on passe dans l'équipe et n'a pas pu aussi, Banel joue.
0: Et comment on explique que ce Marocain que la penche à lui pour l'espace de ballon là,
1: de mettre sur les bras à lui du corps au vision.
2: C'est quelle action, mais
3: c'est le but de.

0: pied.
1: Non, non, direct. Après,
0: le gars, monsieur, vous voulez encore plus excité que ça encore, en fin de compte.
1: Non, mais direct, ou sans, ou comme ça, voilà, ou comme ça, voilà. Tout de suite, c'est la fée, ou...
0: On continue, 02-62-99-14-00. Freedom.
2: Tiens, pas cassé sur ta tête.
0: Allô? Allô? Bonjour, monsieur.
3: C'est Magella Lindbergh.
0: Oui, oui, envoyez.
3: Le monsieur vient de parler. Bonjour à tout le monde.
0: Bonjour. Oui.
3: Le monsieur vient de parler. Ben, disons, mais entendez mes pensées. C'est pas possible.
2: Il y a cause pour vous, alors?
3: Ah oui, mais entend mes pensées. Mais pas aussi éloquent que lui.
0: Mais dis pas, mais dis,
2: mais dis pas la même chose, alors. Allez, change toutes.
3: Déjà, Dehan, le football avant et aujourd'hui, ça qu'il faut savoir aussi, il faut comprendre, c'est qu'aujourd'hui, la plupart des jeunes, les formés au football, ce qui n'était pas le cas en 98. On avait des grandes nations du football.
0: Oui.
3: Mais on avait aussi les autres nations que, voilà, c'était des gens lambda pour la plupart des équipes, quoi. Donc,
2: Oui, mais à quel moment vous êtes-vous mettre à nous au diapason, au parfum? Parce que Néné Eta, il comprend pas. Néné Eta, il dit comme ça, quand on regarde les résultats, elle est pas si fameux que ça, quoi.
3: Non, mais le 2-0, le gars, le 2-0.
2: Okay, mais faites 2-0, monsieur! Des zéros, c'est la Saint-Pauloise contre Jeanne d'Arc.
0: Ben, en fait,
3: Maroc, la pose un bus devant le but.
0: Un bus devant le but.
3: En première mi-temps, c'était un compte. L'action là pas arrive 25 mètres.
0: Manal avait dit au départ de toute façon que le Maroc, ce n'est plus la petite équipe que vous êtes la croisée dans quelques années de ça.
2: Mais le pénalty raté là, ça aussi c'est une nouvelle technologie.
0: Alors ça c'est autre chose. Monsieur, qu'est-ce que vous pensez du pénalty raté?
3: Le pénalty. Bon, déjà là il y a un...
2: Alors essayez d'expliquer ça.
3: Après, vous savez, Mbappé, c'est un compétiteur, et Nena a un record à les récupérer, c'est celui de battre je crois que c'est 18 ou 19 buts de Messi en Coupe du Monde.
0: Oui.
3: C'est une pression énorme chez lui, ça. Déjà, il fait un entracte avant lui, ça tient le petit but. Et quand lui, il a parti tirer le tir au but, le gardien l'a très bien joué le coup. C'est ce qui fait que lui, l'a raté.
2: Monsieur, à ce niveau-là.
0: Parce que vous-même, vous dites quelque chose de très intéressant, c'est que lui, il est compétiteur.
3: Non, moi, d'accord, exact. Mbappé, il rate. Moi, d'accord.
4: Mais c'est quoi son, petit pas de danse quand il y a tourné son derrière, là? C'est quoi ça?
0: Oui, il a voulu faire un fin.
3: Le gardien aussi, quoi, il fait? Le gardien aussi lui donne des fausses indications.
4: Mais monsieur, Bandala dit Bappé, mais il paraît c'est pas un footballeur, c'est un danseur.
3: Ah, monsieur d'amour, quand on dit le type à danse, il voit de quoi on fait référence, quand il arrête, il tourne son... Quand il tient pénalty de cette façon, c'est pour prendre l'information en une fraction de seconde, le gardien, où ça, lui, ça va, et tirer à contre-pied. Sauf que là, le gardien a très bien joué le coup.
2: Très, très bien joué le coup.
3: Et lui, là, attend les dernières fractions de seconde pour lui aller où ça... Mbappé a tiré. Les pénalités étaient mal tirées parce que t'es trop...
2: Mbappé, comment il va pas servir?
4: Moi, je connais comment ça va se passer.
3: Celui-là, t'es mal tiré, mais attends,
2: attends, là-haut, Christophe Damou, on a une illumination.
4: Hein. Non, mais moi, je connais comment ça va se passer exactement. Mbappé, le Técroali, en Suède. D'accord, chez les Suédoises là-bas. Et il fallait que tu aies fait la danse de la séduction.
2: Ah, c'est ça alors.
4: Donc lui, la tente,
2: c'est pour les femmes qui regardent Ali.
4: Ça même. Parce que il avait des Suédoises.
2: Mais seulement la Suédoise. Avis au public, s'il vous plaît. Mais trouve que Talozon, il aime plus Mbappé que Bonne Femme, moi. Comme il écoute à son cas.
0: Mais nous parle football, nous parle pas le gars, nous parle de foot, là. Monsieur, nous parle du jeu de foot, de quoi vous parlez, monsieur?
2: Non, on a des doutes.
0: Ah, n'importe quoi. Monsieur, merci pour votre analyse, en tout cas.
3: Non, pas de souci, en tout cas.
2: Vous idolâtrez Mbappé.
3: Il manque Charles Huillier, mais...
2: De l'Aria!
3: Tu fais le taf, quand même.
2: De l'Aria, on a son ombrage, par exemple.
0: Monsieur, merci.
2: On a son ombrage dans la personne de Christophe Damour.
3: En liaison, vous êtes pas à téléphone.
0: Peut-être pour le dernier match, ouais.
2: Peut-être, ouais.
0: Si la France arrive là-bas, pour le dernier match, ça serait...
2: Si on a les accords de là où ils bossent là-bas,
0: voilà.
3: La France a été au-dessus. Le Maroc, il a essayé de jouer les dix premières minutes. Il voit, il a essayé de rentrer d'un pressing directement.
0: Ouais.
3: Chose qu'ils n'ont pas réussi à faire, du coup, ils ont fait genre juste 5 minutes.
2: On vous promet rien pour Charles Huillier. C'est comme si, parce que là, pour l'instant, c'est comme si nous, on voit Christophe

0: Ah, moi, c'est réunion première.
1: Aïe, aïe, aïe.
2: Ah, bah, violent. Parle pas de mal, là.
3: Violentissime. Monsieur, merci beaucoup, en tout cas. Monsieur, un petit mot, là, sur le rendez-vous qui démarre dans quelques instants sur Freedom 2.
4: Ah, oui, oui, oui, un coup de projecteur aux artistes qui seront là le 7 août à Expo Bad Saint-Paul, la première journée, avec Micheline Picot, juste en face de Twitter.
2: Ah!
4: Mais l'autre prompteur.
2: Non, mais moi, elle n'a pas l'habitude.
4: Il a fait quand même Mbappé, il a tiré de l'autre côté. Aujourd'hui, oui. on plein phare sur Micheline Picot.
3: Ah, exact.
4: On va vous raconter l'histoire de Micheline Picot.
3: Ben, c'est ça qu'il faut expliquer aux auditeurs, voilà. Parce que maintenant, on dit rendez-vous et pas seulement musique.
4: Non, non, attention, c'est pas un rendez-vous que musical, c'est un rendez-vous sur l'histoire pour mieux connaître, pour la carrière de Micheline Picot. Tout ça sera raconté dans un instant sur Freedom 2. Il démarre à 10h.
2: 10h,
3: dans moins de 6 minutes.
2: Va raconter elle-même son.
3: Non, il y a une voix off qui va faire
4: non,
3: ça.
4: S'il vous plaît, non. Écoute ou va entendre.
3: Bah oui. D'accord. Faut dire moi des choses, des
2: bêtises. Mais moi, je vois surtout les bonnes musiques que Nana's Enfants les Hoots, ils croient trop le sort. Belle-mère, il gâte tout. Pouquet crié. Mauvais langue.
3: Il y a pas tout.
4: Il y a pas tout. Bah, on va connaître avant.
3: Allez, un dernier appel, puisque, ou un avant-dernier, il me connaît pas. 0262.
2: Allez, on t'en fait du cul.
3: 14-0-0. Freedom, allez, bonjour.
5: Bonjour.
3: Oui, monsieur.
2: Bonjour.
5: Moi, Miguel, pas gâte tout le match, parce que mon état, il permet pas me regarder.
4: Ah, comme moi-même. Moi aussi.
3: Oui.
5: Moi, la vie, rien que Paraguay avec France.
3: Alors, ça, c'est un vilain match, ça, monsieur.
4: C'était un 1-0.
3: C'était un sale but. Attends, laisse monsieur là donner son avis, pas de mon résultat. Oui, monsieur.
5: La langue est un os d'un troupeau de chien.
3: Ah ouais.
2: Un troupeau de chien.
5: Touche pas ça, salut à moi, ça. Touche pas ça, salut.
3: Donne ballon là ici.
5: Ben, donne ballon là ici.
2: Demande si marmaille.
5: Moi, puis regardez après moi. Parce que, enfin, mon travail ne permet pas moi.
3: Mais... Non, mais tout le match, c'est comme ça, monsieur.
4: Mais comment on trouve le football, ou?
5: Le football est molle, ça.
4: Ah, voilà. Mais c'est d'allô, hein.
5: Ben. C'est pas football.
4: Ben, ouais, c'est la fête pour garder.
2: Oui, non, mais à cause du regard, alors.
5: Le soir, là, moi, t'es libre.
4: Il
3: est libre, gars, le foot.
4: Quand la porte est pour finir, il n'y a que ça même dans la télé. Parce que Michina, ouzap, il n'y a que ça même. Sinon, gars, France Culture, ouais.
5: Le mal. La radio dit la France, elle est fort. Mais il m'a gagné un coup.
3: 1-0.
5: Ben, mais disons, mais disons, là, il y a un autre tout pour chien, bataille, casse, le bail.
4: Après, c'est du mon cas, les gars, quand ils crassent, bah, métropole, Paris, bah, ils foutent fait tout. Il y a mon cas de bon gars, ben.
3: Merci beaucoup,
4: allez,
3: monsieur.
4: Merci beaucoup.
2: Allez, bonjour.
4: Alors, un os d'un troupeau de chien.
2: Un os d'un troupeau de chien.
3: Vilain, ça.
2: M'y retiens cette expression-là. Ouais. C'est comme une largue à un os d'un troupeau
4: moi,
2: de chien.
4: Moi, pas que ça fait que ça, mais bon.
2: Un jour, il a mis un largue à lui.
3: M'y reviens juste, t'as l'air par la mode de l'arbitre, quel officier, Paraguay, France, là. Effectivement, semble-t-il qu'il a été lourdement condamné, hein.
4: Vous suivez pas l'information.
3: Ouais, ouais.
4: Monsieur Damois, vous ne suivez pas l'information.
3: Un dernier appel. Il peut pas être là-bas. Allô, bonjour.
4: Ben, ça y vient pas trop, mais c'est là-bas. Bonjour.
3: Non, ça y vient, ça. Allô, monsieur.
6: Allô, oui, bonjour. Moi, j'aimerais dire, t'es Wabon Mouna, là. J'ai un petit gars de football. Garde bien football, maman.
3: Alors, donne un coup de bonne vue, là. Vous l'avez bien gardé.
2: Allez, dis tout.
4: Ah, vous la gardez. Assise bien allongé, où?
2: Dis-nous la vérité, VRT.
6: Dis en France, moi, ma garde. Dis-moi pas garde de fusion, hein.
3: Dis debout.
6: Dis en France, moi, l'équipe de France, elle est épuisée.
3: Ah! L'équipe de France est épuisée, c'est-à-dire,
4: un bout de France.
6: Épuisée. J'ai France. Mais il voit banalé un peu épuisé. Regarde un papier comment la tomate, il était obligé à aller faire comment?
4: Oui, la tombe faible.
6: Voilà. Après comme il dit, ça balance ça les gars. Eh, il est pas facile jouer sur terrain les gars.
3: Bien sûr.
6: Parti match quand même. Au cas qu'il ben argent là qu'on donne signe de croix ben putain il fait avant rentre des sur terrain là t'es.
4: Justement.
2: Mais
6: Gratibois, c'est pas Gratibois, elle a bouffé signe de croix, regarde, on lit le ciel.
4: Parce que demi-finale, c'est contre qui, là? Il connaît pas encore, là?
2: La Belgique ou l'Espagne?
3: Belgique, Espagne, le match ce soir à 23h.
4: On est téléphone.
6: Mais faut dire, hein, les gars, le niveau, les vrais, les pas comme, comment, quand la Végidane, tout ça, là.
2: Donc, à l'époque, il était meilleur. Monsieur, à l'époque, le Bonal était meilleur.
3: Laisse aller causer.
6: C'est pas une question, les meilleurs, c'est une question que quand Deschamps l'a fait sélection, de sa liste, là. Il connaît, il y a mec les meilleurs. Ok, on connaît le Sabanga, là, il jouait. Dans un pays, il jouait dans Paris Saint-Germain, dans un pays, il jouait dans. Ok, c'est pas des. On va dire, c'est des cadors, hein, c'est des joueurs, quoi. Quand
4: ils tapent, oui, on est d'accord, mais il veut dire que bonne cador, comme ça, le Maroc, l'Irak, le Paraguay, la Chine, toute banane, dans ça aussi, parce que le bon résultat, est un peu faible, faible.
2: Parce que t'avais 6 Français, t'es joué dans l'équipe du Maroc.
4: Ah, hein. Un peu faible, faible.
6: Regarde le premier mi-temps. Regarde premier mi-temps, comment les deux étaient scellés. Ouah, quand Mbappé l'a vu, quand il a raté son penalty, s'il ne s'arrête jusqu'à tir au but, nous l'a battu.
4: C'est ça? Ah oui. Parce ah, qu'il va faire trop long, maintenant il est déjà fatigué. On dit pas Mbappé, gagne la tremblade. Ouah, quand Jean-Mi tremble, comment on appelle ça?
2: La tremblade.
4: Non, jamais, pas tremblade,
2: t'es
4: pas
2: ça.
4: Ou quand. Saisissement, ou quoi?
2: Dit pas, tu fais comme ça, là.
4: Quand le musée d'un ou de l'eau, c'est curieux.
2: Saisissement.
4: Il a fait là, l'eau de milice.
3: Ouais. Non, mais jamais rien à moi, même que pas moi. Et alors, qu'est-ce que vous dire par là,
4: ouais? Non, il veut dire, banal est fragile, monsieur. Il dit, banal est fatigué.
3: Ah, ouais, mais bon. Là, quand je n'arrive Coupe du Monde, monsieur, il n'y a plus de fragilité.
6: Mais, va t tenir ensemble, moi, ou alors?
4: Le café est fatigué.
6: La mentalité de Mbappé l'a changé. C'est pas la mentalité que il y avait 4 ans.
4: Ah oui, ben oui, ah, oui, oui, bien sûr. Ah, ouais, ouais, ouais.
3: Là, pas comme si pas du tout là.
4: Non, il n'est pas dans la même mentalité que quand il était. Parce que quand le capitaine, il n'était pas capitaine, il n'est pas pareil.
2: Les différents.
4: Les différents, Francky.
6: Ah, les différents.
2: Donc ça, il ressort.
4: Regarde pas football, quoi.
3: Si, mais regarde.
2: Francky, regarde pas football.
4: Regarde pas football, quoi, Francky.
2: Nous, regarde pas, nous connaissons mieux que vous.
4: Vous voulez pas pour les Coupes de France, quoi.
3: Monsieur, il est bientôt 8h. Merci en tout cas.
4: 10h.
3: Oui, pardon, 8h, le repas. Bientôt 10h.
2: Est-ce que tu connais, oui, le proverbe, c'est pas la peine de tortiller son cul pour chier droit.
3: Oui, pas la peine de tenir du coup.
2: Pour terminer,
4: oui, du marquer un but, vous dire. C'est ça,
2: pense, en voilà, bon français. C'est un proverbe qui va bien à Mbappé. Pourquoi? Pour tirer le penalty, il est parti droit au but. On est obligé de tortiller du cul. Moi, je dirais monsieur Mbappé. Figaro, la prochaine fois, monsieur Mbappé, c'est pas la peine de tortiller le cul pour pousser droite, hein.
3: Figaro Sport, il pose la question, l'arbitre est-il responsable de l'échec de Mbappé sur penalty?
2: Ah ben, qu'on s'amène à dire où?
3: C'est Figaro Sport qui pose cette question ce matin. Impressionnant, hein.
4: Moi, m'y plus rien. Mais là, ça s'appelle exact football. D'accord? Hein? Parce que vraiment, m'y préfère aller écouter Micheline Picot chez Freedom 2.
3: Bon, la suite, ce sera après, avec Laurine, puisque les 10 heures. Messieurs, merci de votre présence.
4: De rien, monsieur.
3: Prochain match de la France.
2: L'arbitre, mais pas l'arbitre Mbappé, le responsable.
4: Ah ouais, c'est pas lui, le responsable. Non, c'est Mbappé responsable.
3: C'est la façon qui est posée en ce moment.
4: Avec tout ça, la raison gagne, là.
2: C'est la façon dont il a tortillé son cul.
3: Freedom, il est 8h. Il est 10h, pardon.
0: C'est super, on est là où on voulait être, donc. On vient récupérer, et puis, on va voir notre adversaire demain.
1: Voilà, la joie toujours mesurée de Didier Deschamps, mais la joie quand même. Le sélectionneur déjà tourné vers la suite, c'est-à-dire la demi-finale de la Coupe du Monde. Les Bleus qualifiés après avoir battu hier soir le Maroc 2-0. C'est un séisme pour le monde judiciaire. La Cour européenne des droits de l'homme estime recevable le recours de Nicolas Sarkozy dans l'affaire dite des écoutes ou Paul Bismuth. Qu'est-ce que cela implique au juste? Réponse à suivre dans cette édition. Bientôt le 14 juillet et son traditionnel défilé sur les Champs-Élysées. Une nouveauté cette année pour le grand public, il faudra impérativement s'inscrire en ligne pour voir passer la troupe.
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1: Il est 8h sur Europe 1. Avant de démarrer ce journal, les chiffres d'audience de la radio qui ont été publiés par Médiamétrie. Vous êtes 2 558 000 à faire partie de la grande famille Europe 1, à écouter votre radio préférée tous les jours. Alors bienvenue aux 595 000 nouveaux auditeurs gagnés en 3 ans. Merci bien sûr pour votre fidélité, votre confiance. Et puis nous sommes également très heureux d'accueillir 38 000 nouveaux auditeurs en un an sur Europe 1 matin. Le journal de 8h, Christophe Lamar, c'est à vous. Bonjour.
8: Bonjour Alexandre, bonjour à tous. Irrésistible titre aujourd'hui en France, Le Parisien, à propos des Bleus de Didier Deschamps. Il y a effectivement un peu de cela ce matin. Rien ne résiste au rouleau compresseur tricolore, ou alors jamais très longtemps. Victoire 2-0 hier soir contre le Maroc et troisième demi-finale de mondial consécutif pour les Français. Bonjour Cyril Delamorinerie.
9: Bonjour Christophe Lamar, bonjour à tous.
8: Une victoire qui s'est dessinée en seconde période grâce notamment à Kylian Mbappé, encore lui.
9: Oui, encore lui, Kylian Mbappé, malgré un pénalty manqué, le capitaine des Bleus n'a jamais abdiqué. Après une première période durant laquelle son équipe a largement dominé le Maroc, Mbappé a fait parler son talent. Il ne lui a fallu que 6 minutes seulement pour ouvrir le score d'une frappe lumineuse et offrir une offrande à son copain, le ballon d'or Ousmane Dembélé. Au micro d'M6, le ballon d'or se réjouit de poursuivre l'aventure.
7: On est très content d'être dans le dernier carré, demi-finale, une troisième de suite avec l'équipe de France en Coupe du Monde, c'est exceptionnel et voilà, on va garder cette concentration pour pouvoir aller au bout.
9: Mbappé est à 8 buts dans cette Coupe du Monde, 64 au total avec l'équipe de France. Le consultant d'Europe 1, Lingirès, est admiratif.
10: Kylian Mbappé était là. Il est déterminant, comme on en a l'habitude. Et à partir de ce moment-là, le match s'est complètement débridé en faveur de la France. On sent une équipe de France sûre d'elle-même, qui maîtrise parfaitement les circonstances d'un match. C'est la demi-finale et on va attendre maintenant son prochain adversaire.
9: Alors Kylian Mbappé est sorti prématurément hier soir en raison d'une douleur à la cheville, mais rassurez-vous, eh bien l'attaquant de 27 ans va plutôt bien.
11: Et Cyril, vous restez avec nous parce que cette impression d'équipe hors norme, presque invincible, c'est le sentiment qui dominait hier parmi ses supporters. Écoutez.
12: Ah, on est juste trop fort, faut dire ce qu'il y est, Mbappé trop fort. Et bah moi je prends les demi, hein. On va aller au bout, faut battre tout le monde. Donc Espagne ou Belgique on prend.
13: Première mi-temps qui a été assez compliqué, mais on s'est réveillé en deuxième mi-temps, Mbappé était magnifique comme d'habitude. Dembélé il est venu compléter. Et je pense que sans Bonou, le Maroc aurait pris 2 buts en plus. Donc aujourd'hui c'était un très beau match. Allez les bleus,
11: ouais. Troisième étoile, synonyme de troisième titre de champion du monde, mais elle n'est pas encore sur le maillot, cette troisième étoile. Il reste 2 matchs, Cyril, à commencer par cette demi-finale mardi prochain, jour de fête nationale. Tiens, ce sera contre l'Espagne ou la Belgique.
9: Oui, effectivement, et le grand favori ce soir, c'est l'Espagne, champion d'Europe. Aucun but encaissé depuis le début du mondial qui a éliminé le Portugal de Cristiano Ronaldo. Et puis il y a la Belgique en face qui est entraînée par Rudy Garcia, un peu plus imprévisible. La demi-finale des Bleus aura lieu le 14 juillet à Dallas avec Mbappé qui va bien, on vous l'a dit. Jour de fête nationale, évidemment, pour tout le monde.
11: Cyril de la Morinerie en direct. Et puis tiens, un premier bilan en matière de sécurité après la qualification. 10 interpellations ont eu lieu à Paris et en Seine-Saint-Denis hier soir.
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14: Dans l'actualité également, c'est un arrêt de la Cour européenne des droits de l'homme qui peut tout changer. C'est aussi un séisme, Christophe, pour le monde judiciaire.
11: Et c'est une première victoire pour Nicolas Sarkozy dans l'affaire dite des écoutes que l'on a aussi appelée affaire Paul Bismuth. Bonjour Arthur Delaborde.
16: Bonjour Christophe, bonjour à tous.
11: Du service politique d'Europe 1 en direct avec nous ce matin. La Cour juge recevable la requête déposée par l'ancien président de la République. Mais qu'est-ce que cela signifie au juste?
16: Eh bien, cela veut dire que les juges européens considèrent les arguments de Nicolas Sarkozy suffisamment sérieux pour être examinés. Une étape importante, près de 9 recours français sur 10 sont écartés avant ce stade. Au cœur du dossier, l'utilisation des conversations entre l'ancien président et son avocat, son conseil, maître Patrice Pinozzi.
17: Le principe fondamental, qui est celui du secret professionnel de l'avocat, impose que ce que vous dites à votre avocat ne peut pas être utilisé contre vous. Depuis le début de cette affaire, Nicolas Sarkozy dit « j'ai parlé à mon avocat » et la seule chose qu'il y a dans ce dossier, ce sont les écoutes avec mon avocat. Et cet argument, il a été rejeté par l'ensemble des juridictions nationales. Et c'est ce même argument que nous avons porté dans la Cour européenne des droits de l'homme et qui est susceptible de prospérer.
16: La France doit désormais répondre aux arguments de la défense. Et si les juges européens donnent raison à Nicolas Sarkozy, il pourra demander le réexamen de sa condamnation avec la possibilité d'un nouveau procès. Une perspective qui renforce sa détermination.
17: Il voit là un argument principal de sa défense pris en considération par les juges européens. Donc il est évidemment très combatif et comme d'habitude relativement calme. C'est un homme qui fait les choses avec mesure et attention.
16: L'arrêt pourrait être rendu dans le courant de l'année prochaine avec, pour Nicolas Sarkozy, l'espoir d'une réhabilitation judiciaire.
11: Explication en direct, Arthur Delaborde. La canicule, le gouvernement déclenche le plan hors sec chaleur extrême. C'est du jamais vu jusqu'à présent. Le Premier ministre présidera une cellule de crise interministérielle à la mi-journée alors que 9 départements ont basculé en alerte rouge. 15 autres rejoindront cette vigilance maximale canicule demain, dont Paris et sa première couronne.
14: La France, Christophe, s'apprête à célébrer le 14 juillet à Nice. Cette journée va prendre un relief particulier.
11: 10 ans après la tragédie de la promenade des Anglais, 86 morts, 458 blessés, fauchés par un terroriste, attentat qui 10 ans après et pour toujours restera inscrit dans la mémoire de la ville et de ses habitants. Une cérémonie aura lieu mardi prochain en soirée, moment très important pour Célia. Cette jeune femme a perdu sa mère ce soir du 14 juillet 2016. Elle n'a rien oublié. Reportage Frédéric Michel.
18: Le 14 juillet 2016, la vie de Célia Vial bascule. Sa mère est tuée dans l'attentat, son père est blessé. 10 ans après, la douleur reste intense.
19: Moi, mon deuil, je le fais avec moi-même. Ça me fait pas spécialement du bien, de toute façon, d'être aux hommages, honnêtement. Je le fais parce qu'il y a un devoir de mémoire à porter.
18: Pour ne pas sombrer, Célia s'est réfugiée dans son métier, l'art plastique, et continue à se battre pour connaître toutes les vérités de ce lourd dossier.
19: Je regrette qu'on individualise toujours la peine, qu'on aille sur l'émotion. Évidemment, il y en a, mais il n'y a pas besoin d'en faire des caisses, on le sait. Revenir tout le temps sur la soirée et qu'est-ce qu'on a subi pour toujours dépolitiser le propos. Éviter les vraies questions, éviter que les victimes parlent de ce qu'elles ont subi comme entrave aussi institutionnelle. L'accès à leur procès, les remboursements des frais, à connaître la vérité sur les prélèvements d'organes, connaître la vérité sur la sécurisation de ce soir-là.
18: Délocalisée à Marseille, l'instruction sur l'organisation du 14 juillet à Nice se poursuit. Des perquisitions ont récemment été menées dans les locaux de la mairie, de la police et de la préfecture.
11: Frédéric Michel, correspondant d'Europe 1 en Provence-Alpes-Côte d'Azur, et cette cérémonie mémorielle se prévue le 14 juillet à Nice. Elle sera présidée par le chef de l'État, Emmanuel Macron.
14: Oui, Emmanuel Macron qui présidera dans la matinée le traditionnel défilé du 14 juillet sur les Champs-Élysées.
11: Avec une grande nouveauté, Alexandre, qui nous concerne tous, pour la première fois cette année, eh bien, le grand public devra obligatoirement s'inscrire en ligne pour assister au défilé Barthélemy Philippe.
20: Oui, les inscriptions sont déjà ouvertes. Pour assister à la cérémonie, il faut obligatoirement se connecter au site internet evenement.elysee.fr, indiquer son nom, son prénom, sa date de naissance ainsi qu'une adresse mail. Les participants recevront un QR code nominatif, QR code qu'il faudra présenter aux forces de l'ordre pour accéder au site des cérémonies mardi prochain. Ce n'est pas tout, les spectateurs devront se soumettre à un deuxième contrôle avec vérification de la pièce d'identité. Ce système de double contrôle permet un niveau de sécurité extrêmement élevé selon la préfecture de police de Paris. Les autorités ne font état d'aucune menace particulière sur le 14 juillet, mais elles justifient ces précautions par le fait qu'il s'agit du dernier défilé d'Emmanuel Macron et par la présence des délégations de 35 pays œuvrant à la fin de la guerre en Ukraine. Malgré la sécurité renforcée, l'affluence ne sera pas limitée. Tous ceux qui veulent assister au défilé le pourront. Le site sera accessible dès 7h30, un peu plus de 2h avant le début du défilé.
11: Barthélemy Philippe.
14: Merci Christophe Lamar, soyez les bienvenus, bon réveil avec Europe 1. Dans un instant, la grande interview Europe 1 CNews. Romain Desarbres reçoit Jérôme Guedj, député PS et candidat à la présidentielle. A tout de suite.
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6h13, bonjour et bienvenue dans le son du soleil. Laurine avec vous jusqu'à 15h. Le 02 62 99 12 00 pour la libre antenne, pour continuer à parler foot. Bien sûr, on essaiera d'avoir Jean-Claude David dans cette journée parce que dimanche, on le rappelle, le multiplex foot, ça se passe sur Freedom dès 15h. Et puis sur Freedom 2, cet hommage, bien sûr, hommage, plutôt un avant-goût de concert. Vous avez entendu nos artistes hier qui étaient présents dans nos studios pour les 45 ans de Freedom. Et vous le disiez,

qui vous attendent sur Freedom 2. À l'instant, vous venez d'entendre Mariage Catalogue. Bien sûr, juste après, vous allez continuer avec Nanou des Îles. Après, Nora, l'intemporel. Jusqu'à aujourd'hui, Maramaï chante encore des fois le centre. Enfant Léo, c'est ce qui vous attend aux alentours de 10h25 ce matin. Et donc, si vous voulez vous brancher Freedom 2 pour profiter déjà de ces 45 ans, de cet anniversaire avant le concert, vous pouvez vous brancher Freedom 2 du côté de la possession Le Port au 102.6. Vous habitez Saint-Joseph 106.6. 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Je vous le rappelle, Micheline Picot, vous aurez aussi l'occasion de la retrouver. Elle fait partie de ces 14 artistes qui seront présents pour le concert événement Les 45 ans de Freedom à l'Expo Bat Saint-Paul le vendredi 7 août, rendez-vous à 19h. Vous pouvez encore vous rendre aux offices de tourisme pas loin de chez vous, du côté du sud, Saint-Philippe, Saint-Joseph, Le Tampon, l'Entre-deux, Saint-Pierre et Tansalé, Sillaos. De l'Est, Salazie, Sainte-Anne et Brapanon ainsi que Sainte-Suzanne sont à votre disposition. Il y a également le théâtre Luc Donat, l'espace Le Comte de Lille, vous n'avez plus d'excuses, ainsi que tous les espaces culturels de Leclerc Saint-Joseph, Portail Saint-Leu et la réserve Sainte-Marie seront disponibles pour prendre vos billets. Et cette nana maillée, zatiguée, pas prend billet, là, prends posote sur mon ticket.re et on se retrouve bien sûr avec grand plaisir le 7 août. 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

0: Je rappelle que donc c'est cet avant-goût, cette ambiance que vous avez sur Freedom 2, ce sera tous les deux jours. La semaine prochaine, enfin la semaine prochaine, dans deux jours, nous aurons Morgane, il me semble. Oui, c'est bien ça. Vous aurez ensuite Ségaël, Jean-Pierre Boyer, ça va continuer jusqu'au 7 août. Freedom, la libre antenne à présent, 02 62 99 12 00. Juste avant ça, on a trouvé des papiers au nom de Benoît Gontier du côté de Saint-Leu. Vous pouvez appeler le 06 93 44 00 07 21 06 93 44 07 21 pour les papiers de Benoît Gontier. 02 62 99 12 00. Freedom, bonjour.
1: Oui, allô, bonjour.
0: Bonjour.
1: Je vous appelle car je me présente, je suis membre du service civique à la Mutualité de la Réunion sur un projet appelé Santé Senior Pays. Donc, on mène des actions concernant le public qui sont des personnes âgées. Donc, le mardi 21 juillet, on mène une action à Château-Morange, qui se trouve à Camélia, du coup. Ce sera avec la caravane France Alzheimer Réunion.
0: Oui.
1: Pour les aidants et les aidés, en fait, cette action va permettre de reconnaître l'Alzheimer.
0: Oui.
1: Chez les personnes âgées.
0: Mmh. Donc là, ce sera le 21 juillet. Il y a l'action qui, ça commence à quelle heure ?
1: 9h et ça se termine à 15h.
0: Donc 9h jusqu'à 15h, c'est gratuit, c'est bien ça. Hein ? D'accord.
1: Donc, du coup, il y aura les actions de bien-être et de prévention. L'action notamment la respiration,
0: oui,
1: la mobilisation cognitive et il y aura un repas partagé.
0: D'accord, très bien. Et c'est juste, mais pas sûr d'avoir bien compris, c'est 13h ou 15h hein. Pardon.
1: 15h,
0: pardon.
1: Je note bien. 15h.
0: Très bien. Donc en tout cas, rendez-vous pour le mardi 21 juillet du côté de Château-Morange avec l'équipe de France Alzheimer également.
1: C'est ça.
0: Très bien. Merci
1: et
0: pour
1: la
0: votre
1: mutuelle.
0: Et la mutuelle. Merci pour vous d'avoir appelé.
1: Merci à vous.
0: Au revoir.
1: Au revoir.
0: Freedom, donc ce rendez-vous donné, hein, n'hésitez pas, ce sera l'occasion de mieux comprendre la maladie également. Rendez-vous du côté de Château-Morange donné à 9h. Le 99 12 00, Freedom, bonjour.

0: Oui, bonjour.
1: Oui.
0: Oui, voilà, je vous appelle, c'est pour avoir une réponse avec les auditeurs, s'il vous plaît.
1: Oui.
0: Voilà, je vous explique, c'est à propos de la direction régionale des finances publiques. Donc, j'ai eu un prélèvement et sans aucune convocation, enfin, sans aucune lettre disant que, bon, ben voilà, on va enlever tant sur votre compte. Et donc, j'aimerais savoir si les auditeurs étaient dans ce cas ou pas.
2: C'est les impôts, c'est ça, vous savez pas là.
0: Oui, direction régionale
2: des finances publiques, oui, c'est
0: sûrement les impôts, mais j'aimerais savoir parce que bon, il y a les impôts, oui, on paye les impôts, mais là, je ne comprends pas.
2: C'est en indiscrétion, c'était un montant de combien qui a été retiré là?
0: 59,97, presque 60 euros.
2: D'accord.
0: Vu que je paye pour sur l'année pour les impôts. Ah, pour qu'il dit la poubelle et tout, là, mmh. 34 euros par mois. Et donc, là, je vois sur mon compte que c'est débité à 59,97. Et c'est à côté, c'est écrit direction régionale.
2: Des finances publiques. Oui, et vous avez essayé de contacter les impôts toujours
0: non,
2: pour voir?
0: Non, pas encore. J'ai vu ça ce matin et j'aimerais avoir.
2: Oui, bien sûr. On pose la question aux auditeurs. Donc, cela, vous savez, vous avez rien qui était prévu de passer, voilà. Ni sur votre compte des impôts, il n'y a rien du tout, là, d'écrit?
0: Non, non.
2: D'accord. Donc, on essaie de voir, parce que pas de courrier, 59 euros qui apparaît pour la première fois sur votre compte.
0: Oui, et, voilà.
2: On voit que les auditeurs, je vous laisse rester à l'écoute de la radio, madame.
0: Merci beaucoup. Bonne journée.
2: De rien. Au revoir.
0: Au revoir.
2: Madame, est-ce que quelqu'un aurait la réponse pour ce prélèvement de 59,97 euros? Alors, madame dit qu'elle a eu ni courrier, il n'y a rien du tout apparemment sur Internet. 02 62 99 12 00 pour toute réponse pour cette auditrice. Madame, bonjour.
3: Oui, bonjour.
2: Oula, là, que il est un peu bizarre le son là. Est-ce que vous pouvez.
3: Allô?
2: Allô?
3: Ah oui.
2: Allô?
3: Oui.
2: Oui, alors je vous entends très mal. Est-ce que vous avez le haut-parleur, quelque chose comme ça là?
3: Non, non, on n'a pas haut-parleur.
2: On a un mauvais réseau, monsieur, hein, ou appelle à quel sujet, on va essayer de comprendre, si jamais c'est trop mauvais.
3: Moi, c'est pour parler au niveau de l'agriculture, notre profession est très maudite. Hein.
2: Oui, et on a possibilité de rapprocher au lieu d'une fenêtre, peut-être on a un manque de réseau, si vous voulez, monsieur.
3: Non, il n'y a pas, on est chez mon exploitation.
2: Aïe, aïe, aïe, d'accord. Et là, qu'est-ce qui se passe, là?
3: Ben, qu'est-ce qui se passe? Ben, on a des agriculteurs et consentants que la CGSS doit en mettre en amour, pour tout sous la gorge. Et maintenant, il y a des manifestations, il y a des manifestations, des stands qui se passent des facteurs, aussi bien que demain, c'est un dimanche, c'est parce que moi, jamais parti, et moi, je m'en fiche, je ne vais pas partir. Là, j'ai entendu le vieux matériel, il a entendu le pour partir. Sur le 9 au dimanche.
2: Alors, monsieur, on entend toujours mal, mais est-ce que pour comprendre au moins le sujet, vous dites que la CGSS, il est en haut, mais par rapport à quoi?
3: C'est la CGSS, il y a beaucoup de agriculteurs est confronté à ça.
2: Oui.
3: Et maintenant, voilà, quand il se pose des tracteurs qui disent qu'il ne faut pas le nom, partout, hein.
2: Mm-hmm.
3: Ben, les nappes des agriculteurs, ils pensent même partir. Moi, j'ai mon fils, moi, jamais parti dans ces coins-là, à l'époque du tout. La nappe, on a pas son tracteur illustré pour lui partir dimanche. Moi, de la banque, je m'étais le chef même, j'annule tout dimanche, il y a 9 coups, pas de bénédiction de matériel, ni couteau, mm-hmm. ni rien.
2: Monsieur, en tout cas, n'a l'air important ce que l'on a envie de dénoncer là, mais bien vite, on va essayer de rappeler à nous qu'on aurait un meilleur réseau. Mais en tout cas, nous l'a pu entendre un bout d'autre sujet. Mais c'était une bonne journée, monsieur.
3: Bonne journée, merci,
2: au revoir. Au revoir. Et bien sûr, si vous êtes agriculteur, monsieur nous dit que la CGSS nous étrangle. Est-ce que vous souhaitez témoigner, nous expliquer un petit peu votre ressenti actuellement? 02 62 99 12 00. On continue avec vous de ce côté-ci. Freedom, bonjour, allô? Allô, bonjour. Oui, bonjour madame.
4: Oui, bonjour, ça va vous déranger? En fait, j'appelle pour un souci de poste.
2: Oui, alors madame, est-ce que vous avez possibilité d'enlever le haut-parleur pour qu'on vous entende un peu mieux? Ou vous êtes en train de conduire?
4: Oui, allô?
2: Oui, je vous entends beaucoup mieux madame.
4: Oui, je vais me garer. Voilà, j'avais déjà appelé à l'antenne dans la semaine pour un sujet de colis.
2: Oui.
4: Dont les suivis n'étaient pas à jour, qu'il y avait. Enfin, je ne sais pas, je ne comprenais pas ce qui se passait.
2: Oui, les colis. C'était pas vous pour le colis qui était censé être Saint-Denis, mais dis-le en métropole en même temps, là?
4: Exactement, c'est oui. Moi-même. Alors du coup, ce matin, je me suis rendue à la poste de chez moi, de mon quartier, qui me dit c'est toujours pareil, le colis à Saint-Denis et tout. J'ai aucune accord, ben je dis écoutez, je vais monter à Saint-Denis cette fois-ci. Je monte à Saint-Denis, on me dit que ce que le bureau de poste de mon quartier me dit, c'est faux, c'est pas vrai, le colis à Saint-Denis, que quand il dit les formalités et tout, qu'il n'y a pas de taxes de douane et tout, c'est la logistique qui est faite depuis la métropole. Donc, qui veut dire que ben il n'y a pas les formalités quand ça va arriver à La Réunion. Mm-hmm. Mais le monsieur m'assure, il n'y a pas de colis, le colis est bien en métropole et tout et tout. Je dis, bon, ben d'accord. Je dis, bon, ben cette fois-ci, je retourne au pont et ben je vais les engueuler un petit peu parce qu'ils sont en train de me tourner un peu en bourrique depuis lundi.
2: Oui, mais c'est ça.
4: J'arrive au port ce matin, là, il y a quelques minutes de ça, on va dire, il y a peut-être 30-40 minutes. Et cette fois-ci, ben non, madame, ce qu'on dit, c'est vrai, on se base sur ce qui est dit sur le suivi. Et il me montre cette fois-ci que sur le suivi de leur ordinateur, il y a bien écrit que mon colis est arrivé à destination ce samedi, enfin, samedi 4 juillet. Donc là, à un moment donné, je sais plus qui croire, je sais plus qui écouter, je sais plus vers qui me tourner, parce que quelque part, on me dit que le colis est pas là. L'autre côté, on me dit que le colis est ici. Je sais pas du tout ce qui se passe avec le facteur, avec la poste. Je sais pas du tout qu'est-ce qui se passe.
2: Oui, c'est vraiment bizarre comme histoire, parce qu'il y a un auditeur qui nous avait appelé, ancien employé apparemment de la poste, qui disait qu'ils sont en sous-effectif, donc parfois pour finir avec les gens, ils disent si, ben il doit être là, ou sinon là, pourquoi arriver? Mais là. Mais
4: c'est ce que le centre de tri de Chaudron m'a dit, oui, la poste pauvre vous dit n'importe quoi, ils font ça pour en finir avec les gens et tout et tout. Et à Saint-Denis, on m'a dit, il y a même quelqu'un de Saint-Benoît, mm-hmm. de Saint-Pierre qui sont venus les voir pour les engueuler parce qu'ils ont le même problème que moi. Mais quand il me montre l'ordinateur, il y a écrit regardez, c'est en attente de vol, il est à Roissy, en attente de vol, quand votre colis va arriver à La Réunion, il n'y aura pas de frais de douane. Ok, d'accord, oui, au port, on vous dit n'importe quoi. Ok, je retourne au port, et cette fois-ci, sur l'écran du port, je vois qu'il me dit, ben madame, regardez, c'est écrit, colis arrivé à destination samedi 4 juillet.
2: Mon
4: donc,
2: Dieu!
4: Qu'est-ce qui se passe en fait?
2: Mais le port n'a pas possibilité d'appeler lui-même Saint-Denis, madame, parce que vu qu'ils ont.
4: Apparemment, ils ne sont pas en contact entre eux, je ne sais pas quoi, apparemment, ils seraient en contact entre eux. Nous, en tant que. Soi-disant, comme je disais à la personne, nous, on paye un colis assez cher pour qu'il soit arrivé en temps et en heure, et au final, il est arrivé en retard, on ne sait quasiment pas le colis où il est. Et je pense avec ce que je vais dire, on va reconnaître qui je suis, mais j'ai dit avec le facteur, j'ai dit mon colis, il ne faut plus l'appeler le colis maintenant, il faut l'appeler Désiré cette fois-ci. Appelez-le Désiré, parce que depuis une semaine, je suis en train d'attendre. Mmh. Et personne ne sait les colis où ils sont. J'ai mis une publication sur Facebook, il y en a beaucoup qui m'ont répondu, qui sont dans le même cas que moi, voire depuis le mois de juillet, le mois de juin, mois de mai. On ne sait pas ce qui se passe, il n'y a pas de communiqué, il n'y a rien pour nous dire, bah, écoutez, il y a un retard, il y a un souci. Moi, la poste pour m'a dit que à Saint-Denis, ils étaient en grève parce qu'il y avait un sous-effectif. Quand je dis ça à Saint-Denis, ils m'ont dit, madame, on n'est pas en grève, on n'est pas en sous-effectif. Hein.
2: Mm-hmm. Mais madame, on lance un appel aux employés de la poste, on aimerait bien...
4: En temps et en heure. Là, moi, j'ai à côté, on me dit quelque chose. Le 3641 me dit autre chose. Mmh. Et au port, on me montre sur l'écran, effectivement, colis arrivé à destination le 4 juillet. Donc, mon colis serait ici.
2: Madame, on lance un appel, s'il vous plaît, si jamais quelqu'un de la poste nous entend, voilà, qui nous appelle maintenant.
4: Moi, j'aimerais bien que si quelqu'un de la poste nous entend et qu'on essaye de comprendre notre situation. Parce que moi, j'ai une dame sur Facebook qui m'a dit qu'elle avait un mariage ce week-end, elle attendait son colis pour le mariage. Oui. Au final, elle ne l'aura pas. Moi, j'ai un colis de plus de 300 euros qui est dehors. Je ne sais pas où il est en train de tourner mon colis. Mais je ne sais pas, donnez-nous des informations et ne nous laissez pas comme des bourriques comme ça, en fait. Ça, c'est des choses qu'on a payées, c'est des colis qu'on a payés. Mais qu'on nous dise un truc, qu'on nous laisse pas tourner en bourrique et qu'on jette la faute à Pierre-Paul-Jacques comme ça et qu'on nous laisse comme des cons.
2: Madame, en tout cas, merci déjà d'avoir nous avoir donné une nouvelle, même si elles ne sont pas bonnes. On lance l'appel vraiment
4: mais
2: tout de suite bien sûr,
4: courant.
2: Madame. Mais merci d'accord, beaucoup, restez à l'écoute beaucoup. De la radio.
4: D'accord, merci beaucoup.
2: Au revoir. Freedom, on invite vraiment les équipes de la Poste à nous contacter au 02 62 41 51 51, ne serait-ce que pour expliquer ce qui se passe au niveau des colis. Ce n'est pas la première plainte. Et là, comment expliquer que deux bureaux de poste différents ne sont pas en contact? Et donc, du côté de la Poste du Port, on dit que c'est son colis à La Réunion. Et à Saint-Denis, on dit que non, c'est en métropole. Comment faire pour avoir un suivi correct de tout ça? 02 62 99 12 00. Est-ce que vous êtes concerné par ces histoires de problèmes de colis? Est-ce que vous attendez depuis plusieurs semaines déjà comme cette auditrice. On avait entendu dernièrement une dame qui, elle, t'attend de l'alimentaire et elle est déjà dépitée. Elle dit que c'est fini, ça va être gâté quand ça va arriver. Vous souhaitez témoigner, vous apporter votre pierre à l'édifice, vous êtes les bienvenus au 02 62 99 12 00, notamment si vous avez également des informations concernant ces retards de colis. Vous serez les bienvenus pour rassurer cette dame. On continue avec vos appels de ce côté-ci. Freedom, bonjour, allô?
1: Oui, bonjour.
2: Oui.
1: Ça va?
2: Très bien, vous, monsieur?
1: C'est Julisa.
2: Laurine.
1: Ah, Laurine.
2: Oui.
1: Bonjour, Laurine.
2: Bonjour. Vous pouvez juste éteindre la radio derrière, monsieur, s'il vous plaît?
1: Attends, je vais baisser un peu.
2: Oui, pas de problème. Alors, le temps que monsieur est à la radio, on rappelle également si vous avez quoi que ce soit se passe sur les routes.
1: Ah, c'est bon?
2: Oui, monsieur, parfait.
1: Ben, je pense que la France est bien jouée à soi. Hein.
2: Ah, ou tu veux parler football? Oui, alors. Ou la regarde tout le match?
1: Non, mais on regarde moitié, parce que j'étais déjà pas gagné sur ma vie.
2: Aïe, aïe, aïe, mais moitié, t'avais point de but, là, ou la dort avant?
1: Non, mais mi-temps, premier mi-temps.
2: C'est ça? Ou a dit voilà. Marc Paul, parti dormi.
1: Oui, voilà, mais connais la France, ça gagne le Maroc, 2-0.
2: Ah, ou t'es connais déjà qu'avant t'es dort?
1: Oui, je connais.
2: Mais comment on l'a pu dormir aussi sereinement? Qu'est-ce qui l'a fait coûter aussi confiant?
1: Ah, ben, voilà, très confiant. Voilà.
2: On l'a fait confiance?
1: Oui, il avait commencé sur la France.
2: Et là, monsieur Oudi, c'est qui serait apte à battre à nous, là? C'est reste encore 2-3 équipes, là?
1: Ah ben là, je connais pas, hein. On verra avec Charles Belgique, l'Argentine, je connais. L'Argentine, hein.
2: Ah, l'Argentine, vous pensez l'Argentine, ça regagne?
1: Non, mais regarde pas.
2: Non, la France, il gagne une troisième étoile, alors.
1: Ah oui.
2: Monsieur Biwa, ou déjà en train de broder sous le t-shirt, là.
1: Ah, d'accord.
2: Mais moi, wow, déjà, en train de coudre des étoiles.
1: Ben, les manquer, alors.
2: Allez, monsieur, bonne journée à vous.
1: Allez,
2: à bientôt.
1: Je nourris, allez-vous.
2: Au revoir. Bonne journée.
1: Au revoir.
2: Vous pouvez continuer à parler foot également, mais qu'avez-vous pensé? Vous avez eu le foot friction avant, bien sûr, 99-12-0-0. Et puis, qui va nous affronter entre la Belgique et l'Espagne? Qui pensez-vous seront là pour ces donc demi-finales? Est-ce que ce sera peut-être une revanche pour les Belges? Est-ce que ce sera juste à la correction? 02-62-99-12-0-0, te disons, Mignon, Mana déjà gagnant. Ce sera juste après le pronostic de Thierry Léger.

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0: Allez, 10h33, le 02 62 99 12 00 pour les coups de cœur, coups de gueule et messages importants. Et le 02 62 41 51 51 pour tout ce qui se passe sur les routes. Vous serez prioritaire car nous informer, c'est vous informer. Freedom, bonjour.
2: Oui, bonjour.
0: Ah oui, monsieur.
2: Je peux parler?
0: Oui, vous êtes en direct.
2: Oui, voilà, je vais poser un coup de gueule contre Max. Ils disent des choses odieuses sur Mbappé, c'est lamentable.
0: Vous parlez du foot friction avant?
2: Puis en général, je donne mon opinion.
0: Oui.
2: Tous les gens qui sont là, qui font des commentaires sur le football, c'est nul, c'est nul.
0: Et qu'est-ce qui vous a le plus dérangé, monsieur, justement, pour qu'on comprenne?
2: Mbappé n'est pas celui qui dit. Mbappé, c'est autre chose que ça dans le football. Mmh. S'il a raté le pénalty, en soi, c'est à cause de l'arbitre. L'arbitre lui a dérangé au dernier moment.
0: Mmh.
2: C'est pour ça qu'il a shooté lentement et son but est parti, n'est pas rentré.
0: C'est vrai que même Dembélé était en train de s'énerver sur ce match en disant bah, que fait l'arbitre, quoi, laissez-le tirer.
2: Ben, l'arbitre qui fait beaucoup de fautes et puis il y a des brutalités contre les joueurs français et qui soient au Paraguay ou même là contre le Maroc. Je trouve que Max, il écrase trop Mbappé. On dirait qu'il est jaloux réellement de ce mec, vous savez.
0: Mais Max, s'il nous entend, s'il a envie de répondre, ben, n'hésitez pas, sinon il sera là lundi aussi, monsieur. Mais vous sentez de la jalousie, vous pensez? Il joue pas ballon, lui?
2: Bien sûr, il est jaloux de ce gars-là. Ce Mbappé, c'est un génie du football, ça.
0: Mmh.
2: Il faut reconnaître. J'ai écouté les commentaires là, de la France.
0: Oui.
2: Ils disent la vérité. J'ai une vidéo sur Mbappé. C'est pas du tout. Moi, j'ai un fils. C'est un champion de football. Il a refusé de signer en équipe internationale parce qu'il y a trop de jalousie, il y a trop de râler pousser, il y a trop de violence. En plus, il a visité le stade de Manchester.
0: Mm-hmm.
2: Et il a vu ce qui s'est passé il y a quelques années contre le football. Comment on peut signer avec des violences qu'il y a comme ça? Donc, franchement... Bon, ben, je vous laisse. Hein.
0: Très bien, monsieur. À très bientôt.
2: Au revoir. À très bientôt, bon.
0: 02 62 99 12 00. On continue avec vos réactions. Freedom, bonjour. Allô?
3: Oui, bonjour, Laurie.
0: Oui?
3: C'est l'auditrice de l'Ouest.
0: Oui, l'auditrice de l'Ouest. Alors?
3: Alors là, ils viennent apprendre que moi, j'ai un autre petit-fils. Là, pour la maman, là, dit, mais Sacha Laïma, là, ils sont bac avec mention.
0: Oh, félicitations!
3: Ah oui, il dit, mais attends, mais on n'a pas eu la réponse. Là, matrou, la maman, la dame, elle a eu son bac avec mention. Ça, c'est à Laïma.
0: Eh bien, félicitations,
3: elle. Comment, il va partir en métropole?
0: Oui.
3: Bientôt, pour faire ses études.
0: Mm-hmm.
3: Et puis, on a un autre petit-fils. Il a une félicité, il a eu son brevet du collège.
0: Oh là là là là, ça y est, bienvenue au lycée.
3: Ah, bienvenue au lycée, ça change un peu, les ados, ils viennent un petit peu, comment dire, ils prennent un peu de, comment dire ça, change un peu, quoi.
0: Mm-hmm.
3: C'est la joie pour la famille, pour ses parents, Didier et Graziella, hein. Ils sont très, très fiers.
0: Oui.
3: Eh bien, moi, je suis content pour eux, et puis, pour, comment dire ça, c'est bien. J'ai bien travaillé, ben, tant mieux.
0: Ben oui, en tout cas, on leur souhaite bonne continuation pour la suite, l'auditrice de l'Ouest.
3: Voilà, et pour le maquillage, c'était super pour moi.
0: Ça restait quand même un match, même si tu sens que le Maroc t'a un petit peu endormi.
3: Je la critiquais un petit peu trop, les Bleus en avance. Il dit, oh, les Bleus, les Pacapas, par ici, par là-bas. Mais vous voyez, le ballon, les ronds. Hein, ah oui, le terrain, les carrés. Même il y a pour l'auditeur qui vient de passer, là, le monsieur, là.
0: Max, c'est trop jet que la France.
3: Non, c'est pas ça, l'auditeur. Elle a dit que les jaloux d'Mbappé, là, ça, c'est vrai. Hein. Commencez par la sénatrice paraguayenne. Commencez par elle.
0: Madame, oui. La femme là, elle m'y comprend pas. On dirait, elle y prend un pelle, liante à lui-même, madame là.
3: Ah, non, ben là, non, faut pas. Tout le monde dirait, j'ai vu ce garçon. Il a de son niveau. Il joue très bien. Ben, franchement, félicitations pour le match d'hier soir.
0: Mais vous avez entendu que la sénatrice là, il veut faire emmène Mbappé au Paraguay pour faire juger, allez?
3: Je sais pas ça, on l'a pas vu sur
0: Facebook. Elle est en train de dire ça, là. Elle est dit, ça fait que ce bon avocat pour qu'il emmène Mbappé devant le Paraguay, comme ça, il mette en prison.
3: Ah, n'importe quoi.
0: Mais non, oui, non, la folie, là, la folie, il est pas bien.
3: Ça, c'est, comment dire, mais il y a bien, enfin, l'équipe de France, en fait, l'ensemble de l'équipe de France a très bien joué hier soir. Alors, regardez jusqu'à la fin, et ben, je suis fière.
0: Mais madame, merci pour avoir pris le temps d'appeler.
3: À vous.
0: À bientôt.
3: Au revoir.
0: Au revoir. Et encore bravo pour le bac et le brevet. 02 62 99 12 00 à trouver de ce côté-ci. Freedom, bonjour.
4: Oui, bonjour.
0: Ah oui, madame, vous avez trouvé quoi?
4: Mon frère a trouvé un téléphone portable.
0: Oui.
4: Dans la rivière des Galets. Dans la rivière même. Hein.
0: Dans la rivière même?
4: Non, pas dans l'eau, mais dans le Galets.
0: Aïe, un pêcheur l'a oublié, quoi. Mais qu'est-ce qu'il pêche, là?
4: Si la personne veut son téléphone, qu'elle m'appelle au 06 92 44 51 54.
0: D'accord, je confirme le numéro. Et le téléphone fonctionne toujours?
4: Oui, il fonctionne, oui.
0: Et c'est quelle marque?
4: Il ne me dira pas la marque, d'accord. Mais il y a deux personnes dessus.
0: Il y a une photo avec deux personnes dessus, alors, c'est ça?
4: Voilà, d'accord. Voilà.
0: Si quelqu'un reconnaît son téléphone, il appelle à 06 92 44 51 54.
4: 54, voilà.
0: Merci beaucoup, madame, d'avoir pris le temps de nous appeler.
4: Pas de souci, merci, au revoir.
0: Au revoir. Madame, donc on a trouvé un téléphone du côté de la rivière des Galets. Alors peut-être c'était pour m'acheter à là. Peut-être il pêche, mais que pas. Mais en tout cas, ce téléphone avec cette dame, il faudra lui donner la marque. Il y a une photo avec deux personnes dessus. 06 92 44 51 54. 99 12 00. Allô?
5: Allô, oui.
0: Oui, bonjour, monsieur. Bonjour, monsieur.
5: Oui, c'était le problème du mercredi soir. J'ai été victime d'un vol à 22h.
0: Oui.
5: Et on m'a volé un téléphone portable, c'est-à-dire marque Samsung A12, et mon ordinateur portable marque Lenovo, plus une sacoche pleine de dossiers personnels me concernant, tous les dossiers.
0: Oh là là, monsieur, voilà, ça s'est passé
5: dire,
0: comment?
5: Je ne sais pas si vous pouvez faire quelque chose.
0: Cela, vous êtes en direct, monsieur, mais ça s'est passé, il s'est passé quoi mercredi soir?
5: Ben, il y a eu un vol.
0: Chez vous, directement? Ils sont rentrés dans votre maison?
5: Oui. Et la porte était, j'avais oublié la porte entrouverte, et les voleurs sont entrés par là.
0: Et donc, vous avez vu le voleur?
5: Non, j'ai pas vu, moi je dormais.
0: Oh. Donc là, monsieur, c'est le matin que vous avez constaté que la porte est ouverte et on avait tout pris?
5: Oui.
0: Et il n'y a pas un voisin qui avait entendu quelque chose, rien?
5: Non, personne n'a entendu parce que ça tombe sur la rue, le balcon.
0: Ah, ils sont passés.
5: Personne pouvait sauter, ouais. Ils pouvaient sauter le balcon et monter dans ma chambre.
0: Et vous êtes à quel étage, là?
5: Je suis au rez-de-chaussée.
0: Ah, au rez-de-chaussée, oui. Il a sauté le petit muret, sans doute, pour rentrer dans votre chambre, c'est ça?
5: Voilà.
0: D'accord. Donc là, les papiers qui ont été perdus avec, c'était à quel nom, monsieur?
5: C'était au nom, à mon nom, Issoufali Raza Ali.
0: Ah, est-ce que vous pouvez me redire lentement, monsieur, il souffre comment?
5: Issoufali, I-2-S-O-U-S-A-L-Y.
0: Alors, I-2-S-O-U-S-A-L-Y, Issoufali, c'est ça?
5: Voilà.
0: Oui.
5: Raza, R-A-Z-A-A-L-Y.
0: Raza Ali.
5: Voilà.
0: Issoussali Raza Ali, hein.
5: Voilà.
0: Et ça, c'est
5: mon numéro.
0: Oui, mais c'est juste, monsieur, ça s'est passé dans quelle commune, ça?
5: 14 rue du Béarn.
0: Et c'est dans quelle commune de Lille?
5: Sainte-Clotilde.
0: Ah, Sainte-Clotilde.
5: Sainte-Clotilde de Moufia.
0: D'accord. Sainte-Clotilde Moufia, donc si quelqu'un a retrouvé quoi que ce soit, donc que ce soit votre Samsung A12, votre ordinateur portable Lenovo, ou des papiers, hein, au nom de Issoussali Razali, je vous laisse laisser votre numéro, monsieur.
5: 06-93.
0: Oui.
5: 81-30-98.
0: Je confirme 06-93-81-30-98. La police est déjà passée depuis mercredi, là?
5: J'ai déjà fait la déclaration à la police, mais ils sont pas encore passés.
0: D'accord. En tout cas, déclaration faite et plainte déposée, hein, c'est ça?
5: Voilà.
0: Très bien. Ben, monsieur Issoussali, je vous souhaite beaucoup de courage et vous nous tiendrez informés si des gens vous ont appelé.
5: Ouais, au cas, hein.
0: Oui, bien sûr. À très bientôt, monsieur.
5: Ok, merci.
0: Au revoir.
5: Bonne journée.
0: À vous de même. Alors, Freedom, malheureusement, hein, les vols vite arrivés, hein, du côté de Saint-Denis. Le monsieur a oublié de fermer sa porte mercredi soir. Et là, ben, les gens en ont profité. Comme c'est à rez-de-chaussée, ils sont rentrés. Ils ont volé un téléphone de la marque Samsung A12, un ordinateur portable Lenovo avec un sac avec des dossiers au nom de Issoussali Raza Ali. Si vous avez retrouvé quoi que ce soit dans le secteur de Sainte-Clotilde, contactez monsieur Issoussali au 06 93 81 30 98. 06 93 81 30 98. 10h43, la libre antenne, 02 62 99 12 00. Freedom, bonjour.
6: Allô, oui, bonjour.
0: Oui.
6: C'est pour faire une félicitation à mon petit-fils Raphaël.
0: Oui.
6: Que l'a eu son bac avec mention très bien.
0: Oh là là là là, la travaille dur, Raphaël.
6: Ah, la travaille dur et la relève le défi. Et la mamie, elle est très contente, mamie Chantal.
0: Mamie Chantal, de quel côté de l'île?
6: De la plaine Saint-Paul.
0: Ôté,
6: félicitations, Raphaël.
0: Et que ça lui veut faire plus tard, Raphaël?
6: Ben là, ça va être dans les droits.
0: Oh, un futur avocat, un futur juge?
6: Je sais pas trop, entre les deux.
0: Ah, mais Andrelina, la tête?
6: Je suis fière.
0: En tout cas, la tête est déjà là.
6: La famille Zopierre est en l'air.
0: Mais bravo à vous.
6: Et critique à nous. Mais aujourd'hui, la roue tourne.
0: Mais qui ça la critique à Zot comme ça?
6: Mais connaît qui ça la rabaisse à nous, là pour à nous, pour le dernier de dernier. Peut-être qu'il va trouver de monde vilain, mais de monde couillon, il trouve plus la génération, il lève.
0: Et souvent, c'est d'autres propres familles, cause comme ça, qui faillissent ou tombent pas de comme ça, après il garde ou à tel.
6: Propre famille, m'y pense pas trop, mais plutôt voisin.
0: Voisin jusqu'à?
6: Oui.
0: Comment de monde les mauvais, donc?
6: Ah, mais vous êtes comme ça, comme on a parti l'église mardi, là.
0: Oui.
6: Me la mettre mon genou à terre, là. Me la dit Jésus, me les fatigué, pleure de malheur, mais je pleure de joie. Mais demi-temps, première assise, mon téléphone, il sonne, mon petit-fils, il appelle à moi, mamie, me la gagne mon bac. Avec mention très bien.
0: Madame, elle prime le mention, elle prime toute colle supportable, comment vous allez voir?
6: Ouh, Seigneur! Mais peut pas, me la pleure de joie.
0: Oh là là.
6: Félicitations, Raphaël.
0: Un grand
6: deux
0: bravo.
6: Deux petits-enfants, l'année passée, c'était Emmanuel. Et aujourd'hui, et mardi, c'était Raphaël.
0: Oh, ben oui.
6: Hein? La famille Zopi, elle est peut-être à terre, mais la gagne relevée.
0: Mais toutes nos félicitations, madame. Merci, et beaucoup merci. De courage à lui. Dieu, il commence à prendre son code civil.
6: Ah oui. Merci, Raphaël.
0: À très bientôt.
6: La relève. Mamie.
0: Félicitations, madame. Faites bien. Au revoir.
6: Ça, c'est ma joie. La relève à moi, la mettre un petit peu la bombe de mon cœur.
0: Et il a bien raison. Toujours gaillard, voir la réussite, Marmaille.
6: Ah, c'est bien.
0: À bientôt, Chantal.
6: Allez, au revoir.
0: Au revoir.
6: Merci.
0: Freedom, on continue avec vos appels au 99 12 00. Bonjour.
7: Allô, bonjour.
0: Oui, monsieur.
7: Oui, moi, un gros coup de gueule pour passer pour la commune Saint-Benoît, madame.
0: Oui.
7: Alors, depuis les élections, quand il y a les élections là-bas, là, le monsieur Sely envoie les employés communaux nettoyer le chemin. Aujourd'hui, on dirait les bons employés, soit la fin disparaître, ou bien soit la monte avec, dans l'espace avec et le maire Saint-André. Là, peut-être, on va faire croire à moi, madame, ou paysan, pour près de 2 000 et quelques euros par an. Hein, chemin tous les vendredis, normalement, te nettoie, t'as envoyé des employés nettoyer, là, les sales, les dégoûtants. Avec le vent, là, soi-disant, on est un adjoint, on est là, les pareils fantômes, ils arrêtent seulement dans ce boutique nettoyage, ils occupent pas du tout, mais ils nous payent un impôt pour ça, madame. Vous comprenez?
0: Mais monsieur, qu'est-ce qui se passe un peu plus exactement dans la ville, là, les dégueulasses partout?
7: C'est chemin satel, craté, ça. Non, mais ils envoient pas l'employé nettoyer chemin, les sales. Les salles, la bonne bronze, bonne feuille de bois avec le vent, tout ça, la semaine, les salles, mais je comprends pas, moi, comment une commune comme ça, la fête, les gars, il fait pour toute activité, le Malba, le Chinois, les Arabes, tout qui fait la fête dans le fond de mer, et seulement pour envoyer travailler et nettoyer le chemin, Saint-Benoît, chemin Karaté, Alba, et chemin Satel, les gars, il part.
0: Mais en plus, t'as pas dit Saint-Benoît, il fait la fête pour 14 juillet, là, la ville est propre seulement ensemble?
7: L'argent contribuable, les gars, il dépense. Seulement, il ramène un peu la propriété dans le quartier Crater, Saint-Benoît, il gagne pas fait. Mais ou même, arrête un peu, là, après, là, on dirait, ils représentent la région. Qui pour de commune, ou gagne pas, Patrice Sely, puis on aller la région. Amène un peu l'employé, nettoyer un peu Saint-Benoît, là-bas. Nous payons un impôt, madame, 10 294 €. Quand on garde un chemin comme ça, les foutes dégoûtants, hein, les foutes sales. Ah, ben, madame, ben, normalement, on est en colère.
0: Et quand on appelle la mairie, là, monsieur, qu'est-ce que c'est ou?
7: Mon Dieu Seigneur, ouais, on peut appeler la mairie, oui, il dit où comme ça, ben, va faire le nécessaire. Tout le temps, va faire le nécessaire.
0: Mon Dieu.
7: Ben, madame, ma pas on dit où, maman pas on dit, moi, m'en fous d'autre, moi, parce que m'y paye mon impôt comme tout le monde là-bas. Ben, au moins, on voit un peu, bon, l'employé, vient nettoyer un peu là-bas, fait la fête, un coup de monde gratte l'équipe, bon, gratte l'équipe, batte la main devant pour podium, sans autre gagne. Et puis, il laisse la ville Saint-Benoît sale comme ça.
0: Et c'était quand la dernière fois où on a vu un travailleur devant le chemin là?
7: Ouais, l'été dans les élections le maire, là tous les vendredis, une fois par semaine, t'as envoyé l'employé ni nettoyer, on est là. Et là, j'ai dit, la pire personne pour nettoyer.
0: Monsieur, mais nous ouvre maintenant l'antenne aux habitants de Saint-Benoît pour témoigner également, oui?
7: Après, une dernière chose, vous m'avez dit, moi entendu dans la presse, monsieur le maire, c'est André Labédier.
0: Oui.
7: C'est-à-dire, aujourd'hui, le problème de l'eau, et c'est pas la nettoyer. Mais ça, c'est un bouclier gazé, ça, non? Ah, ou même, c'est pas la raison pour rendre les autres fous, bien pour mettre, peut-être pour mettre la drogue, la cocaïne, on va faire croire, moi, madame. On a la population, il augmente. Logement, il augmente. Vous connaîtrez bien les canalisations depuis 40 ans, la parofée. Soi-disant, la crise des intercos, là, madame. Mais, normalement, les intercos, ils doivent investir. Donc, ils ont investi comme ça dans votre poste. Faire rendre votre famille dedans. Et quand on voit le problème de l'eau, c'est André, dans la madame. Ça ne date pas d'hier, ça.
0: Ah, non.
7: Vous comprenez? Parce que, madame, madame, normalement, on doit créer des citernes, esprit des réserves d'eau. Quand ça, les poupes parlent dans la presse, c'est un problème des planétaires. Ça, on dirait,
0: mais après, il n'est pas faux non plus, mais on dit qu'il n'y a pas que ça, quoi.
7: Mais bien sûr, il n'y a pas que ça. Mais je ne vais pas dire la vérité. Je ne vais pas faire en miel de monde. Je vais faire de monde. Non, encore de monde couillon. Peut-être encore de monde vilain, mais de monde couillon, là. Puis, madame. Vous comprenez? Ah, là, les sujets qui m'a voulu en parler, madame.
0: Merci, après, monsieur.
7: 50 mandats, maintenant, on réussit.
0: Mais en attendant, les années passent, il n'a pas rien les fait, à part faire les bonnes grands trottoirs, comme on dit, monsieur.
7: Voilà. Ouais, mais là, on dit, oh, madame, si vous regardez le sommet cratère, que ça ressemble, sommet satel, mais précise bien Saint-Benoît.
0: Oui.
7: Sale, madame.
0: Monsieur, mais merci d'avoir pris le temps de témoigner en espérant que ça fera réagir la commune. D'accord. Au revoir, monsieur. Voilà. Et vous aussi, du côté de Saint-Benoît, n'hésitez pas. Comment ça se passe de votre côté? Ce monsieur dit chemin la Châtel à Craté à Saint-Benoît. Il n'y a rien qui n'est fait depuis les élections. Le chemin est sale, il y en a de bois partout. Pas un travailleur visible. Est-ce que vous confirmez de votre côté? Est-ce que ça va ailleurs sur Saint-Benoît? 02 62 99 12 00. On continue avec vous de ce côté-ci, Freedom. Bonjour.
8: Bonjour.
0: Oui, monsieur.
8: Oui, voilà. C'est pour trouver.
0: Oui, bien sûr.
8: J'ai trouvé un téléphone. C'est un iPhone, je crois. Exactement, je l'ai trouvé. Vous voyez l'école Gabriel Massé, il y a un kiosque à côté là, en face de la poste.
0: On est sur Saint-Denis même ou c'est ailleurs ça? C'est quelle commune?
8: Saint-Denis, à la source.
0: Ah, la source, d'accord, oui.
8: Oui, voilà.
0: Oui.
8: J'ai trouvé un téléphone, il y a une dame dessus, enfin une jeune fille.
0: Oui.
8: Et ben, il y a une carte bancaire dedans.
0: D'accord, ok.
8: Et je passe l'annonce parce que si elle m'entend, elle puisse me téléphoner.
0: Bien sûr, de toute façon, vous avez un nom aussi sur la carte bancaire qu'on va éviter de donner comme ça et on vous dira.
8: Non, carte bancaire, je regrette. C'est une carte bancaire alias de la poste.
0: D'accord. Donc en tout cas, il y a une photo d'une jeune fille dessus, le téléphone fonctionne toujours.
8: Oui, avec des lunettes noires.
0: Oui.
8: Habillée en noir et je ne sais pas qui elle est.
0: Oui, mais très bien, monsieur. Au moins, on lance un appel. Est-ce que vous voulez laisser votre numéro de téléphone?
8: Est-ce que vous pouvez le faire? Parce que j'aime pas trop laisser mon numéro de téléphone à l'antenne. Est-ce que
0: vous, mais là, vous êtes en direct, monsieur. Est-ce que vous nous autorisez à poster au moins l'annonce sur le site de la radio?
8: Oui, d'accord.
0: Vous avec votre numéro dessus?
8: Oui.
0: D'accord. Donc, en tout cas, pas loin de l'école Gabriel Massé, à la source, au niveau du kiosque, il y a le téléphone de la marque iPhone qui a été retrouvé et votre numéro sera récupéré sur le site.
8: Oui, vous avez mon numéro.
0: Il s'affiche, il termine par 00.
8: Oui, d'accord. Mais bon. C'est OK,
0: Merci.
8: Téléphone parce qu'il y a sa carte bancaire et puis, bon, ben, écoute, il faut bien que je vais pas la garder.
0: Ben oui, monsieur, mais en tout cas, pour l'instant, il est avec vous. Et si jamais vous allez le déposer quelque part, prévenez-nous avant.
8: Oui, de toute façon, que vous. Enfin, ben, écoutez, je laisse mon numéro carrément.
0: Ah, vous voulez laisser en direct?
8: Oui, allez.
0: Oui, mais allez-y, monsieur.
8: En direct, et puis elle va me téléphoner pour parce que j'habite pas très loin aussi.
0: Oui, très bien.
8: Alors, c'est 92-83-40-00.
0: Je confirme, monsieur. Merci d'avoir pris le temps de nous appeler.
8: Gentil de votre part, ok, merci.
0: Au revoir.
8: Et à la prochaine.
0: À la prochaine, monsieur. Freedom, si jamais vous avez perdu votre iPhone du côté de l'école Gabriel Massé, nous sommes à Saint-Denis-la-Source. C'était retrouvé au niveau d'un kiosque. Il y a une photo d'une jeune femme dessus avec des lunettes noires. 06 92 83 40 00. Et il y a aussi une carte bancaire dans la coque du téléphone. Hein, donc 06 92 83 40 00. Encore quelques appels avant de retrouver Europe 1 pour les informations. Et puis n'oubliez pas, c'est les dernières minutes pour l'homme, pour la mise à l'honneur de Micheline Picot sur Freedom 2. Quelle musique y passe d'ailleurs? Jetez un petit coup d'œil.

0: un quart de siècle en ce moment sur Freedom 2, Micheline Picot qui sera présente, je vous le rappelle pour le concert anniversaire de Freedom, 45 ans qui sera fêté du côté de l'Expo Bat Saint-Paul le vendredi 7 août. 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
1: On fête

0: Allez, encore un ou deux appels au 99 12 00. Freedom, bonjour.
1: Allô.
0: Oui, monsieur.
1: Bonjour, madame.
0: Bonjour.
1: C'était pour écouter un petit peu là. Comme ça m'a entendu, monsieur, c'était pour aller à Benoît là.
0: Écoute, oui.
1: Un petit peu son truc, hein.
0: Mm-hmm.
1: Il avait dit l'affaire là que. Ça te dit, il est vrai, mais quand même pas trop. Mais habite pas ça, Benoît, madame, hein.
0: Oui.
1: Mais. Ça te dit, il est vrai, il est pas bon père, hein. Pour les sales partout, bonne le mère, là. Il imagine rien que je touche, vous comprends. Mais. Depuis un moment, j'y réfléchis. Moi, je découvre quelque chose, madame. Car moi, comme il cause pour toute la population de la Réunion, il entend moi, hein.
0: Oui.
1: Je connais pas trop longtemps, m'avait dit, madame Bello à la région, elle avait embossé son famille, quelque chose comme ça. L'affaire, elle est en cours de justice. Vous connaissez Bonne Lomé, elle a conseillé ce madame maintenant?
0: Mm.
1: Il embosse pas son famille dans sa commune où ça qu'il travaille, lui. Mais comme vous êtes entre autres, hein, les paritueux de poil, mais qui entend bien entre autres, vous êtes, par exemple, il tient son frère, son cousin, son cousine dans la commune X, il y a un mec dans la commune Y, comme ça, qu'il n'attrape pas lui. Vous comprenez?
0: Ben...
1: L'affaire, elle est croisée partout. Voilà. Il faut que de mon irouve le j'ai fait baise à zot à chaque fois. Et mais j'en vive là, mais donc ça, madame, on a un cas concret devant moi, hein. Il conseille un conseil à la police municipale, ben là entre autres, le comité de communes de l'Ouest, ben moi, mais tiens, ils nous mettent là-bas, mais s'ils mettent dans son commune, ça gagne bien. Donc ils mettent par exemple Saint-Paul, il y a un mec là-bas au pont, à possession. Voilà, il faut que de mon irouve dénonce ça partout, madame, c'est pour vous soutenir. Toute bonne le mien, là, madame. Là, bien entendu, là, pas trop longtemps. C'est pas là, dit le mien, ça, là, j'y. Là, on m'a peine élu, madame. Vous avez vu le travail, quoi, t'as nous la confiance. Là, tiens, le mien, ça, lui, madame, la rentrée, là.
0: Oui.
1: Après, ça, pas eu de problème. Il parle bien, il écoute. Il me suit un peu la politique. Cette salagie, là. Papa, y'a maman, y'a mes copains, non? Mm-hmm. Là, il augmente l'indemnité. Vous l'entendez, comment il se passe? Mais à cause de, t'imagines, de pas en permanence, bon Dieu, Seigneur. Imaginez un peu bonne de monde pour souffrir, là, pour rien manger. Ça, imagine un peu ça. C'est en costume, cravate, tout le monde est bien, t'es bien rasé, parfait, ils ont, ils savent à Réunion, le meilleur pas, tout le meilleur Paris, là-bas. Mais dans quelle société nous pouvons vivre?
0: Monsieur, il est vrai que nous, quand on a le ressenti, en tout cas, qu'aujourd'hui, de Mouni pense plus d'autres figures qu'autre chose, mais après, il date pas d'aujourd'hui non plus. Dès qu'on a un poste, la Réunion, de Mouni pense plus, hein.
1: Madame, il y a un médecin, la seule, madame, il y a un sort qui représente, à l'île de Mouni, à votre poste, elle-même, ça les condamner tout le temps, on t'en vit avec ça même. Mais moi, c'est dégoûté, que ça, moi, de budget, c'est ça, moi. Du coup, écoute, est bon, l'affaire est bonne, nouvelle, c'est le radio. Tu entends, elle dit, toi, de mon fond. Là-bas, j'ai un truc personnel. Mais dans quel monde nous pouvons vivre, bon Dieu, Seigneur, que nous ne pouvons pas nous dire. Mais, madame, le mets à la réunion, madame, qu'on réfléchit bien. Il vaut mieux qu'elle fout ça, là, des hommes, vote qui pour ça, que le préfet, bien président de la République, vote des lois, mette des fonctionnaires, mette des hauts fonctionnaires. La réunion de Bande le Mélin dépend du préfet. Mettre des fonctionnaires pour gérer les communes. Pourtant, il existe. Quand les communes, là, ils gagnent bien, moi, par exemple, ils doivent trop l'argent, là.
0: Mmh.
1: Et le préfet, il dit, mettre une délégation pour remplacer l'île, il n'a pas de problème.
0: Oui.
1: Il y a ça sous ce monde-là, soumis. Seigneur, ça y vaut pire, ça y représente plus notre peuple, madame. Si Midiaou, quand on garde Midiaou, il fit dans le cas, là. Mon vie de vomir, comme il entend ça, ça, madame, là, on a dit, on m'a pas bien dit, mais Midiaou, ça te entend dans le radio, dans la presse. À peine de le dit, t'imagines ton indemnité s'augmenter, toi? Tu imagines pas ton peuple que la route saladière, les gens qui viennent puis monter, ils déboulent partout. Mais occupe-toi, l'affaire partout, Seigneur. Madame, c'est tout simplement là pour dire. Le petit tiers de notre famille, il croise, il met Saint-Nic, Saint-Paul. Je t'entends bien entre autres, madame, vous l'avez vu? Garde-le bien Saint-Paul, là, par exemple. Saint-Paul, c'est un grand commune, madame. Là, ici, les passés sont mandats, Saint-Paul, là. Là, on sera passé pour lui. Il vient être président, tout le maire encore. Mais dans quel monde ça va, Seigneur?
0: On dirait des mal barrés, là, monsieur, hein.
1: Ah, c'est bien, madame, vous voulez, c'est bien, quoi, c'est quoi, pas 20 ans, madame, il y a pas 70 ans. Mais, il écoute ça tous les jours, c'est le même problème, madame. Tous les jours, c'est le même affaire. De s'y pense, cas de gueule, cas de porte. Les pleins de boutons, les tas de scolés, des boulons malheureux, les portes. C'est ce qu'on a, non, madame. Où ça, Maurice, où ça, Madagascar, avec gros vasin, gros voleur, Madagascar, les azoles, Maurice. Combien de milliards, ça a volé, l'enfermé, Maurice, ça Maurice, elle, elle est pareille. Mais il y a quand même de boulons, elle est volée.
0: Mais comment on fait, hein? Pour mettre deux bananes dehors, parce que, comme on dit, les mêmes, ils rentrent même.
1: Ça m'a aimé, madame, comment il faut faire? Rouvrir l'école, pour faire ouvrir le DJ, pour qu'il ne vote pas pour le boule volé. Alors, on comprend? Je t'imagine, je te pose, madame. Moi, il y a deux boules, fait pitié, madame. Il y a deux boules, madame. Tout va bien, par exemple. Le petit barbe, il y a ces petits bonbons, deux, on passe à côté, il manque. Trappe, il y a des pas grand chose. Mais tout le BAT, ou le BAT, le conseiller, la bonne politicienne, tout ça. Et le bon maman, madame, il baisse des organes, maman, il a mis des organes. Pas mis des organes, parce qu'il croit dans la chose. Dans l'autre, c'est un peu un petit conseiller, là, on connaît, mais oublie le nom, hein.
0: Oui.
1: Ça même. Mais tout de vous êtes comme Barbara, il y a pas un modèle de Chili. Le Chili doit prendre modèle. Mais voilà, le balcon, il est trop droite, des trucs comme ça. Ben, prends l'ancien maire, l'ancien maire, t'as élu là. Ça, t'es un bon maire. Oui, c'est mignon, madame. Mais voilà comment il quand le bon est bon, ben, quand il y a un bon Dieu, alors, madame, comment il tourne, comment il faut tourner ici. Et tout le monde, il vote pour ça même. Là, il passe partout que le truc des affaires. Ben, il y a un peu là. Il travaille pour son frère. Non, je ne vais pas travailler dans la commune, ben, à moi. Alors, même, il est à l'autre côté. Ben, pas le mot camarade. Allez, voilà comment il se passe, madame. Vous l'avez compris?
0: Oui, ma grande monsieur. En tout cas, nous allons devoir conclure parce que les informations d'Europe 1, ça pas tardé. Mais nous avons vu les auditeurs venir réagir également et témoigner comme on fait ce matin.
1: Madame, vous m'avez là. Vous avez fait le PEC contre APEC, la Padonia. Moi, je suis bien content, madame. Mais tu es le meilleur avec toute le bien à la région, là. Elle veut prier la fin. Mais maintenant, on va embaucher, on va faire CDD, CDI. On va tirer l'argent, on va leur prêter l'argent à la commune. Bon, je vous montre tout ça. On bosse de boule pour travail. Quatre ans, l'État, il a te contrapé pour faire vivre de monde. Assez d'hommes qui a tout pour créer l'assassin. Madame, il a ça,
0: oui, ce sera le mot de la fin, monsieur. À très bientôt.
1: C'est bon.
0: Au revoir. Freedom, donc, avec un peu de retard, ce sera les informations de la 2PRL. Vos réactions dans quelques instants au 02 62 99 12 00. Voici le journal, le flash.
2: Bonjour à tous. Une victoire fêtée partout en France, à Paris ou encore à Lyon. L'équipe de France s'est qualifiée pour les demi-finales de la Coupe du Monde de football. Les Bleus ont dominé le Maroc hier soir en quart. Une victoire 2-0 après des buts de Mbappé et Dembélé. Kylian Mbappé qui a dû sortir après un coup à la cheville. Il doit passer des examens. Les Bleus disputeront une troisième demi-finale de Coupe du Monde consécutive mardi face à l'Espagne ou la Belgique. Deux équipes qui s'affrontent donc ce soir à partir de 21h. Et un ancien bleu en garde à vue, Samir Nasri, a été auditionné dans le cadre d'une information judiciaire ouverte pour importation de produits stupéfiants, association de malfaiteurs et blanchiment d'importation de stupéfiants en bande organisée. Il est ressorti libre sans poursuite à ce stade selon nos confrères du Parisien. L'actualité ce matin, c'est également la canicule qui gagne encore du terrain. 9 départements sont en vigilance rouge canicule, vigilance qui débute à midi du Morbihan à la Vienne en passant par la Sarthe. 76 autres sont en alerte orange et la situation va encore s'aggraver demain. L'Île-de-France et le Centre-Val de Loire passeront dès ce samedi en vigilance rouge canicule. 24 départements seront concernés au total. Et face à ces chaleurs qui persistent, le Premier ministre préside ce matin une nouvelle cellule de crise interministérielle. Le taux de pauvreté est resté stable à 15,4% de la population en 2024 en France, un chiffre dévoilé par l'INSEE hier. Il s'agit du plus haut niveau depuis le début des mesures en 1996. Ces personnes disposaient de revenus mensuels inférieurs au seuil de pauvreté, fixé à 60% du revenu médian, soit 1 337 € pour une personne seule. L'Iran cherche à tuer Donald Trump. C'est en tout cas ce qu'a affirmé Israël auprès de Washington selon plusieurs médias. La Maison Blanche n'a pas démenti. Les Israéliens qui se disent également prêts à attaquer les Iraniens une troisième fois si nécessaire. En parallèle, les gardiens de la révolution iraniens, eux, ont affirmé avoir attaqué une base américaine en Jordanie. Et puis patience et prudence sur les routes aujourd'hui. Le trafic s'annonce compliqué ce week-end. C'est noir en tout cas ce vendredi dans le sens des départs en Auvergne-Rhône-Alpes, rouge partout ailleurs. Excellent début de matinée à tous.
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0: Allez, Freedom 11h05. Si toi tu entends la musique là, tu connais ça, la musique, l'argent, ça. Et puis les Francky, donc t'as avec Freedom Million, il reste. Freedom, nouveau rendez-vous et dernier rendez-vous de ce vendredi. Après, bah, sinon ce sera demain. Dans tous les cas, on aura une monnaie pour gagner, mais peut-être plus, peut-être moins, c'est à vous de nous le dire. Puisqu'on va appeler du côté de Saint-Pierre pour essayer de faire tomber cette cagnotte. Alors, nous allons chez Marie-Marlène, qui est au niveau chemin Bancoul, la Marie-Marlène. Alors, est-ce que cette cagnotte va tomber? C'est la cagnotte à l'eau. Dis bien, te guérir à plus porter. Ça fait déjà deux sonneries pour Marie-Marlène. Si la famille Brion est entendue à nous, c'est Freedom qui débarque chez Zot. En espérant que Naemoun se déroule, mais on dirait qu'il est mal parti. Hein. Marie-Marlène? Ah, allô?
1: Je suis absente pour le moment.
0: Aïe, aïe, aïe.
1: J'ai laissé un message, enfin.
0: Marie-Marlène, en tout cas, t'avais l'air bien, bien agréable de nous répondre, enregistrer que la voix toute. Oui, mais Marie-Marlène, ce sera pour une prochaine fois si vous nous entendez. Peut-être que vous étiez sortie un instant. Mais en tout cas, ça fait plus d'argent dans cette cagnotte. Il y avait 551 euros dans cette cagnotte du Freedom Million. Prochain rendez-vous, ce sera demain matin dans Café Crème et Vitamine Weekend. Et il y aura donc 577 euros. 577. 577 euros à remporter dans votre Freedom Million. Samedi, dernière chance, sinon il faudra attendre lundi. Donc bon courage à tous, j'espère que vous avez bien noté. 577, bonne chance à vous. Freedom quotidien, rendez-vous dans une quarantaine de minutes. Ce sera donc le tirage dans un instant pour le numéro fixe, le numéro portable. Bien sûr, on composera votre numéro. Si vous répondez, vous avez le journal, vous avez le titre de la question du jour d'une page. Et ben cet argent sera pour vous. 3900 euros contre 1 euro et quelques. Et bien remboursé, on va le dire. La Moukatali, avant de retrouver vos appels au 99 12 00, vous parlez de Freedom, notamment des jeux sur l'antenne, chaleur tropicale qui défrait la chronique, et puis des réactions sur les enfants placés, et ensuite politique encore et toujours. Vous parlez de Donald Trump et de Marine Le Pen. Voici la sélection de vos appels.
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3: Bonjour la Moukatali. T'es créole, là, les dangereux vraiment, hein. Radio Freedom, il fait le jeu, mon noir, le jeu. Je suis gay, un billet, je suis frère, je suis vide. T'es beaucoup que c'est créole, donc t'es, mettez un peu la main, la pâte, il veut pas radio, là, il crève 20 jours. Tout à fait, il veut gagner, mais. Ah non, laissez ailleurs. Au revoir la Moukatali. Abonne-toi en dur.
4: Bonjour la Moukatali. Le soir, tu es Radio Tropicale. Là, les gens inventent à elle qu'elle a là du courage. Mais je te vois un petit madame là. Les posséder? Je veux croire, moi, j'aime madame comme ça. Il parle rien que le sexe. Le matin, le midi, toute la nuit. Mais ça, les posséder, ça, tu vas me là. Oh, t'es ben un problème. J'ai raté à bon, j'ai raté. Jolie, dit madame comme ça. Les diables viennent en barque, ça pour dire. Ah là là là là là là. Mais il revient pas. La Moukatali, bonne journée.
5: La Moukatali, bonjour. Voilà, le sujet de baromètre chez les enfants placés. Moi-même, j'étais un enfant enlevé avec ma mère. Les services sociaux, ils ont fait croire à ma mère que j'étais décédé à la naissance. Pas reconnu aux états civils par ma mère. Grandi dans une famille d'accueil où j'ai été maltraité. Mais je devais fermer ma bouche parce qu'ils me disaient sinon c'était pire. 40 ans après, un enfant... J'ai une femme qui voulait me draguer, mais comme j'avais déjà ma femme et mon fils, elle a été déposée plainte, se disant que mon fils soit maltraité. Services sociaux, de nouveau là, et là j'ai dû dépenser de l'argent avec des avocats et tout, pour pouvoir me justifier.
6: La Moukatali, bonjour. Tout le monde trouve drôle, pourquoi tel pouvoir le Donald Trump n'est là. Il est milliardaire. On ne touche pas les milliardaires, comme dit Michel Almette. Il n'arrête pas vedette. Après, post-élection, Marine Le Pen. Là, toutes les Français, même la Réunion, ils plaignent la zone de Macron. Et maintenant, là, Marine Le Pen, au bas de là, je suis en train de dire, ah, bas de là, l'autre là. Moi, je me dis, Marine Le Pen, présidente de la République, ou bas de là. Si Madame Marine n'y gagne pas, ou l'autre. Mais comprend pas le créole, mais comprend pas le français, que ça veut dire. Les Français, ils ont fait marcher, ils ont la tête en bas, la terre. Ils ont liquide vers le ciel, une bougie allumée dans votre liquide. Je ne sais pas connaître qui côté votre liquide viré.
7: Salut la Réunion, frère.
0: Voilà donc pour ce rendez-vous, la Moukatali. Vos réactions politiques peuvent continuer également, 99 12 00. Et si vous voulez laisser votre moukatage, vous laisser votre coup de gueule, ou bien vous n'avez pas eu la ligne, le répondeur enregistreur à votre disposition, c'est au 02 62 21 08 08. Retour de la libre antenne.

0: nouvelle heure ensemble, le 02 62 99 12 00. Juste avant la pause, on parlait d'un auditeur qui se disait malade en vomir d'entendre que aujourd'hui encore, dès que l'élection l'a fini, dans les communes, ben, elle est un petit peu laissée à l'abandon, quoi. Est-ce que vous rejoignez ce point de vue? Quel est qu'est-ce qui se passe dans vos communes concrètement? Et si par exemple vous aviez un maire devant vous aujourd'hui, quelle serait la chose que vous aimeriez changer directement dans votre commune? 02 62 99 12 00, vos témoignages, comment ça se passe des autres côtés? Est-ce que comme Saint-Benoît, il y a des communes que là les salles de bon n'y passent plus? Vos témoignages sont les bienvenus et les sujets sont libres. Freedom, bonjour.
1: Oui, bonjour, moi c'est pour la
0: santé. Un sujet est libre, madame.
1: Je m'en demandais, oui, cette année, il n'aura pas de loto qui
0: ben, mais autant, Julie et Maxi dit que nana, moi m'y connais pas la date. Mais j'ai l'impression que il jouait cachette pour faire l'angui de Moon, hein, mais apparemment, il c'est juste pour faire un peu de suspense. Peut-être va-t-il y en affaire dans la semaine. Voilà. Il jouait cachette,
1: d'accord,
0: quoi.
1: D'accord. Parce que moi, je ne peux pas faire autre chose, vu que madame malade, donc il ne bouge pas.
0: Ah oui, d'accord. C'est pour ça que vous attendez comme ça au game prépare, en avance.
1: Voilà, le Lotokin, ben, c'est un moment où il détend moins, il joue, moi, tranquille, même si il n'y a pas rien, pas grave.
0: Mais de toute façon, toujours Gaillard jouer le Tokin, hein, ou là, ou la
1: voilà,
0: 615.
1: On y attend ça tous les ans, mais là, cette année, mais entend, moi, j'ai comme entendu, Francky, Max avait dit une fois.
0: Il a dit bientôt. Nana N, mais bientôt, et ben, il aime jouer cachette avec nous, là. Même moi, il connaît pas la date.
1: Ok, ben, il faut que la radio m'entende qu'on va dire.
0: Ah oui, et après, les meilleurs, quand on n'a pas mettre l'argent dedans, parce qu'on joue 10 centimes avec la famille, là, quand elle y gagne tout, là. Ah, il fait une semaine quand même.
1: Je joue pas
0: pour l'argent avec la famille.
1: Non.
0: Ah, il joue pour le plaisir.
1: Voilà, moi c'est pour plaisir que m'y aime jouer, moi.
0: Ah, mais c'est bien, madame. Mais en tout cas, un plaisir peut-être d'accompagner à vous pour ce Lotokin ce mois-ci ou quand le va tomber.
1: Ok, merci beaucoup, on arrête à l'écoute de la radio.
0: Mais bon, à très bientôt, madame.
1: À très bientôt, au revoir.
0: Au revoir. Ça, c'est vrai que la commence lance le son Lotokin, Nana de Moon, même l'avait dans les carrefours, alors que là, d'un point de billet pour le moment. Donc, ne vous déplacez pas, ce sera annoncé à l'antenne. Et, bien entendu, vous serez tenu informé dès qu'ils seront disponibles. Freedom, bonjour, allô?
2: Allô, bonjour, madame.
0: Oui?
2: Mais autant, madame, pour parler de nous catalyser, comment Marine Le Pen, Jordan Bardella, là, tout ça, là.
0: Mm-hmm.
2: Ben, ouais, Marine Le Pen connaît que ça s'est arrivé, ouais, comme ça, à cause de tous les années, il faut lui mettre devant le tribunal, là.
0: Oui.
2: Ben, Marine Le Pen, c'est arrivé, ça même.
0: Et après, ça passe 21 jours en prison, c'est ça?
2: Ben, d'ailleurs, ben voilà.
0: Alice, il va écrire un livre, monsieur.
2: Ben, tout va sous. Il peut écrire son livre, la poussière va monter dessus, et il vendra pas. Et même les médiathèques, il mettra pas son ben livre dans la médiathèque. Et même s'ils mettent, après personne va prendre son livre.
0: Mmh.
2: Et bah, de là, pareil, parce qu'il en a des procès, il vient pour lui, il a des plaintes, il vient pour lui.
0: Oui.
2: Parce que là, le ben moun, là, pour crier Marine Le Pen, bah,

0: moi, sous parti politique RN, Front National, ben, il est connu que il a eu de l'inspiration d'Adolf Hitler. C'est un gros raciste.
1: Donc, on parle de Jean-Marie Le Pen?
0: Ouais, ben oui, le Front National est monté par Jean-Marie Le Pen, le papa de Marine Le Pen. Comme il m'a dit, nous reconnaît là-bas son fruit. Mmh. En version créole, comme nous dit, qu'Alba sa mère est sur la racine. Mmh. Donc, pas confiance du tout en ce parti-là. En plus, je l'ai à fond dans la contradiction. Sa question est en train de changer. Bon, mais fermez les guillemets
1: pour. Oui, en tout cas, oui, c'est de l'opinion en haut, bien entendu, oui, monsieur, oui.
0: Voilà, c'est chacun qui donne son version.
1: Oui, c'est même, oui.
0: Ah ouais, encore heureux que chacun qui donne son version, parce que au moins la radio. Ben, chacun nous gagne exprimé, c'est pas que le RN ou la droite dans le droit.
1: Mm-hmm.
0: Donc, voilà. Et même si tu votes pas dans le droit aussi.
1: Tout à fait.
0: On y revient ici, la réunion, là. Mm. Mais autant la politique, après l'élection, il n'y a plus personne, là.
1: Mm.
0: Ben, quand on regarde, ben, justement, de le sud, là, nous avons un maire Saint-Philippe, il est le meilleur. Il a gagné notre pays d'un département qui dit l'ancien nom Conseil Général. Il a gagné notre pays, président de l'association des maires. Il a gagné notre pays, il est président, directeur de l'aéroport de Pierrefonds. Mais ça ne va pas comment.
1: Mais il y a tout de l'argent, c'est dans son poche même, en fait.
0: Ah, ben voilà. Et parce qu'à l'issue, il faut rouvrir un coup le jet tiré. Et après qu'on regarde dans la ville Saint-Pierre, là, ben là, avant les élections, nettoyer à fond partout, la zèbre, là, pour grandir partout, quartier, la saleté, état partout. Et les femmes, et les boucs que la masse pour le mien, la porodaï, ça a été trop pire. Et ben, de mon aimé content avec lui, là. Et lui, il a fait aussi la chasse au sorcier dans la ville de Saint-Pierre, dans la mairie. Donc, ben, voilà, on attend un peu de mon, ben, que je deviens là, un peu autre côté, parce que là, là, puis bon, dit tout, il a promis de mon, et en fin de compte, ben, toute la rate à tirer.
1: Et est-ce que malgré tout, nana un maire ou une mère qui, pour l'a fait son rôle ou bien elle n'a jamais existé, ça, à la Réunion?
0: Au okay, tube, ben, à moi, apparemment, bon, moi, mais plus dans le sud, mais l'endroit, ça, nous, il bouge vraiment, là. Mm-hmm. Ben, c'est Saint-Denis. Qu'on nous voit en termes de culture, ou dans les associations, de l'hyper-proximité, ben, nature, l'espace, le port aussi. C'est un port aussi, mine de rien. Et là, bientôt sera le tour de possession. Ben, en tout cas, c'est ni le port, le port, déjà, tu connais un quartier, une ville violente avant, mais depuis dans longtemps, tout ça là, il est plus trop là. Parce qu'il fait un travail dans les quartiers, c'est ni pareil. Il peut être proximité. Mais t'as de l'espace, c'est un port pareil.
1: Monsieur, en tout cas, on aimerait bien que les autres maires, ils prennent un peu l'exemple sur, c'est quoi faire une action de ce que vous témoignez là, ce matin.
0: De, bah oui, de, comme dit, comme, en gros, maintenant, l'exemple, c'est Saint-Denis, en plus, c'est une dame, de l'hyper proximité, voilà, comme la culture, comme vous êtes, comme la zone commence, mettre les artistes réunionnais en valeur, ben, c'est ça. C'est pas que, dis pas que de mon en dehors, n'a pas le droit, ben non. Avant tout, ben, le local, ben, il faut y mettre à nous en valeur. Après, on a voir cet excès, je vais donner la main, je vais mettre ensemble, ben, nous mettons ensemble. Mais, dans...
1: En tout cas, oublie pas le réunionnais et ce sera le mot de la fin, monsieur. Merci beaucoup.
0: Ok, merci, bonne journée, au revoir.
1: Au revoir. 02 62 99 12 00. On essaie de récolter un maximum de vos avis. Hein. On parle justement des gestions des mairies. Comment ça se passe dans vos communes, Freedom? Bonjour. Allô. Ah ben très bien, Freedom. Allô. Allô.
2: Allô.
1: Oui, bonjour madame.
2: Bonjour, c'est la Freedom là.
1: En direct.
2: Bonjour Laurine.
1: Bonjour.
2: Allô?
1: Oui, je vous écoute, oui, madame. Bonjour.
2: Mirfel de Beauséjour, hein?
1: Oui.
2: De Beauséjour.
1: Oui, oui, ça te marie là-bas, là.
2: Voilà. Oh, Laurine, il faut qu'on trouve une solution pour moi. Non, moi, je depuis 13 ans, hein?
1: Oui.
2: Non, on a une famille compatriote de l'océan Indien, là. On y habite, là. On a 4 enfants. Des autres, gay. On a fait une porte, on a cherché les maires. La gendarmerie finit, la police municipale a fini. La fin de convocation devant la maison de justice, il continuait. Le soir, maman, il court. Bout, bout, bout, bout, boum, boum. Il y a un soir jusqu'à 11h. Ma la trappe m'a dit, ma coyon, l'épouse, elle y a resté des ordres. Femme là, elle a répondu à moi, elle a refait plus fort que moi. Là, il s'est appelé chercher les maires grand matin. Ma, là, depuis

0: bière au commencement, ils battent comme s'ils battent ses bouteilles de gaz. Boum, boum,
1: ils battent sur bouteille le gaz?
0: Oui, on dirait, parce que là, ma fille, après la main, ils disaient, maman, la vie recommence. On l'a pas chez les meilleurs. Là, j'ai ma madame, mais dit, ben là, là, on la rappelle la maison de justice quand elle a été convoquée.
1: Oui.
0: Mais quand la convoque, elle a l'urine. Il la passe sous le victime.
1: Ah bon?
0: Comme ça. Ah oui, là, tu m'as dit, par contre, vous arrêtez, accueillez vos enfants dans le soir. Il a dit à 19h, les enfants, ils doivent pas à 10h30, 11h. Maman, ils courent à la case.
1: Mais il dit, c'est chez où que maman, ils courent?
0: Oui, ben maman, elle est dessous. Elle est un petit de moins. Ouais, il résonne.
1: Ben oui, j'entends bien votre désarroi, oui.
0: Voilà, et la conciliatrice, elle dit, madame, mettez des tapis, comme ça, le il n'entend pas le bruit dessous. Il n'est pas là avec sa maman. La maman rappelle la maison de justice à maman, elle a été secrétaire, elle dit, mercredi, reviens. Mais elle dit, elle va envoyer, elle va faire envoyer le dossier tribunal, parce qu'elle ne comprend pas vivre famille de monde.
1: Oui, parce que la SHLM l'a déjà vu, elle a déjà été convoquée à la maison de justice,
0: oui,
1: c'est ça?
0: Oui, l'infini.
1: Et ben là...
0: Maison de justice, comment partir avec quelqu'un, il représente chez les mères, le temps, il était là. Il a dit, maladie. Là, depuis le dernier soir, me dit, toute la nuit, jusqu'à 11h, comme on a sorti dehors, on m'entend, j'ai dit, mais tu m'attrapes le balai. Marco, on l'a fait comprendre, allez. Vous savez, il a répondu à moi. Il est pas là avec sa semaine de moignon, fout pas mal, m'y connaît pas, s'il a pas fait la loi, m'y connaît pas. Et sinon, mouné, écoute, fais dama, là, donne-moi, la chien, que là, m'y connaît plus. La fin appelle l'association, la deal. La dame va envoyer moi un numéro, nana, à la gendarmerie, quand on a un problème comme ça. Ça, c'est une licence, comment on appelle ça?
1: Pas d'option, il dit ça.
0: Mais, ça va essayer de la moindre numéro, pour que m'y appelle. Mais, soit il fait exprès, m'y connaît pas. Madame, mais quand on habite dans l'immeuble là, peut-être qu'il n'habite pas habité dans l'immeuble, mais il y a respect au rire, comprends?
1: Mais les autres voisins, qu'est-ce qu'ils en pensent, ça, là, des
0: oui,
1: autres,
0: de plus d'un?
1: Il entend juste d'autres appartements.
0: Ben, la vieille, j'en ai maman, il y en a, parce que moi, je fréquente pas trop de monde qui est là, hein.
1: Oui.
0: Le maman, il m'a demandé, il me dit, tu entends, le maman, il a dit, mais oui. Ah, dis-nous, on entend. Mais après, là, ben, de monde connaît, quand ils ont, ouais, c'est même qu'on passe, il y a de l'offre interne, de monde a fait, ils jouaient leur qualité là. Ah oui, ça, eux, et tel, nous, à faire, je suis pas là-bas. Il dit, écoute, ben, il faut bien nous calmer, ça, et quand il arrive, là, il y avait 3 enfants. Quand nous, l'arrivons en justice, après, ils sont allés, il y avait 4 déjà. Dans l'escalier. Et il y a ça, comme la roue, mon gris électrique. Ma roue, mon vitré. M'a dit, madame, mais tu sais pas, faut arrêter. Il me dit, il travaille demain matin, moi.
1: Oui, oui.
0: Mais là, le secrétaire, mais je suis justement, elle dit, mais écoute, madame Mariette, il vient mercredi, il va monter le dossier, il va aller au tribunal, hein.
1: Mais n'a pas le choix, parce que là, concrètement, à la maison de justice, on dit que elle a fait pas celle comme si elle te fait pas rien, et,
0: oui,
1: donc, que
0: ah
1: c'est
0: oui,
1: où, c'est où, imagine, quoi.
0: Pas, ouais. C'est sa tête, c'est pas, c'est pitié. Oui, mais ils ont dit, madame, le soir, là, ils ont encore, je veux pas de coutinette. Il jouait pas vélo, mais c'est un tapis. Elle dit, non, j'ai jeté les vélos. Elle dit, quelle heure les enfants dorment? Elle dit, à 19h. Ma soeur, elle m'a dit, là, les 19h, enfants, ils dorment.
1: Et madame, vous l'a enregistré pour avoir des preuves aussi, en plus?
0: D'accord.
1: Ben, en tout cas, on monte le dossier, parce que souvent, malheureusement, ce genre de conflit de voisinage, il peut arriver n'importe qui, hein, mais il faut bien prendre des preuves, oui.
0: Oui, mais je sais bien, de m'a fait coyer, des pas en bas, dit, mettre dessus, à quelle heure les bruits commencent.
1: Oui.
0: Mais monsieur, ce qu'on dit, les bêtes, parce que les bruits commencent dans la nuit. Il s'est envoyé un commissaire de justice contrôler là. Il s'est pas nu à mon cas le soir.
1: Parce que la journée, elle est calme, en fait, c'est ça, hein?
0: Oui, la journée, elle est bon, la journée. Maman, elle fait mes enfants, mais c'est les vacances.
1: Oui, c'est voilà, la journée, mais fait ça tout veut, mais il respecte de moi.
0: Maman, il dort parce qu'il travaille le lendemain, moi. À autant le 6, ou maintenant pas le 6, il travaille, moi.
1: Oui, madame Nevarez, quand même, sur le problème initial de conflit de voisinage, pour essayer de trouver une solution.
0: Okay.
1: Mais nous, en tant que mécontentement, bien entendu, en espérant que, il reste le tribunal, hein, c'est...
0: Bah oui, mais mercredi, il sera au tribunal, hein. On est pas sur les papiers là-bas, mais comme il comprend pas vivre, Paris de Moun, et nous va retrouver nous là-bas. Il croit pas s'il y a papier et la justice. C'est genre, Damien va faire comme ça, mais les papiers et la justice, il connaît pas vraiment de Moun, là. Et respect, nous arrivons d'un impair. Encore quand je l'arrivais, ma petite soeur, t'as bienvenu, comme un grand couillon. Elle dit bienvenue, moi je suis la voisine de dessous, par ici, par là-bas. Ah ben là, mais comprend, prima. Mais comprend, pas qu'il amène maman, il marche un peu la journée. J'ai enfin transformé dans la case. Ouais, j'ai enfin l'escalier. 4, 3, 2, 1. Voilà, mais écoute, Freedom, c'est un peu conseil, là, dis-moi.
1: Bien sûr, madame. Mila Sorès à l'écoute, madame. Beaucoup
0: allez,
1: de courage.
0: Bonne journée.
1: À bientôt,
0: allez.
1: Au revoir.
0: Allez, allez.
1: 02 62 99 12 00. Est-ce que vous avez rencontré ce cas de figure de conflit de voisinage avec nuisance sonore, hein, de, en continu? Alors, madame ne sait plus quoi faire. Elle a déjà contacté, son bailleur. Elle a déjà fait des convocations à la maison de justice, mais la personne se fait passer pour la victime dans l'histoire. Donc, Freedom, le 02 62 99 12 00. Des conseils vers qui se tourner. Vous serez les bienvenus. Freedom, bonjour. Allô? Allô, bonjour. C'est à vous, hein, Radio Freedom, vous êtes avec nous? Bon, bah, n'hésitez pas à nous rappeler, je passe à côté. Freedom, bonjour. Allô? Radio Freedom, oui, bonjour. Oui, oui, madame.
2: Oui, je suis bien sur Radio Freedom.
1: En direct.
2: Ah, en plus, en direct.
1: Oui.
2: Oui, en fait, je vous appelle parce qu'en fait, j'ai ma mère qui a perdu ses clés. Au marché forain du Camélia.
1: Et c'est des clés.
2: Si éventuellement il y avait personne qui avait acheté entre temps.
1: C'est des clés de quoi, madame?
2: Des clés de voiture.
1: Aïe, aïe, aïe. La voiture est toujours là?
2: Pardon?
1: La voiture est toujours là?
2: Oui, la voiture est toujours là.
1: D'accord. Bon, au moins la voiture est toujours là. Donc c'est des clés de voiture de quelle marque?
2: Oh, bon, ben, écoutez, ben. Je vous appelle, mais en même temps, j'ai une bonne nouvelle. J'ai ma fille, en fait, qui a fait tout le trajet.
1: Oui.
2: Et finalement, elle a trouvé les clés.
1: Ah, ben parfait. Vaut mieux ça. Vaut mieux prévenir que guérir.
2: Oui. Voilà, c'est super. C'est
1: oh super. Là là, ben, elle a l'œil. Hein.
2: Oui.
1: Bravo à votre fille.
2: Oh, magnifique. Oh,
1: ça va aller. Votre mère était pas trop affolée?
2: Non, elle était. En plus, elle est malade, donc je ne dis pas la montée de stress. Elle était complètement déshabillée, perdue, complètement là.
1: Oh là là. Un soulagement. Prenez un peu d'eau, prenez le temps de respirer et rentrez
2: oui,
1: bien.
2: Voilà. On va prendre du romarin même.
1: Voilà.
2: Merci beaucoup.
1: De rien, madame. À très bientôt.
2: Bonne journée à vous et bonne continuation à vous.
1: De même, madame. Au revoir. Freedom, comme quoi parfois c'est vrai que dans la panique on se dit bah, si on appelle tout de suite Freedom peut-être que quelqu'un va en trouver, et ben là en attendant en direct vous avez entendu les clés étaient retrouvées par la fille de cette dame. Bien sûr, si vous avez retrouvé quoi que ce soit, vous pouvez faire le geste, vous appelez le 02 62 41 51 51. Freedom, bonjour.
3: Oui, en fait, bonjour, voilà, c'est qui, j'ai l'honneur?
1: Laurine, madame.
3: Laurine, ben enchanté, ben je te parle toujours avec Laurine. Mais c'est pour voir si, oui, c'est pour voir si mon numéro de fixe s'affiche.
1: Ben là, vous m'avez appelé avec le portable.
3: Non, mais c'est pour savoir que si, ben j'écoute tous les jours, mais jamais il vient chez moi.
1: Fruit de million?
3: Oui, oui.
1: Aïe, aïe, aïe. Mais là, madame, ben, je vous appelle à moi avec le portable, il pourra pas dire aussi affiche. Mais, ou peut essayer d'appeler le standard, si vous voulez, au 41 51 51, comme ça, il voit tout de suite si le fichier affiche.
3: Oui, ok, parce que maintenant, mon fils aussi, mais il vient jamais. Oui, et après, il vient d'entendre une dame qui vient de téléphoner aussi. Après, mon Dieu, mais après, les gens, ils plaisent beaucoup, hein. Ben, de nos jours, comme dit le monsieur qui allume le feu de bois, le porc, ben, de nos jours, on ne peut plus gagner rien.
1: Mais après, on comprend aussi que si Marma, il couche qu'à minuit, elle a dit la journée ne dérange pas elle, mais minuit, toute la soirée, les délicats aussi, hein.
3: Oui, après, c'est tous les soirs. Oui, mais oui. Madame, si c'est une fois dans le mois, ben, reste ma maman a 86 ans. Mm-hmm. Et ben, elle a les gens à côté, elle est là tous les jours. Il doit faire des anniversaires, mais au moins 3-4 fois dans l'année, oui. Jusqu'à 3h du matin. Mais ma maman jamais va appeler la police, jamais va appeler les gendarmes, parce mm-hmm. que, ben, elle ne fait plus, parce qu'elle a 86 ans, mais nous, faites nous.
1: Mm-hmm. Voilà. Après, vous avez eu un exemple de voisins qui vous ont enfin qui ont appelé la police pour vous, madame, par exemple?
3: Oui, oui.
1: Aïe,
3: oui,
1: aïe, aïe, quand ça l'arrivait.
3: Ben en fait, c'est parce que moi, ma maman, elle aime pas le feu de bois. Mm-hmm. Alors, moi, elle aime pas ma grand-mère, si. Mais maman, non. Mais moi, en fait, j'avais une cheminée. Mm-hmm. Et il y a un voisin qui se plaignait parce qu'elle ne pouvait plus respirer, tout ça. Et maman m'a dit, soit pas gagner ses enfants ou les amendes, ça, c'est pas mon problème. Mais moi, dire que la fumée, je ne sais pas, m'a ôté ma cheminée, elle a quand même porté plainte parce qu'elle ne peut plus respirer. Mmh. M'a passé, m'a langué ma cheminée, m'a refait tout de suite dans l'immédiat une autre cheminée à part.
1: Mmh.
3: Et donc là, après c'est notre voisine qui dit oui, mais où était l'interdiction de cuire à manger sur la cheminée? Moi on fait, mais jusqu'à maintenant, moi la police a dit mais où ma cheminée, elle est bien située.
1: Voilà. Okay, mais oui, mais là, elle a fini par mettre la police parce que l'eau de la fumée t'arrive quoi.
3: Oui, mais en fait ils montent, après
1: elle est normale, faut que tu manges quoi.
3: Voilà. Moi, on a un voisin à côté de moi, lui a dit, lui, il fait que manger son boire. Moi, il sent le de fumer, et ça ne me dérange pas. Mmh. Voilà. Mais vous connaissez, quand on est pris avec un voisin, comme on a entendu une madame, quand on est pris avec un voisin, que les mal au cul, que les méchants, on les désexe ça.
1: Ah oui. Voilà.
3: Mais moi, il fait quand même. Elle m'a refait ma cheminée neuve, m'a refait mon mari, a refait une jolie cheminée, mais il ne fait que me manger deux ou trois fois par semaine.
1: Non, en plus, là, la police a fini de dire, il est bon, il est bien placé, ben, faut de carré, madame.
3: Non, là, il vient plus, mais il fait mon carré de poulet, comme un nanade de cabri, monsieur cabri.
1: Ben, vite, madame, n'y goûter.
3: Ben, Daniel, dit, c'est ma vie, c'est pour mon mariage, j'ai pas nu.
1: Aïe, aïe, aïe, ben si, ah, ben, madame aussi.
3: Moi, j'invite toute l'équipe Frida. On a dit, ah, madame, elle n'est pas possible. Il dit, m'invite toute l'équipe. Elle n'a pas de nuit.
1: C'est quand le mariage?
3: Ben, elle est finie.
1: Mais c'était quand?
3: C'était le 21 décembre.
1: De l'année dernière?
3: 2024.
1: 2024, ok, ben oui, ben 2 ans déjà, bientôt là.
3: La, voilà, la mise à refaiter avant de partir en voyage. Mise à refaiter, nous avons invité toute l'équipe Frida.
1: Nous vient le voyage aussi, comme ça?
3: Oui, ben nous avons voyagé là. Mamie voyagé, nous va faire Thaïlande et après nous débarquer à Maurice.
1: Oh, paix! Ben profite bien, madame.
3: Ah oui, ben c'est ce qu'il faut. En fin de compte, il aime bien quand c'est où il est à l'antenne. Enfin, il aime Max aussi parce que Max est direct au moins.
1: Ah, il passe pas par 4 chemins. Il
3: passe pas par 4 chemins non plus. Après, il tire la pointe. Les mains dessus. J'ai pété.
1: Il a raison. Ben madame, voilà. Profite bien et bon, garde une petite place dans une valise.
3: Oui, mais il garde un petit place pour.
1: Mais bon.
3: Allez, bye-bye, bon week-end.
1: À bientôt, merci beaucoup madame, au revoir.
3: Bon week-end.
1: À vous de même. Freedom 11h31, avant de marquer la pause, on a un trouvé qui vient d'arriver du standard. Freedom, bonjour.
4: Oui, bonjour.
1: Oui.
4: Est-ce que les vogues mettent à haut de la valise?
1: Ah, ben, bah, ils trouvaient un place, hein. Prenez une grand valise.
4: Il ne sera pas trop lourd, comme il a 23 kilos. Hein.
1: Bah, paye l'excédent. Oui, madame, que vous l'avez trouvé? Oui.
4: Voilà, on m'a trouvé un papier.
1: Oui.
4: C'est Pellier et Nicolas Pia Henri.
1: Alors, Pellier, c'est P-E-2-L-I-E-R?
4: Non,
1: P-A-I-2-L-E-R. P-A-I-2-L-E-R, Nicolas.
4: Et Nicolas Pierre Henri.
1: Nicolas Pierre Henri. C'était trouvé voilà. Où ça?
4: Ça a été trouvé côté collège de Canon.
1: On trouvait.
4: Dans un dossier, il y en a son banc de papier. Et puis, il y en a la carte vitale et madame aussi.
1: Oui.
4: Pellier. Non, c'est là. Ouais, Pellier Véronique.
1: D'accord. Donc, avec carte vitale au nom de Pellier Véronique aussi.
4: Pellier Véronique aussi, avec son attestation. Il y en a l'attestation tout dedans.
1: Oui.
4: Et c'est un machin qu'on dirait qu'il sort dans les machins, comment il appelle, association d'addiction France.
1: D'accord.
4: En tout cas, il y avait rendez-vous, on dirait qu'il y avait rendez-vous, ça fait, il a passé, alors il a dû oublier son dossier ou bien il a dû tomber.
1: Oui.
4: Bon, il m'a ramassé. Et si au cap...
1: Oui, au cas où s'il entend un haut.
4: Ou bien sinon, mais ça dépose un endroit, ou bien ça dépose l'association là-bas.
1: Ah, on a l'adresse?
4: Hein?
1: On a l'adresse dessus?
4: Ben, on a l'association d'addition France.
1: Hein. D'accord. Ben, madame, pour l'instant, est-ce que vous voulez ce numéro pour Banna s'il entend un haut tout de suite? Oui, mais non, écoute,
4: 06-92-07-77-48.
1: Ça même, vous connaissez bien le numéro. 06-92-07-77-48.
4: Mais bon.
1: Les vos points.
4: Ça, si les téléphones nous donnent à lui, ou bien mis ça à dépôt là-haut, son papier là-haut, comme les chaudrons.
1: Oui, pas trop loin, quoi.
4: L'association, mis ça à déposer là-bas.
1: D'accord, ben les bons, madame. Voilà. Bon, tiens-nous au courant, si personne n'a pas appel à nous, dis-nous quand on se déposait.
4: D'accord.
1: Allez, à très bientôt.
4: Merci, allez.
1: Au revoir.
4: Voilà.
1: Frida me dit qu'on a retrouvé un petit porte-document avec des papiers au nom de Pellier, Nicolas, Pierre, Henri. Et dedans, il y avait aussi une carte vitale au nom de Pellier, Véronique, avec des attestations, l'assurance maladie, là. Et si vous nous entendez, le 06 92 07 77 48, même si les camarades y reconnaissent Pellier, Nicolas, Pierre, Henri, notez bien ce numéro. 06 92 07 77 48. On marque la pause. Merci d'être avec nous ce matin. Bon courage pour cette la fin commence avec Cuicari. À dans quelques instants.
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6: 11h37, de retour dans le son du soleil. Si vous êtes sur les routes, je rappelle le numéro. Apparemment, pour l'instant, ça roule bien, puisque le standard radio guidage est calme. Mais le 02 62 41 51 51, pour toute information, radio guidage, vous serez prioritaire, car nous informer, c'est vous informer. La suite de vos réactions, avant de retrouver dans un instant le Frido quotidien, rendez-vous aux alentours de 11h50. Je rappelle qu'il y a 3 900 € dans cette cagnotte, donc allez chercher votre journal, ce serait dommage de passer à côté. Freedom, bonjour, allô?
7: Oui, bonjour, c'est Monsieur Petit Pas Georges. J'ai perdu une pochette bleue, il y a plein de documents dedans, mais je peux pas vous dire où c'est que j'ai perdu, donc je lance un appel.
6: Mais comment ça se fait, vous pouvez pas dire où est-ce que vous l'avez perdu, monsieur? Vous vous souvenez au moins de la dernière fois où vous l'avez vu?
7: Comment? La dernière fois que je l'ai vu, ben c'est que je l'ai mis dans la voiture, puis bon, ben dans la voiture, j'ai dû la sortir et la mettre sur le toit et sans m'en apercevoir, et puis je suis parti, mais où, je sais pas.
6: Et vous êtes de quelle commune, là, monsieur?
7: Saint-Gilles-Léo.
6: Saint-Gilles-Léo. Donc on va chercher éventuellement dans le secteur ouest. Vous êtes par... ça remonte à quand, la perte, là?
7: Aujourd'hui.
6: Aujourd'hui même. Donc vers ce matin, donc avec un peu de chance, vous n'êtes pas allé ailleurs que dans l'ouest, là, monsieur?
7: Non.
6: Bon, en tout cas, sur le secteur Saint-Gilles-Léo, et les papiers dedans sont à votre nom, il y a autre chose?
7: Il y a plein de documents dedans.
6: Oui, et c'est que les vôtres, hein, c'est ça?
7: Oui.
6: D'accord. C'est au nom de Patipa, vous avez dit?
7: Petit pas.
6: Donc,
7: P-E-T-I-T-P-A-S.
6: P-E-T-I-T-P-A-S, hein?
7: P-A-S, ça se tient tout.
6: D'accord. C'est tout collé?
7: Le prénom Georges.
6: Oui.
7: Et le téléphone, c'est 06 92 17 38 89.
6: Donc, si jamais quelqu'un a retrouvé votre pochette bleue ce matin du côté de Saint-Gilles, il vous appelle.
7: D'accord. Ils peuvent m'appeler, il n'y a pas de problème. Très bien. Je serai à l'écoute.
6: Bon courage, monsieur. Au revoir.
7: Merci beaucoup. Bonne journée.
6: Bonne journée à vous aussi. Freedom, donc une petite pochette bleue a été perdue, dedans plein de documents au nom de Monsieur Petit Pas Georges. Si vous nous entendez, contactez-le au 06 92 17 38 89. 99 12 00, Freedom, bonjour.
8: Allô, bonjour.
6: Oui, monsieur.
8: C'est pour... m'a trouvé un chien. M'a trouvé un chien malinois.
6: Oh là là, oui.
8: M'a trouvé un chien malinois et... côté marché Forain, Saint-Joseph.
6: Et le chien avait l'air dressé?
8: Oui, dressé. Maman a dû dire, moi, m'a dit assis, couché, au pied, tout ça. Dit, écoute, à moi, mais m'a pas pu maman a dit avec moi parce que maman a déjà un noir.
6: Mm-hmm. Donc là, il est toujours au marché Forain, alors, c'est ça?
8: Oui, dans l'environ de la ville, le marché Forain était là, un malinois.
6: Il y avait un collier ou pas?
8: Oui.
6: D'accord.
8: En direction collier, marqué Cham.
6: Marqué quoi ça?
8: C'est son collier.
6: Oui.
8: Un pendentif est marqué Cham dessus.
6: Cham?
8: Oui.
6: D'accord. Donc les marqués Cham, en tout cas, donc si de moins y reconnaît des autres chiens, allez voir côté marche, il faudra en ville Saint-Joseph. Hein?
8: Oui, allez-vous les rentrer dans ma voiture, tout pour lui monter avec moi?
6: Vous la trouvez un compagnon?
8: Non, moi, on en a déjà un.
6: T'es fait un deuxième?
8: Ah, ouais, il fait trop, hein.
6: Les dieux après pour vous nourrir, ça là?
8: Oui, c'est pas grave, pour qu'ils vous nourrissent, pas grave, mais moi, deux chiens, ils en portent, quoi.
6: Il dépend, ouais, c'est vrai qu'il dépend le caractère.
8: Et au gruitant, il fait mal au cœur de faire voir une affaire comme ça dans le chemin, hein.
6: En tout cas, il est bien gentil, monsieur, d'appeler pour prévenir si les propriétaires ont d'autres chiens. Rendez-vous à autres vite du côté de Saint-Joseph, en tout cas.
8: Oui, gentil comme tout.
6: Merci à vous, monsieur.
8: Allez, au revoir.
6: À très bientôt, au revoir.
8: Allez, merci bien. Allez,
6: Freedom, donc on a trouvé un Malinois du côté de Saint-Joseph. C'était au niveau du marché foral. Alors monsieur n'a pas pu ramener le chien avec lui, mais c'était un chien bien dressé avec un petit collier. Et apparemment, il serait potentiellement écrit charme dessus. Donc si vous reconnaissez votre animal, rendez-vous tout de suite au marché foral de Saint-Joseph. Votre Malinois vous attend. Freedom, bonjour.
3: Bonjour, Laurine.
6: Oui, madame.
3: Oui, mais appelle pour le monsieur, tout le temps, il appelle pour Marine Le Pen, là. Mais tout le temps, il entend rabasse les mêmes affaires.
6: Lequel?
3: Les mêmes affaires. Je pas dans la journée si c'est, si sans animatrice, animateur, ou aller appelle encore. Tout le temps, c'est les mêmes affaires. Ça allait comme ça. Mais, t'es, il n'y a pas d'autre chose à faire que 10 fois ou 10 les mêmes affaires. Là, en ce moment, ce que nous vivons avec ce gouvernement-là, il est bien là. Et puis, il est parti, il est vendu Saint-Denis, là. Moi, il habite Saint-Denis, ouais. Peut-être que t'es lui, les crimes. Et d'aller lui, masse un peu partout dans le quartier, il va voir si Saint-Denis, il est vendu, là.
6: Mais justement, madame, si, comment il se passe un peu d'autres quartiers, où?
3: Eh, madame, il faut bien pouvoir, parce que si vous dites, tout le monde n'y croira pas, vous croyez dans la propriété, donc. Vous croyez tout, vous croyez, moi, il dit, oh, il faut voir pourquoi, hein, parce que bon, c'est vrai, il y a le monde qui respecte pas.
6: Oui.
3: Mais je crois pas que Saint-Denis est propre, hein, il est en train de vanter. Et mais que pas que ça, madame le maire, il donne à lui, ça, s'il travaille là-bas, mais connaît pas, ben, il arrête de vendre Saint-Denis, hein. Saint-Denis n'est pas meilleur que les autres, hein.
6: Mais c'est quel quartier où il parlait de pas entretenu, là?
3: À Mabitor.
6: À Butor, c'est laissé un petit peu à l'abandon?
3: Mais il est dans le centre-ville, moi. Il descend un peu dans la ville, là, pour voir si, si vraiment Saint-Denis est vraiment, comme il dit là. Et puis, derrière, arrête, rabasse les mêmes affaires tout le temps. Marine Le Pen, c'est ci, Marine Le Pen, c'est là, l'autre est comme ça, l'autre est comme ci. Moi, mais il n'est pas pour politique, comme un politique, hein, tout est pareil. Et là, en ce moment, c'est que nous vivons avec le gouvernement, là, là, nous, il est bien, nous, là. Il est bien, nous, là.
6: Et selon vous, madame, est-ce que ça va pas, c'est quoi de point de vue?
3: Et tout ce qui se passe en ce moment, tout ce qui est là, toutes les affaires, Nena, ils montent, la ville est chère, toutes les affaires qui se passent dans ce moment-là, là, nous vivons, nous les heureux, nous là. Si nous n'avons pas de travail, là, nous qui lèvent le matin, ça travaille. Mais que parce qu'ils travaillent, lui, parce que tous les jours, ils appellent, presque tous les jours. Ils disent tout le temps les mêmes affaires. Mais arrête, rabasse les mêmes affaires. Marine Le Pen, c'est ici, Marine Le Pen, c'est là. Je connais même pas s'il rentre, il rentre pas. C'est qu'il a fait des, pas lui tout seul, qui fait des choses, ce qu'il a fait aujourd'hui. Là, tout n'est pas bon. Tout est sale. Si vous trouvez les propres parmi, ben, il peut dire, de les arrêter à basse tout le temps, les mêmes affaires.
6: Mais madame, merci d'avoir pris le temps de réagir. Au revoir.
3: Ah, merci, Laurine.
6: N'inquiète pas. À bientôt, madame. Allez. Au revoir. 02 62 99 12 00. Vous pouvez continuer à parler politique, hein, dans quelques instants, le fruit de quotidien. Madame, bonjour.
9: Oui, bonjour, madame.
6: Oui.
9: Voilà, j'ai retrouvé une pochette d'une marquette du Chaudron.
6: Oui.
9: Dans cette pochette, il y en a le nom de madame Monier Marie-Ange.
6: Oui.
9: Et deux cartes de la poste. Un visa et un carte postale de la poste. Et un nom, il y a un autre nom de 7 ans. C'est parce que c'est pas facile à enlever dans sa pochette.
6: L'autre nom, c'est quoi?
9: Le nom de la personne?
6: Le deuxième nom, la diamant.
9: Attends, me regarde. Hein. Il ne saute pas dedans. Voilà. C'est monsieur Joël-Éric Tuapin.
6: Joël-Éric Tuapin. Donc, Monier Marie-Ange et Joël-Éric Tuapin. Voilà. La pochette, elle est avec vous ou bien la laisse au magasin?
9: Oui, non, ma pas laisse au magasin parce que mon chasse a tombé là. La caissière, madame, vous ne passe pas parce qu'on l'a pas sur la caisse priorité. Voilà.
6: Oui.
9: Mais comme mon chasse est au-dessus, a tombé là. On attrape la carte en même temps. Et la petite pochette marron parce que la même est marron plus clair, c'est là le marron plus foncé. C'est pas la même forme. Et en réalité, comme elle a vu de son nom, on la suivre la pièce que me connaît elle de vue.
6: Oui.
9: Vois, et comme elle arrive dehors, ma vie, elle est pas là, elle arrête de bus, elle est pas là. Mais comme moi, elle est malade, elle m'a pas fait rentrer chez moi. Vois, comme nous sommes dans le chemin. Je m'a téléphoné pour être plus sûr.
6: Oui, vous avez bien raison, madame. Parce que là, sous tes batailles, quoi, d'hier, hier, ou tout seul.
9: Non, j'ai un problème avec mon genou.
6: C'est ça.
9: Voilà, problème d'articulation. Donc là, il voit l'écrit 7 avenue Georges Brassens.
6: Oui, il ne donnera pas toute l'adresse, mais
9: en tout cas. Non, il n'y en a pas toute.
6: Ouais.
9: Vous dire, la dame, si elle est entendue, si elle y connaît, mais laisse mon poste fixe, qu'elle y sonne à moi.
6: Oui, mais écoute à vous.
9: Et c'est 02 62 97 22 47.
6: Mi confirme 02 62 97
9: 22 47.
6: Ça, même. Merci beaucoup, madame, d'avoir appelé.
9: De rien. Au revoir.
6: À bientôt. Au revoir. Freedom, donc on a trouvé une petite pochette avec dedans des cartes au nom de Monier Marie-Ange et au nom de Monsieur Joël Éric Turpin. Donc si vous nous entendez, c'était trouvé au marché forain du Chaudron. Contactez le 02 62 97 22 47. 02 62 97 22 47. Freedom, bonjour.
10: Allô?
6: Oui, monsieur.
10: Oui, bonjour. Oui, moi, si vous voulez parler au sujet de cette téléphonie, elle a tout. Hein, Marine Le Pen.
6: Oui.
10: Marine Le Pen, ok, mais d'accord. Mais pas trop d'accord. mais la gauche.
6: Mais si on fait rien,
10: moi. Est-ce que la gauche est nette? Depuis au moins 40, 50 ans, la gauche est pourrie, le dé. Je sais quoi, je sais que j'ai le monopole de la pauvreté, là. Mais seulement l'audiovisuel. Des abus, je ne sais pas combien, il ne voit pas ça, quoi. Je suis vivant dans l'opulence avec nous de l'argent. L'argent de la redevance télé. Et ça, il n'y a pas vu ça, il y a non. Donc, je suis pas de merde, voilà.
6: Et monsieur, donc, c'est pour revenir, c'est quoi la choquant le plus dans son discours?
10: C'est pas comme ça, lui.
6: Oui.
10: Bah oui, lui, il voit tout de suite, il ne suit pas, ou bien il fait ça, il crie. Bah oui, il voit ce président qui passe, justement, il continue de dire Marine Le Pen, alors que Marine Le Pen dans le chantage.
6: Allô? Alors monsieur, il coupe un petit peu, hein?
10: Maman.
6: Monsieur, là, coupe un petit peu, c'est Marine Le Pen, quoi?
10: Allô?
6: Oui, je vous entends.
10: Alors Marine Le Pen dans le sondage, elle est bien haut. Bien sûr, elle est bien haut, voilà, hein. Et ils pensent que depuis 50 ans de droite et de gauche, ce que l'amène à nous actuellement là, avec Macron,
6: oui.
10: Ben il faut changer un peu. Moi, en tout cas, je veux changer de stratégie, Déjà, le maire, dans cette année, il est élu, premier chef du fait, au moins dans autres. Et au moins dans autres, 400%. 200%, 400%. Et à nous, le pari, il y a un bon de con, il vote pour le bon mandat, pas d'enrichir les autres. Et réveille à nous un peu. Ouais, la gauche, il fait croire qu'il y a un bon de poids de la pauvreté. Ils sont pas coulés pour les pauvres, mais les faux. Mais ce monde, on a un peu fait au hasard. C'est pas clair,
6: Mais justement, monsieur, on aurait des exemples de choses qu'on a entendues, qui la choquent à haut dernièrement de la gauche, du coup?
10: Non, écoutez, avant longtemps, mettez la gauche, ouais.
6: Oui.
10: Après, la con. Mais c'est quoi la gauche? Ah ben, la gauche. Mais ou même à l'heure actuelle, regarde la commission riche, les autres, dessus l'argent, l'audiovisuel. Je ne veux pas être public, ça encore, hein? Oui, je ne veux pas être public.
6: Mais là, c'est quoi les histoires, ils enrichissent?
10: De gauche, là?
6: Hein?
10: Non, mais après, à nous, là, comme couillons, là, ni à vote encore pour le groupe de gauche, là? Mais vraiment, nous les couillons. Ah oui, ils vont faire voir à nous et ils votent plus autres même.
6: Monsieur, en tout cas, voilà pour l'opinion que tu veux partager avec nous, monsieur.
10: Il faut remettre les pirogues là à l'heure.
6: Voilà. Et voilà pour de l'opinion, monsieur. Très bonne journée à vous.
10: On verra ça en 2027.
6: Ça même. Au revoir, monsieur.
10: Allez, bonne journée à toi.
6: À vous de même. Freedom, la suite de vos réactions, ce sera dans quelques instants, puisqu'il est 11h50. Le programme pour l'heure, Freedom Quotidien, à être à le journal.

0: Allez, Freedom Isabelle qui vient d'arriver avec nous là. Bonjour Isabelle.
1: Bonjour Laurine.
0: Alors Isabelle, et juste avant de taper là, c'était quoi le navet Cosmo Gros Moment aujourd'hui?
1: C'était un Cosmo d'auditeur.
0: Cosmo d'auditeur, oui.
1: Oui, apparemment, il n'a pas besoin d'invitation quand il s'en va pour les veillées mortuaires.
0: Mm-hmm.
1: Et apparemment, pour festin, on ne mange pas sur la même table. Et parce que mal a compris dans le système.
0: Donc un peu mystère quand même aujourd'hui.
1: Ben, nous n'avons pas tout compris avec Frankie, mais les dames essayent d'expliquer.
0: Oui.
1: Jusqu'à maintenant, nous reste un petit peu sur notre mot de la fin.
0: Oui.
1: Parce que normalement, quand ça va éveiller, pas besoin d'invitation.
0: Mais non.
1: Dans le monde de la partie, ben, où ça accompagne Ali jusqu'au dernier départ.
0: Un.
1: Mais après, pour faire festin, c'est pas pareil. Il faut un petit comité, non?
0: Parce que d'un côté, d'un plus l'argent est dépensé que l'autre, n'y pense.
1: Ou pas. Il faut faire des économies.
0: On fait des économies. Économies. Parce que Mitter rappelle à moi, si tu es à la table, mais il dit ben, 3900 euros va soulager, mais dans tous les cas, il soulage.
1: 3900 euros. Hey, vous n'avez pas besoin d'attendre les 4000, hein? Le quotidien,
0: c'est un
1: grand cœur. Vous êtes un petit peu prend grand cœur.
0: Eh bien, aujourd'hui, on appelle un fixe, Isabelle, une nouvelle fois.
1: Ça va.
0: À l'entre-deux. Et je compose tout de suite le numéro de Jean-Noël Séverin.
1: Composez, ma chère, composez.
0: Alors, Jean-Noël, où c'est Ruelle Bleue?
1: Jean-Noël, sous les neiges ou un al, VSO numérique, comment se prépare de l'application?
0: Ah oui, ah ça y charge lentement, on a entendu là.
2: Le numéro que vous demandez n'est pas attribué.
1: Comment ça? Un problème.
0: Non, il fait comme machin, nanana, 61, c'est le numéro que Minana n'a pas de... Tatata 02 62 61 à la fin. Il n'y a pas d'erreur aujourd'hui.
1: Il n'y a pas d'erreur aujourd'hui.
0: Pas du tout. Je ressonne pas.
1: Ça y est, un petit coup, je dis vendredi au cas où.
0: On sait jamais.
1: On
0: va faire du bis au cas où.
1: Il y a eu un petit problème avec le réseau téléphonique.
0: C'est vrai qu'en ce moment, on est compliqué. Hein. Le dernier coup de SFR, téléphone est compliqué là.
1: Mais apparemment, SFR, elle a dit c'est pas notre faute, c'est la faute Orange.
0: C'est vrai qu'en ce moment, on entend beaucoup Orange aussi sur l'antenne. Donc, on va essayer de comprendre que ça se passe aussi de l'autre côté. N'hésite pas à appeler à nous.
2: Le numéro que vous demandez.
0: Je confirme.
1: Bon,
0: c'est pas bon.
1: On aura essayé. Hein. Donc, non. Mais il y aura 4000 euros pour demain.
0: C'est ça. Il joue que demain. Après, il faudra attendre lundi aussi. Hein. Ça va même, Isabelle.
1: Oui, il faudra attendre lundi.
0: Bon, ben écoutez,
1: 4000 euros.
0: Ça fera un chiffron.
1: Dis-à-t-il veut pas.
0: Non, mais mardi, les plus gaillards quand ils iront.
1: Nous connaissons ce qu'il faut faire avec.
0: Non, mais Isabelle, imagine de Moun Diao, Magui 3 900 euros. Ou de Moun, ça dit 4 000, parce qu'il y a arrondi de Moun.
1: Mais
0: achève le 4 000, les vrais.
1: Comme il dit, ça va magasin, il dit à moins 39,99.
0: Oui.
1: Il dit 40.
0: C'est ça. Donc là, il va dire 4 000, demain, on aura 4 000. Laissera vrai.
1: C'est trop bien. En plus, pendant les vacances,
0: ne
1: connais pas que c'est faux fille avec Mahamay. Là, les simples pour prendre un billet d'avion, ou amène Mahamay l'hôtel en all inclusive. Mais on reste là même, on trouve un hôtel. Mm-hmm. Où ça va en all inclusive, maman est
0: ici.
1: Occupée et où on détend en haut. Et on remet.
0: J'ai l'impression qu'on rêve, vous l'avez attendu déjà. Ou allez-y, Isabelle, il pétille. Là, Isabelle, on a hâte de vacances.
1: Bon, c'est pas prévu, c'est pas au programme. Non, mais imagine, toute la pression que vous l'avez subie pendant cette année scolaire. Tout ça de voir, maîtresse, t'es donne.
0: Décharge, Isabelle, dis tout.
1: Non, mais imagine, les maîtresses à la rentrée, là, les maîtres et les maîtresses, là.
0: Mettez un petit peu moins de voix.
1: Est-ce que ça t'y gagnerait, s'il vous plaît, merci? Donnez un petit peu moins de voix. Parce que Missina, la zone que nous assise à côté de Mahamay. Et là, le maîtresse en réunion, ils ont comme ça. Mais non, ne faites pas ça. Vous savez, les enfants, ils doivent travailler en autonomie. Quelle autonomie, quoi?
0: Il n'existe pas, le Mahamay vient voir un cahier, il ne fait comprendre pas.
1: Tu peux m'expliquer la question? Est-ce que j'ai bien écrit? Est-ce que ma lettre est assez bien formée? Là où elle est là, on dit, mais attends, entre le roussi le grain et roussi le carré pour donner de papa à soi, faut m'y trouver solution.
0: Isabelle, là, toute patiente. Comme ça, les détendus pour le week-end, Isabelle.
1: Oui, non, mais les maîtresses, comprenez aussi les mamans, s'il vous plaît. Nous faisons un jour un travail, et même si nous ne travaillons pas, les pas grave, parce que nous occupons la case.
0: Oui.
1: Et le soir, quand on croit où ça assise devant votre télénovelas, on voit le petit maman, il arrive avec son petit cahier, il dit, ah oui. Tu peux m'aider? Sinon, tu t'assois juste à côté de moi, c'est ton soutien moral qui m'aide.
0: Mon soutien moral?
1: Non, parce qu'à moi, là, c'est à moi ça, mon soutien moral.
0: Arrête!
1: Mais quel soutien moral? Ah, moi, c'est soutien moral. Personne ne soutient pas moi. Quel soutien moral.
0: Aïe, aïe, aïe. En tout cas, Isabelle,
1: oui. Non, mais les maîtresses, à la début de l'année, est-ce que nous signons une convention de soutien moral?
0: Voilà.
1: Non.
0: Voilà, dites-le.
1: Non.
0: Pas écrit. Non. Mais sinon, mettre de bonnes règles de classe. Isabelle, la question du jour était à la page 8. Et quel est le titre du deuxième article de la page 8, Isabelle, s'il vous plaît?
1: Le deuxième article, Saint-Benoît demande à l'État de sécuriser l'organisation de la rentrée.
0: Ah ben, en plus, il y a parlé, l'école.
1: Oui, il est vrai, mais c'est un vrai problème, n'empêche. Mm-hmm. La suppression des contrats PEC, est-ce que, parce que là, nous, on sait qu'on est privilégié à La Réunion, dans toutes les petites classes, on a une ASEM pour aider la maîtresse. Mm-hmm. Pour aller amener le marmaille toilette, pour nettoyer les pinceaux, pour ranger un petit peu la classe quand le bon marmaille passe à une autre activité. Mm-hmm. Est-ce qu'on aura toujours ça à la rentrée?
0: Et c'est vrai que
1: parce
0: là,
1: que la pauvre
0: c'est
1: maîtresse,
0: mystère, hein.
1: Elle est à retrouver elle en face de 20 petits marmailles. Et maîtresse, je suis pas allée aux toilettes. Deux minutes après, au fil d'arriver, ou là. Maîtresse, je suis pas allée aux toilettes. En fait, elle va faire que ça.
0: Bah, c'est faire comment sortir les 20 marmailles à chaque fois. Ça va être difficile.
1: Oui, dans ces cas-là.
0: Le programme sera jamais fini, ce stade. Ouais.
1: Bon, bah, si vous êtes maîtresse, maître, appelez-nous, expliquez-nous comment ça va se passer à la rentrée et comment nous organise notre programme. Parce que les petites classes. Oui. Des fois, on dit, bon, ben, c'est juste le marmaille, ça va à l'école, les apprendre trace de. Mais en fait, non.
0: C'est très charnière.
1: C'est le début de l'apprentissage.
0: Il y a apprendre à lire, mine de rien, déjà tenir un stylo, parce qu'après, quand il arrive CP, il faut apprendre à écrire. Et il y a beaucoup, beaucoup de choses qui mettent dans la tête des marmailles que les gens, ils ne rendent pas notre compte, mais
1: et
0: ça va être difficile.
1: Et la sociabilisation.
0: Aussi.
1: Donc, si le maîtresse, en fin de journée, il n'a plus la patience, est-ce qu'elle y pose un arrêt maladie? Après, les parents, ils appellent Freedom, ils disent, oui, mais la maîtresse, elle a resté une semaine, et après, elle a pas.
0: Mais apparemment, selon le gouvernement, cette année, on a assez de professeurs. Donc, il veut dire qu'on aura normalement suffisamment de remplaçants. Donc.
1: Ah, donc si vous êtes en dépression, inquiète pas.
0: On aura un remplaçant.
1: On aura un remplaçant pour vous autres.
0: Mais malheureusement, la dépression, elle est là.
1: Voilà. Et si le bon dépressif qui remplace, il devient dépressif.
0: Ah, ben nous les battus.
1: Qui ça, il remplace les remplaçants.
0: Je n'ai pas tué Isabelle.
1: Voilà, vous m'avez mis ça assise parce que le débat est long.
0: Prends bien de l'eau. Tout à l'heure, Isabelle.
1: C'est vrai, c'est des enfants quand même.
0: Ah, pour la raison, en tout cas, Isabelle. Mais monsieur, bon week-end. Et demain, on est là
1: Un vrai vendredi aujourd'hui.
0: C'est un vrai vendredi.
1: Oui,
0: d'accord.
1: Mon week-end, il fait vraiment deux jours. Déjà, m'y aimerais bien négocier encore une fois pour avoir trois jours de week-end. Mais nous attendons deux jours.
0: Les mots, Isabelle. À très bientôt, au revoir. Freedom, bien sûr, vous pouvez parler aussi. Est-ce que vous avez des inquiétudes pour la rentrée? Ce sera donc après le journal de la mi-journée au 02 62 99 12 00 parce qu'il nous reste moins de 2 minutes pour échanger et sera peut-être un petit peu court. En tout cas, la suite de vos réactions, ce sera dans un instant. 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Rendez-vous pour cette 15e journée de Régional 1. Ce sera donc le tour des stades, bien entendu, sur Freedom à partir de 15h. Et puis, rendez-vous demain, Freedom Million. 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Donc, rendez-vous demain également. Freedom, merci d'être avec nous. On va patienter en musique et on se retrouve après pour les avis et communiqués. Bon appétit à vous.

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2: Bonjour à tous. Il y avait du monde devant la télé pour la victoire des Bleus hier soir. Plus de 16 millions de téléspectateurs ont assisté à la qualification de l'équipe de France de football à la demi-finale de la Coupe du Monde. Les tricolores se sont imposés 2-0 hier soir face au Maroc en quart. Un match maîtrisé qui permet donc aux Français de se hisser dans le dernier carré pour le troisième mondial de suite. L'équipe de France connaîtra son adversaire pour la demi-finale de mardi. Ce soir, ce sera l'Espagne ou la Belgique. Et ce drame en marge des célébrations autour du match. Une adolescente de 17 ans a perdu la vie hier dans le Nord. Elle est tombée d'un camion lors des rassemblements organisés en centre-ville d'Aulnoy. Le nouveau plan hors sec chaleur extrême déclenché aujourd'hui. Conséquence de la vague de chaleur qui s'abat pour la troisième fois sur la France. Il doit permettre, selon la porte-parole du gouvernement, Maud Bréjon, de mieux cibler les personnes vulnérables, notamment avec un meilleur croisement des fichiers de CCAS et d'agences régionales de santé. Une annonce alors que 9 départements de l'Ouest basculent en vigilance rouge ce midi. Sont concernés les Pays de la Loire et 4 départements voisins où vivent 6 millions de personnes. 76 autres sont également en alerte orange et la situation va encore s'aggraver demain. L'Île-de-France et le Centre-Val de Loire passeront dès ce samedi en vigilance rouge canicule. 24 départements seront concernés au total. Et pour faire face aux fortes températures, Maud Bréjon annonce également que 6000 climatiseurs ont déjà été livrés et installés dans les hôpitaux. La proposition d'Olivier Faure pour l'élection présidentielle rejetée. Les militants socialistes ont choisi hier soir le mode de sélection de leur candidat et ils n'ont donc pas retenu la méthode voulue par le premier secrétaire du PS. C'est celle de ses opposants qui a été validée, à savoir la désignation d'un candidat simplement par les militants du PS et des organisations politiques se reconnaissant comme faisant partie du pôle socialiste. Et puis, patience et prudence sur les routes aujourd'hui. Le trafic s'annonce compliqué, en cause les départs en vacances. C'est noir dans le sens des départs en Auvergne, Rhône-Alpes ce vendredi et rouge partout ailleurs. Excellente matinée à tous.

0: Bill Haley dans l'instant sur Freedom 2 avec Shake, Rattle and Roll. Freedom 2, on aura l'occasion de vous rappeler les fréquences au cours de l'émission, mais avant ça, priorité à l'information. Et nous prenons la direction de la 4 voies de Saint-André. C'est Stéphanie qui nous rejoint pour cette information. Stéphanie, bonjour.
1: Oui, bonjour. C'est pour signaler un Jack Russell de couleur blanc sur la 4 voies au niveau de Petit Bazar. C'est juste après le pont de Petit Bazar et avant la sortie de Quartier Français.
0: Alors, juste après Petit Bazar, on est en direction de Saint-Denis alors ou Saint-André?
1: Moi je pars vers Saint-Denis et le chien il est à contresens.
0: Ah, il marche face aux jambes.
1: À contresens, oui, voilà. Et il faut faire vraiment très attention. Je pense que le chien il appartient à quelqu'un, j'espère que le propriétaire est à l'écoute. Et a priori, je n'ai pas vu de collier, mais il est tout blanc. Et c'est un Jack Russell.
0: Mais ça va être difficile le sortie de la 4 voies là, non?
1: C'est compliqué, surtout qu'il y a beaucoup de circulation, il y a énormément de voitures. Et lui, il est sur la voie de droite.
0: Il est sur un petit peu sur le bas-côté ou en plein milieu de la voie de droite?
1: On va dire qu'il est un peu sur le côté, mais sur la voie de droite, parce qu'il y a des voitures qui l'esquivent.
0: D'accord, donc en tout cas, on rappelle, on est après la sortie Petit Bazar. Le chien va en direction de Saint-Benoît, mais on est dans le sens Saint-Denis, Saint-André, Saint-Denis. Hein.
1: Oui, voilà, exactement. Et c'est avant la sortie Quartier Français.
0: Avant sortie Quartier Français. D'accord, mais merci beaucoup à vous, Stéphanie.
1: Merci à vous.
0: Bonne route.
1: Bonne journée. Au revoir.
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0: De Freedom 2, je vous rappelle cette information, nous signale la présence d'un chien sur la 4 voies de Saint-André. Nous sommes dans le sens de circulation Saint-André vers Saint-Denis. Après la sortie Petit Bazar, le chien est juste avant la sortie Quartier Français. Donc actuellement, il est sur voie de droite. Il marche en direction de Saint-Benoît. Je le rappelle, dans le sens Saint-André-Saint-Denis. Oui, il y a beaucoup de circulation. Hein. Les véhicules essaient d'esquiver le chien. En tout cas, levez le pied quand vous arrivez à proximité de Quartier Français. 02 62 41 51 51. Service radio guidage à votre disposition. Vous serez prioritaire. Freedom, il est midi 6. Nous allons marquer la pause, puis nous retrouverons juste après les avis et communiqués. Bon appétit à tous.
1: La minute dionysienne. La ville de Saint-Denis a inauguré la 7e déchetterie installée par la Sineur rue des Técomas au Camélia. Objectif, offrir aux habitants un environnement plus propre et agréable en mobilisant la responsabilité des riverains. Brigitte Adam, adjointe au maire.
2: L'idée, c'est d'éviter d'avoir des dépôts sauvages et faire en sorte que chacun, chacune prenne sa part et dire, ben moi je voudrais avoir un quartier sain, un quartier propre, un quartier qui me ressemble, un quartier où je suis heureuse de vivre, heureux de vivre.
1: Un nouvel équipement qui s'inscrit dans la continuité du renouvellement des quartiers. Erika Barrage, maire de Saint-Denis.
3: Avec les gens, on propose, un, de ne plus laisser les déchets partout, deux, de reboiser les espaces, et on est en train de créer une espèce d'écosystème où les gens se disent, c'est tellement bien, c'est tellement beau, quand les déchets ne sont pas sur le trottoir, mais bien à la déchetterie.
1: Dans le cadre d'une économie circulaire, un service de réparation des appareils électriques et électroniques est également proposé sur place par l'ADRI.
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l'entre-deux. Décès de Monsieur Grondin, René Paul. Décès de Monsieur Grondin, René Paul. Décès survenu mardi, à l'âge de 66 ans. Le convoi mortuaire sortira de la salle mortuaire de l'entre-deux aujourd'hui. La bénédiction aura lieu en l'église de l'entre-deux à 13h30 à cet après-midi. L'inhumation se fera au cimetière de l'entre-deux. À Salazie, décès de Madame Payette, Raymonde, Yvonne. Décès de Madame Payette, Raymonde, Yvonne. Décès survenu mercredi, à l'âge de 94 ans. Le convoi mortuaire sortira du centre funéraire de Saint-André aujourd'hui. La bénédiction aura lieu en l'église de Saint-André à 13h cet après-midi. L'inhumation se fera au cimetière de Salazie. À Saint-Paul, décès de Madame Tizomba, née Tabert Solange. Décès de Madame Tizomba, née Tabert Solange. Décès survenu mercredi à l'âge de 83 ans. Le convoi mortuaire sortira de son domicile 138 rue Marius et Harry Leblon à Saint-Paul aujourd'hui. La bénédiction aura lieu en l'église de l'étang Saint-Paul à 15h cet après-midi. L'inhumation se fera au cimetière de l'étang Saint-Paul. À la possession, Pichette. Décès de Madame Maillot, Marie Iréna. Décès de Madame Maillot, Marie Iréna. Décès survenu hier à l'âge de 92 ans. Le convoi mortuaire sortira de chez sa fille, Fontaine Marilène, 38 rue Jean Inglot, à Pichette-la-Possession, aujourd'hui. La bénédiction aura lieu en l'église de Sainte-Thérèse à 15h30 cet après-midi. L'inhumation se fera au cimetière de la Possession. À la rivière des Galets, au port. Décès de Madame Thomas Marie Pierrette, née Madeleine. Décès de Madame Thomas Marie Pierrette, née Madeleine. Décès survenu hier à l'âge de 91 ans. Le convoi mortuaire sortira de son domicile 6 rue Miguel-Ange à la rivière des Galets au port aujourd'hui. La bénédiction aura lieu en l'église de Sainte-Catherine-Labourée à 14h cet après-midi. L'inhumation se fera au cimetière paysager du port. À Saint-Leu, décès de Madame Confucius Céliane. Décès de Madame Confucius Céliane. Décès survenu hier à l'âge de 92 ans. Le convoi mortuaire sortira de chez sa sœur Madame Volda Marilus, 32 rue Cascavel à Saint-Leu aujourd'hui. La bénédiction aura lieu en l'église de Saint-Leu à 16h cet après-midi. L'inhumation se fera au cimetière de Saint-Leu. À Sainte-Suzanne, décès de Madame Bonneau, reine Marie, née Alpou. Décès de Madame Bonneau, reine Marie, née Alpou. Décès survenu hier à l'âge de 66 ans. Le convoi mortuaire sortira du centre funéraire de Boisroule, Sainte-Marie, où se tiendra une veillée à partir de 14h cet après-midi. La bénédiction aura lieu en la chapelle du centre funéraire de Boisrouge à 14h demain après-midi. L'inhumation se fera au cimetière de Sainte-Suzanne demain. Au Moufia, Saint-Denis, décès de Monsieur Léger Fabrice. Décès de Monsieur Léger Fabrice. Décès survenu mardi 30 juin en métropole à l'âge de 51 ans. Le convoi mortuaire sortira de la chapelle du centre funéraire de Prima demain. La bénédiction aura lieu en la chapelle de Prima à 10h demain matin, suivie de la crémation. À Saint-Paul, décès de Madame Grondin Marie-Dominique. Décès de Madame Grondin Marie-Dominique. Décès survenu hier à l'âge de 65 ans. Le convoi mortuaire sortira de l'espace funéraire de l'étang Saint-Paul aujourd'hui. La bénédiction aura lieu sur place à 15h30 cet après-midi. L'inhumation se fera au cimetière du Guillaume-Saint-Paul. À Saint-Denis, décès de Madame François-Hélène France, née Boyer, dite Madame Tipol. Décès de Madame François-Hélène France, née Boyer, dite Madame Tipol. Ancienne employée de la piscine du Chaudron, décès survenu hier à l'âge de 90 ans. Le convoi mortuaire sortira du centre funéraire de Prima. La veillée débutera à 15h aujourd'hui. La bénédiction aura lieu en la salle d'adieu du centre funéraire de Prima à 13h demain après-midi. L'inhumation se fera au cimetière de l'Est demain. À Saint-Pierre, décès de Madame Bouadada, Jeanne-Laure,
née Pachan Lakan, dite Tilor. Décès de Madame Bouadada, Jeanne Laure, née Pachan Lakan, dite Tilor. Décès survenu hier, à l'âge de 89 ans. Le convoi mortuaire sortira du centre funéraire sud, ligne Paradis Saint-Pierre. La date, l'heure et le lieu des obsèques vous seront communiqués ultérieurement. Au port, décès de Monsieur Sopan Aldo Jemi. Décès de Monsieur Soupan Aldo Jemi. Décès survenu aujourd'hui à l'âge de 55 ans. Le convoi mortuaire sortira de la salle d'éveillé de la ZUP du port. La date et l'heure des obsèques vous seront communiquées ultérieurement. À Saint-Pierre, décès de Monsieur Fontaine René François. Décès de Monsieur Fontaine René François. Décès survenu aujourd'hui à l'âge de 72 ans. Le convoi mortuaire sortira du centre funéraire sud, ligne Paradis Saint-Pierre, où se tiendra une veillée à partir de 15h demain après-midi. La date et l'heure des obsèques vous seront communiquées ultérieurement. À Saint-André, décès de Madame Le Riche, Marie-Clarisse, née Ilan, dite Clarisse. Décès de Madame Le Riche, Marie-Clarisse, née Ilan, dite Clarisse, cuisinière à la retraite.

0: après-midi. L'inhumation se fera au cimetière de Saint-André-Ville. 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

Freedom, nous passons à présent au communiqué. Cette collecte qui se poursuit du côté de Butte-Savannah-Saint-Paul. L'établissement français du sang vous donne rendez-vous jusqu'à 17h pour faire donner votre sang. Butte-Savannah-Saint-Paul aujourd'hui et ce jusqu'à 17h. Je rappelle que les rendez-vous se font sur rendez-vous. Pour donner votre sang, vous pouvez donc prendre rendez-vous au 02 62 90 53 92 et également vous rendre sur internet sur dondesang.efs.santé.fr. Prochain rendez-vous pour les avis et communiqués, ce sera donc tout à l'heure aux alentours de 16h50 avec Bobby dans Trafic. Et bien sûr, vous pouvez contacter le 02 62 41 51 51. Dans un instant, nous retrouverons les informations avec Christophe Damour. Nous allons marquer la pause. Très bon après-midi avec nous.

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11: Freedom midi 19, place à l'information. Le journal présenté, préparé par vous, Christophe Damour, bonjour.
12: Bonjour Laurine, bonjour à tous. La France bat le Maroc 2-0 et se qualifie pour la demi-finale de la Coupe du Monde. Depuis ce matin, vos réactions sont nombreuses. La France affrontera donc en demi-finale l'Espagne ou la Belgique le 14 juillet prochain. Une femme violemment agressée en plein centre-ville de Saint-Pierre hier après-midi. Le maire David Lorion annonce dans un communiqué entendre l'inquiétude de la population du Sud. Commander un colis avec la poste devient très compliqué. En plus des défaillances nombreuses de Chronopost, c'est aujourd'hui le service Colissimo qui est pointé du doigt, vous l'entendrez. Météo, encore de belles éclaircies cet après-midi, même si les nuages s'installeront sur les hauteurs. Bulletin à la fin de cette édition. Je vous le disais, les Bleus assurent le boulot, cap sur les demi-finales. Mbappé et Dembélé ont fait le taf face au Maroc. Victoire nette 2-0, une défense en béton, une attaque qui frappe au bon moment. La France enchaîne un troisième succès sans trembler. Direction le dernier carré contre l'Espagne ou la Belgique qui se bagarre.

0: vendredi pour la place. Et depuis la qualification de la France pour la demi-finale, vos réactions sont nombreuses.
1: Une tournée, c'est ou soit 2-1 ou 1-0, bien 2-0 même. La fait 2-0.
2: Vous connaissez quoi ça allait se passer avec Mbappé, ou? C'est le capitaine de la France. Il est fort comme Platini dans son cœur. Et vous connaissez quoi ça, pour que Didier a le penalty, il veut pas une affaire, la France a volé. Mbappé l'a fait esprit, rate son penalty.
3: Mbappé, tu me concentres, petit penalty, à un moment donné, l'arbitre fait arrêter, Mbappé a repompé, et puis pareil, quand même, on est concentré, petit penalty, pas les tuer. Après, l'arbitre dit, ça va là-bas, il y a un voie ici, mais Mbappé, t'es déconcentré, et décontracté, tu comprends, après, ça, c'est Platini, la pression, s'il dit tout ça là, il faut les concentrer, tu comprends?
1: Le 24, dans la phase de travail, Banane, il joue avec Boulou, c'est qu'on est. Et même l'Argentine, tout ça là, Banane ne connaît pas. Et Banane, il prie bon Dieu, tout le peuple prie bon Dieu, il prie.
4: Dembélé, là, il a fait éviter le faux tireur, il a mis ici le point de pénalty, le ballon dans la main. C'est pour que le tireur, il puisse concentrer lui, de son côté, ouais. Il n'est pas déconcentré par le gardien, par les joueurs et tout ça. Donc, il est.
3: Moi, j'ai tout le monde, moi, mais vous gardez, c'est ça, le pénalty, là, la mise trop, vous tirez. Et à moi, je connais pas le pénalty, là. À moi, je me dis, j'ai tiré le pénalty, moi. Parce que, si bien débile, tu as ça, t'es mort, ça. Ah oui. Non, tu me fatigué ici. Mais quand il est tiré, la mise trop. Je comprends pas comment il est tiré par là-bas.
0: Et la France connaîtra donc le nom de son adversaire à l'issue du match de ce soir qui opposera l'Espagne à la Belgique. Un match retransmis en direct à la télévision dès 23h. Et toujours à propos de ce mondial de football, la ville de Saint-Pierre a décidé de mettre les petits plats dans les grands pour la demi-finale des Bleus. Fanzone installée au stade Michel Volnay le mardi 14 juillet, jour de la fête nationale, dès 21h30 avec écran géant pour vivre le match tous ensemble. La ville de Saint-Pierre prévient cependant, contrôle de sécurité à l'entrée, donc mieux vaut anticiper son arrivée, alcool, bouteilles et gourdes interdits, mais restauration et boissons sur place en gobelet. Nous restons à Saint-Pierre justement où une femme a violemment été agressée en centre-ville. Hier après-midi, le maire, David Lorion, réagit. Il exprime son soutien dans un communiqué à l'habitante agressée hier après-midi dans les rues de la ville de Saint-Pierre. Selon lui, la personne à l'origine des faits relèverait avant tout de soins psychiatriques. Le maire dit entendre l'inquiétude des riverains et commerçants qui alertent depuis longtemps sur ces comportements agressifs et appellent les services compétents à agir pour écarter cette personne. Encore des problèmes avec la poste pour les colis. Une habitante de la possession attend son colis depuis plusieurs jours. À la poste, les informations se contredisent. Aujourd'hui, elle n'a toujours pas reçu son colis. Et la poste serait incapable de le localiser et elle ne serait pas la seule dans le même cas. Écoutez.
5: J'ai un colis qui est sorti de douane depuis le 4 juillet. Je n'ai toujours pas de livraison, je n'ai plus aucun suivi. Donc sur deux sites différents, sur le site de la poste et Colissimo, j'ai deux suivis différents. Donc un suivi qui me dit que mon colis est prêt à être transporté, donc apparemment qu'il serait en métropole. Et sur Colissimo, on me dit que mon colis est sorti de douane. Donc depuis lundi, je monte et je descends à la poste. Je sais pas ce qui se passe. Soi-disant, on fait des envois assez rapides, on paye cher. Et au final, ça revient tard. On n'a rien, on n'a plus de suivi, on n'a plus rien. Il y en a depuis le mois de mai-juin qui sont dans ce cas-là. On n'a plus rien, on n'a pas de colis, on n'a rien. Soi-disant, on prend en rapide et au final, on se retrouve avec des colis qui arrivent super en retard. J'ai plus de suivi, j'ai plus rien.
0: Et si vous aussi vous êtes dans le même cas, n'hésitez pas, l'antenne vous est ouverte, vous pouvez témoigner en direct. Sécheresse, toute la Réunion désormais concernée, hein, vous le savez, la situation continue de s'aggraver et elle inquiète. Le comité sécheresse s'est réuni sous l'autorité de la préfecture et a dressé un constat préoccupant, plus de 50% de déficit de pluie depuis le début de l'année, des rivières et nappes phréatiques à des niveaux historiquement bas. Une habitante de Saint-Leu qui nous a contacté hier soir était très en colère car elle n'avait toujours pas d'eau au robinet.
6: Il n'y a pas d'eau chez nous depuis 13h30. Et après, si ça devait arriver à 18h, il est 8h20, il n'y a pas d'eau à Saint-Leu, la fontaine. C'est impossible à couper, ça devrait être ce matin 8h jusqu'à 18h. et ça a été coupé depuis 13h30. Et là, toujours pas d'eau. Tu veux dire, il y en a la réserve, mais veut dire, mais quand il est arrivé, je connais pas moi, mais la garçon, quand il arrive à l'heure, mais veut dire, quand il dit une heure, mais je sais pas, je connais pas, mais l'eau, mais là, la garçon, il n'y a pas d'eau. Même le maire, il ne connaît pas, mais tu quelque chose, il ne connaît pas la garçon, même la colère, même la nerve, là. Mais c'est pas, il fait la même merde demain, en plus, c'est week-end, vendredi. La gasse à moi, mais la gasse, moi, là.
0: Voilà cette femme très en colère. En attendant, les Réunionnais sont appelés à limiter leur consommation d'eau au quotidien et un arrêté préfectoral est attendu d'un moment à l'autre pour de nouvelles restrictions. Freedom, midi 26 minutes, bon vendredi et bon début de week-end si vous êtes déjà en week-end. Direction Saint-Benoît où certains quartiers seraient vraiment les oubliés des employés municipaux. C'est ce qu'affirme le bénédictin que vous allez entendre. Il habite le chemin Châtel et il explique qu'avant les élections, tous les vendredis, son quartier était nettoyé, mais maintenant, plus rien.
7: Depuis les élections, M. Sely envoie les employés communaux nettoyer le chemin. Aujourd'hui, on dirait les bons employés, soit la fin disparaître, ou bien soit la monte avec, dans l'espace avec et le maire Saint-André. Là, peut-être, on fait croire à mon paysan pour près de 2000 et quelques euros par an. Hein, chemin tous les vendredis, normalement, t'es nettoyé, t'as envoyé les employés nettoyer, là, les sales, les dégoûtants. Avec le vent, là, soi-disant, on est un adjoint, on est là, les pareils fantômes, ils arrêtent seulement dans sa boutique nettoyage, ils occupent pas du tout. La bonne bronze, bonne feuille de bois, avec le vent, tout ça, là, chemin, les sales, mais comprends pas, moi, comment une commune comme ça? La fête, les gars, il fait pour toute activité, le Malba, le Sinois, les Arabes, tout, il fait la fête dans le fond de mer, et seulement pour envoyer travailler, et nettoyer chemin, Saint-Benoît, chemin Kraté, Alba, et chemin Châtel, les gars, pas.
0: Voilà, nous étions là dans le quartier de Saint-Benoît, le quartier chemin Cratère et chemin Châtel. Vous le savez, Laurine, Freedom fête cette année, c'est 45 ans, déjà.
8: Hein. Eh oui. Ça rajeunit pas.
0: Ouais, c'était le 14 juillet 1981, 45 ans. Et vous le savez, il y a un grand concert qui est prévu pour les 45 ans de Freedom. Ce sera le 7 août prochain à ExpoBat à Saint-Paul avec pas moins de 14 artistes locaux qui se retrouveront sur scène. Hier, il y avait une émission spéciale hein, avec Max et Francky et ils recevaient Médéris, Jérôme Payette, Michou et Jean-Michel Moutien. Retour sur cet après-midi en musique hier en direct sur notre antenne.

0: Gaïa.
1: Les frissons, ils montent tellement.
0: Gaïa, tu as hâte d'être 7 août.
1: D'ailleurs, Freedom 2 qui a commencé la fête ce matin. Ouais. Et oui, il y avait donc Micheline Pico qui était à l'honneur. C'était pendant une heure. Ouais. Et c'est, franchement, c'est que des souvenirs. Et tout ça sera en direct, en live, le 7 août. Rendez-vous 19h, Christophe Damour.
0: 19h.
1: Je suis en place.
0: 4 heures de show et de spectacle. Et que des surprises.
1: Exactement, préparez-vous bien.
0: Un dernier petit mot, Laurine, oui, pour féliciter ceux qui ont été reçus au BTS. Les résultats sont tombés ce matin pour le BTS 2026. Et les résultats sont d'ailleurs disponibles sur le site du rectorat, mais aussi sur de nombreux sites d'infos pour le BTS 2026.
1: Et encore bravo à tous. On passe à présent à la météo avec Express Électronique.
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1: Autant hier, le ciel était d'un bleu franc, comme si tu connais déjà la France et ça gagnait. Mmh. Aujourd'hui, c'est l'incertitude comme pour l'Espagne-Belgique, j'ai envie de dire. J'avais envie d'essayer un début football.
0: Non, mais là, un peu, il dit que peut-être que... Je sais pas. Il a eu des magouilles, il a eu de.
1: C'est vrai que on entend toujours
0: ça. Les Marocains l'a été acheté. Enfin, je ne connais pas. Hein. Bon, on l'a dit. Hein,
1: ah
0: ce
1: oui.
0: Matin, je ne connais pas s'il est vrai.
1: Bah, après, Bana, t'es mou au début.
0: Voilà,
1: mais
0: il dit qu'Mbappé finalement t'es fatigué, etc., etc.
1: Mais l'impression, le match, je sais pas, les Marocains ont gagné saisissement pendant 45 minutes et après, t'es bouge pas. On avait une attaque française qui t'effonce dedans pour essayer de tirer, t'es marques pas. Mais finalement, c'est un peu grâce à ce gardien marocain, parce qu'il était bon, ça nous peut dire.
0: Il y a pas ce côté.
1: Il y a qu'à le ballon, s'il y a tout qui a pas ce côté.
0: Alors.
1: Mais la magouille, je ne pense. Bon, on entend de tout, Christophe Damour. Mais oui, la météo, oui.
0: Alors, des petites ondées cet après-midi sont prévues sur les hauteurs de l'ouest et de l'est, sur les zones littorales, encore quelques belles périodes ensoleillées, notamment sur le nord et le sud. Qui devrait connaître de belles éclaircies, visiblement sur Saint-Denis, ça ne se confirme pas, peut-être dans quelques instants. Des températures comprises entre 22 et 26 degrés sur le littoral, 19 degrés à l'intérieur, et jusqu'à 11 degrés sur les plus hauts sommets de l'île. On nous informe que ce fameux fourgon, vous savez, qui a pris feu hier matin. Oui, parce que hier après-midi, on en a beaucoup parlé, hier en fin de journée surtout, puisque ce fourgon était toujours là, 10 heures après cet incendie. Eh ben, vous n'êtes pas payé pour croire, ce fourgon est toujours là, sur la route du littoral, avant la grande chaloupe, juste avant d'emprunter le viaduc, juste avant d'emprunter la nouvelle route du littoral, donc dans le sens le port Saint-Denis. Voilà, donc toujours pas été enlevé, donc presque plus de 24 heures après l'incendie.
1: Mais là, c'est qui est responsable dans ces cas-là? Est-ce que c'est la direction régionale des routes? Est-ce que c'est le propriétaire du véhicule? Le mystère un peu sur combien de temps ça reste la même, quoi. C'est ça le problème.
0: Écoutez, la question est posée, si vous voulez en débattre, 02 62 99 12 00. Alors, on a mis des plots apparemment pour signaler qu'il y avait ce véhicule, mais le problème c'est que le soir ça peut surprendre et ça peut être encore plus dangereux. Donc
1: surtout lever le pied. Hein,
0: qui doit faire quoi? La question est posée.
1: Et voilà qui conclut cette météo, Christophe Damour.
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1: Oui, Christophe Damour, je vous écoute.
0: Non, mais j'avais encore envie de parler de football avant de vous laisser. Juste un petit mot, parce que moi, il y a quelque chose que je ne comprends pas.
1: Oui.
0: Ça me révolte. Je ne comprends pas. Il y a encore eu des débordements. Alors à Paris, on n'en a pas beaucoup parlé, mais il y a quand même eu 10 personnes interpellées à Paris. Hein.
1: Ah oui.
0: Ouais.
1: C'est vrai que les gens se demandaient, puisqu'on n'avait pas eu beaucoup d'écho pour l'instant.
0: Mais pas de gros dégâts sur la région parisienne. En revanche, à Londres, il y a eu de véritables émeutes. À Londres.
1: Hein, par rapport au match?
0: Oui.
1: Mais c'est incroyable,
0: oui.
1: Mais c'est France-Maroc et c'est Londres qui se fait ravager.
0: Ouais. Alors, oui, les Marocains, pas très contents. Donc, à Londres, il y a eu vraiment des émeutes et les dégâts sont importants. Plusieurs personnes ont été interpellées. Mais je ne comprends pas. Est-ce que vous comprenez, vous, Laurine? Pourquoi, après des matchs de foot, ça casse, ça brise, ça fout le bordel?
1: Je pense que là, c'est souvent les, c'est pas le, ceux qui aiment vraiment le foot qui vont faire ça en général. C'est ceux qui, voilà, ils prouvent des excuses pour tout et pour rien.
0: Mais d'accord, mais pourquoi attendre
1: mais
0: un match de foot?
1: Mais parce que c'est dérapagé, c'est, Christophe Damour a le moins de problème de Mounis à casser.
0: Mais pourquoi pas un autre événement?
1: Ah ben, ils font aussi aux autres événements, c'est ça le problème. Vous voyez
0: oui,
1: pas.
0: Mais non, mais c'est surtout après les matchs de foot.
1: Après, les matchs de foot, c'est vrai qu'il y en a un peu plus, hein.
0: Et surtout après les matchs de foot qui opposent la France et les pays du Maghreb. Je suis désolé, appelons un chat, c'est la vérité.
1: Oui, donc pour vous, il y a une corrélation.
0: Non, mais non, il n'y a pas de corrélation. Mais et justement, c'est une constatation. Mm-hmm. Mais pourquoi?
1: Déjà la question, peut-être que le sang est plus chaud.
0: Non, mais qu'est-ce qu'on a à gagner après un match d'aller tout casser, tout péter, de foutre le feu partout, casser les vitrines des magasins, en plus pour se faire interpeller?
1: Mais là, à part fatigue de Moon pour augmenter les impôts, il n'y a pas grand-chose à gagner, hein, malheureusement.
0: Oui. Incroyable. Ah, incroyable. Oui. On peut en débattre, hein, 02 62 99 12 00, en tout cas, à Londres hier, voilà, il y a eu des émeutes suite à ce match. Hein, je vous rappelle que la France a battu le Maroc 2-0. Il y a eu des émeutes à Londres et plusieurs dizaines d'interpellations dans la capitale britannique.
1: Non, mais en tout cas, on note que l'anticipation des forces de l'ordre françaises a apparemment marché, puisque à part 10 interpellés en France, ça semblait être une nuit plutôt calme. Oui.
0: Alors, mais non, mais vous vous rendez compte. Ouais. Vous vous rendez compte que c'est quoi? On est arrivé à ce point où maintenant,
1: on anticipe
0: en France,
1: la casse.
0: On anticipe, on mobilise plusieurs dizaines de policiers.
1: Mais là, je lis en ce moment, il y a eu près de 22 000 membres des forces de l'ordre mobilisés, voilà, pour éviter d'avoir les mêmes débordements que 2022.
0: Voilà. Non, mais
1: donc,
0: voilà,
1: on est à ce stade.
0: Le chiffre, hein, exact. On, oui, a non pas des dizaines, mais des milliers de policiers qui ont été mobilisés en France, mmh, uniquement pour prévenir les émeutes qui auraient pu y avoir hier soir après le match France-Maroc. Donc, notamment à Paris, la préfecture a anticipé. Il y avait des stations de métro de fermées, mm-hmm, à partir de 22 heures. Bref, comme si que la vie s'arrêtait un petit peu parce qu'il y avait un match de foot. Mm-hmm. Et que on avait peur qu'après, ça allait casser.
1: Malheureusement.
0: Dans quel monde on vit? 02 62 99 12 00.
1: Merci beaucoup Christophe Damour, on vous retrouve lundi.
0: Bon week-end.
1: Bon week-end à vous. À très bientôt.
0: À lundi.

0: Allez, midi 37, le 02 62 99 12 00 pour la libre antenne. Vous êtes les bienvenus, les sujets sont libres. On peut continuer à parler, notamment des échauffourées qu'il y a eu du côté de Londres. Vous venez de l'entendre, hein. En tout cas, Freedom, bien sûr. On rappelle également que le service radio guidage est à votre disposition au 02 62 41 51 51. On continue sans plus tarder. De votre côté, Freedom, bonjour.
1: Allô, bonjour.
0: Oui, monsieur.
1: Oui, bonjour. Comme il travaille dans l'école ici, comme grand matin, m'a trouvé un clé de voiture, alors.
0: Oui.
1: Ben, la clé, les pneus ici, je ne pas que c'est le responsable.
0: Ah, mais c'est dans quelle commune qu'elle était trouvée, cette clé de voiture, hein?
1: L'école Etiaran, l'étang Saint-Paul.
0: École comment?
1: Etiaran.
0: Etiaran?
1: Oui, l'étang Saint-Paul.
0: D'accord, donc école Etiaran, oui. Étang Saint-Paul, clé de voiture retrouvée.
1: Avec les voitures, ben, après, ils ont quoi, la clé ensemble, mais ils ne connaissent pas. Après, si j'ai un téléphone.
0: Mm-hmm. Vous voulez ce numéro?
1: Oui, pas de souci.
0: Oui, allez-y, 0, allez-y.
1: 06 82.
0: Oui.
1: 77.
0: Oui.
1: 35. Oui. 41.
0: Donc 77, 35, 41 pour ces clés de voiture. Est-ce que oui, c'est un clé tout seul ou on a des portes-clés avec?
1: Bon, il y en a le clé de voiture et puis il y en a encore trois clés ensemble.
0: Clé de voiture avec trois clés.
1: Oui, bah, comme il y a dans l'école.
0: Oui.
1: Bah, j'ai encaché les téléphones, moi, j'ai encaché les pédés. Mais arrête pas trop dans l'école, là, même.
0: Mais bon, mais au moins, il téléphone, ouais. L'école est fermée, mais il y en a un centre de vacances, là-bas, là.
1: Bah, oui, là, l'école est pleine de travaux, là.
0: Ah, d'accord. Peut-être un travailleur, là, oublié.
1: Il n'y a pas la même idée, mon nom, dit Monsieur Moisson.
0: Monsieur Moisson. Ben, merci beaucoup, okay. À vous.
1: Ok, alors.
0: Allez, merci à bientôt.
1: Après-midi, passe police, vous ne connaissez pas, moi.
0: Ben, éventuellement, oui, ou dis à nous si vous se déposez.
1: En cas, si pas téléphoné.
0: Oui.
1: Il n'est pas police.
0: Ben, éventuellement, oui, si vous voulez, monsieur, oui, ou peut. Hein.
1: Ou bien, tu vas faire un numéro si il a téléphoné, en cas, si pas téléphoné pendant ce cas, samedi, dimanche, alors.
0: Mais bon.
1: Ok, alors, allez, bonne journée.
0: Allez, bonne journée à vous, au revoir.
1: Allez, merci, allez, au revoir.
0: Mesdames, monsieur Moisson a récupéré pour vous vos clés de voiture. Vous êtes peut-être travailleur du côté de l'école Etiaran à l'étang Saint-Paul. Si vous nous entendez, c'est une clé de voiture avec trois clés, donc un petit trousseau. Vous contactez le 06 92 77 35 41. 06 92 77 35 41. Le 99 12 00, Freedom, bonjour.
2: Bonjour, Laurine.
0: Bonjour, madame.
2: Ne gêne pas.
0: Alors, si vous pouvez éteindre, ce serait mieux, s'il vous plaît.
2: Mais bon,
0: c'est comme ça, il n'y a pas de l'écho, bien de risque de la scène.
2: Il casse la pas de l'oreille.
0: Oui. N'inquiète pas, t'es doucement, au moins où la pensée avant de décrocher.
2: Laurine, comment ça va?
0: Très bien, vous-même, madame.
2: Ça va, le granit, le temps le couvert ici.
0: Au granit?
2: Oui, belle pierre.
0: Oh, t'es là, mais oui, nous voilà dans les hauts, comme
2: la,
0: ça.
2: La pluie commence à tomber.
0: Mais le ciel est noir tellement.
2: Ah, ben oui. Comme ça, pose une question.
0: Oui.
2: Pour la soirée Freedom, là. Il y a le ticket sur place ou pas?
0: Sur place, mais pas sûr si vous pouvez acheter directement le jour même, peut-être. Hein. Mais il vaut mieux en haut directement sur monticket.re ou bien sur Saint-Denis ou peut éventuellement. Saint-Denis, est-ce qu'il y a un site là? Attends, m'y regarde. Ben, le plus près serait la réserve Sainte-Marie.
2: Ah, la réserve.
0: À l'espace culturel Leclerc, là, la réserve. Là.
2: Dans Leclerc, même alors.
0: Ça, même, au niveau de l'espace culturel.
2: D'accord.
0: Voilà.
2: Ah, ben, il est bon alors.
0: Voilà. Ben, ensuite, pourquoi tu as un peu de billets?
2: Ben, pourquoi?
0: Oh, t'es, ben, dépêche à toi. Quand on aura pu, là. Bon, maman, Dieu va pleurer. Hein. Ah oui? T'auras rien avec les yeux?
2: M'arrête droit de j'ai pas pleuré. Ben, figure, l'autre fois, m'a gagné un jeu, Freedom.
0: Ah bon?
2: Oui, pour les moulins.
0: Ah, t'es pour l'anniversaire Freedom 2?
2: Voilà, la partie là-bas.
0: Oh, t'es, ben, cette année, pour gagner mes billets, même alors, on va attendre pour gagner, comme ça.
2: Il met pas le jeu de ce Freedom?
0: Ben, il a fini le premier jeu, là.
2: A fini, alors?
0: Ben, t'es semaine dernière, Micron. La deux moulins a fait gagner 2-3 billets pour le concert.
2: Ah, d'accord, mais là, il fait plus alors.
0: Ben, l'ami, que pareil, il dépend de comment il se passe, il dépend s'il reste des billets. Mais pour l'instant, on en a encore en vente sur place. Enfin, dans les sites Mardiao.
2: d'accord. Mais... merci Laurine, bonne journée, bon week-end.
0: À vous aussi madame, à bientôt.
2: Merci, allez, au revoir.
0: 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Et puis l'anniversaire, on le rappelle, ça a commencé sur Freedom 2. Dans deux jours, vous aurez donc Morgane qui sera mis à l'honneur. Et ce matin, c'était Micheline Picot. Est-ce que certains d'entre vous ont écouté? Est-ce que ça vous a rappelé quelques chansons? Un jour, n'hésitez pas à rappeler. Mais est-ce que ça vous a rappelé quelques souvenirs un petit peu de Micheline Picot? En tout cas, n'hésitez pas à 99 12 00. Freedom, bonjour.
3: Oui, bonjour Madame Laurine.
0: Oui.
3: Vous êtes bien?
0: La même?
3: Oui, pour être bien, vous êtes bien parce qu'il m'entend.
0: Tout ça même.
3: Monsieur Damou, elle a dit BTS, elle a tombé là.
0: Oui.
3: Mais il n'y a pas dit bac français, donc...
0: Bac français aussi, là, il donne résultat tout de suite, ça?
3: Ben...
0: OPM, t'es que pas?
3: Oh,
0: il colle bien la langue de Molière.
3: Il connaît pas tout ça, là. Mais moi, on vous dit aussi, moi, gros, hein?
0: Ah, ben oui, madame, elle a raison, hein, c'est le début, hein. Donc, bac français, voilà. L'a tombé aussi, et ben non, c'est les vacances.
3: Oui, voilà, c'est les vacances.
0: Mais bravo à lui pour son petit 16.
3: Ben oui, et en plus, hier, toute l'équipe BCD, elle était à la mairie Saint-Denis.
0: Ah oui?
3: Ben oui, la gaieté cadeau avec Madame le maire.
0: Ah, pour féliciter.
3: Ben,
0: elle est chouette.
3: Voilà.
0: Ben bravo, Zen.
3: Toute l'équipe était là, voilà, les filles, les garçons, toutes.
0: Ben bien sûr, madame.
3: Ben voilà, moi, m'a fait partie, moi aussi. Parce que m'aime bien Madame le maire.
0: Oui.
3: Moi, t'es présent.
0: Allez, bon, moi, j'ai été bien. Allez, à bientôt.
3: D'accord.
0: Au revoir.
3: Au revoir.
0: Freedom, avant de continuer avec vos appels, nous avons été rejoints par Yanis. Yanis, bonjour, ça concerne le décès de votre beau-père.
4: Oui, bonjour. Donc, c'était juste pour informer les gens, parce qu'on a eu l'information un peu trop tard par rapport aux avis de décès à 11h.
0: Oui.
4: C'était juste pour informer les gens que mon beau-père, M. Mirlo, lui, Jean-François, est décédé ce matin à 6h. Et que son corps sera visible au centre funéraire de Bois-Rouge à partir de 14h.
0: D'accord, donc c'est à 14h aujourd'hui même alors?
4: À 14h aujourd'hui même, oui.
0: D'accord, donc la veillée commence à 14h pour tous les proches de Monsieur Nirlo, Louis, Jean-François.
4: Voilà, au centre funéraire de Bois-Rouge.
0: Très bien.
4: Les horaires seront pour communiquer ultérieurement.
0: D'accord, alors il me semble qu'on a quelques informations, on va les communiquer pour les auditeurs. Et en tout cas, toutes nos condoléances à vous et à votre famille,
4: Monsieur
0: Yanis.
4: Merci.
0: À très bientôt.
4: Bonne journée à vous.
0: Au revoir. Au revoir. Alors Freedom, donc c'est du côté de Sainte-Suzanne, hein, et également l'étang Salé, pour le décès de Monsieur Nirlo Louis-Jean-François. Monsieur Nirlo Louis-Jean-François est retraité des douanes, le décès est survenu aujourd'hui à l'âge de 66 ans. Le convoi mortuaire sortira du centre funéraire de Bois-Rouge-Sainte-Marie demain. La veillée débutera à 14h aujourd'hui au centre funéraire. La bénédiction aura lieu dans la chapelle du centre funéraire de Bois-Rouge à 11h demain matin. Et l'inhumation se fera au cimetière de l'étang Salé. Toutes nos pensées et nos condoléances vont à la famille de Monsieur Nirlo. Et bien sûr, Freedom, je vous rappelle, le prochain rendez-vous pour les avis et communiqués, ce sera donc tout à l'heure aux alentours de 16h50. Et un seul numéro, le 02 62 41 51 51. Le 99 12 00, Freedom, bonjour, allô. Allô. Oui, bonjour monsieur.
5: Oui, bonjour. Là, tout de suite, là, ma appel de... Mon portefeuille n'a pas permis de conduire à catéchise là-dedans.
0: Aïe. Oui.
5: Oui. Et là, il m'a lancé un appel des Savannah Saint-Paul, quoi.
0: Et c'est à quel nom de bonne papier, monsieur?
5: Boulard José Geneviève.
0: Alors, Boulard
5: José.
0: Oui. Geneviève. Boulard José Geneviève. Dedans, notre carte d'identité, carte bancaire, carte vitale.
5: Non. Juste un permis de conduire. Ah, carte juste... grise.
0: Oui. Permis, carte grise, c'est tout, hein.
5: Oui.
0: Donc, c'était perdu, le diamant de. Ah! Ben, en tout cas, l'appel lancé, on a perdu Monsieur Boulard, mais l'appel lancé, en tout cas. Hein. Si il nous en, si vous nous entendez, vous avez retrouvé quoi que ce soit, vous appelez au 0262 41 51 51. Si vous avez retrouvé un permis au nom de Boulard José Geneviève, il y a aussi une carte grise à l'intérieur. 02 62 41 51 51. 02 62 99 12 00, libre antenne. Freedom, bonjour. Allô?
6: Oui, bonjour Laurine.
0: Bonjour monsieur. Allô? Oui,
6: Laurine.
0: Oui.
6: Oui, vous entendez bien?
0: Un petit peu loin.
6: Un petit peu loin?
0: Ben, ou là, on a parlé, un truc comme ça, là?
6: Ah, non, non, non, non, non, pas du tout.
0: D'accord.
6: On regarde les coulons. Non, non, non. Non, okay. Non, non, les parents parlent. En
0: train de conduire, je dirais.
6: Non, la mal arrêté maintenant.
0: Non, il est bon, mais écoutez.
6: Où tu connais la sénatrice du Paraguay avant?
0: Mais avant ce scandale, même... non. Il était tranquille dans son coin, mais dans non, son pays.
6: Déjà le Paraguay qui m'est posé. Les...
0: Eh ben, c'est vrai que les pas évident placé sur une carte, on va dire.
6: Non, ben franchement, on connaît un petit peu l'histoire, il y a soit plus quand on voit que la politique il est en train de mal, lui donner le sport, là, et il fait pas bon ménage. Mm-hmm. Pas du tout. Et donc, du coup, là, on connaît quand même les traits, enfin, m'a toujours été fier d'être français, mais là, il est encore plus fier, on connaît c'était quoi? Si tu, par exemple, sélectionnes un gars comme Dimitri Payet dans l'équipe de France. Là, on aurait été un autre monde, surtout pour la Réunion, en tout cas.
0: Ah, il manque un Réunionnais?
6: Ah oui, ah oui, ah oui, totalement. Surtout qu'ici, mais je pense qu'ici, ah, ben, non, ben, sportif de très haut niveau. Hein.
0: Ah oui, ben la oui. Preuve, c'est que Nana 2-3 a fait notre chemin dans notre carrière dans à l'international. Je pense à Dimitri Payet.
6: Il manque encore. Il manque encore. Après, c'est aussi peut-être une volonté politique. Nana 2-3, mais comment dire, Nana 2-3, il joue sur le nom et il reste à La Réunion.
0: Ah, on croit, il fait exprès, il garde bon talent et la même.
6: Oui. Ça,
0: mais conseil à Potre et Banan.
6: Mais peut-être j'ai carrière professionnelle, mais il est comme si je prends un exemple comme et Kylian Mbappé, on voit direct que le c'est un sportif de haut niveau, c'est un enfant, il n'invente pas. Là, il est pas juste le nom, lui. Le gars, il joue vraiment, il est compétent dans son sport. Et moi, je pense qu'à La Réunion, bah, il y en a aussi un petit peu ça. Où il y en a des trois jeunes surtout, il est très compétent. Oui. Mais la porte est un petit peu fermée. La porte est un petit peu fermée. Et si, et des fois, les politiques aussi. Hein. Des fois, si Roux, il laisse bonne jeune, non. Il développe vraiment, et peu importe le sport, hein, pas forcément football, Lorraine. Peu importe le sport, s'il laisse à Zot vraiment, il a à Zot les moyens. Non. Mais La Réunion, il rayonne puissante.
0: Mais quand ça, Nounourin, l'équipe va atteindre la Ligue 1, hein, me pose à moi la question, parce qu'en vrai, une bonne joueuse, elle n'est pas mauvaise. Hein.
6: Il reste à la même.
0: Ben, il resterait que sur la régionale, ouais. La régionale, les gaillards, mais faut voir un petit peu, c'est poussant les têtes.
6: Ben, quand il est arrivé, par exemple, ou même la remarque, ça, moi, il n'est pas fouté tout le temps. Il a dit, I'm sans garde football du monde, pas ici, c'est écouté Jean-Claude David avec toute l'équipe. Mais d'ailleurs, il faisait un bonjour.
0: Ah oui.
6: Truc, il croit qu'il arrive pour jouer contre une équipe de métropole, mais il est belge.
0: Peut-être le stress aussi, parce que Ouane n'a pas rien que la qualité à jouer, peut-être de très bonne qualité, mais si le mental derrière, il n'est pas solide dedans, avec le stress, des fois, on joue moins bien aussi. Hein.
6: Et après, c'est un sport d'équipe où ça, par exemple, pour le football, où ça passe jouer tout seul contre une équipe, c'est pas possible. Donc, voilà, c'est tout un système. Et franchement, moi, je pense, et mon avis personnel, moi, je pense qu'à La Réunion, là, le niveau, là, il est très bon. Mais sauf qu'il y a des trois systèmes, je dirais, hein. Il y a des trois systèmes, mais il donne pas la possibilité d'aller loin plus loin.
0: D'accord.
6: Il est fermé. Moi, je pense, hein. Il est fermé. Or, que le niveau est là. Le niveau est là. Et dans un état, il a fini de développer, comme il prend, par exemple, et Jackson Richardson. Par exemple, en judo, en karaté, ou ça trouvait au final. il en a le niveau, mais...
0: Mais il manque quelque chose, quoi.
6: N'incalage pas. Là, on ne connaît pas c'est où. Et bon, bref.
0: Mais nous allons essayer d'analyser ça avec les auditeurs aussi, en tout cas. Merci beaucoup. Nous allons retrouver Christophe Damois pour une information. Allez, bon week-end à vous. Au revoir. Et c'est une information qui reste sur le sport, mais tragique, Christophe Damour. On vient d'apprendre le décès d'un grand sportif de La Réunion.
7: Oui, Laurine, nous interrompons nos programmes là pour vous annoncer cette triste nouvelle. Nous venons d'apprendre le décès de Alain Couderque, qui était une grande figure du sport local. Il avait 75 ans. C'était l'ancien délégué au sport à la mairie de Saint-Denis. Voilà, Alain Couderque qui nous a quitté là aujourd'hui à l'âge de 75 ans. Il était l'ancien délégué au sport à la mairie de Saint-Denis. Voilà, cette triste nouvelle est déjà sur notre site hein, freedom.fr. Le décès donc d'Alain Couderque, cette figure emblématique du sport local qui nous a quitté aujourd'hui à l'âge de 75 ans.
0: En tout cas, si bien sûr les auditeurs nous entendent, souhaitent rendre hommage, l'antenne est à votre disposition. 99 12 00. D'après nos informations, la veillée se tiendra au centre funéraire de la commune Prima. Les dates seront communiquées ultérieurement. Et 02 62 99 12 00 pour tout hommage à Alain Couderque. Freedom midi 53, le 02 62 99 Alain Couderque, pardon. Le 02 62 99 12 00 pour la libre antenne. Les sujets sont libres, hein. Nous avons encore un peu de temps avant de retrouver les informations avec la 2PRL et puis bien sûr Freedom. Je rappelle que ce dimanche nous parlerons foot également sur l'antenne. Le multiplex sera avec donc l'équipe de Jean-Claude David, 15e journée de Régional 1. Vous serez donc les bienvenus pour venir un petit peu supporter vos équipes puisqu'on parlait football pays. Hein. Qu'est-ce qui coince justement pourquoi on n'arrive pas à aller au-delà de la Réunion au foot? Vous êtes les bienvenus pour en parler, les sujets sont libres. Freedom, bonjour. Allô, bonjour.
8: Oui, bonjour. C'était pas pour les petites annonces?
0: Comment ça, les petites annonces, c'est pas le bon créneau, là, madame? C'est le soir.
8: Ah, d'accord.
0: Qu'est-ce qui vous arrive?
8: On a une disparition inquiétante.
0: Ah oui, ça, c'est pas une petite annonce, ça, madame. Effectivement, c'est une urgence. Oui.
8: Et en fait, c'est un homme type caucasien de 31 ans qui a disparu dans les hauts de la Saline, entre le chemin Villain 3 et Hubert de Lille.
0: Et c'est comment il s'appelle, cette personne?
8: Dumontier-Quentin.
0: Et vous êtes qui par rapport à lui?
8: Je suis sa petite amie, ouais.
0: Et il est parti comment, Quentin? Ça s'est passé quand?
8: En fait, il est parti mercredi matin à 10h30. Il y a un voisin qui l'a vu la dernière fois. Il était vêtu d'un t-shirt blanc et d'un short kaki. Et il avait l'air très très désorienté en fait en quittant la maison.
0: Oui, il y avait une dispute, quelque chose d'inquiétant qui fait...
8: Oui, il y avait une dispute et je suis partie chez mes parents, mais je pensais qu'il allait rester à la maison, mais au final...
0: Vous êtes revenue, elle n'était plus là, c'est ça?
8: Non, elle n'était plus là, oui.
0: D'accord, donc en tout cas, il est parti depuis mercredi et ne répond pas à vos appels?
8: C'est surtout que son téléphone tombe directement sur messagerie. Il y a tous nos proches qui sont au courant, la oui. police aussi, mais du coup, voilà, c'est vraiment pour faire passer le mot que s'ils perçoivent de la police.
0: Oui. Mais là, actuellement, vous savez dans quels endroits il allait se rendre? Pas du tout.
8: Non, pas du tout.
0: D'accord.
8: Parce que je les ai déjà appelés de...
0: Oui.
8: Et il y a une battue organisée normalement cet après-midi vers le stade qui est juste à côté de l'arrêt Chemin Villain 3, l'arrêt de bus.
0: Donc, Chemin Villain 3. Et c'est dans quelle commune, ça?
8: C'est Saline-Léo.
0: Ah, Saline-Léo. Et vous pouvez me rappeler dans quel quartier il est parti, là?
8: Le quartier, c'est Chemin Villain 3, justement.
0: Ah, c'est aussi Chemin Villain 3, d'accord.
8: Ouais.
0: Donc, parti du quartier, enfin, du Chemin Villain 3. Est-ce que vous pouvez nous donner une description un peu plus précise de Quentin? C'est de type caucasien, 21 oui. ans. Est-ce qu'il est assez costaud?
8: Il a un physique de rugbyman. Il fait 90 kilos pour 1m95.
0: Oui.
8: Il est caucasien, un peu typé maghrébin. Mm-hmm. Il a un nez un peu crochu, il a les cheveux bruns, mais avec une calvitie qui commence.
0: Oui.
8: Et il est très barbu.
0: D'accord. Donc barbu, il porte des tatouages éventuellement ?
8: Oui, il a un tatouage au bras droite, comme un dinosaure qui vole.
0: D'accord. Un tatouage de dinosaure, en tout cas, sur le bras droit. Et donc là, pas de nouvelles depuis mercredi. La police est au courant. Une battue organisée cet après-midi. Donc le rendez-vous est donné au niveau du stade de parlant du chemin Ville en 3.
8: Oui, c'est ça.
0: Et donc là, est-ce que je peux juste avoir votre prénom, madame? Pardon, excusez-moi, je l'ai pas bien noté.
8: Oui, mon prénom c'est Alexandra.
0: Alexandra. Donc pour la disparition de votre copain. Alors juste Alexandra, pour la prochaine fois, pour éviter d'attendre, on a un numéro pour les urgences que vous pourrez rappeler, bien sûr, pour nous donner des nouvelles aussi. C'est le 02 62 41 51 51. Vous serez prioritaire, Alexandra, bien entendu.
8: Très bien. Merci beaucoup pour le numéro.
0: De rien. Il est parti à pied, hein, pas en voiture. Hein.
8: Oui, il est à pied, c'est sûr. Oui.
0: Donc on rappelle qu'il était en short blanc et short vert, à qui il avait l'air désorienté. Et on ne sait pas où est-ce qu'il a pu se rendre après cette dispute. En tout cas, on espère avoir de ses nouvelles très rapidement. Alexandra, on prendra de vos nouvelles, hein, au cours de la soirée, après la battue aussi, vous pouvez nous rappeler.
8: Oui, d'accord. Si jamais la photo et tout ça est diffusé sur le site de la gendarmerie, de la police.
0: Oui.
8: Mais on va en coller aussi quelques-unes.
0: Bien sûr, vous pouvez également nous en renvoyer également sur web@freedom.fr.
8: Très bien, merci beaucoup.
0: Beaucoup de courage à vous, Alexandra.
8: Merci, bon après-midi, au revoir.
0: Au revoir. Freedom, donc, auditeur de Freedom 2, on nous signale la disparition inquiétante de Quentin Dumontier. Quentin est de type caucasien, il a 21 ans, il a un physique de rugbyman, 90 kg pour 1m95, cheveux bruns avec une calvitie, il est barbu, il porte un tatouage au bras droit avec un dinosaure, il est parti depuis mercredi matin aux alentours de 10h30, il était habillé d'un short blanc, enfin d'un t-shirt blanc et d'un short vert kaki, il semblait désorienté, il ne répond pas à son téléphone du tout. La police est actuellement informée, une battue est organisée cet après-midi au niveau du stade de chemin Ville en 3. Nous sommes dans le secteur de la Saline-Léo. Il y a un arrêt de bus pas trop loin si vous souhaitez donner un coup de main aux proches. En tout cas, si vous avez aperçu Quentin, toute information, toute nouvelle sont les bienvenues. Alors, je n'ai pas pu demander à Alexandra si on pouvait communiquer son numéro. Mais en tout cas, contactez-nous 41 51 51. On fera le nécessaire pour donner le numéro d'Alexandra juste après. Beaucoup de courage donc à la famille. On rappelle, pour toute urgence, Freedom, l'antenne est à votre disposition. C'est au 02 62 41 51 51 également. Service radio guidage, en espérant que vous pourrez ouvrir l'œil. Secteur Saline Léo, on le rappelle. La Libre Antenne reprendra dans quelques instants, 02 62 99 12 00. Nous allons retrouver les informations avec la 2PRL et bien sûr Freedom, pour tout service radio guidage à votre disposition pour tout ce qui se passe sur les routes. C'est au 41 51 51.

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2: Bonjour, bonjour à tous. Les résultats de diplôme se suivent ces derniers jours. Prudence si vous prévoyez de le fêter ce week-end à La Réunion. L'Observatoire départemental de sécurité routière appelle à la vigilance absolue face aux risques ce week-end, en particulier avec la consommation d'alcool au volant. Le message d'alerte est très clair. Fêtez votre réussite, mais rentrez en vie. Et face à la recrudescence des accidents en juillet, les autorités prévoient d'intensifier les contrôles tout ce week-end. Et justement, de nouveaux résultats publiés aujourd'hui. D'abord, les résultats des rattrapages du bac disponibles depuis ce matin. Et puis, les candidats réunionnais au BTS ont également pris connaissance de leurs résultats ce matin. À la une de l'actualité également, cette agression violente à Saint-Pierre. Une femme a été prise à partie en plein centre-ville hier. Et d'après les premières informations, l'agresseur serait instable psychologiquement. Dans un communiqué, le maire David Lorion apporte son soutien à la victime. Il dit vouloir prendre des mesures sans tarder. La sécurité et la tranquillité de chacun d'entre vous reste ma priorité absolue, écrit David Lorion. 26 victimes, près de 40 000 euros de préjudice. Une fraude à la carte bancaire a été démantelée à Saint-Pierre toujours. Après plusieurs mois d'enquête, la police a pu remonter l'ensemble des agissements d'un homme très défavorablement connu de la justice. Déféré hier devant le tribunal, il doit répondre de l'ensemble des faits en comparution immédiate. La sécheresse canue du terrain à La Réunion. Les 6 premiers mois de l'année sont marqués par un déficit de pluie record de 50%. Un constat établi par le comité sécheresse. Malgré quelques précipitations prévues dans les 3 prochains mois, la situation restera sous surveillance. Il est donc demandé aux collectivités d'adapter leur gestion quotidienne. Et puis la croissance repart à la hausse à La Réunion. D'après les chiffres publiés par l'INSEE, le PIB augmente d'1,1% sur un an. Une hausse légèrement supérieure à celle enregistrée au niveau national. Mais les indicateurs économiques sur le premier semestre et notamment concernant l'emploi laissent les spécialistes plutôt pessimistes. Voilà pour l'actu, je vous souhaite une excellente journée.

0: de Wipeout en ce moment sur Freedom 2 avec Surf City. Juste après, vous aurez la chanson française, retour en 75 avec Art Sullivan, Sans Toi, Bad Care avec le facteur de Mafat sera donc juste après, puis au quart d'heure, André Legras et le groupe folklorique de La Réunion avec Ote Pafoucard. Voilà le programme sur Freedom 2, la radio à plein tube, quelques fréquences, je vous le rappelle, Freedom 2, vous pouvez écouter du côté des cirques au 99.4, du côté de Salazie donc, à Sillaos 97.6, et si vous habitez Saint-Philippe, 97.2. On marque la pause, et juste après vos appels au 99 12 00.
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0: Allez, Freedom, 13h07, nouvelle heure ensemble. Le son du soleil continue jusqu'à 15h. Le 02 62 99 12 00 pour redémarrer la libre antenne. Vous êtes les bienvenus. Les sujets sont libres. On parlait un petit peu avant ça des mairies. Apparemment, bonne mère, ils pensaient que votre poche, ils manquaient que votre argent. Ça, Benoît, on nous disait que les salles, ils nettoyaient juste, enfin, ils nettoyaient pas les écarts. Chemin cratère, un auditeur nous a appelé un peu avant pour dire que c'est le cauchemar. Alors, Freedom, qu'en pensez-vous? Si vous avez l'occasion là tout de suite de changer quelque chose dans votre commune, ce serait quoi le plus urgent? Le 02 62 99 12 00, vous serez les bienvenus. Je rappelle aussi la disparition inquiétante de Quentin Dumontier, qui est un homme de type caucasien de 21 ans. Il a un physique donc de rugbyman, 90 kg pour 1m95, un tatouage de dinosaure sur le bras droit, un début de calvitie. Il est barbu, si vous l'avez aperçu, il portait un t-shirt blanc et un short vert kaki. Il semblait désorienté. Il est parti de la Saline Léo, chemin Ville en 3. Une battue est organisée cet après-midi, je vous le rappelle. Toute information sur les bienvenus au 41 51 51. Bien, vous pouvez contacter directement la police ou la gendarmerie la plus proche, puisqu'ils ont été informés. Hein. Donc, Freedom, vous serez les bienvenus également pour contacter les forces de l'ordre. 02 62 99 12 00, Freedom, bonjour.
1: Bonjour, Laurie.
0: Bonjour, madame.
1: Côté, c'est Gisèle. Je suis content, on a où? Je suis bien confondre, je bien écouter la voix, je bien écouter le téléphone.
0: D'accord, Gisèle.
1: Ça l'aurine, ça aussi.
0: Ah, moi-même.
1: Je n'ai pas gagné le téléphone à où?
0: Eh, mais moi, je suis content, on a où?
1: Ah, mais elle est contente, on a aussi. Là, il faut que manger des hommes, je dis, t'as téléphoné un petit coup, la semaine dernière, mais il sait pas, pour pas gagner. Là, il me dit, faut m'aimer, si. Mais content.
0: Oui.
1: Mais content, on a où, et m'espère où ça va. Puis, ça encore là?
0: Il sait encore, on a encore 2 ans pour aller.
1: Aïe, aïe, aïe. Mais c'est rien, ou bien de temps en temps, c'est plaisir à nous.
0: Mais oui, un plaisir. Mais
1: passez un bon week-end et bonne journée, mais content de où?
0: Mais on mange tard, là, quand même, là?
1: Ils sont en train de faire un gaz à rond.
0: Oh, t'es, ça y donne ça.
1: Avec du piment dedans, ben.
0: Ça brûle la bouche.
1: C'est jusqu'à soi, après, il ne faut pas manger.
0: Oui, tranquille alors.
1: Ben, mais je vais passer un bon week-end et bonne journée. Demain, on est là?
0: Demain, on est là, demain matin, oui.
1: Ah, ben, la prochaine petit message demain matin, là, un petit dédicace.
0: Les bons.
1: Ben, bonne journée à vous, merci beaucoup.
0: À vous aussi, à la prochaine, Gisèle.
1: Au revoir.
0: Au revoir. 02 62 99 12 00. Freedom, bonjour.
2: Allô?
0: Oui, bonjour madame.
2: Oui, bonjour Laurine. On peut parler sur n'importe quel sujet?
0: Oui, tout sujet, mais juste, est-ce que vous pouvez juste éteindre la radio, s'il vous plaît?
2: Ça y est, j'ai déjà éteint.
0: Merci.
2: Voilà, j'appelle parce que ce mardi-là, il a été voté à l'Assemblée nationale une loi donnant le droit aux policiers de tirer sur les gens, de tuer les gens.
0: La présomption de légitime défense, là madame, c'est ça que vous parlez?
2: Exactement.
0: Oui.
2: Donc, je veux dire, ben, c'est grave en France parce que ça veut dire que maintenant, un policier, il pourra tirer comme ça à tout bout de champ sur quelqu'un si, lui, il pense qu'il est en légitime défense. Ben, vous comprenez que il peut avoir des dérives et que c'est grave.
0: Après, madame, ce serait quoi le juste milieu idéal entre la, aussi, mine de rien, ça arrive aussi, la sécurité de la police, et en même temps, c'est vrai qu'il y a les abus, c'est vrai que c'est une frontière difficile à trouver là-dessus.
2: Il y aura des abus, madame.
0: Vous pensez?
2: Parce que, oui, ah oui, parce que vous voyez qu'en métropole en ce moment, sur les réseaux sociaux et tout, vous voyez qu'il y a beaucoup de racisme. Là, je sais pas si vous avez vu, il y a un poste où il y a des jeunes qui crient à, qui disent vive Marine, les Arabes à l'abattoir. Vous avez vu ça?
0: Pas du tout. Mais c'est horrible.
2: Oui, en ce moment, il y a beaucoup, beaucoup, beaucoup de racisme en métropole. Et du coup, j'ai peur qu'il y ait une dérive, que cette loi, elle a été promulguée mardi, et que, ben, voilà, si un policier est raciste, il se gênera pas pour tirer sur un arabe ou un noir. Vous comprenez? Donc, cette loi-là, pour moi... Non, mais c'est un danger. C'est un danger pour la France. Après, on a mis l'abolition de l'esclavage en... Oh, l'abolition de l'esclavage. L'abolition de... Je me suis trompée. L'abolition de la peine de mort en 1981. Mmh. Mais là, on redonne aux policiers le droit de tuer. J'ai peur qu'il y aura des dérives. Des dérives qu'on va tuer comme ça.
0: Mais madame, vous pensez pas que ça reste tout de même encadré? C'est une mesure en plus pour
2: Non. Mais non, excusez-moi, je n'interromps
0: plus. Oui, je vous écoute, je vous écoute.
2: Ce ne sera pas encadré, parce que le policier lui-même, il aura ce droit. Il est en pleine rue. Il demande à un jeune arabe ou à un jeune noir, par exemple, ses papiers. Hein. Je parle de ce cas-là parce qu'il y a beaucoup de racisme en ce moment en France. Le jeune, il s'enfuit. Regardez l'affaire Adama Traoré. Regardez l'affaire Naël. Un jeune, il était mineur, on a tiré sur lui. Soi-disant, le policier l'a dit, il a tiré dans le rétroviseur. Mais je pense pas. Si vraiment il voulait faire peur à Naël, il aurait tiré dans la roue, madame. Et puis la voiture serait partie en zigzag, vous comprenez? On tire, on va tirer sur des jeunes, là, les policiers, ce qu'ils vont faire, ils vont tirer sur des gens innocents. Il y aura des dérives, il y aura des abus. Cette loi-là, c'est un danger. Surtout, il y a beaucoup de racisme en ce moment en France. J'ai peur qu'on va tirer sur les Arabes et sur les Noirs qui sont français.
0: Après, le texte dit pas totalement cela, madame. Mais en tout cas, c'est votre inquiétude et votre analyse qu'on entend sur l'antenne. Mais on va pas prêter des intentions à tous les policiers de France.
2: Non, après, ils vont pas tirer que sur les Arabes et les Noirs, hein. Ils vont tirer peut-être sur d'autres jeunes aussi. Il suffit qu'un jeune ne voudra pas montrer ses papiers, un refus d'obtempérer, ou peut-être pas un refus d'obtempérer, mais un refus de donner les papiers, les trucs comme ça, les policiers. Vous savez, il y a beaucoup de gens racistes maintenant en métropole, hein. Après, en ce moment, regardez les réseaux sociaux, vous allez voir. Et moi, j'ai peur qu'on va abuser, qu'on va tuer les policiers, qu'on se mette à tuer comme ça, à tout bout de champ, parce qu'on leur a donné ce droit grâce à cette loi qui est sortie mardi 7 juillet 2026. Vous comprenez, c'est grave et c'est dangereux. Et j'ai peur, franchement, j'ai peur.
0: En tout cas, on entend votre inquiétude, madame. On va maintenant laisser la place aux auditeurs pour donner leur avis également.
2: C'est le Rassemblement National qui est en train de faire passer toutes leurs lois. Mais c'est grave. Ce qui est en train de se passer en France, là, à cause de cette loi qui est passée mardi, là, 7 juillet, là, c'est grave. C'est un danger. Après, je vous dis, j'ai peur qu'il y ait des abus, hein.
0: En tout cas, on a bien compris l'essentiel, madame. On va laisser la place aux auditeurs à présent, madame. Merci à vous.
2: Au revoir, madame. Au revoir.
0: 02 62 99 12 00. Vos craintes et vos avis. En tout cas, vous avez entendu l'inquiétude qu'exprime cette dame par rapport à ce qu'elle a compris de ce texte. 02 62 99 12 00. Et vous, de quelle manière pensez-vous que ça va être appliqué cette présomption de légitime défense? 02 62 99 12 00. On continue avec vous de ce côté-ci. Freedom, bonjour. Allô? Allô, bonjour?
3: Bonjour, c'est Joe, c'est
0: allô
3: Joe de France. Je suis... Oui, allô, bonjour.
0: Oui, bonjour monsieur, vous êtes en direct?
3: Oui, je suis... merci. Donc c'est Joe, je suis en métropole, mais je suis originaire de La Réunion. Je suis un gars de bras fusil, moi, à la base.
0: Oui.
3: Et du coup, j'entendais la dame réagir par rapport à ça, au port d'armes concernant les forces de l'ordre. Et sachez qu'aussi, ça a été étendu à la police municipale. Donc même les policiers municipaux, ils ont un port d'armes. Nous avons aussi des forces pour leur port d'armes légitimes, hein. mais c'est vrai que je suis entièrement d'accord avec cette dame-là, parce que quand vous savez que le personnel, en fait, ils ont même pas le bac, ces gens-là. Ils ont même pas le bac, en fait, et ils ont un port d'armes, et ils ont le pouvoir, et donc, du coup, oui, c'est quand même dangereux, quand même, de démocratiser ce port d'armes-là.
0: Et vous entendez quoi par le fait qu'ils ont pas le bac, c'est que...
3: Bah, écoutez, quelqu'un qui n'a pas le bac, pour moi, Il a pas non plus les bagages.
0: Mais monsieur, c'est quoi l'histoire de port d'armes? Il y a une petite nuance entre le texte et le fait de porter une arme, non?
3: Non, du tout. Du tout. C'est qu'en fait, on met des armes dans les mains de personnes qui n'ont pas.

0: à tenter une dernière fois, mais si la communication continue à être mauvaise, je vais devoir arrêter là. Mais oui. Allô? Ah, je crois qu'on vous a perdu tout court là. Ah oui, voilà. Mais en tout cas, n'hésitez pas à nous rappeler, monsieur, pour continuer à échanger. On continue avec vous de ce côté-ci, Frida, bonjour.
1: Oui, bonjour.
0: Alors, madame, éteignez la radio, s'il vous plaît.
1: Pardon.
0: Pas de problème.
1: Et oui, je réagis justement au monsieur qui vient de poser là, avec une sorte de bac, pas quoi là.
0: Oui.
1: Il y a un petit banc de voyous, et il tire sur la police quand il protège les gens là, zone dans le bac là, les bandes. On appelle ça la drogue dans ce moment là.
0: Alors, madame, est-ce que vous avez le haut-parleur? Excusez-moi, je vous interromps, mais c'est un peu étouffé le son. Allô?
1: Oui.
0: Ah, c'est un peu mieux. Oui?
1: Mais tiens, où là, le monsieur vient de cause sur le bac, la police, là, les armes et tout ça là.
0: Mm-hmm.
1: Mais dis-moi, Mandboug là, si les bandes voyous, les bandes dealers de drogue là, allaient dans les cités, ils arrivent avec Kalachnikov, ils tiennent sur le monde est innocent, les dans votre cas, ils gagnent une balle là, ça n'est pas pour rien dans l'histoire. Est-ce que ces mounes là, n'est là le bac? Qu'il faut parler du bac, mais il voit pas le rapport du tout.
0: Mm-hmm.
1: Et d'accord qu'il faut légiférer pour eux, parce que la police, là, il n'y a pas que des couillons dedans. Heureusement, ben, elle est là pour protéger à nous. Il faut pas oublier non plus. Regarde le banc de Moukata en France, il s'accasse toute la peau un match de foot. Ça, c'est normal, ça? Comme si la police, en demandant juste des papiers, ça tire sur le bout, là, Diawan, en légitime défense. Et oui. Légitime défense, pour moi, il veut dire qu'il y aura une menace. Donc, c'est pas en demandant un boug un papier. Après, le Naël et compagnie refusent d'obtempérer. Le boug n'a 17 ans, il s'abaisse dans l'auto, il a point permis, il peut tuer une famille là devant. Où ça allait normal aussi, ça? Ben, disons, maintenant, laisse les bonnes voyous faire votre vie. Moi, il me dirait très bien que Zone a une menace. Au moins, peut-être avant d'aller faire le couillon, ça va réfléchir. Parce que moi, la police a jamais tiré sur moi, elle a jamais demandé à moi rien, menace à moi, parce que mi marche droite. Et ben, s'il y avait un peu plus de gens qui marchent droite qu'Oma, ben, nous serait tranquille. Donc, voilà mon avis à moi. Après, mm-hmm. bien sûr, moi, les contre les abus et les dérives. Et des couillons, on aura toujours. Et il est même pas une question de racisme ou pas racisme. Les pas en France, les pas plus racistes. Ben, il y a des moukas dans toutes les races. Et les policiers, ben, voilà, il y a des bons, il y a des moins bons. Mais en tout cas, notre mission, c'est de protéger le monde. Donc, trouvez-les normal déjà que Zot peut protéger Zot. Voilà mon avis, madame, c'est tout ce que je voulais dire.
0: Merci beaucoup, madame, je vous souhaite une bonne journée.
1: Bon après-midi, au revoir.
0: 02 62 99 12 00, on continue avec vos réactions de ce côté-ci. Frida, bonjour, allô.
2: Bonjour, Laurine.
0: Bonjour, madame.
2: Voilà, je voulais intervenir, madame, qui disait la France n'est pas plus raciste. La France est tellement raciste qu'ils veulent venir tous en France. Là, vous avez le Paraguay qui est très raciste, on ne dénonce pas. Hein. Dans les années 70, le Brésil avait des nègres noirs qui étaient emprisonnés et qui étaient libérés par des prêtres. Voilà. Et moi, je veux dire à cette dame, eh ben, si il n'y avait pas la police, Philippine, Lola, tous nos enfants en France qui sont tués par l'OQTF seront là encore en France. La police, je pense, c'est que là, ils seront encadrés, il y aura la hiérarchie qui feront des recherches. Le petit Naël n'était pas un saint, d'accord? Madame Traoré, au lieu de faire une intéressante Assemblée nationale, il y avait d'autres moyens de s'exprimer. Alors qu'on arrête de dire « la France est raciste, la France est raciste ». Mais vous aimez cette France, parce que la France est la vache à lait. Mais la vache à lait est en train de s'appauvrir. Et quand il n'y aura plus rien en France? J'entends partout, je suis rayonnaise comme vous, Laurine.
0: Mm-hmm.
2: La France n'est pas plus raciste qu'ailleurs. Mais à La Réunion, moi j'ai vécu à La Réunion, je suis malbaraise à La Réunion. À La Réunion, il y a des racistes aussi, des créoles qui n'aimaient pas les malbares. On va pas faire un affaire d'État. Moi, mm-hmm. je pense à Lola, à Philippine, à ces petits garçons, ces petites filles qui ont été tuées par les OQTF, cette agression où une Européenne est vêtue d'un short, on se fait agresser parce qu'on n'a pas le droit en France de porter un short parce qu'il faut porter le voile. Mais arrêtez. Raciste, raciste, mais ils sont pas contents. Ils vont vivre là-bas chez la sénatrice ou ailleurs.
0: Mais madame, après, c'est vrai qu'on entend les inquiétudes, mais vous pensez qu'il faudrait ajouter d'autres garanties pour rassurer les opposants à cette loi?
2: Mais bien sûr.
0: Mais ce serait quoi qu'il faudrait rajouter alors pour que les gens évitent de...
2: Moi, je ne suis pas députée, je ne suis pas politique, c'est à eux de faire leur job, mais qu'on arrête de la France. Oui, la France. Moi, la France, c'est un peu le petit Mbappé. La France dérange tout le monde actuellement. La France dérange, et pourtant, ils aiment bien venir manger dans le plat des Français. Voilà. Je suis rayonnaise, je dis haut et fort, je suis fière d'être Français. Alors qu'on arrête de nous casser les pieds, la France est raciste, la France est raciste.
0: Madame, en tout cas, merci beaucoup. On va essayer de récolter un maximum d'avis, madame.
2: Merci.
3: merci, Laurine. Au revoir.
0: À très bientôt.

0: Au revoir. 02 62 99 12 00. On continue avec vos avis de ce côté-ci. Freedom, bonjour.
1: Oui, bonjour. C'est Joe. J'appelais tout à l'heure. C'était pour revenir sur le sujet par rapport au...
0: Oui, c'est vous qu'on entendait mal avec le réseau et tout ça, monsieur.
1: Oui. Le téléphone avant d'avoir un peu plus de réseau.
0: Oui.
1: Mais après, si c'est pas utile.
0: Ah, mais vous êtes toujours en direct, Joe, hein. Allez-y, allez-y.
1: Ah, pardon. Oui. Bon, bah, écoutez, oui, donc j'ai bien entendu les commentaires de la dame. Mais non, non, en fait, on est bien d'accord, hein, la police protéger, servir, très bien, mais aujourd'hui, les gens, en fait, les gens ont les yeux débouchés, comme le pape l'a dit dans le temps, créole, sont dans le ténoir. Aujourd'hui, la police, tout ça, la gendarmerie, c'est une garde prétorienne, et protège les institutions et pas le peuple. Mmh. Et quand je dis qu'ils n'ont pas le bac, et que, ouais, bah, c'est comme si que vous donnez le permis à un enfant de 12 ans, en fait, qui peut pas conduire une voiture. Donc, on peut pas se permettre de donner des armes comme ça aux policiers municipaux, tout ça.
0: Monsieur, quand même, ils sont pas censés faire une école de police et tout ça. Il y a des formations, tout de même. C'est un peu fort ce que vous dites, non?
1: On est bien d'accord. Il y a un an d'école de police. Mais sachez, je connais très bien le secteur, hein, l'activité, le segment. Bah, sachez qu'en fait, les meilleurs de l'école de police, donc, ils choisissent leur mutation à Saint-Tropez, etc., dans les plus belles villes. Et les plus couillons, ils finissent dans le 9-3. Vous voyez, dans les quartiers les plus défavorisés. Donc ceux qui ont le plus de compétences, ils se retrouvent à Cannes, en Côte d'Azur et tout, avec les petits shorts, ou à La Réunion en mutation. Et ceux qui ont vraiment le moins de points, à l'issue de cette année d'école de police, eh ben, ils sont dans les quartiers les plus difficiles. Donc.
0: Et vous travaillez dans le domaine de la police, monsieur, aussi?
1: Que ce soit dans la police ou le concours Pierre-Bert de gendarmerie. C'est pareil, en fait. C'est par notation. Ceux qui ont les meilleurs points, ils choisissent leur lieu de mutation. Et ceux qui ont les moins bonnes notes, ils se retrouvent dans les quartiers les plus défavorisés, en fait, parce que ceux qui ont 19 sur 20, ils vont pas aller dans le 9-3.
0: Oui, mais quand même, monsieur, on donne pas non plus des armes à tout va comme ça.
1: Vous voyez? Mais après, moi, j'ai jamais eu affaire à la police non plus, j'ai jamais appelé la police pour me protéger. De toute façon, je vous dis, on est vraiment confronté à une garde prétorienne, en fait, qui protège les institutions et pas le peuple, et ça, c'est mon avis. Mmh. Et c'est factuel et pertinent quand vous voyez, quand les gens ils manifestent parce qu'ils sont pas contents, quand ils se sont tabassés dans la rue, il y a eu des éborgnés, les gens ils perdent des yeux, on se demande en fait si c'est vraiment nos frères qui sont là pour nous aider ou pour nous asservir.
0: Mmh. D'accord, monsieur, donc ce serait, enfin voilà pour votre point de vue en tout cas.
1: Oui, voilà. Et puis aussi, je tiens à souligner aussi, le frère créole qui essaye de s'en sortir, qui va pêcher son bichic dans le bord à la rivière, dans l'embouchure. Le gendarme que lui, il touche la prime la plus chère avec son salaire de majoration à 53% de son salaire. Le créole, lui, il touche pas ça, lui. Le créole touche pas la prime la plus chère à La Réunion. Ben, il laisse pas de monde en sortant ça, en fin de compte. Mmh. C'est terrible. Ouais, après, quand tu vois les structures de La Réunion, qu'on voit la pyramide à l'envers, ben, nous comprenons bien le système, c'est quoi? C'est les plus petits qui nourrit les plus gros oiseaux là-haut, en fin de compte. Et c'est tout. Faut ouvrir les yeux. Donc, en tout cas, il embrasse toute La Réunion. Et créole, sort dans le fait noir, ouvre les yeux.
0: Et ce sera le mot de la fin. Merci beaucoup, monsieur. Au revoir.
1: Merci, madame. Bien à vous, bien à vous.
0: Freedom, on va prendre la direction du service radio-guidage, direction Sainte-Anne. Et c'est Jean-Bernard qui nous rejoint pour cette information. On parle d'un accident. Jean-Bernard, bonjour.
2: Oui, bonjour. En fait, là, je viens de passer tout juste au niveau de là. Il y a l'aire de repos, là où on arrête avec les voitures, là. C'est au niveau de la Viège.
0: Oui.
2: Voilà, il y a un motard. Enfin, il est debout, hein, mais je vois qu'il y a pas mal de sang sur le bras, mais je vois qu'il y a plein de monde qui est sur place.
0: Oui.
2: Il n'y a pas de secours sur place. La moto est dans le fossé. Là je sais pas, il n'y a pas de secours, il n'y a rien. Donc ça vient de se passer en dirait.
0: Mais il y a eu un accident avec une voiture, mais une perte de contrôle.
2: Je sais pas si c'est une voiture avec moto, mais en tout cas la moto lui il est dans le fossé. Le monsieur était conscient, il était debout, mais voilà, il y avait son bras qui était blessé ou un truc comme ça. Il y a pas mal de gens qui s'est arrêté.
0: Oui.
2: Il n'y a pas de secours sur place. Après, je ne sais pas si c'était avec une voiture ou pas. Hein.
0: D'accord. Donc, en tout cas, le motard est entouré, mais la moto est dans le fossé, vous avez dit. Hein.
2: Voilà, le gars, il est debout. Après, j'ai vu qu'il y avait un enfant aussi, mais je ne sais pas si. Je sais pas si c'était avec des personnes qui se sont arrêtées ou pas, je ne sais pas.
0: Oui.
2: Ouais. Mais le motard, en tout cas, il est conscient, il est debout.
0: C'est ça, donc mais quand même, bras blessé, on a vu ce que vous avez vu, monsieur.
2: Ouais, c'est une moto KTM, il est dans le fossé, carrément.
0: En tout cas, monsieur, on va essayer de comprendre ce qui s'est passé. Est-ce qu'on circule tout de même ou bien les badauds ont arrêté la circulation?
2: Ça va, on circule. Les gens se sont bien arrêtés dans le coin, donc ça va. Ça circule normal.
0: Donc on est secteur Sainte-Anne, pas loin de l'aire de repos?
2: Voilà, c'est juste à côté en face de la Vierge. Là.
0: D'accord. Les riverains doivent voir à peu près la localisation. En tout cas, merci beaucoup, Jean-Bernard.
2: Il n'y a pas de souci. Très bonne journée à vous.
0: À vous de même. Au revoir. 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
0: Auditeur de Freedom 2, je vous rappelle cette information. On parle d'un accident, un motard actuellement blessé. Alors apparemment l'homme était conscient, blessé sans doute au bras droit. La moto a fini dans le fossé. On ne sait pas exactement les circonstances de cet accident, mais nous sommes dans le secteur de Sainte-Anne, à hauteur de l'aire de repos, pas loin de la Vierge. Si vous êtes dans le secteur, il y aurait apparemment des badauds en train d'essayer de voir comment va cet homme. Mais pas de secours sur place. Service radio guidage à votre disposition, 41 51 51. On reste sur le service radio-guidage avant de vous retrouver à la libre antenne. On parle de Hassine, vous êtes en panne, c'est ça?
4: Oui, bonjour.
0: Bonjour.
4: Je suis en panne et mon pneu de camion est éclaté sur la route de Tamarin.
0: Oui.
4: Un grand merci Dieu à Paris de succès. On a pu amener le camion côté station en descendant là, sur route Tamarin et en venant de l'ouest.
0: Vous l'avez allé jusqu'à la station, c'est ça?
4: Oui.
0: Comment on l'a fait?
4: Ben, doucement, l'arrivée.
0: Aïe.
4: C'est dur, a bien arrivé, il n'a pas eu de souci. Mais là, le problème, c'est qu'on a route sur quoi, on a la clé, mais on n'a pas de trick. Comme Freedom, il est génial, il est magique.
0: Oui.
4: Quelqu'un pourrait nous dépanner un trick, s'il vous plaît. C'est tout.
0: Donc là, vous n'êtes pas tout seul, là, Sina?
4: Non.
0: D'accord, il manque juste le trick, on a la roue, mais il a besoin juste un petit, de quoi soulève la voiture, quoi, pour changer.
4: Ouais. Voiture, c'est un camion 3,5 tonnes.
0: Ah merde, oui, pardon, excusez-moi. Donc oui, c'est un gros camion.
4: Voilà.
0: Mais c'est
4: 3,5 tonnes.
0: 3,5 tonnes, mais il faut un bon cric là quand même.
4: Oui, bon, c'est vrai. Un camionneur, c'est bon, un cric de camionneur, ça marche.
0: D'accord. Donc si jamais un chauffeur entend à nous, donc il aurait un cric de camionnette disponible. Vous voulez à quelle station de la route des Tamarins?
4: Route Tamarins, la dernière station avant de descendre là.
0: Dans quel sens?
4: Ben, descendre vers l'ouest, Saint-Paul.
0: Non, dernière station avant de descendre vers Saint-Paul. Est-ce que vous voulez soutenir numéro éventuellement si quelqu'un y entend à nous pour retrouver à où?
4: Bien sûr.
0: Oui, allez-y.
4: 06-92.
0: Oui.
4: 240-420.
0: Donc 06-92-240-420. Voilà. Si jamais quelqu'un nous entend pour venir apporter un petit cric pour soulager zone.
4: C'est vous. Mais je sais qu'il est Radio Freedom numéro 1 déjà.
0: Oui.
4: Il est magique.
0: Mais il nous croise les doigts. Mais
4: non,
0: oui.
4: Reste pas. On est là. Vous êtes là. Donc, Inch'Allah.
0: Merci beaucoup, Hassine. Et voilà. Bien, on espère que ça vous portera chance. Vous nous tiendrez au courant.
4: Bien sûr.
0: À très bientôt. Au revoir, Hassine. Freedom, donc, si vous nous entendez, auditeur de Freedom 2, on parle d'un camion à 3 tonnes 5 en panne. Alors, le véhicule n'est plus sur la chaussée, il est au niveau de la dernière station route des Tamarins en direction de Saint-Paul. Si vous nous entendez, on aurait besoin d'un cric pour une petite camionnette. Une bonne camionnette même. N'hésitez pas à donner un petit coup de main. Faites vivre un petit peu la magie de Freedom. On compte sur vous. Vous pouvez contacter Hassine pour le retrouver au 06 92 240 420. 06 92 240 420. 13h30, on marque la pause et juste après on fera un petit point foot. À dans quelques instants.
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0: Allez, Freedom 13h32, l'actu foot à présent. Vous le savez, Freedom suit avec grande attention cette Coupe du Monde, comme vous, chez vous, devant vos postes. Hier soir, vous avez peut-être dormi un petit peu tard. Rescap 2-3-30 fait la sieste radio à côté, là. Donc, Freedom, l'A2PRL vous propose ce récap. Écoutez.
1: Bonjour, bonjour à tous. Une marche de plus, l'équipe de France franchit une nouvelle étape vers son rêve d'une troisième étoile. Les Bleus l'emportent en patron 2-0 face au Maroc en quart de finale. Ils sont qualifiés pour les demi-finales de la Coupe du Monde pour la troisième édition de suite. Après un pénalty raté en première mi-temps, Kylian Mbappé a ouvert le score avant qu'Ousmane Dembélé ne scelle la victoire. Un succès logique dans une rencontre maîtrisée par les Bleus avec beaucoup de sérieux. L'objectif est donc atteint pour le sélectionneur Didier Deschamps.
2: Ça semble logique et naturel, mais il faut y arriver. Ouais, évidemment, j'ai des super joueurs, autrement on n'arrive pas là, mais c'est bien, c'était compliqué, parce que aujourd'hui, en ratant le pénalty, les occasions qu'on met pas, mais bon, quand c'est Kylian, pas de souci, il doute jamais, même s'il a eu une occasion avant de marquer aussi, donc c'est super, on est là où on voulait être, donc on va bien récupérer, et puis on va voir notre adversaire demain. Mais oui, on est là pour ça et les joueurs ont ce devoir-là, de tout faire. Après, on réussit pas toujours, mais de tout faire pour aller le plus haut possible. Donc, on se retrouve encore dans le dernier carré, ça veut dire qu'on est là.
1: Et la seule petite mauvaise nouvelle du soir, c'est la sortie sur blessure de Kylian Mbappé. Mais le capitaine des Bleus s'est voulu rassurant. Il explique avoir pris un coup à la cheville, mais que tout va bien. Il sera donc bien là mardi en demi-finale. L'équipe de France connaîtra son adversaire ce soir. Ce sera l'Espagne ou la Belgique. Quart de finale prévu à 21h.
0: Donc rendez-vous pour le match France contre Mystère. Ce sera donc le 14 juillet. Alors, nous rats à faire. Nous aura l'anniversaire Freedom. Nous aura bien sûr la fête nationale. Et nous aura aussi le match. Alors, mes petits autres que là, ça n'a pas dormi le 14 juillet. En tout cas, vous pouvez nous dire. Est-ce que vous pensez que ce sera l'Espagne ou la Belgique, ce qui sera donc l'adversaire de la France, 99-12-00.
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0: De retour avec vous, Freedom, bonjour. Allô? Oui, bonjour.
4: Oui, bonjour. Moi, j'appelle pour intervenir par rapport au nouveau projet de loi, là, policiers et gendarmes, là.
0: Oui, la présomption de légitime défense. Oui, monsieur?
4: Oui, tout à fait. Alors, du coup, m'écoute pas mal la radio, là, même sur le réseau et tout. Je vois que les gens, ils s'en portent beaucoup, ils comprennent pas, ils crient et tout, machin, machin. Écoutez, nous, les d'un pays, OK, on a des lois, d'accord? On a des personnes, les employés, pour faire respecter la loi. Pour moi, la loi, elle est bien lue. C'est très bien. Mmh. Et que ceux qui sont pas prévenus sachent que maintenant, ben, on va plus s'amuser avec eux, quoi. Je veux dire, c'est tout à fait normal, je trouve, moi. Tout à fait normal. Il faut nous continuer à aller dans ce sens et aller même plus loin que ça. Vous comprenez?
0: Ce serait quoi plus loin que ça, monsieur?
4: Ben, madame, tous ceux-là, tous les violeurs, tous les tueurs, tous ces gens-là, là, il faut les condamner plus fermement, plus ferme. Nous faisons partie des pays les plus cool, en guillemets, madame. Tout le monde peut crier, ouais, ceci, la police, la gendarmerie va tuer. Non! Dans d'autres pays, c'est pire que ça. Ici, on ne respecte pas la Constitution. On ne respecte pas les forces de l'ordre qui font un travail formidable. Oui?
0: Mais vous pensez qu'aujourd'hui, les gens n'ont plus peur de l'autorité, monsieur?
4: Mais pas du tout. Mais ça se voit tous les jours. Les pompiers se font caillasser, la police et la gendarmerie se font insulter. Les gens, ils n'ont plus peur. Moi, écoutez, je suis un citoyen français, je travaille, c'est ma situation. Il ne me viendrait pas à l'idée de m'opposer ou de me rebeller face à l'autorité publique. Parce que je sais que ça fait partie de la société. Je veux dire, voilà, on habite dans un pays, il y a des lois, il y a une société, il y a des règles, il y a des personnes, chacun a son rôle. Et nous, en tant que citoyens, si on se comporte, dans la normalité, il ne va rien se passer. Vous comprenez? Moi, je trouve que c'est très bien et ça doit continuer. Voilà. C'est tout.
0: Et ça viendrait d'où ce entre guillemets presque laxisme alors monsieur, comme vous nous expliquez, ce serait à cause de quoi tout ça?
4: Laxisme, voilà, vous savez, le pays ça fait longtemps que, en fait c'est dans tous les niveaux. Moi pour moi, quand j'entends ce genre de choses, ça me fait plaisir parce que ça montre que maintenant on commence à comprendre ce que devenir la France. C'est plus possible madame, ce n'est plus possible. Il faut que les choses reviennent dans l'ordre. Toutes les personnes qui ne respectent pas la loi, qui font des écarts, qui veulent faire que c'est eux. Non, il faut faire respecter la loi et c'est très bien.
0: Monsieur, merci d'avoir pris le temps de réagir avec nous. Je vous souhaite une bonne journée.
4: Merci madame, bonne journée, au revoir.
0: Au revoir. 02 62 99 12 00, la suite de vos réactions. Freedom, bonjour. Allô? Allô, Radio Freedom? Bon, ben, n'hésitez pas à vous rappeler, on ne vous entend pas. Freedom, on passe avec vous. Freedom, bonjour.
5: Oui, bonjour, je suis bien chez Freedom.
0: En direct, monsieur.
5: Bonjour. Alors, merci d'être en direct. Oui. J'ai un souci avec le lycée. Est-ce que je peux dire, c'est une question d'études?
0: Mais expliquez-nous le problème et après on verra si vous pouvez donner le nom, monsieur. Oui.
5: D'accord. Alors, le problème, c'est que ils ont donné des codes à mon enfant. Et que les codes ne fonctionnent pas, donc on n'a pas les résultats.
0: Mais des codes pour le bac?
5: Oui, c'est ça.
0: Mais comment ça se passait dans ce lycée-là, les résultats? Alors expliquez-nous un peu, là.
5: Ben, il y en a qui, des codes fonctionnaient, il y en a qui ne fonctionnent pas.
0: Mais c'est quoi cette histoire de code?
5: Ils étaient en première, hein, c'est...
0: Ah, pour le bac de français, vous voulez dire?
5: Voilà, français, maths.
0: Donc là, on n'arrive pas à avoir ce résultat. Alors, c'est quel lycée, monsieur?
5: Pierre Lagoue de Trampon, autrement.
0: D'accord. Et plusieurs parents concernés?
5: Oui, plusieurs.
0: Mais on va essayer de comprendre. Donc, pas accès au résultat. Lycée Pierre Lagoue, on rappelle. On aimerait bien savoir, le lycée, vous avez essayé de le contacter, là, déjà, ou pas du tout?
5: Ben, on essaie de contacter. On est parti sur place. Ils ont mis un écriteau fermeture le 8 et ils reprennent le 12 août.
0: Aïe, d'accord. Oui, donc là, on aimerait bien au moins savoir si le bac, là, déjà commence, fait une partie. Alors, monsieur, ne raccrochez pas. Je reviens vers vous dans quelques instants. On part sur le service radio guidage. C'est Ludovic qui nous rejoint pour cette information. Nous sommes sur la route du littoral. Hein. Ludovic, bonjour.
6: Oui, bonjour.
0: Oui.
6: Enfin, sur la route littorale, il y a un petit fourgon blanc. Il pense que sûrement, il doit être fatigué. Il ne me connaît pas, mais il est en train de faire des zigzags sur la route. Donc, il a failli battre avec moi, mais il a failli prendre les plots parce qu'il avait un véhicule incendié sur le nouveau littoral, là.
0: Oui, oui, c'est celui d'hier matin qui est toujours la même. Donc, il a failli cogner dedans aussi?
6: Ah oui, il avait plein de plots à côté, mais il a failli... après, il pensait peut-être qu'il a bougé avec le volant. Mais en passant à côté, mais ouais, on dirait qu'il est tout seul. On dirait qu'il est un petit peu fatigué. Ouais. Donc, s'il y en a d'autres véhicules qui passent à côté, est-ce que les autres peuvent juste confirmer aussi? Parce que là, ils viennent prendre la route littorale, monte sur le pont. Hein.
0: D'accord, mais les zigzags, on te les voit ou bien les aliens perdent sa voix? Est-ce qu'ils roulent vite?
6: Non, mais là, par exemple, on roule, ils tournent le volant à gauche et ils tournent le volant à droite. C'est comme si ils pensent qu'il y a du... Bon, c'est-à-dire qu'il y a une lutte qui essaye de suivre la route. Mais bon, en tout cas, ma gang tout balie. En doublant, mais voilà, ça va vers le plot de l'autre côté. Il a failli prendre les plots qui protègent le camion là.
0: Oui.
6: Voilà, donc sur ce plan-là, donc les gens, si vous êtes sur le gond blanc sur la roue littorale, de faire attention et de bien voir tout le temps s'il est conduit normalement ou pas, quoi.
0: Parce que là, c'est vrai qu'on ne sait pas si ce qui arrive à ce monsieur, c'est s'il nous entend qu'il s'arrête déjà pour ne pas mettre d'autres gens en danger, et lui-même surtout.
6: Voilà. Oui, c'est ça. Après, comme il donne des petits coups de volant, est-ce qu'il est en train de s'amuser? Je sais pas.
0: Mais si c'est un drôle d'amusement en tout cas. Hein. Mais ce monsieur, on l'espère qu'il va s'arrêter plus loin. Parce que là, il continue, vous nous dites, vers Saint-Paul. Là. Enfin, la possession Saint-Paul.
6: Ah, il va vers Saint-Denis là.
0: Ah, vers Saint-Denis. Ah, d'accord, oui. Donc c'est sans possession Saint-Denis. Mais voilà. On va essayer de voir si d'autres automobilistes l'ont aperçu. Parce que là, il va pas sortir avant Saint-Denis. En tout cas, soyez prudents et vigilants face à ce fourgon.
6: Voilà, soit il va prendre la ville ou sinon il va passer sur le boulevard en haut, mais bon, en tout cas, si les gens ils voient que l'île est un petit peu, peut-être un petit peu fatigué, de klaxon à lui, quoi.
0: Mais merci beaucoup Ludovic pour l'appel à la prudence. Bonne route à vous.
6: De rien. Allez, au revoir.
0: Au revoir. Donc frayeur hein, pour Ludovic qui a failli se faire percuter par ce fourgon qui zigzague actuellement route du littoral. On va rappeler ces informations.
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0: Auditeur de Freedom 2, je vous rappelle cette information. On parle d'un fourgon avec une conduite dangereuse. Il zigzague actuellement route du littoral sans possession Saint-Denis. Il a failli percuter le camion qui était donc incendié, hein, qui est toujours présent sur la route du littoral depuis hier matin. Il vient de passer la grande chaloupe. Si vous l'avez aperçu, ce véhicule 02 62 41 51 51, on parle d'un automobiliste qui semblait fatigué. Service radio guidage à votre disposition. Freedom, justement, on va demander encore monsieur de patienter. On va rejoindre Samuel tout de suite qui a vu ce fourgon également. Oui, Samuel.
8: Oui, ben là je suis juste à côté du fourgon parce que je suis taxi. Hein.
0: Oui.
8: Je suis dans la voie de bus et là je suis juste à côté. Effectivement, le monsieur, soit il est alcoolisé, soit il est fatigué, hein, mais effectivement, il zigzague. Hein. Il roule à 60.
0: Oui.
8: J'en le suis un petit peu à distance et là il va. Ouais, il zigzague, ouais. Et effectivement, il va prendre une direction barrage directement là.
0: Mais ouais. Là, il doit avoir un vrai souci là, parce que s'il roule à 60, il est même pas à pleine vitesse, mais qu'est-ce qui lui arrive?
8: Il est derrière un camion et il va à droite à gauche, effectivement.
0: Bon, mais on va appeler la plus grande prudence, on va essayer de voir avec une équipe de la direction régionale des routes si quelqu'un peut venir intercepter.
8: Oh, il a failli prendre le truc de séparation VL là. Ben là, il va en direction Barachois là.
0: Donc direction Barachois, on est à quelle hauteur là, est-ce que de la route du littoral?
8: Ben là, il est sur la fin de la route du littoral. Là, il rentre directement à Saint-Denis là.
0: Il rentre à Saint-Denis, c'est un fourgon blanc, on le rappelle, hein?
8: Oui, voilà, il est tout seul et il est allé ou fatigué ou alcoolisé, je sais pas.
0: Donc on sait pas trop ce qui lui arrive. En tout cas, soit fatigué, soit alcoolisé, mais il roule lentement. Il vient d'arriver sur Saint-Denis. On va essayer de voir s'il y a d'autres automobilistes qui peuvent nous dire s'il a pu s'arrêter plus loin. Mais en tout cas, on contacte la direction régionale des routes pour voir, hein, pour arrêter cet homme. Cela, c'est l'accident a failli passer plusieurs fois.
8: Public, ouais.
0: Mais merci beaucoup, Samuel, pour l'information. Bonne route à vous. Au revoir.
8: Merci. Au revoir.
0: Freedom, donc si vous êtes du côté de Saint-Denis maintenant, ce fourgon vient d'arriver à hauteur de donc du rond-point quand vous quittez la route du littoral. Toute information, service radio guidage 02 62 41 51 51. Je vous rappelle cette information auditeur de Freedom 2, le fourgon qui circule les routes du littoral est toujours en circulation cette fois-ci à hauteur de Saint-Denis. On parle d'un véhicule qui roule lentement, qui continue à zigzaguer. On ne sait pas exactement dans quel état se trouve l'automobiliste. On nous dit peut-être alcoolisé ou extrêmement fatigué. Il a failli percuter le terre-plein, hein, de séparation. Si vous nous entendez, automobiliste, est-ce que le véhicule s'est arrêté dans le secteur de Saint-Denis? En tout cas, il vient d'arriver, hein, sur le barrage 02 62 41 51 51. Si vous avez aperçu ce fourgon blanc, soyez très prudent, hein. On ne sait pas sur combien de kilomètres il va encore rouler. Le service radio guidage à votre disposition, vous serez prioritaire car nous informer, c'est vous informer. Freedom, 13h44, on va retrouver monsieur, hein, concernant les problèmes du bac de français. Monsieur, vous êtes toujours là?
9: Oui,
0: merci d'avoir patienté, monsieur. On avait quelques informations dues à ce véhicule dangereux. Mais en tout cas, donc on parle du lycée, vous m'avez dit Pierre Lagourne, hein, c'est ça?
9: Ah, c'est ça, au tampon.
0: Oui, Pierre Lagourne, pardon.
9: Voilà, on peut pas avoir les résultats. Alors, c'est ma fille, elle a passé son bac de français, son bac de maths en première.
0: Oui.
9: Et on lui a donné des codes d'accès pour avoir les résultats.
0: C'est ça, mais là, le problème, c'est que les codes ne fonctionnent pas. Il y a apparemment plusieurs élèves concernés pour ce problème. Hein.
9: C'est ça, c'est bien ça.
0: On va essayer de voir avec les parents, voir s'ils ont des informations, comment faire, parce que sinon, il faudra attendre à la rentrée, quoi. C'est ça, le problème.
9: Bon, ben, là, ils ont mis un écriteau sur l'entrée du lycée.
0: Mm-hmm.
9: PME du 8 au 12 août.
0: D'accord.
9: Et nos parents, comment on fait? J'aimerais bien savoir.
0: Oui, ils vont pas passer toutes les vacances, ce serait dommage. Ah, à se dire, est-ce qu'ils ont réussi, pas réussi?
9: Voilà, on ne sait pas si l'enfant a réussi ou elle a pas réussi ou quoi que ce soit. On essaie de joindre le rectorat, parce que c'est le rectorat aussi, je pense qu'ils ont
0: les peut-être une réponse.
9: Mm-hmm. Mais personne ne répond.
0: Mais si quelqu'un du rectorat nous entend, ne serait-ce que pour rassurer les parents concernant ce problème de connexion.
9: Déjà pour savoir si.
0: Ou s'il y a un autre moyen de regarder le résultat aussi, oui, c'est ça?
9: Ah oui, ou alors changer les codes.
0: Voilà.
9: Si c'est une erreur de code ou quoi que ce soit, c'est de changer les codes et de contacter les personnes qui ne peuvent pas se. Tu vois, eux, ils ne pourront pas contacter les personnes. Mais nous, on pourrait les contacter pour qu'ils nous donnent des nouveaux codes.
0: Bien sûr. En tout cas, monsieur, l'appel est lancé. Vous nous tenez au courant si jamais que vous avez des nouvelles auprès d'un établissement ou du rectorat. Et okay. Restez à l'écoute de la radio.
9: Bien sûr, je reste à l'écoute.
0: Très bien, monsieur.
9: C'est pour ça que je vous appelle.
0: Vous avez raison, monsieur. Au revoir, à très bientôt.
9: Au revoir, à très bientôt.
0: Freedom, donc est-ce que vous êtes parent du côté du Tampon ou ailleurs sur l'île, vous avez des soucis de connexion pour regarder les résultats du bac de français? Le 02 62 99 12 00 pour témoigner et dire, ben, est-ce que vous avez eu quelqu'un du rectorat? Parce que là, c'est vrai que ce serait dommage de passer toutes les vacances sans savoir si le bac de français et maths est validé. Donc en tout cas, 99 12 00 pour toute précision pour cette famille qui attend. Freedom, bonjour, allô?
10: Oui, bonjour.
0: Oui, monsieur.
10: Oui, effectivement, il y a eu des gros problèmes de réseau sur le réseau Orange, qui couvre, je pense, 80% de l'île. Et il y a eu des gros problèmes d'Internet avec Orange, là, depuis 3-4 jours. Hein,
0: oui.
10: Qui semble rétabli, à l'instant où je vous parle. Hein.
0: D'accord.
10: Donc, peut-être, est-ce cela le problème avec...
0: avec le site du rectorat, là, vous voulez dire, c'est
10: ouais,
0: ça?
10: Ouais, c'est possible, hein.
0: Ah, peut-être, problème de chargement, éventuellement.
10: Oui, oui, ou de... Oui, enfin, Internet, vous savez, c'est compliqué, hein.
0: Ah, oui, exactement.
10: Parce qu'il y a, en fait, il y a deux mondes, hein. Et d'ailleurs, c'est un peu désolant. Mila, 67 ans, et je vois qu'il y a deux mondes qui se profilent à l'horizon. Il y a le monde de l'Internet... Tout est connecté, tout est digital, et il y a le monde réel. Et je crois que là, on est en train de faire la bascule, quoi. Et malheureusement, je pense que ça va pas être gai pour tous ceux qui arrivent. Hein.
0: Mmh. Mais vous entendez quoi par monde digital et monde réel, selon votre point de vue, là, monsieur?
10: Ben, si vous n'avez pas une connexion qui fonctionne bien, si vous n'avez pas un navigateur qui fonctionne bien, un Pentium de l'ordi qui est bien à jour, ben, vous êtes laissé de côté, quoi.
0: Mm-hmm.
10: C'est triste, parce que ça va laisser pas mal de monde au bord des routes, quoi. Le bord des routes, c'est une façon de parler, hein, de la vie sociale, je veux dire.
0: Donc on peut dire qu'on n'existe pas sans une identité numérique, comme on dit maintenant?
10: Alors, pitié, l'identité numérique, c'est la fin des haricots, hein. Parce que l'identité numérique, vous allez acheter une boîte de cassoulet, ça va être répertorié sur l'historique de vos achats. Vous prenez l'avion, vous faites n'importe quoi, vous allez chez le coiffeur, vous serez pisté, fliqué, on est déjà fliqué vis-à-vis du fisc. Mais, alors, bon, moi, je vous appelais, parce que ça, c'est un vaste sujet.
0: Oui.
10: C'est la veille du week-end et je voulais tirer mon coup de chapeau à une profession qui travaille dans l'ombre. Mais j'en ai été tellement le témoin aujourd'hui. Un technicien est venu reconnecter ma fibre Internet. Vous imaginez comme c'est important pour un chef d'entreprise.
0: Oui.
10: Ma fibre Internet, il est venu me la réparer là... Et je l'ai même aidé à faire le truc, quoi, parce que le gars, il tourne dans l'île et il fait ça, quoi. Donc je voulais tirer mon chapeau à cette profession, à tous ces sous-traitants de Orange, Zéop et autres SFR.
0: Oui.
10: Parce que c'est des gens qui sont au service de la population, même s'ils sont employés par des grandes entreprises. Heureusement, on a affaire à des personnes locales qui travaillent dans l'ombre et qui font super bien leur boulot, donc je leur tire mon coup de chapeau. Par contre, comme on dit, j'ai un coup de gueule à Orange. Orange, même si... Alors, Orange, pas les boutiquiers, hein, qui travaillent dans les boutiques, hein, sont des gens, comme vous et moi, hein, ils subissent le truc, hein. Mais un coup de gueule à Orange, quoi, parce qu'ils se foutent vraiment de la gueule du monde, parce que il y a aucune communication, quoi. C'est un peu comme si l'avion est en retard, vous devez décoller de Gilo, et puis on vous dit pas pourquoi l'avion décolle pas. Il y a aucune communication.
0: Oui, après vous vous retrouvez avec les techniciens qui n'ont pas plus d'explications à part qu'ils ont été envoyés là.
10: Franchement, ce serait peu de choses de rectifier les choses, entre guillemets, hein, je me répète, hein. Mais les gens dans les boutiques Orange, ils savent même pas comment ça fonctionne le dépannage, quoi. Je vous explique mon cas particulier. Hein. J'étais en panne, mon câble a été coupé.
0: Oui.
10: Dans la rue. Donc, ma fibre Internet a été coupée. Bon, alors, je fais des pieds et des mains, je remis ciel et terre pour qu'ils viennent me reconnecter. J'arrive, alors forcément, il y a pas de téléphone, il n'y a rien, hein. Vous savez pas qui joindre, vous faites tout sur Internet. Encore une fois, c'est le monde d'Internet. Et au bout de 2 jours, alors ils m'ont fait attendre une journée et demie, je suis resté chez moi une journée et demie pour attendre le gars, quoi. Et le gars, il est passé au bout d'une journée et demie. J'ai perdu 1 jour et demi de travail. J'ai posé une journée et demie de congé.
0: Pour rien.
10: Pour rien.
0: Et monsieur, si jamais quelqu'un d'équipe d'Orange nous entend pour conclure, qu'est-ce que vous aimeriez bien leur dire pour améliorer tout ça?
10: Quand ils forment leurs gens dans les boutiques, qu'ils leur expliquent que pour le SAV d'Orange,
0: oui,
10: ceux qui viennent dépanner, il y a des techniciens réseau et il y a des techniciens fibre. Alors moi, comme ma boîte avait été endommagée, je sais pas pourquoi, dans la rue. D'ailleurs, c'est des boîtes légères, hein, c'est des trucs à 2 centimes, hein, c'est du plastique.
0: Oui.
10: Aucune protection, ils s'en foutent. Ils vous connectent, mais si ça tombe en panne, un mec qui passe avec le rétroviseur et qui heurte votre boîtier, bah, vous êtes foutu, quoi. Et puis après, vous attendez une semaine pour être réparé, quoi.
0: En tout cas, beaucoup de choses à revoir, monsieur. On va à présent ouvrir l'antenne aux auditeurs, mais coup de gueule entendu.
10: Oui. Non, mais je termine là-dessus parce que là, je fais l'enseignement.
0: Oui.
10: Chez Orange, il y a ceux qui interviennent sur le réseau. Ils remettent les boîtes en place, mais après, il faut qu'il y ait un opérateur qui vienne pour reconnecter la fibre.
0: Ah oui, ça.
10: Et ça, dans les boutiques Orange, ils étaient pas capables de me le dire, de me l'expliquer.
0: Mais vous avez fini par comprendre avec le technicien.
10: Ouais. En plus, il m'envoie la photo du boîtier refixé avec la fibre qui pend. Vous savez, le fil qui pend.
0: Oui, le petit fil fragile, là.
10: Ouais, mais ils me disent, en plus sur Internet, ils m'envoient un mail, ils me disent, ça y est, c'est réparé définitivement. Et en plus, ils ont le culot de m'envoyer la photo du boîtier avec le fil qui pend. Vous imaginez?
0: C'est une folie.
10: Non, mais c'est complètement absurde.
0: Voilà. En tout cas, monsieur, coup de gueule entendu.
10: Mais quand même, grand coup de chapeau à tous les techniciens. Qui font les soudures de la fibre, parce que c'est un travail très, très, très fin. Hein.
0: Ah oui.
10: C'est des bijoutiers de l'informatique.
0: Un grand merci, monsieur. Très bonne journée à vous.
10: Merci Freedom.
0: Au revoir.
10: Vive Freedom.
0: À très bientôt, monsieur. 02 62 99 12 00. Freedom, bonjour. Allô? Allô, bonjour. Radio Freedom. Allô?
11: Oui, bonjour.
0: Bonjour, madame. Merci.
11: Oui, Lorraine.
0: Oui.
11: Bon, c'est Nantes, hein.
0: Oui, madame, oui. Madame de Nantes. Oui.
11: C'est Internet.
0: Oui, oui.
11: Oh là, qu'est-ce que t'es chaud. Mais bon.
0: Courage, oui, aujourd'hui il fait 39 à Nantes, non, c'est pas ça?
11: 39 degrés, oui.
0: Madame, oui, ça finit en saucisse.
11: Oh là, mais ça va griller, nous là.
0: Aïe. Il faut préparer au gars et tomates.
11: Oui, un petit riz frais, pas chaud.
0: Mais courage à vous, madame. Blague à part, oui.
11: Ah là là, mon Dieu. Mais bon, je rigole. Hein. On n'a pas le choix, de toute façon.
0: Ah oui.
11: Oui, jusqu'à mardi prochain. Oui, j'ai entendu un auditeur, là, parler du bac. Hein,
0: oui.
11: Que le code ne fonctionnait pas.
0: Oui.
11: Donc, ils sont coincés pour savoir si les enfants ont eu ou pas.
0: Le bac de français et maths, oui. Bac de français et maths.
11: Oui, voilà. Mm-hmm. En un clic, j'étais sur Internet, j'ai inventé un nom. J'ai mis Anne-Sara Gondin sur le tampon. Mm-hmm. Et j'ai eu devant moi, félicitations Anne-Sara Gondin. Vous avez obtenu votre baccalauréat dans l'Académie de la Réunion avec la mention « bien ».
0: Oui, mais ça, c'est pour le baccalauréat. Là, c'est pour ceux qui sont en première, pour le bac de français et mathématiques qu'on cherche.
11: Il y a toutes les matières. Hein.
0: Non, mais c'est pas la même chose.
11: Qui vous intéresse.
0: Mais normalement, c'est pas la même chose. Ceux qui sont au bac de français, c'est pas encore le bac final, là. Donc, je pense pas qu'on a les résultats comme ça pour l'instant.
11: Ah, d'accord.
0: Oui. Mais bon, après, peut-être, peut-être aussi, mais apparemment, l'Académie donne des codes pour qu'ils puissent vérifier.
11: D'accord, ben essayez quand même, hein. Rien.
0: Oui, c'est vrai, aller sur un site, vérifier toujours au cas où, hein. C'est vrai.
11: Oui, voilà. Et puis, au début de l'émission, là, enfin, je dis au début pour moi, hein, j'ai entendu une dame parler que la police tue. Ça, c'est le. Comment dire? Je trouve plus le mot, là. C'est les gens qui ont bien été à l'école avec le LFI. C'est le LFI qui dit que la police tue. Mais cette dame, si demain matin, elle a besoin, elle se fait attaquer, et qu'elle a besoin, elle appelle la police, elle n'aurait pas honte? La police vient la tuer. La police est là pour nous protéger. Les gens, là, il ne faut pas écouter tout ce qu'on leur raconte, mon Dieu. Ne vous laissez pas embobiner comme ça. C'est malheureux.
0: Donc, en tout cas, madame, vous, vous êtes pour ce, cette loi qui...
11: Moi, je suis tout à fait pour la loi. Il y a une loi, elle doit être respectée. La police ne tue pas. Parce que quand elle a parlé de ce petit Naël, il y a un auditeur qui a répondu, Naël n'était pas un saint. Il aurait dû obéir à la loi. Il aurait dû arrêter s'il n'était pas en fraude. Mais il a cherché sa mort. C'est pas la police qui tue. Il aurait arrêté et point barre. Il faut respecter la loi. Mais il y a beaucoup de monde qui passe en dessous et que le LFI profite de ce moment pour dire que c'est le RN qui fout la merde. Mais c'est faux. Quand est-ce que les gens vont faire travailler un petit peu leur ménage par eux-mêmes et essayer de trouver la solution, mais ne pas écouter? Parce qu'ici en France, là, moi je suis bien sur Nantes, je suis un peu tous les programmes de la télé. Je regarde pas qu'une seule chaîne, j'écoute la, beaucoup de chaînes. Et après je fais la comparaison.
0: Oui.
11: Après j'essaie de tirer un peu le... qui dit vrai, qui dit faux, quoi. Mais qu'est-ce qu'ils peuvent taper sur ce pauvre RN? Avant-hier, j'ai regardé une émission, le soir, leur seul mot qui sortait de leur bouche, le FN. Mais le FN est mort depuis belle lurette. On ne parle plus du FN, on parle du RN. Et Marine Le Pen n'est pas son père. Il y a un auditeur qui a dit qu'elle bat sa mère, elle vient de la racine. Ça, c'est pour l'éducation de vos enfants. Voilà. Parce que Marine Le Pen, elle a su mettre son père de côté. Elle n'a plus voulu entendre parler et elle a fait son chemin. Donc, voilà. Et là, le seul parti qui peut peut-être, je dis bien peut-être, remettre la France dans l'ordre, ça sera son parti, ça sera pas les autres. Parce qu'ici, on craint du LFI, on les craint. Voilà.
0: D'accord. Mais en tout cas, madame, voilà pour votre opinion également et votre avis sur tout ça.
11: Bien sûr, tout à fait. Oui. Mais je demande aux Réunionnais d'être un petit peu plus attentifs. Ne gobez pas tout ce que le LFI vous dit. Ne vous laissez pas monter la tête, parce que vous allez regretter un beau jour. Voilà. Mais enfin, bref, chacun vote à leur âme et conscience.
0: Tout à fait, madame. Voilà. Mais en tout cas, merci.
11: Allez,
0: à vous.
11: Jouine.
0: Bonne journée.
11: Je continue dans la chaleur.
0: Courage à vous, madame.
11: Allez, merci, au revoir.
0: À bientôt, au revoir. Freedom, la suite de vos réactions, ce sera dans quelques instants. Nous allons retrouver les informations avec la 2PRL. Le 02 62 99 12 00 reprendra juste après votre journal et la pause, bien sûr. Et puis n'oubliez pas, dans deux jours, vous aurez votre rendez-vous anniversaire sur Freedom 2. Ça continue, l'anniversaire Freedom 1, ça se fait aussi sur la petite sœur. Et ce sera Mangane à l'honneur pendant une heure à partir de 10h. Donc branchez-vous sur la radio musicale. Allez, Freedom, il est 14h. Nous allons à présent retrouver les informations avec la 2PRL. Merci d'être avec nous cet après-midi.
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13: Bonjour à tous. C'est une première face aux fortes températures. Le gouvernement déclenche aujourd'hui le plan inédit hors sec chaleur extrême. L'annonce ce matin de la porte-parole de l'exécutif Maud Bréjon sur TF1. Ce dispositif doit permettre, selon elle, de mieux cibler les personnes vulnérables, notamment avec un meilleur croisement des fichiers de CCAS et d'agences régionales de santé. Un plan déclenché alors que la canicule progresse encore en France. 9 départements de l'Ouest basculent en vigilance rouge ce midi. Sont concernés les Pays de la Loire et 4 départements voisins. 76 autres sont également en alerte orange et la situation s'aggravera encore demain. L'Île-de-France et le Centre-Val de Loire passeront dès ce samedi en vigilance rouge canicule. 24 départements seront concernés au total. Autre conséquence de la canicule couplée à la sécheresse, le front des incendies reste actif. Dans la Drôme notamment, le feu progresse toujours dans le secteur de Die. Il a parcouru plus de 3500 hectares. Et en Espagne, les incendies font également rage. En Andalousie, un feu a fait au moins 11 morts. 19 autres personnes sont portées disparues. Dans le reste de l'actualité, ça va mieux sur le front de l'inflation. Les prix à la consommation ont progressé de 1,8% sur un an en France au mois de juin, selon les chiffres de l'INSEE, loin des 2,4% enregistrés au mois de mai. Une modération des prix liée au ralentissement des tarifs de l'énergie, notamment des carburants. Emmanuel Grégoire a annoncé ce matin une série de mesures pour refonder le périscolaire dans la capitale, alors que plusieurs animateurs ont été visés par des accusations d'agression sexuelle sur mineurs. Le maire de Paris prévoit notamment de mettre en place une équipe chargée d'effectuer des contrôles. Le Tour de France est aujourd'hui une 7e étape quasiment toute plate en trajet mot dans les Landes et Bordeaux. Une étape où au sprinter, on le rappelle, Tadej Pogacar a repris hier le maillot jaune de leader. Et puis 16 millions, c'est le nombre de spectateurs hier soir devant M6 pour voir en direct la victoire de l'équipe de France de football contre le Maroc en quart de finale de la Coupe du Monde. La demi des Bleus aura lieu donc mardi prochain contre l'Espagne ou la Belgique. Les deux équipes s'affrontent ce soir à partir de 21h. Excellente fin de matinée à tous.

0: retour donc dans les années 70 avec Nicoletta, je vous le disais, à quoi sert de vivre libre. Juste après, on reste sur la chanson française avec Sylvie Vartan accompagnée de Johnny Hallyday. J'ai un problème. Quelques instants plus tard, au quart d'heure, vous aurez Julien Trénoul avec Mon Dieu, quoi que ça que moi la fée. Bon, mais mi voit l'écriture créole là en même temps. On me va dire quoi ça. Bon, allez, en tout cas, voilà le programme sur Freedom 2, la radio à plein tube. Si vous voulez vous brancher Freedom 2, ben oui, préparez-vous, vous mettez la station comme ça, si tu veux en apprécier un petit peu. Bien sûr, les hommages qui seront rendus également. Il me semble qu'il y aura un hommage à Sacha Distel vers mi-juillet. On aura l'occasion de vous en reparler. 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Vous êtes du côté Le Port, La Possession, 102.6. Même fréquence pour la plaine des Palmistes. Et si vous habitez sur Saint-Joseph, par exemple, 106.6. On marque la pause, la libre antenne juste après.
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11: Et la sélection de vos appels est faite tous les jours, parce que oui, vous composez régulièrement le 02 62 21 08 08, vos coups de gueule, vos moncatages, c'est toutes affaires. Vous êtes libre sur le répondeur enregistreur. N'hésitez pas, il y a 4 rendez-vous par jour. Ça commence dès le matin avec Francky jusqu'à Chaleur Tropicale 23h, donc un petit peu plus même. Il n'y a plus compté. Donc la Moncatelli, prochain rendez-vous, ce sera justement dans Trafic. Rendez-vous aux alentours de 16h. Et merci d'avoir choisi Freedom. La libre antenne redémarre dès maintenant. Il est 14h07.

0: Et dernière heure du son du soleil, j'aimerais bien, avant de continuer vos appels, savoir comment ça se passe concernant ce fourgon qui a fait des frayeurs sur la route du littoral. Un homme qui zigzaguait, qui roulait à faible allure et qui a semblé soit alcoolisé, soit très fatigué, qui a fait le trajet Possession Saint-Denis, qui a même failli percuter la carcasse du véhicule qui a pris feu hier. Si vous avez aperçu ce fourgon, il était arrivé sur le barrachoir il y a à peu près une demi-heure. Est-ce que ce véhicule circule toujours? Service radio guidage à votre disposition, le 02 62 80 41 51 51 02 62 41 51 51 pour toute information. La libre antenne dès maintenant, les sujets sont libres, on parle de la présomption de légitime défense en ce moment, vos avis bien sûr sont divers et variés et vous pouvez continuer à apporter les vôtres. Freedom, bonjour, allô?
1: Oui, allô?
0: Oui, monsieur.
1: Et bonjour, madame.
0: Ça oui. va? Très bien, et vous?
1: Je vous invite sur le 7, sur le Esplanade, c'est ça, c'est bien ça. Et moi, je voudrais que je veux passer une petite soirée, mais je veux dire que si vous venez, moi, je viens, d'accord?
0: J'ai pas compris, monsieur.
1: Si vous venez, moi, je viens. Je viens avec la musique, alors.
0: Où ça?
1: Ben, où ça, ben, Esplanade, c'est pas le 7 que...
0: Ah, l'anniversaire de Freedom?
1: Oui.
0: Vous avez pris votre billet, monsieur?
1: Non, mais vous inquiétez pas pour ça, donc je suis nerveux.
0: Mais
1: non, est-ce que vous venez?
0: Mais monsieur, ben, vous venez regarder, vous faites ce que vous voulez.
1: Enfin,
0: j'ai pas compris.
1: Alors, moi je vous invite.
0: Vous m'invitez?
1: Oui.
0: À venir au concert?
1: Ben oui. Vous appelez sur la radio.
0: Ouais. Mais monsieur, ben, nous, on est déjà sur place parce qu'on travaille à la radio. C'est pour
1: ah,
0: ça.
1: Ah, ben voilà ce que je voulais
0: faire. Mais vous ne pouvez pas m'inviter si je suis déjà là.
1: Tu es toujours sur place, et voilà.
0: Mais vous ne pouvez pas m'inviter si je suis déjà là.
1: Ben, ouais.
0: Ah, d'accord.
1: Je viendrai. D'accord, ce que je voulais savoir.
0: Ah, ben très bien, monsieur. L'appel est un peu lunaire, hein, quand même. Hein.
1: Écoute, hey,
0: monsieur, il dit rendez-vous.
1: Non, je sais pas.
0: D'accord.
1: Bien, là, hein.
0: D'accord, monsieur, va très bien.
1: T'as dit. Allez.
0: À bientôt, monsieur. Au revoir.
1: À plus.
0: Rien que tu fries, donne-moi ton affaire comme ça. Venez, bougez vite à haut pour conseiller à l'endroit où on travaille. Non mais monsieur, bah, votre billet est déjà là, en tout cas, j'espère que vous passerez une excellente soirée. Freedom, bonjour.
2: Bonjour.
0: Oui, madame.
2: Je suis une fidèle de votre radio et je voulais savoir le Freedom Million pour demain, parce que moi j'écoute, hein, mais j'écoute vers 9h, parce que après je vais dormir. Mais voilà, je suis une fidèle de votre émission et je veux avoir un petit goodies de...
0: Eh ben.
2: Parce que j'entends tout le monde gagne et je sais que, voilà, je sais pas.
0: Madame, t'es belle, il demande sa fille, après ça donne à moi le chèque Frido Million, après ça demande à moi Frido Quotidien.
2: Faut dire que ça, ben.
0: Oui, mais madame.
2: Tous les jours et.
0: Madame, si vous écoutez tous les jours, vous connaissez que nous répète demain matin avant le Freedom Million.
2: Non, mais le matin, j'écoute pas.
0: Mais madame, si nous fait autre convenance, comment nous on sort à nous?
2: Mais non, ben le matin, je suis pas toujours sur la radio. Je commence à allumer la radio à 9h. Et voilà.
0: Oh là là là là. Ben si la radio l'allumait à 9h, ben là, madame a déjà répété plusieurs fois le montant du Frido Million.
2: Mais non, j'ai pas allumé la radio, c'est pour ça que je vous dis, ben moi j'écoute, je suis fidèle à 9h.
0: Madame, fidèlement, t'es un pour moi là. C'est un fidèle, il dure 10 minutes ça.
2: Non, le matin, ben, par exemple, là, mon mari est dans la maison, ben, j'allume pas. Pourtant, les deux, ben, j'allume, mais je vous dis que je suis une fidèle, vraiment. L'après-midi, je suis dessus. Le matin, vers 9h, jusqu'à 17h30. Après 17h30, j'allume plus.
0: Oui, alors, madame 577, même si, ben, si vous écoutez pas les montants, mais crois pas, on va gagner un jour, hein, parce que là.
2: Les montants, j'écoute, moi, mais ça
0: ben, non, parce que vous dire moi où écoute rien que 9h ou de l'heure précise, c'est après les Frido Millions.
2: Non, mais parfois j'écoute pas les montants parce que je vais dormir.
0: Oui, et mais après, madame, on veut pas appel à nous après pour dire ou le montant alors qu'on écoute quand on a envie. Et vous dire moi les fidèles.
2: parce que quand j'écoute les montants, mais pas tout le temps, j'écoute pas les montants, parce que parfois je vais dormir, après je réveille.
0: En tout cas, on a bien entendu, madame. 1677 euros et bon courage à vous. 577.
2: 5
0: 77.
2: 77.
0: 577.
2: Ouais, voilà, 577.
0: Bon après-midi, madame.
2: Merci à vous aussi.
0: Au revoir.
2: Au revoir.
0: Ah là là, que ça, bonne demi-fidèle, là. Ça t'y écoute, mais madame est fidèle, mais elle y écoute pas aux oreilles, ça y dit. Oui, mais écoutez, demain matin, on vous redonne le montant, bien entendu. Et si vous venez de nous rejoindre, vous avez pas eu le montant du Free Dominion, bah, vous venez de le ravoir. Petit bonus, 577 euros. Il me semble que même Bobby le redit le soir. Alors là, Freedom, bonjour. On continue avec vous. Allô, Radio Freedom? Allô? Allô?
3: Allô, oui, bonjour.
0: Bonjour, madame.
3: C'est Radio Freedom, s'il vous plaît.
0: En direct.
3: Oui, c'est en direct.
0: Ben oui, mais je viens de dire où.
3: Attends.
0: Qu'est-ce que ça l'a fait, madame?
3: Allez.
0: Allô?
3: Allô, oui, c'est pour une perte de téléphone.
0: Aïe, perte de téléphone. Alors, c'est pas le bon créneau, mais vous avez perdu votre téléphone quand?
3: Quoi, quel temps? 15 minutes.
0: Ah, à l'instant même?
3: Oui.
0: Aïe, aïe, aïe, où ça l'a perdu, ça, là?
3: Dans le bus.
0: L'a oublié?
3: Oui, il a oublié dans le bus S4.
0: Ok, ben, mais pensez maintenant, tout le monde, il doit acheter un petit pochette où ça égaye mettre le téléphone au cou, là. Comme ça, il échappe plus. Non, mais les vrais, les pratiques. Mais moi, il fait ça. Il m'a appuyé de mon téléphone une fois. Maintenant, mon téléphone, tout le temps dans mon cou. Hein. Là, les plus pratiques, vraiment. Mais c'est quoi comme téléphone?
3: Un Samsung.
0: Un Samsung, comment?
3: Attends.
0: C'est quel
3: elle
0: Samsung?
3: Elle connaît pas, en fait. Elle connaît pas.
0: Et elle en a une pochette, elle est tuie?
3: Oui, elle a une pochette.
4: Peut-être noire.
3: Noire.
0: Dans une pochette noire, c'est dans quel bus qu'elle oublie ça?
3: S4.
0: Et c'est Saint-Pierre?
3: Saint-Pierre-Saint-Leu.
0: Le S4?
3: Oui.
0: D'accord, donc il fait le Saint-Pierre-Saint-Leu ou la Diane?
3: Oui, c'est ça, oui, madame.
0: Est-ce que, tout hasard, le chauffeur, il a été coupé pour écouter Freedom quand maman la descend là?
3: Maman, quand on la descend, elle ne connaît pas.
0: Mais elle ne connaît pas non plus. Ben, des fois, elle connaît, bonne chauffeur, car je n'y écoute un peu Freedom. C'est bien né, Antoine. Ben, garde le téléphone pour madame, comme ça, il emmène tranquillement au dépôt après.
3: Voilà, au dépôt.
0: Non. On croise les doigts pour vous, madame. Et n'hésitez pas à essayer de nous donner votre numéro tout de suite, ça vient d'être perdu, allez-y.
3: Allez, 06-92.
0: Oui.
3: 90-58.
0: Alors, il commence par 50, écoutez-moi. 50, 90, 58.
3: Ça même.
0: Mais bon. Maintenez-nous au courant si quelqu'un vous a appelé.
3: D'accord, merci beaucoup, madame.
0: À très bientôt, au revoir.
3: Au revoir.
0: Et oublie pas, prendre un petit peu le... Change d'autres les tuyaux. Arrête moi les tuyaux fermés, prends un game à cordes comme touriste, là. Et pas besoin d'être la honte de votre téléphone, au moins, et payer depuis. Samsung perdu dans le bus S4, ce qui fait le trajet Saint-Pierre-Saint-Leu. C'est madame vient de descendre, là, et ça fait une quinzaine de minutes. Donc, si vous avez ramassé un téléphone, ou si jamais les chauffeurs nous entendent, ben, n'hésitez pas à contacter le 06 92 50 80.

0: Ma femme est partie pour l'école, moi.
1: Mais comprends, mais là, où n'est pas le bonjour pour appeler pour demander une chanson.
0: Oui, je me connais, mais ma femme passe un petit bonjour.
1: Mais merci beaucoup, monsieur. Mais souhaite une bonne après-midi.
0: Ben aussi pareil.
1: À très bientôt, au revoir.
0: Allez.
1: Et j'en profite pour passer un bonjour à tous les fidèles qui nous écoutent, que ce soit Sylvie qui a passé un petit bonjour hier, Jocelyn ou même Chantal. Eh ben, je vous souhaite une très bonne après-midi. 02 62 99 12 00. Freedom, bonjour, allô? Allô?
2: Oui, allô, bonjour.
1: Bonjour, monsieur.
2: Oui, tout à l'heure, il y a un débat concernant les armes, l'autorisation justement de les policiers de pouvoir tirer par rapport à la loi qui passe en ce moment, qui est déjà passée au niveau de l'Assemblée nationale.
1: Oui.
2: Ouais, il y en a des fois et des coups. Moi, je pense qu'on en voit un petit peu l'actualité, peut-être pas à La Réunion, mais je veux dire, ce qui se passe en métropole, ben, je pense qu'à un moment donné, il faut prendre les décisions qui s'imposent, quoi.
1: Oui.
2: Il faudrait voir aussi, au niveau aussi, certains partis politiques. C'est-à-dire, je vais pas nommer le LFI. Quand vous avez le premier magistrat de la Seine-Saint-Denis, Bali Bagayoko, qui disait que, bondit l'insurrection sur le RN passe au pouvoir. Et pourtant, je veux dire que la présidence de la République, c'est au suffrage universel direct. C'est le peuple qui choisit.
1: Oui.
2: Et de là, ces personnes-là, de demander l'insurrection, je ne sais pas si les gens savent la définition du mot insurrection, mais c'est-à-dire se récupérer le pouvoir par force, et pouvoir employer des armes pour pouvoir récupérer le pouvoir.
1: Oui, monsieur, vous n'avez pas de haut-parleur à tout hasard, là, parce que j'ai un peu de mal de temps en temps à comprendre...
2: Est-ce que ça va un peu mieux, là?
1: Non, c'est peut-être un souci de réseau, alors.
2: Oui. Et donc, je parlais de le premier magistrat, mais je trouve que, et surtout, aucun parti politique à ce moment-là, je veux dire, n'est pas du tout gêné par rapport aux éléments employés, mais je trouve ça assez grave. Quoi.
1: Oui.
2: C'est grave. Donc, je pense que déjà, par rapport à la délinquance, déjà, au niveau de la délinquance, déjà, au sein d'un certain parti politique, moi, je pense qu'à un moment donné, quand il y a des mots qui sont employés comme ça, je pense qu'à un moment donné, il faut sanctionner sur une partie comme ça. C'est pas normal.
1: Vous rejoignez l'auditeur qui disait qu'aujourd'hui, on n'a plus peur de la police, donc cette loi va aider à remettre l'église au milieu du village, entre guillemets?
2: Ben, je veux dire que si c'est maîtrisé, oui, parce qu'il ne faut pas non plus, ça devient aussi, on va dégainer point 8, point non, quoi. Il y a ça. Mais c'est tout à fait normal qu'aujourd'hui, maintenant, on est obligé. Vous avez quand même des gros délinquants qui traînent dans les rues, c'est les trafics de grande drogue, qui emploient des gros moyens pour pouvoir acheminer la marchandise, quoi. Des trafics, donc c'est tout à fait normal, mais il faudrait que ce soit contrôlé, quoi. Il faudrait pas non plus que le dégainage est fait à tort pour n'importe quelle raison, quoi.
1: D'accord.
2: Effectivement, aujourd'hui, la police, auparavant, je pense que dans les années 80, les gens avaient peur de la police. Aujourd'hui, c'est l'inverse. C'est plutôt la police qui a peur maintenant des délinquants, quoi. Je pense que le rôle est complètement changé. Donc, il faudrait mettre un peu de l'ordre dans tout ça, quoi. C'est surtout pour la population. Il y a tout à l'heure, il y a un monsieur qui disait que, effectivement, la police aujourd'hui est plus protège plus nos institutions que ses citoyens. Ben, on a vu un petit peu ce qui s'est passé pendant les Gilets jaunes, effectivement. Moi, je pense que, on devrait aussi protéger la population quand on appelle la police, justement, dans certains cas. Ils devraient pas prendre une heure ou deux heures pour voir à venir. Ça devrait être assez immédiat.
1: Et comment rendre ça immédiat, monsieur? Vous pensez qu'ils ont l'effectif pour ou c'est juste...
2: Ah, maintenant, vous savez, c'est... maintenant, je ne sais pas, les policiers sont là, justement, ils sont là à obéir les ordres, mais c'est ceux qui ont dessus, à ce moment-là, de mettre les moyens qu'il faut, les moyens humains et financiers, pour pouvoir avoir une police qui protège quand même sa population. On paye des impôts pour ça. Je pense qu'à un moment donné, il faudrait que ça y a un retour à la juste valeur, quoi. Donc, moi, je pense qu'à un moment donné, il y a beaucoup de choses à revoir concernant qu'ils soient au-dessus et en la classe.

0: vitesse plus bas concernant le fonctionnement. Enfin, moi, je trouve pas normal. C'est, j'ai bien condamné le monde. On avait vu un petit peu la manifestation concernant les vaches qui étaient abattues, qu'on a vu plus des moyens. Alors, on dit qu'il n'y a pas de moyens, mais qu'on a vu un petit peu les gros moyens qui étaient utilisés pour les agriculteurs.
1: Oui.
0: On se pose maintenant la question, vraiment, est-ce que on voit vraiment que c'était plus pour protéger l'institution que, et pendant ce temps, vous avez un taré qui était en train un pédophile qui traînait et que les magistrats n'ont pas pris le temps de pouvoir suite au dessus plus vite. Je pense que aujourd'hui, la petite Myriam était encore vivante.
1: Monsieur, en tout cas, merci d'avoir pris le temps d'apporter votre point de vue. Bon après-midi à vous.
0: De même, moi.
1: Au revoir. 02 62 99 12 00. On continue avec vos réactions. Freedom, bonjour.
2: Oui, allô, bonjour. Je voudrais une déclaration de fait, s'il vous plaît.
1: Ah, on vous entend très mal.
2: Je voudrais faire une déclaration de fait, s'il vous plaît.
1: Madame, ben là, c'est pas le bon créneau. Vous avez perdu quoi, madame?
2: Allô.
1: Allô. Alors, madame, essayez d'avoir du réseau, parce que là, c'est vous qui nous entendez pas. Hein. Vous avez perdu quoi, madame? Madame. Allô. Bon, ben, madame, n'hésitez pas à nous rappeler. Hein. Madame, c'est pas possible. Hein. Donc,
2: pourquoi le réseau s'entend pas?
1: Ben, c'est vous qui nous entendez pas, là, madame. Vous avez perdu quoi?
2: Oui.
1: Allô.
2: Oui, allô.
1: Madame, vous avez perdu quoi?
2: Juste matin, mon mari a perdu portefeuille à Saint-Paul, à côté Cambé.
1: Oui.
2: Il y a des... Au nom de Boulard, je...
1: Madame, on a quelqu'un qui nous a appelé pour ça ce matin. Est-ce que vous avez de quoi noter le numéro?
2: Oui,
1: Alors, attendez, je recherche juste. On avait un trouvé pour Boulard.
2: Boulard, José, Geneviève.
1: Oui, je recherche juste rapidement, madame, attendez un instant. Alors, madame, vous savez quoi, le temps qu'on cherche, le standard vous rappellera.
2: Il y a des
1: très mauvais.
2: Je viens.
1: Oui, c'était une pochette bleue, madame, non, c'est pas ça?
2: Hein?
1: C'était une pochette bleue.
2: Pochette bleue?
1: Est-ce que c'était ça, une pochette bleue?
2: Oui.
1: D'accord. Alors, madame, le standard vous rappellera parce qu'il me semble qu'on l'a trouvé juste le temps pour nous de retrouver le numéro. Il me semble que oui, hein, parce qu'on a eu un appel Boulard, oui. Je m'en souviens, c'est mais là, je trouve plus le numéro, là.
2: Ouais. Voilà. Il y a standard qui m'a appelé, là.
1: On va vous appeler, madame, dès qu'on a retrouvé le numéro. Ou si la personne nous entend, qu'il nous appelle tout de suite.
2: Le numéro, c'est 79.
1: Ah, madame. Ouais, d'accord. Si ce monsieur nous entend, il vous appellera, madame. À très bientôt. Au revoir. On retourne tout de suite du côté du service radio guidage avec Assine qui nous avait appelé parce qu'il était en panne. Assine, voilà. Bonjour. Oui, c'est pour une histoire de cric. Hein.
3: Là, je crois bien que le Radio Freedom est magique.
1: Ah bon?
3: Donc, tout est réglé dans le calme, tranquillement, c'est bon. Je vous remercie infiniment. Je remercie les auditeurs qui m'ont appelé aussi.
1: Alors, mais c'était qui est venu? Comment ça s'est passé? Vous avez besoin de quoi encore?
3: Quand j'ai téléphoné, il y avait un monsieur sur les stations même. Voilà, c'était pas loin. Il était là même. Il a attendu mon ça. Il est venu me donner le cric. Tout était réglé. Grand merci à Allah.
1: Oh là là, ça a pris combien de temps, moi, quelqu'un vient de vous voir?
3: Non, mais c'est à la minute, on va dire.
1: À la minute?
3: J'ai téléphoné à la minute, quelqu'un était sur les stations, un camionneur, il a attendu mon annonce, il est venu de suite.
1: D'accord, mais comme quoi?
3: Ben, comme quoi, voilà, le Freedom est magique, et il sera toujours magique, 88 poissons.
1: Attends, t'en as 38 poissons. Ah, où c'est 88?
3: Oui, vraiment, hein, c'est formidable. Merci beaucoup, en tout cas.
1: Ben, de rien, Assine. Alors, on vous avait appelé à peu près aux alentours de 13h30, hein, dans mes souvenirs, hein, c'était ça?
3: Voilà, exactement.
1: Donc là, c'est fini, vous êtes rentré, alors vous n'êtes plus sur place.
3: Non. Voilà, on est sur la route, on va rentrer dans l'Est Saint-André.
1: D'accord. Ben, rentrez bien, en tout cas.
3: Ok, je vous remercie infiniment.
1: À très bientôt, au revoir. En tout cas, Freedom magique. Heureusement, Freedom l'est là, comme on dit. Assine qui a été dépanné dans la minute, il vient de nous le dire. Il était impressionné de votre rapidité. Merci à l'automobiliste qui s'est arrêté. Et donc, Freedom, si vous nous entendez, n'hésitez pas pour vos urgences. 02 62 41 51 51. Le 99-12-00, Freedom, bonjour, allô?
4: Allô?
1: Oui?
4: Bonjour, oui, voilà, j'ai perdu. Vers quelle heure vous perdez les trouvailles, s'il vous plaît?
1: À 19h, monsieur.
4: À 19h?
1: Oui.
4: Je vais appeler vers 19h, là.
1: C'est ça, mais vous êtes déjà là, vous avez perdu quoi, monsieur?
4: J'ai un trousseau de clés pour le Topcast moto, tout ça, j'étais DF Saint-Pierre.
1: Oui. Hier.
4: Et quand je suis sorti, parce que la machine est en panne, tout, quand je suis reparti, je croyais que j'ai accroché avec mon jean, mais arrivé à la maison, j'ai pas trouvé.
1: Ah, d'accord. Donc là, c'est des clés de moto avec et...
4: Oui, c'est une trousseau de clés. J'ai même mis, j'ai fait en double, parce que j'ai le double. J'ai envoyé sur Facebook aussi pour quelqu'un s'y trouve et il voit le modèle. C'est porte-clé avec mousqueton bleu et avec deux bips pour le portail.
1: Oui.
4: Et après, il y a le truc de Topcast et anti-vol, quoi.
1: D'accord. Bah, si jamais la personne nous entend, on l'invite à nous appeler. Parce que là, la journée, les trouver, c'est tout le temps. Les pertes, c'est à partir de 19h ce soir, monsieur.
4: Ah, d'accord.
1: Et vous rappelez à ce même numéro et vous pourrez laisser votre contact.
4: Ok, je laisse ou je peux laisser ou...
1: Non, vous pouvez rappeler ce soir et laisser votre numéro au même numéro que vous avez composé.
4: Ok, voilà. Je vous remercie.
1: De rien, monsieur, au revoir.
4: Au revoir.
1: Freedom, donc on a perdu un trousseau de clés avec un mousqueton bleu, avec des bips de portail, vous avez pas mal de clés dessus. Si vous nous entendez, c'était perdu du côté de Saint-Pierre. Vous pouvez contacter tout de suite 41 51 51. Le 02 62 99 12 00, Freedom, bonjour, allô?
5: Allô, bonjour.
1: Oui.
5: Voilà, je me présente, je suis madame Reboul. Je voudrais voir si ce serait possible d'avoir le numéro de téléphone de madame Haute, s'il vous plaît, parce que ça fait plus de 20 fois que j'appelle, j'arrive pas à la voir.
1: Ah ben madame, c'est normal, madame Haute a pris sa retraite.
5: Ah, mais qui remplace madame Haute maintenant?
1: Personne, le corps est fermé et les seuls moments où vous pouvez avoir madame Haute maintenant, c'est sur Freedom, mais là elle est en vacances, donc ce sera à la rentrée à partir du 24 août.
5: À partir du 24 août.
1: C'est ça, mais qu'est-ce qui vous arrive, madame, si les auditeurs peuvent éventuellement vous aider?
5: Non, parce que j'ai passé au tribunal avec ma soeur pour une histoire de terrain.
1: Oui.
5: Et puis, je voulais approfondir ça avec madame Haute pour voir si elle pouvait m'aider, quoi.
1: D'accord. Et là c'est quoi, le jugement ne vous convenait pas? Qu'est-ce qui s'est passé?
5: Le jugement ne me convient pas du tout, puisque j'ai eu tort alors que je suis chez moi, on rentre chez moi. Et puis, c'est moi qui ai tort encore.
1: Bah, expliquez la situation, parce qu'on a des auditeurs aussi qui écoutent également, qui pourraient peut-être vous conseiller. Donc, qu'est-ce qui s'est passé pour cette histoire de terrain, alors, exactement?
5: Alors, j'ai acheté la maison de ma maman.
1: Oui.
5: Et j'ai ma soeur qui a eu une part de terrain derrière, elle a construit derrière. Et en fait, je dois à ma soeur 3,50 m de chemin. Elle a eu 3,50 m de chemin, mais entre parenthèses, elle a donné un voisin 50 cm de terrain de chez moi jusqu'au bout chez elle, là-bas, au moins chez 37 mètres. Et derrière mon dos, sans mon autorisation, j'étais pas au courant du tout. Et j'ai passé deux fois à Saint-Benoît avec le médiateur.
1: Oui.
5: Trois fois avec le médiateur. Une fois elle vient, une fois elle vient pas, une fois l'autre vient, et une fois l'autre vient plus. Après on est passé au tribunal, le tribunal n'a pas compris chez Saint-Benoît. Il m'a dit que lui, il n'est pas à la hauteur de juger ça. J'ai tous les papiers, hein. Mm-hmm. Il m'a envoyé chez Saint-Denis, et Saint-Denis, j'ai pris un avocat. Chez Saint-Denis, j'ai eu tort. J'ai tort de réclamer une chose qui m'appartient.
1: D'accord, parce que là, votre sœur a donné le morceau de terrain qui est... Enfin,
5: elle a donné un passage,
1: au voisin.
5: À un étranger.
1: Non, c'est vrai que c'est un peu délicat, mais vous n'avez pas possibilité de refaire appel de la décision, là, madame, éventuellement?
5: Ben, en fait, quand j'ai passé au tribunal, j'ai eu tort, c'était l'année dernière, mais moi je suis en métropole.
1: Ah.
5: Et mon avocat m'avait dit que bon, si, même si je passe là, elle savait que peut-être que je n'aurais pas gagné, mais après on aurait retardé au tribunal. Et j'ai pas de nouvelles d'elle du tout, j'ai déjà appelé au moins 5-6 fois, et oui, elle va me rappeler, elle m'a jamais rappelé, et puis ben, moi j'aimerais bien savoir où est-ce qu'on est, quoi.
1: Donc votre avocate vous répond plus non plus?
5: Non plus.
1: Madame, là, c'est vrai que vous êtes dans, comme on dit, dans la colle Jacques, là, à peu près, hein. On va ouvrir le 02 62 99 14 00 si quelqu'un pourrait apporter un conseil maintenant à madame, si les auditeurs qui viennent entendre votre histoire. Donc, on rappelle que là, vous avez une décision du tribunal qui vous donne tort sur le fait de, bah, d'avoir contesté le don de morceaux de terrain que votre sœur a fait. Et il n'y a pas eu de elle l'a pas vendu ce bout-là. C'est elle a dit, ben bah, faites ce que vous voulez. Non.
5: Elle n'a pas vendu de méchanceté. Elle a donné. Elle était fâchée que le voisin, entre autres derrière mon dos. Elle a s'est remise avec et puis ainsi de suite quoi. Ça,
1: c'est. Il y a eu un papier fait sur ce don de morceau de terrain.
5: Elle l'a pas, non.
1: C'est juste il a empiété dessus quoi. Il a construit mais il a fait son passage dessus.
5: Il a fait son passage dessus.
1: D'accord.
5: Et j'ai même fait venir un géomètre. Le géomètre a mesuré le terrain. Il y a les 50 cm, et lui, il a pas voulu signer le papier du géomètre. Puis après, il fallait que je prenne un huissier, j'ai pris un avocat, mais madame, tout ça, j'ai payé, et c'est encore moi qui ai tort. Chez moi, j'ai tort.
1: Alors, madame, on a du monde qui appelle sur le 1400 pour échanger avec vous. On va essayer de voir si c'est peut-être pour vous donner quelques conseils. Freedom, bonjour, c'est pour l'auditrice en direct, là?
6: Voilà, c'est pour l'auditrice.
1: Là. Oui, est-ce que vous pouvez juste éteindre la radio derrière vous, madame, sur le 14?
6: Oui, c'est Caroline, là, pareil.
1: Oui, Caroline. Alors, le temps que madame éteigne la radio.
6: Ben, quand on donne quelque chose, il faut faire vendre le terre. Il faut pas qualifier comme ça. Il faut avoir un lac, les marqués donation, mais ça dépend de la façon qu'elle l'a fait.
1: Mais justement, madame qui nous a appelé sur le 12, votre sœur, elle vous avait dit qu'il y a zéro document pour ce don de 50 cm là.
6: Ah ben oui, mais ça, il faut les certifier.
5: Il y a zéro centimètre. C'est que quand j'ai acheté la maison, j'ai devait 3,50 m de terrain. C'est normal, 3,50 m, c'est normal pour le passage. Mais entre autres, elle a donné à quelqu'un d'autre un passage, un bout de 50 mètres à peu près de terrain, sur 37 mètres à peu près, pour aller derrière chez lui, puisque lui, il est face à elle. Et du coup, derrière mon dos, moi, j'étais pas là. Et maintenant, j'arrive plus à récupérer ça. J'ai passé au tribunal de Saint-Benoît. Ils m'ont dit que, ils étaient pas à la hauteur de régler ça. Ils m'ont envoyé au tribunal de Saint-Denis. Il fallait que je prenne un avocat, l'huissier, un géomètre. Et on est passé au tribunal. C'est encore moi qui attends. Là, je comprends plus rien.
6: Ben oui. Ben, moi, je comprends pas, moi, parce que normalement, quand quelque chose est fait, ben, elle a passé au dernier vivant, alors il fallait faire au dernier vivant.
5: Il fallait faire quoi au dernier vivant?
6: Au dernier vivant, parce que moi, je suis mariée avec un veuf.
1: Oui.
6: Et quand j'ai acheté ma première maison, du temps de mon mariage, le notaire dit, monsieur Intel, voilà, votre femme ne travaille pas, il a des enfants, un jour, eh ben, il faut mettre le bien au dernier vivant. Eh ben, après sa mort, moi, j'avais le droit de gérer.
5: Voilà. Oui, non, mais moi, c'est que j'ai acheté la PCM.
1: C'est ça. Hein,
5: j'ai acheté la maison de ma maman devant. Mmh.
6: Ben,
5: ma maman, avant sa mort, elle a donné un morceau de terrain derrière à ma soeur. Donc,
1: Donc, on peut peut-être retourner au notaire, madame, c'est votre conseil?
6: Oui, il fallait mettre devant le notaire au départ, même que vous l'avez, elle a donné, ou bien le machin, il fallait qu'elle aille devant le notaire, certifier, et puis avoir des thèmes dedans le, madame, mon.
1: Donc, elle est dans son droit, cette dame, de retourner au tribunal pour dire qu'il y a une malfaçon?
6: Je sais pas, pas eu de problème, moi.
1: En tout cas, madame, merci beaucoup, Caroline.
6: Il fallait avoir des thèmes dedans le livre, tout ça, et après, là, oui.
5: Dans mon acte, j'ai un droit de passage de 3,50 m.
1: Ben oui, ça on l'a bien compris, madame, en tout cas.
5: Sauf ma sœur, au lieu de donner 3,50 m, elle a, au lieu de garder 3,50 m, elle a gardé plus pour pouvoir donner un passage
1: à son voisin. Oui. Mais madame Caroline, en tout cas, merci
6: tout
1: beaucoup d'avoir appelé.
6: Devant le notaire c'est
1: oui, mais le problème, c'est que ça a été fait dans son dos, Caroline. Mais en tout cas, merci beaucoup.
6: Pas dans le dos, il faut pas faire dans le dos.
1: Bien sûr, c'est ce qui est sa sœur.
6: Il y a des thèmes dedans son âme, tout ça.
1: Merci beaucoup.
6: Voilà.
1: À très bientôt, Caroline. Au revoir.
6: Peut-être pas tous les cas est pareil, hein. Allez, au revoir.
1: En tout cas, le problème qu'on a, c'est que ça a été fait à votre insu. En tout cas, madame, restez à l'écoute de la radio. On essaiera de prendre d'autres conseils des auditeurs si vous pouvez écouter depuis la métropole, là.
5: Non, là, en ce moment, justement, je suis ici pour pouvoir régler tout ça.
1: Mais
5: moi, je comprends pas. Je suis à l'île de la Réunion en ce moment.
1: D'accord. Bah, écoutez-nous à la radio. On va voir avec les auditeurs après la pause.
5: D'accord. Et est-ce que vous pouvez me rappeler sur le 47-06?
1: Alors, donnez pas votre numéro. Vous êtes en direct, madame, en tout cas. Mais là, vous rappelez par rapport à... Madame?
5: Par rapport à...
1: pour essayer d'avoir Madame Aude, vous voulez dire?
5: Oui, oui, voilà.
1: Ben, Madame Aude, ce sera que le 24 août qu'elle sera là.
5: Le 24 août, mais c'est ça. Là, ça fait, j'ai déjà fait plus de 20 fois à...
1: Oui, mais je vous le redis, madame, depuis avril, Lucor n'existe plus. C'est fermé, donc il n'y a plus de moyen d'avoir Madame Aude à part sur la Radio Freedom.
5: D'accord,
1: c'est
5: d'accord.
1: C'est ça, et là, ben, elle est, comme elle est en vacances, elle sera de retour que le 24.
5: D'accord, et moi, pour pouvoir avoir...
1: Mais là, éventuellement, écouter les auditeurs, sinon essayer d'aller voir une maison de justice pour avoir d'autres conseils.
5: D'accord, parce que moi j'avais pensé d'aller voir mon avocat pour voir qu'elle me redonne le dossier. Pourquoi j'ai eu tort? On prend un passage chez moi, on me dit rien derrière mon dos, et c'est moi qui passe au tribunal et c'est moi qui en tort.
1: Bien sûr, par madame. On entend l'injustice dont vous êtes victime, mais en tout cas, là, je vais devoir vraiment marquer la pause et conclure. Mais essayez d'aller voir auprès d'une maison de justice aussi pour avoir plus de renseignements. C'est gratuit, vous pourrez peut-être être conseillé plus précisément.
5: La maison de justice,
1: c'est... Oui, vous vérifiez sur Internet, vous devez avoir une maison de justice pas loin de chez vous. En tout cas, on doit trouver.
5: Un médiateur, c'est ça?
1: Ben, vous trouverez des médiateurs éventuellement, mais essayez de voir.
5: Maison de la justice. Bon, bah, d'accord, madame, merci.
1: De rien, au revoir. Et bien sûr, d'autres conseils arriveront juste après la pause.
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Si vous venez de nous rejoindre, bon retour. Et bien sûr, les 45 ans de Freedom, c'est ce 7 août avec Soit de Saint-Paul. Vous venez d'entendre Progression. Vous les avez entendus hier pendant l'interview des 45 ans de Freedom. Nous avions aussi dans les studios Médéris qui était là, Jérôme Payette, Michou, Zola passe un très très bon après-midi. Et bien sûr, ces personnes-là, vous les retrouverez directement avec Soit de Saint-Paul sur scène, en train de chanter, mettre l'ambiance pour les 45 ans de Freedom. 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

0: La libre antenne au 02 62 99 12 00. Des conseils pour cette affaire de terrain, pour aider cette auditrice qui s'est vue mise en cause au tribunal concernant cette histoire de sa sœur qui, dans son dos, a donné un bout de terrain à un voisin sans passer par un notaire. 02 62 99 12 00. Vos conseils sont les bienvenus et les sujets sont libres. Freedom, bonjour.
1: Oui, bonjour. Oui. Alors, moi, j'appelle parce qu'en fait, j'aimerais savoir s'il y a quelqu'un qui pourrait m'aider. Je suis dans une situation où, en fait, le mardi 14, on doit partir, moi et ma petite famille, bébé, ma fille, madame et mes deux chiens, en métropole. C'est un départ définitif.
0: Oui.
1: Sauf que, je sais pas si je peux citer leur nom, la compagnie, elle vient de m'annoncer seulement aujourd'hui que mes deux chiens, finalement, ne peuvent pas y aller.
0: Ah, par rapport à... Ils vous ont donné une excuse
1: qu'est-ce qui s'est passé? Pour eux, en fait, ils ont classé mes chiens comme des chiens de catégorie. J'ai expliqué que mes chiens ne sont pas de catégorie. Et là, ils m'ont dit, du coup, on n'a pas de place pour eux.
0: Ah bon? Mais vous avez payé, non, déjà pour vos
1: animaux? Oui, j'ai déjà payé. Eux, leur solution, c'est qu'ils nous proposent simplement le remboursement. Et c'est tout.
0: Mais vous n'avez pas de proches à la Réunion, en plus, monsieur, je suppose, ou bien vous en avez des encore là?
1: Alors, en fait, moi, je voudrais savoir s'il n'y a pas un auditeur qui accepterait de prendre mes chiens sur leur billet pour le mardi 14. Parce que, du coup, nous, on ne peut pas du tout modifier le billet, c'est totalement impossible. On a déjà vendu notre maison ici, on a plus rien ici. On a déjà loué la voiture pour là-bas. On a déjà pris la maison là-bas. Et, en fait, là, on se retrouve dans une impasse complète parce que la compagnie, eux, ils nous disent simplement, on ne prend pas les chiens et c'est tout.
0: Parce que là, c'est quand même, vous avez même pas été prévenu à l'avance, c'est un peu la surprise que vous avez eue là.
1: Là, ils nous l'ont dit aujourd'hui, à 3 jours du départ.
0: C'est ça?
1: C'est pas possible, c'est totalement pas possible. Je peux rien modifier de plus.
0: Et là, mais au départ, ils vous avaient pas demandé les documents pour le voyage avec les chiens?
1: Justement, on a appelé 3 fois, on a envoyé des mails et sur mails pour être sûr que tout est ok. Et c'est seulement maintenant qu'ils nous disent, en fait, on n'a pas de place parce que vos chiens ne sont pas de catégorie et on ne prend que les chiens de catégorie.
0: Mon Dieu, monsieur.
1: Je ne vais pas abandonner mes chiens.
0: Mais oui, c'est votre famille aussi, monsieur.
1: On part de toute ma famille, on part ensemble. Et en fait, je suis prêt à payer quelqu'un pour qu'il rajoute sur son billet le 14, si c'est possible. Ou, en tout cas, nous... je ne sais plus trop quoi faire.
0: Oui, parce que là... Mais même s'ils ont dit qu'ils n'ont plus de place, est-ce que si quelqu'un rajoute, ça pourra passer quand même pour le 14?
1: Alors, c'est la question qu'on se pose. Je pensais plutôt à rajouter, mais sur une autre compagnie.
0: Ah, sur une autre compagnie, ben oui, pour pouvoir ramener votre animal.
1: Même si faut attendre la journée, etc., ou venir le lendemain, je peux le faire.
0: D'accord. Parce que là, vous allez habiter dans quel secteur de la métropole, là, maintenant, monsieur?
1: On va habiter à Villiers, d'un côté d'Angers, Nantes.
0: Oui.
1: C'est un petit village. Donc c'est assez loin quand même, c'est à 4 heures de route, je crois.
0: Oui.
1: Mais voilà quoi.
0: Bon, comme c'est urgent, je vais vous laisser donner votre numéro si jamais quelqu'un voyage le 14 juillet. C'est pas le 13, hein, c'est le 14, vous arrivez au 15 en métropole, hein, c'est ça?
1: Alors, le 14, on arrive le 14 même, parce que c'est un vol de jour.
0: Ah, avec d'accord.
1: Bébé, comme on a un bébé de seulement 6 mois, on a préféré un vol de jour.
0: D'accord. Ben, en tout cas, si quelqu'un voyage de jour pour essayer d'arriver à peu près en même temps que vous...
1: Après, réellement, même si c'est le lendemain, je peux faire la route.
0: Oui, d'accord.
1: Je ferai le nécessaire.
0: Pour récupérer vous, les animaux, vous allez laisser avec la famille en attendant, c'est ça?
1: Là, ils vont rester chez ma maman.
0: Oui.
1: Ils ne peuvent pas rester ici longtemps, quoi. C'est assez petit, ici.
0: Donc, il y a quelqu'un au moins pour transmettre les chiens au cas où, hein?
1: Oui, au cas où.
0: Ben, je vous laisse laisser votre numéro si quelqu'un peut éventuellement rajouter les chiens sur leur billet. Bien sûr.
1: Super, si quelqu'un pouvait le faire.
0: Oui.
1: Alors, mon numéro, c'est le 06 92 18 53 81.
0: Donc, un appel à l'aide des auditeurs s'ils nous entendent, qui voyagent donc le 14 juillet pour pouvoir donc ramener le reste de votre famille, vos deux petits chiens. Donc, si jamais ils peuvent rajouter sur leur billet, qu'ils vous contactent pour trouver un arrangement entre vous au 06 92 18 53 81.
1: Oui.
0: Vous nous tenez informés, monsieur, et bon départ aussi, bon vent.
1: Merci. Ça s'annonce un peu...
0: un peu compliqué, mais on souhaite quand même tout le bonheur pour la suite.
1: Tout d'un coup, là. Mais en fait, c'est surtout qu'on a déjà tout vendu. On a plus la maison ici, rien. Là, on loge juste un moment chez maman, quoi. Et ben, par rapport à BP, on ne peut pas décaler, on a déjà tout prévu, on a déjà commencé à faire des achats là-bas.
0: Mais c'est quand même fou qu'il y a...
1: En fait, que cette compagnie, c'est pas la première fois qu'ils le font. Donc,
0: ah oui
1: ouais.
0: Mais c'est toujours pour vos chiens, vous avez déjà voyagé avec là?
1: Non, non, pas avec eux. Mais j'ai vu des commentaires, des avis où c'est, apparemment c'est pas la première fois qu'ils font ça.
0: Parce que on a quand même beaucoup de paperasse à faire avant de valider tout ça et qu'on vous annule tout à la dernière minute.
1: Ils nous ont demandé le carnet de vaccination, l'identification. On a tout envoyé correctement.
0: Monsieur, mais là, il faudrait peut-être porter une réclamation.
1: Pour être sûr. La personne, à chaque fois, au bout du fil,

0: suspect ou un vol.
1: Oui.
0: Et là, de là, ben, je vais mettre elle se permet d'accuser quelqu'un de vol publiquement sans. Pour moi, il y avait pas, la procédure n'a pas été respectée. Moi, je demande juste. Je vais être éclairci là-dessus pour la procédure exacte.
1: Oui, parce que non, en général, on vous dit que les. Quand il y avait les agents de sécurité avant, vous emmenez dans une salle à partie, on vérifiait tout ça, pas devant tous les clients, quoi, c'est ça?
0: Ah non, mais il n'y a pas dans cette pharmacie d'agent de sécurité. Mmh. Parfois, il y en a un, mais il n'est pas tout le temps là. Mais en l'absence d'un agent de sécurité, est-ce qu'une préparatrice, elle est agréée pour intervenir de la sorte?
1: Si on pose la question, c'est je doute que votre belle-mère ait envie de remettre les pieds là-bas, vu comment elle a été traitée, parce que là, c'est quand même humiliant.
0: Déjà que c'est une pharmacie, ben, on y va tant tout le temps, c'est ma pharmacie de tous les jours, au quotidien.
1: Oui.
0: Et ben, c'est pas comme si les employés ne connaissaient pas déjà. Mm-hmm. Et aujourd'hui, ben, l'IA, il va remplacer les. Par exemple, je sais pas moi, mais ça fait quelques années que je vais là-bas. Et toutes les années que je viens en tant que client, en tant que patient, qui me connaissent, ben ça, demain matin, l'IA, il me dit que je me fiche comme voleur, ben on va prendre ça comme.
1: Comme agent comptant, quoi. Oui, on va prendre ça en mode, ben, où les voleurs, la machine du les voleurs, elle ne rôde pas le bout de derrière.
0: Voilà. Ben, moi, pour. Je veux savoir les auditeurs, ils en pensent quoi sur ce fait de aujourd'hui utiliser l'IA, ses limites, parce que demain matin, ça va être quoi? Le monde, déjà, le monde va se robotiser. C'est sûr, mais moi je préfère toujours un avis humain.
1: Monsieur, on lance l'appel aux auditeurs maintenant. Est-ce qu'ils ont, ils en ont frais les frais dans les pharmacies? On ne sait pas depuis combien de temps ça s'est arrivé, ce genre de détection par caméra là. C'est récent, non?
0: C'est des logiciels. Ouais, c'est assez récent, oui. Mais le truc, c'est que l'IA ne remplace pas une procédure, on ne remplace pas une personne physique.
1: On ne remplace pas la dignité des gens, surtout, bien sûr. Monsieur, en tout cas,
0: on l'a humilié. Pour une notification d'un logiciel, on l'a humilié en public, sachant que ma belle-mère, je ne vais pas lui donner quand même, mais elle vole pas. C'est pas une personne qui vole, c'est des citoyens honnêtes.
1: Ouais. Mais ils se sont pas excusés en plus, monsieur, c'est ça que vous avez dit. Mais c'est la honte pour eux, monsieur. Hein. C'est eux qui ont le mauvais comportement dans l'histoire.
0: C'est ça.
1: Puisqu'on n'a rien trouvé. Elle a pas à avoir honte, votre belle-mère, vous voyez.
0: Comme ils étaient insistants, ben, elle s'est énervée.
1: Oui.
0: Et après, ben, du coup, ils se sont pas excusés quand elle les insultait. D'abord pour les insultes. Et ensuite, s'excusons. Mais déjà, vous excusez déjà parce que vous vous êtes trompé et que vous n'avez pas respecté la procédure.
1: On vous perd un petit peu, monsieur, si vous êtes en train de conduire, mais on va maintenant laisser la parole aux auditeurs en tout cas, et dites à votre belle-mère que si elle a honte, c'est pas elle qui doit avoir honte dans l'histoire.
0: D'accord, merci.
1: À très bientôt, monsieur, au revoir. Alors, Freedom, l'histoire folle de ces histoires de caméras, apparemment, dans les pharmacies de Lille, qui aurait une détection de gestes suspects, une dame qui se serait fait humilier à la caisse, nous dit son beau-fils, et pas d'excuses, rien, mais on vous fouille comme ça suite à une notification, et ils ont rien trouvé, d'après les explications de cet auditeur. Mais quel avenir, il vous pose la question, aura-t-on avec ce genre d'intelligence artificielle qui détecte à tout va et qu'on croit 100%, quoi. On croit la parole d'évangile, presque. Freedom, bonjour, allô?
2: Oui, bonjour.
1: Oui, madame.
2: Oui, vous m'entendez bien parce que je suis en Bluetooth. Je rapproche.
1: Un peu mal, mais allons-y quand même parce qu'il nous reste beaucoup de temps. Je vous écoute, madame.
2: Oui, alors c'est pour un gros coup de gueule, s'il vous plaît.
1: Oui.
2: Est-ce que je peux citer un organisme public?
1: Un organisme public, oui, bien sûr.
2: Oui, le tribunal de grande instance. Je viens tout juste de déposer un document à l'accueil.
1: Oui.
2: Alors, un coup de gueule, parce que c'est pour un dossier aide juridictionnel. On a oublié de signer un formulaire. Ils nous ont renvoyé, donc je suis allée déposer. Alors, à l'accueil, la dame, alors vraiment pas contente, elle regarde à peine le papier. Elle dit, madame, vous déposez un papier comme ça, je fais quoi avec? Mais je dis, madame, il manquait la signature, on a signé. Donc, je viens déposer. Elle me dit, oui, mais je vais faire quoi? Je vais mettre là-bas, et puis voilà. Elle me dit, vous n'avez rien à foutre du document, du coup. Mais après, elle me dit, oui, il n'y a même pas de nom. Mais je dis, si, il y a le nom. Et ensuite, je lui dis, par contre, c'est mon droit d'avoir quand même le document comme quoi j'ai déposé. Et après, elle me dit, oui, mais écrivez le dos, le, au dos.

0: du document, le nom de la personne qui a fait la demande et pourquoi vous redéposez. J'écris et après elle me dit ce sera plus clair quand même. Ben, j'ai dit madame, par contre vous savez quoi ? Pendant un mois je suis montée au tribunal et déposer des documents parce qu'à chaque fois il manquait un élément, Mais si c'est la première fois qu'on m'accueille de ce sort. Par contre là, mon gros coup de gueule là, vous savez c'est quoi ? Ça c'était un métropolitain. N'y mettent pas tout le monde dans le même panier. Hein. Il y a deux personnes honnêtes, pas honnêtes, bien aimables, pas aimables. Mais après là, on va les créer hein, quand c'est là en place, qu'ils soient dans un bureau, quoi que ce soit là. On va quand nous arrivons en face de autres là, arrête de prendre nous pour la merde aussi. Fais pas votre voyant derrière le bureau et te rappelle notre race. On comprend là, parce que là, son collègue à côté, elle me dit, quand je dis ben, vos collègues, j'ai l'habitude de passer avec vos collègues qui sont quand même plus aimables. Alors elle me dit, ben, passez avec ma collègue. Elle lève d'ailleurs le bureau, la collègue à côté me regarde. Oui. Je dis pas, ben là, il ferme pas le rideau dans mon figure, madame.
1: Eh bien.
0: Ça, tribunal grand instant, ça.
1: Même sacré accueil quand même pour deux mois, hein. Il est terrible d'entendre ça.
0: Non, mais c'est la honte. C'est la honte. Mais madame, pendant un mois, nous vous déposons papier pour l'aide juridictionnelle, pour d'autres choses.
1: Oui, on est déjà dans le tracas. C'est ça le truc.
0: Justement. Exactement. Déjà, tu nous n'êtes même pas compétents. La compétence, c'est la pointe. Tu ne connais pas quel bureau s'envoyer, tu ne connais pas quel formulaire. C'est moins. Comme on dit, merci Dieu, la pizza, le chantier pété, le meilleur ami de tout le monde, je pense, aujourd'hui. Parce que ça, c'est un super truc. Les gens qui connaissent pas, là, finalement, vous savez quoi? C'est qui a fait la loi? C'est qui a mis toutes ces règles? C'est des humains comme nous-mêmes. Mm-hmm. Où est le chantier pété, là, pour les gens qui connaissent pas la loi, qui connaissent pas les trucs, là? Allez dessus. Mais on voit où? Dessus toute chose.
1: En tout cas, l'intelligence artificielle, c'est ce qui vous a aidé à régler les soucis de documents qui ne pouvaient pas vous aider.
0: Exactement. Et pour vous dire, à travers mon combat, même l'avocat a essayé de me rouler.
1: Ah bon ?
0: Exactement. Depuis plus de 8 mois, je demande. Elle a fait une demande, je disant, pour avoir une attestation de non-pourvoi en cours de cassation. Mm-hmm. Depuis 8 mois, je suis derrière. Au bout de 2 mois, mon fils, il est en métropole, il est gendarme. Il me dit, maman, demande l'avocat le courrier, il va faire marcher ses relations pour avoir l'attestation. Parce qu'il manque que ça pour faire avancer le dossier. Eh bien, vous savez quoi? Je suis allée sur ChatGPT,
1: oui.
0: J'ai demandé, ils m'ont envoyé directement sur le site de cour de cassation. On peut faire demande, on peut faire le demande de non-pourvoi par Internet. Au bout de 3 jours, j'ai reçu le document, madame. Est-ce que ça, tu trouves ça normal? La réunion, il va vraiment mal, ça, tu crois pas? On paye l'avocat, on paye le notaire, on paye l'huissier, on paye ceci, on paye cela. Finalement, tout le monde est dans le même panier. Ils sont devenus une famille.
1: Et madame, on va devoir conclure là-dessus parce que Europe 1 est parti un petit peu plus tôt. Mais en tout cas, oui, beaucoup de courage à vous et coup de gueule entendu, madame.
0: Merci.
1: À très bientôt, au revoir.
0: Merci, au revoir.
1: Allez, pour la suite, Bobby, il est 15h. Merci d'être avec Freedom.
2: Jusqu'à 14h pour de l'info et du débat. Et j'en profite pour vous remercier du fond du cœur. Car les chiffres d'audience de la radio ont été publiés aujourd'hui par Médiamétrie. Et vous êtes 2 558 000 à faire partie de la grande famille Europe 1 et à écouter votre radio préférée tous les jours. Alors bienvenue aux 595 000 nouveaux auditeurs gagnés en 3 ans. Merci pour votre fidélité et votre confiance. Surtout, c'est un plaisir, sachez-le, de vous retrouver tous les jours à ce micro. On commence bien sûr par le grand journal de la mi-journée à la une en ce vendredi 3 juillet, 10 juillet. Week-end caniculaire en vue, le gouvernement a active un nouveau plan hors sec, chaleur extrême. De quoi s'agit-il? Qu'est-ce que cela implique? Eh bien, les réponses dans ce journal. Y a-t-il une équipe pour arrêter les Bleus? Pas le Maroc, en tout cas. Battu 2-0 hier soir par l'équipe de France. Cap sur les demi-finales à présent. Les Bleus 2026 sont-ils la meilleure équipe de France de tous les temps? C'est la question Europe 1 du jour. Vous pouvez donner votre avis sur le site et l'appli Europe 1. Et pour l'instant, c'est le nom qui l'emporte. Alors, allez, on les soutient et on vote. Dans ce journal également, un témoignage très fort, celui d'une jeune femme qui a perdu sa mère tandis que son père était blessé dans l'attentat de Nice du 14 juillet 2016. 10 ans après, les blessures ne se sont pas refermées. La tendance météo, bonjour Marilyn Hérault.
3: Bonjour Clélie, 9 départements de l'Ouest passent en vigilance rouge, 76 sont en vigilance orange, tout le détail après le journal.
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2: Avant de développer ces titres, on commence avec le scandale des abus sexuels et des violences dans le périscolaire parisien ce matin. Le maire de Paris, Emmanuel Grégoire, a annoncé plusieurs mesures. Mathieu Prior, cela passe déjà par plus de contrôle.
5: Oui, la mairie de Paris va mettre en place une équipe de 15 agents chargés de contrôler les écoles, parfois de manière inopinée. Autre mesure, la contractualisation de 2000 agents du périscolaire sur 3 ans pour plus de stabilité dans les effectifs. En plus d'un système de mentorat, Emmanuel Grégoire a annoncé la création à la rentrée d'une école du périscolaire, c'est-à-dire une formation sur 6 jours par an, dont un dédié aux violences. Pour assurer la sécurité des enfants, la ville de Paris souhaite qu'aucun enfant ne se retrouve seul avec un adulte, par exemple lors de la sieste ou aux toilettes. Aussi, dès septembre, pendant les pauses déjeuner, le nombre d'adultes présents va être augmenté. Autre nouveauté, un carnet de transmission pour faciliter les échanges entre les équipes du périscolaire et les parents. Emmanuel Grégoire ne ferme pas la porte à d'autres mesures. Rien qu'à Paris, 132 animateurs ont été suspendus de janvier à juin 2026, dont 52 pour des suspicions de violences sexuelles ou sexistes.
2: On en vient à ces fortes températures que nous subissons. Troisième vague déjà cette année. 9 départements de l'Ouest placés en vigilance rouge canicule. Aujourd'hui, ils seront 24 demain. On fera le point avec vous, Marilyn Hérault, en fin de journal. Pour faire face, le gouvernement déclenche pour la première fois un plan hors sec dédié aux chaleurs extrêmes. Bonjour Emma Ben-Youssef-Sudarovitch.
6: Bonjour Clélie, bonjour à tous.
2: Ce plan hors sec existe depuis 1952, mais celui-là est inédit. En quoi l'est-il ?
6: Eh bien, pour la première fois, ce plan s'étend aux chaleurs extrêmes. Pour rappel, ORSEC veut dire Organisation de la Réponse de Sécurité Civile. L'objectif est d'identifier et venir en aide aux personnes vulnérables pendant la canicule, comme les personnes âgées, les handicapés, les sans-abri, les personnes isolées, qui étaient les premières victimes de la canicule de juin. Pour les identifier, un croisement de données a été réalisé entre les communes et les acteurs sociaux comme la CAF, un registre qui est mis à disposition des préfets qui pourront déployer des actions pour leur venir en aide. Julien Marion, directeur général de la sécurité civile et de la gestion des crises.
7: Quand les circonstances le justifieront, nous avons désormais prévu de sortir les personnes fragiles, vulnérables, isolées à domicile de leur domicile où elles sont en danger pour pouvoir les mettre à l'abri dans des lieux réfrigérés.
6: Ces lieux réfrigérés peuvent être des gymnases, des mairies ou autres espaces climatisés. Tous sont équipés de lits, de sanitaires séparés et de kits de secours et sont encadrés par un dispositif humain important.
2: Merci beaucoup Emma Ben-Youssef-Sudarovitch. Chaleur extrême, sécheresse, les conditions idéales pour les départs de feu. Plus de 25 000 hectares ont déjà brûlé en France depuis le début de l'année. C'est à peu près le double de ce qui était mesuré l'année dernière à la même date. C'est ce qu'a précisé la sécurité civile.
3: 13h, 14h, Europe 1 Info avec Clélie Mathias et la France dans le dernier carré du Mondial 2026 après sa victoire 2-0 contre le Maroc.
2: Devant 16 millions de téléspectateurs, les hommes de Didier Deschamps ont été fidèles à leur statut de favoris et ont réussi à se débarrasser du Maroc. Ils seront au rendez-vous des demi-finales mardi. Pour notre plus grand bonheur, le reportage dans un bar parisien de Caroline Baudry pour Europe 1.
8: Sifflet final, la foule exulte sur cette terrasse des quais de Seine, la tour Eiffel scintille et Octave est ravi.
9: C'est incroyable, on a stressé jusqu'au bout là, première mi-temps très difficile, deuxième mi-temps vraiment on est content, on est satisfait, vraiment ils ont fait le taf.
10: Vas-y, on est en demi.
8: Rigueur et détermination, les Bleus sont irréprochables selon ce groupe d'amis.
11: J'ai pas les mots.
12: Que d'émotion, que de passes décisives.
13: Évidemment Mbappé, le plus fort du monde.
8: Le capitaine, auteur de son 20e but en Coupe du Monde, talonne désormais Lionel Messi et son record de 21 buts.
14: Mbappé est dans le rétroviseur de Messi. Messi a fait son temps, je pense que Mbappé en tant que Français doit nous représenter et passer devant Messi. On y croit.
15: Kylian, Ballon d'Or, Kylian.
8: On y croit jusqu'au bout, lancent ces Parisiens qui rêvent déjà d'une troisième étoile sur le maillot de l'équipe de France.
16: Allez les Bleus!
2: Bonjour Cyril de la Morinerie. On va revenir avec vous sur le match. Mais oui, bien sûr, raison. Qu'avez-vous pensé de cette prestation des Bleus hier soir?
17: Génial. Vous aussi, j'espère.
2: Ah oui.
17: C'est une équipe unie, solidaire, qui a été patiente. On en a peu parlé, mais le milieu de terrain a été fantastique, notamment Manu Koné, qui a récupéré pas mal de ballons. Ils ont été patients parce qu'il a fallu attendre la 60e minute pour que Mbappé marque. D'ailleurs, ils sont forts parce que, notamment Kylian Mbappé, qui a raté ce pénalty, ça a duré très longtemps pour le tirer, plus de 3 minutes, parce que l'arbitre a mis beaucoup de temps pour vérifier. Ça l'a déconcentré, la frappe était molle, arrêtée par le gardien. Mais ils se sont tout de suite remis dans le match. Il y a un chiffre qui est intéressant, c'est lors de la première mi-temps, 13 tirs tir pour les Français, un seul pour le Maroc, et puis Mbappé qui est buteur, qui est passeur pour Dembélé, et un Didier Deschamps évidemment heureux. C'est pour la cinquième fois qu'il atteint les demi-finales d'une compétition majeure, Coupe du Monde et Euro confondus, donc un sélectionneur satisfait au micro d'M6.
4: C'est bien, c'était compliqué parce que aujourd'hui en rentrant le pénalty, les occasions qu'on met pas, mais bon, quand c'est Kylian, pas de souci, il doute jamais, même s'il a eu une occasion avant de marquer aussi. Donc on passe une étape importante aujourd'hui, on se retrouve encore dans le dernier carré, ça veut dire qu'on est là.
17: Voilà, et Kylian Mbappé touché à la cheville et sorti à la fin du match, mais il s'est montré très rassurant.
2: Oui, on l'a vu avec un pack de glace comme ça. Exactement. Sur lui. Cyril, on connaîtra ce soir l'adversaire des Bleus en demi-finale. Qui serait le plus à même d'arrêter ce rouleau compresseur bleu?
17: On espère que ça va continuer jusqu'au bout. En tout cas, l'Espagne affronte la Belgique et la France en demi-finale mardi affrontera le vainqueur de cette opposition. On peut dire que les Espagnols sont favoris parce qu'ils sont champions d'Europe, parce qu'ils n'ont pas encaissé de but et n'ont pas perdu dans cette compétition de la Coupe du Monde. J'aurais terminé par un mot de la Gazzetta dello Sport. Vous savez que l'Italie n'est pas qualifiée pour cette Coupe du Monde, mais ils suivent évidemment ce mondial. Eh bien, elle a fait son choix pour cette Coupe du Monde. Le titre, la France vient d'une autre planète. C'est pas mal.
2: Oui, de la part des Italiens en plus. Merci beaucoup Cyril Delamore.
17: On suivra ce match ce soir, mardi. Ce soir et mardi.
2: Ce soir et mardi, bien sûr.
3: Clélie Mathias de 13h à 14h, c'est Europe 1 Info. La suite du journal avec cet arrêt qui peut tout changer, un séisme pour le monde judiciaire.
2: Et une première victoire pour Nicolas Sarkozy dans l'affaire dite des écoutes où Paul Bismuth, condamné définitivement en 2023 pour corruption et trafic d'influence, l'ancien président de la République a depuis purgé sa peine et la Cour européenne des droits de l'homme juge aujourd'hui son recours recevable. Qu'est-ce que cela signifie, Arthur Delaborde?
11: Les juges européens considèrent les arguments de Nicolas Sarkozy suffisamment sérieux pour être examinés. Une étape importante, près de 9 recours sur 10 sont écartés avant ce stade. Son avocat, maître Patrice Spinozzi.
16: Le principe fondamental, qui est celui du secret professionnel de l'avocat, impose que ce que vous dites à votre avocat ne peut pas être utilisé contre vous. Depuis le début de cette affaire, Nicolas Sarkozy dit « j'ai parlé à mon avocat et la seule chose qu'il y a dans ce dossier, ce sont les écoutes avec mon avocat ». Et cet argument, il a été rejeté par l'ensemble des juridictions nationales. Et c'est ce même argument que nous avons porté dans la Cour européenne des droits de l'homme et qui est susceptible de prospérer.
11: Si la Cour donne raison à Nicolas Sarkozy, il pourra demander le réexamen de sa condamnation avec la possibilité d'un nouveau procès, perspective qui renforce sa détermination.
16: Il voit là un argument principal de sa défense pris en considération par les juges européens, donc il est évidemment très combatif et comme d'habitude relativement calme. C'est un homme qui fait les choses avec mesure et attention.
11: L'arrêt pourrait être rendu dans le courant de l'année prochaine avec pour Nicolas Sarkozy l'espoir d'une réhabilitation judiciaire.
2: Arthur Delaborde du service politique d'Europe 1.
3: Mardi, nous serons le 14 juillet, fête nationale, un jour qui ravive aussi de douloureux souvenirs.
2: C'était il y a 10 ans, l'attentat du 14 juillet à Nice, 86 personnes tuées, plus de 450 blessés et des milliers de marqués à vie psychologiquement. C'est le lourd bilan de cette soirée. Une marche d'hommage aux victimes est prévue dimanche à 9h, avant un temps œcuménique lundi et la cérémonie mémorielle. Donc ce mardi 14 juillet, en présence du président de la République. 10 ans après, les plaies restent béantes. Notre correspondant Frédéric Michel a rencontré l'une des nombreuses victimes de cette soirée tragique.
18: Le 14 juillet 2016, la vie de Célia Vial bascule. Sa mère est tuée dans l'attentat, son père est blessé. 10 ans après, la douleur reste intense.
19: Moi, mon deuil, je le fais avec moi-même. Ça me fait pas spécialement du bien de toute façon d'être aux hommages, honnêtement. Je le fais parce qu'il y a un devoir de mémoire à porter.
18: Pour ne pas sombrer, Célia s'est réfugiée dans son métier, l'art plastique, et continue à se battre pour connaître toutes les vérités de ce lourd dossier.
19: Je regrette qu'on individualise toujours la peine, qu'on aille sur l'émotion. Évidemment, il y en a, mais il n'y a pas besoin d'en faire des caisses, on le sait. Revenir tout le temps sur la soirée et qu'est-ce qu'on a subi pour toujours dépolitiser le propos. Éviter les vraies questions, éviter que les victimes parlent de ce qu'elles ont subi comme entrave aussi institutionnelle. L'accès à leur procès, les remboursements des frais, à connaître la vérité sur les prélèvements d'organes, connaître la vérité sur la sécurisation de ce soir-là.
18: Délocalisée à Marseille, l'instruction sur l'organisation du 14 juillet à Nice se poursuit. poursuit. Des perquisitions ont récemment été menées dans les locaux de la mairie, de la police et de la préfecture.
2: Je rappelle que le terroriste tunisien au volant de ce camion meurtrier avait été abattu par la police. On apprend ce matin que son frère a été interpellé hier soir à proximité de la promenade des Anglais pour son comportement agressif et des dégradations dans l'immeuble où il logeait.
3: La politique maintenant et les adhérents socialistes ont tranché.
2: La primaire de la gauche sera fermée aux autres partis politiques. Seuls les membres socialistes ainsi que Raphaël Glucksmann et Bernard Cazeneuve pourront être candidats. Exit donc les écologistes, les communistes et les anciens insoumis. Un résultat décevant pour la direction du PS, Alexis de la Fontaine.
20: Oui, c'est une lourde défaite pour Olivier Faure, 55% contre 45%. Le premier secrétaire socialiste refuse de démissionner, mais partage sa déception ce matin sur France Info.
21: C'est la vie, mais je ne me satisfais évidemment pas de ce résultat. Pour autant, je le respecte parce que c'est le choix des militants et que j'ai toujours respecté ce choix.
20: Olivier Faure obtient tout de même une victoire. Raphaël Glucksmann et Bernard Cazeneuve seront obligés de participer à la primaire socialiste pour obtenir le soutien du parti et surtout le soutien financier. Mais ce résultat prouve la rupture définitive entre les socialistes et la France insoumise, comme l'explique le député Jérôme Gage ce matin sur Europe 1.
22: Il y a là l'affirmation plutôt de la nécessité d'avoir un candidat issu de ce que moi je défends, à savoir la gauche républicaine, et qui est capable de défendre ses idées, mais qui, d'une certaine manière, rompt toute forme d'ambiguïté dans la relation avec la gauche radicale, avec la France insoumise.
20: Réponse fin octobre avec le résultat de cette primaire socialiste.
2: Alexis de la Fontaine du service politique d'Europe 1.
3: La politique internationale et le Moyen-Orient qui s'embrassent de nouveau.
2: Moins d'un mois après l'accord de paix signé entre les États-Unis et l'Iran, depuis mardi soir, les États-Unis frappent durement la République islamique. En riposte, les Iraniens ont envoyé hier plusieurs salves de missiles sur Bahreïn, le Koweït et la Jordanie alliée des Américains. Une question se pose alors, comment éviter l'escalade? Selon David Rigolet-Rose, chercheur associé à l'IRIS et rédacteur en chef de la revue Orient Stratégique, les cartes sont surtout dans les mains des Iraniens.
23: Ça va dépendre très largement du comportement des Iraniens, savoir s'ils vont valider une logique escalatoire ou pas, puisqu'ils ont dit qu'à chaque attaque américaine, ils répondraient deux fois plus. Est-ce que les Iraniens vont accepter de cesser les contre-répliques? C'est toute la question. Le problème, c'est que les Iraniens ne savent pas s'arrêter. Et il se trouve que Donald Trump est un peu piégé, parce qu'il risque d'être entraîné dans une logique d'escalade si les Iraniens ne stoppent pas maintenant. Le problème, c'est que là, en plus, c'est pas les Iraniens en tant que tels, c'est même pas les négociateurs, puisque là, en l'occurrence, c'est la marine des gardiens de la Révolution qui contrôle le détroit, qui n'est pas forcément alignée sur la logique de négociation de Mohamed Khalibaf et Abbas Araghchi. C'est tout le problème.
2: David Rigolet-Rose au micro d'Antoine Bienvaux pour Europe 1. La bourse tout de suite.
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2: Eh bien, à la mi-journée, la Bourse de Paris évolue sans véritable direction. Le CAC 40 en légère hausse de l'ordre de 0,3% autour de 8335 points et oscille autour de l'équilibre. Donc, les investisseurs restant prudents dans l'attente de nouveaux indicateurs économiques. Parmi les valeurs les plus en vue, Michelin, Stellantis et Saint-Gobain figurent parmi les principales hausses, soutenues par les valeurs industrielles. À l'inverse, Thales recule nettement, tandis que Safran, Legrand et Veolia évoluent également en baisse. Dans l'ensemble, la séance est marquée par un marché attentiste avec des volumes d'échanges relativement modestes. À la Bourse de Paris, le CAC 40 donc évolue en légère hausse à la mi-journée, environ 0,3% et se maintient autour des 8335 points.
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0: Marilyn, la canicule continue et ça va durer.
1: Ah oui, Clélie, la chaleur devrait se maintenir durablement jusqu'au week-end prochain au moins. En tout cas, aujourd'hui, on a 9 départements de l'Ouest qui passent en vigilance rouge. 24 sont en vigilance rouge prévue pour demain. Aujourd'hui, on a 76 départements en vigilance orange. Et attention, il y a des vigilances jaunes, pluie, inondation dans les Hautes-Alpes, les Alpes de Haute-Provence et les Alpes-Maritimes avec des risques de grêle et des vigilances jaunes orage aussi sur la pointe ouest et le tiers sud du pays. Pour les températures, on donne des maximales très élevées. Hein. 25 à Dunkerque, c'est les plus fraîches. 27 à Cherbourg. On passe à 33 à Marseille, 34 à Strasbourg, 35 à Reims et Avignon, 36 dans la capitale et à Annecy, 39 à Lyon, Niort, Albi, Poitiers et Limoges. On dépasse les 40 à Périgueux et Cahors et 41 à Angoulême et Brive-la-Gaillarde. Et dimanche, on devrait avoir 40 à Nantes, à Cognac, à La Rochelle, à Bordeaux et à Agen.
0: Merci beaucoup Marilyn, soyez extrêmement prudents et vigilants par ces fortes chaleurs. Dans Europe 1 Info à présent, place au débat avec Hélène Rouet et Gilles-William Golnadel qui vont nous rejoindre en studio. Et vous entendrez l'humoriste Elie Semoun qui s'en prend à LFI.
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0: Bonjour à tous, 15h19, émission Trafic, jusqu'à 19h, le 0262-99-12-00 à votre disposition, les sujets sont libres, les auditeurs répondent aux auditeurs et on sait qu'ils répondent présents quand on les sollicite. On va voir un petit peu avec vous de quoi vous voulez parler cet après-midi et je vous rejoins dans quelques secondes. Le temps de faire rappel. Pour le Frido Million, il y a 340 euros dans la cagnotte. 340 euros si vous avez la bonne terminaison. Ça sera dans le courant de l'après-midi. Et pour le Frido Million, puisque j'ai dit Frido Million tout à l'heure, et bien demain matin, c'est Laurine qui sera là demain matin. Et à 7h15, au Frido Million, il y aura 577 euros, il me semble. Allez, à vous de voir, la balle est un petit peu dans votre camp, à vous de voir si on va passer la barre des 600 euros demain matin ou pas, parce que si ça tombe à 7h15, c'est 577 euros qu'il y a dans la cagnotte du Frido Million. Autre cagnotte, 4000 euros demain, c'est le Frido quotidien, il faut avoir le quotidien quand on vient chez vous, 4000 euros demain. Dans le son du soleil. Freedom, bonjour.
1: Bonjour, monsieur Bobby.
0: Bonjour, monsieur.
1: Vous m'entendez bien?
0: On va essayer encore un petit peu, deux, trois phrases.
1: Parce que j'étais sur haut-parleur.
0: Ah, merci. Ah,
1: alors, excusez-moi, j'ai une question, parce que j'avais attendu Marc s'annoncer ça. Je voudrais savoir, c'est quand qui passe le directeur du moulin du moulin, c'est parfois qui va faire amener l'âme, et il devait passer aujourd'hui, non?
0: Il est passé sur Freedom avant-hier. C'était de 13 à 15 heures, Christian Barlier.
1: Vous savez, j'ai un replay sur le site de Freedom ou pas?
0: On regarde ça et on va vous dire, je crois pas, non. Alors, vous avez raté ce moment?
1: Ouais, voilà, vous voulez entendre ça.
0: Oui.
1: J'ai regardé hier avec l'équipe pour le 45-50, j'ai regardé ça.
0: Oui.
1: Moi, je pensais que c'était le vendredi à 1h. Voilà, c'est quoi ça?
0: Ah non, c'était mercredi.
1: Ah. Et en gros, vous savez pas pourquoi il ferme? Ouais, je voulais juste savoir pourquoi.
0: Ah ben, il a dit, toutes les bonnes choses ont une fin, et là, est arrivée la retraite. Voilà.
1: Pourquoi une personne n'a pas repris?
0: Eh oui, ça aussi c'est un sujet qui a été abordé. Mais bon, je pourrais pas vous refaire l'émission.
1: Non, mais vous inquiétez pas. Merci beaucoup.
0: Oui. Alors, quels sont les souvenirs, vous, les anecdotes, vos souvenirs du moulin du tango, avec le moulin du tango?
1: Moi c'était plutôt la villa et finition moulin, toujours comme ça.
0: Oui.
1: Comme ça. Moitié.
0: La villa avant et le moulin après.
1: Ah ouais. Oui. Des fois, c'est l'inverse, quoi, pour les copines, tout ça. On a les copines pour le moulin. Saint-Gilles, vous savez, il y a beaucoup de boîtes, hein. Mm. Et le moulin, ça va nous manquer quand même, hein.
0: Il y a de moins en moins de boîtes à Saint-Gilles, en fait, hein.
1: Oui, vu que la suite, le truc qui a brûlé, là, le Beach Club, je pense.
0: Oui.
1: C'est ça, non?
0: Oui.
1: Voilà, c'est ça, voilà. Mm. C'est dommage.
0: Et oui.
1: On va rester

0: Et le dimanche, on va aller à Carousel, tu veux.
1: Allez, merci. Allez,
0: très bon après-midi.
1: Très bon après-midi. Allez, au revoir. Au revoir. Radio Freedom, le 02 62 99 12 00. Et un bonjour à ceux qui nous écoutent du côté de l'Angleterre. Comme Fabrice, un fidèle auditeur de La Réunion, actuellement avec sa fille, la famille, enfin des vacances, hein, par 30 degrés ce midi. Vous êtes moins chaud qu'en France, là-haut, en Angleterre, mais il fait chaud quand même. En tout cas, merci de nous écouter, Fabrice. Bon week-end et surtout, profitez bien de la famille. 99 12 00 Freedom, bonjour. Allô.
2: Bonjour.
1: Et puis la métropole, vous pouvez nous appeler, nous parler de des températures très élevé en ce moment, avec, je crois, 76 départements en alerte canicule. C'est pénible en métropole. Bonjour, madame.
2: Bonjour, monsieur Bobinet.
1: Oui.
2: Je m'appelle Alexandra Tuchéa.
1: Pas à peine de donner les noms, hein, mais bon, c'est pas grave, allez-y.
2: J'habite à Bois Blanc.
1: Oh, oui.
2: Mon cœur est gros. M'a dit pourquoi.
1: Oui.
2: Vous connaissez, moi, quoi. Encore mon nom douleur, ben, ma mère vieille, au fur et à mesure, le temps il passe, m'a toujours causé comment.
1: Oui.
2: Vous connaissez quoi, madame Iguette Bilo, il fait ses bus là, parce que vous connaissez où ça nous les bois blancs là. Nous on a point, les bus, elle a retiré. C'est bon, elle a retiré. Il faut une belle stop, il faut une belle appart. C'est quoi son problème?
1: C'est quoi le bus ça? C'est le Théo ça?
2: Le
1: c'est
2: S3, le
1: Car West?
2: Le S3.
1: Ah, le car jaune.
2: Déjà, ne t'écris pas parce que nous n'avons point d'abri. Hein.
1: Oui.
2: Ne t'écris pas. Ne t'écris pas. Si nous avions juste un bus, ne t'écris même pas que nous n'avons point d'abri. Monsieur Bobby, vous connaissez où? Moi, je suis plus jeune que mes amis. Mes amis, ils ont pu manger, vous comprenez? Ben, comment il fait, je ne comprends pas, mais pourquoi il y a quelque chose qui monte, mais putain, nous l'est à pied, merde, on est obligé de dire stop.
1: Mais justement, on dit
2: mais
1: que t'es une manche.
2: Quoi il fait avec nos impôts? Quoi il fait avec nos impôts? Il mange camion.
1: Justement, on dit que c'est quelque chose qui marchait, mais est-ce que à l'arrêt de bus en question, il y avait toujours du monde, ou c'était, il y avait que vous?
2: On avait toujours.
1: C'est vrai,
2: et
1: ça.
2: Et en plus, on connaît quoi où? Dans le temps, on avait trompé de panneaux. Mais il n'est pas grave, hein. Il devait être un monde ne connaît pas la Réunion, on a fait ça. Mais aujourd'hui, le monde n'a plus rien. La maman mettait un post sur Facebook, mais fait honte à moi. Oui, mais fait honte à moi. Mais il n'est pas possible. Ou voir Rodrigue, tous les demi-temps, on a des bus, des trucs comme ça. Et nous, un pays soi-disant civilisé, enfin, quand elle a fait tout pour les touristes, mais tous les Réunionnais de quartier, elle a envoyé chier. C'est ça, non? Et c'est qui paye à elle? Ben, c'est nous. C'est nos impôts. C'est Réunionnais qui paye à elle. Ben, ne parle pas. Comme je dis Réunionnais, je me dis oreilles tout en bas. Comme je dis, comment la tuer à la Réunion, donne des impôts. Ben, quoi, il fait que nos impôts pour laisser des gens à pied? Comme ça? Ça
1: alors,
2: se fait pas, non? Qu'on pense où?
1: Alors, attendez un petit instant. Hein. On reparle de. Je crois qu'on est à Bois Blanc, à Saint-Leu. On en reparle dans un tout petit instant après cette inforoute. Le radioguidage avec Caroline sur la route des Tamarins. Bonjour.
3: Oui, bonjour. Voilà, je suis actuellement sur la route des Tamarins direction le port. Donc Saint-Leu, le port, entre l'aire du tabac et la station service. Il y a un chien fauve de gros gabarit, à peu près 15-20 kilos, qui est en train de remonter vers l'aire du tabac. Moi, je ne pouvais pas m'arrêter, j'étais sur la voie d'accélération et en plus, je viens aussi de sauver une petite pincheur d'un kilo d'eux. Donc, j'étais dans l'impossibilité de m'arrêter. Donc, si jamais il y a des gens qui sont dans le coin, l'air du tabac, qui pourraient essayer de réceptionner ce chien, qui pourrait traverser la route, voilà. Donc, c'est hyper dangereux. Donc, si vous êtes sur la route des Tamarins, donc sens Saint-Leu, Saint-Paul, juste après l'air du tabac, il y a ce chien qui est en train de remonter à contresens. En
1: fait. Oui, on est côté montagne, c'est ouais, juste après ouais. L'air du tabac, dans le sens, pour vous les automobilistes, dans le sens Saint-Pierre, Saint-Denis, prudence, c'est un chien assez voilà. Gros. Hein.
3: Ouais, environ 15 kilos, elle ne porte pas de collier, couleur fauve, elle a l'air complètement perdue, donc si jamais il y a quelqu'un qui pourrait éventuellement aller la récupérer, parce que là c'est hyper dangereux, il faudrait pas qu'elle traverse la route.
1: Ouais, il faudrait pas que les gens s'arrêtent n'importe comment pour aller la récupérer aussi, on a c'est déjà ça. Vu par le passé des gens comme ça qui s'arrêtent pour un chien et qui provoquent un accident. Ah
3: ouais. C'est ça, en espérant qu'elle remonte vers l'aire du tabac directement et qu'elle prenne cette sortie.
1: Ah là là. Bon, alors on est sur la route des Tamarins, attention, un chien assez gros, un peu après l'aire du tabac, sur la bande d'arrêt d'urgence, mais bon, un chien, ça peut aller n'importe où, n'importe comment, n'importe
3: quand. C'est ça, Donc, vigilance aux automobilistes.
1: Merci d'avoir signalé.
3: Je vous en prie, merci,
1: au revoir. Merci, au revoir. Information pour les auditeurs de Freedom 2. Attention à ce chien sur la route des Tamarins, signalé un petit peu après l'aire du tabac dans le sens Saint-Pierre-Saint-Denis. On l'a vu sur la bande d'arrêt d'urgence, c'est un chien assez costaud en train de marcher sur la bande d'arrêt d'urgence. Il faut être prudent et nous appeler pour toutes vos informations au 02 62 41 51 51.
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1: Donc vraiment là, la prudence est recommandée. Si vous avez des informations, toujours faire le 02 62 41 51 51. Nous informer, c'est vous informer. Madame, merci d'avoir patienté.
5: Je vous en prie.
1: J'avais dit tout à l'heure qu'on parlait d'un arrêt de bus qui manquait dans le secteur de Bois Blanc, c'est bien ça?
5: Oui, ben m'écrit pour moi, mais c'est pas écrit pour ça que je ne connais pas, bien sûr.
1: Oui, mais c'est bien à Bois Blanc.
5: Michel appelle à Freedom, peut-être qu'on va pouvoir aider à nous.
1: Mais c'est pas la première fois qu'on parle de ce problème avec l'arrêt de bus, qu'il n'est plus desservi.
5: Ben, je ne connais pas, mais moi, je ne crois pas. Peut-être m'a fait appeler.
1: Ah ben, je crois que quelqu'un avait déjà parlé de ça.
5: Peut-être c'était mes voisins, tu vois.
1: Oui.
5: Mais c'est fatigant, parce que nous sommes comme de la miel, quoi. Ben, moi, en fin de compte, je devais voir ma maman. Mais il faut me faire un stop pour aller t'en saler les bains, même en douleur, parce que les gens ils vieillissent, tu comprends? Et moi, je ne connais que mes amis qui sont plus vieux que moi, qui causent avec moi, ils disent, ben là, je vais me gagner plus ma fille, mais je m'y comprends. Mais pourquoi non, point de bichon? Pourquoi elle a enlevé ça à elle pour vous faire sa façade? Pour manger des caviar? Je ne comprends pas. Mais l'aide d'un à notre bichon, mais en Maurice, à Roderick, partout, il y a des biches, nous, on n'a pas de biches. Je connais quoi encore? Ma maman l'a pas, mais je m'en doute. Mes amis, je les fais une vieille, mais je n'ai même plus mangé. Je n'ai même plus. Mais c'est quoi ça? Et mes impôts, quoi ça avec? Et... Nos impôts, mais parle pas, ils mettent les oreilles tout avec moi. Nos impôts, La Réunion, là, parce qu'elle a une bonne riche, La Réunion, mais paye beaucoup d'impôts, mais quoi ils font nos impôts, mais normalement, les impôts, là, ben, c'est pour aider à nous vivre. Parce que déjà, quelque part, pas tout le monde a la voiture. Pas tout le monde a la voiture. Là, les maintenant, pas nos. M'en racler, moi. Je ne savais pas que c'était vraiment la galère du bus comme ça. Pour aller voir ma maman à l'hôpital. Avant, on avait un S3, on m'a emmené directement Saint-Joseph devant l'hôpital. Mais là, hier, m'en racler, hein. Vigilant.
1: Bon, alors, donc, on est à Bois Blanc. L'arrêt de bus, c'est un arrêt de bus sur l'ancienne route nationale, la RN1A. Et le bus, le car jaune s'arrêtait là et il ne s'arrête plus. Il n'y a plus d'arrêt de bus.
5: Elle a été supprimée, la tiatoune n'a même plus, le panneau n'existe plus.
1: Oui.
5: Mais il faut les gens, ils marchent très loin pour en revoir le haut 2. Il faut qu'ils marchent très loin, ben du coup...
1: Très loin, c'est-à-dire à peu près, hein, donnez-nous une idée.
5: 1 kilomètre.
1: Oui. Et avant, c'était juste devant chez vous?
5: Ben elle était dans le quartier, était là.
1: Oui. Bon,
5: mais le problème n'est pas ça, monsieur Bobby, c'est que on a des gens qui sont malades.
1: Bien sûr.
5: Quand ils veut pas trop parler, mais comme ils voient des gens, ils reviennent, ils disent quoi, c'est comme ça, les loups, on m'a dit, mais pourquoi appelle pas moi comme mon auto, il marche. Il dit, mais pourquoi appelle pas moi, c'est pas. Mais moi, il fait pitié, on voit les autres depuis là-bas, sur le canyon, ils mangent. Putain, mais pourquoi? Mais nous, on a payé des impôts. Pourquoi? Pour être enculés? Excuse-moi le mot, hein. Mais nous, on paye des impôts, La Réunion. Nous, les riches, La Réunion, on a beaucoup d'argent parce qu'on a beaucoup de terrain, donc on paye beaucoup d'impôts. Mais quoi, ils fêtent nos impôts?
1: Bon, madame, on va lancer l'appel. S'il y a quelqu'un qui connaît bien le fonctionnement...
5: Non, on gagnerait pas l'appel le médecin, le téléphone en fait haut.
1: Ben on va lancer un appel au maire de Saint-Leu, on va lancer un appel au service de la région, du réseau Car Jaune, et puis les gens connaissent bien les endroits qui sont desservis. Si on peut nous dire pourquoi on a supprimé un arrêt, ben ça, ça serait intéressant qu'on informe tous les auditeurs. Je vous remercie, madame.
5: Chirurgie esthétique.
1: Madame, je vous remercie. On va poser la question et peut-être qu'il y aura des réponses, des réactions du moins.
5: Huguette Bello, remets ça en place. S'il te plaît, fais un geste.
1: Les bons.
5: Bon, mi passe pas où, mais mi ça paraît, t'es idiot, mais ça fait combat.
1: Les bons, madame. Bon après-midi.
5: Ben, merci de m'avoir écouté. Hein.
1: Merci, au revoir. Oui, si on doit marcher 1 kilomètre pour prendre le bus, ancien président, avant d'être président de région, avait promis 2000 bus. Je parle de l'époque de Didier Robert, hein, mais bon, là c'est le bus, il est là, il fait le trajet, il fait le taf. Le problème, c'est qu'il n'y a pas d'arrêt du côté de Bois-Blanc, il n'y a plus l'arrêt de bus. 99 12 00 Freedom, bonjour.
6: Oui, bonjour.
1: Oui.
6: Donc, moi, je m'appelle par rapport à la dame qui parle par rapport au car, hein.
1: Oui.
6: Qui passe pas ou qui passe plus.
1: Bah, je crois que le car il passe, mais c'est l'arrêt qui a plus.
6: Ah, l'arrêt l'a plus. Donc. Moi, j'invite cette dame et puis peut-être un collectif, je ne connais pas comment il peut organiser lui, d'écrire à la région pour faire une réclamation. Et puis, l'idée, hein, ça c'est une idée comme beaucoup, il y a les transports à la demande. Quand les quartiers sont aussi éloignés comme ça du réseau,
1: oui.
6: il y a un principe qui s'appelle les transports à la demande. Le monde, il paye son billet en avance, ou il paye dans le transport, c'est des petits minibus. Et ces chauffeurs-là, ils sont chargés de faire la navette entre la personne est le point le plus près,
1: oui.
6: Je vais descendre dans le fond 5 ou un truc comme ça.
1: Mais à partir de quelle distance?
6: La pointe distance, ça c'est une volonté politique, c'est une volonté de la région, ça. Ça c'est une volonté, voilà. C'est un service qu'on rend à la population.
1: Parce que si on met un bus navette, là, pour les gens, pour qu'ils aient pas à marcher 1 kilomètre, si ça se trouve, ça revient peut-être moins cher de mettre un arrêt de bus à proximité des habitations. Ça fait un arrêt de plus sur le trajet, mais s'il voilà. y a de la demande, c'est faisable. Et d'ailleurs, ça existait, excusez-moi, mais ça existait, monsieur.
6: Si ça existait, alors on a un bureau, il s'appelle le bureau de méthode et de planification.
1: Oui.
6: Le bon gars, il fait l'entreprise locale, là, il connaît très bien de quoi il parle. Mmh. On a un service, il s'appelle bureau de méthode, et ça c'est une question de volonté de la région. Moi, il nomme la région parce que c'est la région que le commanditaire dans tout ça et les entreprises qui disent à l'appel d'offres, nous, on peut faire ça.
1: Oui.
6: Nous, on peut pas. Voilà. Mais il faut que la région y bouge son derrière parce qu'il n'y a pas que ce quartier-là, on y pense, hein.
1: Oui.
6: Il y en a peut-être d'autres quartiers avec d'autres demandes.
1: Mm-hmm.
6: Parce que Nena Moun, par exemple, qui travaille à l'hôpital Belle-Pierre, débite la montagne, un TAD, transport à la demande, il peut rendre les services. Voilà.
1: Oui.
6: Bon, après, ça, c'est, il prend le temps qu'ils réfléchissent, etc.
1: Et c'est une question de volonté politique. Voilà ce que vous dites.
6: Bien sûr, service à la population de la Réunion. Voilà.
1: Vous m'appelez de quel endroit, monsieur?
6: À un moment, on est dans l'est de la France, mais on travaille au Luxembourg, donc de temps en temps, quand il appelle les autres, ils répondent pas parce qu'il y en a deux mots, il y en a la ligne. Et souvent, le matin, ils écoutent parce que moi, ils mangent, quoi, parfois 1 heure, 2 heures d'embouteillage pour aller travailler.
1: Ouais.
6: Et le soir, c'est le même tarif, 1 heure, 2 heures de travail. Et là, comme il y en a la canicule, le service au Luxembourg, il lève le pied parce qu'il fait trop chaud et même si le pays, il est climatisé, il y en a tout ce qu'il faut, hein. Mais il y a non.
1: C'est quoi, c'est quoi du 32 degrés que vous avez là, à peu près?
6: Ben un petit peu plus. Apparemment, nous, dans le Grand Est, par là, nous n'avons pas trop la chaleur encore, mais ça arrivait.
1: Et, ouais.
6: quand il pointe son nez, on a entendu le débat, on a rigolé, comme on a entendu ça. De une réunion, il dit, ben comment on a la France tout le temps, on a plus fort que nous, quoi. Ben, c'est des autres bancaires qui disent ça, là. Des autres viennent vivre un petit coup, 40 degrés, 42, 43.
1: Des fois sans un souffle de vent, oui.
6: La pointe, pour rien, le zèbre, il sec, de bois, il a faut souffrir, le chien, il souffre, tout le monde, il souffre.
1: Et les feux de forêt dans le sud?
6: Là, c'est douche à douche, et canicule, ben, il travaille la case, et puis voilà.
1: Ouais.
6: Non, les sérieux, les très sérieux, là, un jour, deux jours, ça va, on dit, ouais, on caisse, mais quand il s'en va sur 1 semaine, 2 semaines, et il fait en cycle, boucle comme ça, là, ah, il fait mal la tête.
1: Mmh.
6: Ah, oui. C'est pas la même chaleur qu'à La Réunion. La Réunion, on a une petite brise encore et puis nous peut échapper. On peut aller dans les hauts. Hein. Et là où ça part rien, on bouge pas, on reste sous de case, on ferme le volet, on doit tirer à terre. Voilà, courage à tous les Réunionnais et Freedom. Vraiment, merci, merci, merci, merci, merci. Et de temps en temps, un petit coucou à faire à Max. Moi, je suis d'accord avec lui, moi, je suis un tel, mais je m'a téléphoné.
1: Il n'y a pas de problème, on appelle quand lui est là. Ben, lui sera là lundi à partir de 8h de chez vous.
6: Bon, ben, m'y écoute, non, mais tous les matins. Dès que m'y lègue en matin, 4h30, m'y écoute Freedom, moi, m'y écoute. Après, ben, à un moment donné, il rentre dans le bureau, il écoute plus Freedom, hein, il passe à autre chose. Après, ben, voilà.
1: Allez, voilà. Merci, bon après-midi.
6: Au revoir.
1: Au revoir. On marque la pause, il est déjà presque 15h38. La Libre Antenne revient tout de suite après.
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10: 15h40, bonjour Camille. Non, Camille n'est plus là. Camille, il habite le chemin Dufour à Saint-Denis, peut-être la Bretagne. Coupure de courant à cause de travaux, je crois que Camille est là.
11: Il y avait des travaux.
10: Bonjour Camille,
11: travaux,
10: oui.
11: Depuis 9h ce matin.
10: Attendez, on n'a pas entendu le début, on va tout reprendre. Alors, bonjour Camille.
11: Bonjour.
10: Oui, vous appelez bonjour, de la Bretagne.
11: Voilà, j'habite à la Bretagne.
10: Oui.
11: Et depuis ce matin, depuis quelques jours, il annonce qu'il y aura une coupure de courant, tel numéro.
10: Oui.
11: Ok, en face de chez moi, ils ont venu faire des travaux, mettre deux compteurs chez le voisin à côté, en face aussi.
10: Oui.
11: Comprenez là.
10: Oui.
11: Et alors, ils ont arrêté de travailler, fini mettre les travaux, fini faire les travaux, mais ils ont pu remis le courant pour moi. Comprends?
10: Et vous avez vérifié chez vous votre disjoncteur et tout est mis?
11: Oui, j'ai été voir le disjoncteur et tout, j'ai envie de pleurer presque, vous connaissez, si on est un congélateur et tout.
10: Et chez vos voisins, le courant est de retour?
11: Oui, aux voisins à côté où ça, ils ont mis les deux nouveaux compteurs, là, le courant est là.
10: Oui.
11: Et en face, oui, il y en a.
10: Et vous avez le nouveau compteur aussi?
11: Non, moi, après, il y a le nouveau compteur, moi, ils ont vu de nouveaux compteurs.
10: Ah, d'accord. Bah, et c'était quoi les travaux?
11: Les travaux, c'est que des gens là fait demande de l'électricité.
10: Mm-hmm.
11: Et ils sont venus mettre les branchements, des prises, des branchements.
10: Oui.
11: Des branchements dans les boîtes là, dans les boîtes de la rue là.
10: Oui.
11: Et puis, ben voilà. Et ils ne m'ont pas rebranché mon courant.
10: Et ils sont partis maintenant?
11: Non, ils n'ont pas repris le rebranché chez moi.
10: Et ils sont partis?
11: Ils sont partis.
10: Bon, alors on lance un appel aux techniciens qui sont intervenus dans le chemin Dufour, à la Bretagne. Ouais. Il y a un problème. Il y a une dame qui est restée sans électricité. Vous avez pu joindre quelqu'un chez EDF?
11: Ben là, vous connaissez, midi, fait le 3104. D'accord?
10: Hein?
11: Fait le 3104.
10: 3104?

0: On n'y entrait pas n'importe comment, il paraît.
1: Non.
0: Oui.
1: Bah, en fait, voilà, bah, c'était tenu correct, exigé bah, pour tout le monde. Et on a des personnes qui bon, respectent le dress code et d'autres non. Mmh.
0: Alors vous, votre première fois au Moulin, vous aviez quel âge?
1: Il remonte à très longtemps. Mmh. Mais je pense que j'étais vers 22 ans, comme ça.
0: Oui, c'est en quelle année?
1: Je pense que c'était en... Eh ben, je ne me rappelle plus du tout en quelle année.
0: Ouais.
1: Et ben voilà, ben, avec les, l'ambiance qu'elle avait là-bas, l'ambiance généraliste, mais pas bien, généraliste.
0: Mmh.
1: Ben, c'était la seule boîte de... Enfin, de l'Ermitage, mais dis bien, de l'Ermitage, qu'elle avait une très très bonne ambiance.
0: Là, oui.
1: Pour tous les goûts, pour tous les âges, tout ça.
0: À l'époque, on avait le swing, tout ça.
1: Oui, voilà.
0: Oui.
1: Mais après, ben, quand le swing a fermé, ben, c'était l'une des seules boîtes que je vais habituer, qu'elle avait cette ambiance-là, une ambiance généraliste.
0: Oui.
1: Et aujourd'hui, ben, quand on regarde ben, les discothèques qu'on est là autour, ben, c'est plus la même ambiance.
0: En quoi c'est différent?
1: Maintenant, bah, c'est l'époque Chata, Bouillon, tout ça. Avant, c'était, voilà, c'était la discothèque qu'elle avait Seca, Zouglove, Zouxiré, Maloya. Voilà, ce genre d'ambiance-là.
0: Oui.
1: Et maintenant, bah, on ne retrouve plus tout ça.
0: Eh oui, les temps ont changé.
1: Oui, voilà. On retrouve plutôt Seca dans festin familial. Bon, comme ça, mais en discothèque, non, on n'a plus.
0: Oui. Et alors aujourd'hui, vous allez toujours en boîte?
1: Non, plus maintenant.
0: Oui.
1: Bah, avant, les discothèques que je fréquentais avant, c'était plutôt bah, voilà, le Moulin du Tango. Et quoi, il y avait la discothèque Rose des Îles à Sainte-Rose. Donc voilà, c'était les boîtes que moi je fréquentais au début.
0: Star Club à Saint-Pierre?
1: Star Club, non. Moi, là, je passe une fois à la Polo Night. Franchement, c'était les bonnes ambiances, quoi.
0: Le kiosque 2000 au Tévelave?
1: Non.
0: La locomotive à Saint-Denis?
1: Non plus.
0: Le Broadway au Guillaume? Non.
1: Non, maintenant on m'y pense tout le temps quand tu m'as maillé dans ce temps-là.
0: Oui.
1: Oui. Donc, bon, je peux avoir mon opinion là-dessus, quoi. Bon, s'il y a des discothèques, ben, qu'ils passent encore, enfin, ils pourraient pas se. Enfin, cette ambiance générale ici-là, ben, chapeau aux autres.
0: Oui. On va voir un petit peu ce que ça sera après, hein, parce qu'il y a de moins en moins de boîtes à Saint-Gilles, et puis de moins en moins de boîtes à La Réunion partout d'ailleurs.
1: Oui. Voilà, c'est ça.
0: Merci pour ces quelques souvenirs. Bonne route.
1: Ah, ben merci. Hein.
0: Merci, au revoir.
1: Au revoir, monsieur Bobby.
0: Au revoir, monsieur. Et puis à propos de route, tiens, vous qui passez par la route du littoral, dites-nous comment il est, où il est, et s'il est toujours là, le fourgon qui a brûlé hier matin, qu'on n'avait pas enlevé hier soir, c'était juste avant la Grande Chaloupe, dans le sens de la Possession Saint-Denis, 02 62 41 51 51. Est-ce que vraiment quelqu'un peut le percuter si on est un peu le nez dans le guidon, la tête en l'air? 02 62 41 51 51. Vous pouvez nous dire si le fourgon a été enlevé ou pas. Bonjour. Allô?
2: Oui, allô, bonjour.
0: Oui.
2: Oui, je peux parler de tout, hein, s'il vous plaît?
0: Bien sûr.
2: Oui, moi, juste, c'est pour féliciter ma fille.
0: Oui.
2: En fait, il parle du défilé de La Réunion, mais de la métropole, il parle pas du tout.
0: J'ai juste. Les défilés, vous avez dit?
2: Oui, pour le défilé du 14 juillet.
0: Oui.
2: Bah, et donc.
0: Votre fille va défiler?
2: Oui, le 14 juillet à Paris.
0: Oui, et dans quoi?
2: Dans la Médère.
0: Waouh, oui.
2: Donc, c'est pour féliciter, mais je pense qu'on a peut-être d'autres parents aussi, ses enfants, ils défilent aussi le 14. Et bien, d'autres manifestent pas d'autres, mais enfin, manifester, façon de parler. Et donc, moi, c'est une fierté, donc voilà, me tenir déjà à la radio, mais félicite ma fille pour son défi.
0: Depuis quand elle est dans l'armée de l'air?
2: Le mois de novembre l'année dernière.
0: Oui. Eh ben. Et elle va défiler. Et elle fait quoi dans l'armée de l'air?
2: Elle, en fait,

0: On va bien aller dans les armes.
1: Oui. C'est un peu votre fierté, hein, j'entends une pointe d'émotion, là.
0: Oui, tout à fait.
1: Oui.
0: Oui. Parce qu'à 18 ans, elle tient le coup, et elle tient le coup, elle aime ça, donc. Voilà.
1: Oui. Sergent, à 17 ans?
0: 18 ans.
1: 18 ans.
0: Oui.
1: Eh ben. Bon. Et vous allez regarder les images à la télévision.
0: Oui.
1: Et vous allez regarder les images en espérant voir votre fille.
0: Oui, je vous fais bien.
1: Bon, la valeur n'attend pas le nombre des années. Bravo, félicitations.
0: Merci beaucoup.
1: 18 ans. Merci.
0: Merci, bon après-midi.
1: Bon après-midi. On peut avoir le prénom de votre fille?
0: Jeanne.
1: Jeanne, qui va défiler pour la première fois sur les Champs-Élysées.
0: Oui.
1: Mardi.
0: Oui.
1: Et il va faire encore chaud, je crois, mardi.
0: Oui, oui, oui.
1: Eh oui. Allez, merci madame. Bon après-midi,
0: merci,
1: bravo.
0: C'est moi. Au revoir.
1: Au revoir. 02 62 99 12 00. Allô?
2: Oui, bonjour monsieur Bobby.
1: Bonjour.
2: Excusez-moi de déranger.
1: Dérange pas monsieur, bienvenue.
2: Merci. En fait, il n'y a pas d'âme. Mais peut-être, c'est un petit constat en fait. Un petit constat, on n'a rien de méchant, on n'a rien de truc. Ah, vous êtes coup pas moi, mais parce qu'elle n'est pas vraiment, elle n'est pas du racisme, rien du tout.
1: Cause, où, monsieur?
2: C'est pour ça que ma. Là, il vient. Bon. Il y a 20 ans, tu parles que par rapport à la Réunion, on a beaucoup de, bon, des étrangers qui viennent.
1: Peut-être que et nous peut améliorer le son. Si on a le haut-parleur et vous voulez arrêter, il faut enlever le haut-parleur.
2: Je vais aller. Voilà. Oui. Allez, monsieur.
1: Ah, merci.
2: De rien. Voilà. Alors que là, que comme quoi, à La Réunion, on a vraiment du paraboritisme. Mais désolé, mais tu parles de ça, t'es franc et clair que tu parles plutôt de la métropole, quoi. Qu'elle n'avait plus de facilité à trouver du boulot ici à La Réunion.
1: Oui.
2: Voilà, avec ce sujet-là, bon, ma part rentre trop là-dessus, chacun a son truc et tout. Mais, effectivement, quand ça, elle avait parlé de Décathlon, de monsieur... pardon. Ah merde.
1: Ah oui, parce qu'on va éviter de citer des marques, ouais, s'il vous plaît.
2: Pardon, vraiment, excusez-moi. Mm. Ah là là. Dans les magasins, des grands magasins, effectivement, on avait des gens de métropolitains, que des Réunions, des Réunionnais qui trouvaient du travail. Bref. Là, on vient faire un petit constat que, à La Réunion de Saint-Denis, les gens avaient remarqué que, il y a au moins deux personnes. Un barachois, un BFM Jardin, c'est deux petits créoles qui vendent des petits, bonbons, un petit praline, des petits coca, des trucs comme ça.
1: Oui.
2: Ben, on fait un petit constat que Nena, quelqu'un de, ben, il dérange pas moi, hein, pas de souci là-dessus. C'est que Nena, maintenant même, quelqu'un de, ben, comme nous dit nous-mêmes, hein, les oreilles, qu'il est vers, il fait pareil à, vers la gare, que, là, pas de souci, hein. Ben, même un petit pas sur le côté, l'image, c'est un truc. Mais il est vrai. Le truc est vrai que maintenant, vraiment, que La Réunion, ben, là, dans tous les secteurs, ben, nous les, c'est plus La Réunion. Voilà. En gros, c'est ça le truc. Même dans les petits trucs.
1: Monsieur, si demain il y a un auditeur, je sais pas s'il y a une radio en métropole qui fait. Non, je sais qu'il y en a pas surtout. Si demain il y a un auditeur qui appelle en disant t'es dans Paris, moi l'a vu un petit réunionnais t'en vendre deux trois samoussa. Ah, la France n'est plus ce qu'elle était. Waouh.
2: Ouais. Bah, il est comme ça.
1: Mais non, mais monsieur, mais le tis-oreille, comme vous dit là, oui. Il a le droit de travailler comme nous, non?
2: Ah non, m'a bien dit.
1: S'il est au QTF, et forcément il n'est pas français, hein, parce que sinon il ne serait pas au QTF. S'il est au QTF, on peut le critiquer, mais s'il est français, s'il est aux oreilles, il n'a pas le droit de travailler?
2: Ah si, il m'a bien dit qu'il a le droit, que justement il ne dérange pas moi, même moi, s'il n'a pas acheté un petit truc, il n'a pas de souci. Mais c'est un constat que me l'a dit, qu'il me l'a fait, qu'effectivement, que dans tous les secteurs, ben effectivement, on a beaucoup de plus en plus, enfin de moins en moins, comme on peut être dans les deux sens, hein, de plus en plus des gens de l'extérieur, on va dire voilà, comme ça, ce sera plus simple que le revenir lui-même. Pourquoi? Je ne connais pas. Et voilà, c'est tout. Mais n'a rien de mal, c'était juste une confirmation du constat que d'un débat qu'on avait là-dessus, c'est tout.
1: On a des enfants, monsieur?
2: Oui.
1: Oui, les enfants, ils font les études à La Réunion?
2: Non.
1: Ouais. Bon, bah ils sont en métropole.
2: Voilà.
1: Ils ont bien le droit d'être en métropole.
2: Oui.
1: Et les oreilles, ils ont bien le droit d'être à La Réunion. On est d'accord,
2: oui.
1: Hein? Oui. D'accord.
2: Oui, là-dessus, là, aucun... Non. Là-dessus, n'a aucun truc, mais m'a bien précisé, hein, que c'est pas... Non, non, on n'a rien à voir. c'est juste un constat que même dans ce truc-là, effectivement, on est vraiment... Parce que je n'ai pas le temps d'aller dans les trucs comme ça, effectivement, pour regarder, parce qu'il faut voir c'est qui travaille, qui ne travaille pas, non. Voilà, malheureusement, comme ça, mais effectivement, on m'a eu ça, mais t'es content pour lui, au contraire. Au lieu que moi... Mais sinon, un autre truc, t'as quand même fait l'amende, t'as critiqué, aussi. Tu vois ? Elles auraient fait l'amende au lieu du travail. Là, non.
1: Non, mais monsieur, les oreilles, voilà, comme vous dites, il a le droit de faire la manche comme le créole.
2: Oui, ce qu'on veut dire par là, nous nous critiquer aussi, mais dire, ouais, là, c'est pas une critique, c'est un constat, c'est pas pareil. Voilà. C'est tout ce qu'on avait à dire.
1: Oui. Bon, ben, elle est bon.
2: Ok.
1: Merci
2: beaucoup.
1: Merci.
2: Allez, au revoir.
1: Bon après-midi, monsieur. 99-12-00. Tout le monde peut s'exprimer, tous les sujets. Allô.
3: Oui, allô, bonjour.
1: Bonjour.
3: Oui, je voudrais savoir s'il y a un auditeur qui connaîtrait à quelle heure l'Internet va revenir.
1: Quel opérateur vous avez ?
3: SFR.
1: Vous parlez de l'Internet sur le fixe ?
3: Sur la télé.
1: À la télévision, alors. Est-ce que vous savez si l'Internet fonctionne chez vous ? Je veux dire, vous avez tenté une connexion en Wi-Fi pour tester ?
3: Ah, je connais pas tout ça. Mon petit-fils, lui, il a utilisé mon portable.
1: Oui.
3: Et l'Internet fonctionnait.
1: Ah, mais peut-être que c'est l'Internet en réseau cellulaire. Oui, en 4G ou en 5G. Et pourquoi voilà. Vous n'avez pas... La télévision ne fonctionne pas. À quel endroit ?
3: Netflix.
1: Ah, alors là, de mieux en mieux. Est-ce que vous avez essayé la télé, les chaînes locales, par exemple, ou nationales ?
3: Non, je n'y arrive pas.
1: Mais d'habitude, ça fonctionne.
3: Ah oui, oui, oui, bien sûr.
1: Oui. Et là, il semble avoir un problème avec Internet, donc pas de Netflix.
3: Voilà. Non.
1: Oui.
3: Alors, peut-être qu'il y a des auditeurs qui savent pourquoi. Et peut-être que ça peut venir.
1: Ah, il n'y a pas de réseau mobile aussi, hein, là où vous êtes.
3: Le mobile, si.
1: Non, mais il y a eu des coupures. Eh ben, vous habitez à quel endroit ?
3: J'habite boulevard de Saint-François.
1: Oui. Bon, ben, je ne sais pas s'il y a un problème avec Internet et on va demander aux gens de Saint-François. Et je sais que cette semaine n'a pas été une semaine, a été une semaine avec beaucoup d'incidents. Pour les clients SFR, pour appeler certains numéros de téléphone fixe, c'était en début de semaine. Ensuite, milieu de semaine, pour les clients hier, pour Orange fixe et la fibre, et Internet, je veux dire.
3: Oui.
1: Et peut-être que ce n'est pas fini.
3: Ah là là, d'accord.
1: Ouais.
3: Bon, à côté, je vais écouter la radio et puis je vais bien voir.
1: Parce que je crois que là, depuis quelques heures, j'écoute la radio et vous êtes la première à signaler un problème avec Internet, hein ? Il me semble.
3: Oui, oui, ben moi aussi j'ai écouté la radio et je n'ai entendu personne appeler pour l'Internet.
1: Oui.
3: Et voilà. Donc moi je suis sur le boulevard de Saint-François, au tout début de la route de Saint-François.
1: Bien. Eh ben, la question est posée. Est-ce qu'il y a un problème ? À quel quand est-ce que ça sera réparé ? La question est posée. D'accord. Vous restez à l'écoute, au moins la radio, vous pouvez l'écouter.
3: Oui. Bien sûr, oui. D'accord.
1: Oui.
3: Merci.
1: Merci.
3: Au revoir.
1: Au revoir. 02 62 99 12 00. La libre antenne va revenir tout à l'heure. Puisque là, c'est l'heure de retrouver les informations, c'est le flash avec Europe 1. Puis il y aura la Moukatali tout à l'heure. La libre antenne revient un tout petit peu plus tard. Il est 16h.
4: 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Bonjour Wallis.
5: Bonjour Marlène, bonjour à tous. Et une candidate de plus à l'élection présidentielle. Ségolène Royal a annoncé sur X tout à l'heure sa volonté de se présenter à la primaire du Parti Socialiste. Les militants du parti ont choisi de désigner leur candidat à la présidentielle par une primaire fermée. Ça sera en octobre. Elle affirme vouloir servir les Français tout en combattant la limite, je cite, infranchissable du racisme, de l'antisémitisme, du sexisme et de l'homophobie, a expliqué l'ancienne finaliste de la présidentielle de 2007. La France connaît son troisième épisode de canicule. 9 départements de l'ouest du pays en alerte rouge, 76 départements en vigilance orange. Le mercure va encore monter d'un cran, dépassant largement les 35 degrés. Et demain, 24 départements seront en vigilance rouge, prévient Météo France. Et suite à l'ampleur du nouvel épisode caniculaire, le gouvernement déclenche ce matin un plan inédit nommé hors sec chaleur extrême. Le dispositif permet de mettre à l'abri les personnes les plus vulnérables dans des centres de protection frais et accessibles. La péninsule ibérique est aussi en proie à de violents incendies. Ça se passe également donc en France. Un feu de forêt a fait 12 morts près d'Almeria dans le sud de l'Espagne. Pedro Sanchez, le premier ministre espagnol, a fait part de son immense tristesse. Dans le reste de l'actualité internationale, en Syrie, les responsables des deux attentats à la bombe survenus mardi à Damas pendant la visite d'Emmanuel Macron ont été arrêtés selon les autorités. Ils sont affiliés à l'organisation État islamique. L'inhumation du guide suprême Ali Khamenei tôt ce matin à Machad, une cérémonie après plusieurs jours de funérailles marquée par la reprise des hostilités entre les États-Unis et l'Iran et en l'absence de son fils successeur Mojtaba Khamenei. L'étau se resserre sur Meta en Europe. Bruxelles ordonne aux géants technologiques américains de modifier les interfaces de Facebook et Instagram jugées beaucoup trop addictives sous peine d'une très lourde amende. Qui de l'Espagne ou de la Belgique affrontera les Bleus mardi 14 juillet pour la demi-finale? Réponse ce soir. La Roja affronte les Diables Rouges ce soir à 21h à Los Angeles. Et puis enfin, du rugby après sa défaite 34-32 face à la Nouvelle-Zélande il y a une semaine. Le 15 de France est opposé demain à Brisbane, à l'Australie, dans le cadre du championnat des nations Australie-France à 9h40.
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3: Il est 16h06, bonjour, bienvenue, bonnes vacances, c'est bien Freedom que vous écoutez. Bon week-end aussi, on est le 10 juillet, on va écouter la Moukatali et tout de suite après, des nouvelles de Johnny en métropole. Et puis bien sûr, vos appels, la libre antenne, Johnny Mnemosyne, hein, on a apparemment des nouvelles et peut-être de bonnes nouvelles. Ça sera dans un petit instant. Dans la Moukatali, on va parler de feu de bois, des Le Pen et de football. Et vous aussi, si vous souhaitez parler football tout à l'heure, ça sera possible sur le 02 62 99 12 00.
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5: La Moukatali, bonjour. On entend monsieur là, il dit brûler un feu de bois pour qu'ils soient mangés. Il y en a un Moukat à côté, il y a mes gendarmes pour lui. Ok, ben la Moukat, monsieur Sarkozy a dit comme ça, quand vous arrivez dans un pays, vous adaptez le pays. Enfin, le pays, vous adaptez. La France, tu l'aimes ou tu la quittes. Mais le quartier, c'est pareil. À moi, à côté, moi, il y a un immeuble. La carrière, ils sont des uns aux autres. Sort de coq, des uns aux autres. Canard, joie, il crie, pétard, des uns aux autres. Les malades, des autres, hein. Mais il n'était là. À où arrive? Adapte à où? Comment ça adapte à où? Parce qu'il y a l'île, il dit, mais écoutez-moi, comment mettre le point sur le i, le bas sur le t là? On va exactement.
6: Oui, bonjour monsieur. La France là, c'est un pays de paradoxe vraiment. Hein? Ben, femme là n'a pas dit qu'il n'a brassé, il ne présente pas le président de la République. Là, il présente à lui. Il connaît le résultat, il ne sera jamais élu. Il n'y a qu'à demander les couillons, quoi. Ah, mais l'oublier, nous l'avons en France. Allez, bonne journée, monsieur la Moukatali. Bonne continuation dans le paradoxal. Là, le mot la France, paradoxal. Et baiser le paquet avec.
7: Oui, la Moukatali, tu as pour les élections présidentielles qui viennent bientôt là. Et donc le jugement a été donné pour Marine Le Pen. Donc j'y vais présenter à lui quand même, hein, même qu'il y ait des condamnations, lui ça fait le pouvoir de cassation. Bébé du coup, ouais, mais il a été prouvé qu'il a volé. Mais là où a mettre un monde volé au pouvoir. Mais en gros, comme si vous mettre le chien pour veiller saucisse, non? Et bien quand vous le volez, vous le volez. Vous l'avez été volé un jour, ça a volé toujours à même. Hein.
8: Bonjour, le football, c'est courir derrière un ballon, faire le prochain sport de catch. Quel exemple donner à nos jeunes, cracher, donner des cours au stade, ça, c'est un sport, franchement, c'est juste de la magouille, de l'argent, à plein poumon qui pourrit ce sport, tout le monde est pourri là-dedans, donc arrêtez, merci beaucoup, au revoir.
9: Oui, bonjour, mon Katalim, c'est pendant ce quotidien, là, c'est. Oui, madame, dans ça, des mondes, il faut créer des histoires colis, en retard. Eh, madame, on dit des mondes à s'envoyer colis aussi à ses commandés, on dit des pas assez chers. Eh, madame, tout le temps, des mondes, il plein à d'autres, madame, hein? Quand tu crées des colis, n'a pas arrivé, sinon, ça, les chers, sinon, ça, on a fait des pourris dedans, madame, hein? Mais arrête de commander colis aussi, arrête de commander aussi pour le prix arrive. Eh, madame, au revoir, madame. Allez, merci, écoute à moi, madame. Au revoir, madame. Je me dis, j'espère, mais ça va passer, madame. Alors, au revoir, madame. Au revoir.
10: Salut la réunion, enfoiré.
3: Radio Freedom et direction Villeneuve-Saint-Georges, ou dans les barrages en tout cas. Guy, bonjour.
11: Oui, bonjour Bobby. Écoutez, je vais essayer de garder mon calme et parce que franchement il fait chaud. Et je suis énervé concernant ce Johnny qui a disparu là, etc.
3: Pourquoi vous êtes énervé?
11: Ben, je suis énervé parce qu'il y a trop de choses qui ne vont pas en fait. Il y a des choses qui sont floues, il y a des choses qui ne correspondent pas, etc. Et je vais vous rajouter des choses. Donc voilà, hier j'étais en formation toute la journée, j'ai pas pu prendre de nouvelles avec la famille de Johnny, voilà, je l'ai fait ce matin. On me dit, voilà, ils sont au taquet pour le rechercher, toujours en métropole.
3: Oh, oui.
11: Ensuite, j'ai demandé, est-ce que la nièce qui est sur Paris a fait des recherches, etc. Ils n'ont rien fait. J'ai leur demandé, est-ce que vous avez été voir, vous avez appelé la mairie de Villeneuve-Saint-Georges pour visionner les caméras? Ils n'ont rien fait. À l'aéroport, ils n'ont rien fait. Ensuite, écoutez le pire. Il y a quelqu'un qui m'appelle depuis mercredi.
3: Oui.
11: Avec un numéro. C'est le pire. Hein. Il y a quelqu'un qui m'appelle, il m'a envoyé un message. Il m'a envoyé un message, mais il écrit très bien le français. Voilà. En disant, monsieur, est-ce qu'on peut parler? Moi, je ne pouvais pas lui répondre. Ensuite, je lui ai envoyé un message, j'ai dit, vous êtes qui? Il m'a appelé ensuite. J'ai répondu, il répond pas. Je l'ai rappelé, il répond pas. Moi, j'ai fait des recherches auprès de mon opérateur. C'est quelqu'un de l'étang Salé. Et ce matin, j'ai eu la famille de Johnny Joseph. D'accord. Un coup, c'est Nadia. Un coup, c'est Gisèle. Un coup, c'est Nadine. Moi, je leur ai dit, écoutez, c'est bizarre, moi, j'ai fait des recherches. C'est un numéro de téléphone à l'étang Salé. Il est à l'étang Salé, cette personne.
3: Oui. Mais voilà. Qu'est-ce qu'il vous veut, que vous veut cette personne de l'étang Salé?
11: Eh ben, en fin de compte, la personne qui m'a appelé avec ce numéro de téléphone, il ne parle pas. Je le rappelle, il ne parle pas. Il décroche, il ne parle pas.
3: Un téléphone fixe?
11: Non, c'est un portable.
3: Et comment vous avez pu savoir que derrière ce numéro de portable se cache quelqu'un de l'étang Salé?
11: Eh ben, parce que j'ai demandé à mon opérateur.
3: Ah, il vous a donné l'information? D'accord.
11: Ils m'ont donné, voilà, ils m'ont donné le numéro, voilà, ils m'ont donné le numéro de téléphone, plus 33 06, etc.
3: Oui.
11: Qui est de l'étang Salé. Donc là, tout à l'heure, moi, j'ai eu Nadia au téléphone. Je lui ai dit, est-ce que vous êtes sûr que votre frère, il est toujours en métropole? Est-ce qu'il n'est pas à La Réunion?
3: Oui.
11: Je lui ai dit, parce que moi, c'est bon, hein, moi, j'arrête de faire des recherches, etc. Je vais lancer un appel à la radio, je leur ai dit, moi, ce que j'ai dit à Nadia, ensuite j'ai eu Nadine. Nadine m'a dit non, ne fais pas ça. J'ai dit écoutez, ben, vous appelez Radio Freedom pour donner des informations, les nouvelles informations, etc. Ensuite, Nadine me dit oui, ben, vous rappelez Nadia. Donc, je rappelle Nadia. Nadia me dit oui, ben, je dois appeler la gendarmerie de Saint-Leu. Ou alors, je dois venir à la gendarmerie de Saint-Leu. Je suis en métropole, moi.
3: Oh là là, alors là, c'est... On rappelle que Nadia et Nadine sont les sœurs de Johnny Joseph. Johnny Joseph qui, jeudi dernier, est parti dans la nuit, à 1h du matin, au guidon de sa trottinette. La famille, sa maman, était morte d'inquiétude. Et c'est en début de semaine qu'on a appris que Johnny avait été emmené au poste de police de Villeneuve-Saint-Georges. Alors c'est une histoire que nous trouvons incroyable depuis le début, et apparemment ce n'est pas fini.
11: Ah ben, apparemment c'est pas fini. C'est pas fini. Parce que moi j'ai fait des recherches auprès de mon opérateur téléphonique qui me dit la personne qui m'appelle, c'est quelqu'un de l'île de La Réunion, plus 33 06 93, moi je vais pas donner le reste, etc., qui se trouve à l'étang Salé. Il a été visité à l'étang Salé.
3: Oui. Et c'est qui, lui, vous savez?
11: Eh ben, je sais pas, en fait. Je sais pas qui c'est, on m'a pas dit. C'est fort possible, que c'est joli, il est peut-être à l'étang Salé, il est peut-être revenu, etc. Parce que cette personne ne parle pas. Toutes les informations que nous avons eues depuis le début, c'est quelqu'un qui a des problèmes psychologiques, etc., qui ne parle pas. L'appel vient de l'étang Salé. Moi, j'ai appelé Nadia.
3: Mais Nadia, quand on lui a posé la question, elle nous a dit que Johnny n'avait pas de téléphone mobile. Ah, je crois qu'on va avoir Nadia, là. Bon.
11: Pour culturer les choses, hein, parce que...
3: Ben oui, mais bon, vous ne savez pas du tout, vous êtes perdu. Vous ne savez pas où se trouve Johnny en ce moment, à Villeneuve-Saint-Georges, ou à l'étang Salé, ou à Piton-Saint-Leu, ou ailleurs.
11: Ben bon, tout à fait. Alors, ben écoutez, ben, on a la parole des Réunionnais, les Réunionnais sont solidaires, etc. Ben, quand on fait des choses, on essaie de chercher, ensuite, avec la chaleur qui est en métropole, on ne sait même pas où est-ce qu'il est, sa famille n'a même pas cherché, etc.
3: Bon, ah, d'accord. Bon, je vous remercie pour toutes ces informations. On a Nadine qui va parler. Merci.
11: Ok, merci beaucoup.
3: Incroyable. Nadine, bonjour.
0: Oui, bonjour.
3: Oui. Alors Nadine, voilà. Vous êtes la sœur de Johnny?
0: Oui, je suis la sœur de Johnny.
3: Oui.
0: Voilà, ce que ce monsieur, il dit là, et c'est un peu incohérent par rapport que nous. On fait des recherches, on n'arrête pas les recherches. Ma cousine, sur Paris, son mari est parti 2 jours de suite. Et ce matin aussi, il y a des jeunes qui sont de l'île de La Réunion, ce sont des amis. Eux aussi, ils ont recherché dans cet endroit-là. Mon neveu a envoyé l'une de ses amies dans la banque en question où il se trouvait. Donc la banque lui a donné bien, l'a bien renseigné là-dessus, c'était bien lui. Et la gendarmerie de Villeneuve-Saint-Georges nous a, pas la gendarmerie, le commissariat nous a appelé. C'était bien lui. Alors hier, on est reparti à la police, à la gendarmerie de Saint-Leu. On avait un certificat du médecin.
3: Un certificat qui dit quoi?
0: Le certificat, il dit que Johnny ne va pas bien, il faut le faire voir par un médecin. Parce qu'on nous a demandé un certificat pour avoir un billet d'urgence pour aller là-bas. Ben là, notre billet, on l'a déjà. On part demain, là.
3: Oui.
0: Mais c'est tout ce que j'ai à dire, parce que la banque, ce que la banque nous a dit, c'est confidentiel. C'est bien lui, parce que en fin de compte, nous, on nous a dit que la banque les a téléphonés. On nous a pas dit que c'était la banque de La Réunion ou la banque de France à Villeneuve-Saint-Georges.
3: Il n'y a pas de banque de La Réunion. Hein. C'est peut-être une filiale à La Réunion, mais il a dû hausser le ton. La BNP à Paris, oui.
0: Voilà.
3: Mais si la police a été appelée, c'est que quand il voulait son argent, il voulait de l'argent là-bas à la banque, la carte bancaire n'a pas fonctionné, il a dû hausser le ton et la police est venue, c'est ça?
0: Oui, c'est tout ce qui s'est passé.
3: Oui.
0: Du coup, nous, on est allé voir à la banque hier, on est parti avec maman.

0: nécessaire. Lui, il nous lance des messages, il me dit comme ça que j'ai une belle voix et tout ça, ça rentre pas là-dedans.
1: Ah, et c'est quoi cette histoire d'appel qu'il reçoit apparemment d'un numéro de quelqu'un à l'étang salé?
0: Il nous a lancé un message en disant qu'il y a un numéro qui lui a appelé en demandant s'il pouvait lui parler. Moi aussi, j'ai refait l'appel que il m'a envoyé le numéro, j'ai fait. Je lui ai dit qu'il répondait pas, que ça sonnait, ça répondait pas.
1: Ouais.
0: Ben après, c'est pas forcément Johnny. Il y a beaucoup de personnes qui peuvent faire
1: d'accord.
0: N'importe quoi, téléphoner, donner un numéro.
1: Comme, bien sûr.
0: Il faut quelqu'un d'autre, hein. Parce que là, nous, on a déjà pris notre billet. On va partir demain matin.
1: Mais dites-moi.
0: On va aller au commissariat. On va aller à la BNT. Et on verra ensuite. Et
1: Nadine.
0: Monsieur Bobby, je vous tiens au courant.
1: Nadine. Comme Johnny a quitté la Réunion sans rien dire à personne, et on l'a retrouvé à Villeneuve-Saint-Georges. Oui. Est-ce qu'il n'aurait pas pu quitter sans rien dire à personne Villeneuve-Saint-Georges et être de retour à la Réunion?
0: Là, je crois pas, parce qu'il y a deux jours, la banque nous a dit qu'il était à une autre banque de la BNP là-bas. Tant qu'il n'aura pas son argent, il ne sortira pas de là-bas. Parce qu'il lui faut de l'argent pour prendre son billet pour revenir voir son conseiller à la Réunion.
1: Oui, c'est un peu fou cette histoire.
0: Mais même.
1: Et là, vous allez partir, vous êtes à deux à partir.
0: Imaginez-vous que nous, on prend un billet au pif et qu'on le retrouve pas.
1: Oui, ben c'est Guy qui a demandé. C'est bien Guy qui a demandé à la banque de faire des recherches.
0: Je sais pas parce que nous on est allé à la gendarmerie. La gendarmerie nous a dit que la banque les a appelés. On nous a jamais parlé de qui que ce soit. Et on est parti hier à la banque, à la BNP de Saint-Leu, et la BNP nous ont dit que c'est apparemment que Johnny, le 2 au matin, vers 9h, je pense, il était à la banque de Chaudron. Il avait deux valises de sa femme, là, du sac de sport. Mais il est arrivé à l'aéroport sans sac, je ne comprends pas.
1: Ouais.
0: Il est arrivé là-bas.
1: Et là, vous allez partir, vous serez accompagné?
0: Oui, je serai accompagné de ma sœur.
1: Autant dire que ce n'est pas une mission facile. Allez retrouver votre frère là-bas, votre frère qui n'a pas de carte bancaire jusqu'à preuve du contraire. Il n'a pas de téléphone portable, il n'a pas toute sa tête.
0: Non, ouais, voilà. Mais c'est pour ça qu'on va partir avec le certificat, parce que là-bas, il y a ma sœur qui a un ami qui est policier. Elle l'a déjà envoyé le certificat.
1: Et est-ce que vous pensez que Guy sera d'accord de reprendre l'avion pour rentrer?
0: Ben, moi, je sais pas. Je suis comme tout le monde. Je suis dans la crainte. Je suis confiante. Mais je sais pas. Je peux pas vous dire. Je peux pas.
1: Madame Nadine, bon courage. Vous partez demain. Enfin, ça doit être extrêmement difficile, hein, devoir trouver une solution pour le travail, trouver une solution pour l'hébergement là-bas, pour le travail, pour vous absenter, je veux dire. Ça doit être extrêmement difficile et angoissant ce qui vous arrive.
0: Oui. Mais c'est mon frère. Je ne peux pas le laisser comme ça.
1: Et Guy, vous dites qu'il vous a appelé, mais pourquoi ça s'est pas bien passé?
0: Non, mais lui, là, il parlait, il nous a dit, oui, j'ai appelé la gendarmerie, il m'a donné des informations que la gendarmerie nous a pas donné, nous, la famille. Je trouve ça un peu bizarre aussi, hein.
1: Oui, très, très étrange. Madame, je vous remercie, Nadine. Rappelez-nous pour nous donner des nouvelles, d'accord?
0: Il n'y a pas de souci, je suis malade, j'ai la voix cassée, je pouvais pas parler, celle qui est passée à la radio, c'était pas moi, c'était ma sœur Gisèle, parce que je pouvais pas parler. Ça fait 2 semaines et demie que j'ai la grippe, la gorge qui gratte, la voix cassée. Ben, du coup, je pouvais pas parler. C'était ma sœur qui parlait pour moi. Et aujourd'hui, moi, j'ai pris le téléphone pour vous parler. Pour vous dire ce qu'il y en est de Johnny, là.
1: Eh bien, Johnny, encore une fois, si on a des auditeurs dans la ville de Villeneuve-Saint-Georges, qui voient un créole environ 1m62, mince, je crois.
0: Oui, très mince.
1: Créole clair.
0: Oui.

0: qui peut être sembler un peu perdu, qui va refuser de d'engager le dialogue avec les gens.
1: Voilà, oui, surtout ça.
0: Il faut appeler la radio 02 62 41 51 51.
1: Merci monsieur Bobby.
0: Je vous en prie.
1: Je vous tiens au courant.
0: Merci.
1: Et bonne soirée, au revoir.
0: Au revoir madame. Radio Freedom 99 12 00. Allô.
2: Allô, bonjour.
0: Bonjour.
2: C'est la société SBS.
0: Oui.
2: Allô. Est-ce que c'est possible de parler à monsieur Técher Fabien, s'il vous plaît?
0: Je pense que vous vous êtes trompé de numéro.
2: D'accord.
0: Oui.
2: C'est... Pardon.
0: Comment?
2: Vous pouvez répéter, s'il vous plaît?
0: Vous vous êtes trompé de numéro. Vous êtes la société?
2: SBS.
0: Ah non, non, non, vous vous êtes trompé de numéro. Là, vous êtes sur la radio.
2: Ah, pardon.
0: C'est pas grave. Vous avez appelé la première radio à La Réunion.
2: Ah, désolé.
0: C'est pas grave. On vous souhaite, à nous, à Freedom, un bon week-end.
2: Merci, à vous aussi.
0: Merci, au revoir. 02 62 99 12 00. Allô? Un dernier appel avant la pause. Allô?
3: Ah, moi, ma patron de numéro, moi.
0: Ma patron de numéro, c'est bien Freedom?
3: Non, 99 12 00, la première radio de l'île de la Réunion, c'est bien Freedom.
0: C'est bien Freedom, oui.
3: C'est bien l'animateur Bobby.
0: Oui.
3: Hein, le standardiste, c'est bien Madame Laurine.
0: Oui, oui, oui, c'est ça.
3: Ah ben alors, quoi?
0: Vous connaissez bien
3: ma patron.
0: Le bougle, il est tellement fidèle auditeur, qui sait qui est au standard, qui est à l'antenne tout le temps. Ça, c'est un auditeur. Ça, c'est un auditeur fidèle.
3: Ah, m'a oublié, j'aurais une affaire. Bonjour, monsieur Bobby.
0: Ah bon? Je parle, oui, bonjour, bien sûr.
3: Non, parce que mal à quand m'arriver, ma attaque, dirait qu'on peut dire que ma patron du bureau.
0: Oui, c'est vrai.
3: Ça va, Bobby?
0: Ouais, ouais, ouais.
3: Par contre, moi, j'ai un petit peu en colère avec vous.
0: Pourquoi?
3: Parce que hier après-midi, m'a la téléphone, le service radio guidage, comme tout le monde.
0: Oui.
3: Pour signaler un camion en panne.
0: Oui.
3: M'a parti dessus au moins minimum 5 minutes avant que la réponde à moi. Enfin, elle a même pas répondu à moi, hein, parce que t'es un monsieur, t'es pour causer, t'es pour apprendre je ne sais quoi. Donc, à un moment donné, il me dit bon, elle avait pas trop réseau, ça m'a l'été, donc m'a pas fait raccrocher.
0: Elle était au tampon.
3: C'est bien ça.
0: C'est une information qu'on a donnée hier après-midi. Alors, pourquoi? Oui, le semi-remorque en panne. On a, oui, oui.
3: C'est bien ça, oui.
0: Oui.
3: Mais il dit, mon âme, il dit, bougla, il cause. Hein.
0: C'est possible, oui. Bah, après, des fois, quand il y a des radioguidages, on a. C'est pas ordre de priorité aussi.
3: C'est ça. Non, mais vidéo comme normalement, si c'est une information radioguidage, il devrait faire passer entre la personne d'abord et prendre la personne en priorité, normalement.
0: Attendez, je retrace. Michael, un homme qui a appelé pour le camion en panne au tampon. On a, il est toujours là. Merci à Marcel Paul. Frédéric, camion en panne au tampon. Vous, j'ai tout le, ce qui s'est passé hier, hein. Donc ça Frédéric, même, camion voilà, en panne au tampon. Oui. C'est vrai. Frédéric, ne quittez pas. Le service radio guidage avec Pascal. Bonjour.
4: Oui, bonjour Bobby Pascal. C'est pour juste vous dire, vous annoncer d'abord bonjour à tous les auditeurs de Radio Freedom. La route des Tamarins en direction de Saint-Denis. À peu près au milieu, il y a un début d'embouteillage assez monstre. Et je vois au fond une flèche qui se rabat sur la gauche. Alors soit il y a quelque chose, un accident ou autre chose. Mais en tout cas, on est actuellement bloqué. S'il y a des auditeurs qui ont plus d'informations, ça serait sympa parce que là, on est en plein heure pointe. Et donc, on aimerait retourner chez nous, quoi.
0: Oui, voilà. Dans le sens Saint-Pierre-Saint-Denis, la voie de droite est donc neutralisée, mais à quelle hauteur?
4: Alors, là, je peux pas vous dire parce que je suis en plein milieu. C'est à peu près milieu route des Tamarins. Peut-être les auditeurs vont vous dire mieux.
0: Le milieu, c'est quoi? C'est l'échangeur des colimaçons?
4: Ouais, à peu près. Enfin, je crois que c'est avant encore, hein. On est vachement encore avant, hein.
0: Oui.
4: On est, route des Tamarins, vachement avant. Mm. Il y a, là, j'arrive devant une bifurcation, c'est marqué, Plateau Caillou à Saint-Denis à 35 km, il y a un panneau là, et Plateau Caillou à 8 km. Voilà. Sur la route des Tamarins.
0: Oui.
4: Ah oui, apparemment, il y a un gros embouteillage. Je peux vous confirmer que là, tout est bloqué. Je vois des flèches, des gyrophares partout. Au fond.
0: Bon, on est sur la route des Tamarins, une voie de droite neutralisée, le patrouilleur est sur place, et donc un embouteillage là en direction de Saint-Denis. Le temps est comment?
4: Le temps est superbe, justement. Là, je profite d'admirer le soleil de l'île de la Réunion. Hein. Profitons que nous, on n'a pas une canicule comme en métropole. Le temps est magique et magnifique. Vous avez bonnes vacances à tous les enfants. Et Bobby, vous êtes en vacances, vous, pas encore?
0: Bah non, si je suis ici, c'est que non. Bon, merci Pascal, on va rappeler l'information. Merci, bonne route.
4: De rien, bye. Allez.
0: Pascal, animation que je remercie.
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0: Freedom, 16h28, information pour les auditeurs de Freedom 2 avec un embouteillage signalé sur la route des Tamarins, une voie de droite qui est neutralisée avec le véhicule orange des patrouilleurs et la flèche qui vous indique qu'il faut changer de voie et prendre la voie de gauche. Ça veut dire que la voie de droite est neutralisée sur la route des Tamarins, sur les voies côté montagne, dans le sens Saint-Pierre-Saint-Denis, plutôt au milieu de la route des Tamarins. Si vous avez des précisions, merci de composer le 02 62 41 51 51. Monsieur Frédéric, merci d'avoir patienté.
6: De rien.
0: Donc, vous étiez au tampon hier et vous avez vu le semi-remorque en panne.
6: Oui, oui, une voie avec l'embouteillage. La première voie, le cas, il double, sur la gauche. Il me dit quoi, il y a l'accident, quoi. Une voie, il me regarde.
0: Oui.
6: Le camion regarde, mais non, c'était un camion en panne, quoi.
0: Ah, bon.
6: Mais bon. Ben, une petite blague comme ça, hein, c'était Pascal Animation.
0: Oui.
6: Ils viennent parler, là. Il faudra que lui mette de l'animation dans les embouteillages. Au moins, les gens, ils patientent en musique.
0: Les gens, ils peuvent patienter en musique en mettant Freedom 2.
6: Oui, ben c'est ça, mais c'est ça, mais ben, au moins, ils passent un petit peu de musique, tu vois, ben, les années 60, 80, 90, 2000, tu vois. Au moins, les gens, ils patientent un petit peu en musique, quoi.
0: Oui.
6: Parce qu'à l'animation, une blague à part. Hein.
0: C'est bon.
6: Allez, bonne route, Aline, et puis, ben, soyez prudents sur la route, comme on dit, 41, 51, 51.
0: Le radio guidage.
6: Voilà.
0: Merci.
6: Alors, ben, que pour les pas, pour que radio guidage, hein, pour toute information.
0: Tout ce qui est... important, voilà.
6: Voilà. Merci Bobby, bon après-midi. Au revoir.
0: Merci, bon après-midi et bon week-end, fidèle auditeur. Il est 16h30, on marque la pause.
7: La minute dionysienne. La ville de Saint-Denis a inauguré la 7e déchetterie installée par la Sineur rue des Técomas au Camélia. Objectif, offrir aux habitants un environnement plus propre et agréable en mobilisant la responsabilité des riverains. Brigitte Adam, adjointe au maire.
8: L'idée, c'est d'éviter d'avoir des dépôts sauvages et faire en sorte que chacun, chacune prenne sa part et dire, ben moi, je voudrais avoir un quartier sain, un quartier propre, un quartier qui me ressemble, un quartier où je suis heureuse de vivre, heureux de vivre.
7: Un nouvel équipement qui s'inscrit dans la continuité du renouvellement des quartiers. Erika Barrage, maire de Saint-Denis.
9: Avec les gens, on propose, un, de ne plus laisser les déchets partout, deux, de reboiser les espaces, et on est en train de créer une espèce d'écosystème où les gens se disent, c'est tellement bien, c'est tellement beau, quand les déchets ne sont pas sur le trottoir, mais bien à la déchetterie.
7: Dans le cadre d'une économie circulaire, un service de réparation des appareils électriques et électroniques est également proposé sur place par l'ADRI.
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0: 10 dernières secondes pour ce Freedom Mobile. 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Et le numéro, la terminaison du jour, 1675. 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Freedom, allô?
1: Oui, bonjour Bobby.
0: Bonjour.
1: Bonjour les auditrices et les auditeurs.
0: Oui.
1: Ça là où?
0: Ah non, il n'y a pas de réseau.
1: Mon anniversaire.
0: Il n'y a pas de réseau.
1: Là où t'as moins mieux?
0: Oui, là. Peut-être, oui.
1: Oui. C'est pour souhaiter un joyeux anniversaire à mon beau-frère qui fête ses 100 ans aujourd'hui.
0: 100 ans?
1: Oui.
0: Oui. Comment il s'appelle?
1: Simon.
0: Simon de quel endroit?
1: Moufia.
0: Simon du Moufia, oui.
1: Oui.
0: Et quel est son secret?
1: Quel est son secret? Ben, je ne m'y connais pas. Je ne m'y connais pas et je m'y pense qu'il bat encore deux records pour le 100 ans. Non, parce qu'il n'y a plusieurs personnes qui ont 100 ans. Mais il bat un record, il a 60 ans, il mange sa retraite.
0: Waouh!
1: Oui, ça, il a eu sa retraite à partir de 40 ans, malheureusement, pour un problème de santé, mais maintenant il va bien.
0: Oui.
1: Donc ça fait 60 ans qu'il mange sa retraite et le 31 janvier de cette année, il a fêté 75 ans de mariage avec ma sœur.
0: Incroyable. Alors les 75 ans de mariage, les 60 ans... Oui, je vous entends. Il y a peut-être un petit problème de réseau, mais on vous entend très bien.
1: D'accord.
0: Oui. Okay. Alors les 60 ans à toucher la retraite, 60 ans.
1: Oui, oui, et quand c'est un record.
0: Ouais, parce que la retraite, on la touche pas, des fois, c'est bien triste. Et quand on la touche bien moins que 60 ans, parce qu'on part déjà à plus de 60 ans. Donc, on s'appelle pas tous Jeanne Calment.
1: Exactement.
0: Bon, les 75 ans de mariage, les noces d'albâtre.
1: Les noces d'Albâtre, oui, mais avait appelé aux autres. Elle avait dit, moi, quand il aura 100 ans en juillet, rappelle aux autres pour l'anniversaire.
0: Eh ben voilà, Simon nous souhaite à lui un joyeux anniversaire. Comment il... Mm-hmm. Qu'est-ce qu'il fait de ces journées-là?
1: Ben, il s'occupe un petit peu de son jardin.
0: Oui.
1: Oui, il ne conduit plus, Mais il s'occupe encore, il a un petit problème d'audition. Ben, 100 ans, on peut avoir un problème d'audition.
0: Ah ben oui, bien sûr, il a le droit.
1: Et comment dire ça? Mais il a encore toute sa tête, il comprend encore tout. Il occupe de son jardin, il marche un petit peu dans son quartier, là même, voilà. Mmh.
0: 100 ans, 75 ans de mariage, il s'est marié, il avait quel âge?
1: Ben, 75 ans, mais il avait 25 ans.
0: Ben oui, c'est vrai. Et madame, à quel âge?
1: Et ma soeur, elle aura 92 ans. Mmh. Elle était très jeune. Elle avait
0: 17 ans.
1: Elle a eu 15 ans. Elle avait 15 ans, enfin, on va dire 16 ans puisque l'année n'était pas passée. Mais elle avait eu 15 ans au mois de décembre et elle s'est mariée le 31 janvier qui a suivi.
0: Et les parents ont dû signer, bien sûr.
1: Oui, bien sûr, oui.
0: Lui, il a 100 ans, madame a 92 ans.
1: 12 ans, hein?
0: Oui. Ah là là. Est-ce que il est avec vous là?
1: Non, malheureusement, non, il n'est pas avec moi. Moi, j'habite à Sainte-Anne et eux, ils habitent au Moufia.
0: Oui. Et oui, parce que c'était pour le faire parler un petit peu.
1: J'avais dit de mettre la radio Freedom.
0: Oui. Oui, bon, bah, c'était pour parler un petit peu des années 30, comment c'était, hein. Les années 40, il se souvient, bien sûr.
1: Oui. Ah, ben, il pense que oui, puisque comme il est né en 24, donc en 40, il avait quand même 16 ans. Donc, à 16 ans, on a des souvenirs quand même.
0: Oh là là, incroyable. Et alors, c'est quoi cette histoire de à la retraite depuis 60 ans? Ça veut dire qu'à 40 ans, il s'est arrêté de travailler et vous dites qu'aujourd'hui, il va bien. Ça veut dire quoi? Il a réussi à... il a réussi par un tour de passe-passe à se...
1: Il va bien depuis très longtemps, mais par rapport à sa maladie, à 40 ans, on lui a donné sa retraite.
0: Oui. Mmh. Et donc, il a été vu par un médecin, et depuis 40 ans, il est à la retraite. Ça veut dire que 60 ans, depuis 60 ans, il touche sa retraite.
1: Voilà, depuis 60 ans, il touche sa retraite, oui.
0: Oui. Et c'est une retraite qui lui, si c'est pas indiscret, hein, c'est une retraite qui lui permet de vivre correctement?
1: Oui, c'est une retraite qui permet de vivre correctement, oui. D'autant plus que il a fini de payer sa maison, il est propriétaire de sa maison, il a fini de payer il y a bien longtemps, donc voilà quoi. Mmh. Et ma soeur travaillait aussi.
0: Oui, donc tous les deux, ils ont une retraite.
1: Mmh. Oui, ils ont une retraite tous les deux, ils ont eu 7 enfants.
0: Oui.
1: Et voilà quoi.
0: Mmh. Et la famille est réunie aujourd'hui ou?
1: Non, c'est demain. Là, ils sont en train de faire les préparatifs et c'est demain qu'ils vont faire la fête.
0: Oui. Eh ben demain, vous pourrez nous passer un coup de fil quand vous serez à côté de lui?
1: Ben, je ne serai pas à côté de lui. Ah. Je demanderai à mon neveu de vous appeler.
0: Oui.
1: Mais moi, je ne serai pas à côté de lui demain. Mmh.
0: Bon, ben, si votre neveu nous appelle, alors en passant par le 02 62 41 51 51.
1: C'est parfait.
0: Et je voudrais qu'on dise son nom. Les gens le connaissent, Oumoufia, peut-être. Il s'appelle comment?
1: Ah ben oui, les gens, ils le connaissent. C'est Monsieur Simon Bordier.
0: Monsieur Bordier, Simon, oui.
1: C'est ça, c'est ça.
0: 100 ans.
1: Ah, oui, il est très connu dans son quartier. Ça fait, oui, ça fait bien au moins une quarantaine d'années qu'il habite là-bas maintenant.
0: Oui. Bon, eh ben, joyeux anniversaire à Monsieur Bordier. Les 100 ans de Monsieur Bordier. Madame a 92 ans, ils ont 75 ans de mariage, ce qui est exceptionnel.
1: Tout à fait.
0: Ils ont eu en début d'année 75 ans de mariage. Eh ben, c'est quelque chose.
1: Eh oui, eh oui.
0: Il y a encore des centenaires, et peut-être de plus en plus d'ailleurs, de centenaires à La Réunion. Mais ça, on a bien envie de causer un peu avec lui, ça sera demain, si vous le voulez bien. Enfin, d'accord. Votre neveu.
1: Demain, vous allez parler avec lui, il faudra parler bien fort à cause de son problème d'audition.
0: Pas de problème.
1: Le haut-parleur, mais on va parler bien fort.
0: Oui, mais même quand on a 100 ans, on a des passe-droits. Hein. Si pour lui, on met le haut-parleur et il parle bien fort, ça sera très bien. Comme ça, il va entendre.
1: Mm-hmm. Oui, si on parle bien fort, il entend.
0: Voilà.
1: Oui. Il n'y a pas de souci.
0: Allez, bah merci d'avoir appelé pour lui.
1: De rien. Merci à vous, pour Radio Freedom, de nous donner la possibilité de nous exprimer. Et de faire partager des petites choses comme ça.
0: Merci.
1: Qui égaye un peu la vie avec ces moments de guerre, de tristesse, de tout là. Ben,
0: oh oui.
1: Voilà. Un petit peu, une petite note de fantaisie, de fraîcheur.
0: C'est voilà. Toujours avec plaisir qu'on vous écoute parler de ceux qui ont connu La Réunion d'avant et peut-être qui pourront un petit peu nous parler des années 40, des années 50, comment c'était. Merci beaucoup.
1: Exactement. Merci Bobby et merci à toute l'équipe de Freedom.
0: Allez.
1: Bonne continuation.
0: Merci, au revoir.
1: Merci, au revoir.
0: Et si vous connaissez Oumoufia, la famille Bordier, Monsieur Simon Bordier, ben vous pouvez lui passer nos amitiés. Surtout, lui souhaiter un joyeux anniversaire. Il a 100 ans aujourd'hui. Freedom, allô?
2: Oui, bonjour Monsieur Bobby.
0: Bonjour.
2: La France est toujours là.
0: La France est toujours là. N'en déplaise à des Max et je ne sais pas qui encore.
2: Oui, mais...
0: Qui, pas plus tard qu'hier, disait « Vive le Maroc !»
2: Ah non, mais moi, la France, je vous avais dit... je vous avais dit un score de 3-1.
0: Ah oui, je me souviens de votre pronostic, 3-1, oui.
2: Voilà, mais c'est 2-0. Bon, ça représente un petit peu un quart. Ils n'ont pas marqué, donc...
0: Bah,
2: voilà.
0: Si Mbappé avait marqué le pénalty, ça aurait fait 3-0, voilà. Peut-être.
2: Enfin, il a été sorti aussi 15 minutes avant de.
0: Oui.
2: Avant la fin, mais enfin bon. La France, elle a quand même bien joué. Quand même, si elle continue comme ça, il reste 2 matchs à jouer. C'est les plus durs.
0: Oui.
2: Bon, mais enfin, on va faire quand même avec et je pense qu'on est bien parti.
0: Apparemment, oui.
2: Hein, on est bien parti, donc voilà, espérons que ça va réussir. Moi, c'est vous savez. La réussite que je voudrais que la France ait là, c'est pour le sélectionneur.
0: Didier Deschamps.
2: Oui, parce qu'il mérite tout. Il va partir et ce serait très beau qu'il s'en va avec un trophée, quoi. Enfin, je veux dire.
0: Ça serait formidable, oui. Après cette carrière aux côtés des Bleus, à encadrer les Bleus.
2: Comment?
0: Ça serait formidable après une carrière à encadrer les Bleus qu'il termine sur. Une victoire en Coupe du Monde. Oui.
2: Et puis voilà, bon ben je pense que c'est pour lui. Hein, c'est, je l'apprécie grâce à son avis, il est discret, il est sérieux. Hein, voilà.
0: Et qui est-ce que vous voyez? Bon, on saura ce soir, hein, mais en demi-finale, la France sera contre l'Espagne ou?
2: Oh, moi je pense que la France ils seront contre le comment dirais-je?
0: Le Portugal?
2: Non, pas le Portugal. Le Portugal est éliminé.
0: Pas le Portugal.
2: Le pays à côté de la France.
0: L'Espagne.
2: La Belgique.
0: L'Espagne ou la Belgique, on ne sait pas. Voilà, Belgique. Voilà. On ne sait pas. C'est la Belgique ou l'Espagne.
2: On va savoir ce soir. Ce soir, on sera la Belgique. Soit la Belgique, soit c'est l'Espagne.
0: Oui.
2: Donc, moi, je vais faire un petit faible pour l'Espagne, pour la Belgique.
0: Oui.
2: Parce que l'Espagne, bon, bah, je pense qu'elle a fait ses matchs et il faudra qu'elle joue bien ce soir quand même.
0: Bon, eh ben...
2: la Belgique, elle ne se laissera pas faire. Hein.
0: En tout cas, ça sera mardi. Et je crois qu'on a atteint les sommets là, 16 ou 17 millions de téléspectateurs pour le match d'hier.
2: Oui, ben hier, j'ai entendu ce matin, il y avait 18 millions de téléspectateurs.
0: Ah.
2: Je crois que bon, ben c'est quand même beau. Là, on a beau dire ce qu'on veut, mais les Français, ils sont quand même derrière l'écran malgré c'est tard. Hein.
0: Oui, ben c'était pas moins tard pour les Français de l'Hexagone que pour nous, hein.
2: Oui, oui.
0: Pour
2: bien
0: vous,
2: sûr,
0: vous, c'était à 22h, chez nous, c'était à minuit.
2: Oui, mais hier, c'était, j'ai regardé un match à 23h, c'est-à-dire, ça a terminé à 1h10. Et, hier soir, c'était à 22h, donc c'était à minuit chez vous, là-bas.
0: Oui.
2: Puis voilà, quoi, mais enfin, bon, voilà, c'est, comme on a, il fait chaud, puis on a du mal à dormir, ben, on regarde la télé. Voilà.
0: Allez, mais bon, peut-être qu'on peut se dire à mardi, vous nous passerez un coup de fil et nous ferez, puisque vous êtes plaisir. Toujours bon.
2: Avec plaisir.
0: Vous nous ferez un pronostic mardi.
2: Et je vous dis à bientôt.
0: Merci.
2: Allez, au revoir.
0: 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Merci de votre fidélité et bon courage s'il y a des embouteillages. Merci et bonne route à Denis aussi. 02 62 99 12 00. Qu'est-ce qu'on fait maintenant? On va passer aux avis et communiqués. Et puis, on se retrouve à 17h05 aussi pour la Libre Antenne, puisque Madame Bonne n'est pas là. Voici maintenant les avis de décès avec MutaDC.
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Sainte Suzanne, décès de Madame Bonneau, reine Marie née Alpou. Madame Bonneau, reine Marie née Alpou, décès survenu hier à l'âge de 66 ans. Le convoi mortuaire sortira du centre funéraire de Bois-Rouge à Sainte-Marie demain. La bénédiction aura lieu à la chapelle du centre funéraire de Bois-Rouge à 14h demain après-midi. L'inhumation se fera au cimetière de Sainte Suzanne. Au Moufia, Saint-Denis, décès de Monsieur Léger Fabrice. Monsieur Léger Fabrice, décès survenu le mardi 30 juin en métropole, à l'âge de 51 ans. Le convoi mortuaire sortira de la chapelle du centre funéraire de Prima demain. La bénédiction aura lieu en la chapelle de Prima à 10h demain matin et sera suivie de la crémation. À Saint-Denis, décède Madame François-Hélène France, née Boyer, dite Madame Tipol. Madame François-Hélène France, née Boyer, dite Madame Tipol, ancienne employée de la piscine du Chaudron. Décès survenu hier, à l'âge de 90 ans. Le convoi mortuaire sortira du centre funéraire de Prima demain. La bénédiction aura lieu en la salle d'adieu du centre funéraire de Prima. À 13h demain après-midi, l'inhumation se fera au cimetière de l'Est. À Saint-Pierre, décès de Madame Boua Dada Jeanne Laure, née Patchan Lacan, dite Tilor. Madame Boua Dada Jeanne Laure, née Patchan Lacan, dite Laure. Décès survenu hier à l'âge de 89 ans. Le convoi mortuaire sortira du centre funéraire sud Line Paradis à Saint-Pierre. L'heure, la date et le lieu des obsèques seront communiqués ultérieurement. Au port, décès de Monsieur Soupan Aldo Gémy. Monsieur Soupan Aldo Gémy, décès survenu aujourd'hui à l'âge de 55 ans. Le convoi mortuaire sortira de la salle d'éveillée de la ZUB du port à 13h30 demain. La bénédiction aura lieu en l'église Sainte-Jeanne d'Arc à 14h demain après-midi. L'inhumation se fera au cimetière du Guillaume Saint-Paul. À Saint-Pierre, décès de Monsieur Fontaine René François. Monsieur Fontaine René François, décès survenu aujourd'hui à l'âge de 72 ans. Le convoi mortuaire sortira du centre funéraire sud Line Paradis à Saint-Pierre où se tiendra une veillée à partir de 15h demain. L'heure, la date et le lieu des obsèques seront donnés ultérieurement. À Saint-André, décès de Madame Le Riche Marie-Clarisse, née Ilan, dite Clarisse. Madame Le Riche Marie-Clarisse, née Ilan, dite Clarisse, cuisinière à la retraite, épouse de Monsieur Le Riche Antoine, artiste dit Tiboulon. Décès survenu aujourd'hui à l'âge de 70 ans. Le convoi mortuaire sortira de son domicile au 610 rue de Cambuston à Saint-André demain. La bénédiction aura lieu en l'église de Cambuston à 15h demain après-midi. L'inhumation se fera au cimetière de Chambourne. À Saint-André, décès de Monsieur Jeannin Jean-Hugues. Monsieur Jeannin Jean-Hugues, décès survenu hier à l'âge de 70 ans. Le convoi mortuaire sortira du centre funéraire de Saint-André demain. La bénédiction aura lieu en l'église de Saint-André-Ville à 13h demain après-midi. L'inhumation se fera au cimetière de Saint-André-Ville. À Sainte-Suzanne et à l'étang Salé, décède Monsieur Nirlo Louis Jean-François, retraité des douanes. Monsieur Nirlo Louis Jean-François, décès survenu aujourd'hui à l'âge de 66 ans. Le convoi mortuaire sortira du centre funéraire de Bois-Rouge à Sainte-Marie demain. La bénédiction aura lieu en la chapelle du centre funéraire de Bois-Rouge à 11h demain matin. L'inhumation se fera au cimetière de l'Étang Salé. À Saint-Denis, le Moufia, décès de Monsieur Choumkivan Dominique Diovan Floris. Monsieur Choumkivan Dominique Diovan Floris, décès survenu le 4 juillet en métropole à l'âge de 25 ans. Le corps sera rapatrié demain. À 9h, la veillée se tiendra à partir de 10h demain au centre funéraire de Prima. Le convoi mortuaire sortira du centre funéraire de Prima dimanche 12 juillet. La bénédiction aura lieu en l'église Notre-Dame du Rosaire au Moufia et l'inhumation se fera au cimetière de Prima. À Saint-Denis-la-Montagne, décès de Monsieur Moukaï Jean-Philippe. Monsieur Moukaï Jean-Philippe, décès survenu aujourd'hui à l'âge de 51 ans. Le convoi mortuaire sortira du centre funéraire de Prima demain. La bénédiction aura lieu en la salle d'adieu de Prima à 14h demain et l'inhumation se fera au cimetière de Bois-Rouge.
à la Ravine des Cabris. Décès de Madame Picardo, née Rouania, Georgette, France, Marie, ancienne aide-soignante du foyer Albert Barbeau à Bois d'Olive. Madame Picardo, née Rouania, Georgette, France, Marie, décès survenu à l'âge de 74 ans. Le convoi mortuaire sortira de son domicile au 9 rue Paul Cézanne, lotissement Vieux Domaine, à la Ravine des Cabris demain. La bénédiction aura lieu en l'église de la Ravine des Cabris à 13h30 demain et l'inhumation se fera au cimetière de Saint-Pierre. À la rivière Saint-Louis, décès de Monsieur Guillard Roger André. Monsieur Guillard Roger André, décès survenu aujourd'hui à l'âge de 80 ans. Le convoi mortuaire sortira du centre funéraire de la ligne Paradis demain. La bénédiction aura lieu sur place à 12h30 demain et sera suivie de la crémation. À la Saline-les-Hauts, décès de Madame Batou, née Peria Modelli, Reine Marie, dite Tante Fifi. Madame Batou, née Peria Modelli, Reine Marie, dite Tante Fifi, décès survenu aujourd'hui à l'âge de 82 ans. Un recueillement se tiendra au foyer de la Clémence, rue Rossolin, à la Saline-les-Hauts, à partir de 8h30 demain. L'heure, la date et le lieu des obsèques seront communiqués ultérieurement. À la Montagne, décès de Madame Lebihan-Suzel. Madame Lebihan-Suzel, présidente pendant 20 ans de l'association France Alzheimer, chevalier de la Légion d'honneur et citoyenne d'honneur à Saint-Denis. Décès survenu mardi 7 juillet à l'âge de 78 ans. Le convoi mortuaire sortira du centre funéraire de Prima. Une veillée se tiendra dimanche 12 juillet. L'heure, la date et le lieu des obsèques seront communiqués ultérieurement. Et à Saint-Denis, décès de Monsieur Phineas Nini Georges. Monsieur Phineas Nini Georges, décès survenu aujourd'hui à l'âge de 63 ans. Le convoi mortuaire sortira du centre funéraire sud. La veillée va débuter à 18h ce soir. L'heure, la date et le lieu des obsèques vous seront communiqués ultérieurement. Pour les avis de décès, Freedom, le 02 62 41 51 51. 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

Notre prochain rendez-vous avec les avis et communiqués, ce sera demain matin et ce sera avec Laurine demain vers 6h50 à peu près, hein, demain matin, pour nous faire parvenir les avis et communiqués, le numéro le 02 62 41 51 51. Et prochaine collecte mobile organisée par l'établissement français du sang Gamvert, chez Gamvert au Portail à Saint-Leu. Ça sera de 10h30 à 16h30 lundi, ce lundi 13 juillet. Bonne fin d'après-midi. La musique, on vous transporte dans les années 80-1995, là, avec Céline Dion.

0: route avec Freedom. Et si vous avez des informations, le réflexe radio guidage, le 02 62 41 51 51. Il y avait un ralentissement tout à l'heure sur la route des Tamarins en direction de Saint-Denis. Tous les radio guidages, 02 62 41 51 51.
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2: Bonsoir à tous. Le maire de Saint-Pierre réagit après l'agression violente d'une femme dans la commune hier. David Lorion a exprimé son soutien à la victime et nous en dit plus sur l'agresseur. La personne concernée semble avoir tout relevé de soins psychiatriques. C'est pourquoi je sollicite les services médicaux socio-judiciaires pour qu'une solution concrète soit enfin trouvée, écrit l'édile. Il fait également appel aux autorités compétentes à prendre toutes les dispositions pour écarter cette personne et ne plus la laisser agir sans réagir. Et puis c'était arrivé il y a 7 ans, cet incendie criminel qui avait ravagé une entreprise de Saint-Joseph. L'entreprise en question a obtenu gain de cause devant le tribunal administratif. La justice a reconnu que le mineur auteur de l'incendie était sous la responsabilité de la protection judiciaire de la jeunesse au moment des faits. L'État devra donc verser plus de 416 000 euros en dédommagement. Dans l'actualité également, des arrêts de bus plus desservis à Saint-Denis, un choix lié au caillassage régulier qui touche les bus de la Citalis depuis plusieurs semaines. Ainsi, dans le secteur des Camélias, le tracé de la ligne 11 a été modifié jusqu'à nouvel ordre à partir de 17h30 pour protéger les conducteurs et les passagers. Autre conséquence, les forces de l'ordre ont augmenté leur patrouille dans le secteur. Une bonne nouvelle à Sainte-Marie puisque les piscines de Duparc et de Flacourt vont ouvrir gratuitement les dimanches et jours fériés. Une mesure qui s'inscrit dans le souhait de la municipalité de faciliter l'accès aux équipements sportifs municipaux. Dans un rapport, la mairie juge que l'initiative peut être bénéfique pour l'affluence des piscines et que la perte de recettes sur les jours concernés n'est que limitée par rapport aux bénéfices attendus. Et puis c'est une grande première au CHU de La Réunion. L'équipe de cardiologie pédiatrique et congénitale a réussi une première implantation de valves pulmonaires sans chirurgie à cœur ouvert. Le tout en collaboration avec le CHU de Bordeaux. Une opération jamais réalisée auparavant et qui permet d'élargir le champ des possibles thérapeutiques pour les personnes qui sont concernées par ce type de problèmes médicaux. Bon début de soirée à tous.

0: Georges Ben. C'est la musique sur Freedom 2 1975. Dans un instant, Claude François, Toi et le soleil. Monsieur Jacques Brel va chanter Voir un ami pleurer. On nous écouterons aussi C'est Jérôme. On prendra de la hauteur avec C'est Jérôme. Et oui, plus de 8800 mètres, 8849 mètres pour être précis, Himalaya. C'est Jérôme, un de ses succès, c'était en 1972. Il y aura aussi Jean Ferrat, il y aura du roi Bob, Bob Marley, Daniel Gérard, tout un programme. 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
8: Et le multiplex foot dimanche, bien sûr, mais pas que. Parce que, enfin, demain, il y a fil rouge, hein. Stade Théophile Waraud à Saint-Louis, entre l'AS Saint-Louisiane et l'ACF Piton Saint-Leu. Et puis dimanche, bien sûr, ça sera présenté par Jean-Claude David, votre multiplex foot en direct du stade Georges Repiquet à Sainte-Suzanne pour une rencontre là-bas commentée par Jimmy Casal entre le FC La Ville Sainte-Suzanne et le FC Bagatelle. On va rester à Sainte-Suzanne, tout le monde à la maison, dimanche, et c'est là-bas que sera Jean-Claude David. Ce dimanche, les choses sérieuses commenceront vers 15h. Il est 17h08, libre antenne.

0: Libre Antenne, il est 17h09 et c'est le 02 62 99 12 00, le standard pour intervenir à l'antenne et parler de tout, la victoire de l'équipe de France, Hamza Ladouane, pour ceux qui, on en parlait dans les journaux aussi ce matin. Smartminer est en train de devenir une vedette et avec un papa qui cautionne ce qu'il fait. Et des gens qui passent par le canal Saint-Martin et qui, sont peut-être un peu moins d'accord avec ce qu'il fait, ce petit Hamza Ladouane. Vous avez peut-être vu des vidéos, vous voulez en parler, vous êtes les bienvenus, hein, les sujets sont libres, les auditeurs répondent aux auditeurs, on peut vraiment parler de tout. Freedom, allô?
1: Oui.
0: Oui, attendez.
1: Bonjour,
0: un tout petit instant s'il vous plaît.
1: Oui.
0: Merci. Il y a une planche sur la route. Nicolas ?
2: Oui, bonjour Bobby.
0: Bonjour.
2: Oui, alors je vous appelle parce que il y a dans le sens Saint-Paul-Saint-Pierre, juste avant de prendre le viaduc de Saint-Paul, entre la voie de droite et la voie de gauche, il y a une planche de bagapan d'environ 1,50 m sur 2 m à peu près. Donc vu que c'est sur la ligne blanche, hein, au niveau de la ligne du milieu là, nous on voit de loin, les automobilistes voient de loin, mais c'est au niveau des moteurs, s'il fait les interfiles, c'est assez dangereux quoi.
0: Oui, planche au milieu des voies, juste avant le viaduc, dans le sens Saint-Denis-Saint-Pierre.
2: C'est ça. Oui, Saint-Denis-Saint-Pierre, exactement.
0: Si c'est vraiment une planche, allez, on pousse à l'extrême, Nicolas. En voiture, vous roulez dessus, c'est peut-être pas trop grave.
2: Oui, voilà, c'est
0: ça. On va éviter quand même, hein, mais bon.
2: Mais il faut éviter, mais vu que ça tombe, vu que les motards font les interfiles, donc c'est quand même, c'est un peu risqué pour les motards, quoi.
0: Oui. Eh ben, on va voir un petit peu avec la direction des routes. Enfin, on va voir. On va prévenir la direction des routes parce que c'est dangereux. Eh bien, le patrouilleur qui va pouvoir l'enlever. Je vous remercie, hein, d'avoir prévenu.
2: Mais de rien, Bobby. Bonne soirée à vous.
0: Bonne soirée, bon week-end.
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0: h 12, information pour les auditeurs de Freedom 2, attention, un obstacle est signalé sur la 4 voies de Saint-Paul, c'est juste avant le viaduc, juste avant d'arriver sur la route des Tamarins, une planche au milieu des voies, dans le sens Saint-Denis-Saint-Pierre, prudence, et si vous avez des informations, merci de faire le 02 62 41 51 51. Bonjour madame.
4: Oui, bonjour.
0: Oui.
4: Je veux un renseignement auprès des auditeurs.
0: Oui.
4: J'étais allée à la banque postale.
0: Oui.
4: Eh bien, on m'a prélevé le 6 et dire que j'étais à la maison et j'étais pas sortie du tout une semaine et on m'a prélevé 100 € sur mon compte et je sais pas pourquoi.
0: Mais quand vous avez un prélèvement sur votre relevé d'opération, vous n'avez pas le nom de l'organisme qui a fait le prélèvement?
4: Si, je le truc, mais je comprends pas c'est quoi.
0: C'est écrit quoi exactement?
4: On me dit quand multiplié par 9212. Après, on me dit 0,3 moins 100 €. Et je sais pas c'est quoi ça veut dire.
0: S'il y a quelqu'un qui sait d'où ça peut venir, 02 62 99 14 00, parce que là, c'est en train de vous inquiéter. Parce que
4: ah oui, ça m'inquiète, je gagne.

0: Sur papier ou sur Internet?
1: Non, je suis sur un papier. Sur
0: ah, d'accord. Okay.
1: C'est quand on tient dans le gabier, là, quand on tient le papier.
0: Le relevé d'opération.
1: Oui, voilà.
0: Et est-ce que vous pouvez vous connecter à votre compte, à votre banque, sur votre smartphone?
1: Non, j'arrive pas.
0: Ah, d'accord. Bon, peut-être qu'il faudra demander à la poste, demander si eux, ils peuvent vous dire c'est quoi cette opération.
1: Mm-hmm.
0: On sait la carte bleue qui a été utilisée.
1: Mm-hmm.
0: Ils donnent les derniers chiffres. En fait, les X qu'il y a devant, c'est pas multiplié par 1, c'est les numéros de la carte qui sont masqués.
1: Ah,
0: il y en a plusieurs.
1: Mm-hmm.
0: Voilà. Et 9912, c'est le numéro de la terminaison de la carte.
1: Oui, mais ce qui m'inquiète, c'est qu'il y a moins 100 euros. Moins 100 euros, c'est quoi?
0: Vous n'avez pas fait un paiement en ligne ou un retrait ou un paiement chez un commerçant?
1: Tu sais quoi, moi j'écoute mon Freedom et puis en même temps je regarde un peu TikTok.
0: Oui, et votre carte bancaire, elle est toujours avec vous?
1: Oui, toujours. Et en plus que ça, ma carte bancaire est avec moi.

0: Quand mon fils vient se marier à l'île de la Réunion.
1: Oui. D'accord. Votre fils vient se marier à la Réunion à quelle date?
0: Le 22 août.
1: Oui.
0: Et entre-temps, il veut rechercher sa marraine.
1: Oui, d'accord.
0: Et son marraine, à ce qui paraît, il habite à Saint-Pierre.
1: Oui. Comment s'appelle votre fils?
0: Romain.
1: Donc, Romain qui cherche sa marraine. Et Romain a été baptisé il y a combien de temps?
0: Oh, Romain, en 88. T'es vieux, hein?
1: Oui. Bon, ça fait presque 30 ans quand même, hein?
0: Oui, il a 37 ans.
1: Hein. Oui. Et comment s'appelle sa marraine?
0: Oui. Dany.
1: Dany, oui.
0: Voilà. Anciennement, c'était Madame Abolé.
1: Oui.
0: Bon, étant donné qu'ils sont en forme, je pense, hein, oui. Elle est revenue à la Réunion. Une fois, je l'ai revue à Saint-Pierre. Elle m'a dit qu'elle habite au rond-point de la plage vers Saint-Pierre.
1: Oui.
0: D'accord. Ben, si elle entend la main, et si la famille entend, mm-hmm. Vous pouvez donner mon numéro de téléphone.
1: Bien sûr. Je rappelle que la marraine de votre fils se prénomme Dany. C'était un baptême en 1988, c'est ça, hein?
0: Oui.
1: C'est 1988, non.
0: Exactement.
1: 1988? Oui.
0: Ouais, 89, parce qu'il est né en 88, en décembre, le 24 décembre.
1: Ah, il a 38 ans, votre fils?
0: Eh oui!
1: D'accord. Le Dany, donc, cherche sa marraine.
0: Non, c'est Romain.
1: Pourquoi j'ai dit Dany, moi? Ah oui, parce que, pardon, Romain cherche sa marraine qui se prénomme Dany. Quel est votre numéro de téléphone?
0: 06 61
1: oui.
0: 38 69 56.
1: 06 61 38 69 56. La radio fait des miracles parce que les auditeurs sont formidables. Alors si Dany entend cet appel,
0: évidemment,
1: faut qu'elle vous contacte.
0: Voilà.
1: Voilà. Bon.
0: C'est pas son nom, c'était Chanouten, hein. Donc voilà.
1: Ah, ça fait penser aux limonades, ça, vous connaissez?
0: Ouais, voilà, exactement.
1: Oui. Bon, allez, Dany, on a donné beaucoup d'informations sur elle. Elle vous contacte, elle, si elle veut bien. 06 61 38 69 56.
0: Voilà.
1: Les bons.
0: La famille, quoi, aussi, il entend,
1: oui.
0: Il entend ce message.
1: Les bons.
0: Elle rappelle à moi.
1: Oui.
0: OK?
1: Les bons.
0: Merci bien, Dany.
1: Merci.
0: Merci bien, Dany.
1: Vous m'avez dit merci, Dany. Oui, c'est Bobby. C'est pas grave, c'est normal.
0: Dit, comment t'as dit? Bobby, merci bien, Bobby.
1: Allez, bon après-midi.
0: Bonne journée, merci. Au revoir.
1: Merci. Radio Freedom, bonjour.
2: Allô, bonjour.
1: Oui. Coupez le son, coupez le haut-parleur.
2: Allô,
1: s'il
2: bonjour,
1: vous plaît. Vous pouvez enlever le haut-parleur, madame?
2: Oui, je suis pas sur le haut-parleur, là, monsieur.
1: Oui.
2: Oui, c'est bien Freedom?
1: Oui.
2: Oui, j'aimerais passer un annonce, s'il vous plaît.
1: Oui, qu'est-ce qui se passe?
2: En fait, voilà, vers chemin Monnier, j'ai perdu un carte noir, un pochette noire qui a plein de cartes dedans.
1: Oui.
2: 4 conducteurs, 4 PMI, 4 poids lourds. C'est au nom de M. Colonna Sua.
1: Comment ça s'écrit le nom?
2: N-A-2-S-U-E.
1: Ah, attendez, j'ai pas compris, pardon.
2: N-A.
1: Oui.
2: 2-S.
1: Oui.
2: U-R.
1: Oui.
2: M. Colo. M-A-C-O-L-O.
1: Oui.
2: Oui, c'est
1: M. Colo Nassur.
2: Oui, M. Colo Nassur, c'est pour signaler qu'il a perdu une pochette à chemin Monnier à Saint-André.
1: Oui.
2: Qu'il a perdu, qu'il y a plein de cartes dedans, il y a 4 fumées.
1: Pardon?
2: Oui, c'est pour signaler qu'il a perdu.
1: Oui, il a perdu. Mais il y a un monsieur qui parlait d'un coup. Donc, c'est une pochette avec des cartes au nom de Nassur M. Colo.
2: Oui.
1: Si on a trouvé les papiers, il faut appeler la radio au 02 62 41 51 51.
2: Oui.
1: Merci madame. Et puis vous pouvez nous rappeler entre 19 et 20 heures, vous laisserez votre numéro de téléphone. D'accord?
2: Oui.
1: Merci.
2: Au revoir.
1: Au revoir. Radio Freedom, allô?
3: Bonjour monsieur.
1: Bonjour.
3: M'a entendu dans la Moukata, lui là.
1: Oui.
3: Dans les 16 heures là.
1: Oui.
3: Bah, aujourd'hui, t'es en forme.
1: Pourquoi?
3: Ah, ben, m'y'entend, la moukate, le pen, m'y'te qu'à qui la sélectionner, c'est pour un ami, ben, moukataz, comment, ouais.

0: Oui, ben, il passe tout de Moukata. Je suis à Moukata, monsieur.
1: Ah, ben, les rames, on entend la Moukata Le Pen, et voilà.
0: Oui.
1: Donc, elle est bon, la sélectionneuse fait un peu de progrès.
0: Ah oui, d'accord. Non, non, mais on prend tout ce qui est, tout ce qu'on peut diffuser, c'est le but, hein. Les gens, ils appellent, ils laissent leur message, et nous, on diffuse.
1: Mais elle est bon, c'est une sélectionneuse qui choisit tout ça là.
0: Une sélectionneuse. Oui, on va dire ça, si vous, ça vous fait plaisir, oui.
1: Ouais. Et justement, pour Le Pen, non.
0: Alors justement, vous êtes intervenu hier.
1: Oui.
0: Vous êtes intervenu ce matin. Et moi, ce qui m'interpelle, c'est que après votre intervention ce matin, il y a des gens qui ont appelé en disant, et qui vous ont moukaté. Vous avez entendu?
1: Et moi, justement, si on a pour répondre, m'a répondu à ça.
0: Non, non, le moukatage, portez sûr, tout le temps vous dites la même chose.
1: Ben, là, on ne sait pas dire la même chose, mon nom.
0: Ah, ben, elle est bon, alors, envoyez.
1: De toute façon, même si me dit la même chose, et m'attendre mon tour pour téléphoner.
0: Oui, mais si vous dites la même chose, nous sommes obligés d'aller très très vite, parce que quand on entend une affaire sur radio hier, ou redit ce matin à 11h15, et là, ben, si, il faut changer un petit coup, change 10 un petit coup.
1: Oui, mais ça pas dire la même chose, mais
0: après, bon.
1: si banais des ronces dans la radio, les pour tout le monde. Mais alors, mais ça pas dire la même chose.
0: Ah, alors, ben, elle est bon.
1: En plus, si cette personne-là, il écoute bien, n'est pas il était dit lui, mais là, pas tout, c'était la même chose. Hein.
0: Mm-hmm.
1: Donc, si les gars reprennent depuis le début jusqu'à la fin, et il vient et dit, ben, l'homme va dire qu'il a une mémoire à l'éléphant. Mais m'y pense, pas si cette personne.
0: Oh, si, nos auditeurs ont de la mémoire. Alors, de quoi vous vouliez parler ce soir?
1: Ben, justement, concernant toujours Le Pen, hein.
0: Mm-hmm.
1: En fin de compte, Le Pen est comme s'il laissait un bateau troué, qu'il s'est coulé comme un peu bateau titanique. Et concernant le sondage, soi-disant, il est devant là. Ben, si nous prenons comme un course de vélo, il est devant. Sur le plat, il est devant. Mais bientôt, il faudra grimper la côte, la pente. Et il pense qu'on va grimper dans la pente, là. Mais son vélo, là, il s'apercé la roue. Et il faudra amener un camion d'épanage pour lui. Et le camion d'épanage sera un panier salade. Comme nous dit ici, camion panier salade. Et le camion panier salade, là, c'est un fourgon, la police, ça met les menottes dans son suivi. Et si la personne vient retéléphoner, dit la même chose, ben, retourne bien la cassette en arrière.
0: Mais bon.
1: Pas la même chose.
0: Vous avez de l'humour. Merci. Allez.
1: Mais bon, allez, Nato. Voilà pour
0: bonne soirée, monsieur. Radio Freedom. Allô? Allô?
2: Oui, bonjour.
0: Bonjour.
2: Attends, mais baisse un petit peu la radio.
0: Oui.
2: Oui.
0: Oui. Oui, m'écoute à où?
2: Après, comment me sentez-vous ça? Le monsieur vient d'appeler encore là.
0: Oui.
2: Moi, je n'ai pas contre lui, je ne connais pas lui.
0: Oui.
2: Mais il faut lui arrêter un coup, lui. Hein?
0: Ben, pourquoi vous dites ça?
2: Ben, pourquoi me dit ça? Parce que tout le temps, les peuples répètent la même chose et tout le temps, les...
0: Ben, il a changé un petit peu. Là, il a fait preuve d'imagination quand même avec la Marine Le Pen sur un vélo, la roue crevée, le panier à salade. Oui. Là, il a changé un petit peu, là, non?
2: Ben, il a changé un peu, mais à lui, il faut arrêter d'écouter lui un peu, je pense.
0: Ah bon?
2: Ah oui.
0: Oui.
2: Parce que les fatigues de mondiaux.
0: Bon, ben, il m'a dit à lui la prochaine fois qu'il va appeler, alors.
2: Non,
0: pas besoin, lui, écoute-là.
2: Ouais, mais il pense bien que lui écoute.
0: Oui.
2: Mais Bobby, où les patients?
0: Attendez un coup, monsieur, hein, quitte pas, s'il vous plaît. Hein. Si c'est pour aller sur la route. Sur la route, on repart sur les quatre voies de Saint-Paul avec Nathalie. Allô?
3: Oui, bonjour.
0: Bonjour.
3: Oui, c'est pour informer qu'il y a une plaque, un morceau de plaque de contreplaqué qui doit faire 1 mètre sur 1 mètre au milieu de la 4 voie de Saint-Paul en allant vers Saint-Pierre, juste avant le viaduc, à peu près 100 mètres avant le viaduc.
0: Oui, au milieu des voies, c'est particulièrement dangereux pour les motards. Et on donnait cette information tout à l'heure, donc le morceau de bois est toujours là, comme un morceau de contreplaqué.
3: C'est ça.
0: Et comment on roule à Cambé, là?
3: un peu ralenti, mais ça va.
0: À Cambé, on est un peu ralenti. Et là, je répète bien pour Eric qui est au standard, le morceau de bois se trouve juste avant la route des Tamarins dans le sens Saint-Denis-Saint-Pierre.
3: C'est ça.
0: Merci beaucoup.
3: Merci à vous.
0: Et un peu plus loin, c'est pas le, le soleil en face là qui vous attend sur la route des Tamarins?
3: Bah oui, mais moi j'ai bifurqué vers le plateau Caillou, donc c'est bon.
0: C'est bon. Allez, merci. Et
3: merci.
0: Bon week-end.
3: À vous aussi, au revoir.
0: Au revoir. La direction des routes est prévenue. Information pour les auditeurs de Freedom 2, un morceau de, comme un morceau de contreplaqué, au milieu des voies de circulation dans le sens Saint-Paul-Saint-Pierre, c'est juste avant le viaduc. Il faut être prudent et la direction des routes est prévenue. Vos informations au 02 62 41 51 51. Monsieur, merci d'avoir patienté. Justement, juste avant de vous demander de patienter, nous parlions de la patience, je crois. Enfin, vous parliez.
2: La patience, c'est guérir la balle.
0: Oui.
2: Non, mais après, il faut... Ah, c'est un bon, il faut arrêter quand même.
0: Ben, après, lui dit, lui attend et lui gagne la ligne, donc lui cause, il n'a le droit.
2: Non, mais tout le monde a le droit. Mais c'est pas ça, mais il veut dire, c'est que ce matin, lui a appelé.
0: Oui, hier soir aussi, lui l'a appelé.
2: Mamie écoute Radio Freedom toute la journée, mm-hmm. On retraite, m'a pas d'autre chose à faire, on va dire. D'accord.
0: Non, mais... Et est-ce que vous l'avez remarqué que les gens, après il est toujours comme ça, m'y pense, hein, mais même dans le monde de la radio, il est comme ça d'ailleurs. Vous voyez les gens qui critiquent les sondages, là, le oui. Plus souvent, ils y critiquent parce que les sondages, ils vont pas dans leur sens.
2: Oui. Non, mais c'est dans le droit de dire ça, si tu y penses ou pas.
0: Oui.
2: Mais tout le temps, c'est lui-même, le petit n'importe quoi.
0: Oui.
2: C'est pas bon.
0: Oui. Bon, ben, les bons. On l'a dit. Les bons.
2: Moi, l'a dit. Et après, on a une autre chose à dire.
0: Oui.
2: L'abonné sur le parleur vient tellement bien.
0: C'était mieux sans, hein.
2: Bah, oui, mais moi, au parleur.
0: Oui. Ah, d'accord.
2: Moi, entend ou bien.
0: Là, pas trop mauvais, les vrais. Mais bon, là, des téléphones comme ça, hein, il marche bien même sur le parleur. Mais là, un peu, là, mon âme. Laisse tomber.
2: Mais en temps, il connaît.
0: Oui.
2: Et c'est pour ça qu'il demande à haut. C'est pour ça qu'il demande à haut.
0: Bah là, si vous voulez sur haut-parleur, effectivement, on n'est pas mauvais au téléphone, c'est un bon téléphone.
2: Ah, ben, c'est un téléphone 3-4 ans, mais. Bah,
0: oui.
2: Il est correct, on va dire.
0: Bah, c'est bien, chouette.
2: Il est correct. Après, oui. Après, tout le temps, moi, je suis fatigué aussi dans un sens, une réflexion, dire. Éteins notre téléphone, éteins notre haut-parleur, éteins la radio.
0: Oui.
2: Maman la coupe à la radio quand vous la décroche à moi, voilà. Donc qu'on est à moi ou...
0: C'est le bon réflexe en tout cas.
2: Mais toi, qu'on est à moi.
0: Mais il ne connaît pas, là où il connaît, dans le téléphone, il ne voit pas le monde, hein, donc...
2: Non, oui. on va pas vous dire où ça. Moi, c'est Joseph de Petite-Île.
0: Oui.
2: Ouais, il m'y appelle comme il est nécessaire d'appeler, sinon il m'y appelle pas. Hein,
0: c'est bien, oui.
2: Mais écoute, mais là, ça passe aux autres.
0: Joseph de Petite-Île.
2: Oui.
0: Bah, nous souhaite à vous un bon week-end.
2: Bah, à vous la meilleure.
0: Oui, merci.
2: À vous la meilleure. Non, après,
0: Et vous connaissez, nous n'avons un auditeur extrêmement fidèle à Petite-Île. Peut-être que vous t'es connu à lui, hein, mais bon, lui, il est plus de ce monde. Oui. C'est Julien. Julien et Ève. Vous connaissez?
2: Oui.
0: Vous t'es connu à lui?
2: T'es un aveugle?
0: Oui.
2: Oui, mamie connaissait à lui, oui.
0: C'était un bonhomme super, un fidèle auditeur de la radio. Vous connaissez Bougla, t'es cap 4 fréquences, il t'est cap 4 fréquences de la radio. Dès que n'avait un émetteur, que n'avait un petit problème, lui t'appelle à nous. Un auditeur fidèle. Et puis lui faisait de la CB aussi.
2: Oui, t'es un aveugle.
0: Oui.
2: Oui, il m'a connu, oui.
0: Mais oui. Bon, bah monsieur. Oui.
2: Moi, il est né à Petite-Île. Après, il connaît maintenant. Mais il connaissait les gens de Petite-Île. Maintenant, les gens qui arrivent à Petite-Île, ben, la plupart ne connaissent pas.
0: Ouais, les nouveaux, oui.
2: Julien, c'est pas ma famille. Moi, c'est impossible, hein, par contre.
4: Ah bon? Oui.
2: Ouais.
4: Mais c'est Julien, lui était connu. Lui était même capable de réparer des machines à laver, m'y crois.
2: Télé aussi.
4: Oui, incroyable.
2: Hein. Ah oui, télé aussi.
4: Oui. Bon, monsieur Mila Sao, Marc Lapose, nous va retrouver.
2: Mais après, les bons, après, ou pas, appelle-moi Joseph.
4: Joseph, les bons.
2: Ou pas, appelle-moi Jo, aussi.
4: Vous préférez Jo ou préférez Joseph?
2: Ah, moi, les dérange pas, moi.
4: Les bons. Eric, vous avez entendu, hein, ce soir, si vous voulez saluer Jo, Joseph de Petite-Île, les bons, avec plaisir.
2: Oui, après, c'est qui va dire Eric, pourquoi Chalet Tropical?
4: Eric sera là ce soir, donc si vous voulez appeler à lui pour aider une copine.
2: Non.
4: Si vous voulez appeler à lui pour dire lui bonsoir, pas de problème.
2: Oui, mais il pourrait appeler, mais non. Là-dessus, il ne cherche plus personne. Là.
4: Ah bon, d'accord. Ben il est bon alors. Allez, bonne soirée. Hein.
2: Les bons, Bobby.
4: Les bons, Joe.
2: Des bons.
4: Allez.
2: À la prochaine.
4: On marque la pause. 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
6: 17h39, la libre antenne qui continue. Freedom, allô?
7: Oui, Bobby, bonsoir.
6: Bonsoir.
7: Oui, c'est juste pour une chanson qui est passée sur Freedom 2, bien sûr,
6: oui.
7: Hier, à 9h10 du matin.
6: Eh ben, c'est précis.
7: S'il vous plaît.
6: Oui. Un homme ou une femme?
7: Non, c'est sûr que c'était la voix de Sheila, mais le titre, je sais pas.
6: Gaillard, cette ambiance, c'était en 1972. On écoute un petit peu la chanson pour être...

0: connaissez bien cette chanson?
1: Oui, oui, oui. C'est bien celle-là. Et le titre, s'il vous plaît?
0: Samson et Dalila.
1: Pardon?
0: Samson.
1: Chanson?
0: Samson, S-A-M. S-O-N.
1: Oui,
0: chanson. Et Dalila.
1: Dalila, d'accord.
0: Samson et Dalila, c'est la chanson, là, cette version, en tout cas, elle est interprétée par Sheila.
1: Oui, j'ai bien reconnu la voix de Sheila.
0: Oui. Ça vous rappelle de bons souvenirs?
1: Oui, c'est bien, j'aime bien Sheila.
0: Oui. Alors, il y a d'autres interprétations beaucoup moins connues.
1: Ouais. Moi, je chante au karaoké à 200 morts, par exemple. Les rois mages, il y a beaucoup, hein.
0: Oui. Alors, il y a eu aussi par Claude Ciary.
1: Ah, je connais pas.
0: En version instrumentale. Et il y a Georges Jouvin aussi. Ah, ça change, hein, le son.

0: Voilà, c'est sympa aussi, hein, juste l'instrumental.
1: Oui. Merci Bobby.
0: Mais c'est avec plaisir et je vous souhaite une bonne fin d'après-midi. Vous écoutez merci. Souvent Freedom 2?
1: Oui, oui, je suis dans ma voiture en fait. Oui, j'écoute. Oui, j'écoute Freedom 2. Il y a de belles chansons.
0: Et pourquoi vous écoutez justement? Pourquoi vous avez choisi Freedom 2?
1: Ben, en fait, j'écoute les deux. Hein. J'écoute Freedom 1 aussi quand je suis chez moi, en faisant le ménage et tout ça. Mais quand je suis dans ma voiture, et ben, je change. Hein.
0: J'écoute,
1: j'aime bien quand je roule avec des chansons longtemps.
0: Et puis vous avez les radios guidage.
1: Ouais. Française, mais j'aime bien la musique française.
0: Bien. Allez, bah, je vous remercie de votre fidélité. Bonne fin d'après-midi.
1: Allez, au revoir.
0: Au revoir. Et puis, si on aime la chanson française, désormais. 1969, Charles Aznavour. Ça vient de passer, bah, je dis ça vient de passer parce que là c'est fini. Hein. Si vous vous positionnez sur Freedom 2 maintenant, c'est le roi Bob que vous entendrez. Et dans un instant, Marie-Lou de Daniel Gérard. 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Radio Freedom, allô.
2: Allô, oui, bonjour.
0: Bonjour.
2: Oui, je vous appelle parce que j'ai trouvé, j'étais au volcan là aujourd'hui.
0: Oui.
2: Et j'ai trouvé un dentier.
0: Pardon ?
2: J'ai trouvé un dentier.
0: Un dentier ?
2: Oui. Un dentier qui avec des dents, avec les gencives. Là.

0: comme les personnes âgées ont des dentiers là quand ils ont plus de dents.
1: Oui.
0: Et du coup, avec du métal, là, et donc je l'ai ramassé, je l'ai descendu, et c'était pour voir si quelqu'un avait perdu son dentier.
1: Bon, ben, on lance un appel général, les gens qui ont été au volcan et qui portent ou avaient un dentier.
0: Voilà, un dentier, ouais. Oui.
1: Mais vous l'avez trouvé où?
0: Il était au pas de Bellecombe, là où il y a le point de vue, enfin la barrière, et on voit le volcan derrière là, et il était par terre.
1: Oui.
0: Au pas de Bellecombe. Voilà, il était hier soir, et aujourd'hui je suis repassée aujourd'hui, et du coup je l'ai récupéré qu'aujourd'hui parce que je m'étais dit que peut-être quelqu'un passerait le récupérer d'ici là.
1: Voilà. Ah, parce que vous avez été au pas de Bellecombe hier soir et aujourd'hui.
0: Je suis arrivée hier après-midi au volcan, après j'ai dormi au gîte du volcan, et après on a fait la promenade aujourd'hui, donc du coup j'ai retrouvé le dentier qui était toujours là, donc je l'ai récupéré pour vous appeler, et puis pour le rendre si quelqu'un l'a perdu, quoi.
1: Ah, c'est génial, oui. Et tiens, je vois votre numéro de téléphone, vous êtes de passage à La Réunion?
0: Oui, moi je suis réunionnaise, mais je reviens deux fois par an, donc
1: oui.
0: J'écoute Radio Freedom quand je suis là, quoi.
1: Là. Et là, c'est plutôt insolite. Vous avez trouvé un dentier au volcan.
0: Voilà, c'est bon. Ça.
1: Je vous propose de laisser votre numéro de téléphone.
0: Oui, je vous le donne là.
1: Oui.
0: Oui, alors c'est 06 30 36 62 04. C'est un portable métropolitain.
1: 06 30 36 62 04.
0: Oui, c'est ça.
1: Et il fait froid au volcan?
0: Il faisait un peu frais là, hein, parce qu'il pleuvait là quand on a fini la balade là. Ouais.
1: Bon, est-ce que il claquait des dents et il a perdu son dentier?
0: Peut-être.
1: En tout cas, c'est un dentier que vous avez trouvé au volcan. 06 30 36 62 04. Et on va mettre l'annonce sur le site freedom.fr.
0: Super, merci beaucoup.
1: Merci beaucoup et bonnes vacances.
0: Merci, au revoir.
1: Merci. Le 02 62 99 12 00. Freedom, allô.
2: Allô, bonsoir.
1: Bonsoir.
2: Écoutez, c'est pour vous dire que j'ai perdu ma carte bancaire ce matin.
1: Oui.
2: Carte vitale. Et en plus, c'était quoi encore? Ah, le permis de conduire. C'était d'une petite pochette que j'avais paumée ce matin.
1: Carte bancaire, j'ai entendu carte vitale aussi.
2: Oui.
1: Oui, et carte vitale et permis de conduire.
2: Voilà.
1: Mm-hmm. À quel nom?
2: C'est Clotagathilde.
1: Oh oui, au nom de monsieur Clotagathilde.
2: Jean-Paul.
1: Et si on a trouvé les papiers, monsieur Clotagathilde Jean-Paul, il faut appeler Freedom au 02 62 41 51 51 si on a trouvé vos papiers. C'était à quel endroit?
2: C'était à Saint-Pierre.
1: Oui. Comment vous avez fait votre compte?
2: Eh ben, je sais pas. J'étais ce matin chercher du pain soi-disant, et puis cet après-midi, j'allais faire mes courses. Et heureusement, madame était avec moi. Et j'ai cherché ma carte, et c'est là que j'ai compris que j'avais perdu. Quoi.
1: Bon, l'occasion de faire quelques économies. C'est la carte bancaire de madame qui sera sollicitée.
2: Ben oui, justement, ben oui, mais après il faut faire toutes les démarches pour en avoir, quoi.
1: Non, vous utilisez la carte bancaire de madame. Bon, alors, c'est monsieur Clotagathilde Jean-Paul, carte oui. Et permis de conduire et carte vitale aussi, oui. Perdu à Saint-Pierre.
2: Oui. Voilà.
1: 02 62 41 51 51 si on a trouvé vos affaires.
2: D'accord, mais c'est gentil à vous.
1: Merci, bonne chance.
2: Merci, bonne soirée à vous et merci encore.
1: Merci, au revoir monsieur Clotagathilde. Radio Freedom, allô.
3: Oui, bonjour.
1: Bonsoir, oui.
3: Oui, bonsoir, excusez-moi. Alors, oui, je vous appelle là. Vous avez entendu ce que le décès de Bonnie Tyler?
1: Oui.
3: Quand est-ce qu'il y aura un petit hommage pour elle?
1: Alors, comme je l'ai dit récemment, je répète ce soir... C'est pas les hommages, c'est pas systématique. On n'a pas pour l'instant de date.
3: Oui.
1: Les hommages, c'est pas dans 100% des décès. C'est sinon. Oui, allez-y.
3: Oui. Non, sinon, on va pas y arriver.
1: Ben, sinon, on s'en sortira pas. Voilà.
3: Mais sinon, ça pourra au moins parce que c'est vraiment extraordinaire. C'est vraiment une chanteuse vraiment qui chante de l'ordinaire. Hein.
1: C'est vrai.
3: Parce que j'adorais vraiment alors.
1: Comment?
3: J'étais fan d'elle.
1: Oui.
3: Déjà. Ah,
1: oui. Et vous avez vu cette chanson, ce duo, elle a chanté, bah, elle a fait plusieurs duos, hein, mais avec une Tina Arena. Vous avez vu? Oui. Si demain.
3: Je suis qu'elle avait chanté une française en
1: anglais. Bah, dans le titre, si demain, on entend Bonnie Tyler qui chante, qui dit, qui chante un peu en français aussi. Écoutez. Je suis tout en haut, tu sais que quelquefois. Alors, c'est Tina Arena.

0: commenter.
1: Voilà, donc on entend la voix extraordinaire de Bonnie Tyler dans cette chanson, ce duo, c'est avec Tina Arena. Ah, attendez un instant, s'il vous plaît, monsieur.
0: Ah, d'accord, merci.
1: Le radio guidage, et c'est Mathieu que j'accueille. Allô ?
2: Oui, bonjour.
1: Bonjour Mathieu.
2: Oui, bah c'est juste pour signaler, donc il y a quand même des fous un petit peu sur la route là, en direction de Saint-André. Je viens toujours de dépasser Carrefour. Hein. Donc il y a deux jeunes qui cherchent un petit peu à se chercher, à voir un petit peu lequel est plus puissant, ou bien peut-être des problèmes sur la route, je sais pas ce qui s'est passé. Ils sont en train de diagonner, ils sont en train de tourner un petit peu comme des fous sur la route, quoi, hein, faut être prudent.
1: Après, Carrefour, quartier français, en direction de Saint-Benoît?
2: Ouais, dans la descente de Bel Air, en tout cas, déjà, ça a mal tourné. Parce qu'il double quand même par la droite, il double sur la voie d'insertion, voire d'insertion rapide, pour faire des queues de poisson, pour redoubler après, donc normalement, à grande vitesse. Ouais, faut être vigilant, quoi.
1: Ça doit faire peur, là. Ça a commencé du côté de Bel Air et ensuite ça continue jusqu'à Carrefour.
2: On allait me rentrer dedans pour vous dire.
1: Comment ?
2: Au final, j'ai cru qu'on allait me rentrer dedans, mais au final, la voiture a doublé par la droite. Alors qu'il y avait une voie d'insertion rapide, il a doublé par la voie donc d'insertion rapide où il y avait un véhicule qui rentrait pour redoubler donc correctement. Donc là, c'est du grand n'importe quoi.
1: C'est dans ces moments-là qu'on aimerait bien voir des gendarmes sur la route, non ? Pas vous ?
2: Bah oui, effectivement, ça serait bien qu'ils soient un petit peu partout quand même. Après, je sais que voilà, ils sont débordés, mais il manque un petit peu plus de vigilance et il manque un peu plus de sécurité. Donc, surtout des gens comme ça, où faut pas déconner quoi quand même.
1: Oui, parce qu'après un jour, ça finira en accident et.
2: Ben surtout un accident pour eux et mettre la vie des autres en danger alors que nous on cherche à rien, on est en train de rouler tranquillement. Là vraiment c'est le pire que j'ai vu là quand même, de doubler par la droite, il y a une voie d'insertion où il y avait une voiture qui s'insérait. Donc je sais pas si vous vous rendez compte quoi, donc il faut arrêter un peu les bêtises quoi les jeunes là quand même.
1: Quelle voiture ?
2: Je sais pas quel âge vous avez. Une C4 et une 208 grise.
1: Une C4 et une 208. Alors, si on les voit plus loin en train de faire n'importe quoi, vous pouvez nous appeler.
2: Ouais, même s'ils entendent, les gars, faut ralentir un petit peu sur la route et rouler prudemment, quoi. Mettre la vie des gens en danger, c'est du grand n'importe quoi.
1: Ça, c'est pas acceptable. Bon. Merci d'avoir signalé.
2: Je vous en prie.
1: Merci beaucoup, Mathieu. Il roulait très vite, des dépassements par la droite en utilisant les voies d'insertion aussi. Donc, vraiment une conduite dangereuse pour deux conducteurs, apparemment tous deux jeunes.
2: Bah, il semblerait, hein. Après, bon, moi, je suis pas en train de regarder quoi que ce soit, mais j'ai vu rapidement, donc je détermine qu'ils sont plus ou moins jeunes, quoi.
1: Merci beaucoup.
2: Je vous en prie, très bonne soirée.
1: Très merci. Bonne soirée, c'était dans le sens Saint-Denis-Saint-Benoît, sur la 4 voies de Sainte-Suzanne. Monsieur ?
3: Oui ?
1: Merci d'avoir patienté.
3: Oui ?
1: Alors, vous nous parlez de Bonnie Tyler, la disparition ?
3: Oui, j'ai entendu hier, ça m'a fait un petit peu de peine. Un peu triste. Je suis fan de cette chanteuse. Oh là, depuis 78.
1: On parle d'elle depuis plus de 45 ans, bien sûr.
3: Je connais sa chanson. Je ne peux pas vous dire le titre, mais. Cette chanson-là.
1: Attendez, je vous passe encore un petit morceau. On va bien entendre sa voix éraillée. On va bien entendre là. Et peut-être que vous ne connaissez pas cette version. Donc là, on entend Bonnie Tyler qui chante en français. On écoute encore un petit peu.

0: elles sont deux, hein. C'est pour ça qu'on n'entend pas tout le temps Bonnie Tyler. Il y a Tina Arena et Bonnie Tyler.
1: Ah ouais, d'accord. Je pense que vous avez deux origines de sa voix.
0: Une opération, je crois.
1: Oui, une opération des cordes vocales.
0: Oui, oui.
1: C'est déjà ça.
0: Attendez. Peut-être un petit peu trop rêveuse. Tant pis si j'en pleure, tu as tous les droits sur mon cœur. Vraiment une chanson magnifique, même la reprise, hein, cette version avec Tina Arena. Comment? Oui.
1: Total Eclipse.
0: Oui. Et une opération des cordes vocales alors qu'elle était jeune.
1: Oui, oui, depuis jeune, mais c'est ça, c'est d'où l'origine de sa nouvelle voix,
0: oui. Oui.
1: Voilà, une voix rock.
0: Mais est-ce qu'on a des chansons de Bonnie Tyler avec sa voix avant l'opération? Ça existe?
1: Ah, je sais pas.
0: Oui.
1: Je sais pas. Moi, quand j'ai connu, c'était cette voix-là. En 77, j'ai connu sa voix.
0: Oui.
1: J'étais en métropole.
0: En 1977?
1: Ouais.
0: Eh ben, ouais. Vous l'avez connu à ses débuts, alors?
1: Ben non, mais c'est vrai, oui, voilà.
0: Ben oui, 1977, c'était... Ah ben si, 1977, c'était ceci.

0: nous rabercer les années, nos années 80.
1: Ma jeunesse, oui. Quand j'avais 11 ans, j'avais acheté le vinyle. Mais je pouvais pas, écouter.
0: Oui.
1: J'avais pas de disque. Mais j'avais le vinyle.
0: À l'époque, on lâchait le vinyle, même lorsqu'on n'avait pas le tone disque.
1: Oui, j'ai acheté, oui.
0: Oui.
1: C'était chez moi. C'est une pochette rose. Un peu rose, rose.
0: Oui.
1: J'avais le vinyle à la maison, voilà. Voilà, ça m'a suivi.
0: Et vous l'avez encore?
1: Le vinyle, la chanson, le vinyle, non. Mmh. Mais j'avais les CD d'elle.
0: Oui. Bah oui, après on est passé au vinyle.
1: Même si elle est décédée, j'aurais toujours ces CD.
0: Ah bah ça, vous les gardez, hein? Petit trésor, ça, hein?
1: Oh mon Dieu, c'est comme un recasseur.
0: Oui, oui, oui.
1: Ah oui. C'est des chanteurs qui a bercé ma jeunesse.
0: Oui. Allez, bah merci, monsieur. Grâce à vous, on a pu passer un petit coup.
1: Je pense que vous allez faire un petit hommage.
0: Peut-être dans les tuyaux. Bon, on vous le dira. Et on vous l'annoncera bien avant.
1: Ah oui, d'accord. Mais je vous remercie.
0: Je vous en prie. Allez.
1: Allez, bonne soirée. Oui,
0: bonne soirée.
1: Au revoir.
0: Merci. Et puis, ce fameux fourgon, on en parlait hier soir et nous nous posions une question hier. Qu'est-ce qu'on attend pour l'enlever? Je rappelle qu'hier matin, il y a un fourgon qui a pris feu sur la route du littoral, c'est juste avant la Grande Chaloupe. Et en ce moment, la nuit va tomber, le fourgon est toujours là. Le fourgon est toujours là en ce moment, soit bien 30 heures. Si vous préférez que disent des choses qui frappent plus les esprits 24 heures, 24 heures après, le lendemain. Eh ben non, là c'est mieux encore, c'est 30 heures. 30 heures après, le fourgon est toujours là sur le bord de la route avant la Grande Chaloupe. Et ben prudence, automobiliste, il est bien balisé, hein, il paraît. Mais bon, 02 62 99 12 00, les sujets sont libres. Allô?
2: Oui, allô, bonsoir Bobby.
0: Bonsoir.
2: En fait, c'est juste pour une petite...
0: Eh, le son pas bon, on peut enlever le haut-parleur, hein, monsieur, s'il vous plaît?
2: Ben, il n'y en a pas.
0: Ah ben si, il y a le main libre alors.
2: Oui,
0: il y a le haut-parleur. Et merci à Francky. Il y a un plot qui n'est plus bien en place. Un plot de signalisation qui est renversé. Le fourgon est toujours là. Je crois que ça a commencé dans l'émission de Francky hier. Le Francky passe par là ce soir. Et ben, le fourgon est toujours là. C'est dans le secteur de la Grande Chaloupe. Dans le sens La Possession, Saint-Denis. Monsieur.
2: Oui, alors.
0: Ah, voilà. C'est beaucoup mieux. Oui.
2: Pour rectifier, là, avec Bonita et Léa, c'était pas Tina Arena, c'est Karen Anton.
0: Ben oui, c'est vrai.
2: Oui.
0: Karen Anton, oui.
2: Oui, oui, c'est ça.
0: Ben pourquoi j'ai dit Tina Arena, moi?
2: Ouais.
0: Ben oui, c'est Karen Anton.
2: Souvenirs, hein.
0: Ouais. Vous avez vu le clip déjà?
2: Oui, je l'ai vu. Ben, j'étais en métropole aussi, j'ai acheté comme tout le monde le vinyle. Mmh. Voilà, et après j'ai vu le clip. Bon, ben, c'est une grande voix, hein. Ça,
0: oui.
2: Il n'y a pas. Voilà. Mais c'est comme ça, voilà.
0: Et oui, c'est la vie. Elle avait 75 ans, hein.
2: 75 ans, oui. Mm.
0: Et il y a eu d'autres, il y a eu un autre duo avec, avec Karen Anton.
2: Oui.
0: On écoute un extrait.

0: bien sûr entendu en premier Bonnie Tyler et en second Karen Anton.
1: Oui. Oh, c'est des tubes, hein, de toute façon.
0: Oui.
1: Voilà.
0: C'est des immortels.
1: Ah oui. Eh bien, écoutez, Bobby, ben, je vous remercie et je vous dis bonne soirée.
0: Merci d'avoir appelé pour rectifier, allez. Surtout.
1: Allez, au revoir.
0: Merci, bonne soirée. Bien écouter encore un instant, mais l'heure c'est l'heure, un petit peu en avance là, le Carillon, il est presque 18h.
2: Avec Wallis Blaise, bonjour Wallis.
3: Bonjour Elliot, bonjour à tous. Troisième épisode canicule en France. 9 départements de l'ouest du pays en alerte rouge. 76 départements en vigilance orange. Le gouvernement sur le pied de guerre pour tenter de réduire les risques liés à la canicule. Il déclenche un plan inédit nommé Orsec Chaleur Extrême. Le dispositif permet de mettre à l'abri les personnes les plus vulnérables dans des centres notamment de protection frais ou encore accessibles. Plus de 25 000 hectares ont brûlé dans tout le pays depuis le début de l'année. Une estimation communiquée par le directeur général de la sécurité civile tout à l'heure à l'issue d'une cellule interministérielle de crise. L'Espagne est également touchée par les incendies, un fulgurant incendie qui s'est déclenché hier dans la région d'Almeria dans le sud-est du pays a fait au moins 12 morts. Le sinistre qui a déjà ravagé plus de 3000 hectares. Le roi d'Espagne, Philippe VI et la reine Laetitia ont observé une minute de silence en mémoire des victimes. Retour en France, une peine de 18 mois de prison avec sursis contre un animateur reconnu coupable d'agression sexuelle sur un enfant. Décision du tribunal correctionnel de Paris. Elle avait entre 3 et 5 ans au moment des faits. Les faits se sont déroulés entre 2023 et 2025 dans ce centre de 10e arrondissement de Paris. Le tribunal a relevé la cohérence et la constance de la parole de la petite fille. Dans le reste de l'actualité, l'élimination du guide suprême, l'Ali Khamenei, tôt ce matin à Machad. Une cérémonie après plusieurs jours de funérailles marquée par la reprise des hostilités entre les États-Unis et l'Iran et en l'absence de son fils et successeur, Mojtaba Khamenei. Dans le Pas-de-Calais, un corps a été retrouvé dans la nuit de jeudi à vendredi sur une plage du Touquet. Il se pourrait que la personne décédée soit un candidat à l'exil, a précisé le parquet. Une enquête pour homicide involontaire a été ouverte. L'étau se resserre sur Meta en Europe. Bruxelles ordonne aux géants technologiques américains de modifier les interfaces de Facebook et Instagram jugées beaucoup addictives sous peine d'une très lourde amende, justement. Ce prix historique entre la France et le Royaume-Uni, la célèbre tapisserie de Bayeux est arrivée au British Museum. Cette broderie du 11e siècle de 70 mètres de long relate la conquête de l'Angleterre par Guillaume le Conquérant. Elle sera exposée dès le mois de septembre prochain. Qui de l'Espagne ou de la Belgique affrontera les Bleus mardi 14 juillet pour la demi-finale? Réponse ce soir, la Roja affronte les Diables Rouges à 21h à Los Angeles. Les autres affiches de ces quarts de finale, demain Norvège-Angleterre et puis enfin dimanche matin très très tôt à 3h du matin, ça sera Argentine-Suisse. Et puis enfin un mot de rugby, après sa défaite 34-32 face à la Nouvelle-Zélande il y a une semaine, le 15 de France est opposé demain à Brisbane à l'Australie dans le cadre du championnat des nations. C'est une toute nouvelle compétition. Australie-France à 9h40.
4: Europe 1.
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15: 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Un petit message sur la Moukatali, et puis voilà. 0262 21 08 08.
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0: 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Et puis, à propos de ce concert, les vedettes, les chanteurs nous l'a fait sur Freedom 2, presque tous les jours. Allez, en tout cas, c'était ce matin, c'est tous les deux jours. C'était ce matin avec Micheline Picot pour commencer, et il y aura la tête poisson, Morgane, dimanche, à partir de 10h, les chansons de Morgane, bien sûr, et ça va être comme ça régulièrement, pendant une heure, sur Freedom 2, tous les matins, non, presque tous les matins, tous les deux jours, nous allons vous rappeler un petit peu les artistes qui seront là. En tout cas, la billetterie est sur monticket.re, avec ces chanteurs, d'ailleurs on en a reçu hier, on recevait Michou, on a reçu aussi hier Médéris, Jérôme Payette et Morgane hier, donc c'est Max qui était avec eux. Ah, bien sympa, hein, ces petits moments en radio. 02 62, et puis sur Podium, le vendredi 7 août, ça sera à Expo Bat, pour l'anniversaire, les 45 ans de Freedom. 02 62 99 12 00. Est-ce qu'il fait froid? Eric, je vous préviens. Voilà, j'ai coupé la clim. Puis il y a un bouton, hein, c'est marqué on, O-N. Passe dessus si vous voulez la clim tout à l'heure, parce que là il commence à faire froid un coup là. Vous l'avez compris, c'est Eric qui sera là tout à l'heure pour les petites annonces et pour chaleur tropicale aussi. Freedom, allô.
18: Monsieur, bonsoir.
0: Bonsoir monsieur.
18: Bonsoir.
0: Oh, le monsieur a la jolie voix. Vous nous appelez des hauts du sud ou de l'ouest, vous?
18: Le centre du tampon.
0: Oui, il fait froid?
18: Bon, ça va. Un léger chauffage parce que la pièce elle est grande, mais juste ce qu'il faut.
0: Du chauffage à La Réunion, au centre du tampon?
18: Oui, il fait encore plus frais. Hein.
0: Ah bon?
18: Ouais. Moi, s'il vous plaît, moi je voulais réagir par rapport à une auditrice qui disait que les policiers vont se mettre à tuer nos enfants.
0: Ah, oui.
18: Ouais, mais non, la stratégie du Rhône n'est pas tuer autrement. Comment ils vont faire pour ramasser de l'argent pour faire la cotisation et tout? Alors donc, là, ce qu'il faut faire, là, pour moi, il faut mettre dans une panoplie de, comme quoi que je, banqueroute, violence sur conjoint, etc., qu'on peut venir, on peut aller chercher quelqu'un discrètement, gentiment comme ça, dans une grande surface. Et je vous invite à venir me rencontrer demain à 15h pour à faire vous concernant. En arrêtant sur la route aléatoirement comme ça.
0: En arrêtant sur la route aléatoirement ?
18: Oui.
0: Il y a un mot en trop là, j'ai pas compris. Comment non. Ça, aléatoirement ?
18: Aléatoire.
0: Oui, aléatoire, hasard. Oui, ça on sait, hein. Oui.
18: Voilà. Et comme il le faisait avant, et pour venir voir, je vous invite pour demain à telle heure de venir me rencontrer pour affaire vous concernant. Et bon, et déjà il faudrait faire, pour moi il serait bien faire des pubs dans les infos, même dans les films, des simulations comme ça pour habituer aux gens, comprendre que tout peut arriver tout d'un coup, c'est comme le gros lot au loto ou à Euromillions, et tout peut arriver tout d'un coup, parce que la personne elle ne sait pas, un an, deux ans après, elle se rend compte, ah oui, mais j'ai commis une faute grave pour harcèlement, la panoplie, il y a harcèlement, intimidation, persécution, de voisinage, conflit de voisinage. De quand on va au tribunal, là une auditrice elle avait un problème de dessert de passage, servitude, et quand il y en a un qui veut pas, qui veut, alors on mettre un procès-verbal de difficulté d'un montant pour les deux, et à un moment donné il faut on arrive à une solution. Et donc deux façons pour que l'Europe doit se construire, on va se construire après les élections présidentielles, ça tout ça va se mettre en place à la rentrée, et nous devons l'homme doit savoir ce qui lui attend, et s'il y a des problèmes, des gros problèmes, les gens ils ont des gros problèmes aujourd'hui pour retrouver, vous avez, j'entends les informations,
0: et on va conclure, hein.
18: Oui, les étudiants ont des problèmes, SDF à 20 ans, donc tout ça, ça nous concerne, nous personnellement, nous devons lancer des défis pour que tout le monde, pour que tout le monde puisse arriver, faut pas attendre 100 ans ou 200 ans pour essayer à confronter l'Europe.
0: Et pour que tout le monde puisse arriver peut-être à avoir la ligne, voilà. On va conclure.
18: Madame Le Pen, elle comme un conducteur de travaux, mais elle pourra se faire embaucher comme chef de chantier, mais avec la paye conducteur de travaux. Allez, bonne soirée, bon week-end.
0: Et en prenant l'argent dans les fonds européens? Merci, au revoir monsieur. Je rappelle, c'est un petit peu ce qu'il disait au début de son intervention, parce qu'on n'a pas tout suivi, pas tout compris, pardon. On a essayé de suivre, Eric aussi a pas compris? Bon, l'Assemblée nationale a, je vous le rappelle, approuvé la présomption d'usage légitime des armes pour les forces de l'ordre. Les députés de gauche ont dénoncé un potentiel, je cite, « permis de tuer ». Ils ont tenté d'empêcher le vote par un barrage d'amendements qui ont été contournés par le gouvernement. Donc l'Assemblée nationale qui approuve la présomption d'usage légitime des armes pour les forces de l'ordre, ça vous a un peu fait réagir, mais vous pouvez encore réagir et parler de tout. Jusqu'à 19h, les sujets sont libres. Allô ?
19: Oui, bonsoir Bobby.
0: Bonsoir madame.
19: Oui, c'est Marie de Lesse, hein ?
0: Oui.
19: Oui, mais t'es téléphoné, t'es un petit peu occupé. Mmh. Ben, t'es pour savoir le foot de million, t'es 562 pour demain, non.
0: 562 ?
19: Non, mais moi, ouais, m'a attendu à peu près, parce que m'étais dans le docteur en pharmacie.
0: Madame.
19: J'ai écouté que l'écouteur de mon oreille m'a pas compris.
0: Ça fait un moment que ça n'a pas été 562, je crois. Non,
19: moi,
0: surtout.
19: Non, je crois. Fou.
0: Si on vient chez vous demain, ne dites surtout pas 562.
19: Oui, d'accord.
0: Dites 577.
19: Ah, c'est 77. Mi marque, mon Bobby. Mi marque,
0: mon bon.
19: Cahier.
0: Non, mais m'y connais pourquoi vous pensez 562, parce qu'elle était 522 ce matin, m'y pense que
19: voilà,
0: la confusion.
19: Non, m'y compte 1, 2, 3. Comprends là.
0: 1, 2, 3.
19: D'accord.
0: Comment ça, 1, 2, 3?
19: Donc, c'est 77 alors, hein?
0: 577 demain matin.
19: Merci, Bobby.
0: Avec bonne plaisir. Bonne soirée.
19: Au revoir.
0: Au revoir. Radio Freedom, le 99 12 00. Allô?
20: Oui, bonsoir.
0: Bonsoir. Allô? Non, n'a plus. 0262, rappelez-nous s'il vous plaît, 99-12-00. Allô?
20: Oui, Bobby, bonsoir, c'est Raoul Mussard de Perpignan.
0: Bonsoir, monsieur Mussard.
20: Vous allez bien?
0: Oui, nous, il fait bon. Et vous?
20: Ben là, ça va aujourd'hui, c'est calme. Il fait 28 degrés, c'est bon.
0: On a connu pire, on va dire.
20: Voilà, tout à fait.
0: Oui.
20: Alors, j'ai tenu à vous appeler mercredi, mais comme il y avait toujours l'incendie mercredi et jeudi, on l'a maintenant, j'ai dit, tiens, je vous rappelle maintenant, le feu est maîtrisé, les autres petits villages à côté, les gens sont rentrés chez eux, mais il y a eu des dégâts.
0: Il y a eu des dégâts, et il y a des gens qui ont tout perdu.
20: Pareil, entre Perpignan Sud et Perpignan Nord, l'aéroport était fermé, il y avait du feu autour de l'aéroport, la ligne Perpignan-Narbonne était fermée et tout. Voilà.
0: Il y a des gens qui ont tout perdu, hein, dans...
20: Ah oui, on a les voitures,
0: dans cet incendie.
20: La catastrophe.
0: Hein. Oui.
20: Moi, je l'ai vu, je ne sais pas si vous l'avez vu à midi, je l'ai vu sur la 1 et la 3. Oh là là.
0: Oui, il y a des gens qui. Il y a eu des pompiers blessés, il y a des gens qui ont tout perdu. J'ai vu aussi des professionnels, dans les concombres, je crois. J'ai vu aussi des professionnels, comme la route a été coupée, ils n'ont pas pu aller jusqu'à leur exploitation. Jusqu'à leur exploitation. Et comme il fait très chaud, ils ont perdu. Mais là, on parle de plusieurs dizaines de milliers d'euros, hein.
20: Ah, tout à fait.
0: Sans être touché directement par l'incendie. Voilà. C'est la chaleur surtout.
20: Voilà. J'ai tenu à vous appeler, je vais dire mercredi, mais mercredi, le feu n'était pas maîtrisé. Hier soir, j'entendais les canadiens européens qui volaient au-dessus de ma tête, vers chez moi il y a des temps.
0: Oui.
20: Ils étaient à l'aéroport de Rivesaltes. Hein. Voilà.
0: Oui.
20: Et la route était coupée de Perpignan à Narbonne.
0: Bon, là, vous respirez, le feu est maîtrisé, c'est un peu... On respire, là.
20: Il doit y avoir des feux à côté, non?
0: Oui.
20: Ah ouais, j'entends les Canadiens qui passent devant chez moi, là, ils vont à l'étang, donc il y aura des petits feux à droite à gauche. Il y a déjà, ça a été détruit, autour de l'aéroport, 60 hectares.
0: Oui.
20: Ah, voilà. Voilà.
0: Bon, et il fait un peu moins chaud, les pompiers pourront souffler un peu.
20: Ah oui, les pauvres.
0: Mais dans le sud de la France, ça craint quand même en ce moment. Hein.
20: Chapeau aux pompiers. Hein.
0: Oui.
20: Ah oui. Hein.
0: Bon. Monsieur Mussard, toujours à l'écoute de la radio.
20: Je vous appelais comme prévu mercredi, mais il y avait toujours le
0: oui.
20: J'attends que ça se maîtrise pour vous rappeler. Voilà.
0: Allez, ben merci.
20: C'est plus calme.
0: C'est beaucoup plus calme. Merci.
20: Merci, bon après-midi à vous et bon week-end.
0: Bonne soirée, bonne fin de journée, monsieur Mussard.
20: Merci à vous aussi, au revoir.
0: Merci, au revoir. Radio Freedom, le 02 62 99 12 00. Allô?
21: Oui, bonsoir.
0: Bonsoir.
21: Voilà, vous m'entendez bien?
0: Oui, ça va.
21: Alors, j'appelle pour un coup de gueule, je le fais rarement, mais là, je le fais.
0: Oui.
21: Qu'est-ce qu'on peut faire contre des voisins de la même rue, pas des voisins dans mon immeuble, mais des voisins dans la rue? Une personne en particulier qui sort à peu près, je viens de compter, 15 fois en une heure. Avec un Vespa, un gros, comment ça s'appelle, scooter qui fait énormément de bruit et qui revient au bout de 5 ou 6 minutes.
0: C'est comme un T-Max peut-être, un scooter
21: exactement,
0: puissant.
21: Exactement, exactement, exactement.
0: Oui. Et il sort combien de fois en une heure?
21: 15 fois.
0: Bah, il y a une station service. Il a un prix sur le carburant.
21: Ah, je ne sais pas, je crois surtout qu'il va livrer quelque chose.
0: Ah bon? Et vous pensez à quelque chose de pas net?
21: Ah, pas net, non.
0: Ah.
21: Vu les heures à laquelle il livre, non, c'est pas net.
0: Oui. Ben, les gendarmes, peut-être, non? Les gendarmes ou la police?
21: Je les ai appelés, ils me disent qu'il faut déprendre la personne sur le fait et que c'est pas possible d'arrêter tous les scooters qui font du bruit.
0: Oui. Après, à la limite, enfin, vous, ce qui vous gêne, c'est le bruit. Mais si son scooter est dans les normes, il n'est pas trafiqué.
21: D'autant plus.
0: On pourra rien contre lui.
21: D'autant plus bête, ce que je trouve d'autant plus bête que pour se faire repérer, c'est la meilleure solution.
0: C'est vrai. Donc si ça se trouve, le scooter est dans les normes. Mais il fait du bruit parce qu'il utilise son scooter et c'est votre voisin.
21: Énormément de bruit. Vraiment, on en a parlé avec les voisins de la résidence. C'est hallucinant. Tout le monde l'entend, quoi. Hein.
0: Oui. C'est le scooter qu'on entend, là?
21: Non, c'est pas celui-là. Ça, c'est un qui passe dans la rue normale.
0: Oui.
21: Il fait

0: genre de choses. Hein.
1: Ça fait longtemps que ça dure ?
0: Ça fait 6 mois.
1: Je me demande ce qu'on peut faire.
0: Ouais, justement.
1: Il y a des scooters qui font un peu de bruit.
0: C'est
1: après.
0: À part tendre un fil au milieu de la rue.
1: Non.
0: Mais
1: n'y pensez pas.
0: Je ne vais pas le faire parce que je ne suis pas complètement stupide. Voilà. Alors, ils me disent de le prendre en photo quand il passe et d'estimer le bruit, mais je n'ai pas que ça à faire. Mais voilà, il n'y a pas de recours contre ce genre d'individu, quoi.
1: Vous pouvez avoir une application hein, sur votre téléphone pour mesurer le nombre de décibels. Après, je ne sais pas ce que ça vaut. Oui, les applications existent. Après, je ne sais pas ce que ça vaut. Bon.
0: Ah ben, je vais essayer de le faire quand même. Déjà, ce sera bien de relever un peu le taux de la puissance en décibels de ce qu'il émet.
1: Parce que si la moto est trafiquée, je pense que les gendarmes ou les policiers peuvent s'occuper de lui. Pour ça.
0: Oui, pour ça, oui. Mais comment prouver qu'elle est trafiquée? Elle fait vraiment beaucoup de bruit. Elle fait beaucoup de bruit que toutes les autres. Ça, c'est sûr. Hein.
1: Oui. Eh ben, des fois, on vit dans un quartier tranquille, mais il y a toujours un qui vient faire du bruit, qui vient vous ennuyer.
0: Exactement, j'habite dans un quartier super tranquille. Mmh. On n'embête personne, il n'y a pas de bruit, il n'y a que lui.
1: Oui. Allez, on voilà, dira même pas lequel des quartiers, parce que s'il a déposé son scooter et il écoute la radio, je veux pas qu'il vienne vous ennuyer.
0: Pas du tout, on dira rien.
1: Voilà.
0: Mais voilà, si jamais quelqu'un a une idée ou quelqu'un a déjà vécu ça, moi j'écoute beaucoup Freedom.
1: Oui.
0: Si quelqu'un a une idée, a déjà vécu ça et a trouvé une solution, alors à l'amiable, hein, moi je préférerais hein, lui dire carrément. J'ai essayé de l'arrêter 2 fois, il n'a pas voulu s'arrêter. Mais j'ai essayé de l'arrêter 2 fois pour lui parler en lui disant, monsieur, vous faites vraiment beaucoup de bruit, quoi. Essayez de passer un peu moins vite ou d'arrêter de faire wam, comme ça avec le bidon et avec le moteur. Et bon, il n'a pas voulu s'arrêter.
1: Ah oui, parce que je crois que le T-Max, il a une transmission particulière. C'est une sorte de boîte de transmission automatique. Et quand on accélère bien, bah, ça fait du bruit, c'est vrai.
0: Ah oui, ça fait beaucoup de bruit, oui.
1: Allez, merci. On va demander aux auditeurs. Que faire ? Merci.
0: Ouais. Merci, au revoir.
1: Bonne soirée. 02 62 99 12 00. Allô ?
2: Oui, allô ?
1: Bonsoir.
2: Oui, bonsoir.
1: Oui.
2: Je vous appelle, en fait, voilà, pour les enfants en situation de handicap qui ont passé le bac, en fait.
1: Oui.
2: Oui, voilà. En fin de compte, voilà, c'est pour déjà féliciter tous les enfants qui ont eu leur bac. Et surtout, en particulier, par exemple, mon fils, lui, il est TSA et dyspraxie. Donc, il était en classe d'Ulysse du primaire jusqu'au collège. Et en 2023, il a décidé de passer en lycée ordinaire,
1: oui.
2: Avec une aide humaine, bien sûr, un AESH. Et là, il a eu son bac avec son bac professionnel avec mention assez bien.
1: Waouh, génial. Vous pouvez être fier de lui.
2: Donc,
1: hein.
2: Voilà. Donc je veux dire, c'est pas que pour lui, c'est pour il y a pas mal d'élèves en situation d'handicap. Je trouve franchement que c'est pas par rapport que mon fils, hein, mais je trouve que c'est des enfants, ils ont des qualités.
1: Ouais, mais il a plein de qualités, bien sûr. Alors PSA,
2: voilà, ils ont beaucoup de qualités. Donc alors malheureusement il est TSA, donc comme vous savez le côté social pas trop pratique. Mais je veux dire depuis la maternelle. Nous en tant que parents c'était compliqué pour nous parce qu'on n'avait pas de solution quoi, on découvrait un peu tout ça, on tombait dedans.
1: Il est autiste hein.
2: Et voilà, il était
1: TSA.
2: C'est pas un autiste fort en fait.
1: Oui.
2: C'est assez léger comparé à d'autres cas hein. Mais il est dyspraxie aussi, donc il est dyspraxie, dysgraphie.
1: Oui.
2: Donc il a des difficultés à écrire aussi. Donc c'est pour ça qu'il faut une aide humaine, tout ça, pour faire le manuscrit. Mais je veux dire, nous on a tout donné en tant que parents, les établissements scolaires aussi qu'il était dedans, franchement, ils nous ont suivis aussi. Et en 2023, où à un moment on l'avait pensé mettre dans un lycée, mais en classe du lycée après peu à la Réunion, mais on savait pas trop. Mais lui m'a dit, papa, j'ai la capacité de faire un lycée professionnel, une section qu'il veut faire.
1: Oui.
2: On était dans le doute. Mais je vais pas vous mentir, Monsieur Bobby, à l'heure actuelle, j'ai une bonne claque dans la figure parce qu'il m'a prouvé que il a pu se surmonter et il a eu son bac là avec mention assez bien et par la suite.

0: il continuera en BTS aussi.
1: Formidable. Voilà, j'allais vous demander, il va venir vers quoi et
0: voilà.
1: Un BTS,
0: voilà,
1: BTS de quoi?
0: Vers un BTS. Il sait que le niveau sera plus difficile. Il sait que il faudra qu'il ce qu'il a fait en bac pro, c'est faudra qu'il double d'efforts, mais c'est pour dire ça surtout pour les élèves en situation d'handicap, que il faut rien lâcher en tant que parent. Et à un moment donné, c'est vrai que nous, en tant que parents, on a pensé la côté sécurité pour lui, parce que sachant que son lycée où il est parti, il était internat, donc il avait pas l'habitude de découcher et tout ça. Donc il a fait un grand effort en espace de 3 mois. Et lui-même, il a décidé. Donc c'est pour ça quoi, je vous appelle ce soir pour vous dire
1: Félicitations à tous les nouveaux bacheliers qui souffrent d'un handicap, à votre enfant qui décroche le diplôme avec mention. Vraiment félicitations, parce que c'est peut-être une scolarité pas un peu plus difficile que pour beaucoup d'autres personnes.
0: Oui, voilà. Donc ce que pour nous on peut paraître simple, pour eux c'est doubler voire tripler d'efforts.
1: Oui.
0: Donc, par exemple, on s'est aperçu que, exemple, en français, il n'a pas besoin d'aide, parce qu'il aime le français, l'histoire. Il a des moyennes trimestrielles qui peuvent aller de 17 à 19. Et on a remarqué quand il faisait les devoirs en fin d'après-midi, les notes étaient moins bonnes, parce que il était trop fatigué, trop épuisé. Souvent, comme il n'avait pas d'aide humaine avec lui, il n'avait pas le temps d'écrire tout correctement, ou sinon la dysgraphie n'était pas bonne. On avait du mal à lire son écriture.
1: Et pour la présentation à l'examen, il a des outils avec lui, des autorisations spéciales, alors, ça se passe comment?
0: Alors, avec la MDPH, on met depuis la seconde, en fait. Donc on prépare quand même, on va dire depuis la seconde, on trouve que c'est tôt, mais en fait non, ça arrive très vite. Donc on fait quand même un dossier pour le bac, c'est-à-dire les aides qu'il aura besoin, tout ce qu'il aura besoin. En fin de compte, lui par exemple, il avait besoin d'une aide humaine pour le manuscrit, pour l'écrire, tout ça.
1: Oui. Et là tout était là, on l'attendait, il a été bien pris en charge. Fait plaisir hein, quand souvent on dit que ça, les choses sont mal faites, mal organisées, on s'occupe pas des personnes en situation de handicap, mais quand on entend du positif un petit peu de temps en temps, c'est le cas pour votre enfant.
0: Je vais pas vous mentir, le lycée où il était, au niveau du tout ce qui est même AESH, elles sont souvent mal vues, mais franchement, c'est des personnes, des hommes et des femmes, il y a aussi des hommes, des personnes qui pour moi, qui faisaient le métier vraiment par passion. Je veux dire, ils trouvent, ils comprennent l'enfant aussi.
1: Parce que, ils aiment leur métier, ils font leur boulot, et ils aiment les gens, ils aiment les enfants.
0: Voilà, c'est ça. Et moi, je veux dire, franchement, même tout ce qui dit l'infirmerie et tout, on était à notre écoute, on l'a suivi. Franchement, là-dessus, c'est pour ça que je vous dis, moi, je voulais pas qu'il parte dans ce lycée par crainte. Et c'est pour ça que je vous dis qu'à l'heure actuelle, j'ai eu une bonne claque, quoi. Donc, heureusement, j'ai écouté le fiston, et parce que notre cœur de parent nous disait, quoi, parce qu'on avait peur, en fait.
1: Oui. Bon, félicitations. Il se prénomme?
0: Merci. Mehdi.
1: Mehdi?
0: Voilà, je peux dire son lycée ou...
1: Oui, bien sûr.
0: Alors, c'est le lycée agricole Émile Boyer de la Girodée à Saint-Paul.
1: Avant, il y avait un lycée agricole. Le premier lycée agricole, c'était peut-être à Saint-Joseph, je suis pas sûr.
0: Saint-Joseph, voilà.
1: Voilà, et maintenant, il y en a à Saint-Paul aussi.
0: Mais là-haut, ils font pas de l'élevage, en fait. C'est plus... là, lui, par exemple, il était en GMNF, en gestion milieu naturel et de la faune, quoi. Faune et flore.
1: En tout cas, félicitations à Mehdi et bravo à tous les nouveaux bacheliers qui, tous, qu'ils soient en situation de handicap ou pas. Et particulièrement, voilà, peut-être ceux qui sont en situation de handicap.
0: Bobby, même un enfant en situation de handicap qui n'a pas eu son diplôme, qu'importe le diplôme, c'est déjà magnifique, quoi.
1: Merci et c'est félicitations au papa aussi, aux parents.
0: Merci beaucoup.
1: Allez, bonne soirée, merci.
0: C'est moi, merci, au revoir.
1: Au revoir. 02 62 99 12 00, la libre antenne jusqu'à 19h. Allô?
2: Bobby, bonsoir, comment il est?
1: Comment il est?
2: Que ça l'a fait foie gros là, encore la même, même si la roue littorale même.
1: Attendez, je veux pas dire de bêtises parce que. Alors, le fourgon était toujours là à 17h53.
2: Eh ben là, nous l'est 18h29.
1: Oui. Ben, l'a brûlé hier matin. Ben, ben non, il s'est pas tiré à lui à soir.
2: Ok, mais.
1: Côté, là.
2: Mais conseil, il attend de vous.
1: Non, il m'a dit, ouais, une affaire. Donc, voilà le bande d'enregistrement. On a eu 4 appels hier soir. Les gens qui, ils étaient tous d'accord. Hein. Il faut enlever ce tas de ferraille, là. Ils étaient 4. Alors, bon. Espérons qu'il n'y ait pas un problème avec ce fourgon, qu'il n'y ait pas un accident. Parce que, à la radio, on sera obligé de ressortir et de dire qu'on avait parlé de ce fourgon. On a appelé la DRR. Je rappelle qu'il y a un fourgon qui a brûlé juste avant la grande chaloupe. Il est toujours sur le bord de la route, là, plus de 30 heures après.
2: Écoutez, mais c'est pas possible, mais grave, ce monde est grave. Mmh. Étonnant, mais grave. Et nous, comme tout le monde, on parle de la route Tamarin, la DDE, quand elle arrive, il sécurise le périmètre. Bon, les bons, un peu conseil, connaît conseil Yahoo, hein, des pinces à route, ou de l'auto, de camion, t'es là, hein, parce qu'il faut libérer la route, là. Il me dit, monsieur, qu'est-ce que vous m'y faites? C'est le moteur, la carte là, qu'on se met sur le dépanneur, mais t'es, sur l'autre côté là-bas, qu'on se fait, mais l'auto va arriver, va tirer, ouais, mais il faut tirer le camion, tirer l'auto. Et là, nos affaires, là, il reste pendant des jours.
1: Ouais. Bah, est-ce qu'il faudrait pas, après, c'est à la portée de qui, hein, de prendre la décision, je sais pas, mais est-ce qu'il faudrait pas prendre, quelqu'un de la DRR ou les forces de l'ordre, je sais pas. On prend un remorqueur, on enlève le fourgon, et la facture, on l'envoie au propriétaire. Non, et si le propriétaire, il veut pas payer, eh ben, on fait passer ça. On sait faire ça en France, hein. On fait passer ça par les finances publiques. Et bon, après, voilà. Il est bien obligé de payer, non?
2: Non.
1: De toute façon, il a une assurance pour ça, hein, en principe.
2: Ben, je sais, tout le monde, en général, tout le monde a une assurance. Mm-hmm. Mais après, là, fait de manière, on y travaille, l'État, ou bien, la fait, comment il rentre de le fourgon, mais il part, il y a où? Ils mettent ça en premier page, ils font un débat, d'ici, un débat là qui est incroyable, mais vrai.
1: Ouais.
2: Ah oui. Ah oui. Mais parce que quand on a une affaire comme 24, 48, elle nous a fait encore la même, mais elle est grave. Mais après, je dis comment, la circulation, pour protéger l'usager. Mais là, protège tout encore là.
1: Oui.
2: Ah non, franchement, là,
1: elle est que, mais est-ce que lui, il est pas un peu à l'écart des voies de circulation? M'y connais pas, moi, l'a pas vu, hein.
2: Mais même si c'est, ma maman, c'est une aujourd'hui, mais même si c'est à l'écart, sur la voie publique, en plus, il y a une route comme ça, il devait pas avoir aucun obstacle. Là, les deux, ils montent 24 sur 24, un morceau craton, un panier de tomates, il n'y a pas de tridom. Il sait tout de suite, bah là, il monte avec, crap, ça va avec. Un morceau de bois, un bout de tuyau, tomate, il n'y a pas la des deux, allez. Ben là, elle est là pour ça, c'est notre travail, je l'ai payé pour ça. Mmh.
1: Attention, là, hein, ne remets pas en cause le travail des patrouilleurs, Zot, le bon patrouilleur, Zot n'est pas responsable d'enlever le fourgon, Zot, hein.
2: Non, mais c'est la décision d'en haut, c'est oui. D'en haut qui décide. Mmh. Si le patron enlève de haut, comment, et fait pas ça là, à où ça fait, hein. Et non, le bouquet de ce fourgon, il est ici la route, il va y avoir le bon problème. Mais si Jay allait pas tirer,
1: oui.
2: Écoute, il se dit, ben, il tire pas, tout. Ben, il reste quand même, et voilà. Et bon, ce que vous, il fait, chacun de tes travails, nous notre rôle, chacun, voilà.
1: Ouais.
2: Et après, il te parle du bac, la félicitation, tous les mamans, ils ont gagné notre bac. Tous les enfants, ils ont bien travaillé, les parents, tout le monde. Et à moi, il me dit comme ça aussi, qu'il faut encourager, ça l'a pas gagné aussi, parce qu'il veut pas dire que, ben, là, les perdants dans l'histoire, hein. Parce que, ben, là, apprendre aussi, mais à un point, à 2000 points, des fois. Et moi, on parle, hein, parce que, bon, il arrive souvent, mais on entend parler. Et 2-3 points. Et même pas de 3 points, être demi-point ou 0,30, être demi-point, les affaires les décaler, et ben, ils donnent pas le marmaille.
1: Oui.
2: Et même des fois, connais, deux fois le marmaille, les autres examens, on a un peu l'émotion, on a un peu le stress, on a un peu tout le problème, et le marmaille passe à côté. Mm. Mais il veut pas dire qu'il y a pas à apprendre, mais il est difficile pour ça, il rattrape pas un effet pour, mais moi, il dit que le marmaille n'a pas gagné, et ben, ça, il fait des efforts, et ça, il rattrape le coup, au moins, il sera fier de ça. Les autres parents seront fiers aussi. Voilà. Mais après, des fois, on connaît dans la ville, il n'avait pas été de monnaie diplômée, les plus intelligents qui n'ont pas de diplôme. T'as aussi fait ton choix. Parce qu'il y a de monnaie.
1: Bah oui, mais bon, pour réussir aujourd'hui et pour faire son entrée dans la vie active,
2: oui.
1: Si vous n'avez pas de diplôme, c'est plutôt difficile.
2: Je suis entièrement d'accord. Écoute, il est un peu difficile, vraiment. Hein. Ça, c'est vrai. Parce que regarde à où. Mais après, on connaît ma femme Bill Moon. il amène CV, et CV est rempli. Quand il m'a été devant le fait accompli dans le travail, ça lui dit, ah, mais m'a pas connu ça de la main. Ah ouais? mais où CV, il a écrit 50 programmes d'ici, et comme il m'a été devant le fait accompli, il m'a été devant le, ton poste bureau de ton affaire, si jamais tu n'y es pas fait, à moi, le camarade à côté, il est là, à même temps, monte à haut. Quand là, on est rentré, vous l'avez dit, vous avez fait vos 3000 euros de salaire. Mais désolé, monsieur, achetez-moi 3000 euros, hein, après, on travaille. Parce que même si c'est pas monté de A à Z, après, vous dites comment c'est où là, vous connaissez, bon, on peut comment on dit. Après, il dit comment, c'est lui qui a découvert, c'est lui qui l'a fait. C'est pas lié à un maître, son camarade, la montée, il travaille. Après, il a fait bien son camarade, il a fait son camarade dehors. Parce que le diplôme, il est bien comme il dit, mais c'est pas contre, mais contre des diplômes, mais contre des diplômes. Maman, il faut apprendre pour gagner un diplôme pour arriver en l'air vraiment. Et après aussi, là, il faut être terrain aussi en même temps. Il faut connecter, faire les choses comme il faut. Allez par, arrête les autres camarades, les autres travail, pour inverser les rôles, pour dire comment. Eh, maman, apprends ça, maman, gagne ça, maman, gagne ça, mais sûrement qu'elle met en doute travail, qu'elle n'a pas fait un mail. Ah, ben, moi, Dieu, elle a fait le frère, ben, à mon petit terrain, allez apprendre. Après, là, on va dire, où va gagner fait, où va gagner travail. Parce que, comme il garde un temps longtemps, là, Bobby, tout le monde, le grand monde longtemps, quand tu dresses une affaire, ben, là, il n'y a pas de diplôme, hein. Et le bout qui dresse une affaire carrée, là. Ils ont dit, la boucle comme ils donnaient une affaire, qu'on va mettre des devant. Vous
1: avez peut-être, à l'époque, plus d'autodidactes.
2: Ah oui, oui, oui, parce qu'aujourd'hui, il est plus la théorie, mais la pratique, là, la pratique, ils ont un rôle sur le terrain.
1: Oui.
2: Attention, hein, parce que la pratique, là, comment t'es monifié les deux en même temps, là. Ça, c'est la meilleure solution, la théorie et la pratique. Mais parce que quand il arrive devant le fait accompli, c'est l'ami voir où que toi vous vraiment, quelle valeur vous vraiment.
1: Oui.
2: Parce que vous connaissez, on peut remplir mon CV comme il dit, oh, 20 pages. Hein. Il donne à où ça, vous dit, mais vous gardez force, t'es. En plus, il a demandé 5000 euros par mois. Elle est bon. Quand il arrive de l'affaire, le ben, moi, il peut dire. Alors,
1: allez. Non,
2: mais, c'est bizarre, mais comme il dit, encourage ses enfants aussi, il n'a pas gagné. Il a des problèmes comme tout le monde. Mais il faut que tu réussisses dans la vie, mais que tu batailles. Vous devez en vouloir aussi de toi-même. Et au moins, tu ne restes pas à terre. Et après, l'école, aujourd'hui, comme on dit, c'est un passage obligatoire, on va dire.
1: Oui.
2: Parce que regarde l'année prochaine, ben, là, quand on met en place le brevet des collèges, mais t'as l'air sur le moment, il n'est pas brevet, il passe au PMI. T'as l'air s'il n'est pas brevet, il passe sur la barre, mais comment il fait là, alors? Ça nous en va.
1: Mais n'empêche que ça sera un petit peu une révolution, ça.
2: Ah, ben, sûr, Bobby, imagine à où le maman, il a passé à côté pour être demi-point, un point. Où le maman, c'est bon maman, il a de bons enfants, il apprend l'école, il écoute tout à fait. Mais petit esprit, le joueur, il a loupé.
1: Oui.
2: Eh ben, où ça fonctionne avec la tille? Mais non. Ça fonctionne avec la tille, mais il ne connaît pas tout le monde, il gagne l'examen parce que. C'est pas. Moi, je me dis, les gars, maintenant de mon classe, c'est fort, mais quand la passe, il arrête la tille. Et c'est le plus faible à gagner.
1: Oui. Et le stress.
2: Et le professeur, il dit, ah, ben, j'ai été surpris. Et pendant toute l'année, le bourreau dit, ah, il finit le jugement, il dit, ah, où c'est pas gagné, où c'est pas gagné, où c'est pas gagné, où c'est pas gagné. Ils ont dit, comme ils regardent, elle n'a pas gagné, ils ont dit, là, ben, bon, on peut la ratater. Figure, ah, ouais, bon, on peut la ratater. Et le banni, n'a pas à prendre, ils ont dit, là, on les a dit. Parce qu'il était en vue de la vie, il était veut travailler, il était veut réussir de son vie. C'est tout. C'est une histoire de le marama, il faut vraiment.
1: Question de volonté.
2: Ah oui, la volonté, surtout, ça aussi, voilà.
1: Allez. Merci, monsieur.
2: Bonne soirée, merci à vous, pareil.
1: Bonne soirée. Bon
2: week-end.
1: Merci. 02 62 99 12 00. Allô.
3: Oui, bonsoir.
1: Bonsoir. C'est
3: Jean-Noël de Paris.
1: Oui.
3: Alors, je voudrais d'abord, avant de parler du sujet que pour lequel j'ai téléphoné, donner un renseignement à la dame qui a son voisin qui fait du bruit avec le scooter.
1: Oui.
3: Alors, il y a plusieurs choses à faire. D'abord, je pense qu'à l'heure qu'il est, il y a tapage nocturne. Ensuite, il dérange les gens quand même. Donc, elle peut saisir le procureur directement par courrier. Et si elle peut, prendre la photo du scooter, parce que le scooter, il a une plaque.
1: Enfin, il faudrait pas que le bonhomme sur le scooter voit qu'il est en train d'être pris en photo parce qu'il peut mal le prendre.
3: Le moment où elle aura déposé la plainte, c'est que la personne connaîtra son nom. Par contre, ce qu'elle peut faire, c'est peut-être dans certains quartiers, on arrive à connaître les voitures qui font les patrouilles de la BAC. Il suffirait de les interpeller, de dire, voilà, il y a un monsieur qui sort de telle heure à telle heure. Bon, maintenant, ça vaut ce que ça vaut. Hein.
1: Oui, oui, bien sûr. Et le sujet que vous vouliez aborder?
3: Alors, ce que je voulais aborder, donc, moi, hier, il faisait très chaud, hein, comme il fait là, 38, là.
1: À Paris? 38 à Paris?
3: 38, là, en ce moment. Ouais. On est sur, on bénéficie, vous savez, de la réverbération de l'eau sur le bassin de la Villette, dans le 19e. Donc, c'est vraiment horrible. Mmh. Là, il y a des enfants qui se baignent là-dedans. Je me demande comment c'est possible de se baigner là-dedans. Hein.
1: Ah bah, c'est-à-dire que les cours d'eau, les canaux à Paris, c'est pas, ça donne pas trop envie, quoi, non? C'est pas très propre.
3: Soi-disant, il est autorisé.
1: Est-ce que la mère, monsieur Grégoire, est-ce qu'il se baigne toujours dans la Seine, là, en ce moment?
3: Ah ben, lui, je l'ai pas vu. Madame Hidalgo, elle avait quand même une combinaison.
1: Est-ce qu'Hamza, à la douane, il se baigne dans le canal Saint-Martin, lui?
3: Ah ben, écoutez.
1: Lui, il pose les gens dans le canal.
3: Je sais pas, hein. Non, parce que franchement, vu ce qui flotte et ce qu'il y a sur les côtés, plus les poissons morts, parce qu'ils commencent à manquer d'oxygène, franchement, c'est pas moi qui vais y aller. Et sur le bassin de la Villette, il y a une passerelle qui part du quai de la Loire et qui va de l'autre côté.
1: Oui.
3: Ben, il plonge de la passerelle. En plus, c'est super dangereux.
1: C'est interdit, ça, non?
3: Ben, normalement, oui. Mais bon, on peut pas mettre un policier derrière personne. Mmh. Vous savez, c'est une responsabilité, voilà. C'est l'incivilité des gens, s'ils veulent prendre des risques. Voilà, donc pour revenir à ma question, on a parlé beaucoup du football hier soir.
1: Oui.
3: Et moi, donc j'étais du côté d'Orly, j'ai dit on va aller à Paris, on était quatre. Vous savez combien de temps on a mis pour partir de Orly vers 18h? À quelle heure on est arrivé dans le 19e? 2 heures. Chaque fois qu'on avait fait 500 mètres, on était contrôlé par les policiers. Je n'ai jamais vu, les gens qui connaissent Paris, qu'on est sorti porte de Vincennes, on a pris l'avenue du Trône, après l'avenue d'Avron pour aller dans le 19e, parce qu'on ne pouvait pas pénétrer dans Paris. En plus, on a essayé d'éviter le 18e, 19e, 20e, Aubervilliers, Saint-Ouen, tout ça, où c'est des quartiers qui sont majoritairement habités par des Maghrébins. Et ben, quand j'ai vu les contrôles des coffres, et ce que les gens ils sont sortis là-dedans, excusez-moi, mais...
1: C'est-à-dire, on a senti quoi des coffres?
3: Ah ben, il y avait de tout, des marteaux, des bouts de pétanque, des battes de baseball, de tout, quoi.
1: Ah bon?
3: Oui, bien sûr. Et là, attention, ils étaient très chauds, hein, les forces de l'ordre. Hein. C'était des CRS, il y avait des cars tout le long de l'avenue du Trône, de la porte de Vincennes jusqu'à Nation, des deux côtés,
1: et
3: il y avait partout.
1: Et il y avait des contrôles tous les 500 mètres?
3: Ah oui, il y avait des contrôles. Dès qu'il y avait une rue, les gens arrivaient. Et puis là, c'est impossible de fuir. Hein. Il y a une voiture qui se mettait derrière et ils avaient des herses devant. Ils avaient dit hein, qu'ils allaient faire des super contrôles. Hein. Et après ça, c'est vrai que pendant, il n'y a pas eu de problème. D'après, il y a eu seulement une dizaine d'arrestations. D'après. Mais jamais j'ai vu autant de policiers de ma vie. Jamais. Pour rentrer, là, on a pris un autre chemin. Hein. Parce que là, franchement, on a dû prendre l'autoroute qui va de Roissy, qui va vers Orly. Donc, on a fait tout un détour, au lieu de passer par le périph'. De toute façon, le périphérique, il était bouché. Complètement.
1: Mais ça s'est relativement bien passé, hier soir, à Paris.
3: Ah oui, j'étais étonné. Par contre, j'ai pas de nouvelles de ce qui s'est passé avec le coup de pied que Mbappé a pris sur sa cheville, là, parce que j'ai vu qu'ils ont mis de la glace. Là, il n'y a pas de nouvelles, donc je pense que c'est pas grave.
1: Attends, on a encore il a encore un peu de temps pour se reposer jusqu'à mardi prochain.
3: Au 14 juillet.
1: Oui.
3: Et là, le 14, j'espère qu'il n'y aura pas de problème parce que ça tombe le jour du défilé. Je pense qu'il n'y aura pas de feu d'artifice. D'après, c'est tout annulé, normalement. Donc après, il y a le foot, il y a le match. C'est quand même une journée quand même assez... ce qui va être assez difficile. Mais d'après les fan zones, les endroits où les Marocains ou d'autres de la communauté avaient des écrans, du côté Saint-Ouen, Aubervilliers, qu'est-ce qu'il y a, Saint-Denis, plutôt 18e, Barbès, tout ça, ça se serait, j'ai bien dit, plutôt bien passé.
1: C'est vrai, c'est ce qu'on a entendu sur Europe 1 ce matin.
3: Ben, y a quand même beaucoup de binationaux qui sont mariés avec des Français. Donc là, je voudrais pas avoir une épouse ou une compagne marocaine ou marocain. ça devait être tendu après. Hein.
1: Ouais. Alors, il a donné de ses nouvelles, Kylian Mbappé. Hein. Nouvelles blessures, et il dit que ça va.
3: D'accord.
1: Voilà.
3: Ben, moi, j'ai eu très peur, c'est quand j'ai vu qu'ils l'ont mis un pied là avec de la glace. Bon, après, j'ai vu qu'il a remis ses chaussures. Mais il boitillait quand même un petit peu.
1: Oui. Hein.
3: Mais bon, c'est vrai que, écoutez, les Marocains, ils ont... Je pense que la première mi-temps n'a pas été terrible. La deuxième, ils ont essayé de revenir.
1: Bah même le jeu de l'équipe de France, est-ce que vous les avez trouvés à la hauteur dans cette première mi-temps?
3: Alors, le problème, c'est que j'ai l'impression qu'ils se cherchaient. Ils se cherchaient, ils se toisaient. Ouais, et puis la défense marocaine, ils étaient hauts. Et là, ils avaient du mal à passer, hein, quand même. Hein. Et je trouve que le gardien, il est quand même pas si mauvais que ça, le gardien marocain.
1: Ouais.
3: Pas si mauvais que ça. Mais bon, ça aurait pu être pire. Voilà, je pense qu'on s'en tire bien. Bon, maintenant, est-ce qu'on va affronter l'Espagne ou l'Égypte? Ça, on ne sait pas encore. Ou la Belgique. Non, la Belgique. Oui, la Belgique ou...
1: Mais qu'est-ce qui serait mieux pour la France que ce soit avec la Belgique ou avec l'Espagne?
3: Ben, en fait, les Diables Rouges ne sont plus ce qu'ils étaient avant. L'Espagne, il faut quand même se méfier.
1: Oui.
3: Mais bon, je ne sais pas si je mettrais un euro sur l'Espagne. Hein.
1: Écoutez...
3: Ben, la France, elle est partie sur un élan tellement,
1: oui.
3: D'après la presse internationale, ben, tout le monde les donne champions du monde à 98%, c'est beaucoup. Hein.
1: Écoutez ce que disait Mbappé un peu après sa blessure, document Bein Sport.
4: Oui, ça va bien, j'ai pris un coup à la cheville, mais ça va bien. Je pense que à ce moment-là, JP, il était plus apte que moi pour jouer les 15 dernières minutes, donc je sors et lui, il entre et il est bien rentré, il peut marquer en plus, donc c'est bien, c'est positif.
1: Voilà, donc ça, c'était Mbappé sur Bein Sport, un petit peu après le match.
3: Ben, c'était difficile la façon qu'il se toisait avec son copain du Paris Saint-Germain, là. Ils se regardaient tous les deux.
1: Oui.
3: Mais c'était pas un grand match. C'était pas le plus grand match que l'équipe de France a fait.
1: Oui.
3: Mais bon.
1: Bon, un pronostic pour mardi. Enfin, on ne sait pas si c'est la Belgique ou l'Espagne, mais un pronostic quand même.
3: Eh ben, un pronostic. Bon, allez, on va pas être chauvin. La France. L'équipe de France normalement devrait être. Moi, je pense que si elle gagne encore le championnat du monde, je pense que Didier Deschamps va vraiment. C'est génial.
1: Partir comme ça sur une victoire, waouh.
3: Ah,
1: allez,
3: oui.
1: Merci monsieur.
3: Monsieur Macron, il a dit qu'exceptionnellement, il va aller assister aux États-Unis au match.
1: Oui, et ben il aura certainement ses belles lunettes avec lui parce que là-bas il fait chaud, il y a du soleil, il faisait 32 degrés à Boston hier, mais notre président est équipé, du moins pour côté lunettes.
3: Et Zidane sera là-bas aussi, il paraît.
1: Oui. C'est bien.
3: Voilà.
1: Allez, merci.
3: Passez une bonne fin d'après-midi. Merci beaucoup. Au revoir.
1: Bonne fin d'après-midi à vous. Merci. 99-12-00. Allô?
5: Allô, oui, bonjour.
1: Bonjour.
5: Oui, je suis le fils de Madame Victoire, j'habite à Montfiard. J'ai appris la nouvelle qu'on croit que M. Bordier fête ses 100 ans aujourd'hui.
1: Oui.
5: Alors, je viens lui souhaiter un bon anniversaire. Et en même moment, je souhaite aussi un anniversaire à ma mère qui fête ses 80 ans. Et toute la petit coucou à la famille Moufia, bisous.
1: Oui, monsieur Bordier, Simon Bordier, 100 ans. Mais vous êtes le fils de madame, j'ai pas compris.
5: Madame Victoire.
1: Madame Victoire est de la famille de monsieur Bordier?
5: Non, on est voisins.
1: Ah d'accord, oui d'accord, ok.
5: On est voisins, donc voilà, j'en profite comme je suis loin d'eux, donc je fais un petit coucou par la radio.
1: Ah, le fils de la voisine qui dit bon anniversaire à monsieur Simon.
5: Voilà.
1: Simon Bordier, oui.
5: Ses fils me plaît bien de toute façon.
1: Oui, oui. Et comment vous avez appris que c'était son anniversaire?
5: Ben parce que j'ai entendu la nouvelle ce matin, une de ses entourages qui avait dit qu'il fait ses 30 ans.
1: Oui.
5: Voilà.
1: Bon, ben c'est effectivement, on a eu une proche qui a téléphoné aussi cet après-midi. Figurez-vous que monsieur Bordier a eu en début d'année 75 ans de mariage.
5: Oui, c'est ce que j'ai entendu aussi. Ouais.
1: C'est sa belle-sœur qui a appelé cet après-midi.
5: Ah d'accord, ok, ouais.
1: Oui.
5: Ben, moi, je suis son voisin un peu, donc voilà, j'en profite. Donc je connais ses fils, Eric et Eliard, et aussi sa petite fille. Qui travaille à l'agence de l'aéroport.
1: Oui.
5: Un petit coucou à elle. Voilà. Sinon, un petit coucou, un petit bisou à Sandra, Cindy, tout ça, quoi.
1: Les bons.
5: Un bisou à ma mère, bonne fête, maman.
1: Oui. Et Madame Victoire, et vous, votre Madame prénom, Victoire. C'est
5: Gino, G-I-N-O.
1: Gino.
5: Oui.
1: Bonne soirée. Merci pour la famille Bordier.
5: Allez, merci, bonne soirée à vous.
1: Bon. Allez, bonne soirée, merci, au revoir. 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Encore une fois, on souhaite un joyeux anniversaire à monsieur Simon Bordier, 100 ans aujourd'hui. Il est du Moufia. Allô?
6: Oui, bonsoir.
1: Bonsoir.
6: On parle de tout, là?
1: On parle de tout.
6: Bon, bonsoir, moi c'est Florence. Hein.
1: Oui.
6: Et je roule, je suis à Saint-Benoît, il y a énormément d'embouteillages. Mais je voulais pas parler de ça. En ce moment, il y a la SACEA qui envoie des courriers chez des gens pour accaparer les OTA.
1: Et il y a quoi dans le courrier?
6: Le courrier dit que, surtout le courrier où paye les impôts pour le terrain, les cadastrés, le tout, hein, est reconnu au niveau des impôts là-bas. Hein.
1: Oui.
6: Ben, parce que le terrain, comment il dit où? C'est le terrain agricole et il veut prendre. Donc.
1: Non, il dit aussi qu'il n'occupe pas d'autres terrains, ben, on va utiliser le droit de préemption.
6: Voilà. Donc, une affaire est à nous, soi-disant elle est à nous. Mais elle n'est jamais à nous, parce que comme nous, on n'est même pas tenu. Donc, l'État, il a toujours son droit dessus. Paye les impôts, paye pas, les baisse le terrain. Donc, moi, je voudrais savoir, dans l'entourage de Saint-Anne, qui ça, de monde, la fin de le courrier, quoi. Parce que nous, tout a fin gagné, nous, sur le chemin Jacquemin.
1: Oui, oh là là.
6: Donc, le Bourg, il a envoyé le courrier. Il dit, ou bien, appelle Ali après son congé, donc il va retourner par le 15, par le 18 août. Donc, à nous de venir voir Ali. Ou bien, il ne connaît pas comment il fait. Si on travaille, il doit manquer un jour de travail pour aller voir Ali. Et terrain ou pas les impôts dessus, Ali, il vient frapper. Donc, comment il devient là? Comment il fait là?
1: Merci. Quittez pas. Ne quittez pas, s'il vous plaît. La route des Tamarins pour un accident avec Jade. Bonsoir.
7: Bonsoir.
1: Oui.
7: Alors.
1: Bonsoir, monsieur.
7: Bonsoir, oui. Donc, c'est pour signaler un accident sur la 4 voies, route Tamarins.
1: Dans le sens Saint-Paul-Saint-Pierre.
7: Saint-Paul-Saint-Pierre, après le premier tunnel. Donc, il y a un accident. Il y a au moins 4 véhicules impactés et ils sont sur les voies de circulation.
1: Quatre voitures sur des voies de circulation dans le sens Saint-Paul-Saint-Pierre.
7: Saint-Paul-Saint-Pierre, et du coup, les autres véhicules, on passe sur la voie lente.
1: Tout à l'heure, on nous a dit après le deuxième tunnel, non?
7: Non, c'est entre les deux tunnels, alors.
1: Entre les deux tunnels. Après le premier tunnel, sur les voies de circulation, il y a quatre voitures. Il n'y a pas de blessés?
7: Il y avait une dame par terre en pleurs. Voilà, et les gens étaient en train, d'appeler les secours.
1: Oh là là, oui. Ouais. Il y a encore beaucoup de circulation en ce moment.
7: Il y a encore beaucoup de circulation, oui. Ah ben oui, ça va... Et ça risque de remonter un peu haut, hein.
1: Oui.
7: Ouais.
1: Bon, donc, de gros embouteillages à prévoir dans le sens Saint-Denis-Saint-Pierre.
7: Exactement. Bonne route à tous.
1: Merci, bonne route à vous.
7: Merci.
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1: À 18h52, information pour les auditeurs de Freedom 2. Un accident s'est produit sur la route des Tamarins. Il y a au moins 4 véhicules qui sont impliqués, 4 voitures impliquées dans un accident entre les deux tunnels. Donc au début de la route des Tamarins, après le premier tunnel dans le sens Saint-Paul-Saint-Pierre, il y a possiblement un embouteillage qui va se former. Prudence, patience. Et 02 62 41 51 51. Le numéro de notre service radio guidage. Madame, merci d'avoir patienté.
6: Ben, il n'y a pas de quoi, hein.
1: Voilà, on parlait de la SAFER qui accapare les terres.
6: Ben oui. Alors,
1: le but. Oui, allez-y, excusez-moi.
6: Ben, dans le but, je sais pas moi, de redistribuer les terres à qui?
1: Aux agriculteurs, peut-être, non? On rappelle que la SAFER, c'est la Société d'Aménagement Foncier et d'Établissement Rural.
6: Oui, je sais ça.
1: Donc, eux, ils prennent les terrains qui sont en friche pour les céder ou les passer à des agriculteurs. Je crois que c'est ça le but de la SAFER. Hein.
6: Oui, ben, c'est ça son but. Mais si le terrain est occupé, même s'il y a un petit morceau en frichage, comment on appelle ça, en jachère.
1: Hein. Donc là, vous êtes en train de vous ennuyer parce que les terrains sont occupés, mais on est en train de vous menacer de les prendre. La SAFER vous menace?
6: Dans le courrier, c'est ce qu'on nous dit. Si on fait rien sur le terrain, on vient récupérer.
1: Ah, oui.
6: Le problème, c'est que mon papa a cultivé ça, mon grand-père, mon arrière-grand-mère, tout le monde était là-dessus. Nous, maintenant, on évite de ça et on veut nous prendre ça.
1: Et c'est un grand terrain?
6: C'est un grand terrain, monsieur.
1: Oui.
6: En plus, il y a une ravine qui passe à côté. Donc, je vois pas s'ils vont faire des habitations là-dessus. mais ils vont reléguer ça à d'autres agriculteurs. Mais à côté, il y a énormément de champs. Pourquoi ils vont pas prendre les champs d'à côté? Il y a un champ de galets à côté et qu'ils ont récupéré pour combler la meilleure là. Ben, pourquoi ils récupèrent pas ça?
1: Oui.
6: Ben, c'est ça le problème. Moi, je voudrais savoir, chez Sainte-Anne, la commune de Saint-Benoît, qui est concernée?
1: Voilà, bon, on va poser la question. Est-ce qu'il y a d'autres personnes qui ont reçu un courrier semblable
6: voilà.
1: À Sainte-Anne, Saint-Benoît, concernant un courrier qui vient de la SAFER et qui annonce que s'ils ne s'occupent pas de leur terrain, ils vont être spoliés, ben, enfin, ils vont utiliser voilà. Le droit de préemption.
6: Ben voilà.
1: Bon. Et là, qu'est-ce que vous avez l'intention de faire?
6: Ben, l'intention de faire, ben, je vais voir la personne quand il va arriver, pardon.
1: Oui.
6: Et tirer ça au clair avec lui, parce qu'en aucun cas, je vais céder mon terrain. Hein. Voilà.
1: Bon, ben, les gens de Saint-Benoît peuvent intervenir.
6: Oui, voilà, les gens peuvent intervenir sur la radio, ou je sais pas moi si vous donnez l'antenne, Bobby, mais pour l'instant, ça m'ennuie un peu, quoi.
1: On peut vous comprendre, oui. Mais je crois que ça fait longtemps que ça dure, cette affaire-là.
6: Oui, ça fait longtemps, mais ça tourne dans les communes.
1: Oui.
6: Donc, tout le monde se fait accaparer les terrains comme ça. Et nous, on ferme la bouche, on dit rien. Le souci, là, c'est quand les engagés et même les esclaves qui sont arrivés ici, là, les gros blancs, soi-disant, là, c'était pas à eux, c'était là. Hein.
1: Oui.
6: La terre était déjà faite. La terre était déjà là. Ils ont accaparé. Ils ont mis les noirs dessus pour travailler. Ces noirs-là, ils ont travaillé de leur sang, de leur vie pour avoir un bout de terre pour se poser dessus et donner à leurs enfants. Mmh. Et là, aujourd'hui, ça recommence.
1: Mais voilà. Là, ça c'est dans le temps longtemps. Là, vous avez un acte pour ce terrain.
6: Oui, ben, même si vous avez un acte, Bobby, regardez, l'État veut accaparer même.
1: Oui.
6: Le problème, il est là. Tu payes pas, c'est pas à toi. Mmh. Tu peux t'appeler n'importe quel nom. Si tu payes pas, ben, même si tu payes, c'est pas à toi. Comme on dit, on ramène pas la terre dans son cercueil, mais étant vivant, tu te bats pour ça, pour te poser dessus, ben, tu vas pas habiter dans les cages lapins, comme on dit. Moi, dans les cages lapins, non, j'aime pas. Moi, je veux ma terre, je veux planter quelque chose, je peux manger, je peux casser, je peux marcher dessus, et faire mon va-et-vient dans ma cour. Dans un immeuble, tu peux pas faire ça.
1: Oui.
6: Donc, tu vois, on a l'espace qu'il faut, on plante, on essaie de faire au mieux, ben, ils veulent accaparer même. À un moment donné, c'est bon, hein. Tu peux pas tout le temps courber les chines et donner ce qui t'appartient à d'autres.
1: On comprend le coup de gueule et votre agacement.
6: Voilà.
1: S'il y a d'autres gens de Saint-Benoît, Sainte-Anne ou d'autres régions de l'île qui veulent intervenir et commenter ce que vous venez de dire, ils seront les bienvenus.
6: Voilà, Bobby, merci bien.
1: Merci.
6: Allez, bonne soirée à vous.
1: Au revoir.
6: Allez, au revoir.
1: Ça fout la trouille un peu hein, quand on reçoit un courrier comme ça, la SAFER qui vous dit que le terrain, bah, il est pas, vous ne l'entretenez pas ou vous ne cultivez pas, vous n'utilisez pas votre terrain, on va utiliser le droit de préemption, on va vous prendre votre terrain, quoi. Hein. 02 62 99 12 00. Allô?
9: Oui, bonsoir.
1: Bonsoir.
9: Je serai très rapide. Et hier soir, quand vous m'avez dit de pronostiquer pour France-Maroc, je vous ai dit 2-0 et en deuxième mi-temps, un joueur marocain exclu.
1: Bravo, oui.
9: Vous rappelez?
1: Je me rappelle, oui.
9: Oui, c'était un bon match quand même. Hein.
1: Pour ceux qui ont pu tenir et regarder jusqu'à la fin, oui, je pense. Mais il y en a qui ont dit que c'était quand même un peu mou, surtout au début.
9: Oui, ben, à la victoire. À la victoire à la fin, c'est bon.
1: Oui, l'important est de gagner.
9: Normalement, il y a deux matchs encore pour le... S'il veut gagner... Cette Coupe du Monde, il faut gagner les deux matchs.
1: Oui.
9: Il faut gagner la semaine prochaine et la finale.
1: Face à la Belgique ou l'Espagne mardi, et puis après, il restera la finale.
9: Ils vont donner la Belgique.
1: Vous dites où?
9: Hein?
1: Vaut mieux la Belgique alors?
9: Oui, il vaudra mieux la Belgique, mais de toute façon, on n'a plus trop le choix.
1: Oui.
9: Bon, moi, je n'occupe pas plus que ça à votre antenne.
1: Et je dois aller sur la route, il y a un radio guidage.
9: Voilà, je vous dis bonsoir, à plus.
1: Merci. Et bonne route. Oula, Mélanie, impliquée dans l'accident, je crois. Mélanie?
10: Oui, allô?
1: Bonsoir.
10: Oui? Oui, bonsoir. Bon, il y a un voyant créole, hein. Bon, la personne que la fait scratcher, elle est pas à l'arrière par une voiture. Alors, donc, là, deux voitures impliquées, là, dans l'accident, sont Saint-Paul Saint-Pierre. Nous, on est au niveau de à peu près à 500 mètres après la deuxième tranchée, là, au deuxième tunnel. Donc, à peu près pareil, 500 mètres avant la sortie Pateau-Caillou. Bon, il n'y a que des dégâts matériels. Il y a une personne qui est en état de choc. Une autre personne qui a des blessures légères au front. Là, il y a les deux sens de circulation là, normal que les prix. Et en fait, les gens, ils furent que sur la voie la plus à droite, c'est la voie lente et la voie de sortie en même temps, en fait.
1: Mais donc, voilà. C'est à cause d'un premier accident, vous avez ralenti, il y a quelqu'un qui vous a percuté, c'est ça?
10: Non. En fait, je me suis fait percuter, en fait.
1: Alors que vous rouliez normalement?
10: Alors que nous roulions normalement.
1: Oui.
10: Voilà. Mais là, ça va. Les personnes sont en état de choc, mais ça va. Là, nous, les avec d'autres, les pompiers, les étaient prévenus. Là, ils arrivent justement. Et ils pensent que dans la foulée, les gendarmes aussi arrivent aussi.
1: Vous n'avez pas eu le coup du lapin, ça va?
10: Non, ça va. Mais il y avait. Alors, je ne vais pas dire à l'antenne pour ne pas inquiéter éventuellement les personnes, etc., etc. Mais tout va bien. Il y avait un petit bout de chou. On a eu peur qu'il ait été injecté. Mais le petit bout de chou va bien. Tout le monde va bien. Dans la mesure, voilà. Il n'y a pas de, il n'y a pas d'inconscience. Il n'y a pas de d'hémorragie, etc., etc., en fait.
1: Et votre voiture, elle sera plus en état de rouler, là?
10: J'espère que oui, qu'elle va rouler. Mais bon. Ça, c'est du matériel, puis le petit bout de chou, non, ça, c'est du matériel, ça, on verra ça après, et puis voilà.
1: Ouais, les secours sont encore en train d'arriver, on les entend
10: là,
1: en ce moment.
10: Ils arrivent.
1: C'est bien l'accident, il y a au total 4 voitures.
10: Deux voitures, et il y a deux autres personnes. Qui se sont arrêtés en fait pour nous aider.
1: D'accord. On conseille vraiment la prudence sur la route des Tamarins. De toute façon, un bouchon s'est formé. C'est sur la route des Tamarins.
10: S'est formé et automatiquement, en fait, ça se voit. Donc là, je pense qu'il n'y a plus de risque de suraccident.
1: Entre les tunnels là sur la route des Tamarins. Merci beaucoup et bon courage. Surtout bon courage.
10: Merci. Au revoir.
1: Voilà, un accident donc sur la route des Tamarins. Accident dans le sens Saint-Denis-Saint-Paul. Saint-Paul-Saint-Pierre, sur la route des Tamarins. Mélanie a sa voiture qui a été percutée, mais ça va. Et puis, on a encore une information avant le flash de la 2PRL. On va sur la route de la montagne. JP.
11: Bonsoir, Bobby. C'est JP de la montagne. Rétrécissement de la chaussée, le 1100, là, 1100. Vraiment, ils ont placé les plots, les signalisations chaussée rétrécie. Et limitation à 30 à l'heure. Hein. Voilà.
1: Mais il est où ce rétrécissement de la chaussée?
11: Ça tombe dans une courbe sur le CD41 en montant. J'ai regardé un petit peu, il y a comme un effondrement sur le côté droit sens montant.
1: Oui.
11: C'est un déni possession, voilà.
1: Mais ça fait un moment ça, non?
11: Non, là c'est un petit peu plus haut, Bobby.
1: D'accord.
11: Voilà. Et là, je viens d'arriver dessus, je fais tout ça tous les jours, mais là je viens de voir... Ils viennent installer les plots, tout ça, là. Mais c'est vraiment un petit peu dangereux parce qu'on tombe dans une courbe.
1: Est-ce que ça provoque un embouteillage?
11: Ah, ben, s'il y a beaucoup de... Non, là, il n'y a pas de voiture parce que la circulation n'est pas dense. Mm-hmm. Mais il faut aller sur la chaussée adjacente pour circuler, quoi.
1: Oui.
11: Voilà. Fais attention, les gens qui écoutent, là, qui descendent le CD41, qui montent. Arrivés au 500, il faut être... prendre des précautions, quoi.
1: C'est à quelle hauteur, ce rétrécissement de la chaussée?
11: 11e kilomètre 500.
1: À côté de quoi, ça?
11: Là, ça tombe chez le CD41, après le lotissement T-Rouge un peu plus haut.
1: Mais bon, merci.
11: Merci, Bobby, bonne soirée.
1: Bonne soirée. Un rétrécissement de la chaussée après le lotissement T-Rouge, c'est PK11, route de la montagne. Il peut y avoir un embouteillage, un ralentissement. En tout cas, dans ce secteur, il y a le chantier, la zone est bien balisée. Et puis un accident s'est produit sur la route des Tamarins, dans le sens Saint-Paul-Saint-Pierre. Mélanie, impliquée dans l'accident, est intervenue tout à l'heure pour nous dire que ça allait. Il y avait un petit bout de chou aussi dans une voiture, mais ça va. La circulation est ralentie, très ralentie en ce moment sur la route des Tamarins, dans le sens Saint-Paul-Saint-Pierre. Toutes vos informations au 02 62 41 51 51. 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Merci à toutes et à tous. Vous retrouverez dans quelques instants Eric pour les petites annonces et aussi pour Chaleur Tropicale. Voici le flash de la 2PRL.
12: Bonsoir à tous. Le week-end sera encore très chaud. De 9 départements en vigilance rouge canicule aujourd'hui, on passera à 24 demain, de la Bretagne à l'Île-de-France. 59 départements seront en orange. Selon Météo France, cet épisode caniculaire devrait durer jusqu'à mardi, avant une probable baisse des températures par l'ouest. La canicule responsable de la hausse des noyades. Depuis la fin juin, 131 personnes sont mortes des suites de noyades, indique la ministre des Sports Marina Ferrari. Plus de la moitié des victimes se trouvaient dans des zones de baignade non surveillée et non autorisée. Cette chaleur n'arrange pas la situation sur le front des incendies. Plus de 25 000 hectares ont brûlé depuis le début de l'année en France. C'est presque le double de l'année dernière à la même date. La sécurité civile évoque un début de saison d'une exceptionnelle intensité et une mobilisation sans précédent de moyens. L'interpellation à Nice du frère de l'auteur de l'attentat du 14 juillet 2016, après le signalement par une gestionnaire immobilière du comportement agressif de cet homme de 31 ans, il a été interpellé près de la promenade des Anglais, une arrestation qui intervient à quelques jours seulement des commémorations des 10 ans de l'attentat qui a fait 86 victimes. Un animateur périscolaire condamné à 18 mois de prison avec sursis, reconnu coupable d'agression sexuelle sur une enfant dont il avait la charge dans un centre de loisirs à Paris. Elle avait entre 3 et 5 ans. Les faits se sont déroulés entre 2023 et 2025 dans le 10e arrondissement, jusqu'à ce que l'enfant se plaigne auprès de ses parents. Une nouvelle réunion de soutien à l'Ukraine prévue lundi à Paris. Emmanuel Macron accueillera 25 chefs d'État et de gouvernement faisant partie de la coalition des volontaires. Objectif, trouver la voie d'un cessez-le-feu et permettre une reprise des négociations de paix avec la Russie. Le traditionnel défilé du 14 juillet, mardi, mettra aussi à l'honneur le soutien à l'Ukraine. Et puis, une 7e étape du Tour de France sur du plat aujourd'hui entre Ajetmaud dans les Landes et Bordeaux. Un parcours pour les sprinteurs. Hier, Tadej Pogacar a récupéré le maillot jaune après une démonstration de force sur la première étape de montagne. Voilà pour l'info. Excellente fin d'après-midi.

0: 9h08. Bonsoir à toutes et à tous, c'est Eric avec vous dans les petites annonces de 19h à 20h. Je suis accompagné de Diego du côté du standard. On est ensemble pendant une petite heure sur vos créneaux des petites annonces pour les pertes, les vols, les petites annonces d'emploi. Tout est là pendant une heure. Et après, de 20h à minuit, comme d'hab, nous va dire, hein, chaleur tropicale. Mais ça, c'est une autre histoire. Pour le moment, Midana Zod, les numéros de téléphone et nous enchaîne tout de suite. 99 12 00 pour les pertes et les vols. Le 99 14 00 pour les annonces diverses. Le 02 62 41 51 51 pour les trouver ou le radioguidage. Et en parlant de trouver, eh ben, nous va aller de ce côté. Radio Freedom, bonsoir. Allô? Allô, allô? Allô?
1: Allô?
0: Oui, monsieur, bonsoir.
1: Oui. Oh, bonsoir. Ben, comme dit mon ma téléphone de quoi, comme dit ma tombe, un créé l'auto, un créé de voiture, non? Et mettre dans l'école, ben, peut-être le bouquet passé, ça fait un mars, un buisson, un clé, un robot.
0: C'est la première fois où appelle ou sinon, où l'a déjà appelé?
1: Puis grand matin.
0: Non, mais où l'a déjà passé à l'antenne?
1: Puis grand matin, m'a passé à l'antenne.
0: D'accord. Et ben, d'accord, ben alors, dis-moi un petit coup, c'est quoi?
1: L'école, peut-être pas tu fais sport, ils ont clair oublié.
0: Alors, qu'est-ce que ça, où l'a trouvé, alors, dis-moi?
1: Clé de voiture, alors.
0: Clé de voiture. C'est quoi comme modèle, vous connaissez?
1: Un Peugeot.
0: Sur quel secteur?
1: L'étang Saint-Paul.
0: L'étang Saint-Paul.
1: Comme il t'arrive à l'école, Et t'as pas fait sport, il a oublié son. C'est un béton.
0: Et quand ça, on la trouve ça, monsieur?
1: Il avait trois clés ensemble.
0: Avec trois clés. D'accord.
1: Trois maisons, si vous voulez passer telle maison,
0: Et quand ça, on la trouve, ça, monsieur?
1: C'est grand matin, grand matin.
0: Grand matin. Bah, elle est bon. À quel numéro il peut appeler aussi quelqu'un la paire de ses clés de voiture avec des petites clés supplémentaires avec?
1: Ma fille donne mon nom, ma fille donne mon numéro de téléphone, c'est grand matin, moi.
0: Eh ben, redonnez, monsieur, ça t'est pas là, grand matin. Donne à nous.
1: Monsieur Le Moisson.
0: Alors, donne à moi le numéro surtout, ça y intéresse à moi.
1: 06 92. Le 5. 77.
0: Oui.
1: 35. 41.
0: Eh ben, les bons. 06 92 77 35 41.
1: Comme il t'arrête à l'école. La classe aussi devant le barreau de l'école. Peut-être pas téléphone, peut-être l'oublier aussi.
0: Eh ben, les bons. Bah, les noter où il était en direct. Et nous peut mettre l'annonce sur le site de Freedom.
1: Ok, pas de souci. Tu passes comme il à l'école là-même.
0: Les bons. Quelle école où travaille?
1: Les Charan.
0: Eh ben, les bons. Les bons, merci.
1: Ok.
0: Allez, nous retrouve.
1: C'est pas dépassé, c'est qu'à dimanche, il dépasse pas de police.
0: Ah ben, vous faites bien.
1: Ok.
0: Les bons.
1: Allez,
0: nous retrouve. Et on continue pour les trouver. N'oubliez pas, trouver 02 62 41 51 51. Passez directement par là. Et ben, on est toujours sur les trouver. Freedom, bonsoir.
2: Oui, bonsoir.
0: Bonsoir.
2: Alors, c'est pas un trouver, c'est une clé de voiture.
0: Oui.
2: Sur la rivière Saint-Louis. Mm-hmm. Il y a n'importe qui avec, mais il ne donne pas de détails. Mm-hmm. Il écrit Renault Master dessus.
0: Renault Master. Très bien. Ouais. Et à quel numéro il peut appeler au monsieur?
2: 06 93.
0: Oui.
2: 01 97 47.
0: Donc 06 93 01 97 47.
2: Alors, du coup, dessus, il y a aussi la plaque de la voiture dessus. Donc, il donne.
0: Ah, d'accord. Donc, il y a aussi la plaque de la voiture.
2: Ouais, c'est ça, je pense que c'est un truc l'entreprise.
0: Voiture dessus. Nous peut quand même mettre l'annonce sur le site de Freedom?
2: Oui, pas de souci, ouais.
0: Eh ben, très bien.
2: Mon numéro?
0: Oui.
2: Ok, ça marche.
0: Eh ben, très bien. Merci en tout cas d'avoir appel à nous.
2: Allez, de rien, bon.
0: Bonne soirée. Oui, comme ces auditeurs, ayez le bon réflexe. Si vous trouvez, ne patientez pas, passez directement par le 02 62 41 51 51, qui est aussi le numéro du service radio guidage. Allez, on va aller du côté du 99 14 00 et ensuite on ira sur le 12. Freedom, bonsoir.
3: Bonsoir, monsieur.
0: Bonsoir.
3: Oui, et ben voilà, en raison de la fête commerciale qui y a sur Saint-Paul. Mmh. Donc ce week-end, il n'y aura pas de brocante sur Saint-Paul. Donc nous, on a nous de la procession, donc on a avancé notre, on a décalé notre date. Donc pour ce week-end, il n'y aura que la procession.
0: Donc ce week-end, à la possession, fête commerciale.
3: Voilà, comme il n'y a pas à Saint-Paul, donc nous on a décalé notre date au lieu de faire pour le week-end prochain, donc on le fait pour ce week-end.
0: D'accord. Eh ben très bien.
3: Voilà.
0: C'est de quand à quand ça, monsieur, du coup? Monsieur, il n'entend pas où très bien.
3: Comment?
0: Il n'entend pas où très bien.
3: Oui, le réseau n'est pas terrible.
0: Ah, mais il faut améliorer. Imagine aussi là, Demouni veut venir, il n'entend pas, il ne connaît pas.
3: Inquiète pas, Badava, t'es fan. Mais laisse mon numéro quand même.
0: Mais à où les Q du coup par rapport à la fête commerciale?
3: C'est Georges, de l'association Bois-Goubi de Grenier Solidaire.
0: Ah, d'accord, très bien. Oui, vous pouvez laisser mon numéro.
3: Voilà, 06 92 84 72 83. Et vous demandez, monsieur Georges.
0: Eh ben, très bien.
3: Voilà.
0: Merci, monsieur.
3: Bonne soirée.
0: Au revoir, bonne soirée. 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Bon, alors nous continuons, allons un petit coup sur le 1200 pour les pertes et les vols. Freedom, bonsoir.
4: Oui, bonjour.
0: Bonsoir.
4: C'est pour une perte, s'il vous plaît.
0: Oui, nous écoute à vous.
4: Oui, je m'ai tellement perdu mon portefeuille. Il y a carte grise, permis de conduire, là-dedans, quoi.
0: D'accord.
4: C'était à Saint-Paul.
0: Oui.
4: Et celui qui trouve, j'ai donné un euro par 100 euros.
0: D'accord.
4: Oui.
0: Et à quel numéro il peut appeler là-haut?
4: 06 93 92. Jusqu'à 93, 92, 80, 113.
0: 80, 113. Eh ben, très bien, monsieur, c'est passé.
4: Ok, c'est bon.
0: Merci, bonne.
4: Qui m'appelle, je donne 100 euros de récompense.
0: Eh ben, très bien, 100 euros de récompense, il retrouve cette carte.
4: Ok, c'est Saint-Paul, hein.
0: Très bien. Alors, dis-nous le nom de la carte grise, hein, au nom de qui?
4: Non, le permis de conduire au nom de Boulard-José.
0: Boulard-José.
4: Oui.
0: Très bien.
4: Et le carte grise aussi.
0: Très bien. Bon, bah, allez noter, monsieur Boulard-José.
4: Donc, personne n'a encore appelé, alors?
0: Non, pas à ma connaissance. Mais par contre, pas sur le site de Freedom pour regarder. Peut-être que quelqu'un a mis une petite annonce de trouver.
4: Ok, c'est bon,
0: mais. Mais bon, mais redonne notre numéro 06 93 92 80 73.
4: Voilà.
0: Très bien. Ben, bonne soirée à vous.
4: Allez, à vous aussi, maître.
0: Au revoir, on continue. 99 12 00 et ensuite on vient sur le 14. Vous êtes nombreux là. Freedom, bonsoir.
5: Oui, bonsoir, dites-moi, ça serait pour déclarer une perte de clé, s'il vous plaît.
0: Bien sûr, alors dites-nous, expliquez-nous un petit peu.
5: Oui, en fait, j'ai perdu mes clés de maison. C'est un trousseau de clés, donc il y a plusieurs clés dessus. Il y a un cœur rouge comme porte-clé. Et je pense avoir perdu ça aux alentours du Leader Price de la possession.
0: Et vous avez perdu ça quand, madame?
5: Alors c'était hier.
0: D'accord. Et si quelqu'un a retrouvé...
5: Excusez-moi, mercredi, pardon.
0: Mercredi.
5: Je suis perdu jeudi.
0: Non, il n'y a pas de
5: perdu jeudi. Pardon.
0: Mercredi. À quel numéro on peut vous appeler, madame?
5: Alors 06 92.
0: Oui.
5: 77 04 81.
0: Ça même. 06 92 77 04 81. Pour ce trousseau de clés avec un cœur dessus vers le Leader Price de la possession mercredi.
5: C'est ça.
0: N'hésitez pas à passer sur le site de Freedom et déposer une annonce de perte, ça peut aider.
5: C'est Oui, c'est déjà fait.
0: Bon, bah, super réflexe. Super, madame. On croise les doigts pour vous.
5: Très bien, merci.
0: Au revoir. Bonne soirée. Allez, on continue 99-12-00 et après on vous rejoint sur le 14. Freedom, bonsoir.
6: Oui, bonsoir, monsieur. Je
0: bonsoir.
6: Je vous appelle parce que j'ai pris le bus aujourd'hui.
0: Mm-hmm.
6: J'ai trouvé à côté de boucles d'oreilles. Je ne sais pas si c'est en or, mais il faudrait que la personne dise comment elle est. Ou bien je déposerai à la gare de Saint-Joseph.
0: D'accord. Donc vous avez pris le bus à quel endroit, madame?
6: À Saint-Joseph, justement.
0: À Saint-Joseph. Très bien. Et c'était aujourd'hui, c'est ça?
6: Oui, aujourd'hui. Alors, j'ai trouvé dans le bus et puis, bon, ben, je vais déposer parce que j'étais dans ce coin.
0: Ben déjà, c'est très gentil de nous appeler.
6: Personne, elle doit être malheureuse parce qu'une femme, lorsqu'elle perd quelque chose comme ça, bon, ben, elle cherche partout et puis, bon, ben, c'est dommage.
0: Et si cette personne qui a perdu sa boucle d'oreille se reconnaît, à quel numéro on peut vous appeler, madame?
6: Ah ben non, non, non, je laisse pas mon numéro sur Freedom parce que, oh là là, non, non, non. Je...
0: Mais madame, ben, comment on fait alors?
6: Ben, je vous dis, si la personne m'entend, eh bien, qu'elle aille à la gare de Saint-Joseph et je déposerai là-bas dans la semaine.
0: Ok, bon ben très bien.

0: comme femme de ménage. C'est André, c'est Benoît, c'est Suzanne.
1: D'accord.
0: Ou garde d'enfants.
1: D'accord. Saint-André, Saint-Suzanne ou ça, Saint-Benoît, ouais, dis-moi.
0: Oui.
1: D'accord.
0: On ne voit pas, non.
1: Très bien. Et s'il y a quelqu'un, Nina Sap ou Proposao, à quel numéro il peut appeler à où
0: 092.
1: Oui.
0: 17. 74, 32.
1: Alors, encore une fois.
0: 092, 17. 74, 32.
1: Alors, 17, 74, 32.
0: Oui.
1: Très bien. Les ?
0: C'est agent.
1: Les, bon, bah, les noter. On était en direct, madame.
0: Oui.
1: Allez, au revoir. Bonne soirée, madame.
0: Allez, aussi pareil. Allez,
1: merci. Bon. On continue 99 14 00. Et après, on va aller sur le 12. Freedom, bonsoir.
2: Bonsoir. Bonsoir.
1: Et mon oreille.
3: Allô ?
1: Mon oreille. Ou pense pas à mon oreille, ou alors ?
3: Ça y est, j'ai coupé.
1: Il fait rire à où, en plus, hein ? Allez, m'écoute à où ?
3: C'est pour passer une annonce pour un événement qui aura lieu demain après-midi pour une association.
1: Oui, alors c'est quoi comme association et c'est quoi comme événement?
3: Alors, l'association, c'est l'Amicale des sapeurs-pompiers de la caserne de Bernica à Saint-Gidéo.
1: Oui.
3: L'événement, c'est un loto-kiné.
1: Pompiers au Bernica.
3: Voilà, c'est la caserne de Bernica et le loto-kiné, il aura lieu à la salle des fêtes de Villèle.
1: D'accord, donc salle des fêtes, à la salle des fêtes de Villèle.
3: Voilà, donc 14h30 le départ des jeux, je dirais, et en loi gagnée, ben on a un vol en hélicoptère dans ma FAT, on a un bon pour un tatouage, on a plusieurs sorties, bateau avec le Grand Bleu, des vols en parapente, il y a énormément de l'eau, il y aura aussi des bons d'achat, voilà, il y aura du snacking, des boissons.
1: Eh ben génial, c'est combien, la grille elle coûte combien?
3: Alors les 6 cartons, on est à 20 euros.
1: Très bien, eh ben, très bien. Et à quel numéro on peut vous appeler si on veut plus d'informations ou des indications?
3: On peut m'appeler voilà, sur ce numéro 06 92 94 54 59.
1: Eh ben parfait, c'est passé. 06 92 94 54 59 pour ce loto-kin demain après-midi dans la salle des fêtes de Villèle. Et c'est l'association amicale sapeurs-pompiers.
3: C'est ça.
1: Eh ben voilà. Ouais. Très bien, bonne soirée à vous.
3: Allez.
1: Au revoir.
3: Merci, au revoir.
1: On continue, 99, allons un petit coup sur le 12 là. Freedom, bonsoir.
4: Bonsoir.
1: Bonsoir.
4: Oui, j'ai perdu les clés de Topcast au sein de la moto.
1: D'accord.
4: À Saint-Pierre, à côté, comment, Saint-Pierre côté EDF.
1: Monsieur, vous pouvez couper la radio derrière s'il vous plaît.
4: Oui, attendez. J'ai baissé, ça résonne quand même.
1: Non, faut pas baisser, faut couper. Faut couper direct.
4: Ok, d'accord.
1: Merci.
4: Excuse. Oui, voilà, c'est de EDF, de Saint-Pierre, je suis parti voir pour payer la facture et d'un coup, à cause de. Ils sortent du boulot en même temps avec la panne de. Comment? La panne de l'ordinateur chez eux. Et quand je suis parti, j'ai monté. Et j'ai fermé le Topcast, ça d'un coup j'ai oublié de mettre derrière et la vibration l'a fait tomber. Et quand ça arrivait, j'habite dans Ville-Cabry, quand ça arrivait à Cabry, j'ai vu il était plus là. J'ai fait demi-tour, j'ai pas trouvé, c'est pour ça. Et j'ai, même s'il y a personne y voit, j'ai déjà mis sur Facebook aussi la photo, j'ai le double. C'est le même modèle mais en double.
1: D'accord. Et si quelqu'un a retrouvé ça, à quel numéro on peut vous appeler?
4: Oui, c'est 06 92. 66 44 24.
1: Encore une fois.
4: 06 92 66 44 24.
1: Eh ben très bien.
4: Je vous remercie.
1: Au revoir monsieur, bonne soirée à vous.
4: Bonsoir.
1: Au revoir. On continue, on va aller sur toujours sur les pertes et les vols et après on vous rejoint sur le 14-00 pour les annonces diverses. Freedom, bonsoir.
5: Oui, bonsoir.
1: Madame.
5: Oui.
1: Combien de fois faut dire azote couper la radio s'il vous plaît?
5: C'est bon?
1: Baisse pas, hein, coupez. Hein.
5: On m'a coupé.
1: Et enlève le haut-parleur aussi, s'il vous plaît.
5: J'ai pas de parleur.
1: Bon, bah alors, on écoute à vous.
5: Bah voilà, c'est pas, j'ai pas de bon, parce que tout dans la maison. Mais si vous intéressez, c'est pour appel à moi. T'as pas détaillé, je vais voir directement. Mais... au 06 92 36 32 56.
1: Alors, c'est où fait quoi? Ou vendre des choses dans notre maison?
5: Oui, voilà, ça ne pas.
1: D'accord.
5: Voilà, on

0: 3252-3232.
1: Eh ben, très bien.
0: Merci Eric.
1: Merci, bonne soirée madame. Au revoir. Au revoir. On va aller de ce côté. Attendez un petit coup là, mais regarde un peu. Oui, allez, nous les par ici. Freedom, bonsoir.
2: Allô ?
1: Oui, bonsoir.
2: Bonsoir monsieur.
1: Bonsoir.
2: Oui, une annonce de vente, s'il te plaît.
1: Allez, je vous écoute.
2: Alors, je 2 tronçonneuses, 1,70, 170 et 1,172. Je veux faire les deux à, disons, à 500 euros.
1: D'accord.
2: Et plus une petite débroussaillage, je fais la petite débroussaillage de style, toujours.
1: Oui.
2: À 200 euros, le tout, ça fait 800 euros.
1: D'accord.
2: C'est le secteur du tampon, mais c'est le marque style. Hein.
1: Oui.
2: Et puis, ben, par la suite, je fais une petite voiture, plutôt pour la semaine prochaine, une Clio Campus. Je voulais faire cette campus à 2700 euros. Elle roule très bien. Pour un jeune, ça peut la faire, quoi.
1: Très bien.
2: D'avoir le permis, quoi.
1: Ok, très bien.
2: Donc, je vais laisser mon numéro.
1: Allez-y.
2: 0692 59 02 14.
1: Encore une fois.
2: 0692 59 02 14.
1: Eh ben, parfait, c'est noté.
2: Merci bien, monsieur.
1: Au revoir, bonne soirée à vous. On continue par ici. Freedom, bonsoir. Freedom, bonsoir. Allô?
3: Bonsoir, monsieur.
1: Bonsoir, monsieur.
3: C'est pas un pardon. C'est pas une perte, s'il vous plaît.
1: Allez, m'y écoute à vous.
3: Voilà, j'ai perdu mon porte-monnaie, mon portefeuille depuis mercredi après-midi. Et jusqu'à l'heure, je n'ai pas trouvé dans le portefeuille. Il y avait quand même pas trop de sous, mais il y avait environ 100 euros à peu près.
1: Ben c'est quand même 100 euros, monsieur. Attention, avec 100 euros, la monnaie, il gagne.
3: Il faut travailler une journée.
1: Ah ben, justement. Gagne. Mais il ne peut pas dire combien de caisses poulet, mais il gagne 100 euros.
3: Tu bouges encore. Ah bon. Mais il y a moyen d'enlever tous mes papiers.
1: Oui.
3: En fait, permis, tout ce qui concerne l'administration, si vous voulez bien. Ben, le permis, l'a perdu, alors l'était perdu entre Saint-André et Saint-Denis, si vous voulez bien.
1: D'accord.
3: Et voilà, si quelqu'un l'a trouvé, le type de l'argent, on en a des dents pour lui, mais les papiers, comme il en sert pas d'autres. Alors, s'il vous plaît.
1: Bah, même il pense que les murs en a toutes, là encore meilleur. Et au de 100 euros. Monsieur, les papiers dedans, l'étaient au nom de qui?
3: Elisabeth Irénée.
1: Alors, monsieur Elisabeth, c'est ça, Irénée?
3: C'est ça.
1: Très bien. Et monsieur Elisabeth, à quel numéro il peut appeler là aussi, quelqu'un la retrouve de porte-monnaie?
3: 0692. 0692 45 97 35.
1: Ça même 06 92 45 97 35.
3: Oui monsieur.
1: Et ben voilà, ben monsieur Irénée nous croise les doigts pour où?
3: Tu parles. Si il trouve ma envoyant tu rentres pour où?
1: Ou appelle, juste ça il fait plaisir, mais ou appelle ou dit grâce à l'appel sur Freedom, la retrouver. Ça déjà c'est une belle récompense pour nous.
3: Merci mon camarade.
1: Allez, ben nous retrouve monsieur Irénée.
3: Allez, au revoir.
1: Bye bye. 19h28, reste bien avec nous. Nous marque une courte page de publicité et nous revient juste après ça.
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1: Et on est de retour dans les petites annonces, c'est toujours Eric avec vous. On est dans les petites annonces jusqu'à 20h, je vous donne les numéros de téléphone pour nous appeler. 99 12 00 pour les pertes et les vols, le 99 14 00 pour vos annonces diverses. Et pour les trouver ou le service radio guidage, le 02 62 41 51 51. Et ben voilà, on est par ici. Freedom, bonsoir.
6: Oui, bonsoir monsieur.
1: Bonsoir madame. Allô ?
6: C'est en direct ?
1: Oui, vous êtes en direct.
6: Ah, bonsoir. Oui, ben là, en fait, la mission de la plage étant salée m'a trouvé une carte d'identité à terre.
1: Alors attendez, madame, je vous fais patienter deux petites secondes, on va aller du côté de Plateau Caillou. Hein. Restez avec moi madame. Hein.
6: Ça marche.
1: Merci beaucoup. On est avec Eric du côté de Plateau Caillou. Eric, bonsoir.
7: Bonsoir.
1: Qu'est-ce qui se passe là du côté de Plateau Caillou?
7: Ben, monter des rampes de Plateau Caillou avant le tunnel en bas, on est bloqué, ça roule plus et c'est signalé accident à Plateau Caillou. On sait pas où c'est. Les pompiers sont passés, la police, les gendarmes, les gros camions de pompiers viennent de passer. Le SMUR se dirige sur place. Donc qu'est-ce qui se passe? On sait pas où est l'accident.
1: C'est sur la route des Tamarins ça?
7: Ouais. Les panneaux annoncent accident Plateau Caillou. Donc on sait pas à quel niveau.
1: Accident Plateau Caillou, parce qu'on avait eu un accrochage tout à l'heure dans l'émission de Bobby où c'était à la fin du deuxième tunnel.
7: Ah d'accord, pardon.
1: Mais ça avait pas l'air aussi grave que ça, c'était juste accident de voiture. On avait d'ailleurs Mélanie qui était en cause dans l'accident, qui nous avait appelé, mais là on n'a pas plus d'informations. Donc vous êtes dans quel sens Eric?
7: Ben, direction Plateau Caillou.
1: Direction, donc c'est Saint-Paul-Saint-Pierre.
7: Ouais, Saint-Paul-Saint-Pierre.
1: Direction.
7: On est en bas des rampes. On est en bas du tunnel, en bas du viaduc.
1: Direction Saint-Paul-Saint-Pierre, en bas du viaduc.
7: Ouais, ça roule plus.
1: En bas du viaduc. Donc vous avez vu pompiers, SMUR, hein?
7: Pompiers, SMUR, la police, tout le monde est passé.
1: D'accord. Bon bah écoutez, là je pense que c'est peut-être pas le même accident, mais on va signaler l'information en tout cas.
7: Ça va se faire, hein, ça va se produire.
1: Oui, ça doit tout juste se produire là, ça vient de se faire. On va signaler ça. Merci Eric.
7: Allez, les bons.
1: Merci beaucoup et prudence sur la route.

0: 19h passé de 32 minutes, on est du côté de la route des Tamarins à hauteur de Plateau Caillou. Qu'est-ce qui se passe aux alentours de Plateau Caillou sur la route des Tamarins? On est dans le sens Saint-Paul-Saint-Pierre, en bas du viaduc. On parle de pompiers, de SMUR et de police. Si vous êtes dans le secteur, vous pouvez nous appeler au 02 62 41 51 51. On a information pour les auditeurs de Freedom 2. On est du côté de Plateau Caillou sur la 4 voies des Tamarins, direction Saint-Paul-Saint-Pierre, en bas du viaduc, présence de pompiers, de SMUR et de policiers qui viennent de passer. Qu'est-ce qui se passe? Si vous voulez nous appeler pour toute information radio guidage, vous serez prioritaire au 02 62 41 51 51. Merci d'avoir patienté, madame.
1: Oui.
0: Alors, Diama, redire un petit peu là.
1: Oui, m'a trouvé une carte d'identité à terre.
0: Trouvé CB par terre. Et c'était où ça?
1: Devant la plage d'étang salé.
0: À la plage de l'étang salé. C'était cet après-midi?
1: Là, il y a 10 minutes.
0: Ah, il y a 10 minutes. Et c'est au nom de qui la pièce d'identité? Enfin, la CB, pardon.
1: Non, c'est pièce d'identité.
0: Pièce d'identité, je vais y arriver. Oui. D'accord.
1: C'est Monsieur Torres.
0: Monsieur Torres, comment?
1: Romuald.
0: Monsieur Torres Romuald. Très bien. Est-ce qu'on peut mettre une petite annonce sur le site de Freedom ou pas?
1: Oui, il faut faire, oui.
0: Et est-ce qu'on peut mettre votre numéro?
1: Oui, bien sûr. Mais est-ce que c'est meilleur que je dépose à la gendarmerie la pièce d'identité ou je garde avec moi?
0: Comme vous voulez, vous pouvez garder avec vous et si d'ici demain, c'est vous qui voyez, hein. Si d'ici demain vous avez personne, vous le déposez dans le week-end.
1: Okay.
0: Voilà, à vous de voir. C'est comme vous voulez. Mais nous, en tout cas, si vous nous le permettez, on va mettre une annonce sur le site de Freedom.
1: Oui, bien sûr.
0: Bon, bah, très bien. Bah, je rappelle, carte nationale d'identité trouvée par terre à la plage de l'étang salé à l'instant au nom de monsieur Torres Romuald.
1: Oui, lui habite la rivière Saint-Louis.
0: Et en plus, il habite à la rivière Saint-Louis. Donc, si on connaît monsieur Torres ou si monsieur Torres nous entend, vous pouvez appeler notre auditrice au 06 92 33 47 15.
1: Ça même.
0: Ben voilà, parfait.
1: Super, ben merci.
0: Merci de nous avoir appelé.
1: Merci, allez, bonne soirée à d'autres.
0: Bonne soirée. On va continuer sur les trouvés. On est par ici. Radio Freedom, bonsoir.
2: Oui, bonsoir.
0: Alors, bonsoir. Madame, coupez tout derrière, s'il vous plaît, madame.
2: Comment?
0: Il y a du bruit. Pouvez-vous isoler du bruit, s'il vous plaît?
2: Ben, le problème, comme je vous ai dit tout à l'heure, je suis au Parc Expo et donc il y a le concert qui tourne là en ce moment. Désolé.
0: D'accord.
2: J'ai pas le choix, en fait.
0: Non, pas de souci. Bah, alors, je vous écoute.
2: Je vais donner vite fait les renseignements. Mm-hmm. Alors, on a retrouvé une petite pochette pharmacie de la cité où il y a carte vitale, carte bancaire, permis de conduire au nom de... Vous entendez?
0: Oui.
2: Au nom de...
0: Ouais. Allô?
2: Oui.
0: Oui, au nom de...
2: Ferlard.
0: Comment?
2: F-E-F-E-R-H-A-T.
0: F comme Fabien, la première lettre c'est F.
2: Voilà, F. D'accord. Comme Fabien, E comme Emmanuel, R comme Raïssa, H comme Aïr, et A comme M et T comme Tyranny. Ahmed,
0: d'accord.
2: Alors, par contre, moi je te laisse pas mon numéro de téléphone. Nous on est au Parc Expo jusqu'au 14 juillet.
0: Ok, très bien.
2: Il faut que cette personne passe à l'accueil.
0: D'accord.
2: À l'accueil du Parc Expo, pas à l'accueil de là-bas au centre village. Nous on est au Parc Expo à partir de 18h.
0: Donc elle passe au Parc des Expos.
2: Donc, voilà, à l'accueil. Et demain, c'est à partir de 14h. On sera là et on va lui donner ses papiers.
0: Très bien. Eh ben merci en tout cas de nous avoir appelé.
2: Ben merci à vous de m'avoir écouté. Et pendant ce temps-là, il y a le Maloya qui passe sur scène. Venez nombreux.
0: Parfait. Allez, merci beaucoup. Au revoir.
2: Au revoir.
0: Au revoir. On va rejoindre Lucien pour cet accident là du côté de la route des Tamarins. Lucien, bonsoir.
3: Oui, bonsoir. Donc je viens de passer l'accident.
0: Oui.
3: Donc il y a 4 véhicules d'épanage, 3 véhicules de pompiers, 2 véhicules de police et il y a 4 véhicules en cause apparemment.
0: Alors là on est où là, Lucien?
3: Pardon?
0: On est à quelle hauteur là, s'il vous plaît?
3: C'est juste après le panneau sortie pour les 20 Maïdo.
0: Donc c'est juste après le panneau pour la sortie du Maïdo.
3: Sortie du tunnel, il faut faire 150 mètres. à cet endroit-là.
0: D'accord, donc c'est juste après le... Donc c'est juste avant le panneau, alors ?
3: Oui, tout à fait, oui.
0: Juste avant le panneau sorti pour Maïdo, hein ?
3: Voilà.
0: De, sur la route des Tamarins. Ah, on a perdu Lucien, mais on va rappeler cette information.

0: est 19h passé de 37 minutes. On rappelle ces informations. On parle d'un accident sur la route des Tamarins avec la présence de camions de dépannage. La police est déjà sur place pour fluidifier la circulation. On se trouve juste avant la sortie pour les Maïdo, donc juste après le tunnel, sur la route des Tamarins dans le sens Saint-Paul-Saint-Pierre. Donc si vous êtes dans le secteur, un seul numéro de téléphone, le 02 62 41 51 51, qui est le numéro pour les informations radio guidage. 19h38, et ben on continue nos petites annonces jusqu'à 20h. Freedom, bonsoir.
1: Allô?
0: Oui, bonsoir.
1: Oui, bonsoir. Je suis bien dans les petites annonces.
0: Oui, bienvenue.
1: Oui, merci. En fait, j'appelle, ça fait déjà 2 jours, en fait. Je me suis dit peut-être que quelqu'un a signalé. J'ai perdu mon chat.
0: Oui.
1: Bon, le chat de mon fils, plutôt. Donc, du coup, il est de couleur blanc avec un collier bleu ciel.
0: Oui.
1: Il s'appelle Caillou. C'est un chat qui est tout blanc, mais il a des reflets un peu jaunes sur la tête au niveau de la et au niveau du dos.
0: D'accord.
1: C'est vraiment très clairsemé. C'est pas non plus très voyant le côté jaune. Il est parti là, ça fait déjà 2 jours. On part sur le 3e jour. Et bon, j'ai mon fils qui me réclame son chat depuis quelques temps. Et je me demande que peut-être quelqu'un aurait vu garder chez lui ou quoi que ce soit.
0: Le chat est pucé, madame ?
1: Non. Non, non. Parce qu'en fait, ce chat-là, je l'ai trouvé abandonné dans la rue. Je l'ai recueilli et j'ai pas non plus fait le nécessaire pour l'instant. Mais c'est vrai que non, il est pas pucé.
0: C'est sur quel secteur ?
1: Sur Saint-André. Alors moi, c'est plutôt dans les alentours, à Les Elmas, Saint-André.
0: D'accord, bah très bien.
1: À peu près, on va dire dans ces alentours-là, je me suis dit bon, peut-être que quelqu'un a signalé une perte cette semaine.
0: Et à quel numéro on peut vous appeler, madame ?
1: Alors 06 92 84 32 66.
0: 06 92 84 32 66. Si on a perdu votre chat, Caillou.
1: Caillou.
0: Ah, je crois que c'était Caillou.
1: Très joueur.
0: D'accord.
1: Très très joueur, donc je pense que s'il a vu d'autres chats, peut-être qu'il s'est laissé entraîner et que il peut être chez quelqu'un entre nous avec d'autres chats. Donc voilà. Par contre, je précise aussi que les gens qui ont l'intention de m'appeler pour faire des rencontres, c'est pas du tout le cas. Donc je leur dis tout de suite de ne pas m'appeler. Merci.
0: Bon. Eh ben très bien, madame. En tout cas, 06 92 84 32 66. Si on a retrouvé votre chat Caillou du côté de Saint-André, il est blanc avec un collier bleu ciel.
1: Bleu ciel.
0: Voilà. Bon, bah, très bien. On croise les doigts pour
1: merci,
0: vous.
1: Merci beaucoup.
0: Au revoir, madame. Et bon courage. On continue. 99 14 00. Freedom, bonsoir.
2: Allô?
0: Oui, bonsoir.
2: Oui, bonsoir. Je réitère mon annonce.
0: Oui.
2: J'organise une petite brocante chez moi le mardi 14 et le 15 juillet.
0: Très bien. Allô. Vous êtes sur quel secteur, madame?
2: Le secteur 169, chemin Chalet, tampon.
0: D'accord, au tampon, donc brocante.
2: Oui, une petite brocante. Hein,
0: au sein des nappes, on vend un petit peu, là, madame, dans la brocante.
2: On a de tout. On a de tout. Là, on a des vêtements à 1 euro, 2 euros. Il y a des petits disques, des CD, des DVD, de petits meubles, enfin.
0: D'accord. Et à quel numéro il peut appeler là-haut?
2: 06 92 75 45 54.
0: Ça, et rappelle à nous la date de la brocante.
2: Le 14 et le 15.
0: Le 14 et le 15. Eh ben, très bien.
2: Voilà. Bonne soirée.
0: Merci, madame. Bonne soirée à vous.
2: Au revoir.
0: Au revoir. On continue par ici. Allez. Freedom, bonsoir.
3: Bonsoir.
0: Bonsoir.
3: C'est pour passer une petite annonce, s'il vous plaît.
0: Allez, nous écoute à vous.
3: Ben, je suis peintre, je recherche du petit travail dans la peinture. Je fais de l'enduit, les toiles vert, papier peint, réagréage, je fais tout dans la peinture.
0: D'accord.
3: Et je travaille chez toutes les villes.
0: Très bien.
3: Et je vous laisse mon numéro.
0: Allez, laissez.
3: 06 93 65 94 32.
0: Encore une fois.
3: 06 93 65 94 32.
0: Eh ben, très bien, c'est passé, monsieur.
3: Merci.
0: Au revoir. On continue, on va aller de ce côté. Freedom, bonsoir.
4: Oui.
0: Allô. Allô. Oui, bonsoir, monsieur.
4: Allô, bonsoir, excusez-moi.
0: Ah, pas de soucis.
4: Oui, s'il vous plaît, je cherche à vendre un vélo enfant pour 11 ans, 13 ans, un vélo pratiquement 9, 6 mois. Je le vends 150 euros de marque Nakamura. Il est carrément neuf. Il vaut plus de 220 euros actuellement. Voilà. Donc, c'est sur la région de Saint-Denis. Et je cherche aussi à placer mes tortues pour quelques mois sur Saint-Denis. J'en ai deux, hein, seulement deux grosses. Et quand je voyage, donc quelqu'un qui voudrait bien les garder, voilà. Mm-hmm. Je cherche ça sur Saint-Denis uniquement, pas trop loin. Voilà.
0: Très bien.
4: Donc le numéro 06 92 31 31 82.
0: Encore une fois.
4: 06 92 31 31 82.
0: Eh ben très bien, c'est noté.
4: Et à vous. Bonne soirée.
0: Au revoir. Allons par ici. Freedom, bonsoir. Allô.
5: Allô.
0: Oui, bonsoir.
5: Oui, bonsoir. Oui, je vous appelle parce que mon fils a perdu. Il était à Saint-Gilles hier soir et il a perdu son passeport. C'est au nom de Kesselo Gianni.
0: Alors, passeport perdu, hein.
5: Oui.
0: Comment vous écrivez le nom de famille, s'il vous plaît?
5: Alors, K-E-S.
0: Oui.
5: T-E-L. 2-E-T.
0: Alors, K-E-S.
5: T-E-L.
0: T-E-L.
5: 2-O.
0: Oui.
5: T. T. Gianni. G-I-A. 2-N-I.
0: 2-N-I. D'accord. Et.
5: Mais quelqu'un appelle qui a retrouvé. Donc, c'était hier soir. Je ne sais plus trop à quelle heure.
0: Sur Saint-Gilles.
5: Sur Saint-Gilles, oui.
0: Très bien. Et à quel numéro on peut vous appeler si quelqu'un...
5: Alors, je vous laisse mon numéro. Oui. Au 06 92 08 06 06.
0: Encore une fois.
5: 06 92 08 06 06.
0: Eh ben très bien, c'est passé.
5: Ok, ben je vous remercie.
0: Merci, bonne soirée à vous.
5: Au revoir, bonne
0: Au revoir.
5: Soirée.
0: On continue par ici. Freedom, bonsoir.
6: Allô.
0: Oui, bonsoir.
6: Oui, bonsoir. Maintenant, une annonce de vente pour faire, s'il vous plaît.
0: Eh ben, on va y aller où?
6: Maintenant, un moto Z750, cylindre 750 à vendre, couleur bleue. Et mes ventes, prix à discuter.
0: Très bien.
6: Et mes les dans l'ouest.
0: Très bien. À combien, à prix à discuter, Oladjama?
6: Oui, prix à discuter.
0: Eh ben, les bons, quel numéro il peut appeler à où?
6: 06 92 47 36 96.
0: Encore une fois.
6: 92 47 36 96.
0: Eh ben parfait, c'est noté.
6: Au revoir.
0: Allez, nous retrouve, bye bye. On est par ici, Freedom, bonsoir.
7: Bonsoir.
0: Bonsoir.
7: Mi vendre 4x4 Tiguan Volkswagen.
0: Oui.
7: 140 chevaux, 120 000 km.
0: D'accord.
7: 10 000 euros.
0: Combien?
7: 120 000 km.
0: Oui, et combien au Vendali?
7: 10 000 euros.
0: 10 000 euros.
7: Oui.
0: D'accord. C'est visible sur quel secteur ça?
7: Saint-Paul.
0: Sur Saint-Paul.
7: Tu as des rosses.
0: D'accord. Et si t'as quelqu'un intéressé par ce 4x4 Tiguan, à quel numéro il peut appeler à où?
7: 06 92.
0: Oui.
7: 41 94 16.
0: Ça même, 06 92 41 94 16.
7: Oui.
0: Eh bien, parfait.
7: Merci, au revoir.
0: On nous retrouve, bonne soirée. On est sur les pertes et les vols, cette fois 99 12 00. Freedom, bonsoir.
8: Oui, bonsoir.
0: Bonsoir. Monsieur, coupez la radio, s'il vous plaît, derrière.
8: Oui, c'est pour...
0: Monsieur, mais il n'entend pas au bien. Où ça, au Léoladon?
8: Attendez.
0: Il n'entend pas au bien. Si vous voulez, dans le cabinet, sort dans le cabinet, monsieur.
8: Non, il n'y a pas de réseau, il n'y a pas de réseau.
0: Bah, ça me dit, dans le cabinet, il n'y a pas de réseau.
8: Non, mais dehors, les bons là.
0: Là, les bons.
8: Oui, non, mais peut-être m'en a trompé deux affaires parce que je recherche une personne pour rester chez moi pour, une personne qui serait seule. Et comme nous, on a une grande maison, on a des animaux, ça serait en compensation. La personne viendrait habiter chez nous et elle ne payerait pas de loyer, mais elle pourra éventuellement habiter chez nous et nous aider dans notre tâche ménagère quotidienne.
0: Et sur quel secteur vous voulez, monsieur?
8: Dans l'ouest.
0: Dans l'ouest.
8: Oui, j'ai une personne, mais je veux dire que j'ai une personne quand même de confiance qu'à partir de 60 ans, parce que...
0: À partir de 60 ans, nous l'est de confiance?
8: Non, mais je veux dire, oui, vraiment, on a mal interprété le... Non, mais je veux dire une personne qui est quand même, qui est déjà en retraite, qui se sent tout seul, et qui voudrait dire...
0: Monsieur, parce que Nad Mouni sans autre, tout seul, n'a pas 60 ans, elle est prêt à venir, elle est de confiance, hein?
8: Bah si oui, y a pas de possibilité si c'est si.
0: Et c'est pour combien de temps ça, monsieur?
8: Ben ça serait pour tout le temps parce que c'est une grande maison et il y a des animaux, il y aurait des trucs à s'occuper du quotidien quoi, et en même temps ben elle paierait pas le loyer. Mmh. Et elle viendrait à titre gratuit, hébergée à titre gratuit, hein.
0: D'accord.
8: Et, voilà, c'est dans l'ouest. C'est dans les hauts de l'Ouest.
0: D'accord, bah très bien.
8: C'est une personne de confiance parce qu'on a des enfants, et puis voilà, c'est pour peut-être aussi sortir une personne dans la solitude.
0: Et ben en tout cas, c'est un très beau, très beau geste. Et à quel numéro il peut appeler à vous pour ça, monsieur?
8: Appelle à moi au 06 92 07 55 71.
0: Encore une fois.
8: 07 55 71 06 92.
0: Eh ben très bien. Merci monsieur.
8: Merci.
0: Allez, nous retrouve.
8: Allez.
0: Bye bye.
8: Au revoir.
0: On continue par ici. Freedom, bonsoir. Freedom, bonsoir.
9: Allô, bonsoir monsieur.
0: Bonsoir.
9: Le téléphone pour le téléphone de mon fils était perdu. Dans le bus Carjon. C'est pour savoir si le chauffeur est retrouvé, si quelqu'un a retrouvé. C'est un téléphone abonnement, c'est un iPhone.
0: Alors, la meilleure façon, madame, c'est qu'on laisse là où explique à nous un petit peu dans quel Carjon, quand ça, comment, quel téléphone. Et on laisse le numéro de téléphone, comme ça, s'il y a quelqu'un la retrouve, ça, il peut appeler là-haut.
9: Ah, d'accord. Il faut laisser comment?
0: Ben là, ou le en direct avec moi, ou le numéro à l'antenne.
9: Et on peut laisser mon numéro à l'antenne, n'a pas de souci.
0: Oui, bien sûr qu'on peut.
9: Bon, ben, alors, c'est les 06 93 65 68 06.
0: Alors, juste avant, explique-moi un petit peu, c'était où ça, la perte du téléphone là?
9: Mais après, la personne concernée, c'est mon fils.
0: Allez, comment votre fils y appelle?
9: Il appelle Romain Benoît, il a sa carte de bus citalisée dans le téléphone.
0: D'accord.
9: C'est un iPhone. Donc, ils sont partis à la plage et donc, au retour à Saint-Denis, ils ont perdu le téléphone. C'est quoi? Ils ont perdu.
0: Passe à moi le fils.
9: Quoi?
10: Allô?
0: Oui, Romain?
10: Oui, bonjour.
0: Ben Romain, c'est mon mot, il cause, non?
10: Non, jamais.
0: Un grand mal comme Moulin n'est pas causé?
10: Si.
0: Alors, dis-moi un peu là, comment on l'a fait pour perdre votre téléphone, nous là?
10: Et c'est comme si une petite dans le bus.
0: Oui.
10: Et comme a sorti là, l'arrêt bouc canette là. Dans la 02, on compte à manquer, m'a oublié mon téléphone dans le bus.
0: Aïe, aïe, aïe. Vous l'a pas quoi d'ailleurs, le bus alors?
10: Non, le bus l'avait déjà parti.
0: Il avait déjà allé, bon. C'était aujourd'hui ça, hein?
10: Oui, c'était aujourd'hui même.
0: Et c'était quoi comme téléphone, Romain?
10: C'était un iPhone 12.
0: iPhone 12. Ouais. Là même en localisation, il marche pas?
10: Non, du tout.
0: D'accord. Un iPhone 12, de quelle couleur?
10: C'est l'iPhone 12, les couleurs bleu marine. Il y a un coq blanc dessus.
0: Très bien. Et si quelqu'un la retrouve votre l'iPhone dans ce bus, dans le Carjon aujourd'hui, à quel numéro? Alors, mais précise, c'est un iPhone 12 bleu marine avec une coque blanche. À quel numéro il peut appeler là-haut?
10: 06 93.
0: Oui.
10: 65. 68 06.
0: Encore une fois?
10: 06 93 65 68 06.
0: Et là, quand vous essayez d'appeler, il marche pas?
10: Non, vu que la batterie.
0: Aïe, aïe, aïe, en plus, n'a plus la batterie. Ben, ou non. Bon, ben, nous croise les doigts. Freedom, les magiques, ça, nous croise les doigts.
10: Et voilà, merci beaucoup.
0: Allez, nous retrouve.
9: Allez, merci, Freedom.
0: N'a pas de souci. Madjouane Affaire. Madame. Madame.
9: Oui.
0: S'il retrouve le téléphone. Pour remercier moi, appelle à nous pour crier. Il faut la retrouver, hein.
9: Oui, y a pas de souci. Même ça, même. L'habitude crie fort, l'habitude veut tout.
0: Ah, ben, crie fort un coup. Crie fort un coup, Freedom, là. Miam, Freedom, là. Crie fort.
9: Miam, Freedom. 14 juillet, l'anniversaire Freedom.
0: Plus fort, plus fort.
9: Goûte à nous, Freedom.
0: Bon, allez, bah, nous croise les doigts pour ce téléphone que l'a perdu aujourd'hui. Allez, nous embrasse, Azot. Merci en avance. Piouk, piouk, bye bye. Et merci. Donc, téléphone perdu dans le car jaune numéro 2. Un iPhone 12 bleu marine avec une coque blanche dessus. Si Azot l'a retrouvé, 06 93 65 68 06. Pour l'heure, il est 19h53 et Nena a encore le temps de prendre Azot à l'antenne pour les petites annonces. Freedom, bonsoir.
11: Bonsoir, monsieur.
0: Bonsoir, monsieur.
11: Voilà, me vend un accordéon 3 rangs, orangé, et à 500 euros.
0: À 500 euros.
11: Oui, 3 rangés, et achromatique, bien entendu. Et, ben, ça va me vendre aussi une guitare basse, 100 euros. Me vend un ampli pour guitare électrique, 50 euros, un petit ampli, amateur, quoi. 15, 20 watts. Et après, il vend aussi des plantes ornementales, des arbres fruitiers aussi, tels que les avocatiers, sapoti, cœur de bœuf, zévinin, d'avocats, enfin pieds d'avocats, non. Ben, c'est tout.
0: Eh ben, très bien, elle est déjà un bon début.
11: Ah oui, un bon début, oui, oui.
0: À quel numéro de l'appel là-haut?
11: Ah oui, oui. Ah, 06 93 13 47 68. 06
0: encore une fois.
11: 93 13 47 68.
0: Eh ben, très bien.
11: Merci beaucoup.
0: Bon, merci. Bonne soirée à vous. Nous retrouve. Ma peau demande Diego le match à soir, le pronostic. Diego, il dit, mais la Belgique, elle est pas top top pour ce soir. Hein. Bon, on a bien, voir. Diego, il peut faire l'exploit. Il peut faire l'exploit, refaire un petit France-Belgique. Hein, mais il connaît que bande belge, Nina ça en travers de la gorge. Ben, nous peut. Freedom, bonsoir.
12: Oui, bonsoir.
0: Bonsoir, monsieur.
12: Oui, moi, c'est pour une vente. J'ai deux tables à vendre, une à 150, l'autre à 500. Il y a quatre chaises, deux fauteuils à 150 euros, et un petit à 50 euros.
0: D'accord. Sur quel secteur, ça?
12: Au tampon.
0: Et à quel numéro il peut appeler à vous pour ça, monsieur?
12: 06 92 78 34 07.
0: Encore une fois?
12: 78 34 07.
0: Eh ben, très bien. Merci. Nous retrouve. Bye bye. On continue 99 12 00 et après on vient sur le 14. Freedom, bonsoir.
13: Allô, oui, bonsoir.
0: Bonsoir.
13: Alors, il y a encore passé des annonces pour rechercher un portefeuille perdu à l'arrivée des clés.
0: Oui, mais écoute, à vous, bien sûr.
13: D'accord, il m'appelle Jonathan Lezil, il m'habite au port. Il y a au moins un mois de cela, il m'avait fait une demande à Radio Freedom. Après la diamant, après 19h le soir, pour rechercher un portefeuille au nom de Lezil Jonathan, le permis de conduire, la carte vitale, tout ça, et la carte d'identité.
0: D'accord, et où la personne est dans un mois?
13: Oui, bah, je vais mettre 3 fois l'appel, mais à force, il sonne, ben, t'es trop tard.
0: Bon, ben, nous espérons que là, c'est le bon l'appel. Ou la partie sur le site de Freedom pour regarder un petit peu si quelqu'un l'avait trouvé?
13: www.freedom.fr.
0: www.freedom.fr. Dessus, il y a les petites annonces. Peut-être Nena Hamoun l'a trouvé ou connaît pas?
13: Il va demander, alors. Il va rechercher,
0: Mais si là, quelqu'un l'a retrouvé de portefeuille, monsieur Nozy, là, quel numéro il peut appeler à où?
13: Au 06 93.
0: Oui.
13: 65 62 44.
0: Encore une fois.
13: 06 93 65 62 44. C'est pas pour la drague, pour de pain avec de l'huile.
0: De pain avec de l'huile?
13: Non, parce que des fois, là, de monde appelle quelqu'un, ouais, et c'est Radio Chalet Tropical, ouais, et alors que vous recherchez juste un portefeuille.
0: D'accord, ok, bah, ou c'est pas pour la drague, alors c'est pour un portefeuille?
13: Non, je dis pour chercher un portefeuille. La drague, se donne chemin, et va débrouiller à moi.
0: Bon, bah, très bien, elle est bon.
13: la prochaine occasion, on va essayer de temps en temps pour voir si il gagne.
0: Bah, elle est bon. Bah oui, essaye.
13: Bon, ben merci.
0: Allez.
13: Pour cette information.
0: On a retrouvé.
13: Allez, Prud'homme.
0: Oui, plus fort, plus fort.
13: Allez, Prud'homme.
0: Ouh, allez, on a retrouvé.
13: L'effet, ouais, il monte, grâce à vous.
0: L'effet, il monte, hein?
13: Ah, monsieur, dame. Ah,
0: allô, allô, allô, allô.
13: Oui.
0: Ou l'effet, il monte?
13: Non, mais comment calmer un peu mon collègue, parce qu'il est un peu pas bien aussi, il m'a appris des choses importantes, et il a des trucs à faire, un projet, c'est pour ça qu'il est un peu énervé, mais pas des calmants pour calmer.
0: D'accord, mais à quoi appelle pas nous tout à l'heure, appelle à nous tout à l'heure, on a cause un peu.
13: D'accord, le bon.
0: Hein, ou fait 99-11-00, comment nous gagne cause un peu, tiens, un peu la colère.
13: 11-00, ok, numéro tiens.
0: Mais bon.
13: C'est bon.
0: Allez, nous retrouvons tout à l'heure.
13: Une thérapie de groupe aussi et parler de savoir demain que Nena pour gagner.
0: Ben ça va, ben nous attendons tout à l'heure.
13: C'est bon, ça se passe une bonne soirée. Et si une pas gagne à plus, ben on repasse une prochaine fois.
0: Les bons, nous retrouvons, inquiète pas, appelle à tout à l'heure.
13: Okay.
0: Allez.
13: 11-00.
0: On a retrouvé.
13: On a retrouvé.
0: Bonne bye. Soirée,
13: bon week-end à tous.
0: Bon week-end, bye bye. Alors, il est 19h59, dans une poignée de secondes, oui, dans 20-30 secondes, on va avoir le journal de l'A2PRL sur Freedom 2, et ensuite, comme tous les soirs, qu'est-ce qu'on va faire, Minuit et Cortex, on va aller dans Chaleur Tropicale, jusqu'à minuit pour vos petites annonces, pour vos coups de cœur, vos coups de gueule, pour casser un peu la blague, pour casser un peu les cuits, comme il dit, pour les je pèse, je mesure, on vous attend. Diego, c'est toujours les mêmes? L'a pas changé depuis hier? L'a pas changé, Diego et Diamant? Ce sera toujours les mêmes. Donc, Nakina, Mathieu, Sébastien, ben, on va voir tout à l'heure. Allez, tout de suite, le journal avec l'A2PRL.
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15: Bonsoir à tous. La France n'est pas épargnée par les incendies. Plus de 25 000 hectares ont brûlé depuis le début de l'année. C'est presque le double de l'année dernière à la même date. En début d'après-midi, le directeur général de la sécurité civile, Julien Marion, a pris la parole pour souligner le caractère exceptionnel de ces feux.
16: Nous avons un début de saison feu de forêt 2026 qui est d'une exceptionnelle intensité. Nous avons là l'effet des pluies qui ont eu lieu en hiver et au printemps, qui ont généré des pousses de végétation importante. Toute cette végétation a séché sous l'effet des canicules successives et constitue désormais autant de combustible pour des feux qui se déclarent en raison de la combinaison des facteurs bien connus, des températures élevées voire très élevées, une hydrométrie, une humidité extrêmement faible et des épisodes de vent qui viennent donc créer ce fameux cocktail explosif.
15: Pour lutter contre ces feux, une mobilisation sans précédent de moyens est mise en place. La sécurité civile espère pouvoir déployer l'avion A400M, un avion militaire qui permet d'installer un kit de largage d'eau de grande capacité de 20 tonnes. Alors que la France continue de suffoquer, le plan Orsec chaleur extrême est déclenché. Ce plan, en vigueur dans les départements en vigilance rouge canicule, a pour objectif de protéger les personnes les plus vulnérables en coordonnant les moyens publics et privés nécessaires. Demain, la vigilance rouge va s'étendre avec 24 départements concernés, de la Bretagne à l'Île-de-France. Elle se lance une nouvelle fois dans la course à la présidentielle. Ségolène Royal annonce sa candidature à la primaire du Parti Socialiste. Sur X, la candidate malheureuse de 2007 explique sa décision par ses nombreux échanges avec des élus, des citoyens et des entreprises. Elle dit vouloir empêcher l'arrivée de l'extrême droite au pouvoir. Le Tour de France, le Belge Tim Merlier remporte la 7e étape au sprint à Bordeaux. Le maillot jaune reste sur les épaules de Tadej Pogacar. Et puis en foot, qui affrontera les Bleus en demi-finale de la Coupe du Monde? Réponse ce soir. L'Espagne et la Belgique sont face à face à Los Angeles en quart de finale à 21h. Voilà pour l'info, excellente soirée.

Et Akeli, au Tébé, l'avait point cancel culture avec Akeli, avec tout ce que l'il a fait. 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Si je pouvais inverser le cours du temps. Et Akeli, ouais, nous peut parler de Akeli, n'a tellement de choses à dire. Charles Aznavour ensuite sur Freedom 2, comme ils disent, Georges Moustaki, le Metec, Guy Mitchell, Singing the Blues. Bon, comme d'hab, Freedom 2, un max de tubes, pas de pub. 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

0: bonsoir à toutes et à tous et merci à celles et ceux qui sont toujours à l'écoute. C'est Eric avec vous dans Chaleur Tropicale. Je suis accompagné de Diego du côté du Standard et on est ensemble, en tout cas nous, on est ensemble jusqu'à minuit. Et ben Marmaï, il rappelle à Zod les numéros de téléphone pour appel à nous, 02 62 99 12 00 pour vous messieurs ou... messieurs, oui, 99-12-00. Pour vous, mesdames ou les couples, le 99-13-00. Et du côté de la libre antenne, le 99-11-00. On peut parler de tout. On peut parler de votre journée. Comment s'est passée votre journée? Comment se passe ou s'annonce votre week-end? Peut-être n'a deux, trois, la fin de dix. Diego, peut-être n'a deux, trois, la fin de dix, votre forme, chérie. Mi travail ce week-end. Allez voir la fine fée valise, les avec un autre femme, l'hôtel. Si c'est le cas, appelle à nous, nous veut savoir, nous. Bonne commérage commun. Et bien sûr, pour le radio-guidage, le 02 62 41 51 51. Sans plus attendre, allons par ici. Freedom, bonsoir. Freedom, bonsoir.
1: Allô?
0: Oui, bonsoir.
1: Comment compte de vie, travail, ce soir?
0: Diego, il vient de dire, il y a Madagascar.
1: Il va tirer un fond Madagascar, il va me croire au bois.
0: Ah, mais que par ma monsieur, ça va avec lui directement, peut-être, mais que par ma.
1: Ouais.
0: Pourquoi, où ça va Madagascar pour ça?
1: Ah, moi, Madagascar, je vois tout, j'ai écouté le croiseur, là. J'ai devenu connaît-moi, grand bois.
0: Grand bois, c'est quoi grand bois, d'autres culottes?
1: C'est vos familles.
0: C'est quoi grand bois, d'autres culottes?
1: C'est dans vos culottes, que j'ai fait, mi-cause de coussier à y, voilà.
0: Bah si, mi-cause de coussier à y, moi, la chef, quoi, fais donc.
1: Bah, de musique.
0: Diego a demandé, quoi, l'a dit, répète un coup, l'a demandé si t'es en bois.
1: Non. De musique, je reste grand bois.
0: Non, mais à où, l'a dit, à nous, là, en bois?
1: Non, on va dire au bleu en bois.
0: Bien sûr, là, dit ça. Ou assume pas. Ou assume pas. C'est ça, les molles.
1: Attends, là, pour monter. Attends que Dominique va arriver. Dominique va te dire, si ça, c'est moi, il va mettre à droite.
0: Quoi? Dominique, ça met à nous droite.
1: À moi, gardien Dominique.
0: Ah, où gardien Dominique?
1: Hein, grand bois en bas. Grand bois.
0: Hé! Diego, la demande, là, Diego, il vient de dire, la Dina informe, là, en train d'appeler le Standard, elle a demandé si une bouteille, la fine fait un mieux, sinon les rouver encore.
1: C'est quoi?
0: L'informe l'a demandé, là, tout de suite, là, dans le Standard, elle a demandé si une bouteille, la fine fait un mieux, s'il est encore plein, sinon s'il est vide.
1: Ah. Et vous avez habité?
0: Grand bois.
1: Grand bois?
0: Bah.
1: Bah, ici, habite chez moi, là. On fait comprendre, qui c'est moi, qui c'est mon famille.
0: Là, dans de l'État, on fait plus rien, là.
1: Ouais.
0: Là où les molles, molles.
1: Ouais.
0: Là, les molles, ils tombent, les molles.
1: Dernièrement, son fils, lui, allez.
0: Non, ben là, on fait plus rien. Là, il peut amener qui ou veut, un boug, un femme. Il amène qui ou fait plus rien, on s'adorme, ou là.
1: Oui, bien dormi. Demain, Dominique.
0: Fini pour vous, demain, au travail, ou là.
1: Après, quand... Non, mais pas le temps, bien de.
0: Ma poil, le temps, m'y demande pas rien, Dominique, moi. M'y demande pas rien, Dominique. M'y dit, juste sous les molles, ou là.
1: Et bon, je me rappelle le temps que vous avez besoin. Je vais raconter n'importe quoi.
0: Ah, vous pouvez dire n'importe quoi, là. La bouche, les loups.
1: Hein?
0: Votre bouche, les loups.
1: Bon, bouche, les loups, parce que vous êtes malade.
0: Ou les malades.
1: Mais là, c'est comme dans mon cas, je ne saute pas.
0: Ou si vous voulez sortir de casa, roule la porte. Rouvre la porte, on va voir si vous n'avez pas sorti.
1: Vous n'avez pas marché.
0: Ben, si vous n'avez pas marché, volé. Si vous n'avez
1: pas... Attends, Dominique, je vais voir la zone. Dominique, je vais voir la zone qui arrive.
0: Ma fille dit, si vous n'avez pas marché, volé. Si vous n'avez pas volé, rampé. Si vous n'avez pas rampé, nagé.
1: Ben, à où vient grand bois quand Dominique est là? Ma fille rampe
0: pas
1: où?
0: M'a pas besoin, Dominique, pony. Grand bois, ma mille est tout le temps grand bois.
1: Ouais. Et, vous connaissez Bonne paix.
0: Bonne quoi?
1: Comment ça va, paix?
0: Paix quoi?
1: Dominique, c'est mon P, il connaît.
0: Il connaît pas, moi. C'est quoi le P?
1: En bois, le fait.
0: Ah oui, arrête pas grand bois pour raconter n'importe quoi, là.
1: Mais comment faire,
0: Ou pour raconter des histoires en détail, là.
1: Vous connaissez Sully?
0: Bien sûr, mais il connaît Sully, petit Sully.
1: Sully Pellier.
0: Vous connaissez Sully où?
1: Sully, mon cousin, je comprends.
0: C'est pas de cousin, Sully, c'est mon cousin, Copo Diamolin.
1: Bah, ah où c'est qui? Si vous connaissez Sully, vous connaissez à moi.
0: Bah, si vous connaissez à moi, vous connaissez Sully.
1: Bah, à où vous portez, comment?
0: Ah où, comment vous portez où?
1: Bah, vidéo P, si vous connaissez Sully, il reste dans le chemin, avec son camion.
0: Bah oui, son camion est dans le chemin, bah oui, il m'y connaît.
1: Le chemin appelle son nom.
0: Bah oui, bah qui connaît pas? Ah où la casse sur les cuillous?
1: Oula, sous la route touche à moi à ce moment-là, j'ai dit des fois où.
0: M'y touche pas, Boug, m'y touche pas aux mains, Boug m'y touche pas.
1: Parce qu'on gagne pas l'oublier. 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Mario, connais Mario?
0: Bien sûr, mais connais-tu Mario?
1: Et son garçon Samuel.
0: Vous connaissez pas Samuel ou?
1: Mais c'est toujours mon famille.
0: Samuel ou de famille?
1: Ben non.
0: Ben le famille Samuel, c'est mon famille.
1: Non, on connaît Richard.
0: Bah, on connaît Richard.
1: Mais si, c'est
0: mon cousin. Bon, on connaît pas Richard.
1: On connaît le PD Julien,
0: Ben oui, on connaît pas Liu.
1: Mais c'est mon tonton.
0: Bah si, ce tonton, à moi mis son tonton.
1: Hein?
0: À moi mis son tonton, Copo Diamolin.
1: Demain, combien de coups de tabac j'ai gagné à quelle coin là?
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1: Pourquoi? 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
0: Non, mais à moi, vous croyez le rhume dans le nez? 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
1: Non, mais diamant où?
0: Ah, où diamant?
1: À moi, vous connaissez. Mais si vous connaissez la famille Pédi, là, vous connaissez Gilbert?
0: Bah, Gilbert, qui connaît pas Madame Gilbert?
1: Bah, mais son garçon.
0: Bah, à moi, mille son Jean de main.
1: Son quoi?
0: Bah, alors, ah, vu que n'est pas.
1: Où sont qui?
0: Ah, où sont tout ça, où?
1: Où sont les grossières?
0: Ah, bah, alors.
1: Ah, jamais, comment vous s'appelle?
0: Ah, bah, la vie m'a bien dit, ouais, fin de bois, le nom de sœur connaît bien.
1: Non, comment vous s'appelle?
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0: 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Non, attends, là-haut. Le nom de sœur qu'on est pis. 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
1: Bon, le mon chef s'appelle Yasmine.
0: Non, mais vraiment, ouais, vu comme Dieu arrête de boire, mais t'es pas causé que Yasmine t'es là, justement. 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
0: Ou de quoi, t'es pas porté, là, on vient dire, moi, ceci, cela, ou là.
1: À moi, Mario, Sully, Samuel, t'es comment tu vois, là?
0: 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Où t'es pas un coqueret là, sur le dos, ne t'élèves, à où?
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0: pas rien pour là, n'a plus rien pour là.
1: Quoi?
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1: Ouais. Qu'est-ce que nous avons? Qu'on cause comment là?
0: Ah, cause comment avec bonnes anciens donc? Respect n'a plus pour moi? Oui. Pour les anciens comme moi n'a plus?
1: Quel âge nous avons?
0: Ah. Vous demandez l'âge, bougou alors? Ou a changé?
1: Non.
0: Bougou demande l'âge. C'est un mot qu'on dit au camarade d'infant, vous pouvez pas. Mais Bougou vient de mon âge. Ah, camarade. Pas du rien à faire. Il préfère pas dire.
1: Dans un petit rendez-vous, un week-end, grand bois, tu veux.
0: Ouais, vu comment on l'est? Au lieu d'aller en week-end avec un enfant, on vous donne rendez-vous, Bougou, grand bois, rendez-vous?
1: Non! Ah. Parce que je te rends grand bois, là.
0: Ah. Ma bonne Boug les célibataires, tout le temps devant la boutique les célibataires.
1: Tout mon famille pêcheur.
0: Ben alors, si vous allez pêcher, allez confesser, si vous allez pêcher.
1: Ben alors.
0: Ben alors. Laouda.fm, Laouda.fm.
1: Jacques
0: Jacques Lafine Diamant, Jacques La Diamant, Femme ou Napoin, ou donne rendez-vous, Boug, rendez-vous, Grand Bois.
1: Quel beau rendez-vous.
0: Ah, où j'ai Grand Bois. Ou goûte corgue pas géré, de bouche les loups, où j'ai Grand Bois, là.
1: Allez, bon, mon frère.
0: Allez, n'a retrouvé, mon frérot, hein.
1: Non.
0: Demain devant la boutique, hein. Demain devant la boutique, hein.
1: Hein?
0: Demain devant la boutique, le beau.
1: Non, rentre pas devant la boutique. Ouais. Devant la boutique.
0: C'est bon, dans
1: cette
0: là-bas. Ouais, Madjouan a fait le seul affaire des montes, c'est Johnny d'un charrette. Ma fin de ouais. Ça même ou des montes
1: ouais. Ouais, bon, merci.
0: Allez.
1: Bon,
0: mais bon, m'y demande pas Dominique, oh. M'y marche tout seul. Oh. Voilà, t'as ouais. Retrouvé. Ouais.
1: Si vous reste grand bois, marche tout seul là.
0: Ouais. Allez, donne, ça même. Allez, allez, dormi. Demain, on a rendez-vous avec un bouc grand bois, là, on a retrouvé. Bye bye.
1: Oui.
0: Allez. Allez, allez, va dormir. Bonne nuit. Ah, ah. Bah oui, Dominique, d'un beau camarade. Tonner. Bon, allons par ici. Freedom, bonsoir. Bah, Mouna, bah, ça l'est bon. Par ici, alors. Freedom, bonsoir.
2: Allô, bonsoir.
0: Bonsoir.
2: Je vous passe une petite annonce, s'il vous plaît.
0: Bien sûr.
2: C'est David du Tampon.
0: David du Tampon.
2: J'ai 50 ans.
0: Ok.
2: 1m80.
0: Mm-hmm.
2: J'ai peut-être rencontré une belle demoiselle de 45 jusqu'à 60 ans pour aventurer plus d'affinité.
0: D'accord.
2: J'ai un peu créole. Brune, blonde ou blanche.
0: Mmh.
2: Et voilà. Dans le sud de conférence, et quoi dire de plus, j'aime bien le karaoké. Et voilà, j'ai de l'humour, j'ai de l'amour donné, de beaucoup de tendresse.
0: Tu as de l'humour ?
2: Voilà.
0: Oui. Sors-moi ta plus belle blague, là, pour voir si on rigole ou pas.
2: Mais pas dans ce sens-là. Je fais le clown, je veux dire, quand je chante, je peux... Je te fais des imitations.
0: Ah ben fais-moi une imitation. Ah, imite à moi un petit coup camisu là.
2: Oui, un peu compliqué.
0: Ben imite à moi quelqu'un au gay. Imitez alors.
2: Non mais c'est pas terrible. Tu dis pour dire mais je peux le clown comme par exemple quoi que soit quand je sens je peux essayer de l'imiter mais après c'est pas tu pas bon voilà c'est pour plaisanter.
0: Chante un petit coup un petit Claude François pour nous pour voir si on a une bonne on a une bonne vibe à un coup là.
2: Regarde ta montre il est déjà 8h. On doit se détendre un peu qui s'arrête, les nuits sont difficiles pour des milliers de gens. C'est une journée idéale pour marcher dans la forêt. Pas de plus normal d'aller se coucher pendant les 8 journées de lundi au soleil.
0: Voilà. Ah, continue. Vous nous voulez la suite, nous. Le lundi au soleil, après.
2: Je m'y connais tout court. Voilà. Je viens dîner ce soir. Plus tard, à 8h, je viens dîner comme moi. Nanana, voilà.
0: Ah.
2: En gros, je fais le clown.
0: Y'a vous. Bravo.
2: Voilà.
0: Bravo.
2: En gros, je fais un peu le clown. Mm-hmm. Alors, que ce soit une bonne imitation, une mauvaise imitation.
0: Bon, bah, ce soir, la Claude François peut être là. Juste, emmène pas Bana dans la douche.
2: Laisse-moi chanter à notre amour. Bah oui.
0: Bah, Bougla est dangereux. Chante bien.
2: Mais après, je danse, après, moi, c'est un bon vivant. Moi, il vient me plaisanter, il vient me rigoler.
0: Mm-mm.
2: Pour la plaisanterie. Voilà, après, voilà.
0: Eh bah, très bien. Non, mais franchement, elle est bien, hein, vraiment, pour pousser la chansonnette comme ça. Extraordinaire.

0: 06 93,
1: oui,
0: 05 42 35, 06 93, 05 42 35. Une femme, elle fait ce qu'elle veut, que, voilà, tout simplement.
1: Eh ben, très bien.
0: Qui a bien présenté, rieur comme moi, voilà, tout simplement.
1: Eh ben, elle est bon, parfait.
0: Ok, ben, merci, alors.
1: Allez, nous retrouve Claude François.
0: Oui, comme dit.
1: Allez, bye bye.
0: Bye bye.
1: On est par ici. Freedom, bonsoir.
2: Bonsoir, Eric.
1: Bonsoir.
2: Ça va?
1: Ça va, et toi?
2: Ça va, merci.
1: À qui mine à l'honneur?
2: Benoît des Avirons.
1: Oh, t'es Benoît, comment il est?
2: Là, Benoît.
1: Fait frais, là, Zavirons, là?
2: Zavirons, fait frais, Benoît.
1: Où est ton entier dans le couvert, tout là?
2: Ciao.
1: Ah, mais t'y entends, où, voilà? Mais entends, où, voilà? Calcul, m'a pas compris, hein, où, voilà?
2: Eh, on a la chance pour qu'elle batte le bonhomme, mais boit un temps là, ouais.
1: Ah, mais déjà, pareil, m'y attire, ben, n'a même pas de bougie boire à la rac.
2: Ben, ça a été folie, mais elle va pas gagner la ligue.
1: Ben, tout le temps, les communs, hein. En plus, ben, il vient pas tard, il lève dans ses yeux, là.
2: Ben oui, t'es visité, direct, dans la chance.
1: Ah, mais déjà, t'es, n'a rien que ça, même. Et là, le boug n'a pas forme. Il donne encore rendez-vous, Boug. Ah, Joe vient donner rendez-vous. Il n'y a pas d'informe, mais il donne rendez-vous à Boug. Ah, ok. Attends un peu.
2: Oui, ça fait qu'un Boug.
1: Il ne connaît pas, mais déjà son corps, il n'y a pas tenir.
2: Ben voilà. Ben, une femme, il n'y a pas.
1: Ben, qu'on fait que ça, Benoît? Tu trappes ça, mettre ça dans le coin, bar, ici, à comme pilier, ça?
2: Tu
1: ah, ben, Midjo.
2: Ça, c'est le comique, ou non?
1: Aïe.
2: Bien quand on est là, bien haut, bien Prisca. C'est les deux animatrices préférées.
1: Eh ben, mais remercie à Benoît, mais il fait un gros bisou du côté des avions.
2: Ben, moi de même, Eric.
1: Où est là jusqu'à minuit, là?
2: Hein?
1: Où est là jusqu'à minuit?
2: Ben, bien, c'est la première question, bye.
1: Bois un café tout de suite.
2: Hein?
1: Ben, allez, bon.
2: Déjà, voilà, bois un verre, on peut chauffer, ouais.
1: Benoît, reste avec moi, il faut que ça va sur la route, mais arrive.
2: Ok.
1: Hein, reste avec moi. On va rejoindre Charlie, de ce côté. Charlie, bonsoir. Charlie?
3: Oui, on entend la main?
1: Oui, bien entendu. Alors, Charlie, explique à nous quoi il se passe peu là.
3: En fait, m'explique à vous. Boug, en fait, sur le côté de la route, entre la zone industrielle de l'île Paradis et Burger King, en fait, et c'est dans le fait noir.
1: Ah oui. C'est en montant après Trois-Brassières, ça, non?
3: Non, en fait, c'est l'île Paradis, comment expliquer où ça? C'est au rond-point, en fait, là où il y a un affaire de piscine, là, et en fait, il y a une ligne droite, donc où là, en troisième, écoute l'auto, et en fait, il y a un bouc sur la route, et il dévie parce que, enfin, c'est son téléphone, en fait.
1: Alors, Lily, c'est un piéton, alors?
3: Oui, c'est ça, c'est un piéton, et en fait, il est dans le noir.
1: Donc, où l'a dit à nous, c'est entre la zone industrielle de la ligne Paradis et Burger King.
3: C'est ça, exactement.
1: D'accord, donc, ok, très bien. Il voit pas lui, il voit lui au dernier moment, alors.
3: C'est ça, exactement, mais t'es obligé de mettre ta main en plein fort, parce que sinon, il voit pas lui, en fait.
1: Bon, bah, les bons, bah, mi passe ça, alors, mi passe l'annonce. Merci beaucoup, Charlie, hein.
3: Merci, de rien.
1: Allez, nous retrouve.
3: Nous retrouve.
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0: Et 20h passées de 24 minutes, on rappelle ces informations route. On parle d'un homme qui se trouve sur la route entre la zone industrielle de la ligne Paradis et Burger King. Cet homme est sur son téléphone, c'est un piéton qui marche sur la route entre la zone industrielle de la ligne Paradis et Burger King. Automobiliste, si vous êtes dans le secteur, prudence. Et bien sûr, pour toute information radio guidage, on ne change pas, 02 62 41 51 51, c'est le bon réflexe. Benoît, tu l'es toujours avec moi?
1: Oui, toujours là.
0: Oui, ou la Diamacola ou la boîte Tirombo à soir?
1: Non, un petit vin rouge.
0: Un petit vin rouge? Bon, avec modération.
1: Oui.
0: Tout ça à manger à soir là-dedans?
1: Bah, je viens au restaurant depuis hier soir.
0: Mais c'était quoi?
1: Avant,

0: à soi, ben la mange rosée, ben la remange à soi, et puis le chat.
1: Puis le chat?
0: Ouais.
1: Eh, fait longtemps, on m'a pas mangé ça, Mouna. Ça allait bon, ça?
0: C'est ça, la viande. Encore
1: ben, nous, les vendredis aussi, le vendredi, mais pas la viande.
0: Voilà, mais mettre calopilé, mais mettre... Mais mettre le thym, mais mettre gros piment, mais mettre ma salée.
1: Diego, dis-moi, nana, fais l'oubli, mettre dedans. Zinzom.
0: C'est zinzom, bête.
1: La dio, la dio, la mettre zinzom, mang.
0: Ah non, zinzom naturel, zinzom, mang, il passe pas.
1: Ah, ça, il passe pas, ça. Les bons, hein, mais les difficiles, hein.
0: Ouais, ah oui, quand on dit, mettre zinzom, peut-être qu'il y a mettre un bonbon, c'est vrai, quoi, après. Ah oui.
1: Aïe, aïe, aïe, ben oui, Mouna, ben... Qu'on veut m'y faire? M'y gagne pas, empêche le banc de bougueux, la boire, un coup, la langue, les loups, arrêtez. M'y gagne pas, c'est pas.
0: Ben non.
1: Qu'on veut m'y faire?
0: Frédéric.
1: Mais comment, il fait fraise, elle a besoin d'entraîner un peu la bouche pour chauffer un peu.
0: Voilà, mais elle n'est pas croire que l'alcool va en faire, ben, l'alcool va en faire un destin, mais après, là, pour quand même.
1: Aïe, aïe, aïe. Bon, bah, Benoît, m'y fais des gros bisous du côté des environs. Benoît, quand ça y fait un rogaille saucisse, il invite à nous là.
0: Rogaille saucisse, bah, du coup, il va le week-end prochain.
1: Ah, week-end prochain, Miguel, pas moi.
0: Ah, où est la semaine?
1: Ah, moi, dans la semaine.
0: Dans la semaine.
1: Bon, dis à nous.
0: Ok.
1: Mais bon, allez, m'y fais des gros bisous.
0: Allez, gros bisous, Eric.
1: Bye bye, nous retrouve. Allons par ici. Freedom, bonsoir.
2: Bonsoir,
1: coupe de radio, s'il vous plaît.
2: Bonsoir.
1: Coupe la radio, s'il vous plaît.
2: Sorte devant le radio.
1: Non, sorte pas, coupez.
2: Et voilà, mets-le à la radio.
1: Non, coupe de radio. T'es, bah, peut-être les dieux, hein.
2: La carte, les grands. C'est pas mon radio. Coupe radio, le couze. Attends, mais ton radio, gars, il finit pas mal. T'as fini? Ah, excusez, ça va y entendre mieux.
1: Là, elle est bon.
2: Ah, merci. Parce qu'on appelle, tout le monde parle de bonnes choses, là, c'est sûr, ça serait bien aussi, hein, bon père Gary, là, les belles, comment, frites, gratinées, avec bouchons, jambon, tout dedans. Avec mon sauce algérienne, samouraï, avec un bon dessert, un type pomme, non, type raisin rouge ou raisin vert, soit mélange avec un peu de pain.
1: Quand vous dites à moi,
2: bon, bon raisin, bon bel raisin rouge avec bon bel raisin vert. Fais ça un petit peu. Fabrique, allez, moi, moute ça. Mais avec un petit peu de beurre président, un baguette, là. Quand je la fais pour mon sportif. Pour mon les marches, la route, c'est ici. Et pas que la deux hôtels, on dirait, bah, là, j'ai envie de baigner. Bah, et faites attention à ça qui circule vraiment, parce que de les joueurs, lundi, là, ils mettent l'esprit, mais puis les faits.
1: Quel coup de
2: Bah, il passe une petite annonce, un petit salam à tout le monde, que le week-end est agréable, et a mis sa soeur bien charoute.
1: Hein? N'informe la, il appelle Diego Standard. Ou entends-moi là?
2: Oui.
1: Coupé, ma Dieu, on a fait, Miguel est pas derrière, mais entends-moi les coder. Coupe là, Dieu derrière, coupé.
2: Attends, mais ça coupe-moi même alors.
1: Coupé.
2: J'ai deux secondes.
1: Pas possible, ça t'es, maman, coupé, pense-nous aux oreilles, s'il vous plaît.
2: Mais fais gaffe, il m'entend, monsieur, qui fait gaffe, même sa fille, moi, je ne fais pas gaffe. Excusez. Ça vous casse mon effet, ça casse la coque toute là. Je ne me connais pas, moi, je me connais, je me dépêche sur le bouton, et tac, tac, tranquille.
1: Quel effet, là, mets-toi donc?
2: Ah ben, on a retour à cigarette, là, et c'est 4 sachets noirs, et de, non, me déconne. Et un tirail, et un tirail, après, c'est, comme dit, après, un peu la colère.
1: Et quelle colère, on est là, donc?
2: Le père de mon portefeuille et ma besoin.
1: Ah, monsieur Jonathan.
2: Ouais, Jonathan.
1: Oui, vous l'avez appelé, t'es là. Oui, parce que vous l'avez perdu de portefeuille, vous l'avez en colère?
2: Rappelé.
1: Vous l'avez en colère parce que vous l'avez perdu de portefeuille?
2: Oui, mon portefeuille depuis au moins un mois et ma besoin pour faire des droits papiers, pour conduire, tout ça, mon PMI, tout ça. Et pour faire la demande et faire ta papier, par passe. Et comme il travaille le matin jusqu'à le soir, ben, Miguel pas allé, ouais, il ferme le matin au bon bureau, là.
1: Et c'est pour ça, vous mettez l'effet comment? Parce que vous appuyez d'autres papiers?
2: J'ai un petit apaisement.
1: Mm-mm.
2: Pour m'être dormi, ça, personnellement.
1: Mais quoi, ça m'aide peu dormi, ouais, non? Quoi, ça m'aide peu dormi, ouais?
2: Moi Non, aujourd'hui, moi, je bois un bière.
1: Avec modération.
2: Quand je vais me docker, disons, 15h l'après-midi, comment, avec le week-end, il arrive. Quand il gagne.
1: Ben, Mouna. Et là, à soi, il fait pas rien, alors.
2: À soi, je vais essayer, quand t'as un peu de l'ambiance au bord de mer, écoute, et pour un plaisir, écoute la musique.
1: Mais il rentre pas un petit mamzelle pour un soir, là?
2: Dans l'ambiance, pour un soir, t'es tram, hein, et là, déjà, il met une musique 10, 15, basse derrière le tout. La 3, le tout comment? Le gars, il coûte 3 des coups.
1: Non, mais à soi, il rentre pas un petit madame pour, là?
2: Ah, madame, il connaît pas, rien à voir, ça.
1: Bah, c'est pas de priorité.
2: Oui, si, mais là, m'a envie d'amuser, danser un peu ses gamaloya.
1: Danser un peu ses gamaloya?
2: Oui, le ragatada.
1: Chante un coup, hein, pas où chante bien, chante un coup, là. Le ragatada, chante un coup, hein. Pareil, tu chantes bien, t'es bien lancé, ou là?
2: Ah, mais connais ça, moi, au début, ouais, mais connais des...
1: Envoyez, ou?
2: Comme tu es là. Laisse-moi t'aimer toute une nuit.
1: Envoyez.
2: Là, le truc est parce qu'il y a encore de monnaie à cause de tout.
1: Envoyez où? Inquiète pas, Banava, attends-nous. Envoyez où?
2: Bon, alors, on va essayer un petit freestyle pour mon maman.
1: Envoyez.

0: sans doute, adieu. Après, les mots, le reste, tu connais la suite. Putain, il a des gaines.
1: Vous la honte ou quoi? Pas besoin d'avoir honte, hein?
0: Ah, mon beau jeu, va arrêter un peu mal à faire coup de poing, tu m'as fait mon joli voix, ouais. Bah, sinon, on a toujours une belle gueule, hein, toujours beau gosse, hein. La demande n'a pas la masse des zirs, en quelle crise, je me dis, mais tiens, mon cheveu, parce qu'il commence, il fait trop, bonnet, ouh, blasphème, mais bon.
1: Ouais. Belle. Ben, Mouna, gros l'ambiance sur le pont, hein.
0: Tiens, mon cheveu, ma mère a trop déçu. Tu connais qu'on est aimé, passe partout, ou attire la foule.
1: Ah, ou attire la foule, ou alors?
0: Ah oui, mais mon aimé, chaque fois, me passe un place, mais attire des gens, discute. Ah oui, les grands, les petits, les moyens. Et des fois, il me dit, bon, mais arrête un peu la casse, parce qu'après, ça discuter, donner des conseils comme la thérapie de groupe, toi, mais bon, en moins d'une minute, tu paroles, il est avancé. Voilà, tu joues en commun, quoi, philosophe précoce, né ainsi, élu, alpha, mais un peu de tout, et bon style, comment, schizophrénique, mais non.
1: Bon style schizophrénique.
0: Maladie chronique, quoi.
1: Ouais.
0: Dans la tête.
1: Ah, OG, à tout toi, là.
0: Lui, il est pas comme un dit, après il bloque, il met cassé, après il pète dans la tête, là-bas il connaît plus son pote. Et la baguette trou noir, après il y a qui zèle, et le baiser marche tout seul, mais l'effet tout seul parce que déjà, quand il met le même effet qu'un échange de comportement, il va dire ça n'est pas fait pour les autres. Donc, faut mettre un chicoté, faut mettre l'effet tout seul, quoi, les commandes.
1: Bah sinon, faut pas mettre l'effet du tout en 20 secondes.
0: Voilà, c'est pour ça que je mets plus bon effet comme moi, je suis bon moon, il n'y a pas, comme je dis, contre la zone après, comme je dis, reste d'être même. Parce qu'il me voudra, là, il veut dire qu'il me voudra être mort, il me voudra être malaise, il m'y a si encore, à bisson encore, ben, travail des connes si zone.
1: Hein, Jonathan, si par exemple, là, soir, nous fait le train pour nous radin, petit mamzel pour là, quoi fait, il y a assuré, il y a assuré pas là?
0: Ah, ça, toi, de méditer mon cas, pour faire mon capacité cérébrale à 35% et maîtrise mon télékinésie à 65%, c'est-à-dire.
1: Maman,
0: méditer.
1: Quel effet ça, Mounadio, comment a dit, est-ce que c'est l'effet la poudre fou ami?
0: Non, faut voir, faut croire, ouais, il a deux mots de la fin de vie, il pourra dire ça. Mais désolé. Mais, même pas mon entier, du moment comment se causer la première fois.
1: Eh ben.
0: Mais il n'est pas un sorcier, mais il n'y a pas mauvais livre. Petit Albert, Grand Albert, Diable Grand Allemand, etc. Et les magies blancs non plus. Magie d'hérite, ça de naissance. Et voilà. Quoi.
1: Ah, on a pouvoir. Vous n'êtes pas un pouvoir aussi, ou?
0: Non, on n'a pas pouvoir, mais je suis né d'un famille.
1: Non, parce que nous n'en avons nous. Monsieur le gros de la plaine des Palmistes.
0: De ça. Elle a fait des enfants, tes désirs pas fait des enfants ensemble, elle a fait quand même des enfants, et ben, vous connaissez, elle arrive au monde, elle a gagné la démence, mon parent, tout le temps, il dit, ouais, tu y aimes pas où, ben, elle bataille, tout le temps passe devant, vous aidez, ma gueule, la zèle, m'a barré, ma ronde, mon cas, c'est la seule solution. Avant, elle laisse la démence, elle fait entretien, famille, peut-être l'accord de destin, pour faire bons enfants, élus, c'est la famille en graines. Et demande-moi, Joseph, un instant, mais là, dis pas n'importe que ça, bonne parole des Bibles, sort de l'Ancien Testament, ça. Tu vois? Mais bon, vous connaissez, ça, c'est, comme dit, c'est dans les livres. Mais je vois, l'écrit, ça, aux camarades, vous connaissez les livres, comment, ou bien, ou la pastille là, l'écrit, ça, qui est là, c'est pas des mensonges, hein.
1: Ouais.
0: Excusez, mais très bibibes,
1: ouais. Ouais, mais ouais, les très bibibes.
0: Pas trop, publiquement, comment ça, c'est les gens, ils veulent.
1: Oui, cause pas trop publiquement, vaut mieux pas tout de mounir en temps.
0: Voilà, c'est des gens, ils ont la foi de naissance, ils croient ou pas.
1: Eh ben, très bien. Ben, Jonathan.
0: J'ai trouvé une petite copine, j'ai le.
1: Ben, attends, ne peut faire si vous voulez.
0: Déjà.
1: 99-14-00, on a pas une petite madame, là, Pony, sauve-moi, enfin, Pony et Dali, s'il vous plaît. Non, pas Pony, ça va, moi, Pony Adali.
0: Ok, pas ça, la prochaine fois. Mais tu coupes une des arcos, quoi. Après, bon, là, on va ça plus tard. Mais tu quand même, après ça qu'il veut, il s'est appelé, ami, que des nénas s'est appelé quand même, va discuter, faire ami.
1: Ben, na voir, 99-14-00, n'a pas la madame, là, s'il vous plaît. Na voir, puis vous dire, moi, les connus, les célèbres.
0: Non, pas célèbres.
1: Ou là, l'amour.
0: C'est pas un homme.
1: Vous plaît.
0: C'est juste un homme, moi, le plus de fois.
1: C'est... Nawa, c'est Nena. Si, peut-être si. N'a pas.
0: Mais il est juste, comment dire ça, un mamaï, il a rien demandé. Elle a été forcée par mon papa, comme le colon là où je vais, et via la dire. Et voilà, elle a volé mon en force, comme dans Ziscard un temps avant. Après bataille, après, mon raguel qui a été abattu à lui aussi. On dit bon, ben allez, millions et milliers de familles, au moins les noirs, mon papa les blancs. Mais carrément, les deux, mais café, malagasse, malbar, alors, mais il est né ainsi. Avec, comme dit la haine, il est né de la. Donne-le, ben, bon, la santé est cool, ben, voilà, quoi. Il est né dans les faits, le vieux veut dire, ben, il a fait des enfants en graines.
1: Bon, ben, elle est bon. Difficile alors.
0: Mon vieux, t'es fait une vente son âme au diable, avant de créer à nous.
1: C'est quoi ça, vendre son âme au diable? Les vrais, ça? Les vraies bonnes histoires là?
0: Ouais, faut mal appeler ton cousin, je sais pas, bien mon cousin, j'ai ma cousin avec monsieur là-haut. Bah oui, il a vendu son âme au diable, après il a créé, et moi, il a cire. Mais le pire, c'est, ouais, il a renoncé son parc avec madame défunte, Disnelda. Bah, il a oublié une affaire, lui. Qu'on fait un parc avec un ange. Je renonce, il porte les derniers enfants. Mais comme c'est moi le dernier enfant, ben, il porte la. Lâche-moi, mais n'aime pas son nom, mais tout le temps, hein, il prie pour que, il fait pas de mal, il prie que les gays pas le pouvoir, et même si, ouais, il est en mode pas l'extérieur, et, ouais, il est en mode défend comment, tu vois. Et moi, ben,
1: il a un autre monde d'autre tête. Ça veut dire, moi?
0: Ben, il a mis, revanche à main, depuis, ben, Martin, comment?
1: Comment il appelle?
0: Il appelle le diable.
1: Ah, on a le diable d'autre tête.
0: Non, des fois, les héros dans le corps, les gars, parce que depuis ma tombe d'un coma, m'a ressuscité de manière un phénix, comme dit, ben, il a trouvé un petit passage en moi, ouais, il pousse sa main à la tentation, mais tout le temps, il prie pour qu'il barre, ouais. Par contre, il ne s'est pas a fait appel à le garçon de madame Bisnelda.
1: Parce mais bon, arrête, le nom de Moun n'est pas, n'a rien à voir avec ça, là. Mais oui, il a compris.
0: On a trois garçons, mais ça pas appelé madame Bisnelda.
1: Non, allez, bon, arrête, cite son nom, laissez-y où ça l'il est, tranquille.
0: Monsieur, enfin, vous voulez dire le garçon.
1: Donc, on a le diable alors, ben, faut qu'on a monsieur le gros téléphone, monsieur le gros rescabagate, au diable.
0: Ben, non, mais je vais pas être comme chez mon dernier garçon. Faut voir pour le croire. Imaginez, il met dans une case. Où les parents, les comment? Et bon, papa, il y avait les enfants juste pour porter sur la malédiction. Et il désirait pas de où, comme dit, mais t'es pas désiré, mais il est né. Ou bien, comme dit l'autre man, primate, il voulait juste un peu l'amour, autrement la gaïlaine, mais m'a quand même respecté aux normes aux parents. Au moins, c'est essentiel, c'est ça. Faut pas donner.
1: Oui.
0: Voilà, sinon on n'a plus rien à dire, excusez, mais il est un peu trop philosophe.
1: Ah oui, vous l'êtes très philosophe pour moi, trop philosophe pour moi.
0: Mais précoce aussi beaucoup, de naissance.
1: Oui, précoce.
0: Oui, précoce. Ah, vous pouvez dire, vous connaissez les femmes, ah, les masses, il n'y a pas longtemps des femmes, plop, plop. Aïe, aïe, aïe.
1: Bon. Mais... Ah, mais laisse ça où, Jonathan, faut me savoir sur la route, moi, là, les bons.
0: Mais bon, ben, ça se me dit bonne route, et passez un bon week-end ici, monsieur.
1: Prends soin de vous, surtout, hein.
0: Merci, à vous, pareil. Et tout le monde en ligne aussi, pareil, un bon week-end, Nazareth.
1: Allez, bien. N'a retrouvé.
0: N'a retrouvé, n'a pas d'autre chose la prochaine fois.
1: Les bons, inquiète pas. Bon, Dieu, Freedom, bonsoir.
2: Oui, bonsoir.
1: Bonsoir, qu'est-ce qui se passe, là, du côté de la route?
2: Oui, il y a un cycliste, par contre, il fait comme si il dérapait un peu dessus. Là, il tape l'ancienne route, là, il tire la détente.
1: Alors, sur quelle ancienne route nous, là? Dis-nous un petit peu.
2: Littoral.
1: Donc, cycliste sur l'ancienne route du littoral.
2: En direction vers Possession.
1: Du littoral, direction la Possession.
2: Ben, par contre, le galant en noir, par contre, le galant cycliste, par contre.
1: Ok, en noir. Et donc il roule. Bah de toute façon il est sur le côté droit, c'est ça, mais il est dangereux là, c'est toi là.
2: Il est dangereux, mais puis encore il te roule vite.
1: Ah c'est Mimi veut bien y'aime vélo, mais c'est toi là, comment y'aime vélo donc?
2: Le gars là bien noir, il est pas avec les ressorts rien, connais, le gars il dérape comme s'il dérape un peu, tu comprends, il.
1: Nous va signaler ça rapidement alors.
2: Ouais. S'il te plaît, merci.
1: Les bons, merci.
2: Ok, c'est Jean, hein.
1: Les bons gens, merci Jean.
2: Ok.
1: Allez, bye bye.
2: Bye.

0: 20h passées de 42 minutes, on signale ce cycliste qui se trouve sur l'ancienne route du littoral, dans le sens Saint-Denis-la-Possession. Il est habillé en noir, il roule un petit peu bizarrement, il dérape. Vous êtes dans le secteur, prudence automobiliste, parce qu'il est habillé en noir. Information pour les auditeurs de Freedom 2. On est sur l'ancienne route du littoral, dans le sens Saint-Denis-la-Possession. Ce cycliste qui roule un peu bizarrement. Donc si vous êtes dans le secteur, prudence, on lève le pied. Et pour toute information radio guidage, 02 62 41 51 51. Ouh, bon, c'était dur, hein. L'été très très très dur. Allez, nous continue. Nous prend courage. Freedom, bonsoir. Freedom, bonsoir.
1: Oui.
0: Oui, allô, bonsoir, bienvenue.
1: Ce qu'il a fait, le cycliste, il est mort ou pas?
0: Pardon?
1: Le cycliste, il est mort ou pas mort?
0: Monsieur, ben, il a juste à donner l'information à du guidage. Non, nous espérons pas, il est mort.
1: D'accord. Et toi, qu'est-ce que tu fais, toi? T'as fait, qu'est-ce que c'est, ma blonde aux yeux bleus, là, qu'est-ce que tu fais? Tu veux repasser sur la radio, là? Je suis en battre la douce, là, quoi. Bon, et tu passes sur ma blonde aux yeux bleus, là. D'accord.
0: Diego de Mounvadi nous fait exprès, hein. Mais hein, la fin du mois là encore loin. Oui, la fin du mois là encore loin. Mais comprend pas. Mais il a l'impression. Pareil, c'est de Mouni. Fais-moi la blague en fin de compte. C'est tout le temps comme il est là. Il n'a rien que phénomène, comme un bon phénomène paranormal. Mais ça dure même 1er novembre, les loin. Mais bon. Les incroyables. Freedom, bonsoir.
2: Bonsoir, Freedom.
0: Bonsoir, monsieur, bienvenue.
2: Bien, vous reconnaissez qui c'est qu'il est là, pas peut-être.
0: C'est qui?
2: Monsieur Tina.
0: Ah, Diego Diaman, est-ce que c'est un Bougna maîtresse au port?
2: Ah, ça non. C'est une maîtresse partout.
0: Diego a dit APA? C'est qui ça, non?
2: On est là, bon paix. Alors, dans la semaine passée, enfin, il y a 2-3 jours de ça, là.
0: Oui.
2: Quand ça fait une petite chanson pour Diego.
0: Ah, Tinaz.
2: Voilà, le petit chanson, les larmes, un petit plaisir, folie, moi.
0: Envoyez.
2: Voilà. Ben, alors, petit roman, c'est pour Diego.
0: Diego, c'est pour vous, là, Dion, hein?
2: Ouais, mais on va y aller tout de suite, là.
0: Allez, envoyez.
2: Allez, lui, ça va.

0: bien dedans.
1: Marrant Jali.
0: Voilà, c'est José qui appelle. Vous mettez bien Monsieur Pénible, José, un petit son. Wakolissa, écoute ça là. Entre son jambes, ça gratté.
1: Ok.
0: Voilà, les bottinazes.
1: Les bonnes, fait comme ça. Autrement, mais bonsoir à vous tous là.
0: Merci.
1: Tout le monde en métropole, là-bas, pas tout, l'embrasse tout le monde. Et puis, ben, Diego, bonne continuation à toi. Et puis, Diego, Domino, toi-même, toute la bande là-bas.
0: Domino.
1: Voilà. Dominique.
0: Domino. Les bons tinas, ben nous on retrouve.
1: Bruno, Domino, Diego, ça y rime avec.
0: C'est bon. Merci Dinaz. Allez.
1: Oh là là.
0: Bye bye. On a retrouvé. C'est toujours un plaisir d'avoir Tinaz avec nous. 20h49. Allez, nous continuer. Miro Donazol, les numéros 99 11 00 pour la libre antenne. Le 12 00 pour vos annonces, messieurs. Le 13 pour vous, mesdames. Et le 41 51 51 pour le radio guidage. J'en profite également pour passer un petit coucou et une bonne nuit à Elias, Camille, Adèle et Louis. Des bisous Azote. Freedom, bonsoir.
2: Bonsoir, chéri.
0: Bonsoir, monsieur.
2: Bah, monsieur, bonne soirée.
0: Bah, bonne soirée, nous retrouve. Allez, bye. Non, mais plaisante, oui, bonne soirée, merci.
2: Bah, monsieur, bonsoir, et surtout, bonsoir, tout le monde qui écoute la radio, ben, moi, je suis content d'écouter à où.
0: Ah, moi, si, comment on appelle?
2: Tout d'abord, monsieur, à tout bon. Quoi? Pardon?
0: Mais il demande comment on appelle ou comment s'enchaîner après dire ma coiffée?
2: Non, mais excusez-moi, m'a pas compris parce que j'ai jamais.
0: C'est quoi de prénom?
2: Oui.
0: C'est quoi de prénom? Oui.
2: Ben, moi, c'est Christian Robert.
0: Christian Robert?
2: Oui, monsieur, tout le monde, une bonne soirée. Et surtout, tous mes fans aussi, une bonne soirée.
0: Toute bonne fan?
2: Voilà, tous mes fans, tout ça, il y a un moyen, pas moi, pas grave.
0: Pourquoi de bonnes fans?
2: Ben, tous mes fans, c'est que. Tous mes fans, une bonne soirée. Et nous retrouver plus tard, c'est notre scène, quoi.
0: À cause, vous chantez donc?
2: Hein?
0: Vous chantez?
2: Ben, bisous, monsieur, tous mes bonnes fans.
0: Ben, quand vous dites moi les fans, c'est quoi? Vous faites la musique ou chante que ça?
2: Non, pas moi, monsieur, tous mes fans et tous les. Ça y est, moi, c'est pas moi.
0: D'accord.
2: Chante amigos, c'est quoi, Zouzou?
0: Ben, les bons. Bisous.
2: Bichette, bah attends.
0: Bah oui, bah allez, m'écoute.
2: Bah, Bichette, bonne fan, ça y est, moi.
0: Oui, ça t'y aime à où, ça t'y aime pas où.
2: Voilà, et par contre, tu les as mal au cul.
0: Bah, si ça n'a mal au cul, tu as assis, de mettre glaçon dessus.
2: Bonne soirée aussi, et par contre, avant fini, hein.
0: Oui.
2: Bah, je m'en souviens de tout.
0: Bah, les bons.
2: Faut que, quand ça s'appelle le cause de tout, ça, amigos.
0: Bah, les bons, amigos, losmos, cosmos.
2: Gros Zouzou, amigos. Et par contre, là, on a eu celle-là pour M. Pénible, là, mais par contre, là, on a la peine de les dire, hein.
0: Oui.
2: Mais tu peux dire?
0: Si c'est pas un gros mot dégueulasse, ça, c'est toi-là, ou peu?
2: Non, c'est pas un gros mot, mais il faut pas dire M. Pénible tout le temps, laissez tranquille. Laissez vivre.
0: Bah, allez dans avec lui, ou?
2: Ah non, mais tu veux pas personne, moi.
0: Bah, si vous voulez, là, allez dans avec lui.
2: Tu veux pas personne, oui, peut dire quelque chose?
0: Dis-moi.
2: Vous l'avez appris psychologie ou?
0: C'est quoi?
2: Vous l'avez appris psychologie.
0: Mais la gagne le prix la psychologie?
2: Vous l'avez bien appris la psychologie.
0: Pourquoi?
2: Bah, parce que me dit où? Parce que il manque un petit truc. Vous connaissez quoi il manque?
0: Licence à diamant.
2: Il manque un petit respect.
0: Un petit respect?
2: Voilà.
0: C'est-à-dire?
2: C'est tout, sans plus. C'est énorme, hein.
0: C'est-à-dire?
2: Ben, en voulant dire que quand les gens ne chagrinent pas ou ne chagrinent pas, on va pas le guêpe.
0: D'accord. Très bien.
2: Ah, ouais, on l'a compris, alors. Psychologiquement, effectivement.
0: C'est quoi? Non, en fait, m'y suivent même pas au moins là, excusez-moi. M'y suivent pas, donc.
2: Psychologiquement?
0: Oui.
2: Et psychiquement?
0: Et psychiquement? Psychologiquement et psychiquement?
2: Tranquille.
0: Psychologiquement et psychiquement?
2: Voilà. Et moralement, laisse tranquille.
0: Hein, attends.
2: Laisse tranquille.
0: Attends. Même pas reste tranquille, moi. Même bien ravagé. Reste avec moi, raccroche pas. On va rejoindre Diash pour une information sur la route des Tamarins. Diash?
3: Oui, bonsoir.
0: Bonsoir. Alors, expliquez-nous ce qui se passe là.
3: En fait, voilà, dessus, là.

0: Tamara ou Sandal Gompé, un pont métallique là.
1: Oui.
0: Juste dessus, bon, la Cadoua même.
1: C'est avant la sortie du Trois Bassins, ça?
0: Voilà, Trois Bassins. Il y en a un chien sur la route, mais il pense que le taux là, là du bain est dedans.
1: Oui.
0: Et il y a un débris par terre, le chien est à terre et.
1: Aïe.
0: Le camion là vient de passer dessus et là, il a tapé dans le cimetière.
1: Aïe, aïe, aïe. C'est sur quel, dans quel sens ça?
0: Saint-Pierre-le-Saint-Paul.
1: Saint-Pierre-Saint-Paul. Parce qu'on avait signalé, bon, c'était en milieu ou fin d'après-midi, qu'il y avait un animal hein, qui se baladait là dans ce secteur-là, sur la route des Tamarins. Donc, le chien a été percuté. Le chien a été percuté. Donc, on est sur le pont métallique avant la sortie de Trois Bassins dans le sens Saint-Pierre-Saint-Paul. Hein.
0: Voilà. Et ce qui a fait un accident, je pense.
1: On va prévenir la DRR et on va rappeler l'information. Merci d'avoir appel à nous et prudence sur la route.
0: Pas de problème.
1: Merci. Allez, bonne soirée.
0: Allez.

0: Et 20h passées de 54 minutes, on rappelle cette information. On est du côté de la route des Tamarins sur le pont métallique avant la sortie de Trois Bassins. Sur la route des Tamarins avant la sortie de Trois Bassins, dans le sens Saint-Pierre, Saint-Paul, on parle d'un animal, un chien qui s'est fait percuter. Le chien est sur la route, donc avec des débris peut-être du véhicule aussi. Prudence si vous êtes dans le secteur. Information pour les auditeurs de Freedom 2. On est sur la route des Tamarins avant la sortie de Trois Bassins. Sur le pont métallique, on parle d'un animal qui s'est fait percuter avec des débris partout dans le sens Saint-Pierre-Saint-Paul. Prudence si vous êtes dans le secteur. La DRR est en train d'être prévenue. Et bien sûr, pour toute information Radio Guidage, 02 62 41 51 51. Monsieur Respect.
1: Oui.
0: Vous voulez toujours là?
1: Oui.
0: Alors, bah alors, dis-moi, c'est quoi la fée? Ou il aime pas qu'on m'y ravage un peu?
1: Non, il aime un petit peu, mais je vais vous dire quelque chose.
0: Allez, dis-moi.
1: Bon, qu'est-ce que vous avez en vous, moi aussi j'ai?
0: Le sang.
1: Non.
0: L'âme.
1: Il y a des millions de personnes qui entendent. Hein.
0: C'est quoi?
1: Qu'est-ce que vous avez en vous, moi aussi j'ai?
0: Je sais pas, l'âme, le corps, le zoo?
1: Non.
0: Le foie?
1: Non. Attends, c'est une radiothérapie, hein?
0: Une radiothérapie.
1: Allô?
0: Oui?
1: Bon, ce que vous avez en vous, moi aussi j'ai. Je peux vous dire si vous voulez.
0: Diamant? Mais attends un mot pire, mais diamant, c'est quoi?
1: Ce que vous avez en vous, moi aussi j'ai, dans le sens de la psychologie, et psychologiquement parlant. Moi aussi j'ai.
0: Et donc, c'est quoi?
1: Psychologiquement, et psychologiquement parlant.
0: Et donc, c'est.
1: La psychologie, et psychologiquement parlant, parce que.
0: La DRR est prévenue pour le chien, pour information. Oui, alors, m'écoutez-vous, hein?
1: Allô?
0: Oui, bah donc, c'est quoi, Onéna? M'y suivent pas au malin?
1: Non, vous l'avez psychologie, et dans le sens de la psychologie, psychologiquement parlant. C'est que vous avez en vous.
0: Écoutez, bah, Diego, que l'arrive bande bougla, soir donc.
1: Hein?
0: M'y comprends pas.
1: Ben, je comprends pas.
0: Diego, là, dis-moi, branche mon décodeur comme il cause coup.
1: Non, et oui, mais pas le coup gentiment, moi. Vous l'avez fait psychologie, ou? Allô?
0: Oui.
1: Allô, entends-moi, là?
0: Oui.
1: Mais à moi, bien sûr, attention, moi. Tout ce que vous avez en vous, moi aussi, j'ai. Dans le sens de la psychologie, psychologiquement parlant, c'est-à-dire ce que vous avez en vous, les personnes aussi, il y a un petit partie.
0: Attends, c'est quoi?
1: Psychologiquement parlant, vous l'avez dit aussi, mais il manque un petit truc.
0: Psychologiquement parlant, il manque un petit truc.
1: Ouais, il manque, vous connaissez quoi, il manque pour vous?
0: Attends, on va pas réfléchir, moi.
1: Oui.
0: M'a pas réfléchi, attends, là-haut, là.
1: M'a réfléchi.
0: Attends, bah, ça m'a réfléchi.
1: Mais que pas aider, moi. Mais que pas rien, moi.
0: Attends.
1: Psychologiquement parlant.
0: Ah, mais attends. Faut redire main. Attends, c'est quoi?
1: Dans le sens de la psychologie.
0: Oui.
1: Et psychologiquement parlant.
0: Attends, mais branche mon décodeur.
1: Oui, branchez. Bon.
0: Essaye d'écrire, t'as au moins là.
1: Ouais, décrypté où?
0: Bah, même le décodeur, il veut pas comprendre, ça doit pas dire main. Donc, c'est quoi?
1: Ouais, ce que vous avez en vous, moi aussi j'ai.
0: Bah, quoi,
1: de la psychologie, et psychologiquement parlant.
0: Bah, quoi, Néna?
1: Bah, il manque des trucs pour vous, Vous connaissez quoi, vous?
0: Bah, dis-moi. Mais attendre la chute, mais connaissez, ça est une chute, mais m'y attendre, c'est quoi?
1: Non, un truc, il manque un truc psychologiquement parlant, c'est quoi, vous?
0: Oui, c'est quoi?
1: C'est qu'il ne faut pas faire en trop. Baisser par une pile, n'a plus moins. Mais le moins, après, mais le plus. Effectivement.
0: Alors, attends, c'est quoi, il manque à main?
1: Non, attends, effectivement, il manque, n'a le plus et le moins. On met le plus et le moins, et après on met le moins sur le plus.
0: Ah, c'est ça, il manque à main.
1: Voilà, là après on vient carré, égal. Voilà, on s'est compris.
0: Bon, micro mais ça rejoint Europe 1. Ah, c'est pas mis un pas où, mais faut m'y brancher mon décodeur et faut m'y reprendre des forces parce que les incroyables. N'a informé, dis au bien là pour Kazekma, n'a informé l'a appelé, l'a dit où les lourds. Bon. Ah, si vous voulez là,
1: Bah, m'a va du rien à faire.
0: Si vous voulez nous continuer une discussion là. Parce que m'y pense que là, alors, bonsoir Freedom, il est lourd, courage pour asseoir. Reste avec moi, Nena Européen, il arrive. Non, reste avec moi. Ou sinon, quand Européen, il a la fini, ou rappelle à moi. Voilà, bah, la partie. Bon. Midi bien m'a pas raccroché, hein, il dit la partie. Bah tout de suite le journal d'Europe 1 et on revient juste après. Marmaille, bah soir il s'est lourd. Emi, viens Zot, hein, si vous êtes là bon un coup, la bouche les lourds. Viens. Et bah tout de suite, Europe 1.
2: La tendance, bonsoir Marlène Durel.
3: Bonsoir Maëlle, alors cette troisième canicule depuis le mois de mai ne nous laisse aucun répit alors que 24 départements du quart nord-ouest seront placés en alerte maximale demain, 15 nouveaux départements qui vont basculer dans le rouge, tous les départements du centre-val de Loire et de l'Île-de-France plus l'Orne.
2: Météo complète à la fin de ce journal. Les vrais, les grands débuts de la saison estivale avec ce premier week-end qui démarre sur toutes les routes de France à la veille du 14 juillet. Vendredi rouge au niveau national et même noir dès aujourd'hui et demain en Auvergne-Rhône-Alpes dans le sens des départs vers le sud sur l'autoroute A7 ou encore A6. A6, on le retrouve notre correspondant Jean-Luc Boujon au péage de Villefranche-sur-Saône au nord de Lyon. Bonsoir Jean-Luc.
4: Bonsoir Maël, bonsoir à tous.
2: Vous êtes aux côtés des forces de l'ordre pour un contrôle routier. Les forces de l'ordre qui vérifient notamment le poids des véhicules.
4: Eh bien oui, les CRS et leurs motos sont postés juste après le péage. Alors contrôle des chargements effectivement, parce que parfois les vacanciers ont tendance à surcharger la voiture, à vouloir tout emporter, ce qui peut constituer un danger. Par exemple tout à l'heure, c'est un fourgon en partance pour le Maroc avec tout un tas de choses sur le toit qui a été arrêté.
5: Combien ? 6 tonnes 7. Vous êtes trop lourd. Vous avez 1 tonne 500 de trop.
6: Surcharge, on appelle ça une surcharge. Donc il a 1 tonne 500 de surcharge.
7: Donc il va avoir une amende ?
6: Il va en avoir 3 dans.
7: Combien ?
6: 90 euros.
7: Il peut repartir ?
6: Ah bah, il peut repartir quand il va mettre fin à l'infraction. C'est-à-dire 1 tonne 5 à décharger.
4: Alors dans ces cas-là, il peut tout vider dans une benne prévue à cet effet ou alors appeler quelqu'un pour venir récupérer le trop-plein. En tout cas, respecter le poids total autorisé en charge, c'est très important, rappelle le sous-préfet de Villefranche, Jean-Marc Galland.
8: Un véhicule qui est trop lourd est un véhicule qui présente des dangers. C'est le problème des coffres de toit, c'est le problème d'un véhicule trop chargé à l'intérieur. Ça limite les capacités de freinage. Il y a un risque nettement plus important sur un éventuel éclatement du pneu.
4: Voilà, chacun est donc prévenu des forces de l'ordre qui seront présentes le long des axes routiers de la région tout le week-end et qui rappellent par ailleurs la nécessité avec cette canicule de s'hydrater régulièrement tout au long du parcours.
2: Depuis Villefranche-sur-Saône, Jean-Luc Boujon pour Europe 1. Et ces vacances d'été 2026 qui ont démarré, qui se poursuivent sous le signe de la canicule, la troisième déjà de cette année, vigilance rouge étendue cette fois par Météo France pour la journée de demain à 24 départements du quart nord-ouest. Marlène Duret en parlait. Des fortes chaleurs, de la sécheresse qui crée selon Météo France une situation exceptionnelle de danger de feux de forêt sur l'ensemble du territoire. À l'image de ce nouvel incendie qui s'est déclaré en début d'après-midi à l'est de Marseille, flammes attisées par le vent qui ont ravagé plusieurs hectares de végétation, il a pu être fixé par les marins-pompiers. D'importants moyens aériens ont été mobilisés. À noter que dans la Drôme, le feu là continue de progresser. 3700 hectares sont déjà partis en fumée. Feu qui progresse lentement, c'est ce qu'indiquent les autorités. Incendies nombreux donc en France, mais également en Espagne, qui fait face actuellement à l'un des feux les plus meurtriers de son histoire. Au moins 12 personnes sont décédées dans les flammes, majoritairement des étrangers. Quelques 23 autres sont, elles, toujours portées disparues. Bonsoir Charles Bouchin.
9: Bonsoir Maël, bonsoir à tous.
2: Il s'agit là d'un violent incendie qui s'est déclaré hier en fin de journée dans le sud de l'Espagne.
9: Oui, c'est près d'Almeria, en Andalousie, que les premières flammes sont parties. C'est une des régions les plus venteuses d'Espagne. Le feu s'est donc propagé à vitesse grand V dans des montagnes escarpées à une vingtaine de kilomètres de la mer Méditerranée. Sur de nombreuses vidéos filmées par des habitants, on y voit un mur se rapprocher dangereusement des maisons. Un mur de feu, évidemment.
10: Regarde, regarde, la maison est en train de brûler. Regarde, la maison est en feu. Il est là-haut.
11: Moi, qui arrive, hein.
9: Cet cet incendie a fait plusieurs victimes. La majorité, voire la totalité, seraient des étrangers. Almeria est une ville qui accueille notamment de nombreux Britanniques. Ils ont été piégés dans leur véhicule ou rattrapés par les flammes en tentant de s'enfuir à pied. Ces personnes n'auraient pas tenu compte des consignes de sécurité. C'est en tout cas l'une des pistes avancées par Juan Manuel Moreno, le président régional andalou.
11: Il est vrai qu'un certain nombre de riverains n'ont malheureusement pas tenu compte des demandes et des consignes qui leur avaient été adressées par les représentants de la municipalité. Malheureusement, le fait de ne pas avoir suivi ces recommandations a probablement conduit au tragique bilan que l'on connaît avec ce nombre de personnes décédées.
9: Plusieurs centaines de personnes ont été évacuées. Près de 500 pompiers et militaires sont mobilisés sur le terrain pour lutter contre cet incendie, aidés par une vingtaine d'engins aériens.
2: Charles Beauchamp pour Europe 1, merci à vous. On revient en France avec, dans l'Ardèche, ces tags appelant au meurtre des forces de l'ordre. Ils ont été découverts au niveau d'une déviation routière portée, projet par des élus locaux, mais qui ne fait pas l'unanimité. Des zadistes et des militants écologistes sont vent debout. Une situation dénoncée par le préfet de l'Ardèche, Benoît Trevisani. Il s'exprime au micro européen d'Emma Ben Youssef Sudarovic.
12: Hier, nous avons constaté que sur ce pont rail, il y avait des inscriptions taguées « un flic, une balle ». Je répète bien « un flic, une balle ». Donc, un appel au meurtre contre les policiers. Donc moi, comme préfet de l'Ardèche, je condamne vraiment avec la plus grande fermeté ces actes ignominieux. J'apporte bien sûr mon soutien total aux forces de l'ordre qui sont engagées au quotidien pour assurer la sécurité de nos concitoyens, surtout en ce moment où il y a des feux de forêt et je ne peux pas accepter, et je n'accepterai jamais, de tels actes de haine. Donc j'ai décidé de porter plainte, que les auteurs soient identifiés et sanctionnés, et je ne laisserai rien passer.
2: Le préfet du département de l'Ardèche, Benoît Trevisani, sachez qu'une enquête a été ouverte dans cette affaire. Les auteurs, eux, n'ont pas encore pu être identifiés. Et puis ce nouveau rebondissement dans le scandale du périscolaire dans la capitale après deux relaxes qui avaient suscité l'indignation générale et contre lequel le parquet avait fait appel. Un animateur parisien accusé d'agression sexuelle a été condamné pour la première fois aujourd'hui par le tribunal de Paris. Homme de 25 ans qui écope de 18 mois de prison avec sursis. Caroline Baudry, le juge, dit s'être appuyé sur, je cite, la cohérence et la crédibilité particulière de la parole de la petite fille victime.
13: Un procès parole contre parole, celle d'un animateur de 25 ans qui nie en bloc dans un discours incohérent, évolutif, souligne le tribunal, face à la précision et la constance de cette petite fille de 5 ans qu'il accuse d'attouchement, qu'elle mime quand les mots lui manquent sur une poupée face aux enquêteurs. L'avocat de sa famille, Charles Errant, se dit satisfait du jugement.
14: On est content que la parole de cet enfant ait été entendue. On avait demandé la projection de l'audition à la BPM de cette petite fille. C'est difficile quand même de relaxer face à cette parole qui a été recueillie admirablement pendant de nombreuses minutes. C'est une décision qui change les deux premières et qui est donc extrêmement encourageante pour la suite.
13: La condamnation est toutefois plus légère que les réquisitions. Face au risque de récidive de cet homme qui vit avec ses nièces, le parquet avait requis 8 mois de prison ferme en semi-liberté, soit une autorisation de sortie uniquement pour travailler. Sauf nouvelle infraction ou manquement à ses obligations, l'homme reconnu coupable d'agression sexuelle sur mineur ne passera pas par la casse-prison.
2: Caroline Baudry pour Europe 1. Et puis la politique avec les adhérents socialistes qui ont désormais tranché. La primaire de la gauche pour 2027 sera fermée aux autres partis de gauche, pas seulement aux insoumis, exit les écologistes, exit les communistes. Seuls les membres du Parti Socialiste ainsi que Raphaël Glucksmann et Bernard Cazeneuve pourront être candidats. Résultat décevant pour la direction du PS, précision Europe 1 signée Alexis de la Fontaine.
15: Oui, c'est une lourde défaite pour Olivier Faure, 55% contre 45%. Le premier secrétaire socialiste refuse de démissionner, mais partage sa déception ce matin sur France Info.
16: C'est la vie, je ne me satisfais évidemment pas de ce résultat. Pour autant, je le respecte parce que c'est le choix des militants et que j'ai toujours respecté ce choix.
15: Olivier Faure obtient tout de même une victoire. Raphaël Glucksmann et Bernard Cazeneuve seront obligés de participer à la primaire socialiste pour obtenir le soutien du parti et surtout le soutien financier. Mais ce résultat prouve la rupture définitive entre les socialistes et la France insoumise, comme l'explique le député Jérôme Gage ce matin sur Europe 1.
17: Il y a là l'affirmation plutôt de la nécessité d'avoir un candidat issu de ce que moi je défends, à savoir la gauche républicaine, et qui est capable de défendre ses idées, mais qui, d'une certaine manière, rompt toute forme d'ambiguïté dans la relation avec la gauche radicale, avec la France insoumise.
15: Réponse fin octobre avec le résultat de cette primaire socialiste.
2: Alexis de la Fontaine du service politique d'Europe 1. Allez, on passe à la bourse.
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2: La bourse qui termine cette semaine à l'équilibre, plus 0,15% pour le CAC 40 en ce vendredi, porté par les valeurs cycliques. ArcelorMittal prend 6,4%, Stellantis 3,6%, Renault 2,06%. À l'inverse, c'est le secteur de la tech qui a souffert aujourd'hui. Thales a perdu 1,5%, Safran 1,1%. Tendance absolument semblable du côté des indices américains. Dow Jones qui est actuellement à plus 0,16%, S&P 500 à plus 0,18% en ce milieu de séance de vendredi à New York.
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2: La météo, Marlène Duré. Marlène, les températures montent encore d'un cran ce week-end.
13: Effectivement, samedi, hausse des minimales. Dimanche, hausse des maximales. Alors notez pour demain, déjà une extension de la carte de vigilance rouge depuis une partie de la Bretagne, des Pays de la Loire et du nord du Poitou vers le centre-val de Loire, l'Orne et le bassin parisien. Donc elle va concerner 24 départements. Il en restera 59 en orange et 11 en jaune canicule. La nuit prochaine, Météo France prévoit le plus souvent 22-23 degrés dans les grandes agglomérations, peut-être même plus, dans les départements placés en vigilance rouge. Comptez 19 à 22 en plaine et un peu moins évidemment près des frontières du Nord et aux abords de la Manche. Ça, c'est pour les minimales. L'après-midi, alors les 40 degrés seront plus rares qu'aujourd'hui. Il fera en général, oui, 35 à 38 dans la plupart des régions, avec probablement des pointes à 39 de la Bourgogne en allant vers les Pieds de la Loire. Seules les côtes de la Manche et les Hauts-de-France vont rester sous les 35 degrés. La valeur la plus basse, 25, étant réservée à Cherbourg et à Dunkerque. Et puis dimanche, ça repart à la hausse avec à nouveau des 40, 41 degrés, voire 42, plutôt dans l'intérieur de la Nouvelle-Aquitaine. Et cette vague de chaleur qui s'accompagne donc d'une canicule majeure, on peut le dire, va se prolonger au moins jusqu'en milieu de semaine prochaine, avec peut-être un début de baisse de température par l'ouest mardi.
2: On l'espère. Merci Marlène, à tout à l'heure. Restez avec nous dans un instant, les débats d'Europe 1 Soir avec notre premier invité, le ministre délégué auprès du ministre de l'Intérieur, Jean-Didier Berger. À tout de suite.

0: On est de retour dans cette deuxième heure de chaleur tropicale. C'est toujours Eric avec vous jusqu'à minuit. Et il y a Diego qui est avec moi du côté du standard. Bon ben Marmaille, comme vous avez vu, la première heure de chaleur tropicale, l'été, t'es terrible. Hein. T'es vraiment terrible. D'ailleurs, cet auditeur qui l'a raccroché, il a dit, moi, t'es pour cause un mode de psychologie. M'y invite à lire à revenir, comme ça nous peut, t'es ami de notre discussion. Hein. Avec plaisir. Freedom, bonsoir.
1: Bonsoir.
0: Monsieur parle plus fort, bonsoir.
1: Bonsoir.
0: Voilà, ferme la cuvette, ferme la porte.
1: Allô.
0: Oui, allô. Hey, il n'entend pas bien.

0: J'aime bien bande silence, quoi.
1: Allô.
0: Oui, allô.
1: Oui, c'est moi qui te
0: sers. Mais Mathieu.
1: Oui, attends.
0: Mathieu.
1: Oui, il est bon. Allez, bah, allez.
0: Non, bon. Écoute, Amma, non, il envoie pas rien. Bah, combien de fois au téléphone dans la semaine pour passer l'annonce, donc.
1: Non, papa gagne l'appel.
0: Bah, et même si tu l'as pas gagné, c'est une fois par semaine.
1: Oui, mais c'est la première fois, on peut me dévoiler.
0: Non, il fait trois fois ma finga Yoda semaine, malin. Ça fait la troisième fois, malin.
1: Et mais mon numéro, là.
0: Non, laisse pas de numéro. Écoute, Amma, avant.
1: Oui.
0: Écoute, Amma, qu'on l'a fait un peu genre du Mathieu.
1: Bah, travaille chez moi.
0: Qu'on l'a fait chez où?
1: On va planter un pied.
0: Quoi planter donc?
1: Oui, tomates, piment.
0: Où ça, où habite donc Mathieu?
1: Un Paul.
0: C'est un Paul où ça?
1: Léo.
0: Léo où ça?
1: Guillaume.
0: Guillaume où ça?
1: Maïdo.
0: Maïdo où ça?
1: Dans Léo.
0: Quelle rue?
1: Côté la piscine et côté score.
0: Côté score?
1: Oui.
0: Hey, vous connaissez un formier appelé Rosanna, on l'y a bas où?
1: Eh ben...
0: Vous connaissez Rosanna?
1: Oui.
0: Rosanna comment?
1: Rosanna, mais que passe mon famille.
0: Que lui ressemble?
1: Créole.
0: Mais que lui ressemble? Un jolie forme.
1: Oui, un malbarèze.
0: Ah, vous connaissez Rosanna, voilà, on connaît Rosanna malbarèze?
1: Ben...
0: Et Rosanna malgache, connais où?
1: Non.
0: Vous connaissez pas Rosanna?
1: Non.
0: Hmm.
1: Mais personne qui l'a nous, il n'y avait pas.
0: Non, ben là, non, là, nous, il y a causé nous deux. Fait un bout de temps, on n'a pas causé nous deux.
1: Là, nous, ça, pas tout, moi, plutôt, vous avez dit, mais laisse mon.
0: Non, le numéro laissera pas, Mathieu, parce qu'il fait trois fois, mais par contre, nous peut causer un petit peu. Qu'on l'a mangé à soir?
1: Ah, je ne veux pas, mais à quoi, moi.
0: Ouais. Attends, là-haut, ben, faut nous causer un peu avant, Mathieu.
1: Non, là, tu ne veux pas, mais pardon, là,
0: non. Non, écoute, Amma,
1: c'est bon.
0: Amigo! Reste là.
1: Non, mais...
0: Hé, qu'on l'a mangé à soir?
1: Bah, moi, voilà, et boucané.
0: Boucané, quoi?
1: Boucané, et saucisse, il y a saucisse.
0: Saucisse soit mangé? Qui fait qu'il mange de casse, non?
1: À moi-même.
0: Ah, où qui fait qu'il mange?
1: Ben, si, hein.
0: Bah, quoi, tout le temps, tu emmènes bonne forme la McDonald's?
1: Ah, bon, ben, un marginal fouzon.
0: Ben, et où de casse, où forme, il peut pas nuit de casse?
1: Non, il gagne.
0: Où gagne accueillir?
1: Oui.
0: Ah, ou vive pas chez mon papa alors?
1: Non.
0: Ah, mais t'es quoi, t'es vu chez mon papa, main?
1: Non, tout seul.
0: Tout seul?
1: Ben.
0: Ah, m'a pas compris ça, main, fin compte.
1: Oui, il vit tout seul, ouais.
0: Ben, il fait combien de temps où est célibataire, non?
1: Ah, non, moi, 10 ans.
0: 10 ans?
1: Ben.
0: Mais quel âge on a, Mathieu?
1: 35.
0: Ou l'a déjà gagné un petit mamzelle?
1: De mon téléphone, ne répond pas à la.
0: Non, mais. N'a 10 ans où les célibataires, mais avant ça, où t'es en couple?
1: Non, jamais.
0: Ou a jamais été en couple?
1: Non.
0: Le plus longue relation Nena, elle a duré combien de temps?
1: Non, jamais ou un femme.
0: Mais Mathieu, on l'a déjà plane quand même avec un madame quand même?
1: Non, bah, jamais.
0: Jamais?
1: Je dis comment, laisse causer, tant plus.
0: Ou l'a jamais eu de relation avec une femme?
1: Non.
0: Relation sexuelle, même pas?
1: Non.
0: Et la mèche, non encore la mèche?
1: Oui, là, tout. Mais t'as pas trop.
0: Non, inquiète pas, ou dérange pas moi, là. Ben, Mathieu, vous connaissez m'explique comment on a fait, ça t'a pas compris, là.
1: Numéro.
0: Non, attends, oui, après, mille, laisse-le tranquille. Ouais, de parle comme Alain, de parle comme Napofé, là. Ben, en fin de compte, inconsciemment, de Mouni doit dire, ah, ben, en fin de compte, Mathieu, ben, il est pas si mauvais que ça. Ah, ben, il est pas si ceci, cela que ça. Ouais, de Mouni apprendre à connaître à où, Mathieu?
1: Oui.
0: Ou on a au compte?
1: Oui, ça même.
0: De Mouni connaît pas c'est qui Mathieu. Ben, il croit que Mathieu tout le temps, il téléphone pour dire n'importe quoi. Et au final, ben, Mathieu, ben, ouais, il fait 10 ans, il est célibataire. Hein. Et les gars, il fait qu'il mange, il y emmène pas seulement McDonald's. Hein, au final, il habite dans les hauts, il fait frais, les gars, il accueillir. Ben, alors, ouais, il est en train de. Ça gagne la cote ou là, Mathieu? Mais sans lit, moi, la souris, c'est que moi, là, ça gagne la cote ou là.
1: C'est bon.
0: Non, attends, non, Mathieu. Mathieu.
1: Ça a coupé, la plus crédit.
0: Non, la dernière fois, dis-moi la même chose. N'a crédit, là. Mathieu, c'est ça, elle est pas bon. Ou l'est trop pressé. Trop pressé. Ah, où veut mettre dedans avant de mettre le capote? L'est pas bon, Mathieu?
1: Non.
0: Non. Dire-moi, Mathieu, dire-moi, non, je veux pas.
1: Non, mais bon, mais c'est pas moi.
0: Dire-moi, non, je veux pas avec force et conviction, Mathieu.
1: Non, je veux pas, mais accroche-moi.
0: Mathieu, vous voulez redonner la forme ou vous pas?
1: Ah, oui.
0: Bon, bah, dire-moi, mais il veut redonner la forme avec beaucoup de force, oui, Mathieu.
1: Mets mon numéro.
0: Mathieu, dire-moi, où il aime bonne forme.
1: Vive de bonne forme.
0: Plus, Mathieu, mets un peu plus d'énergie là-dedans, t'es.
1: Bonne forme. Éric.
0: Non, bonne forme, Éric. Mathieu.
1: Oui.
0: Dicoma, à moi, ici, rien que t'as se plaint.

0: 26-29-59. Me redonne Capri Malbarès, 25 à 30 ans, bien maître. Me reçoit. Même là, des enfants, un enfant, me accepte.
1: Jusqu'à combien d'enfants accepte?
0: Un enfant, deux.
1: Trois.
0: Trois, le bon, si, le bon.
1: Quatre.
0: Quatre, non.
1: Cinq.
0: Les départs sont bien adjoignés par le soir.
1: Et on peut recevoir?
0: Oui, recevoir.
1: Et les affaires, les pleins?
0: Les pleins, merci.
1: Hey, les pleins, quoi, ils larguent là? Ils larguent de miel, sinon ils larguent de lait là?
0: Larguer, larguer la semaine.
1: Non, mais quoi, ils larguent de miel ou sinon de lait?
0: De lait.
1: De lait.
0: C'est bon.
1: Allez, Mathieu, d'en trouver.
0: La journée pas le soir.
1: La journée pas le soir.
0: Content, bien mince, Capri Malbarès.
1: Et alors, comment on l'est où?
0: Moi, les créoles, moi.
1: Oui, mais des créoles, un peu Mathieu, t'es. Ben, faut mon femme là, il voit qui ou l'est.
0: Mais pour la femme, il filme pas, mais il a un peu le vol, pas trop gros.
1: Vous faites sport?
0: Il fait sport, mais il mange mon pied, il fait la manche.
1: Diego, il dit mal à la femme l'entraîne cause avec lui, il a dit la Javio ou Paris Anti-Michelin?
0: Non, mais boit, mais mange, mais fait sport, mais marche. Et il a beaucoup la moyenne.
1: Bon, ben, les bons. Merci, Mathieu.
0: 25, 30 ans.
1: Les beaux.
0: Mais c'est pas ma gars, ils appellent.
1: Ben, m'y espère aussi, hein, si vous trouvez un femme là.
0: Bonne femme, mais c'est ailleurs.
1: Ouais, vu, hein, nous fait le train un peu où, nous, hein?
0: Si bonne femme, mais pas c'est ailleurs, et pour la femme, c'est ailleurs.
1: Ben, les bons. Allez, Mathieu.
0: 25, 30 ans, les bons. Allez, merci, au revoir.
1: Bye. T'as vu, Mathieu? Ben, ça a vu, ça a tout le temps Zapo Moukatali. Au final, c'est un gentil garçon. Enfin, il paraît, hein. Si c'est pas le cas, ce type appelle à moi et dire, même, il trompe pas, moi. Freedom, bonsoir.
2: Allô?
1: Oui. Bonsoir, Jenny.
2: Oui.
1: Bienvenue, Jenny. Tu nous appelles pour une annonce.
2: Raconte, oui, c'est ça.
1: Jenny, est-ce que c'est ta première fois ou tu as déjà passé une annonce sur la radio?
2: C'est la première fois. Mais je suis quand même Radio Freedom.
1: Oui, tu es sur Radio Freedom.
2: Oui, je le suis tous les jours. J'écoute les gens qui parlent. En fait, je me suis décidé que c'est mon tour aujourd'hui.
1: Bah, bien sûr. Pourquoi les autres auraient cette chance-là et pas toi?
2: Bah oui.
1: Bah bien sûr. Alors parle-nous un peu de toi. Oui, on t'écoute avec plus grande attention.
2: En fait, je cherche un homme... mature et viril, un homme attentionné, à partir de 40 jusqu'à 100.
1: De 40 ans à 100 ans?
2: Oui. En fait, je cherche, oui, bien sûr, hein. Un homme posé,
1: oui.
2: Tranquille, pas colorique, hein. Et surtout parce qu'il y en a qui met tout le temps les mêmes annonces. En fait, il y a des hommes qui reviennent tout le temps, c'est comme s'ils ne trouvent pas de femme. Et ce genre de hommes, je ne vais pas. Hein.
1: Ah non, mais c'est sûr que. C'est sûr que 100 ans, il sera maturé. Maturité, maturé et viril.
2: Un homme à cet âge-là, il cherchait une femme comme un petit bébé, vous voyez.
1: Ah, vivre, d'accord.
2: Ça prend bien les choses.
1: C'est ce que tu veux. Tu as besoin d'être chouchouté, tu as besoin d'amour, toi.
2: Ah, j'ai besoin de plein d'amour.
1: Ah.
2: Sur tous les sexes. Hein. Oui, on parle aussi des sexes.
1: Ah, très bien, Jenny, très bien. Et donc, toi, Jenny, tu es comment? Décris-toi un petit peu, tu sais, pour donner envie à ces hommes matures et virils de 40 à 100 ans.
2: Je fais 1m60. J'ai la peau claire, pas trop claire comme blanche, non? En fait, j'ai des cheveux bouclés et j'ai des yeux marrons. Et j'ai une taille là où il faut, j'ai le poitrine, devant, derrière, je suis costaud en fait.
1: Tu es costaud, c'est-à-dire que tu as les formes là où il faut.
2: Ça veut dire que j'ai les formes là où il faut, une taille. Ben, en tout cas, enfin, il y a des choses qu'on ne peut pas dire. Hein.
1: Ah, un mannequin américain, quoi.
2: On peut dire ça.
1: Ah, c'est les modèles qu'on voit courir au ralenti sur les plages de Miami Beach.
2: Ben ça, c'est oui, on peut dire ça, oui.
1: Ah!
2: Oui, et surtout, j'aime la danse, hein, et j'aime beaucoup les danses. Alors là, le monsieur qui voudrait être avec moi, il serait vraiment très heureux, en fait, parce qu'on pourra danser, et moi, j'adore de belles choses, en fait.
1: D'accord, c'est quoi des belles choses? Jenny, tu piques trop notre curiosité, là.
2: Ça veut dire que parmi les gens qui m'écoutent dans mon annonce, je n'aime pas quand les gens qui... Parce qu'il y en a qui aiment stresser les gens, hein, je suis désolée, là, ça, je ne sais pas. J'ai vu un homme sérieux.

0: Toi, tu es sérieuse, toi, Jenny?
1: Bien sûr, je suis sérieuse. Mm-hmm. C'est la raison que je me suis préparée pour ça.
0: D'accord. Et tu as quel âge, Jenny? Peut-être que je n'ai pas entendu.
1: J'ai 25 et j'ai une fille métisse russe. Je n'ai qu'un seul enfant.
0: Alors, attends, tu es une jeune fille métisse russe?
1: Non, ma fille est métissée.
0: Ta fille est métissée. Donc, tu as un enfant, elle est métissée russe?
1: Oui.
0: D'accord.
1: J'ai qu'un seul fille. Alors.
0: Et toi, tu es russe, Jenny?
1: D'avoir d'autres. Non, pas du tout.
0: D'accord.
1: Je suis d'origine comorienne musulmane, mais ma religion ne va pas interférer dans ma relation avec un homme. Hein. Mm-hmm. Oui. La religion, ça ne veut pas dire que je ne peux pas marier avec un Indien, ni Américain, ni Mexicain, ni.
0: Bien sûr. Colonien.
1: Je peux marier avec tous les hommes tant qu'il y a l'amour. Parce que l'amour ne connaît pas ni frontières, ni aéroports. Hein. Mm-hmm. Si on frappe à la porte, il faut laisser l'ouvrir. Il faut laisser rentrer quand même. Hein.
0: D'accord, très bien. Donc toi, si tu te mets en couple, il faut que ces hommes comprennent que tu as un enfant et que ce sera non négociable, que ton enfant fera partie de l'équation.
1: Bah, exactement, parce que ma fille, c'est ma prioritaire. Je l'aime pour tout.
0: Bah, elle a quel âge, ta fille?
1: Je ne veux pas pour rien au monde. Ma fille, elle a 4 ans, mais elle est vraiment mature. Hein, il est vraiment intelligente.
0: D'accord.
1: Son âge. Il y a une fois même, il m'a dit qu'il n'a pas besoin de moi. Tu imagines?
0: À 4 ans, bah oui. Incroyable.
1: Il a dit qu'il n'a pas besoin de moi pour le, ni pour le cuisiner, ni pour le changer, parce qu'il ne fait pas les pipi. Bah, en fait, il est un peu mature, quoi.
0: Mm-hmm.
1: Pour son âge.
0: Eh ben.
1: Mais moi, je ne vais pas parler de ma fille. Ce que je veux un homme.
0: D'accord.
1: Des hommes sérieux qu'on voit partout, parce que je sais que ça existe. Il y a des hommes qui sont là, qui désirent d'être aimés, avoir une femme qui lui donne d'affection, de l'amour, de tendresse, et surtout, qui lui donne du plaisir chaque soir. Pour moi, je suis partante.
0: Et donc, voilà. Et donc l'écart d'âge, toi, ça ne te fait pas peur?
1: Bon, bien sûr que non, voyons.
0: Si par exemple tu me dis, alors je vais aller dans l'extrême, hein, mais tu me dis, toi tu m'as dit que tu as 25 ans.
1: Et
0: imaginons que lui, alors c'est pas du tout un préjugé, mais c'est vraiment par curiosité que je demande ça. Il a 100 ans, donc il y a 75 ans d'écart entre vous.
1: Et
0: ça, toi ça te dérange pas du coup?
1: Pour rien au monde.
0: D'accord. Et donc toi ce qui t'intéresse surtout, s'il a 100 ans, faut bien qu'il comprenne que le bunga bunga c'est tous les soirs. Jenny, c'est soit on se dit les choses avec beaucoup de franchise, soit on se le dit pas. Il faut pas que ces hommes.
1: En fait, moi, je prends à partir de 40 jusqu'à 100 ans. Bah, je sais qu'il y a d'autres façons, il y a plein de manières de satisfaire une femme ou bien un homme.
0: Ah bon, attends, Jenny. Attends, doucement, parce que tu dis trop de choses intéressantes là. Tu vas trop vite pour nous là. Tu vas trop vite pour moi en tout cas. J'arrive plus à suivre là. Mais comment est-ce qu'on peut satisfaire une femme si on n'a plus la force et la vigueur de faire du bunga bunga? Dis-moi.
1: Bah, tu veux que je te raconte ces détails?
0: Ah ben, mais tu es sur Radio Freedom pour ça, oui. On t'écoute avec avec attention.
1: En fait, un homme de cet âge, c'est sûr que s'il est amoureux de cette femme, il peut avoir l'excitation, tu comprends? L'excitation peut venir, même s'il ne peut pas le faire tous les jours, mais au moment qu'il le fait, quand l'excitation vient, l'important c'est qu'on ressent du plaisir et de la tendresse. Parce que ça ne veut pas dire qu'il a 100 ans, que le truc ne s'élève pas. Bien sûr, c'est toujours, mon chéri. Ben oui. Il s'élève toujours.
0: Il lève toujours?
1: Ben oui. Je sais. Parce que, et surtout, il y a plein de choses de traditionnelles, des trucs qui font que monsieur s'élève quand même. Il faut que je donne un petit coup de main. Ben oui. Je suis là pour ça, non? C'est pour ça que je vais être avec lui.
0: Et s'il lève plus, comment il fait? S'il lève plus, comment il fait?
1: Hein?
0: S'il lève plus, comment il fait? Diego là d'ici lève, puis mettre des allumettes dessous. Je ne connais pas la technique là.
1: Moi, Jenny, il va se lever, bien sûr. Avec moi, il va se lever parce que avec mon corps, quand il va me voir, il va baver, je te le jure.
0: Ah,
1: c'est parce que je suis une bombe.
0: Une bombe? Bah, Jenny! Aïe, aïe, aïe! Diego, t'es tellement une bombe. Téléphone a explosé. Jenny, rappelle-nous, s'il te plaît. Tu peux nous rappeler au 41-51-51. Si tu peux nous rappeler, Jenny, on a été coupé. En tout cas, Jenny, on est assez curieux. On est assez curieux de. Oui, oui. Salut, Mam. Yali, appelle à nous. On est curieux, oui, de continuer notre conversation avec Jenny. Alors, quelle est la 21h31? On attend Jenny qui va arriver dans quelques petites secondes. Super, merci Diego, heureusement Mina le meilleur standardiste de Freedom. Garde à main, rien. Il est pas là, Diego. Allez bon, merci. Jenny, t'es de retour avec nous?
1: Oui.
0: Oui, Jenny, c'était tellement une bombe que le téléphone a pété.
1: Ah oui, tu l'as dit, je ne te le peux pas dire, hein, c'était vraiment carrément. Mais avant de continuer notre conversation d'excitation et de plaisir, je peux d'abord laisser mon numéro comme ça, les autres.
0: Ah non, on laisse pas le numéro à l'antenne. Ah, surtout pas. On va t'expliquer après comment ça se passe.
1: D'accord.
0: On t'expliquera après comment ça se passe, mais surtout pas laisser ton numéro à l'antenne, parce que sinon là, aïe. Là, ça va être au téléphone ou peut-être à mettre dans la poubelle. Hein. Téléphone, ça, ton téléphone là, il va péter une deuxième fois, Jenny.
1: Il va péter?
0: Ah bah oui, tellement il va être surchargé, il va péter une deuxième fois.
1: J'aime quand les gens courent après moi parce que c'est intéressant.
0: Ah, tu aimes te faire désirer alors?
1: Bien sûr.
0: Tu aimes ça, qu'on te court après, qu'on te désire. Qu'on a envie de toi, c'est ce qui te fait vibrer.
1: Comme ça, je me sens très heureuse.
0: Mais est-ce que tu es fidèle après Jenny?
1: Bien sûr. Ça fait presque 4 ans que je n'ai pas eu de relation avec un homme.
0: Ça fait 4 ans que tu n'as pas eu de relation?
1: Oui, il y en a qui disent que être en couple, ça veut dire que si tu es célibataire, tu te mets sur après, moi je ne sais pas comme ça. Ça veut dire que moi je n'ai aucune relation ni intime, ni je t'aime, ni bisous.
0: Mais Jenny, comment on peut faire pour pas faire l'amour pendant 4 ans? Ça gratte au bout d'un moment, non?
1: Bien sûr que non. Pour moi, je me concentre beaucoup sur ma fille et sur mes affaires, que je ne pense pas trop à ça.
0: Jenny,
1: oui.
0: On a quelqu'un qui voudrait te parler un petit peu. Alors attention, Jenny, hein, on laissera pas de numéro et on le laissera pas donner de numéro.
1: Mais attends, je ne vais pas parler avec quiconque. Moi, ce qui m'intéresse, c'est mon annonce. Si la personne veut me désirer, me parler, il n'a qu'à me contacter par WhatsApp, comme ça on pourra parler tout.
0: Mais est-ce que je peux pas? Il insiste depuis tout à l'heure au standard. Il veut juste dire un petit coucou.
1: Mais s'il me désire autant parler avec moi, il n'a qu'à prendre mon numéro de WhatsApp. Comme ça, je vais donner tout le temps qu'il désire. Pour le moment, c'est juste pour Radio Freedom.
0: Eh bien, très bien.
1: Il y a des gens qui sont derrière moi, en train d'attendre et d'écouter quand même.
0: Très bien. Mais Jenny, une petite question. Ton numéro, c'est un numéro de La Réunion?
1: Non, pas vraiment.
0: D'accord. Parce que c'est pas... Ça n'a pas un numéro d'ici, ça?
1: Si, j'ai un numéro de La Réunion, mais quand j'appelle, vous ne me répondez jamais.
0: Ah, parce que là, nous, on va prendre ce numéro-là avec lequel tu nous appelles, hein?
1: Ah bah oui, d'accord.
0: D'accord, bah, donc ce qu'on va faire, Jenny, nous, dès qu'on va raccrocher, on va rappeler ton annonce, d'accord? Je regarde un petit peu moi ce que tu m'as dit. Tu es métisse comorienne, tu m'as dit ça?
1: Oui, exact.
0: Voilà, métisse comorienne, cheveux bouclés, yeux marrons, tu as la peau claire, 1m60 et tu recherchais un homme entre 40 et 100 ans. Ben allez, bon, ben nous passe ça. Et ce qui va se passer.
1: J'ai une dernière raquette à dire, en fait, il faut surtout pas que les hommes qui viennent là, qui répètent tout le temps la même chose. J'ai trouvé une femme, et cherché une femme avec un string, je ne sais pas quoi. Ces gens-là, je ne vais pas parce que franchement, je deviens agaçante. Ils répètent tout le temps la même chose. Moi, je cherche un homme mature, un homme qui a quelque chose.
0: Qui a quelque chose à te donner.
1: jeunes. Pas de bêtises tous les jours. Et surtout, les hommes, si un homme est intéressé à mon annonce, ou bien s'il veut des choses intéressantes, il n'a qu'à avoir un WhatsApp. Comme ça, on se voit, on s'envoie le tchou-tchou-tchou. Vous voyez?
0: Ah, c'est-à-dire que là, s'il y a le WhatsApp, on s'envoie le tchou-tchou-tchou, là?
1: Non, ralentis quand même, mon chéri.
0: Jenny, appelle par moi comment? Mon femme va taper à moi?
1: Non, les choses deviennent intéressantes et pimentées. Mais s'il n'a pas WhatsApp, va finir par m'adresser. Moi, je préfère WhatsApp.
0: Sur WhatsApp, pourquoi donc? C'est plus privé, c'est quoi?
1: Il va sur l'internet, on peut se voir.
0: Mm-hmm.
1: On va se voir et... D'accord. Alors,
0: donc je vais t'expliquer comment ça se passe. Je vais t'expliquer comment ça se passe. Nous ce qu'on va faire, c'est que on va redire ton annonce. D'accord? Et les hommes auront 15 minutes pour nous appeler au standard et Diego pendant 15 minutes, il prendra le numéro de ces hommes. D'accord? Donc toi, ce que tu feras, c'est que tu nous appelles dans 15 minutes. Et Diego te donnera les numéros.
1: Pas de souci.
0: D'accord?
1: Oui, pas de souci. Et surtout les hommes de La Réunion, de France, de... peu importe le monde entier qui écoute cette radio, il faut qu'ils soient WhatsApp. Comme ça, on va se voir. Je n'aime pas quand quelqu'un se cache derrière son téléphone. Hein?
0: Jenny, s'il habite au fin fond de l'Amazonie...
1: Bah, j'accepte.
0: Ah, tu acceptes quand même alors? Tu acceptes quand même?
1: Oui. Oui, exact.
0: 100 ans au fin fond de l'Amazonie, mais par contre, il a encore une vigueur spectrale. C'est-à-dire, il donne pour tuer, quoi. Ça, c'est bon, c'est pas grave.
1: D'accord. C'est comme ça, alors je vais appeler dans 15 minutes pour prendre le numéro.
0: Voilà. Bah, donc, dans 15 minutes, tu rappelles au 0202 41 51 51. Elle est bon?
1: D'accord, pas de souci. À bientôt.
0: À bientôt, Jenny. À tout à l'heure, plutôt. Merci, Jenny. Donc, appelle pas tout de suite, hein, mais dis bien là pour qu'on donne le départ. S'il appelle Diego, raccroche et prends pas. Jenny, elle a 25 ans, elle cherche un homme. Ah, c'est qui? Diego, il vient d'avoir Popeye là. Elle a dit Popeye, arrête d'appeler là pour qu'on donne le top départ. Donc Jenny, elle a 25 ans. Elle cherche un homme mature et viril, entre 40 et 100 ans. Qu'importe où vous êtes sur la planète. Elle mesure 1m60. Elle a la peau claire, cheveux bouclés et elle a les yeux marrons. Elle est une belle métisse comorienne. Elle a les formes là où il faut, style mannequin sur les plages de Miami Beach. Vous avez 15 minutes et vous pouvez appeler le standard maintenant. Maintenant, oui, ça n'est qu'à 15 minutes. Alors, allô, nous va aller de ce côté. Freedom, bonsoir.
2: Allô?
0: Oui, bonsoir.
2: Bonsoir monsieur, c'est Jean du Sud. C'est pour répondre à Fia.
0: À qui? À Jenny?
2: Oui.
0: Vous voulez parler qu'elle?
2: Ouais, une belle voix, c'est pour répondre à l'annonce.
0: Attends, elle est là, on veut pas parler qu'elle? Il y a une femme là avec nous, on veut pas parler qu'elle?
2: Elle est quoi là?
3: Allô?
2: Pas de soucis.
3: Allô?
2: On va parler qu'elle. Bonsoir.
3: Bonsoir.
2: À qui ai-je l'honneur?
3: C'est Georgina.
2: Non, elle est pas vraie, elle est une portion.
3: Pardon?
2: L'animateur joue le malin, il connaît.
3: Ah bon?
2: Allez, Mathieu, mais connais-vous, laisse mon numéro pour Jenny, la fille.
3: D'accord, ben, laisse ton numéro, c'est dommage.
2: Ah, pas vrai, c'est pas, il mange pas.
3: D'accord, ben, écoute, je te repasse, Eric, alors tant pis.
2: Essaye pas, on change de voix, mais il mange pas.
3: D'accord, ben, tant pis pour toi. Tant pis, ils sont bizarres, ça.
0: Mais, Georgina, tant pis pour eux. Alors que, oui, passe au moins un ou pas. Qu'au veut midiou.
2: Non, mais quoi, essayez pas, mais connaissez au chercheur de voix. Non, c'est pour pas.
0: Ah bon?
2: Répondre à l'annonce de leur fille.
0: Oui. Bah, depuis quand informe téléphone ou passe direct coma, ou passe toutes les étapes, ou sur passe ou dépasse, comment il fait donc?
2: Mais connaissez où est trop, on fait ça, monsieur Pénible, bah, moi, je
0: crois.
2: Oui,
0: ma... Ah, où les plus intelligents, monsieur Pénible, ou?
2: Oui. Non, c'est pour répondre à comment une belle voix.
0: Bah là, causez.
2: Non, mais laisse mon numéro pour la Comorienne.
0: Mm-hmm.
2: Mon numéro, c'est, moi, c'est Jean du Sud.
0: Oui, Jean du Sud.
2: Un endroit un peu maf.
0: Attends là-haut, attends.
2: Non.
0: Ben là, Nina, un fond, il veut qu'on écoute.
2: Il veut pas.
0: Ben laisse le numéro alors. Ah, ou si tu as pas sous, des pas sous, laisse le numéro.
2: 051.
0: Voilà. Il passe, il suit, passe, il dépasse, il laisse son numéro, lui. Il est bon?
2: Yes.
0: Allez, bah, les bons, alors, les bons, on a bien entendu le numéro.
2: Je sais pas, je m'en coule, moi, je pas, moi, pas, monsieur.
0: Bah, les bons, bah, ouais, pas, tout le monde l'a entendu le numéro, redonne un coup de numéro, là.

0: Puis bon, elle n'est pas de la Réunion déjà, elle.
1: Elle a dit, oh, elle n'est pas de la Réunion?
0: Ah non, elle n'est pas de la Réunion, quoi. Non. Bah, écoutez, quoi.
1: Ah, elle a dit, oh, elle n'est pas de la Réunion.
0: Non, moi, vous m'allez écouter. Vous l'écoutez, c'est ça.
1: Mais vous l'avez écouté avec le mauvais oreille.
0: À cause.
1: Ouais, mal écouté.
0: Non, mais c'est à côté des oreilles, ils sont moqués, pas bon.
1: Diego a dit, habite Majinga.
0: Majinga?
1: Ben. Pas Majinga, Majinga.
0: Il n'est pas grave, ça m'a causé avec elle, moi.
1: Ah, où ça va alors?
0: Ma tazelle, elle peut me voir comment il est.
1: Oui, sûr, sous sa tazelle un peu?
0: Bien sûr, faut causer.
1: Mais comment on attaque les affaires donc, ça dit elle? Eh, hey, imaginez-la, moi, mille le femme, là, Midiao. C'est quoi de prénom,
0: non,
1: Popeye?
0: Là, non, là, non, c'est vous et elle, c'est elle.
1: Popeye, c'est quoi de prénom?
0: Quoi?
1: C'est quoi de prénom?
0: Ah, moi, c'est Lilian.
1: Lilian, imaginez-la, moi, mille Jenny, là. Bon? Au téléphone à moi là, me dit oh, oui, bonsoir Lilian.
0: Oui.
1: Là, bah, nous l'ayons nous deux. Nous là, Lilian, affole pas, pas personne n'entend nous, mais imaginons là.
0: Non, tout le monde entend nous là.
1: Bah, toute la bande, nous le standard, nous deux. Nous le standard, nous deux. Là, me dit oh, comment Lilian. Bah, ouais, bah, on l'appelle à moi Lilian. Alors, que ça vous veut Lilian? Dis à moi Lilian, que ça vous veut.
0: Oui, quand je viens, j'ai rien de vous
1: dire. Lilian, dis à moi. Les Nazera fluent sur casque là? A fait de vie là-ti? Ou a fait un constat? Allez, waouh!
0: Oui, bon. Ouais, oui, bon.
1: C'est bon. Diego, elle demande où est-ce que la fin donne? Est-ce que la fin donne machine à coups de Benoît?
0: Ben non, ben Benoît, il est ni considéré comme un ami, ça.
1: C'est quoi?
0: Mais c'est un ami, moi, tu sais.
1: Ah, c'est une amie alors?
0: Elle est pas pour moi.
1: Ah oui, appelle Ali.
0: Même pas. Mais après son numéro, de toute façon, il peut pas parler.
1: Où veut son numéro?
0: Qui?
1: Où veut son numéro, Benoît? Midana, où veut?
0: Ah non, il veut pas ça.
1: 0202 28 16 16.
0: Non, mais il note pas rien, moi.
1: Ah, dommage, alors.
0: Non, mais... Allez, mais attends, il note pas là. Allez, stop.
1: Allez, bon.
0: Allez, bah donne numéro.
1: Bah, me donne à où son numéro, appelle à elle directement.
0: À quel?
1: Ça tout est vu l'annonce, là.
0: Oui, bah voyons.
1: C'était un fixe, hein, 02. Par contre, me dis bien, ou dis pas, m'a fait ça, hein, parce que m'a pas le droit de donner à où ça. Hein.
0: Oui, mais vous m'appelez, oui.
1: Non, mais Miko, sérieux, m'a pas le droit de donner au numéro une femme comme à au standard. Hein.
0: Oui, non, Miko, bien sûr, oui, voyons.
1: Donc, ou dis pas, c'est moi, hein.
0: Ouais, d'accord, c'est bon, encore pas nous.
1: Non, mais il est sérieux, moi, là. Si me donne son numéro, ou dis pas, c'est moi la donne numéro, parce que m'a pas le droit de donner numéro d'une femme comme ça, hein. Standard, hein.
0: Bon.
1: Mais tasse pas, moi, là, mais bon. Allez, 0262.
0: Oui.
1: 48.
0: Oui.
1: 81.
0: Oui.
1: 81.
0: C'est ça, Benjamin,
1: dans mon
0: ça.
1: Bon, appel. Mais seulement, ou dis pas, c'est nous la donne numéro, hein.
0: Non, on y fait comme ça, allez bon.
1: Mais bon, 0-202-48-81-81.
0: 48-81, allez bon.
1: Voilà, on demande Jenny.
0: Allez bon.
1: Allez, nous retrouve.
0: Allez, bye, merci beaucoup.
1: Allez, bye. Allez, bye. Aïe. Ah, Diego, amiga, et puis maintenant, là. Freedom, bonsoir.
2: Bonsoir.
1: Bonsoir.
2: Où m'allez?
1: Aïe, il vient de lever encore ça, elle est là ou même?
2: Ah, il vient de pas lever, moi.
1: Hein?
2: On a longtemps, mais ça route, hein?
1: On a longtemps, oui, sur la route?
2: Ah, oui.
1: Bah là, vu l'heure qu'il est monté dans le lit et dormi, hein?
2: À cause.
1: Bah, on connaît où? Bon, alors, qu'on l'a fait un peu?
2: Elle est là ou même?
1: Ah, bah, elle est là, hein? Elle est là, elle met dans le cou, elle est là.
2: Ah, non, je ne sais pas, mais ça joue beaucoup moins.
1: Pourquoi il est trop petit?
2: Non, mais. Il n'est pas l'heure.
1: À quoi de voile enroué comme à boire un peu de miel avec gingembre des. Pareil, où sort de fume 5 paquets de cigarettes, hein? Allô?
2: Oui.
1: Réveille, ouais, un peu.
2: Bah, mais le réveil, moi, non.
1: Prends le doigt là, mets ça, ça il faut pour allumer le réveil.
2: Ah, arrête en haut.
1: Mais vrai, pour allumer la lumière.
2: Attends, bois un peu de l'eau. Non, excusez-moi, je vais vous manger.

0: Excuse-moi, mais...
1: Dans le chat derrière, il vient crier.
0: Ouais, ça mange.
1: Hein, on lui appelle à moi là. Allez, donne manger le chat là, t'es. Nourris un peu les animaux là.
0: Non, l'arrivée de l'arrivée de l'arrivée.
1: Oh, du coup, on entend le chat.
0: C'est pas où. Bouge. Voilà, elle rend la sol.
1: Ben, elle est beau. Pourquoi au téléphone radio?
0: Pourquoi?
1: Bon, on a deux sat d'autres cases.
0: Ouais, mais on a deux sat, ouais.
1: Ben alors?
0: Deux chats, pas deux chats.
1: Deux chats? Ben alors? Quoi il faut de plus?
0: Mais ça vaut le chat, ça.
1: Ah oui, il est vrai, ben oui.
0: On veut le chat, moi.
1: On veut le chat, alors?
0: Ah, ben au moins.
1: Le châtiment. Connais le châtiment? Ça, on veut le châtiment.
0: Non,
1: bah, elle est là, Madio, il diminue.
0: Ouais, ah ouais, ben, comme tout le monde, je serais une chatte pour toi.
1: Oui. Cours de la don.
0: Miro des bons chats pour toi.
1: Ah, bah, elle est sûre. Là, elle est. Diego l'a dit, comment si, il pense que si on redit ça là. Les sur toute bonne forme, ça téléphone. Couronne à soi?
0: Dégo. Dégo, on va des camarades, bou.
1: Dégo, la Diocoma, est déjà allé apprendre cause avec bonne forme, la peau.
0: Bah, bon, on va apprendre cause avec bonne forme. Bon, Michel, c'est une copine pour ça.
1: T'es dans l'effort, Zata?
0: Ma cause.
1: Ah, dans l'effort. Ah, dans l'effort, t'es. Dans l'effort. Miguel et puis exactement sur chaleur tropicale, t'es. Dans l'effort, trop fort pour moi. Trop, trop fort. Ah, Omicron, on est un champion.
0: Pause.
1: T'as jamais dit où l'un champion?
0: Non.
1: Ah, ben, m'a dit, oh, où l'un champion? Hey, écoute le chat, hey, donne manger de m'imiter, au poupier d'où tant t'es là. Hey, donne manger le chat là. Où la pocase avec moi le chat à la fin? Allô?
0: Oui.
1: Où la pocase avec moi le chat à la fin là pour crier?
0: Il a pas fait, il a vu trop dit. Attends. Allez.
1: Boogie téléphone pour battre avec le chat dans le téléphone. T'es, Mouna, ben, m'a tout vu dans l'émission là.
0: Ah. Non, il a envie de sortir.
1: Ben, ça m'a pas dit, on roule la porte, laisse y sortir.
0: Toute, ben, roule la porte,
1: toute la journée, ça reste dans le lit et coup. Il a fatigué aussi, lui. Bouge la bouche, les lourds. Ouais. Toute la journée, il est avec Zot.
0: Ah non, allez, j'ai sorti, les libres.
1: Laisse ça sortir, t'es ou c'est qu'est-ce, banadon?
0: Mais c'est qu'est-ce, pas personne.
1: Ah. Incroyable ce mot.
0: Bon alors, je dépasse mon annonce, moi.
1: Donne déjà manger le chat, t'approuve pas sous de l'annonce.
0: Ma ville là, mon chat.
1: Allez, donne à lui manger, t'es.
0: Il veut sortir, ma laisse, il sortit.
1: Il veut pas sortir, il veut manger. Depuis t'es là, où ouvre la porte, ben il vient même, moins que moins, ben à la fin, donne à ça de manger. Ah, ou ça, elle est puni par la loi, ça? C'est pas moi, Vanessa, j'ai un main, ça pignon.
0: Ah,
1: où ah, même, il vous donne mon jus de chaman. Ah, où qu'on veut.
0: Non, attends,
1: il y a pour garder, où qu'il veut. Trappe à lui, fait un câlin, prends lui d'autres bras, dis où il y a Mali. Soignez un peu le chaté. Le satou gué pas soigné là au bras d'un femme ou là?
0: Ben soigne mon charme.
1: Ben commence par acheter croquettes, donne aïe croquettes.
0: Ah, une aïe, c'est pas.
1: Arrête donne aïe bouteille d'huile.
0: N'a pas croquettes, n'a pas boulet. Voilà. Viens, monte. Monte. Et alors?
1: Comment il appelle?
0: Garfield.
1: Garfield. Et puis avec l'émission. Hein. Garfield.
0: Ouais.
1: Et l'autre, comment il appelle?
0: Griffy.
1: Comment?
0: Griffy.
1: Griffy?
0: Ouais.
1: Griffy et Garfield?
0: C'est maman dit Griffy, la mienne dit Garfield.
1: Ah, ou de maman, il est cool?
0: Ouais.
1: Ah, parce, comment de maman il appelle? Bah. Maman! Diego, le chat là, pisse le bouton pour accrocher le téléphone, petit dame, ça te manger. Tant, ben, Mouna. Bah, soit les, quelqu'un jaune ou les noix d'on vendredi. Bah, soit les terribles à soir des. Freedom, bonsoir. Ah, celle-là, il laisse radio allumé. C'est radio allumé.
2: Freedom, bonsoir. Ah, celle-là, il laisse radio allumé.
1: Quand on veut décrocher téléphone, nous dire même, ils mettent la musique pour patienter, hein, parce que c'est au tour. Voilà, raccroché. On a vraiment un mooning explique à moi qu'il se passe ce soir dans une chaleur tropicale là, parce que les incroyables, les incroyables, incroyables. Freedom, bonsoir. Maman, maman. Coupe la radio, s'il vous plaît. Bon, bah, pas dit coupe téléphone, m'a dit coupe la radio. Ben, bah, soir, t'es... Les... Et c'est la pleine lune, que ça. Freedom, bonsoir. Allez, coupe la radio derrière, s'il vous plaît.
3: Allô?
1: Oui, bonsoir.
3: Bonsoir, c'est Samuel au téléphone.
1: Samuel?
3: Oui.
1: La radio, il coupe pas, alors?
3: Bon, bah, moi, c'est... moi, je me cherche une petite aventure ce soir.
1: Ah, donc, midi, ou la Palexa, ou en braille. Cause, ou l'animateur n'a pas Alexa mis en braille. Bah.
3: Non, envoyez-vous, alors, envoyez-vous. Écoutez.
1: Bah, on l'a pas écouté à main, justement.
3: Pourquoi le pas?
1: Alors, Samuel, diamant.
3: Alors, moi, c'est mis, je cherche une aventure avec des filles ou des femmes ou un couple. On est habitué à côté de Saint-Denis. Donc, moi, on a les yeux marrons, cheveux courts, 1m65, sportif, qui boit pas, qui fume pas. Et voilà, je cherche une aventure ce soir ou demain. Ou... Voilà, pour passer un super moment ensemble.
1: Très bien. Très bien. Très bien, très bien. Est-ce que Nena, autre chose que vous rajoutez? Un type de femme qui plaît à vous? Un petit truc qui...
3: Ben écoute, moi, j'aimerais bien... Ah, surtout, j'aimerais bien avoir une petite chinoise s'il n'est pas possible.
1: Mm-hmm.
3: Parce que c'est vraiment rare. Donc, ou bien un petit métropolitaine, ou créole, ou malbaraise, ou peu importe.
1: D'accord.
3: Et bon, du moment, il faut passer un super moment ensemble, tranquille, gentil. Cool, donc voilà.
1: Eh ben très bien.
3: Je suis sur le côté de Saint-Denis. Hein.
1: Très bien. À quel numéro il peut appeler à où?
3: Alors au 06 92 35 55 37.
1: Oui.
3: 06 92 35 55 37.
1: Eh ben très bien, c'est passé. Okay.
3: Bonne soirée à vous. Ben, je vous écoute.
1: Eh ben, écoute à nous, ben surtout, mais j'espère qu'il sonne, quoi.
3: Ouais, j'espère. Allez, bonne soirée à vous.
1: Bonne soirée, nous retrouve.
3: Merci.
1: Allez, bye bye. Il est quelle heure? Il est 21h59. Ouais, là, faut nous souffler un petit peu, là. Après, nous revient après 22h. Parce que les costauds à soir, le chaleur tropical. Il est 21h59 dans une vingtaine de secondes. On aura le journal de la 2PRL. Et ensuite, oui, nous va continuer chaleur tropicale avec les petites annonces. Enfin, en tout cas, nous va essayer de continuer avec les petites annonces. Et la libre antenne. Ça t'y connaît, 99-12-00 pour vos petites annonces, messieurs. 99-11-00 pour la libre antenne et 41-51-51 pour le radio guidage. Mais tout de suite, le journal avec Freedom 2.
4: 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Bonsoir à tous. Le plan hors sec chaleur extrême déclenché. Ce plan en vigueur dans les 9 départements en vigilance rouge canicule a pour objectif de protéger les personnes les plus vulnérables en coordonnant les moyens publics et privés nécessaires. Le plan hors sec prévoit notamment que des centres de protection soient identifiés dans chaque département. Demain, la vigilance rouge va s'étendre avec 24 départements concernés de la Bretagne à l'Île-de-France. La canicule qui continue de faire des dégâts dans les massifs forestiers, c'est le cas en Espagne où 12 personnes ont perdu la vie en Andalousie après un feu de forêt. 23 personnes ont également disparu d'après un bilan provisoire des autorités espagnoles. Au total, 1400 personnes ont été évacuées, notamment de campings environnants. D'après le gouvernement espagnol, il s'agit de l'incendie le plus dévastateur d'Andalousie. Elle se lance une nouvelle fois dans la course à la présidentielle. Ségolène Royal annonce sa candidature à la primaire du Parti Socialiste. Sur X, la candidate malheureuse de 2007 explique sa décision par ses nombreux échanges avec des élus, des citoyens et des entreprises. Elle dit vouloir empêcher l'arrivée de l'extrême droite au pouvoir. Les militants du PS ont choisi de désigner leur candidat à la présidentielle par une primaire fermée au mois d'octobre, réservée aux adhérents du parti et de ses proches organisations politiques. Également dans l'actualité, la femme qui a été gravement blessée va un peu mieux, mais son pronostic vital est toujours engagé. Les mots du procureur de Monaco après l'explosion du 29 juin dernier. Deux juges d'instruction ont été saisis et l'enquête se déroule en coopération avec les autorités allemandes et ukrainiennes. Le mobile de l'attaque n'a pas encore été déterminé. En parallèle, on apprend que deux hommes ont été arrêtés par les autorités ukrainiennes pour le meurtre d'Anastasia Berezovska, la femme de 39 ans identifiée comme la poseuse de bombes de Monaco. Elle a été retrouvée morte le 6 juillet. Et puis un mot de foot également avec la suite des quarts de finale de la Coupe du Monde. L'Espagne défie la Belgique ce soir à 21h. Le vainqueur de la rencontre sera opposé à l'équipe de France en demi-finale. Ce sera mardi prochain. Voilà pour l'essentiel de l'actu. Très bonne soirée à tous.

Eh ben ça c'est un jingle de Freedom aussi ça. Alors c'est Lee Mal, The Never Ending Story, sur Freedom 2 que vous écoutez actuellement. Il y aura aussi du Tina Arena, I Want to Spend My Lifetime Loving You, du Paul McCartney, Ebony and Ivory. Et que des tubes sur Freedom 2, c'est incroyable hein. 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
1: Et on est de retour dans Chaleur Tropicale, il est 22h05, c'est toujours Eric avec vous dans Chaleur Tropicale et je suis toujours accompagné de Diego du côté du Standard. Bon bah on va, sans plus attendre, on vous rejoint tout de suite dans ce Chaleur Tropicale, ça n'a rien que bébête. Freedom, bonsoir.
2: Bonsoir Eric.
1: Oui, bonsoir.
2: Comment vas-tu?
1: Jusqu'à présent ça allait, mais écoute à où.
2: Comment?
1: Oui, mais écoute, Aoumi, là, ça va, merci.
2: C'est où le boss des boss?
1: Pourquoi?
2: Parce qu'il est comme ça.
1: Ben, merci.
2: Eh, ben, c'est Zot qui forme la radio, comprends?
1: Non, c'est Zot, bonnes auditeurs, qui fait la radio.
2: Ah, ben, c'est toi,
1: c'est pas l'animateur.
2: C'est la porte quelqu'un pour répondre des yellow. Comprends-la? Et après, la pointe charme.
1: Je comprends.
2: Par contre, me fais un coucou à toutes les animateurs là.
1: Oui.
2: À Toto Diego là, à dit le boss des boss Sidi. Et ben toi aussi Eric, ben bienvenue.
1: Merci.
2: Et après là, ben connais pourquoi ça m'appelle ou là? Pour dire comme ça, à la fin de l'émission, à la fin. Comment qu'on peut dire ça? Balance l'indigo.
1: D'accord.
2: Hein?
1: Mais elle est bon.
2: N'importe lequel, si tu veux. Bon?
1: Elle est bon.
2: Eh bien, excellente soirée à toi et bonne fête de 14 juillet à vous tous.
1: Ben, merci.
2: Eh bien, bonne soirée. Merci, Eric.
1: Allez, nous retrouve.
2: Et allez, à plus.
1: Allez, bye bye. allons par ici. Freedom, bonsoir. Allô?
3: Allô?
1: Oui, bonsoir.
3: Sinon, monsieur, bonsoir. Comment ça va?
1: Ben, elle est là, doucement, ou même?
3: Quand on a où à soir, là, moi, je cherche une tantine, une petite tantine, pour causer un petit peu avec.
1: Vous veux pas causer avec moi, plutôt? Mais pas mieux?
3: Est-ce que moi, est bien sur la ligne pour trouver un copine là?
1: Non, mais avec moi, on veut pas causer, il est pas mieux sous cause avec moi?
3: Non, mais il cause avec vous, justement, pour dire où ça, pour moi, pour aider moi trouver un copine.
1: Ah, il est jaloux, moi, il veut pas trouver une copine, mais il veut cause avec moi, moi.
3: Ah bon?
1: Ben.
3: Pas pour merde. Oui, mais elle est pas pour un merde.
1: Allez, ben, nous écoutons
3: si,
1: alors.
3: Il y a mon mot de seul, c'est pour un copine alors. Il m'a besoin d'un petit coup de main, un petit rendement, là, voilà.
1: Elle est bon, ben on est en direct ou là?
3: Ah ben elle est super cool alors.
1: Mais écoute, à où nous là?
3: Ben moi là, m'habite dans le sud. J'appelle Patrick.
1: Oui.
3: Et moi c'est un créole blanc, 1m70, yeux verts. Et 40, dans les 40 ans comme ça. Et m'y aime sorti, bouger, faire des rencontres, aller danser. Et à ce moment-là, mais je cherche quelqu'un pour discuter un petit peu, pour nous mettre un rendez-vous le week-end là, pour danser, pour sortir là.
1: Oui.
3: On m'a monté la foi en radio, ben je suis content, moi.
1: Voilà. Ben il faut, bien sûr.
3: Ben oui, on a confiance.
1: Décris-nous un petit peu comment on les conseillers me fait dans la vie, c'est coup de bande de bande point fort, de bande point faible.
3: Moi j'avais un cœur blanc, moi j'ai 1m70, grand, et il boit pas, il filme pas, sérieux. Et dans la vie, moi, j'aime bouger, sortir, là. Voilà. Comme la jeunesse, là.
1: D'accord.
3: Et même si c'est une femme sérieuse, dans les 40 ans, 30 ans, 40 ans, jusqu'à 45 ans. Voilà. Et ça, pour faire connaissance, pour discuter, et après, on verra plus. Voilà.
1: Bah, très bien.
3: Et moi, c'est quelqu'un de bien, tranquille. Gentil, cool, et aime sortir aussi. Mais vu cette personne-là, qu'elle est comme moi, elle est sérieuse, il ne boit pas, il ne fume pas. Voilà. Et après, on verra, on va faire plus connaissance. C'est bon?
1: Ben, elle est bon.
3: Ben, au contraire, mais remercier, monsieur, ben, vous êtes sérieux, ben, moi, je suis sérieux. Et j'espère que vous avez donné un petit coup de main pour moi, l'annonce, ben, c'est bon, mais on est content, mais je félicite à vous quand même.
1: Ben, voilà. Merci, n'a pas de souci. Mais redonne notre numéro.
3: 06 92 06 92 06 19 23.
1: Eh ben, très bien.
3: 06 19 23, et demande Patrick. Le bon?
1: Le bon, pas de souci.
3: Allez, merci bien, bonne soirée.
1: Allez, on a retrouvé Patrick.
3: Merci.
1: Bye bye, on est par ici, Freedom, bonsoir.
4: Allô?
1: Oui, bonsoir.
4: Oui, bonsoir.
1: Oui, c'est à votre tour, vous êtes en direct.
4: Ok, d'accord. Donc, bonsoir à vous tous. Donc, je me présente, je m'appelle Fabrice. Je suis métropolitain. Ça fait des années que je suis ici à La Réunion et je recherche une aventure d'un soir ou de plusieurs soirs à partir de demain soir. Parce que ce soir, je ne peux pas, je travaille demain, donc c'est pour ça que je refuse.
1: D'accord.
4: Je mesure 1,70 m pour 70 kilos et je suis un petit peu grisonnant, j'ai 50 ans. Voilà.
1: D'accord, pas de soucis.
4: Tranquillement, voilà. Secteur du Sud, Saint-Pierre. Après, je vais finir après.
1: Ah bah, c'est toi qui passes ton annonce, je vais pas finir pour toi. Qu'est-ce qui te fait craquer chez une femme? Qu'est-ce qui t'intéresse avant tout chez cette femme que tu recherches?
4: Le corps d'une femme.
1: Le corps?
4: Ouais. Je trouve que le corps d'une femme est magnifique. Et voilà. C'est le toucher sensuel, c'est le summum de l'extase.
1: Très bien. Et comment tu vois ta première soirée avec elle?
4: Bah, on peut tranquillement boire un verre, tranquillement discuter, puis avoir après, voilà, tout simplement.
1: C'est déjà un bon début. Bah, de toute façon, il faut un début, hein. C'est déjà un bon début.
4: Voilà, tout à fait. Donc, ça rien de se sauter dessus de suite. On apprend à se connaître un petit peu, puis après, on voit tranquillement, voilà.
1: Eh bah, très bien.
4: Donc, secteur du Saint-Pierre, Saint-Pierre jusqu'à l'étang salé, le tampon, ouais, il n'y a pas de souci, je peux me déplacer, je peux recevoir.
1: Et à quel numéro on peut t'appeler?
4: 06 92 22 35 13.
1: Encore une fois?
4: 06 92 22 35 13.
1: Eh bien, c'est passé.
4: Merci beaucoup.
1: Très bonne soirée à toi.
4: Merci bien.
1: Bye. On continue par ici. Freedom, bonsoir.
5: Bonsoir, monsieur l'animateur.
1: Bonsoir.
5: Est-ce que monsieur l'animateur reconnaît ma voix?
1: Il est un peu faible en devinette, mais... C'est Luna? Diego, dis-moi, c'est Luna.
5: Non.
1: C'est qui?
5: Ben, appelle-moi Victoria. Ananas Victoria.
1: Ananas Victoria?
5: C'était une blague.
1: Ah, Diego! Diego, là, dit comment? Est-ce que c'est ça de son fesse-nez papillon dessus?
5: Ben, c'est ça que tout le temps, il vient roder son boudou de 15 cm.
1: À quoi, Diego, n'a un boudou de 15 cm?
5: Ah oui, un bel boudou exotique.
1: Ah, mais que passe, ça c'est autre bonne. Hein, ouais, bonne histoire, comme là, mais m'y rentre pas dedans.
5: Oui, m'y connais, on a déjà dit.
1: Mais m'y rentre pas dans bonnes histoires bizarres, comme là, m'y aime pas ça. À part que ça.
5: Ah, ben, m'y écoutez Azot, avait l'air intéressant.
1: Qu'on l'a trouvé d'intéressant?
5: Ah ben déjà, la haine n'est plus ça. Depuis le temps, le monde est pour qu'on trouve quelqu'un pour porte volonté pour aller aider à lui.
1: D'accord. Il faut aider Azote un petit peu. Ben, vous connaissez, si vous donne pas Azote un petit coup de main, ben, comment on veut y faire?
5: Évite de dire ça, donne un petit coup de main.
1: Ben, il donne un grand coup de main, là.
5: Ah ben, c'est quatre quelqu'un va prendre à Oumo, va n'y attraper une main pour aider Azote main.
1: Quand ça va n'y attraper main par la main?
5: Ah ben, on a deux, trois, on dirait pas de volonté.
1: N'a quoi?
5: Moi, dis, n'a deux, trois, va porter Azote volonté.
1: Ben, jusqu'à maintenant, on va pas trouver personne de volonté, un pognier d'âme. Pas trouver personne. Qu'on fait un soir là donc?
5: Ah ben, tranquille, m'y soigne à moi.
1: Il fait frais Saint-Joseph, là?
5: Bah, il doit faire dans les 19, 20 degrés.
1: Il manque encore des degrés, là, il fait trop frais, bon.
5: Ah, il fait bon, il trouve, moi.
1: Ah, il fait trop frais.
5: Ben, fallait rester sous votre couette, le travail.
1: La grosse, vendredi, là, on sort pas, il sort pas dehors, il sort pas amuse un peu.
5: Qui ça, moi?
1: Oui, moi.
5: Ben, mais amuse à moi, hein.
1: Bah, qu'on peut faire ou pas amuse à où? Non, mais il veut dire après minuit, quand les monstres sont de sortie, vous ne serez pas amuse à où un peu?
5: Ah, vu le peu de bébêtes, ils sortent déjà dans Chaleur Tropicale, vaut mieux éviter. Moi, il n'y a pas chasse de bébêtes.
1: Aïe. Vous n'avez pas chasseur de bébêtes alors?
5: Bah, déjà, Nanto, là, si vous voulez pas cela, annonce là. Le monsieur avec ses chats. Vous connaissez quoi il aurait dû dire dans son annonce?
1: Quoi il aurait dû dire? Le monsieur avec ses chats? Ah oui.
5: Vous connaissez? Non, mais moi, j'avais une idée d'annonce pour lui. Il aurait dû dire que lui, c'était un gros malmatou en manque d'affection et lui cherche une maîtresse bien câline.
1: Pourquoi? C'était où?
5: Ah, n'importe quoi.
1: Bah, mais que pas, moi, on répond poli. Peut-être que t'es intéressé ou tu veux faire.
5: Mais...
1: la grosse chatte câline poli?
5: Ah ouais, surtout.
1: Que non, pas, moi.
5: Entre les « je paie, je mesure », depuis le temps, il tient d'éviter ça, de faire un petit peu original. Et les hommes n'écoutent pas les conseils, et t'en as aussi dans 10 ans, de là encore dans Chaleur Tropicale, en train de passer la même annonce.
1: Ben, dans 2-3, on a plus de 10 ans, Léla. Diego, tout le temps, il dit, maintenant, 2-3, il fait plus de 10 ans, Léla.
5: Ben, diabonne à un rendez-vous dans 10 ans, même.
1: Diego, il dit, maintenant, un peu depuis dans le temps, tonton Brice, Léla.
5: Ah ben moi, mais t'es pas là, moi, t'es trop jeune.
1: Incroyable.
5: Ou sinon, on a un autre, moi, lui, n'aurait passé une annonce.
1: Qui a deux ans?
5: Un camarade à moi. Vous connaissez quoi lui voulait mettre comme annonce? En tout cas, là, c'est pas ça, moi, ce qu'une amie à moi l'a dit. L'a dit, lui, n'aurait dit que lui pèse pas, que lui mesure pas, que son contrôle technique l'est ok, même si la c'était une pièce, l'est défaillante. On a dit quelle femme ça répond à ça?
1: Aïe. Ou l'original?
5: Bah oui, l'original est rigolo, mais est-ce que dans cette tête de femme va répondre?
1: Oui, bah ça. Diali téléphone à nous.
5: Ah, on connaît, là, on est timide.
1: M'a déjà entendu mieux. Diali, il appelle à nous.
5: Moi, m'y trouve, vaut mieux encore des annonces comme ça, qui fait rire. Plutôt que les jeux pas je mesure, on dirait les appris par cœur.
1: Ah, vaut mieux des annonces qui fait rien, qui fait pleurer, hein, ça m'y peut dire, ouais.
5: Ah ben, une fois pour compter, Loïse a trouvé le mot exact pour décrire les annonces, il trouve.
1: Quoi, Loïse a dit encore rien?
5: Elle a dit les annonces, les mécaniques. Ben, elle est vraie, parce qu'on dirait du appris par cœur, et oui. Tout le temps c'est la même chose.
1: Oui, mais après,
5: même réciter les annonces,
1: mettre aussi à la place de certains hommes, c'est peut-être la première fois aussi pour autres. Il faut aussi avoir le côté indulgent. Il veut bien, nous rigole. Mais là, 2-3, c'est notre première fois. Donc, il faut être indulgent. Les pas donner à tout le monde d'être à l'aise, de parler comment. Et ça, les ok. Les compréhensibles, les ok.
5: Oui, non, les nouveaux, ça m'y comprend. Parce que je n'allais pas à l'aise. Je ne sais pas comment il s'est passé avec X ou Y animateur. Mais les anciens, ça qui répètent les mêmes annonces en boucle.
1: Qui ça?
5: Ah, mon Dieu.
1: Que pas, mais demande à vous, qui ça? Ou doit avoir des noms en tête?
5: Nommés. Les Mathieu, les Sébastien. Naine, beaucoup de fait longtemps, on n'a plus entendu. C'était Christian.
1: Petit Christian?
5: Ben.
1: Diego, dernière fois, petit Christian l'a téléphoné, t'es quand? On a longtemps? Diego a dit qu'il connaît pas.
5: Ah ben, voilà, on a pas mal d'annonces. Le monde serait capable de dire par cœur les annonces, même le numéro de téléphone.
1: Way. Allô?
5: Oui.
1: Vous êtes toujours là?
5: Ben oui.
1: Au fait ce week-end ou là?
5: Hein?
1: Sortez un peu ce week-end là?
5: Ah, vu que moi les malades, vaut mieux m'y rester sous ma couette.
1: Ah, ou tout le temps téléphone à nous, tout le temps les malades. Un problème, non?
5: Hein?
1: Tout le temps les malades ou téléphone à nous?
5: Sûrement pas.
1: Non, mon univers d'environnement, c'est Metz.
5: Oui.
1: 06 92 91 5000. Hein. Bonsoir. À cause Fleur de Vanille, il case pas elle avec Mathieu. au lieu de critiquer les autres.
5: Quel Mathieu? Mathieu de Saint-Paul?
1: Ah ben, il pense que le seul Mathieu que les célèbres sur l'antenne, c'est Mathieu de Saint-Paul, oui.
5: Mais ils sortent pas avec les puceaux.
1: Il veut rien dire être puceau, vous connaissez.
5: Ouais, mais m'a pas l'âme d'une maîtresse pour faire apprendre à lui ça qu'il faut.
1: C'est... On connaît pas que de quoi le gars il est capable, hein. Il peut être puissant.
5: Ah, quelle puissance! Un fusil pète un coup, après n'a plus?
1: Voilà, quoi ça? Nan, moun avec un fusil pète un coup, t'es marche pareil qu'en creux là après. Veut rien dire.

0: Oh là là là là. Attends un coup là, ma peau garde, il y a une affaire. La peau fait rire, moi, au niveau des SMS. Mais il vient de recevoir un SMS pareil là. La Diamacoma. Fleur de vanille. Pourquoi, au lieu d'appeler, ou fais pas comme Luna et au téléphone, ou donne à nous du plaisir au téléphone?
1: Ah, ben moi, déjà testé.
0: Vous l'avez déjà fait en direct?
1: Non, pas en direct.
0: Ah, voilà, on l'a pas fait en direct.
1: Ah non, en privé.
0: Ah, ben en privé, qui fait pas d'affaires en privé?
1: Ah, ben il dépend.
0: Ne nous connaît pas tout ça là, nous.
1: Ben il est bon, mais il va faire. Eh, va tester que Diego standard. Et après, Diego va dire s'il est bon, pas bon, passe à l'antenne.
0: Diego l'a dit, attends, avec plaisir au standard.
1: Pour chasser à moi après?
0: C'est quoi, Adi?
1: Pour chasser à moi après?
0: Pourquoi?
1: Moi, dis si c'est pour chasser à moi après, non merci.
0: Ah, que pas, mais que pas. Ma fille dit, ou trinque Diego là, j'ai avec Diego. Pas avec moi. Diego a dit, comment les gars échauffés, hein, mais après, pour éteindre là. Compte pas dessus, hein.
1: Ben, vu que lui tient froid.
0: Oui. Ah, mais laisse ça, ouais, mais laisse ça gérer avec Diego, alors. Le bon? Mais relâche, ou?
1: Ah.
0: Mais relâche, ou, hein? Mais laisse ça, ouais, avec Diego.
1: Eh, mais vous connaissez quoi?
0: C'est quoi? Allô?
1: Oui, bah, autant que avec Diego ou avec moi?
0: Nicoz avec Diego, Diego il cause avec moi en même temps. Diego il donne à moi des informations là, des informations importantes. Aïe, aïe, aïe, aïe. Ah, on a le quinté. Ah, bah, super. On a un mot à rajouter avant qu'il commence le quinté?
1: Bah, mais laisse ça avec votre quinté.
0: Bah, elle est bon. Bah, nous fais un gros bisou.
1: Et attention, les.
0: Ah, Diego là, c'est pas le quinté. C'est quinté.
1: Dis-lui s'il veut, mais il fait à lui le quinté coquin s'il veut.
0: Ah, Diego, il fait le quinté coquin, Diego. Eric, tu comprends pas que Fleur de Vanille est très attirée par toi, amoureuse de ouf.
1: Qui ça l'a écrit ça encore là?
0: Bah, il vient de recevoir par SMS là.
1: Bah, mon âge de pied gratté, on dirait. Hein.
0: Ah, mais que pas, la Diego est amoureuse de moi.
1: Ah bon?
0: Diego, tu n'as pas avec le qui gratte.
1: Ah ben, puis on dirait une belle grattelle.
0: Ah ben, midi.
1: Je devais aller voir le médecin, on dirait.
0: Ah ben, vous êtes
1: tout ça.
0: Ah, au couve, il y a deux, trois maladies, il n'y a pas soigné chez nous, vous connaissez.
1: Ben, on dirait bien.
0: Ah là là. Bon, mais laisse ça, mais ça va faire le quinté, malin. Mais embrasse au bien fort.
1: Mais bon, mais embrasse de toutes.
0: Ah ben, où est comme crête d'or, il aime tout le monde.
1: Ah non, mais embrasse pas tout le monde, moi.
0: Ben, elle est bon.
1: Eh, hey, comme dit Prisca, avec des trois, il râle la langue.
0: Bah, mais que pas qu'il râle la langue. Mais que pas qu'il râle la langue, bah. Mais laisse au râle ou de langue, alors nous retrouve.
1: Les bons, bonne soirée.
0: Bisous à toi, bye Piuk, et gros bisous.

0: l'arrivée du Quintet Plus qui s'est couru à Cabourg. Cabourg, on m'a dit Cabourg. Zona zote papier, zona zote stylo. Eh ben, nous les parties. Donc, nous avons le 9, le 5, le 15, le 7 et le 12. Miaro diazot, le 9, le 5, le 15, le 7 et le 12. Jusqu'à présent, d'un point, personne n'a fini de téléphone à moi. Mais bon, comment même il fait?
1: Salut, c'est Médéris.

0: Et Médéris qui sera également, et j'en profite hein, pour parler de ce fameux concert des 45 ans de Freedom, où on y sera tous. Diego, il est là pour les 45 ans de Freedom? Diego l'a dit avec moi, là, il travaille Théala, il peut pas être partout. Diego, il habite Théala, il n'est pas être au concert. Mais Diego l'est né à Veya. Donc là, déjà au concert des 45 ans de Freedom. Le vendredi 7 août... Allez, ah, où les gardiens ici alors? Cabissude la mettre aux gardiens ici. 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Nous attendons Zot avec impatience. Est-ce que m'y sera là? M'y connaît pas, parce que peut-être m'y comme Diego, peut-être m'y était là aussi, mais m'y gagne pas. M'y connaît pas, nous va voir. En tout cas, nous attendons Zot nombreux et nombreuses le 7 août. Mais bon, la fin fait le point. Ben, allez, bon. Allons continuer. On va aller, alors, Amstram, Gram, par ici. Freedom, bonsoir.
1: Allô, comment il est, la Réunion?
0: Ben, elle est là, même.
1: Toujours, comme d'hab.
0: Copo Fiola.
1: Bon. Ah, ben, écoute, l'ami revient du, comment ça s'appelle, ça? Tour de France, là.
0: Ouais.
1: Tour de France. Et là, comment ça, bon, ben, moi, je sais pas, prendre un petit médicament. Avec modération. Hein.
0: Quel médicament on va prendre?
1: Avec modération.
0: Mais c'est quoi le médicament?
1: Ah, une petite bière, si vous voulez.
0: Avec modération, d'accord.
1: Oui, bien sûr. Là, je vais rentrer, là. En plus, il n'y a même pas de bus, il n'y a même pas de tram.
0: Où ça, Wabit?
1: Bah, que des fois, c'était à Bordeaux aujourd'hui.
0: Que des pas, mais après télé, m'y suivent pas, mais après télé.
1: Mon Dieu Seigneur, Jésus, pitié de moi.
0: Qu'on fait à soi, là?
1: À soi? Ben, à soi, ça gagne mon match, là.
0: Et qui vous pense que ça gagne, là?
1: Ah, mais parce que...
0: Non, 30 minutes, Diego.
1: Ben, ça commence à bientôt, là. De toute façon, mais presque arrivé, là.
0: Mm-hmm.
1: Et, de toute façon, mais à côté de chez moi, mais dans le jardin, là, tranquille, en train d'apprécier un peu, là. Et comme il y a du vent, franchement, il fait plaisir parce que là, mon gars, il fait chaud. Il fait chaud, 42 degrés, 43, Dieu Seigneur Jésus. Non. Mais là, dehors, il fait beau, hein. Franchement, il y a un petit vent. Il y a un petit vent sur l'arbre, là, dans le jardin. Vous entendez le vent, là? Je ne sais pas si vous
0: entendez. Mettez bien, mais attends, on part.
1: Ben, aïe. Petit bois, écoutez-moi, hein, machin. Il fait chaud.
0: Mettre au tout nu? D'accord, mettre pas au tout nu, fini avec ça.
1: Ah non, il gagne pas, même dans mon cas, il gagne pas.
0: D'accord, d'autres cas, il gagne pas mettre au tout nu?
1: Non, mais non, en ce moment-là, le monde est chez moi, pour l'instant.
0: Ah, d'accord, ok.
1: Il gagne pas, il est bien, sinon, le monde est bien. Oui, quand je dis oui, moi, c'est l'Espagne, moi.
0: Ah, où l'Espagne, alors?
1: Ah ben, j'habite à côté, hein. Ah, puis ma famille, ils sont espagnols aussi, déjà.
0: D'accord. Ah, combien, quel score donne à ce soir-là?
1: Franchement, je dirais... 2-0. Oui.
0: 2-0 pour l'Espagne?
1: Oui. Par contre, la Belgique aussi est pas mal aussi, hein. Ouais, mon cœur balance aussi, moi aussi.
0: Votre cœur balance?
1: Oui, entre les deux, entre la Belgique et l'Espagne.
0: Eh ben, nous va voir alors. Ou appelle à nous tout à l'heure. Appelle à nous pendant le match, c'est bon?
1: Hein?
0: Appelle à nous tout à l'heure pendant le match.
1: Oui. Ben, quand je serai chez moi,
0: Ben, appelle à nous tout à l'heure.
1: De chez moi, je serai en bas de chez moi. Et qu'est-ce que je dis, au fait?
0: Oui.
1: Récemment, j'étais en vacances sur l'île, là. ma famille m'a offert une petite casquette de la Réunion, là. Le petit drapeau, là.
0: Oui.
1: T'es, ben, dis donc, il fait un tabac.
0: Ah, ben.
1: Ah, quand tu passes comme un arbre de la Réunion.
0: S'il fait un tabac, ramène-nous de case.
1: Hein?
0: S'il a un tabac, ramène-nous de case le tabac.
1: Ben, tabac, la tabac roulée, mais la vraie tabac, parce que j'ai pas, j'ai un adonou dans mon cas, là. En plus, le gars, il fait manger, il fait manger que pour lui.
0: D'accord.
1: Le gars, il fait manger, il fait que pour lui, et le gars, il met piment. Mon Dieu, Seigneur, En plus, il va pas manger piment, tu sais déjà.
0: Il mange pas gros piment, là. Ben, bon.
1: Ah non, mon pas piment, moi. Il mange un petit peu comme ça, juste comme ça, quoi, mais. Piment, le gars, il met piment là. Mon Dieu, vous voulez pas manger, hein? Ah non. En plus, c'est rayonné aussi, hein?
0: Allez, bon, ben, mais attendons tout à l'heure pour des causes un peu foot, hein?
1: Ben, d'accord, ben, sur les mis appel là-dessus même.
0: Ah, ouais, appelle là-dessus même. 99 11 00.
1: D'accord, ok, ben écoute, ben, là, ça a commencé là, mais de toute façon.
0: Dans 30 minutes.
1: Oui, ben, de toute façon, ben, le camion, il manque. Allez, bon.
0: Allez, bon.
1: Eh oui, ok, il n'y a pas de souci.
0: À tout à l'heure.
1: Pas si bon. Passez une bonne soirée à toutes les gens de la Réunion.
0: Nous retrouve, bye bye.
1: Merci, au revoir.
0: Il veut pas voir l'Espagne passer, moi, par contre. Freedom, bonsoir.
2: Ouais, bonsoir, Freedom, pour ça.
0: De là même.
2: Ben, et Sarkozy a fait un peu spécial, hein.
0: Mais attendez, moi, au pire. On va y aller où?
2: Ouais, ben, des fois, les unis recherchent un ou une partenaire, bon train, comment on comprend, là. Mais des fois, il faut, comme il dit, moi, il faut bien étudier le dossier quand même, moi. On peut pas vous jeter à haut dans le corps de quelqu'un sans connaître vraiment ses antécédents. Comment il peut dire ça? Ancestral, comme il dit, ouais.
0: Hein?
2: Bah ouais.
0: C'est quoi veut dire par là? M'a pas compris.
2: Non, ben, quand on sort avec un partenaire, là, que ce soit avec une femme ou avec un bonhomme, là, ben, il faut connaître quand même un peu sa vie, comment elle était hier, comprends? Est-ce que les purs, les sales, on comprend là? On peut pas vous dire, ouais, ben, mais je cherche un couple, une copine, on comprend là? Les spéciales quand même, hein?
0: Ben, comment on peut savoir son antécédent, s'il est pur, les. Mais comment pas?
2: Ben, il faut poser, voilà, il faut poser des questions, on comprend là? C'est pour ça aujourd'hui, nous avons beaucoup de problèmes de notre vie, on comprend là, parce que ni saute, ni.
0: Mais comprends pas, man! Arrête de dire,
2: on comprend pas, là?
0: Non.
2: Ouais, ben, comment il peut dire ça? Ben, il peut sortir avec des gens, les pas propres, ou si vous bien, hein? Les pas propres spirituellement, hein?
0: Mais comment on peut connaître que la personne n'est pas propre spirituellement? C'est ça, mes demandes?
2: Ah, ben, il faut questionner.
0: Diego a demandé si vous sentiez.
2: Mais, comment?
0: Vous sentiez?
2: Ben, comment, ben, il faut questionner pour savoir, ben, comment sa vie était avant, comprends là, comment il fait dire ça?
0: Il comprend pas, justement, ça, mais il comprend pas.
2: Ben, ouais, comment il fait dire ça, moi, là? Non, ben, quand on sort avec une personne, ben, on fait un pacte quand même avec cette personne, hein?
0: Un pacte, le seul pacte qu'il connaît, c'est le pacte avec le diable.
2: Ben, on peut dire ça aussi comme ça, si vous voulez bien, on comprend là. Non, mais on fait quand même un pacte spirituel, on comprend là.
0: Non, mais il comprend pas.
2: On comprend pas. Aïe, aïe, aïe.
0: Ben, vous dire même, il comprend. Mais il dit, oh non, mais il comprend pas.
2: Ouais, quel âge vous êtes là où?
0: Ah, mais un petit âge, man.
2: Ouais.
0: 19.
2: Non, bon, elle est pas grave. Bon, elle est pas grave. Non, c'est pour dire aux gens, ben, connais. Réfléchis bien quand je suis sorti avec une personne, comprends là. Et...
0: Non, mais il comprend pas.
2: On comprend pas.
0: Non, c'est ça, mais il comprend pas. Parce que vous dites, on comprend là. Non, mais il comprend pas.
2: On comprend pas, ouais.
0: Non, c'est ça, ouais, c'est ça les affaires.
2: Ok, non, ben, peut-être m'exprimant mal.
0: Ouais. Ah non, c'est pas. Bah non, pas du tout, c'est pas coup exprimant mal. C'est vous dire, ben, on comprend là. Ben non, mais il comprend pas, ouais.
2: Non, ben, quand on sort avec une personne, là.
0: Oui.
2: Il y a un échange de vibrations, on comprend, là.
0: Non, mais il comprend pas. C'est ça, mi djaou. Ou djama koma, ou djama nanani nana, ou comprend là. Ben, ouais, c'est ça les affaires, c'est que mi comprend pas.
2: Ok, ouais.
0: Mais redirecer, explique-moi, hein, Léo.
2: Non, ben, quand on sort avec une femme, là, il y a une femme qui sort avec l'homme, là, ben, il y a quand même l'esprit de l'homme, il rentre chez la femme, et l'esprit de la femme, il rentre chez l'homme, comprends, là.
0: Non, ben, mais il comprend pas.
2: Ah ouais.
0: C'est ça, mais il comprend pas, parce que, quand on explique à moi le affaire, là, hein, ou diama coma, oui, ben, l'esprit, les sales spirituellement, nanana, comprend, là, ben, mais il comprend pas.
2: Ouais, ben.
0: Ouais, c'est ça le. Ou cap le business en caisse, en smesse, vous comprenez là?
2: Ouais.
0: C'est ça le affaire là? Parce que si vous comprenez en main, ben, mais comprend pas. Et le affaire, elle est en spread, en speed, ouais? Comprends là?
2: Peut-être il y en a des fois, il écoute, ou bien des fois, il écoute, il fait comprendre le message, comprends là?
0: Non, ben, mais il comprend pas.
2: Ben, peut-être, bon, peut-être on aura des personnes va développer le sujet, comprends là.
0: Ben, c'est ça, mi djaou, c'est que mi comprend pas, parce que, quand, ou il faut dire, ma coma, le sujet, l'express, on speed, on se messe, ouais? Comprends là?
2: Ben,
0: même il comprend pas, quand on dit, comprends là?
2: Ouais.
0: Mais réessayez, redire, peut-être plus simple.
2: Ben, comment il peut dire ça? Ben, quand on sort avec un partenaire, ouais, avec un partenaire, une partenaire, ouais. Ben, il y a quand même un échange spirituel, pas que quand même que nous n'y voit pas les comment il peut dire ça, peut-être nous n'y voit pas nous, mais voilà, mais dans le sens spirituel, nous là, c'est pas quand même avec cette personne. Et cette personne-là, il peut dégager des zones positives comme des zones négatives dans notre existence, comprends?
0: Comprends là, ben non, ben il comprend pas. Ben allez, bon, ben nous, on va poser la question aux auditeurs.
2: Ben que la paix soit avec Ouman.
0: Merci.
2: Allez.
0: Et avec votre esprit, bye.
2: One, two.
0: Comprends là?
2: Non, mais là, non, elle est bonne.
0: Allez, t'as retrouvé. Pas con. Diego, on a compris. Comprends là, Diego? Freedom, bonsoir. Freedom, bonsoir.
3: Allô?
0: Oui, bonsoir.
3: Oui, bonsoir. Moi, je voulais parler que je comprends très bien le monsieur, ce qu'il a voulu dire.
0: Ah.
3: En fait, oui. En fait, quand deux personnes couchent ensemble,
0: oui.
3: En fait, il n'y a pas seulement un mélange des corps, il y a aussi un mélange des âmes à ce moment-là.
0: Ah.
3: En fait, voilà.
0: Mais comment ça se passe?
3: Ben, c'est physique, parce que quand les deux personnes se mélangent, il y a un mélange physique, mais il y a aussi un mélange spirituel. C'est deux âmes aussi, on a des âmes dans notre corps.
0: Mais madame,
3: deux personnes.
0: Madame,
3: deux personnes différentes, oui.
0: Comment est-ce qu'on peut se mélanger si on met une capote? Ah,
3: après,
0: comprends là.
3: Oui, mais après, il n'y a pas que la pénétration, il y a aussi...
0: Imaginons la fellation, alors, la fellation, ou sucer un œuf, mais il y a un capote dessus. Qu'il mélange là, madame?
3: Mais non, mais après...
0: Comprends, là?
3: Non, mais le corps entier, le contact peau à peau aussi, et les gens transpirent...
0: Ben, s'ils nous mettent un drap, ils transpirent pas, comprends, là?
3: Non, mais les effluves, ça peut
0: être... c'est ce que m'a dit, ou si...
3: La transpiration...
0: Oui, mais s'ils nous mettent deux draps, hein, le drap, il protège à nous, il coule pas, comprends, là?
3: Non, mais le peau à peau, le contact peau à peau, par exemple...
0: Ben, n'a pas la peau, madame. Nous mettre le latex, le plastique.
3: Mais même un baiser aussi, c'est un échange d'effluves.
0: On baise pas.
3: Non, un baiser, j'ai dit. Pas
0: c'est
3: baiser,
0: ce que m'a dit, on baise pas.
3: Vous embrassez pas.
0: Bah, on a bien des coupes que les communs, comprends là.
3: Non, mais en fait, moi, pour revenir sur ce que le monsieur l'a dit, il y a quand deux personnes couchent ensemble, il y a un mélange physique et un mélange spirituel. C'est deux âmes. On a une âme dans notre corps. Ce qui fait que si, par exemple, vous couchez avec une personne négative, ben, ça se transpose. Ça va se transposer sur vous, la négativité de la personne. Si vous couchez avec une personne pure, par exemple, ça se transpose sur la personne. Après, il n'y a pas que la pureté, la négativité. Il y a plein de sens,
0: mais
3: plein
0: si, de sentiments. Mais si l'un est l'un est positif, l'autre est négatif.
3: Quand je dis positif, négatif. Après, c'est des caractères, des sentiments, des humeurs. C'est tout ça qui va se transposer sur la personne.
0: Oui, mais l'ami demande Diego, par exemple, on met dans un trou un positif, un négatif. Il fait sauter, non?
3: Non, mais là, je parle pas d'électricité, là, je parle de...
0: Ah, mais t'es quoi, tu peux parler à main d'électricité, main?
3: Non, là, je parle de...
0: pas compris.
3: Physique, rapport physique et...
0: Rapport sexuel.
3: Oui, voilà.
0: Faire l'amour. Physique. Faire l'amour.
3: Voilà, appelez ça comme vous voulez, faire l'amour.
0: Vous appelez ça comment, vous?
3: Ben, si deux personnes s'aiment des sentiments, j'appelle ça faire l'amour. Maintenant, s'il n'y a pas de sentiments, j'appelle ça coucher.
0: J'appelle ça coquer.
3: Oui, en créole, oui.
0: Sinon, comment il appelle Agui?
3: Ben, en créole, oui, comme vous avez dit, là.
0: Hein, à ou les célibataires ou sinon on a un bug?
3: Célibataire.
0: Célibataire. Alors, mieux demande à où. La dernière fois qu'on a couché avec quelqu'un, c'était quand?
3: Non, mais...
0: Non, on va comprendre ça. Diego et Diama, peut-être on l'a jamais fait ça aussi, mais on va comprendre pourquoi m'y pose cette question. La dernière fois qu'on a couché avec quelqu'un.
3: J'ai jamais fait ça, j'ai deux enfants.
0: Ben alors, on a deux, trois là gagnés par l'Esprit Saint.
3: Comme la Vierge Marie.
0: C'est où l'a dit? Mais la même dernière
3: si
0: fois...
3: Crois,
0: la
3: même si je crois, hein.
0: La dernière fois qu'on a fait ça, c'était quand? Et on comprendra où ça m'y va en venir.
3: Non, mais qu'importe que j'ai fait ça il y a un an, que j'ai fait ça il y a six mois.
0: Donc, n'a plus d'un an alors. N'a plus d'un an, si je comprends bien.
3: Non, mais je peux pas vous parler de ma vie privée parce qu'il y a plein de gens qui me connaissent.
0: Ou la peur. Ah, d'accord. Donc, où ça dit ma coma? Ou la coquine, n'a trois semaines, n'a un mois, n'a six mois. Ah, ça c'est bien la dette ça. La coquine a six mois. C'est elle-même ça. C'est elle-même. Ah, madame, arrêtez un peu exagéré, ma fille.
3: Non, mais quel rapport avec le sujet, monsieur Eric?
0: Ben justement, c'est
3: que moi je vous réponds, que je vous donne une réponse. Si je vous donne une réponse, quel rapport ça a à voir avec le sujet?
0: Donne à moi la réponse, on va comprendre.
3: Bon, allez, je vais dire au pif.
0: Non, pas au pif, la vérité, madame. La vérité si je mens, la vraie vérité.
3: Non, mais qu'est-ce que ça va changer que ce soit la semaine dernière, il y a trois jours ou il y a un mois?
0: Mais pourquoi on crie avec moi?
3: Non, je crie pas avec vous. Non, non, pas du tout. Hein. Ça c'est mon cœur.
0: Ah. C'est ma manière. Non, bah où ça, non, mais où ça comprend où ça m'y va en venir. C'est pour ça, Midio, ça. Où va comprendre où ça m'y va en venir.
3: Allez, on va dire la semaine dernière. Voilà.
0: Maintenant, non, menteur.
3: Oui, mais qu'importe.
0: Moi, je vous dis pas la vérité. Miguel pas dire aussi où ça m'y va en venir.
3: Non, mais bon, on va dire la vérité il y a trois jours. Je redis notre vérité il y a un mois. Maintenant, je veux la suite.
0: Donc, on l'a jamais coqué.
3: Ah oui, j'ai deux enfants, j'ai jamais fait ça.
0: Oui, bah moi si, même il y a quatre, moi. Arrête un peu, mentir, moi, ma fille.
3: Non, mais je mens pas, on est en train de débattre sur un sujet.
0: Justement, on va y venir au sujet, mais pour moi, on les ment, ou mentir, moi, là.
3: Non, je mentis pas, il y a des gens qui me connaissent, j'ai pas envie d'étaler ma vie privée.
0: Mais m'a pas envie de savoir. M'a pas envie de savoir qu'on la couche avec Jean-Michel Random. M'a pas envie de savoir qu'avec Jean-Michel Random, on la met en crapaud, en concrela, en qu'importe. C'est pas ça le sujet.
3: Jean-Michel Random,
0: vous connaissez pas lui?
3: Non.
0: Ben, pourtant, il est sûr qu'on connaît Jean-Michel Random.
3: Non, je sais pas c'est qui.
0: Ben, c'est pas grave. Laisse tomber pour ça. Mais, oui, tout ça pour dire qu'avec la personne qu'on l'a fait, avant qu'on fait, on l'a senti à lui? Pour savoir s'il était positif ou négatif?
3: Non, mais c'est pas une question de positif et négatif quand
0: bah,
3: je
0: bien
3: parle
0: sûr.
3: De positif et négatif. C'est un ensemble. Quand je parle de positif et négatif, c'est un ensemble. Après, quand une personne couche avec une personne ou fait l'amour avec une personne, c'est quand je dis le positif et négatif, c'est plein de ressentiments. C'est le sentiment, les caractères, l'humeur. C'est tout ça qui va se transposer.
0: Oui, mais comment on peut savoir? Zazel est fort pour dire comme ça. Ça, elle est comme ça. Ça, elle est blanc, ça, elle est noir. Même il veut comprendre, hein, pourquoi elle est noire, pourquoi elle est blanc, pourquoi elle est rouge. Comment on peut savoir?
3: Il y a eu un échange sexuel, un échange d'effluves, un échange de... Quand je parle de...
0: Oui, mais dans ce cas, si m'y couche avec quelqu'un, et en fin de compte, la personne... Ah ouais, ben en fait, non, la personne ne l'est... Les pas du tout, l'était pas du tout ça, quoi.
3: Ah, vous voulez dire, ouais, c'était pour vous, c'était pas ça. Ben voilà.
0: Avant de coucher, ma podio.
3: Il revient sur vous, parce que finalement, vous n'avez pas fait l'amour, vous avez couché ensemble. Vous avez pas, il n'y a pas eu un échange de sentiments, il n'y a pas eu de positif, il n'y a pas eu le bien-être, ce confort que vous espériez. Voilà.
0: D'accord.
3: Donc, c'est pour ça que je comprends le monsieur. Si vous couchez avec une personne et que tout va bien, ben, ce ressentiment de, on va dire, de un petit bonheur, hein, entre guillemets, ça va se retransposer sur vous, se refléter sur vous. Maintenant, si vous couchez avec une personne, et cette personne, je sais pas, elle est pas bien dans sa tête, ou soit elle est négative, elle est de mauvaise humeur, plein de choses pas bien, ça se retranspose sur la personne. C'est pour ça que le monsieur, il dit, faut bien faire attention avec qui on couche ou avec qui on fait l'amour. Voilà, après chacun fait ce qu'il veut de son corps, hein.
0: Oui, bien sûr.
3: Le baiser pour le plaisir, pour chacun fait ce qu'il veut, hein. Mais voilà, après cette personne, elle m'a l'air, le monsieur là, il m'a l'air quelqu'un de bien sérieux, bien vouloir savoir ce qu'il veut, et bien vouloir savoir ce qu'il fait et avec qui. Oui.
0: D'accord. D'accord, d'accord.
3: Je sais pas si j'ai été claire.
0: Mi essaye de comprendre, mi essaye. Hein.
3: Bah, en gros, on va dire, il y a un échange physique.
0: Mm-hmm.
3: Et quand il y a cet échange physique, il y a aussi un échange, parce que c'est deux âmes. C'est pas seulement deux corps qui se mélangent, c'est deux âmes à ce moment-là.
0: Mm-hmm.
3: Et donc, voilà. Après, quand les deux personnes, elles s'aiment, elles font l'amour, ben, c'est bien, parce que cet échange physique-là, il va se transposer sur les deux personnes, et ça sera, ben, qu'un pur bonheur à ce moment-là, quoi.
0: Mm-mm. Eh ben. Incroyable. Incroyable, incroyable.
3: Après, c'est ça, il dit, si on couche pas avec une bonne personne, le côté négatif, eh ben, il peut se transposer sur l'autre personne avec qui on a mélangé notre corps, avec qui on a, ben, je dirais pas le mot fusionner, hein. Fusionner, pour moi, c'est quand il y a l'amour, hein. Voilà. Bon. Quand il y a l'amour entre les deux personnes.
0: D'accord. D'accord, d'accord. Ben, c'est intéressant. On a quelqu'un, il veut venir débattre avec vous, là, par rapport à cette pensée-là. Peut-être qu'il y en a d'autres personnes aussi, ils pensent différemment. Mais moi, en fait, mon interrogation, c'est, il couche avec quelqu'un. Ben, attends, moi, c'est ça, il tracasse sa main. Imagine, on couche avec quelqu'un, et la personne, il déborde de négativité. Comment il peut faire attention de pas coucher avec cette personne-là? Ben, on peut pas.
3: Vous avez pas échangé avant, vous avez pas discuté.
0: Madame, mais des fois, nous, vous connaissez, n'a des gens, ils savent juste boire un verre, et après, quand elle finit de boire le verre, c'est tac, tac, boum, boum, bim, bam.
3: Après, je sais pas, est-ce que vous allez vous revoir après ou c'est juste pour un instant? Si c'est juste pour un instant comme ça, après vous dites au revoir, c'est fini, vous voyez plus, ben, il y aura pas le temps d'avoir une négativité normalement sur vous parce que c'était juste pour le sexe. Mais je sais pas, après vous savez, c'est un peu compliqué tout ça, mais moi j'ai bien compris ce que le monsieur l'a dit, hein. Et voilà, j'ai essayé de retransposer un peu ce qu'il a dit. Mais après, c'est juste pour du sexe. Voilà, c'est juste physique. Après, je sais pas. Je peux pas trop. Voilà, quoi qu'il en soit.
0: Ah, ou même pareil, il s'enroulait un peu. Pareil, il affecte à un petit peu, non?
3: Affecté dans quel sens?
0: Est-ce que là, déjà arrive à ou par exemple, de coucher avec quelqu'un et au final, ou dire, ok, ben en fait, cette personne-là, ouais, elle est malsain, quoi. Il donne pas ouf. Plus
3: non,
0: que ça.
3: Non, je suis pas ce style-là. Je couche.
0: Non, mais m'a pas du coup couché avec n'importe qui. Mais juste dans d'autres vies, dans d'autres expériences, est-ce que là, déjà arrivé ou ce genre de choses-là?
3: Non, parce que je suis une personne sentimentale et quand je fais ça, c'est parce que il y a déjà une histoire entre moi et la personne. Mm-mm. On sort ensemble. Je sors avec cette personne et après je décide de faire l'amour avec cette personne. Mais s'il n'y a pas une histoire amoureuse, je fais, après, pas tout le monde est pareil, hein. Je cherche, ça me manque pas d'avoir des relations charnelles, quoi. Moi, j'ai besoin d'avoir une histoire amoureuse pour me donner à quelqu'un, en fait.
0: D'accord. Ok, m'y comprends. M'y comprends. Ah, ou c'est pas le coup d'un soir, quoi. Il faut qu'il y en a plus pour y aller.
3: Ah oui, voilà, j'ai besoin d'être amoureuse, de... Voilà, j'ai...
0: Bah, les longues, ça, madame.
3: Comment?
0: Les longues.
3: Ah bah oui, mais moi, j'ai pas envie...
0: Bah, combien de temps ça fait attendre le mundon?
3: Mais non, mais c'est pas une question d'attente, c'est une question de feeling, c'est une question si la personne elle-même, ben elle attendra, c'est pas une question de patience, c'est une question de sentiment, c'est une question de voir comment la relation elle va évoluer. Peut-être on n'aura même pas le temps d'arriver à ce stade-là aussi. Peut-être je verrai que cette personne c'est un con, ça vaut pas la peine de continuer.
0: Oui, oui.
3: Heureusement, je dirais, ben heureusement que j'ai pas couché avec.
0: Oui. Mais bon.
3: Après, voilà, pas tout le monde est pareil, hein. Pas tout le monde est pareil. Il y a des gens, voilà, ils marchent à l'instinct, c'est physique. Voilà, ils auront des envies, que ce soit homme ou femme, ils vont coucher. Et puis, il y en a d'autres qui sont un peu plus, on va dire, sentimentales. Voilà.
0: Sentimentales. Oui, bah, écoute, les Mimi comprend.
3: Voilà, bah, après, c'était pas le sujet, c'est pas de parler de moi, c'est de parler de...
0: Ah, bah, si. Il faut nous parler d'eau un petit peu pour comprendre, mais en tout cas de la ville est très intéressant et il veut bien voir si ben des auditeurs il veut réagir par rapport à ça.
3: Voilà, quoi qu'il en soit, quand on mélange les deux corps se mélangent, c'est pas seulement un mélange de corps, mais c'est un mélange
0: de tout,
3: de d'âme. Je veux pas dire tomber amoureux là.
0: T'inquiète pas, on a compris, Aline.
3: Comment? C'est deux personnes.
0: Les bons.
3: Deux personnes.
0: Ben, elle est bon.
3: Physique et c'est mental en fait, c'est deux personnes avec leur mental qui se mélangent aussi, voilà.
0: Et ben très bien.
3: Positif et négatif.
0: Merci madame.
3: De rien.
0: On a retrouvé.
3: Ok, c'est
0: allez,
3: bon.
0: Il fait peur seulement, qui couche là. Imaginons au couche d'Aoum, mauvaise affaire encore là, maman. C'est peur, mamie d'Aoum. Quelle heure il est 22h53, ben on a le temps de rejoindre Azote pour les petites annonces. Bien sûr, ça tu peux réagir au 99 11 00. Et c'est de la libre antenne, hein. Je t'y appelle, je te peux dire ce que tu veux. Freedom, bonsoir.
4: Oui, bonsoir.
0: Bonsoir.
4: C'est compliqué ce soir, là.
0: C'est-à-dire?
4: Non, ben, avec le génie, avec cette histoire-là, avec le monsieur du star, oula.
0: Bon, ben, alors, ben, nous écoutons, voilà.
4: Non, mais bon. Voilà, ben, j'aimerais bien passer une petite annonce.
0: En voyant, ouais, avec plaisir.
4: Ça aide à moi un petit peu.
0: Bah, allez, mamie, écoute, à où? Là, ton mec, la bonne personne, en plus.
4: Ben, voilà, j'aimerais bien refaire ma vie, en fait. Et j'aimerais rencontrer une demoiselle entre, on va dire, entre 30 et 45.
0: Oui.
4: Une demoiselle honnête, sincère. Une demoiselle qui a envie d'avancer dans la vie. Qui a du dialogue, qui a de l'humour. Parce que moi-même j'en ai de l'amour au sein aussi, parce que ça fait pas mal de temps que je suis seul. Et comment dire, une demoiselle ouverte. Je suis du sud, je peux me déplacer, je peux. Bah, après avec cette histoire, je peux, je ne connais même plus quoi faut dire. Je peux recevoir, je peux déplacer sans problème. Et voilà, j'aimerais bien que cette personne, je vais dire avant d'appeler, s'il y a quelqu'un qui va appeler, de bien réfléchir. Et après, comme a dit avec cette personne-là, je vais dire, c'est appeler, discuter, apprendre à se connaître, boire un verre. Voilà, je suis pas là pour le sexe absolu, le sexe, hein. Mais moi, c'est quelque chose de sérieux, quelque chose que, voilà, tiens-moi à cœur, puisque la solitude pèse. J'ai envie de câlins, j'ai envie de bonheur, j'ai envie de sortir. Voilà, travail, c'est bon, mais à un moment donné, je veux dire, se sentir aimé, être aimé, c'est un sentiment agréable aussi.
0: Bien sûr.
4: Voilà, et je veux dire, bah, ce sentiment-là me manque un peu, je veux dire, et j'aimerais bien retrouver ça avec une personne sincère, on va dire. J'ai pas de petite préférence pour cette personne-là, je veux dire, qu'elle est bien dans sa tête.
0: C'est ce qui compte pour toi, en tout cas, c'est ta priorité.
4: Voilà, une personne posée, une personne bien réfléchie, une personne qui a vécu aussi, une personne mûre. Une personne qui a vraiment envie d'avancer, hein. Je veux dire, pas du jour au lendemain, je veux dire, petit à petit, comme on dit, l'oiseau fait son nid, apprendre à se connaître, boire un verre, et puis, après, c'est Dieu qui décide, hein. Si ces personnes-là se mettent à son pas, ça fait partie du destin, comme on dit.
0: Eh ben, très bien, c'est une très belle annonce.
4: Je sais pas si cette annonce-là, je vais dire, ça va aboutir à quelque chose, mais après, bon, comme on dit, pas capable, les morts sont essayés. Après, j'essaie quand même, je vais dire, je perds pas espoir, comme on dit.
0: Très bien.
4: Voilà. Ben, en tout cas, chapeau pour l'émission, où c'est quelqu'un de très, très à l'écoute des personnes. Et puis, continuer comme ça, comme on dit.
0: Eh ben, merci. Et toi, à quel numéro on peut t'appeler?
4: Si c'est ces personnes-là, qui peut-être vont appeler, je sais pas quoi, je préfère des personnes du Sud.
0: Des personnes du Sud, pour ton préférence. Parce que, d'accord.
4: Je veux dire, sortir du boulot, un soir, je veux dire, on a envie d'aller boire un verre, je veux dire, c'est plus proche, au lieu de faire 42 kilomètres et revenir le soir avec tout ce qui se passe en ce moment. C'est un petit peu,
0: écoute, bien sûr, j'entends. Donc, est-ce que tu veux laisser ton numéro ou pas?
4: Oui, bien sûr.
0: Bah oui, de toute façon, tu veux laisser ton numéro ou pas? C'est une question.
4: 06-93.
0: Oui.
4: 51-16-60.
0: Encore une fois.
4: 06-93-51-16-60.
0: Eh ben, très bien.
4: Voilà, bonne soirée à tout le monde, bon football.
0: Dans quelques instants, oui.
4: Voilà. Si ça marche pour moi, je vais rappeler pour
0: vous. Pour dire que c'est grâce à nous, allez, bon, avec plaisir. Voilà.
4: Allez, ciao, ciao.
0: Ciao, bisous, bye. Alors, attends, encore le temps, prends un appel ou pas? Peut-être, ne connais pas. Freedom, bonsoir.
5: Allô, oui?
0: Oui, bonsoir, madame.
5: Oui, bonsoir. Voilà, c'est la première fois que j'appelle.
0: Ah, ben, faites un vœu.
5: Oui, non, je ne fais pas de vœux. Parce que je ne crois pas, tout ça, quoi. Donc, mais je suis très spiritualité, hein. Donc, j'appelle pour la jeune femme qui vient de repasser une deuxième fois, là. J'écoute pas souvent, ça a l'air tropical, donc je rigole avec vous. Et là, c'est pour confirmer ce qu'elle a dit, vraiment, il y a quand deux personnes s'échangent dans la sexualité, mm-hmm. C'est-à-dire on se change de connexion, c'est-à-dire connexion spirituellement.
0: D'accord. Madame, il va falloir que vous restiez avec moi, parce que dans quelques instants, on a le journal qui arrive.
5: Ah, d'accord.
0: Hein, vous restez avec moi, il y en a pour, 3 minutes.
5: Ouais.
0: Hein, vous restez un petit peu avec moi?
5: Oui.
0: Oui, donc c'est pour pas. En tout cas, on va parler de ce que, pour rebondir sur ce que la dame a dit, la spiritualité, la connexion des corps quand on fait l'amour et ce qui, au-delà du sexe, est partagé.
5: Ouais, je veux vous dire, cette parole, elle est véridique.
0: D'accord.
5: Ouais.
0: Je suis très curieux, très très curieux d'entendre, en tout cas, ce que vous allez nous apprendre.
5: Ouais,
0: parce que je reste sceptique, moi, un peu comme une fosse.
5: Voilà, c'est bon à connaître, parce que on n'est pas obligé de suivre après. Donc, libre choix à nous.
0: Eh ben, restez avec nous, on revient juste après le journal. À tout de suite, madame.
5: D'accord, à tout de suite.
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7: Bonsoir à tous, les températures devraient rester très élevées jusqu'à mardi. D'après Météo France, 9 départements de l'Ouest sont en vigilance rouge canicule aujourd'hui. 15 autres rejoindront le dispositif demain, portant le total à 24. Le plan hors sec chaleur extrême a été déclenché. Il doit permettre de mieux protéger les personnes les plus vulnérables. Et conséquence de la canicule, la hausse des noyades. 131 personnes ont perdu la vie après des noyades depuis fin juin, d'après la ministre des Sports, Marina Ferrari. Plus de la moitié des victimes se trouvaient dans des zones de baignade non surveillées et non autorisées. 12 morts et 23 blessés, voilà le bilan provisoire établi par les autorités espagnoles après un incendie en Andalousie près d'Almeria. Des victimes étrangères en majorité d'après le gouvernement espagnol. Plus de 150 pompiers sont mobilisés, 3150 hectares sont partis en fumée. Elle est de retour 19 ans après. Ségolène Royal annonce sa candidature à la primaire du Parti Socialiste pour se lancer dans la course à la présidentielle. Les militants du Parti Socialiste ont choisi de désigner leur candidat candidat à la présidentielle par une primaire fermée au mois d'octobre, réservée aux adhérents du parti et de ses proches organisations politiques. Ségolène Royal explique sur X sa décision par ses nombreux échanges avec des élus, des citoyens et des entreprises. Également dans l'actualité, 18 mois de prison avec sursis prononcés contre un animateur périscolaire, reconnu coupable d'agression sexuelle sur une enfant dans un centre de loisirs à Paris. Les faits se sont déroulés entre 2023 et 2025 dans le 10e arrondissement, jusqu'à ce que l'enfant se plaigne auprès de ses parents. Une mission sur le financement de la protection sociale lancée par Emmanuel Macron. 4 experts rendront un rapport consultatif avant la fin de l'année pour proposer des solutions pour refonder le modèle de financement actuel. Plusieurs défis majeurs ont été identifiés comme le vieillissement de la population et les enjeux liés à la transition numérique. Et puis en tennis, Novak Djokovic devra attendre pour son 25e grand chelem. Le Serbe s'est incliné face à Yannick Sinner en demi-finale de Wimbledon. L'Italien retrouvera Alexander Zverev en finale ce dimanche. Voilà pour l'actu, bonne soirée à tous.

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0: chaleur tropicale, c'est toujours Eric avec vous. On était en train de parler de sexe, de spiritualité, de connexion, que quand on fait l'amour, il n'y a pas que l'amour, il n'y a pas que le physique, il n'y a pas que le charme sexuel, la chair. Non, il y a aussi la connexion. Cette auditrice va nous en dire un peu plus. Vous êtes toujours avec nous ?
1: Oui, je suis là.
0: Super, merci d'avoir patienté. Alors dites-nous en plus, là, nous on est un petit peu curieux, nous, là on parle de sexualité, mais de sexualité un peu plus profonde, on parle pas de la chair seulement.
1: Oui, voilà.
0: Alors on vous écoute.
1: Alors moi je dirais comme le monsieur d'avant et la dernière dame qui vient de parler avant moi, donc c'est vrai, il y a une connexion d'âme. Et moi, je dirais même d'esprit, pas seulement l'âme, d'esprit. Pourquoi ? Parce que, bon, on dit bien dans la parole, je dis bien la parole, si vous comprenez, c'est la parole de Dieu que je parle. Mm-hmm. On dit bien dans la parole, l'homme et la femme, quand ils se marient, ils vont coucher ensemble, ils vont faire un seul corps. L'homme et la femme vont faire qu'un. On dit bien, dans la parole.
0: D'accord.
1: Voilà. Et dans la science, on dit bien, on échange le positif, comme la dame a dit, le positif, le négatif. C'est-à-dire, il y a une connexion spirituelle. Parce que bon, il y a le coucher, hein, sans précaution, je veux dire, hein, le coucher, quand on s'échange, automatiquement, on va faire la moitié de l'un et la moitié de l'autre.
0: Mm-hmm.
1: Voilà. Et donc, automatiquement, s'il y a du positif ou du négatif, ça va s'échanger.
0: D'accord. J'essaye de comprendre, hein, en même temps. Hein. C'est pour ça que je vous laisse parler, je vous écoute. Hein.
1: C'est la vérité, ça. C'est véridique, comme je vous dis. Hein. C'est pas nous qui avons inventé ça. C'est le Créateur qui nous a fait comme ça. On dit bien, l'homme et la femme ne formeront qu'un seul.
0: Mm-hmm. Hein.
1: Et on dit bien, qu'on nous dit aussi, au passage de la mort, un sera pris, l'autre sera resté.
0: D'accord.
1: Et on nous dit bien aussi, quand on est marié, je dis bien marié, je veux dire passer devant la spiritualité à l'église, hein, c'est pas marié quand on est divorcé, on le marie, ça n'a rien à voir devant l'homme, mais l'homme de Dieu, je parle, quand on est marié, on dit bien, seulement si la femme ou l'homme disparaît, celui qui va rester deviendront célibataires. C'est-à-dire, reviendront un cœur à conquérir, quoi. Voilà. Donc, reviendront célibataires. Tant que l'homme et les deux personnes sont là, même s'ils sont divorcés, mais ils sont séparés de corps, mais on dit bien, dans la parole, on nous dit bien, on est séparés devant les hommes, mais pas devant Dieu.
0: Mm-hmm.
1: Voilà. Et donc, on est fait comme ça, comme Adam et Ève a été faites. Donc, on a fait l'homme, après, il manquait l'autre moitié, l'autre partie. Bon, Dieu a créé, il a pris les côtes, il a créé la femme. Pour avoir les connexions, les deux faisaient qu'un.
0: Mmh.
1: Voilà. Et c'est pour ça qu'on vous dit, c'est pas, on va choisir ça. Là, au-delà, il y a les sentiments après qui jouent, le physique, etc. Pour draguer quelqu'un, comme on dit bien maintenant,
0: c'est pas. Mais vous pensez que c'est à cause de ça, excusez-moi de vous couper, mais vous pensez que c'est à cause de ça qu'il y a des couples qui ne réussissent plus à être ensemble parce que justement, ils sont à l'opposé l'un de l'autre, au-delà du côté sexuel?
1: Oui, oui. Pourquoi ? Parce que le chemin de Dieu, c'est pas la nôtre.
0: Le chemin de Dieu, c'est pas le nôtre, d'accord ?
1: Bien sûr, parce que bon, nous on veut si on veut ça, mais c'est-à-dire on va peut-être devancer Dieu, hein, notre Créateur qui nous a fait, c'est lui qui nous a mis dans l'embryon, dans le ventre de notre mère. Hein. Mm-hmm. Il y a pas seulement le spermatozoïde, hein, il y a quand même un mystère au-delà.
0: Ok, j'entends.
1: Voilà. Et donc, on n'a pas choisi notre naissance. Moi, je parle déjà pour moi. On n'a pas choisi notre naissance, qu'importe fille ou garçon.
0: Mmh.
1: Voilà. On assume. Et dès notre naissance, de toute façon, on porte tout ce que nos parents ont vécu.
0: Alors là, c'est quoi ? C'est vous parler de dette karmique ?
1: Je veux pas dire ça comme ça, mais c'est-à-dire on a été incarné, on n'est pas Jésus, on n'est pas machin, on a été fait par deux corps qui se sont donnés, par un liquide, comme on va pas dire le mot. Bon, ben voilà, c'est-à-dire il y a un mystère derrière tout ça, parce que comme moi j'expliquais aux enfants, bon, on peut pas prendre un petit peu d'eau pour mettre là pour faire une personne. On peut pas aller au magasin pour acheter des cheveux, des ongles, etc., un bras, voilà. Donc il y a un mystère derrière tout ça.
0: Et alors, donc, j'ai pas compris là l'histoire de aller pour les cheveux, tout ça. J'ai pas compris.
1: Non, mais je veux dire, on va pas dans un magasin pour acheter, pour faire un corps.
0: On va pas dans un magasin pour acheter un corps.
1: Non, je veux dire pour faire quelqu'un, c'est-à-dire il y a pas un magasin qui vend un bras, qui vend.
0: Ah, d'accord.
1: Comme ça. Donc il y a quand même un petit peu d'eau qui a fait tout ça.
0: Mm-mm.
1: mais derrière cette transformation, mais il y a un mystère.
2: Et quel est ce mystère?
1: Ben, le mystère, c'est le mystère de notre créateur qui nous a fait. Nous, on peut pas aller au-delà. C'est seulement lui qui a ce secret. Nous, on n'a pas. Nous, on fait des clones. On prend ça, on clone dans la science, mais on va pas réaliser ce que Dieu a fait vraiment. Vraiment, l'image, on peut pas. L'image, je veux dire, vraiment, comme Dieu a fait parfait, nous, on est parfait de toute façon, hein. On est parfait parce que, à son image, de toute façon, on n'a pas de défaut. Là, je ne prends pas de défaut, voilà qu'on vit, on est vilain.
2: Madame, mais on est sur Freedom, là, on dirait qu'on est sur Radio Vie, là.
1: Non, c'est pas question.
2: Non, mais c'est vrai, hein, on dirait qu'on est sur Radio Vie, là.
1: Non, c'est-à-dire, il y a un mystère derrière tout ça. Non, mais je veux parler de, c'est vrai, ça, la connexion, ça part aussi de la spiritualité, de toute façon. Il n'y a pas seulement que le sexe, il n'y a pas seulement que ça, hein.
2: D'accord, bah, écoutez.
1: Parce qu'on peut même aimer quelqu'un sans pouvoir la toucher, sans pouvoir le draguer, sans pouvoir avoir vraiment un vrai visage. Seulement en esprit.
2: D'accord, bah, écoutez, allons voir ce que les autres auditeurs en pensent.
1: Voilà. voilà. Enfin, moi, je voulais dire.
2: Mais là, elle est trop spirituelle pour moi, là, madame.
1: Oui, oui, mais peut-être bien. Mais dites-vous bien, on veut qu'on ne veut pas. Il y a ça aussi derrière.
2: Bon.
1: En premier lieu, il y a ça.
2: Eh ben, très bien, madame. Merci.
1: Ben, de rien.
2: Allez, voilà. Nous retrouvons.
1: Merci d'avoir m'écouté.
2: Merci. À cette heure-là, elle est trop, pas dit les faux, les menteurs, hein, mais elle est trop spirituelle pour moi. Freedom, bonsoir.
3: Allô, attendez. Oui, attendez, je suis à la radio, ben, j'écoutais en même temps. Voilà, moi, c'est Capucine, mais je voudrais dire que j'avais compris ce qu'il avait dit. Enfin, je semble, hein, à mon abravi, j'avais compris ce qu'il a voulu, il voulait dire, en fait.
2: D'accord.
3: Ils disent on comprend, ça peut donner le tournis, c'est vrai. Mais ce qu'il a voulu dire, c'est que avant, quand on rencontre quelqu'un, si on ne connaît pas son passé, ce qu'elle a fait, on peut tomber sur une maladie mentale, une psychopathe, voilà. C'est ça qu'il voulait dire.
2: Madame, mettez bien le téléphone près de vous, s'il vous plaît, parce qu'on n'entend pas très bien.
3: Ah oui,
2: s'il vous plaît.
3: En plus, excusez-moi. Je disais que il a voulu dire que quand on rencontre une personne, par exemple quand on adopte un enfant,
2: oui.
3: Ça s'est révélé que des fois s'il y avait une petite fille, c'était un vrai tyran avec les parents adoptifs.
2: D'accord.
3: Voilà. Et lui a voulu dire que quand on prend quelqu'un, c'est vraiment sérieux, on peut tomber sur une femme, une femme qui ne lui convient pas, une femme qui peut être schizophrène, qui peut être nymphomane, qui croit que nymphomane s'appelait plutôt, mais
2: mais je veux dire, c'est plutôt un bon point si elle est nymphomane, non?
3: Voilà, oui, c'est ce que j'allais vous dire.
2: Non, si là,
3: ça peut rendre heureux certains.
2: Ça peut rendre heureux certains si elle est nymphomane, je dirais.
3: Ouais, oui, mais bon, là l'exemple n'est pas la bonne. Je voulais dire une femme qui est malade ou qui a un lourd passé, qui a pas dit la vérité et qui découvre après par la suite qu'elle a fait de la prison ou un truc comme ça et qu'elle n'était pas prête à vivre ça. Vous voyez?
2: D'accord.
3: Bon, alors, demandez-lui si c'est bien ça, hein, on aimerait bien avoir la réponse et qu'il arrête de dire bon, on comprend pas.
2: Non, moi, mais t'es comprends pas. C'est pour ça que t'es pas fait à ce jeu de mots-là, mais t'es comprends pas vraiment.
3: Mais c'est vrai, c'est pas évident. C'est évident. Et puis, c'est qu'on est répète. Et c'est un gentil monsieur en plus, hein. Il est très spirituel. Je pense qu'il est spirituel aussi. Mais sa question était très, terre à terre. C'était pas non plus rentrer dans les grandes divinations pour. Vous voyez ce que je veux dire?
2: Non, ben justement, je vois pas.
3: Ah, bon.
2: on va pas recommencer, madame.
3: Oui, non, ne recommençons pas.
2: Voilà,
3: je voulais dire ça, quoi. Je veux dire, c'est plus simple qu'on ne le pense.
2: Bon, bah moi, écoutez.
3: Moi, je le pense, hein.
2: Très bien, bah écoutez, c'est votre avis, on le respecte,
3: oui,
2: aussi.
3: Bien sûr, comme je respecte les deux personnes avant aussi, hein. Après, c'est vrai, quand on va dans le mariage, et là, on n'est pas dans le mariage, on est en train de penser à ses têtes, aux enfants, que le mariage est loin encore pour tout ça.
2: Oui, bien sûr.
3: Voilà, ben c'est tout. Passez une bonne soirée, Eric.
2: Merci beaucoup.
3: Je vous en prie. Au revoir.
2: Bye, au revoir. Il est 23h15. Alors oui, mi-voix, les appels à nous là pour les petites annonces. Nous arrive Nina. Alors attendez un coup là, faut pas m'y oublier ça. Ben Nava dit oula pas passé, il a oublié. Alors attendez un coup, Marma, il m'a pas regardé mon ordinateur et nous va faire ça. Ben oui, m'a pas passé cette petit moment la Moukatali. Allez, nous fait un petit la Moukatali. Nous revient vers Zot en fin d'émission. Nous ça va sur les SMS.
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5: Bonjour la Moukatali. T'es créole, elle est dangereuse vraiment. Radio Freedom, il fait le jeu, mon noir, le jeu. Je te gagne un billet, je te plaire, je te veux deux. T'es beaucoup que c'est créole, donc t'es... Mais t'es pile la main, la partie, veux pas radio, là, il crève un jour. Tout à fait, il veut gagner, mais... Ah non, laissez ailleurs. Au revoir la Moukatali. Abonne-toi en dur.
6: Bonjour la Moukatali. Le soir, tu es Radio Tropicale. Là, les gens inventent à elle qu'elle a là du courage. Mais je te vois un petit madame là, les posséder. Je crois, moi, j'ai une madame comme ça. Il parle rien que le sexe. Le matin, le midi, toute la nuit. Mais ça, les posséder, ça, tu vas me là. Oh, tu es un problème. J'ai raté, bon, j'ai raté. Jolie, dit madame comme ça. Les diables a fait une embarque, ça pour dire. Ah là là là là là là. Mais il revient pas. La Moukatali, bonne journée.
7: La Moukatali, bonjour. Voilà, le sujet de baromètre chez les enfants placés. Moi-même, j'étais un enfant enlevé avec ma mère. Les services sociaux, ils ont fait croire à ma mère que j'étais décédé à la naissance. Pas reconnu aux états civils par ma mère. Grandi dans une famille d'accueil où j'ai été maltraité. Mais je devais fermer ma bouche parce qu'ils me disaient sinon c'était pire. 40 ans après, un enfant... J'ai une femme qui voulait me draguer, mais comme j'avais déjà ma femme et mon fils, elle a été déposée plainte, se disant que mon fils soit maltraité. Services sociaux, de nouveau là, et là j'ai dû dépenser de l'argent avec des avocats et tout, pour pouvoir me justifier.
8: La Moukatali, bonjour. Tout le monde trouve drôle, pourquoi tel pouvoir est Donald Trump Nena? Il est milliardaire. On n'est tous pas les milliardaires, comme dit Michel Almette. Il n'arrête pas vedette. Après, post-élection, Marine Le Pen. Là, toutes les Français, même la Réunion, ils plaignent la zone de Macron. Et maintenant, là, Marine Le Pen, au bas de là, je suis en train de dire, ah, bas de là, l'autre, là. Moi, je me dis, Marine Le Pen, présidente de la République, ou bas de là. Si Madame Marine n'y gagne pas, ou l'autre. Il ne comprend pas le créole, il ne comprend pas le français, que ces autres qui les Français, ils ont fait marre, ils ont la tête en bas à la terre. Ils ont liquide vers le ciel, une bougie allumée dans votre liquide. Je ne sais pas connaître qui côté votre liquide viré.
9: Salut la réunion, frère.

0: chaleur tropicale. Il nous reste un petit peu moins d'une heure et on vous rejoint sans plus attendre. Freedom, bonsoir. Freedom, bonsoir. Allô? Allô, une fois. Deux fois. Trois fois, à du j'ai vendu. N'oubliez pas 99-12-00 pour vos petites annonces, messieurs. 99-11-00 pour la libre antenne. Le 13-00 pour vous, mesdames ou les couples. On est vendredi soir, il y a encore le temps de vous amuser si vous voulez passer des annonces. Freedom, bonsoir.
1: Allô, bonsoir.
0: Oui, bonsoir.
1: Ça va bien?
0: Léla, ou même.
1: C'est là, ça va, doucement, doucement. Je peux passer un annonce, s'il vous plaît?
0: Bien sûr.
1: Voilà, c'est bien Nord du Sud.
0: C'est qui?
1: Bernard,
0: Bernard. Bernard.
1: Bernard du Sud. Mm-hmm. 1m58. Pour 52 kilos.
0: Oui.
1: Créole 64 ans. Yeux bleus, cheveux grisonnants. Je travaille. Je bois pas, je fume pas. Je bois pas, mais je fume.
0: Alors, on fume pas, mais on boit pas, mais sinon on fume ou boire. On m'a pas compris. Non,
1: c'est très bien. Ni bois pas, ni fume.
0: D'accord.
1: C'est normal.
0: Ok.
1: Moi, ce que je recherche une femme sérieuse, dans les 45-65 ans.
0: Mm-hmm.
1: Qu'elle soit gentille, honnête. Moi, je suis très gentil. Et je préviens aux femmes que je ne peux pas déplacer. Je ne conduis pas, je déplace en bus. Si elle a des enfants, c'est accepté aussi. Si la femme n'a pas ronde, blanche, brune, noire, café, mabaraise, pour ma garde, la palette protente, toutes les femmes sont belles à la Réunion. Et aussi, je voudrais dire aux femmes aussi que si je trouve cette femme, c'est pas pour abuser de cette femme, j'ai mon salaire qui rentre tous les mois, donc j'ai pas besoin d'argent à la femme pour vivre, quoi.
0: Oui, vous n'êtes pas là pour vivre à son crochet, quoi.
1: Voilà, et donc je peux pas recevoir, mais je peux déplacer en bus. Donc, si la personne est vraiment sérieuse, c'est pour deux jours, c'est pas la peine. Parce que moi, je veux quelque chose que ça dure, quoi.
0: Mm-hmm.
1: Et donc, si la personne est intéressée, moi, je me fais un petit peu la mort, j'aime le foot, j'aime la pétanque, j'aime la belote. Mon préférable, c'est le foot, quoi. Et voilà, quoi.
0: Votre sport préféré, c'est le foot?
1: Comment?
0: Vous l'a dit quoi?
1: Mon préféré, c'est le foot.
0: Votre sport préféré, c'est le foot?
1: Ah oui, j'aime
0: bien. Ben là, en ce moment, où doit être...
1: J'aime bien le football, moi.
0: Ben là, où doit être en l'air, là.
1: Voilà. J'aime bien voyager ici.
0: Mm-hmm.
1: Et si cette personne est intéressée, ben je suis prêt, si elle est prête à discuter un peu, je suis prêt à l'aider un peu cette personne aussi. Et voilà, quoi. Il faut revivre en avant, mais plus revivre en arrière, quoi.
0: D'accord, donc allez de l'avant, autres deux ensemble.
1: D'accord.

0: la voix.
1: Ah, mais en temps, on est un petit peu en rue.
0: Dans les Hauts, c'est froid. Soit dans le Nord, il fait froid.
1: Ah, ben Mouna, dans les Hauts, de toute façon, à la Réunion, là, en ce moment, la frais, comme il dit, totoche.
0: Ah, oui. Ben voilà, Eric, c'est pour une petite annonce.
1: Oui, écoute à vous.
0: Ben voilà, je m'appelle Willy. Ben, j'ai 49 ans. Mm-hmm. Je suis de type métissé. J'ai 1,78 pour 68 kilos. Et ce soir, Eric, je suis à la recherche d'une femme âgée entre 30 et 60 ans.
1: Oui.
0: De type Catherine Mabarel ou Créole.
1: D'accord.
0: D'abord, voilà, c'est pour une relation amitié. Et puis, on verra si ça va marcher ou pas.
1: Très bien. Mais, toi, tu vois ton... À chaque fois, j'aime bien, moi, poser cette question pour... Oui. Ben justement, que les femmes qui écoutent aussi sont là à s'imaginer comment ça va se passer. Comment tu vois ta première rencontre, toi, premier rendez-vous?
0: Mon premier rendez-vous, d'abord, c'est voir la personne.
1: Oui.
0: Prendre contact, discuter, boire un truc ensemble. Et par le feeling, on verra si ça va ou ça va pas, quoi.
1: Très bien. Où ça y fait ça? Dehors, dans un bar, chez où?
0: Non, mais on peut aller au restaurant directement. Moi, ça me pose pas de problème.
1: Très bien.
0: Ben voilà, j'aime bien le sport, j'aime bien le vélo, la randonnée, la plage. Je suis des Saint-Denis, je peux recevoir, je peux me déplacer. Ben Eric, ben, c'est une charmante dame qui se soit à l'écoute, qui aimerait bien faire connaissance. On peut me chanter au 693 80 45 62.
1: Encore une fois.
0: 06 93 80 45 62.
1: Eh ben très bien. Les passés.
0: Merci bien Eric, bonne soirée.
1: Nous retrouve, bonne soirée et nous souhaite à eux de faire des belles rencontres. Nous les par ici. 99 12 00 pour vos petites annonces. Freedom, bonsoir.
2: Oui, bonsoir Eric.
1: Bonsoir.
2: Oui, ça va, je vais pas polémiquer, même pas dire quelque chose de tout ce qui s'est passé tout à l'heure.
1: C'est-à-dire?
2: Ben, par rapport aux femmes là, qui voilà. Bon, bref.
1: Bon, vous n'êtes pas d'accord avec cette histoire de il fait l'amour, n'a pas rien que le sexe, c'est aussi un mélange de notre spiritualité?
2: Tout à fait, non, je suis pas trop d'accord, parce que bon, ben, quand tu aimes, point barre.
1: Mais alors, attends, mais cette histoire de spiritualité, est-ce... Alors, m'y pose une question, hein, c'est vraiment pas une question... C'est vraiment, comme d'habitude, par curiosité. Là, jamais arrivé à eux de coucher avec quelqu'un et d'avoir ce mauvais feeling ou pendant ou même juste après de Diao? Parce que là, il vient poser à moi des questions, hein, sur cette question de spiritualité. Ouais. Ou l'entrain de faire ou juste après. Ah, mais il a un mauvais feeling. Il a rien à faire, mais il sent pas.
2: Non, au fond, quand tu es avec quelqu'un et quelle spiritualité tu as, honnêtement. Tu fais l'amour au premier, tu comprends?
1: Oui, mais tu fais l'amour. Mais là, tu arrives tout.
2: Mais tu vas pas rentrer dans la spiritualité, je sais pas trop quoi là.
1: Non, sans rentrer dans la spiritualité. Moi, ce que me dit.
2: Mais bien sûr.
1: C'est que là, jamais arrive à où l'entrain, ou là, en pleine action là, bim bam boum, ou même juste après. Mais bon, juste après, le fusil vient de péter, et là, Diao, en fin de compte.
2: C'est le bing bang boom Eric, point barre, et puis.
1: C'était pas ce que m'avait imaginé en fait. C'était pas ça, mais t'attends pas moi à ça. Ouais, bof.
2: T'es dedans, point final. Après, bon, il y a quand même l'amour, tu comprends?
1: Mm-hmm.
2: Il y a quand même quelque chose qui se passe. Parce que sinon, comme tu as dit tout à l'heure, le gars tout à l'heure, il y a l'amour quand même.
1: Ouais.
2: Quand t'es avec quelqu'un, tu fais l'amour. T'es pas là à chercher tu comprends là?
1: Oui.
2: Voilà, t'as pas à chercher tout ça, toi. Tu fais ton truc, point barre.
1: Oui, c'est peut-être par là, il veut dire, réfléchis avec qui on couche, quoi.
2: C'est tout à fait normal, tu peux pas prendre n'importe qui. Il n'y a pas de la spiritualité là-dedans.
1: C'est... Ouais.
2: bon, Dieu, ça passe comme ça, qui ça se va prendre.

0: Jésus, ça pas d'homme. Le bon Dieu, d'ailleurs, ne connaît même pas ce qu'il est. OK? Jésus ne connaît ni un visage sur Jésus. D'accord? Le bon Dieu, même là, ne connaît pas, non. La spirale, chèreté, n'importe quoi.
1: Mais bon, allez, ben on va y aller au pot de l'annonce.
0: Bon, ben moi, personnellement, moi, même pas envie de passer l'annonce.
1: Ben, nous retrouve alors.
0: M'avais envie, bon. M'avais envie.
1: Ouais, plus envie.
0: Ben.
1: Soit plus envie, mais raccroche.
0: Non.
1: Ah, ben bizarrement, ça, où ça trouve l'envie, trouve pas sous de l'annonce.
0: Non, ben. Ben oui, donne-moi l'envie aussi.
1: Pourquoi ou... Ben, donne-moi l'envie. À moi, mis ça, donne-moi l'envie.
0: D'accord.
1: Non, d'accord. Blague à part. Pourquoi ou dire-moi comme ça, là, ou la plus envie? Parce que tout ça, il fait pas poser des questions? Pourquoi?
0: Ben, nous avons beaucoup de questions. Nous avons beaucoup d'affaires. Il se passe sur la terre, sur pas chien. Nous sommes en train de chercher midi à 14h. À cette heure-ci. Moi, je ne crois pas. Je ne comprends pas. Sérieusement. Mirode, hein? Mi écoute Freedom tous les jours, mi machin hier, par exemple, franchement, on m'a appelé hier, machin, m'a entendu discuter avec Michou, m'a entendu discuter avec l'autre là, comment ça s'appelle? Ah, les quatre invités là, avec Francky, m'a entendu machin. Oui. Mais franchement, ma mère cherche, moi, en train de chercher.
1: On cherche quoi?
0: Nous l'entendons chercher que nous la point. On est en train de boubou, ça la pointe. Bon, enfin. Bon, ma Milan, ça va?
1: Allez, on va y aller.
0: Vague. Bon, ben là, je cherche ma maille d'un certain âge.
1: Vous cherchez un marmaille?
0: Oui, un marmaille, non, pardon, excusez-moi, un boug.
1: Ah, vous cherchez un homme?
0: Un homme.
1: D'accord. Voilà. D'accord.
0: Un homme, voilà. Parce qu'un homme de 25 à 35 ans. Créole, blanc. Créole, non, pas blanc. Il n'aime pas trop blanc.
1: Il n'aime pas trop blanc, on métisse.
0: Voilà, on va trouver le mot. Voilà, pour une aventure, voire plus.
1: Mm-hmm.
0: Voilà quoi.
1: Ensuite.
0: Ensuite quoi?
1: Mais que pas moi, dis-moi un petit peu, parle-moi de ce qu'on fait dans la vie, ou de bande passion. C'est quoi, c'est une histoire sérieuse, pas sérieuse?
0: Ben, pas sérieuse, non, mais je cherche pas des choses sérieuses, parce que le problème, c'est que ma fille avoir des trucs que les mamailles demandent, au-delà de mon âge. Ils demandent comme ça, ben oui, ça fait d'accord, machin, ainsi là-bas, des canards pour poule.
1: But de l'Espagne! Désolé.
0: Hein?
1: Un but de l'Espagne, midi en direct.
0: Ben non, mais faut garder mon gars.
1: Ben, ou dis pas moi alors. Ou continuez à causer, ou dis pas moi.
0: Oui, mon en direct. Alors.
1: Ou pense pas à moi alors. Mamie garde pas le match. Miguel est pas gardé, ou dis pas moi la fin de marquer.
0: Et là, non, le problème, c'est que moi, en train de garder le match. Et le problème, c'est que moi, tu croyais que c'était l'équipe là. La Belgique, tu ça marquait. Fou! Bam! Totoche. Ah là là, totoche. Sérieux. Mais maman aurait aimé que c'était les affaires de la Belgique qui marquait.
1: Non, c'est un joueur, là, Diego Diamant, un joueur du Paris Saint-Germain, l'a marqué. Magnifique.
0: On en compte.
1: Bon, alors continue de l'annoncer, excusez-moi, ma coupe à où.
0: Non, pas grave, ça, gars. Pas de problème, ça. Maintenant, elle a souffert. Non, mais après, mes visages, franchement, mamie. Je cherche quelqu'un de calme, assez calme. Par contre, on a besoin de quelqu'un de calme, parce que maman est assez calme. Voilà, si tu veux, voilà. Je tiens pas la main.
1: Donc, quelqu'un de calme, à où les quatre, quelqu'un. Ok, très bien. Et à quel numéro il peut appeler à où?
0: À quel numéro il peut appeler à main? 0692 65 58 19.
1: Encore une fois?
0: 65-092-65-58-19.
1: Bah écoute, quoi il reste à nous à faire? Raccrocher, croise les doigts pour que ou te l'appelle l'entendu, comme une prière.
0: Merci beaucoup, Eric.
1: Nous retrouve.
0: Bah écoute, bah continue comme ça.
1: Et merci d'avoir échangé avec nous sur ce sujet-là, parce que...
0: Ben, le problème, c'est que, moi, mais dire, franchement, on en a pas mal d'années. On avait passé, je crois, c'était en 2002, une annonce. On a vécu avec quelqu'un quand même pendant 10 ans. Mm-hmm. Après, ben, la personne est, pour des situations, je dirais, professionnelles, il est parti en métropole.
1: Oui.
0: Donc maintenant, il vit sa vie. Donc moi, je ne lui en veux pas. Tu comprends?
1: Oui, bien sûr.
0: Après, il fait partie de la vie, ça. C'est parti. Et moi, personnellement, il fait mal à moi parce que, bon, il connaît maintenant, il est tranquille en métropole. Même s'il a chalé coq, il est
1: Ça n'a plus du tout de contact, ça, deux.
0: C'est. Moi, on a contact à distance, tu comprends?
1: Mm-hmm.
0: Mais il dérange pas moi que il est en métropole. Bon, après, ben, il est dans 10 ans, nous, à Kitano, hein, 2002, 2022, nous, à Kitano.
1: D'accord.
0: Après, il est comme ça pour les personnes qui machin, mais il ne veut plus parler du passé, tu comprends?
1: C'est une histoire, la marque à où?
0: Eh oui. Ouais. Parce que le problème, c'est que toujours tendance à penser à ce que nous avons un couple mixte qui marque, et nous avons tendance à ne pas penser les couples gays qui fonctionnent pas. Ils fonctionnent.
1: Ils D'accord.
0: fonctionnent, les couples gays. Ils fonctionnent. Mais le problème, c'est que, voilà.
1: Ouais. Pas évident.
0: Après, non, l'a jamais été joué, est évident, pour la personne qui vit, tu comprends?
1: Oui, bien sûr, je comprends.
0: C'est nous qui vivons ça, c'est pas les autres.
1: Ouais, avec tout ça là, il donne plus moins envie de m'y dire, Mathé, ben, est-ce qu'il vaut le coup de rôder quelqu'un, en fait, d'être en couple?
0: Non, si! Hey, mon pote! Non! Attention, parce qu'il y a quelqu'un qui t'attend dans le contour, là, dans le virage. Pourquoi tu dis ça? Chacun son truc, ça. Tu comprends? Moi, il me racontait mon histoire ce soir. Moi, il me faisait comme ça demain matin, perpétuer, tu comprends? Non! Chacun son truc, chacun sa merde. Tu comprends? Moi, n'y vais pas demain matin par rapport à ce que moi m'y raconte ce soir, à ce que moi m'y dis aux auditeurs ce soir. Lâche pas le bout.
1: Lâche pas l'affaire.
0: Ben, jamais été. Mais, non, on l'a grillé, les autres. Chacun son truc, tu comprends?
1: Oui, bien sûr. Mais bon.
0: Non, à vous, personnellement, mais franchement, Eric, mais souhaite à vous tout le bonheur du monde. Mais souhaite à vous. Du bonheur. Voilà, c'est tout.
1: Eh ben, merci à toi.
0: Ben, après, on y embrasse tous les auditeurs qui sont encore à l'écoute. Nous connaissons encore beaucoup, beaucoup, beaucoup.
1: Ah, ça, oui, il y en a beaucoup.
0: Il y en a beaucoup. Après, maintenant, juste un truc pour moi dire encore. Un truc, ça doit être 38%, je sais pas trop quoi là.
1: 38,5%.
0: Ça va.
1: Numéro uno.
0: Voilà, numéro un. Et m'y crois que sur Freedom 2, je pourrais éventuellement faire du 10%. Pourquoi?
1: Alors, laisse-moi regarder un petit coup là. Freedom 2, nous l'est à 4,1.
0: Voilà, je peux partir sur du 10, m'y crois.
1: Bah, 10%, nous, ça, nous va taloche réunion la première. Bah, on est à 10,1.
0: Si tu peux partir sur les avis d'essai en direct en même temps.
1: C'est quoi?
0: Les avis d'essai, les très importants.
1: Ah oui, bah bien sûr, ça, ils peuvent pas enlever.
0: Il y a beaucoup de monde, ils écoutent Freedom 2 en même temps que Freedom 1, mais le problème quand on a Freedom 2, machin. Ben, bon, après, c'est Camille, c'est la direction, c'est les autres qui décident. D'accord?
1: Ben écoute, en tout cas, aujourd'hui, Dieu merci, la formule, il marche encore. Ben allons continuer comment?
0: Voilà, d'accord. Ben écoute, Eric, ben je
1: nous retrouve.
0: Je te fais un gros poutou.
1: Allez, gros pitou, gros poutou
0: à toi.
1: Allez, bye.
0: Allez, bonne soirée.
1: Bonne soirée à toi.
0: Allez, merci beaucoup.
1: On continue. Après, nous va aller du côté des SMS. On va aller par ici. Freedom, bonsoir.
2: Oui, bonsoir.
1: Allô?
2: Allô?
1: Oui.
2: Oui, c'est pour une petite information.
1: Alors, madame, qu'est-ce que vous avez comme information à nous donner?
2: Mais vendre un iPhone 14.
1: Mais madame, mais là, c'est toi là, vous vendez plus d'iPhone 14 ou là?
2: À cause.
1: Mais quel iPhone 14 vous vendez à 23h37 ou là?
2: Ben, parce que, je suis longtemps de mettre l'annonce, mais pareil, ben, l'iPhone n'en connaît, mais.
1: Mais vous connaissez. Les petites annonces, c'est pas à cette heure-là, c'est à 19h, c'est entre 19h et 20h. 19-20h. Et Diego a demandé combien vend le l'iPhone?
2: Mais vend le 350. L'encore 9.
1: L'iPhone quoi, 14. 14 ou 14 Pro?
2: 14.
1: 350?
2: Ben.
1: La batterie, elle a combien?
2: La batterie, tu ne connais pas, il faut me regarder. Mais la batterie, ben, comme l'a jamais utilisé, mais pense que toujours une affaire.
1: La facture avec?
2: Faut me regarder ça.
1: Ah, facture n'a pas batterie, il connaît pas.
2: Voilà.
1: Gardez-la, gardez, dis à nous, combien batterie n'est-ce pas?
2: Ben, la lipec moins.
1: Ah.
2: Mais comme il dit, l'a jamais utilisé.
1: L'a jamais utilisé?
2: Non.
1: D'accord, ben, faut appeler entre 19h et 20h. 99-14-00, il est bon?
2: Et là, on dirait sur Radio Fruit demain.
1: Là, on est en direct ou là, mais à cette heure-là, on n'a plus de. Diego, Adio, comment est-ce que vous verrez d'un boug?
2: Si, ben, mille
1: garçons. Ah, ou les garçons?
2: Ben oui.
1: Ah, pardon, mais t'es croité une madame, excuse-moi.
2: Inquiète pas.
1: Ben, vous verrez d'un femme?
2: Oui, faut être demain.
1: Vous verrez d'un femme?
2: Oui.
1: Quel âge vous n'avez-vous?
2: Nena 17.
1: 17 ans?
2: Oui.
1: Bah 17 ans repasse dans un an, on est bon?
2: Dans un an?
1: Bah.
2: On est bon, et pour le iPhone c'est entre 19 et 20 heures.
1: 19 et 20 heures.
2: On est bon, merci.
1: Et vous dit un adulte majeur, hein, appelle pour vous, hein, pour passer l'annonce, on est bon?
2: Attends.
1: Allez, on a retrouvé.
2: Allô?
1: Oui, nous retrouve.
2: C'est quoi la vie, m'a pas tendu.
1: M'a dit comme ça, vous dit à l'adulte.
2: Hein.
1: Majeur, appelez, oui. Pour passer le petit annonce.
2: Comme la migue pas.
1: Là, de toute façon, là, on passe pas l'annonce ou là. Là, c'est plus le Timarama et là, c'est le diable, là, c'était là.
2: Le diable?
1: Ben, allez, on a retrouvé, hein.
2: Il aime ça moins.
1: Ben, allez, bon, ben, si il aime ça. Allez, rouvrez un peu de cahier, monte dans le lit, rouvrez de cahier, après, dormi. Nous retrouve.
2: Mais bon, allez.
1: Allez, bye bye. Diego, là, Timarama, il dit comme ça. Adioli aime ça, 17 ans. Mon grand-père, t'es dit comment, qui l'a tout gay pas mettre à cet âge-là. Femme ou la porodé. Pépé, vous l'avez peut-être raison, hein. Bon. 06 92 91 5000 pour les SMS. Allons faire un petit tour. Et en plus, Mina, un petit son là. Héloïse, ou entend, ils sont là. Ouh! Ça a adoré.

Ross, Ride Like the Wind. Et égalisation de l'Espagne. Bah, l'Espagne t'es déjà 1-0. Bonsoir, le monsieur qui propose l'hébergement contre le travail tout à l'heure, c'est de l'esclavage moderne. Attention aux dérives. Bonne soirée. Kosa Mikonema. Eric, c'est Dolly. Autre chose, il n'y a pas de spiritualité, c'est juste de l'hypnomanie. Et si c'est de l'amour, bah c'est de l'amour. Pourquoi faire compliqué? Bah, on a le droit de donner mon point de vue là sur le sexe, non? La femme qui vient de parler, les bons pour mettre avec le boug avant et pour parler de l'âme, les sur la même planète. La connexion de l'âme n'a pas besoin de contact, ben l'y mélange tout. Bonne soirée, Arthur de Saint-Denis. Écoute bien, tu referas là. Bonsoir Freedom, c'est pour vous souhaiter une très bonne continuation, Natacha du Pays Basque. On t'embrasse, Natacha du Pays Basque.

Alors bonsoir Eric, c'est seulement la première heure et dans ce chaleur tropical, alors c'est quoi chaleur trop comique ou chaleur trop l'effet, bon courage à Zot. Oui, début de soirée, c'était un chaleur trop l'effet.

C'est où? À l'antenne, il fait plaisir, m'écoute jusqu'à minuit. Bonne soirée à tous. C'est Madame Gâteau de Saint-Pierre. Gros bisous. Et embrasse-au bien fort, Madame Gâteau. Bonsoir Eric, bon courage jusqu'au 15 juillet. La langue les loue. Un gros bisou à mon chéri de Saint-André, Sonia de Saint-Benoît. Bonsoir Eric, je rigole, trop génial ton émission. Jacqueline de Saint-André, m'y embrasse à toi, Jacqueline. Et ils sont là, il fait penser à moi comme t'es sur mon moto, grand cheveux à l'air. Ma. Bonsoir Eric, c'est Chantal et Michel de Saint-Philippe, j'espère que tu vas bien. Je t'écoute jusqu'à minuit, bisous bisous, bye. Bisous à vous Chantal et Michel de Saint-Philippe. Bonsoir Eric, c'est Rosa de Saint-Joseph, bon courage pour ce soir, je t'écoute jusqu'à minuit, je te fais des gros bisous, bonne soirée, bye Piouk, bisous Rosa. Ah.

0: Papouner ta femme qui t'aime fort. Voilà pour les SMS. 23h45. On va continuer alors. On va aller par ici. Freedom, bonsoir.
1: Bonsoir, Eric. Ça va, toi?
0: Bonsoir. À qui ai-je l'honneur?
1: Mouna.
0: Mouna?
1: Lou.
0: Ah, Luna. Luna. C'est la première fois que je t'entends, moi.
1: Ah bon? Mais non, on s'est déjà parlé ensemble.
0: Ah bon?
1: Bah oui.
0: Ah, je ne connais pas de Luna, moi. Comment elle est, Luna?
1: Ça va.
0: Pareil, le feu l'a calmé, non? Il n'entend plus parler de Luna. J'entends plus. J'entends plus parler de Luna qui fait l'amour au téléphone. Il paraît qu'elle fait l'amour au téléphone. Incroyable. Que Luna.
1: Ah bon?
0: Luna, elle fait des trucs dégueulasses dans Chaleur Tropicale.
1: Fait longtemps qu'il faisait ça.
0: Que Luna, elle a des orgasmes sur Chaleur Tropicale.
1: Oh.
0: Que Luna, elle se met des doigts, elle a des orgasmes sur Chaleur Tropicale. C'est vrai ça, Luna?
1: Non, ça va. Non.
0: T'es menti alors, Bana, t'es pas dit n'importe quoi.
1: Ben, tu ne m'arrives pas quand t'as la manquée de moi, que Zotbug.
0: Peut-être Zotbug écoute à où Bana, il connaît même pas.
1: Ben, justement.
0: Peut-être le band Boog. Peut-être le band Boog. Il râle sur Zotkabo et il ne se connaît pas. Quand il entend en haut.
1: Justement, là, tu vas être partout. Une photo, vers moi, même photo. Si c'est là, dessus, Facebook, là-bas. Qui vont gagner les autres nénènes? Qui sont bouillous?
0: Ah, ou Luna? Ah, ou veut bande bouglègue? Ben, moi, ils ont fanmou. La dicoma?
1: Non, tu vois pas son quai.
0: La dicoma, c'était là. Elle a dit, ouais, bande couplée, il est un peu molle au lit, il est un peu molle, fais plus l'amour, là. Elle a dit, chérie, mettre Chaleur Tropicale, 23h45, peut-être Luna, elle est là, elle fait l'amour.
1: Waouh.
0: Midiao, elle a dit peut-être Luna les likes et fait l'amour pour écouter chérie. Ah ou Luna, ou la nouvelle référence de Freedom ou là.
1: Non.
0: En tout cas la nouvelle référence de Chaleur Tropicale.
1: Elle a bien parlé de moi.
0: Vous connaissez l'expression je fais une Luna, vous pouvez dire?
1: C'est quoi?
0: Vous connaissez pas l'expression je vais faire une Luna?
1: Non.
0: Bonne bougla et dit from là, ben. Chérie, à soir, on veut pas faire même une petite Luna. Il veut dire, bah, chérie, fais comme Luna, quoi. Prends exemple sur Luna, quoi.
1: Ben oui.
0: Ah, ben Mouna, où les forts? Où les forts?
1: Ah bon. Non, c'est pour le buzz. C'est dommage, Patrice, c'était pas radio. Puis disais comment c'était à l'époque.
0: Mais à même il est jaloux, moi, parce que, ouais, bon truc, comment vous faites avec Prisca? Vous faites pas avec moi, ouais. M'a bien compris, ou y'aime pas moins.
1: Mais si, je t'adore.
0: Non, m'a bien compris, ou y'aime pas moins. La préférence pour Prisca.
1: Mais t'étais pas là quand j'ai fait ça?
0: Ah. Mais il est là. Même il est là sans être là, moi.
1: Dans le studio, mais.
0: Il est dans le studio, mais en même temps, il est pas dans le studio.
1: Pour être parking dehors,
0: mais. Hein?
1: Et parking dehors?
0: Ah bah, mais les super parking dehors, mais ils attendent pas super parking.
1: Mais je vois pas parking.
0: Diego Diocoma, sous tes connus, ça me t'es cachette, t'es dans la toilette. Fais des bêtises dans les toilettes. Hein?
1: Et mais regarde quoi là, lui?
0: Bah pourquoi il devrait plus être là?
1: Non, pour aller à cette heure-là, il est parti chez lui là.
0: Pas du tout, il habitait à là où ça en veut, ça va. Lit de camp, hein, le lit de camp, les dressés dans le fond bas devant moi là. Diego, il dansait à la ça.
1: Oh, Diego.
0: Qui allume radio le grand matin, c'est pas Diego. Heureusement, il est là.
1: Ah, mais c'est bien.
0: Heureusement, on a encore beaucoup courageux, comment
1: hein. Demande Diego, si t'es pas salon, on t'en donne le téléphone en direct ou bien t'allumes un peu maintenant. Mais t'es tellement content.
0: Diego, là, dis les vrais avant, t'es fait la mouée dans le téléphone.
1: Non, on m'a pas dit Diego, on m'a dit à moi.
0: Les vrais bonnes auditeurs, t'es fait la mouette dans le téléphone? Diego a dit oui.
1: Après, dis-le, fille. Tu peux pas parler, il doit mettre des dents, fini. N'importe quoi.
0: Genre du quoi?
1: Stéphane Rose, c'est tout.
0: Téléphone Rose?
1: Ouais, pour qui? Pas moi, oui, mais mamie,
0: mais
1: ceci-là.
0: Mais Luna! Non, mais ça, là, de Moon, tu occupes, zot n'affaire. Occupe un peu zot zonion, comme il dit. Mais, justement. N'a fait un micro pas, moi. Pourquoi de Mouni? Pourquoi quand il parle de Luna, il... Ouais, bonne femme, il est pas content, il dit Luna, il dit trop de... Bois le doigt. Vous vous êtes fait avec votre doigt.
1: Ah oui, on va bien. Donc, tu vas me dire, c'est joli, ah, c'est belle. Ah oui, franchement. Et franchement, donc, nous, qui pas zot. Occupe pas zot.
0: En tout cas, ou, tiens, zot, ah, ou non, encore de libido, ça ne l'a pas content, allez.
1: Justement. Allez, on peut se sentir en tant que c'est fait encore. Allez, donnez-vous, puis dans 80 ans, 85 ans, il y aura le zoom. À zot, c'est quoi, qu'on se sent en tant que c'est fait, quoi, il y a mes autres bougs. À moi, c'est ce qu'est l'amour. Ça m'a la peau. Mon femme la peau, mon bouga, mon pédé, mon femme, mon guine. Arrêtez chier à moi.
0: Luna, là où tu es encore là?
1: Ah ben c'est pas moi parce que...
0: Mais
1: pas,
0: que mais, pas, mais demande à où, mais que pas moi.
1: Oui, si il fait, parce que c'est pas pour envie. Il y a un assez pour moi là, content de moi là, comme on a envie. Mais là ça c'est pour le best de la
0: radio. Là au standard, il y a un bougle en train de causer avec Diego. L'a dit comment? L'a dit la fine fait coup. L'a dit c'est même pas 10 minutes tout est ni après dit une crampe. L'a dit une crampe. L'a dit cool.
1: Ah, hein?
0: L'a dit cool.
1: Ah d'accord, mais c'est bien. C'est bien, c'est bien.
0: Donc c'est que de la gueule alors en fait. C'est ça.
1: C'est bien, c'est bien.
0: Bah dis à moi Luna, c'est que de la gueule alors.
1: Moi, mon poste que mienne c'est à pose en levrette, c'est tout.
0: Bah, ou de poste préféré c'est la levrette.
1: Ah oui. C'est vrai qu'il bouge. Allez, t'es bien, mon fessi. Je m'attends de pied, c'est pas très dur. Je dis que nous allons appeler, nous allons dire ceci, nous allons dire cela. Ça va deux semaines, trois semaines, quand t'es venu. Désolé.
0: Diego. N'était pas au courant de ça, ma Diego, mais attends, me demande. Hein. Diego a demandé est-ce qu'on a nouvelle le gars la venti cabot, t'es veux bois ou t'es veux pas, t'es gagné pas.
1: Non, on m'a pas de nouvelles, moi.
0: Ah, où t'es veux?
1: Ah,
0: elle a dit comment tu shootes, t'es trop large.
1: Gâteau qui.
0: Bah, Diego, peut dire moi ça? Diego l'a dit comment? C'est où l'a dit ça à l'antenne?
1: Pas à l'antenne, n'importe qui.
0: C'est quoi les histoires là, Bouglaventicabo? Bah, quoi il fait avec ça? Elle a dit au coma, c'est pas la taille qui compte, alors arrête, rabaisse de
1: mots. Mais justement, c'est la taille qui compte, hein. Mais c'est quand même.
0: Oui, mais si par exemple, on a un gros chouchou de Luna, comment un petit cabot il rentre dans un gros chouchou de Luna?
1: Ah, mais c'est pas moi. Ça y est, touché, ça y est.
0: Ah, à quelle y touche, Luna?
1: Ça y est, ma vie.
0: Comment on fait? Il touche sans rien à faire? Ça a pincé et puis les uns?
1: À partir du 15 que 18.
0: Quoi, du 15 au 18 que Luna?
1: Ah ben, et après, c'est bien, mieux.
0: Entre le 15 et le 18, vous appréciez mieux?
1: Ah bah oui.
0: Pourquoi vous voulez en ovulation, quoi? Du 15 au 18, vous avez de bonnes ovules, quoi?
1: Non, 15 centimètres, 18 centimètres, j'en ai où?
0: Ah, bah quoi? Ma calcul entre le 15 et le 18 du mois, là, c'est non. Là où notre période de chaleur, mais que pas, moi.
1: Non.
0: Entre 15 et 18 centimètres. D'accord.
1: De mon boyau, qui pas moi là, ça pas de mon vie, comment passer ça? Arrête, c'est chier à moi.
0: Laisse-au vivre d'amour et de sexe.
1: Oui, qui pas moi? Qui laisse-le, laisse-le, fais-le, qui est-ce que tu es enfant? Qui est-ce que tu es?
0: Il est incroyable, ce moi. Mais moi, quand l'avait, d'ailleurs, on embrassait elle bien fort, l'avait, Julie la Diablesse. L'avait fait un petit duo. T'es bien.
1: Ouais. Franchement.
0: Julie la Diablesse. Julie la Diablesse fait un bout de temps ma poco gueule, madame. Il fait un gros bisou d'ailleurs. Il fait un bout de temps ma poco gueule. Peut-être y occupé, peut-être y en vacances aussi, hein.
1: Ben ouais, peut-être. Mais je fais un coucou quand même, je dis un coucou bonjour, un coucou bonsoir plutôt. Un coucou.
0: Qu'on fait ce week-end ou là?
1: Il est ça où?
0: Que fait?
1: Il est ça où? C'est mon petit visage dans la chambre.
0: Ah, bah, elle est bon. Allez, Luna, nous retrouve. Allez, Mila Sao, allez, occupe-toi, Tiffy. Freedom, bonsoir.
2: Eric.
0: Oui, bonsoir.
2: Tu m'as trompé, là.
0: Pardon?
2: Tu m'as trompé.
0: Alors, il faut couper la radio, s'il vous plaît.
2: Tu m'as trompé.
0: Je t'ai trompé. Alors, c'est qui? À qui ai-je l'honneur?
2: Ben, devine.
0: Ah, moi, je vous ai déjà dit, hein, je suis très nul en devinette.
2: C'est vrai?
0: Alors, j'ai trompé qui, là? Qu'est-ce que j'ai fait?
2: Oui, tu m'as trompé.
0: Ah, je t'ai trompé. Bah, alors déjà, je savais même pas que j'étais en train de tromper quelqu'un, mais qu'est-ce que j'ai fait?
2: Tu as parlé avec d'autres personnes. Non, je rigole. Non, c'est trop cool.
0: Ah, j'ai parlé avec Luna, c'est ça?
2: Ouais.
0: Bah, pourquoi tu nous as pas dit que tu faisais un petit duo avec Luna?
2: Non.
0: Mm-hmm. Pas de Luna, alors.
2: Luna. Pas de Luna. Bon.
0: Mais c'est ça, moi, je me suis posé des questions parce que tu me dis, ouais, je t'ai trompé, je me suis dit, waouh.
2: Non, c'est une blague.
0: ça m'a fait vraiment peur, quoi.
2: C'est vrai? Non, mais c'est une blague.
0: Bah, me refais plus jamais cette blague, hein.
2: Pourquoi?
0: Ah bah tu me fais tu me donnes des douleurs au cœur. C'est trop pour mon cœur, ça.
2: N'importe quoi. Non, c'est cool votre conversation. Après Luna, je l'aime bien.
0: Ouais, mais pourquoi tu fallait venir avec nous pour rigoler, pour parler? La prochaine fois?
2: Non, je pense pas, non. J'aime bien Luna, voilà, elle fait son show et tout, mais après, il y a des fois, j'aime pas trop.
0: C'est-à-dire?
2: Non, j'ai pas envie de rentrer dans...
0: Comment il est?
2: Non, on fait la fête ou pas?
0: Je savais pas, moi, que t'étais jalouse.
2: Un peu quand même. Non, je rigole.
0: c'est pour ces hommes qui fantasment sur la voix de Lucie, sachez que vous avez intérêt à être nickel, hein, impeccable, nickel chrome, hein, parce que sinon
2: pas du tout.
0: Pas de bêtises avec elle. Hein.
2: Non, j'ai pas dit ça. C'était juste, voilà.
0: Bon, écoute, je te remercie pour le coucou. La prochaine fois, appelle-nous un peu plus tôt.
2: Pourquoi un peu plus tôt?
0: Diego me demande s'il n'y a pas un homme avec toi là ce soir.
2: Non, mais d'ailleurs, lui, Diego, là, j'aimerais bien lui parler. Lui.
0: Ah, tu voudrais lui parler?
2: Oui.
0: Diego a dit la prochaine fois, il n'est plus là. Bon, moi aussi, je vais pas tarder à partir, là.
2: Ouais.
0: Je t'embrasse, je te fais des gros bisous. Je suis là dimanche soir. Appelle-moi dimanche soir. On s'appelle dimanche soir.
2: Ben, ouais.
0: Mais bon. Bisous, Lucie.
2: Bisous.
0: Passe une bonne nuit. Et bonne nuit à toi.
2: Aussi.
0: Merci beaucoup. 23h58, on a le temps. Prends un dernier appel, là, avant Europe 1. Allons essayer. Freedom, bonsoir.
3: Oui, bonsoir.
0: Bonsoir.
3: TBAA, l'autre de Lucie, quoi qu'avec.
0: C'est quoi?
3: L'autre de Lucie, quoi qu'avec, quoi.
0: C'est qui ça, au téléphone, là?
3: C'est Julie, la diablesse.
0: Oh, t'es Julie, comment il est?
3: Elle est là, mais pour gagner match, je pense, mais elle est toujours la même pour gagner match.
0: Mais écoutez, même il est un peu inquiet, mais parce que Nadmoun, alors tout le monde est bienvenu, et bien sûr, il fait à nous plaisir d'avoir des nouveaux auditeurs. Mais les Nadmoun, quand il téléphone pas depuis un petit moment, là, au diaoté, quoi, il est arrivé. Là, en vacances, quoi, il connaît plus nous, les en vacances.
3: Non, mais m'y appelle un peu trop, m'y appelle la journée et tout ça, alors Dominico est en état.
0: Ben, même si Dominico, la fin de Jason, t'appelles, c'est autre radio, ça, c'est autre, tu fais vivre la radio, oublie pas.
3: Non, mais si, mais elle a reparti de plus belle, mais attends, quand ça, on est là, dimanche soir, m'a appelé, man.
0: Dimanche soir, nous, on est là. Mais
3: non,
0: t'es
3: pas... Mais cause avec Lucille, moi, là, on aurait dû passer à Mali.
0: Ah, ben, dimanche soir. Dimanche.
3: Oui, mais vous en cause de climat, là.
0: Ben, allez, pourquoi?
3: Ah, ben, il y a trop. Attends, on a la tête.
0: Ben, à chaque fois, elle y téléphone à moi, mais après, ben, elle est un peu timide.
3: Ben oui, mais timide, mais tout ce qu'elle y fait de sa voix et tout, elle y devrait aller un peu plus loin, lâcher elle un peu plus.
0: Moi, là, je reçois un SMS, on me dit, elle fait trop sa chippie. Ben, elle fait trop sa chippie. Que...
3: Non, moi, mais c'est pour ça, c'est pour mes conseils. Elle lâche à elle un peu, parce que tous les soirs, c'est le même truc. Alors, ou bien, c'est pour ça, maman a aussi quelques coups, d'avoir eu quelques coups, mais.
0: Ah, mais bon. Non. Moi, je suis sage comme une image.
3: Ouais. C'est vrai que quand il garde à haut, en vrai, il dirait pas si vous êtes sage comme ça.
0: Personne n'a déjà vu en main, donc on peut pas dire, moi, quand il garde à main, en vrai.
3: Il dit à haut, moi, il dit à haut. Soirée Freedom, ma fille, il dit à haut, moi.
0: Ou t'es pas soirée Freedom, hein?
3: Non, mais t'es pas soirée Freedom, mais m'a lavé mon bon monde, t'es là, t'es là, elle a envoyé une photo.
0: Non, pas personne n'a envoyé quoi que ce soit, moi non.
3: Ok, mais ça retrouve la photo, mais ça envoie ou par SMS dimanche.
0: On s'envoie même par SMS dimanche.
3: Mais envoyé à où la photo que de où que vous là?
0: Ah, bah envoyez, puis que pas, bah, peut-être la bonne photo de moi et toi, mais ça m'étonnerait parce que il est comme un fantôme.
3: Non, mais il vient des personnes pas publiques, pas de monicole sur la radio, rien. C'est un monde perso, il était là-bas.
0: Il a fait un photo de moi?
3: Ben oui, il a fait un photo d'un tas de monde.
0: Ah!
3: Un tas de monde dans la soirée, ben il a transféré à moi.
0: Bizarre, il m'avait un cagoule sous mon tête. Comment il peut trouver un main?
3: Ben, c'est crabeau d'avoir un cagoule.
0: Il avait un pantalon, tu m'en avais rien sous mon zef. Il avait un pantalon, moi. Bon, Julie, m'y embrassez bien fort. Les lueurs pour moi aussi rendent ma case.
3: Bye bye, bonne
0: Allez,
3: soirée.
0: Bisous, bye, puke. Il est minuit et une minute. Marmaille nous retrouve quand? Ben, nous retrouve demain dans le trafic. Oui, mais il est encore là demain. Et oui, mais il est là dimanche. Et c'est avec un plaisir que m'y sera là pour discuter avec Zot, pour échanger. D'ici là, prends soin de Zot. M'y embrasse à Zot bien fort. C'était Eric dans Chaleur Tropicale et Dom qui vient de me rejoindre. Bye.
4: Attrapé par les flammes en fuyant à pied, le président régional andalou Juan Manuel Moreno évoque un non-respect des consignes de sécurité.
5: Il est vrai qu'un certain nombre de riverains n'ont malheureusement pas tenu compte des demandes et des consignes qui leur avaient été adressées par les représentants de la municipalité. Malheureusement, le fait de ne pas avoir suivi ces recommandations a probablement conduit au tragique bilan que l'on connaît avec ce nombre de personnes décédées.
4: Plusieurs centaines de personnes ont été évacuées, près de 500 pompiers et militaires sont mobilisés sur le terrain pour lutter contre cet incendie. La météo de demain avec moins de vent prévu pourrait faciliter leur travail.
6: Charles Bouchin, en France, les feux de forêt ont brûlé depuis le début de l'année plus de 25 000 hectares. Ça représente 2,5 fois la surface de Paris. À la Plaine-sur-Mer, en Loire-Atlantique, un camping et des habitations aussi à proximité ont dû être évacués aujourd'hui. Conséquence là d'un incendie qui a déjà ravagé 83 hectares. Et le gros coup de chaleur prévu jusqu'en milieu de semaine prochaine sur notre pays devrait forcément continuer de soutenir les incendies qui touchent la France en ce moment. Demain, 24 départements en vigilance rouge canicule, alerte allant du Morbihan jusqu'à la région parisienne. Au total, plus de 22 millions d'habitants vont être concernés par ce qu'on appelle tout simplement le plus haut niveau d'alerte défini par Météo France, donc l'alerte canicule rouge. Et pour répondre à cette troisième vague de chaleur, le gouvernement vient pour la toute première fois de déclencher le plan Orsec Grande Chaleur, c'est son nom. Emma Ben-Youssef Sidorovitch, le plan Orsec lui existe depuis 1952. Expliquez-nous en quoi celui-ci est inédit.
7: Eh bien, pour la première fois, ce plan s'étend aux chaleurs extrêmes. Pour rappel, ORSEC veut dire Organisation de la Réponse de Sécurité Civile. L'objectif est d'identifier et venir en aide aux personnes vulnérables pendant la canicule, comme les personnes âgées, les handicapés, les sans-abri, les personnes isolées, qui étaient les premières victimes de la canicule de juin. Pour les identifier, un croisement de données a été réalisé entre les communes et les acteurs sociaux comme la CAF, un registre qui est mis à disposition des préfets, qui pourront donc déployer des actions pour leur venir en aide. Julien Marion, directeur général de la sécurité civile et de la gestion des crises.
8: Quand les circonstances le justifieront, nous avons désormais prévu de sortir les personnes fragiles, vulnérables, isolées à domicile de leur domicile où elles sont en danger pour pouvoir les mettre à l'abri dans des lieux réfrigérés.
7: Ces lieux réfrigérés peuvent être des gymnases, des mairies ou autres espaces climatisés. Tous sont équipés de lits, de sanitaires séparés et de kits de secours et sont encadrés par un dispositif humain important.
6: Si vous êtes en voiture à l'heure actuelle, eh bien, bon courage. Il va falloir prendre son mal en patience. Vous êtes certainement pris dans un trafic chargé, très chargé. Bison futé, voire rouge ce soir sur tout le territoire. Et même noir aussi par certains endroits, comme en Auvergne-Rhône-Alpes. Demain, le quart nord-ouest sera également concerné et donc peint en noir. Jean-Luc Bougeon est au nord de Lyon, sur l'A6, au péage de Villefranche-sur-Saône. Notre journaliste est aux côtés des forces de l'ordre pour un contrôle routier, un contrôle du poids des véhicules notamment.
9: Eh bien oui, les CRS et leurs motos sont postés juste après le péage. Alors contrôle des chargements effectivement, parce que parfois les vacanciers ont tendance à surcharger la voiture, à vouloir tout emporter, ce qui peut constituer un danger. Par exemple, tout à l'heure, c'est un fourgon en partance pour le Maroc avec tout un tas de choses sur le toit qui a été arrêté.
10: Combien ?
11: 6 tonnes 7.
10: Vous êtes trop lourd. Vous avez 1 tonne 500 de trop.
11: Surcharge, on appelle ça une surcharge.
10: Donc il a 1 tonne 500 de surcharge.
12: Donc il va avoir une amende ?
10: Il va en avoir 3 normalement.
12: Combien ?
10: 90 euros.
12: Il peut repartir ?
10: Ah bah il peut repartir quand il va mettre fin à l'infraction. C'est-à-dire 1 tonne 5 à décharger.
9: Alors dans ces cas-là, il peut tout vider dans une benne prévue à cet effet, ou alors appeler quelqu'un pour venir récupérer le trop-plein. En tout cas, respecter le poids total autorisé en charge, c'est très important, rappelle le sous-préfet de Villefranche, Jean-Marc Galland.
13: Un véhicule qui est trop lourd est un véhicule qui présente des dangers. C'est le problème des coffres de toit, c'est le problème d'un véhicule trop chargé à l'intérieur. Ça limite les capacités de freinage. Il y a un risque nettement plus important sur un éventuel éclatement du pneu.
9: Voilà, chacun est donc prévenu. Des forces de l'ordre qui seront présentes le long des axes routiers de la région tout le week-end et qui rappellent par ailleurs la nécessité, avec cette canicule, de s'hydrater régulièrement tout au long du parcours.
6: D'où l'importance de la pause toutes les 2 heures. L'Assemblée nationale, elle, a terminé aujourd'hui l'examen en première lecture du projet de loi. Riposte, c'est son nom. Mercredi prochain, l'Assemblée nationale toujours vote ce texte du ministre de l'Intérieur, Laurent Nunez. Un assemblage de mesures, histoire de renforcer la sécurité du quotidien des Françaises et des Français, comme la lutte contre les rodéos urbains, par exemple. Je vous propose d'écouter le ministre délégué auprès du ministre de l'Intérieur. Jean-Didier Berger était l'invité de Maëlle Laurent ce soir dans Europe 1 Soir.
14: Cette loi, elle vient mettre tous les outils de sécurité qui nous sont demandés par les habitants, par les élus et par les policiers. Il y a des choses qui avaient été, je dirais, supprimées en commission, que nous avons rétablies à l'Assemblée nationale dans l'hémicycle. En réalité, les choses se sont très bien passées. Nous avons abouti à la mise en place de beaucoup d'outils. Par exemple, les outils technologiques. La vidéoprotection, ça a très bien fonctionné dans les JO 2024. On va la réutiliser dans les JO 2030. Pourquoi s'en priver entre les deux? Et puis, il y a également des mesures qui étaient très demandées pour lutter justement contre les mortiers d'artifice, contre le protoxyde d'azote, contre les rêves parties, contre voilà, tous ces débordements qui peuvent pourrir le quotidien de nos compatriotes. Et là, il y a vraiment des solutions extrêmement concrètes et avec des mesures de fermeté qui sont nécessaires.
6: Jean-Didier Berger sur le projet de loi Riposte, donc que l'Assemblée nationale a terminé aujourd'hui l'examen en première lecture, et mercredi les députés vont voter ce texte soutenu par le ministre de l'Intérieur Laurent Nunez. Europe 1 nuit, 22h07. Si deux animateurs soupçonnés d'agression sexuelle sur mineurs dans le périscolaire parisien ont été relaxés ces derniers jours, ça a fait grand bruit. Un troisième prévenu a lui été condamné aujourd'hui à 18 mois de prison avec sursis. C'est une première dans ce scandale. Caroline Baudry, le juge dit s'être appuyé sur la cohérence et la crédibilité de la parole de la jeune victime, une petite fille âgée de 3 à 5 ans au moment des faits.
15: Un procès parole contre parole, celle d'un animateur de 25 ans qui nie en bloc dans un discours incohérent, évolutif, souligne le tribunal, face à la précision et la constance de cette petite fille de 5 ans qu'il accuse d'attouchement, qu'elle mime quand les mots lui manquent sur une poupée face aux enquêteurs. L'avocat de sa famille, Charles Errant, se dit satisfait du jugement.
16: On est content que la parole de cet enfant ait été entendue. On avait demandé la projection de l'audition à la BPM de cette petite fille. C'est difficile quand même de relaxer face à cette parole qui a été recueillie admirablement pendant de nombreuses minutes. C'est une décision qui change les deux premières et qui est donc extrêmement encourageante pour la suite.
15: La condamnation est toutefois plus légère que les réquisitions. Face au risque de récidive de cet homme qui vit avec ses nièces, le parquet avait requis 8 mois de prison ferme en semi-liberté, soit une autorisation de sortie uniquement pour travailler. Sauf nouvelle infraction ou manquement à ses obligations, l'homme reconnu coupable d'agression sexuelle sur mineur ne passera pas par la case prison.
6: Et l'actualité judiciaire, c'est aussi cet énorme séisme pour la justice de notre pays, et puis une étape importante pour Nicolas Sarkozy. La Cour européenne des droits de l'homme juge recevable la requête de l'ancien chef de l'État dans l'affaire Bismuth. En acceptant d'examiner le recours, la procédure pourrait dépasser le seul cas de Nicolas Sarkozy. Elle pourrait préciser aussi la portée du secret professionnel, Arthur Delaborde.
17: Les juges européens considèrent les arguments de Nicolas Sarkozy suffisamment sérieux pour être examinés. Une étape importante, près de 9 recours sur 10 sont écartés avant ce stade. Son avocat, maître Patrice Pinozzi.
18: Le principe fondamental, qui est celui du secret professionnel de l'avocat, impose que ce que vous dites à votre avocat ne peut pas être utilisé contre vous. Depuis le début de cette affaire, Nicolas Sarkozy dit « j'ai parlé à mon avocat et la seule chose qu'il y a dans ce dossier, ce sont les écoutes avec mon avocat ». Et cet argument, il a été rejeté par l'ensemble des juridictions nationales et c'est ce même argument que nous avons porté dans la Cour européenne des droits de l'homme et qui est susceptible de prospérer.
17: Si la Cour donne raison à Nicolas Sarkozy, il pourra demander le réexamen de sa condamnation avec la possibilité d'un nouveau procès, perspective qui renforce sa détermination.
18: Il voit là un argument principal de sa défense pris en considération par les juges européens, donc il est évidemment très combatif et comme d'habitude relativement calme. C'est un homme qui fait les choses avec mesure et attention.
17: L'arrêt pourrait être rendu dans le courant de l'année prochaine avec pour Nicolas Sarkozy l'espoir d'une réhabilitation judiciaire.
6: 22h10, Europe 1 Nuit, mauvaise nouvelle pour les retraités. Le futur budget de la sécurité sociale pourrait bien contraindre leur pouvoir d'achat. Budget que le gouvernement doit présenter au Parlement à la rentrée. Le déficit du système des retraites, lui, ne cesse de se dégrader. Plus de 5 milliards d'euros l'an dernier. Un déficit qui pourrait même approcher les 7 milliards d'euros à la fin de la décennie, en 2030. Pour l'instant, les dépenses pour nos retraites représentent 422 milliards d'euros chaque année. C'est un quart des dépenses publiques. Barthélémy Philippe, un groupe d'experts rattaché au Premier ministre, invite le gouvernement à ne plus revaloriser forcément le montant des retraites en fonction de l'inflation.
19: Oui, avec une inflation annuelle attendue à 2,5%, le coût d'une revalorisation des pensions s'élèverait à une dizaine de milliards d'euros, intenable selon les experts qui recommandent de sous-indexer les pensions jusqu'en 2030. Concrètement, le montant des pensions progresserait moins vite que l'inflation. Le comité de suivi des retraites se prononce par ailleurs pour une reprise de la réforme de 2023. Suspendue lors du dernier budget, celle-ci doit porter l'âge légal de départ à 64 ans et la durée de cotisation à 43 années. À plus long terme, les experts se prononcent en faveur d'une règle d'or visant à garantir l'équilibre financier du système. Pour y parvenir, le Parlement voterait une trajectoire de hausse de l'âge légal valable sur plusieurs années. Selon le Conseil d'orientation des retraites, le report d'âge est le levier le plus efficace pour assurer la viabilité du système. À long terme, l'organisme estime que l'équilibre financier serait garanti à condition de repousser l'âge légal de départ à 68 ans d'ici 2070.
6: Cette très grosse frayeur à présent dans un vol Ryanair, un hublot s'est décroché en plein vol. L'accident s'est produit peu après le décollage d'un Boeing 737 en Grèce depuis Thessalonique. Un passager a vu sa tête carrément aspirée hors de l'appareil. Sa ceinture de sécurité a pu le maintenir attaché au siège. D'autres passagers lui ont également sauvé la vie en le retenant et en le ramenant à l'intérieur de l'appareil. D'après les médias grecs, le hublot a été brisé en raison d'un débris qui proviendrait de l'un des moteurs de l'avion. La victime est serbe, elle a été hospitalisée aujourd'hui pour des brûlures, mais son état n'inspire plus d'inquiétude. Le mondial de football à présent, la France connaîtra ce soir son futur adversaire, ce sera l'Espagne ou la Belgique, les deux équipes jouent en ce moment. 50e minute de jeu et toujours ce score exact, 1 partout et donc 50e minute de jeu dans ce deuxième quart de finale du mondial de football. Tim Merlier lui a remporté la 7e étape du Tour de France. Le Belge s'est imposé au sprint aujourd'hui sur la place des Quinconces à Bordeaux. Le Slovène Pogacar conserve le maillot jaune. Demain, la 8e étape entraînera les cyclistes de Périgueux à Bergerac sur 180 km. Et puis en tennis, Wimbledon, Yannick Sinner a battu Djokovic. Aujourd'hui, il affrontera Zverev en finale.
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6: Avec une fin de semaine dans le calme pour le CAC 40, l'indice boursier parisien clôture ce vendredi sur une petite hausse, 0,15%, un CAC à 8339 points. L'indice parisien se stabilise et ce n'était pas gagné pourtant après la reprise des hostilités entre les États-Unis et l'Iran. Le baril de Brent lui est repassé sous les 76$, mais le pétrole a quand même gagné 6% durant la semaine. Tout en considérant que la trêve avec l'Iran est terminée, Donald Trump a déclaré aujourd'hui que les États-Unis poursuivraient leurs discussions avec la République islamique, donc ça devrait continuer de faire les montagnes russes pour le pétrole. Sur les marchés américains, justement, alors que la séance est sur le point de se refermer à Wall Street, je vous donne les positions. Le Dow Jones, 0,39% en hausse. Petite forme aussi pour le Nasdaq 100, 0,35%. Et puis enfin, le S&P 500, plus 0,46, qui s'affiche à 7578,52 points.
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6: La météo avec vous, Marlène Duré. La vigilance rouge canicule qui s'étend comme ça vers la région parisienne.
7: Et oui, 24 départements au total, tous ceux qui englobent les Pays de la Loire, le Centre-Val de Loire et l'Île-de-France, mais aussi la Vienne, les Deux-Sèvres, l'Orne, l'Ille-et-Vilaine et le Morbihan. Il en restera 59 en orange et 11 en jaune. Donc prévoyez pour cette nuit des minimales qui vont un peu monter d'ailleurs. En toute fin de nuit, il fera généralement 22 à 24 degrés au cœur des villes et plutôt 19 à 22 en dehors des grandes agglomérations. La chaleur va rester piégée, évidemment, en ville, hein, toujours ce phénomène d'îlot de chaleur urbain. De nombreux facteurs, d'ailleurs, empêchent l'espace urbain de se refroidir. Il y a les revêtements des sols, l'absence de végétalisation, les matériaux de construction, la hauteur des bâtiments aussi et leur densité qui peuvent freiner la circulation de l'air. Quant au maximal, Météo France prévoit pour demain après-midi 38 par exemple à Angers, à Angoulême, à Bordeaux, 37 à Montauban, à Nevers et à Paris, 36 à Strasbourg et à Lyon, 35 à Montélimar, 34 à Marseille, 31 du côté du Havre ou encore 25 à Cherbourg. Des orages aussi à prévoir, notamment sur un grand quart sud-est. Demain après-midi, ils peuvent être parfois forts, notamment entre le sud de la région Rhône-Alpes, la Provence-Alpes-Côte d'Azur et les Cévennes.
6: En tout cas, comme disent les agriculteurs, il n'y a pas de bon ou de mauvais temps. Le seul bon temps, c'est celui qui ne dure pas trop longtemps. Merci à Marlène Nuret, 22h16. Tout de suite, eh bien, la Libre Antenne avec Valérie Darmon, c'est jusqu'à 1h du matin. Et ce soir, on vous propose de revivre les moments, justement, qui ont été les plus forts, les plus intenses sur Europe 1. Bonne soirée.

0: remuant jusqu'à donc 1h du matin. Vous pouvez composer le 01 80 20 39 21, 01 80 20 39 21, numéro non surtaxé de notre standard. Vous pouvez nous joindre aussi au 7 39 21, 75 centimes plus coût du SMS, et à l'adresse libreantenne@europe1.fr si vous souhaitez réagir à ce que vous entendez sur l'antenne. Belle émission, chers amis.
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0: Bonsoir Marie.
2: Bonsoir Valérie. Merci beaucoup de me prendre à l'antenne.
0: Avec grand plaisir Marie.
2: J'espère que vous n'êtes pas trop fatiguée avec cette semaine.
0: Avec cette semaine un peu chargée.
2: Un peu chargée, beaucoup chargée, oui.
0: Écoutez, c'est tellement un plaisir d'animer cette émission que non, en fait, pas du tout. Elle me nourrit. Voilà, cette émission. J'aime cette émission. Donc, c'est un échange et les échanges sont toujours tellement bienveillants. Et quand on se sent utile, on est moins fatigué aussi, en vérité. Voilà.
2: Oui, mais ça se sent.
0: En tout cas, merci de prendre de mes nouvelles. De quoi voulez-vous nous parler, Marie? Dites-moi.
2: Alors, moi, je fais référence à la dame qui a appelé hier parce que elle était avec un monsieur marié.
0: Oui, absolument.
2: Et moi, je suis comme la belle au bois dormant parce que je me réveille. Moi, j'ai été avec un monsieur marié 45 ans.
0: Vous avez quel âge, Marie?
2: J'ai 81 ans.
0: Ah oui, c'est quand même presque toute la vie, en fait, hein, quand même, 45 ans avec un homme marié.
2: C'est beaucoup. J'avais 36 ans, il en avait 42. Oui. Et il est décédé il y a 3 mois. C'est pour cela que
0: s'est
2: arrêté.
0: Donc voilà. Vous êtes en deuil.
2: Oui.
0: Aussi.
2: Avec des réactions bizarres, des fois, quelquefois, évidemment, je suis dans la peine, et puis quelquefois un petit peu dans la révolte, parce que quand je fais le bilan, c'est vrai que c'est compliqué, d'autant plus que sa femme est décédée il y a 4 ans. Et il ne l'a pas dit à ses enfants. Ça a continué comme avant.
0: Et vous voyez à quel rythme pendant toutes ces années? Alors, parce que 45 ans, c'est vraiment... Alors là, on est vraiment dans une double vie. Hein. Vous avez fait partie de sa vie autant qu'il a fait partie de la vôtre. Parce que vous n'aviez que lui. Vous étiez libre de votre côté.
2: Je n'ai jamais bougé d'une oreille. Et si vous voulez, j'ai fait beaucoup d'efforts parce que j'étais dans le secrétariat, etc. Donc j'ai fait de l'hôtellerie pour avoir des jours libres en semaine, évidemment. Et puis, bon, nous voyons 2 à 3 fois par semaine.
0: Ah oui, donc c'était une relation soutenue. Et est-ce que, contrairement à notre auditrice d'hier, vous avez pu partir en week-end de temps en temps, avoir des nuits complètes, des vacances, des choses comme ça?
2: Oui, parce qu'il était chef d'entreprise et donc nous arrivions à partir, mais jamais plus de 4 ou 5 jours.
0: Oui, mais alors c'est déjà bien quand on est la maîtresse d'avoir 4 ou 5 jours, hein, vous voyez?
2: C'est bien pour ça que ça a duré peut-être aussi longtemps, parce qu'il faisait quand même ce qu'il fallait pour conserver ces 2 foyers, si on peut dire.
0: Oui, parce qu'il vivait chez vous quand il venait les 3 nuits par semaine, il avait des affaires qui étaient chez vous aussi, tout ça, comment ça se passait?
2: Pas vraiment, mais si vous voulez, son travail, moi j'habite le 15e, il habitait le 16e. Et quand il rentrait de travailler, j'étais sur son chemin en plus. Alors, il n'y avait pas les téléphones portables à l'époque, c'était compliqué. Et donc, il téléphonait dans les cabines, enfin, il ne rentrait pas chez lui tant qu'il ne m'avait pas eu au téléphone. Mais en plus, je dois vous dire, Valérie, que sa femme était enceinte.
0: Quand il vous a rencontré?
2: Voilà, exactement.
0: Donc, vous avez eu un coup de foudre?
2: Ah oui. On dit que ça ne dure pas.
0: Ah oui, vous êtes la preuve vivante que ça peut durer 45 ans, en tout cas jusqu'à la mort. Donc coup de foudre, donc évidemment il est saisi par ce qui se passe, parce que il attend un bébé avec son épouse, donc il n'avait pas prévu le coup de foudre, évidemment. Qu'est-ce qui se passe à ce moment-là pour lui? Il vous l'a dit, j'imagine qu'en 45 ans vous avez eu le temps de parler.
2: Oui, bon, alors, ça, bon, alors après, je reviens plus tard parce que à la fin, quand sa femme a été décédée, donc rien n'a tellement changé, mais il a commencé à être malade. Et tout à la fin, il a été hospitalisé, j'ai servi des dents, je l'ai déjà allé le faire manger et tout, et un de ses enfants nous a surpris. Et là, curieusement,

0: Oui, hein, enfin, je suis allée à l'enterrement et je ne savais pas justement comment ça allait se passer. Et il a trois enfants. Les trois enfants m'envoient des photos de leurs petits. Il y en a un qui est à Tahiti, m'envoie des photos. Et la fille, alors le plus difficile, c'est pour la fille, parce que les garçons s'en doutaient un tout petit peu. Et ils ont dit à leur père, si c'est OK pour toi, c'est OK pour nous. Mais la fille, évidemment, ça a été beaucoup plus dur. Et c'est la fille qui, justement, dit, ma mère a toujours fait des mauvais choix. Seulement, sa mère s'est arrêtée de travailler à 42 ans. Avec tout le confort voulu. Et moi, j'ai travaillé toute ma vie, voilà.
1: Après, pour qu'il y ait de la place pour un coup de foudre et pour qu'il y ait de la place pour vous pendant 45 ans, c'est que le couple était un petit peu bancal quand même.
0: Je pense. Mais je crois qu'il avait promis à son père qu'il vénérait, qu'il ne la laisserait pas.
1: Ah oui, donc il y avait une histoire de loyauté aussi à la base de tout cela. C'était pas une question d'amour, c'était une question de loyauté peut-être aussi, même s'ils ont fait trois enfants et qu'ils ont vécu toute leur vie ensemble. Mais vous savez, souvent comme ça, quand il y a des triangulaires, la maîtresse ou l'amant fait tenir le couple aussi. Le couple officiel. C'est-à-dire que si on enlève, ça devient comme un tabouret à trois pieds, en fait, finalement.
0: Oui, hein. Oui,
1: et si on enlève un des pieds, le reste s'effondre. Vous voyez, surtout quand ça s'inscrit sur la durée comme 45 ans.
0: Oui, vous avez raison. C'est tout à fait ça. Mais il faut que je vous dise, Valérie, moi j'ai été mariée 2 ans quand j'étais jeune, à 23 ans. C'était l'époque où les personnes revenaient d'Algérie, les pieds noirs.
1: Oui.
0: Et donc, il me faisait de la peine, donc je me suis mariée avec lui, il était bien gentil, mais bon, ça me convenait pas. Et à partir de ce moment-là, j'ai été abonnée aux hommes mariés. C'est terrible. Je ne sais pas pourquoi, voilà.
1: Oui, mais est-ce que vous avez été heureuse, Marie?
0: Mais j'ai été heureuse, oui et non, voilà le problème. J'étais heureuse lorsque je voyais. Bon, je suis une femme indépendante malgré tout. C'est difficile. Je ne sais pas. J'aurais dû peut-être faire une psychanalyse. Je ne l'ai pas fait. Je me retrouve toute seule, vraiment toute seule, parce qu'il a fait le vide autour de moi. Les copines, c'était pas possible. Si elles voulaient aller au cinéma, je leur disais ben non, s'il appelle.
1: Ah enfin, oui, vous avez passé votre vie en attente, en fait, parce que c'était ma question d'après. Ça peut être acceptable si vous ne vous mettez pas en attente. Mais si c'est collé à son téléphone et répondre présente dès que monsieur a quelques heures de disponible parce qu'on a trop envie de le voir, parce que si on loupe le coche, on le voit pas, là, évidemment, c'est une vie en attente. Et ça, c'est pas juste, c'est pas raisonnable.
0: C'est bien pour ça, mais je me réveille, je vous dis comme la belle au bois dormant, un petit peu tard, un petit peu beaucoup. Parce qu'évidemment, du coup, j'ai le temps de faire le bilan maintenant qu'il n'est plus là. C'est vrai que les derniers temps, ce n'était plus le même homme. Donc, ça m'aide un petit peu.
1: Parce qu'il était affaibli, puis il était aussi âgé.
0: Âgé, 87 ans.
1: Oui, voilà. Donc, mais ça, même si vous aviez été sa compagne officielle, il aurait vieilli, il aurait eu 87 ans. Hein.
0: Oui, c'est ce que je me dis. Je me dis, je me retrouve. Mais seulement, je ne serais peut-être pas aussi seule. Parce que j'habite Paris, mais c'est dommage d'habiter Paris et d'être aussi seule, finalement. Alors, justement, je me posais la question, partir en province, mais aller dans une maison de retraite, m'acheter un petit studio. Enfin, si les auditeurs avaient une solution, je suis preneuse.
1: Mais vous êtes autonome, Marie. Vous avez une voix hyper dynamique, vous êtes autonome. Alors déjà, non, pas la maison de retraite, non, pas du tout. Vous êtes autonome, vous allez bien, vous n'allez pas aller en maison de retraite. Mais par contre, peut-être une résidence senior. Ça peut être, parce que la résidence senior, elle est quand même médicalisée. D'abord, elles sont d'abord, il y en a qui sont très très bien, y compris à Paris.
0: Oui.
1: Vous avez le coiffeur à disposition, vous avez des activités, vous pouvez aller manger dans le restaurant de la résidence senior si vous voulez, mais vous pouvez vous faire aussi

0: manger chez vous, vous pouvez avoir un petit deux pièces ou avoir un studio, et là, et vous avez surtout à disposition infirmière, aide-soignant, il se passe quelque chose la nuit, le jour, il y a quelqu'un de disponible.
1: Ah, voilà.
0: Donc la résidence senior, c'est déjà intermédiaire. Après, on a reçu à plusieurs reprises dans la libre antenne des personnes qui, et je pense notamment à un monsieur, je me souviens, c'était il y a au moins 2 ans, qui lançait une colocation de senior, qui vendait son chalet, je crois que c'était à Chamonix, et qui allait essayer, qui avait acheté un corps de ferme en Bretagne où on vendait, je me souviens plus. Il avait eu plein d'appels de personnes qui voulaient s'installer dans ce logis qu'il rénovait, qu'il allait mettre à disposition pour faire cette colocation.
1: Oui.
0: Donc peut-être que la colocation de seniors, c'est aussi une très bonne idée en ce qui vous concerne, parce que vous êtes dynamique. Donc vous êtes à la fois autonome, indépendante et à la fois en lien.
1: Oui.
0: Et on partage les espaces communs. Moi, je crois que c'est l'avenir. Tant qu'on est mobile et autonome.
1: Oui, je n'y ai pas pensé du tout, parce que bien sûr, je n'ai pas d'enfant, j'allais pas l'embêter, évidemment.
0: Bah oui, parce que vous aviez trop peur qu'il vous quitte.
1: Mais non, parce qu'apparemment il ne donnait pas de signe de me quitter, donc je ne sais pas, mais je me disais, il a déjà 3 gosses, je ne vais quand même pas encore, ça serait compliqué.
0: Vous n'en avez jamais parlé ensemble, parce que 45
1: non.
0: ans, on a le temps de se parler aussi, de se dire à un moment donné, au bout de 10 ans de relation, d'abord, vous avez dû lui poser la question plein de fois, est-ce que tu vas la quitter, est-ce qu'à un moment donné, tu vas choisir?
1: Non, parce qu'au début, quand je l'ai connu, il m'a annoncé tout de suite la couleur. Je suis mariée, ma femme est enceinte, et puis c'est comme ça. Enfin, il m'a pas dit ça comme ça, mais il a été tellement charmant, évidemment. Je me suis dit, il me rappellera pas ce monsieur, on s'est jamais disputé en fait, on n'a jamais eu. C'est vrai, maintenant que vous me le dites, on n'a jamais eu une conversation franche, en fait.
0: C'est vrai. En 45 ans de partage comme ça
1: il déviait, je ne sais pas, comme moi je devais être beaucoup plus faible, enfin je suppose, que lui avait avait plus d'emprise. Peut-être que, comme vous dites souvent, j'ai peut-être pas une estime de moi extraordinaire non plus, je me laissais un petit peu
0: porter, vous voulez dire, parce que vous dites il y avait une forme d'emprise, vous vous sentiez sous emprise ou vous étiez libre quand même?
1: Non, vous
0: choisissiez quand même, Marie, parce que c'est pas choisir un an, 2 ans, 3 ans, et puis finalement, comme il n'arrive pas à choisir, on essaye de s'en aller, on n'y arrive pas, bon voilà, ça peut arriver. Mais là, 45 ans, j'imagine que vous avez choisi sur 45 ans quand même.
1: C'est-à-dire qu'il savait tellement y faire que j'avais l'impression de compter tellement pour lui que j'en oubliais presque le reste. Et puis, je pense que je l'aidais beaucoup, comme vous dites, j'ai l'impression que son couple tenait grâce à moi. Et quand sa femme, il y a 5 ans, a eu Alzheimer, elle a été en maison de repos. Rien n'a changé, et après c'est lui qui s'est senti un peu plus faible, donc pour les premières fois je suis allée chez lui, puisqu'il pouvait plus marcher, il commençait à avoir Parkinson, enfin c'était plus du tout le même homme. Mais alors là, après j'ai fait du dévouement,
0: Mais vous l'aimiez de toute façon, Marie.
1: Ah oui,
0: et
1: trop.
0: Et vous l'avez aimé aussi.
1: Mais trop, beaucoup trop.
0: Mais est-ce qu'on aime trop?
1: Je ne sais pas, je suis vraiment perdue, parce que je pense surtout aux dames qui m'écoutent, les dames mariées qui m'écoutent, je voudrais pas qu'elles pensent que... Enfin, j'ai jamais été une mauvaise femme, je veux dire, j'ai jamais appelé sa femme, ou je me suis jamais fait connaître.
0: Oui, jamais, et puis jamais, surtout, jamais. Vous avez pas eu l'air d'avoir été très exigeante,
1: Non, je crois.
0: Vous demandiez rien de particulier finalement, hein, j'ai l'impression. Parce que parfois, quand on est embarqué dans des histoires comme ça, à un moment donné, on réclame des vacances, on réclame le choix déjà à un moment donné, hein, que ce soit un homme ou une femme, quand l'autre est marié et qu'on a envie d'être avec lui ou elle, on dit bon, est-ce que tu vas te décider, est-ce que tu vas la quitter, le quitter, à quelle échéance,
1: c'est quoi notre
0: avenir. Vous étiez jeune, vous auriez pu lui dire, j'aimerais bien qu'on ait un enfant, parce que t'es l'homme que j'aime, même si la configuration n'est pas la bonne, enfin, etc., etc.
1: Eh oui.
0: Mais vous ne vous êtes jamais manifesté vraiment, vous êtes...
1: Non, parce que je vais vous expliquer, Valérie, avant j'ai eu un monsieur marié qui a quitté sa femme pour moi. Et curieusement, quand il a quitté sa femme, il est venu à la maison. Au bout d'un an, je lui ai dit de partir. Ça, j'avais plus envie, ça me convenait pas. Alors, est-ce que cette vie d'attente et de me plaisait, mais je n'en sais rien.
0: Si vous aviez été en souffrance, Marie, vous auriez bougé. Hein. D'abord, vous vous en seriez rendu compte, parce qu'on sait quand on souffre.
1: Oui.
0: Voilà. Et la deuxième chose, c'est que vous auriez bougé. Vous avez eu le temps, hein, 45 ans de bouger. Hein.
1: Oui.
0: Et finalement, vous l'avez accompagné jusqu'à son dernier souffle.
1: Absolument. Puisque les trois derniers jours, ses enfants l'ont fait rapatrier chez lui. Je suis venue le voir et puis voilà, ça a été la fin. Je l'avais accompagné dans l'ambulance. Il arrêtait pas de me dire qu'est-ce qu'on est bien tous les deux, hein, qu'est-ce qu'on est bien quand il n'y a pas les gosses, qu'est-ce qu'on est bien tous les deux. Il arrêtait pas de me dire ça. À l'hôpital aussi, quand ses enfants étaient très présents, venaient le voir. Et le soir, il me disait, qu'est-ce qu'on est bien tous les deux. Alors, c'est curieux, je ne sais pas quoi penser.
0: En tous les cas, il me semble que cet homme vous a aimé. Peut-être qu'il a aimé deux femmes, d'ailleurs. Hein. C'est une question que je pose aux auditeurs, d'ailleurs. Vraiment, ce soir, oui. Au 739-21, si vous souhaitez réagir, ou au 01-80-20-39-21, si vous souhaitez nous appeler. Est-ce que vous pensez qu'on peut aimer deux personnes à la fois? Ça, c'est une vraie question, hein. Et peut-être que cet homme a aimé deux femmes. Il a quand même fait trois enfants avec sa femme. Il s'est pas contenté. C'était le premier enfant qu'il attendait lorsqu'il vous a rencontré.
1: Non, le troisième.
0: C'était le dernier. D'accord.
1: La dernière. Oui.
0: D'accord. Oui. C'était la dernière. Oui, oui. Peut-être que je ne sais pas. Mais en tous les cas, il avait promis à son père de rester avec elle. Et vous n'étiez pas tellement exigeante parce qu'il vous donnait aussi. Vous le voyez quand même trois fois par semaine. C'est comme si vous étiez avec quelqu'un qui, par exemple, voyage.
1: Nous allions au sport d'hiver tous les ans. On était allé au Danemark, on était allé à Londres. Enfin, on faisait des voyages. Et puis, comme lui, avec son entreprise, il allait dans toute la France, souvent il m'emmenait, évidemment. Mais je vous dis, ça n'a jamais été plus loin qu'une semaine, quoi. Voilà.
0: Oui, mais en même temps, c'était régulier.
1: J'étais contente de rentrer, c'est curieux. J'étais contente de reprendre mon travail et de rentrer. Tout allait bien pour moi, quoi. Voilà.
0: Eh ben, regardez, vous voyez que vous avez vos réponses, Marie. Vous venez de le dire, tout allait bien pour moi. Donc finalement, cette vie qu'il vous a proposée, en plus, il a été honnête avec vous, parce qu'il aurait pu, attendre que vous soyez folle amoureuse de lui pour vous dire qu'il était marié. Il aurait pu ne pas vous le dire. Enfin, vous voyez, il y a pléthore de scénarios qui auraient pu se jouer. Et lui, il a choisi l'honnêteté. Vous avez choisi en conscience d'être avec un homme marié, surtout que vous sortiez déjà d'une relation avec un homme marié. Et finalement, l'histoire, elle a duré 45 ans sous cette forme. Et vous venez de le dire. Moi, ça m'allait comme ça.
1: Quelque part, oui. La plupart du temps, ça m'allait. Mais il faut vous dire que moi, j'ai pas eu de père non plus. Hein. Ma maman a quitté mon père, j'avais 4 ans. J'expliquais à Nicolas que, justement, moi, les gamins à mon époque, on était malades des bronches, donc on nous mettait en préventorium, les jeunes ne connaissent pas ça. Ou alors j'allais en pension, mais j'ai pas eu de vie de famille non plus. Alors, je ne sais pas. En tout cas, les 2 ans de mariage ne m'ont pas convenue. Et il était bien, il était gentil pourtant, ce garçon. Mais bon, je ne sais pas.
0: Oui, mais la gentillesse ne suffit pas, hein. Surtout
1: oui,
0: pour vivre
1: oui,
0: avec quelqu'un.
1: Pas très amoureuse.
0: Donc,
1: oui,
0: voilà,
1: oui.
0: C'est ça. La gentillesse ne suffit pas. Si tous les gens gentils devaient rencontrer quelqu'un, ça saurait, hein. Donc voilà. Donc vous voyez. Mais par contre, oui. moi, ce que j'entends, alors que vous me disiez à l'instant, bah, je suis un peu perdue, je sais pas, j'ai peut-être perdu mon temps, etc. Bah non, en fait, vous avez dit, moi, ça m'allait très bien. Et le principal, c'est d'avoir été bien et d'être bien aujourd'hui. Alors c'est vrai, aujourd'hui. Mais si vous aviez été avec cet homme au quotidien, encore une fois, il serait quand même parti. Son heure, c'est son heure.
1: Oui, oui, tout à
0: donc
1: fait.
0: Aujourd'hui,
1: oui, 87 ans, c'est pas mal déjà.
0: Voilà,
1: oui.
0: Donc aujourd'hui, vous seriez seule aussi, Marie.
1: Oui, c'est ce que vraiment, c'est ce que je me dis, Valérie. Vraiment, alors là, vous, je vous remercie de votre soutien parce que c'est vrai que je me disais, est-ce que c'est bien de penser ça? Je m'en voulais même de penser ça. Je me disais, dans le fond, sauf que c'est peut-être un peu tard parce que j'ai 81 ans et maintenant, bon, voilà.
0: Déjà, la vie, c'est fini. Vous savez, non, pas forcément du tout, hein. Pas forcément du tout, hein. Vous pouvez de toute façon rencontrer encore quelqu'un. Le principal, c'est d'avoir sa mobilité, toute sa tête, d'avoir des envies. Et on sent votre dynamisme. Donc, au lieu de regarder le passé, mais je comprends que vous le fassiez, en vous interrogeant si vous auriez dû faire autrement, c'est comme quand vous dites peut-être que ce serait bien que je vais faire une psychanalyse. Mais si vous êtes bien, pourquoi vous iriez creuser, aller regarder, et pourquoi, et ceci et cela? Vous avez vécu 45 ans d'histoire d'amour, où vous vous êtes senti plutôt bien, visiblement.
1: Oui.
0: Alors,
1: oui,
0: pourquoi aller lever des voiles qui n'existent pas?
1: Par contre,
0: regarder le futur en disant, oui, alors maintenant, évidemment, j'ai 81 ans, j'ai pas d'enfant, vous avez des amis, Marie?
1: Non. J'ai un demi-frère, une demi-sœur, mais bon, ils n'étaient pas d'accord avec cette histoire de marier, donc je ne les vois plus. Bon, j'ai plus de parents, évidemment. Non, j'habite Paris et je suis seule comme les voisins. Bon, ils ont tous changé.
0: Alors,
1: c'est vrai que j'ai l'intention vraiment de partir de Paris, finalement.
0: Alors, pourquoi pas? Mais dans ces cas-là, faut vraiment que vous définissiez, et c'est peut-être en ça que quelqu'un pourrait vous aider, mais plus qu'une psychanalyse, voyez quelqu'un quelques séances, vous n'allez pas vous embarquer dans un travail de fond, alors que vous avez une vie qui vous a plutôt convenu, avec de l'amour, et quand même du partage. C'est juste peut-être pour voir un peu plus clair sur vos besoins d'aujourd'hui. Où est-ce que vous avez envie de vous établir, par exemple? Ça, c'est une vraie question. Est-ce que vous aimez la mer? Est-ce que vous préférez la montagne? Il faut être quand même près d'une grande ville pour qu'il y ait quand même un service hospitalier.
1: Absolument.
0: Moi, je crois que c'est important de rester en lien avec les enfants de ce monsieur, puisqu'ils vous ont fait une place à la fin, quand la place était libre, hein, d'une certaine manière, auprès de lui. Et vous avez été aidante, vous avez été dévouée. Donc, eux, visiblement, ils sont quand même plutôt gentils, ces enfants-là.
1: Ah, mais ils me remercient, parce que maintenant, ils ont compris combien j'avais pris soin de leur père. Et, oui, tout à fait. Au contraire, ils ont beaucoup de gratitude envers
0: vous.
1: Moi.
0: Voilà, donc.
1: Mais moi, j'ai du mal, parce que de sortir de l'ombre à la lumière, vous savez bien, c'est pas facile. Pas facile du tout.
0: Mais là, c'est juste accueillir leur démarche vers vous. Et vous aussi, nourrir la démarche vers eux. C'est passer un petit coup de fil de temps en temps, demander des photos, peut-être leur suggérer de les voir un peu plus s'il y en a qui sont sur la région parisienne. Ça peut être un déjeuner, ça peut être un dimanche midi.
1: Je l'ai fait. Et je l'ai fait avec la fille, parce que elle voulait savoir. C'est normal.
0: Oui.
1: Bon, elle a 42 ans, elle a 4 enfants, elle est très bien établie, enfin... le premier mari a été le bon, enfin. Et, mais elle avait besoin que je lui parle de son père, mais elle ne comprend pas, enfin, aucun des enfants ne comprend, et c'est là où ça coince, pourquoi lorsqu'il s'est retrouvé seul, il n'a pas parlé de moi. Voilà. Et que tout a continué comme avant.
0: Peut-être
1: et
0: par
1: ça,
0: loyauté.
1: Il n'arrive pas à le comprendre.
0: Et peut-être par loyauté vis-à-vis de son épouse, hein. Et puis peut-être qu'il avait honte aussi d'avoir une double vie pendant 45 ans, c'est pas évident, avouer à des enfants, ça. Par rapport à leur mère.
1: C'est un peu oui, c'est surtout pour la fille, je crois qu'il était très mal à l'aise. Oui. Les garçons, ça allait à peu près, mais la fille, oui, vous avez raison, c'est certainement ça.
0: Oui, et puis le père,
1: elle a du mal à le comprendre.
0: Et puis le père et la fille, c'est un lien particulier aussi, hein. C'est pas la même chose qui se joue.
1: C'était le petit bijou, la fille.
0: Voilà, voilà, le lien entre le père et la fille, c'est différent. Peut-être qu'il a pas voulu casser l'image du père. Parce que qu'est-ce qu'il renvoie comme image à sa fille? Que les hommes peuvent avoir une double vie et peuvent mentir?
1: Ah oui, voilà. C'est tout à fait voilà, c'est ce que je cherchais. Écoutez, vous me le dites et je pense que c'est ça en fait, complètement.
0: Après, c'était pas vous cacher, c'était préserver son lien avec sa fille aussi et l'image de l'homme.
1: Oui.
0: Mais finalement, regardez, les choses se sont restaurées puisque à la fin de ses jours, vous étiez avec lui à ses côtés et qu'il vous manifestait de l'amour aussi quand il vous disait qu'est-ce qu'on est bien tous les deux. Jusqu'au dernier moment, il vous l'a dit.
1: Oui. Et c'est vrai qu'il avait des enfants extraordinaires, puisque le docteur qui s'occupait de lui il me disait s'il m'arrivait la même chose, je voudrais avoir les mêmes enfants, tellement qu'il s'occupait de leur papa. Les trois derniers jours, ils l'ont rapatrié chez lui avec du personnel soignant et tout ce qu'il fallait pour qu'il décède chez lui, quoi.
0: Oui.
1: Ils ont vraiment été formidables.
0: Et puis, pour qu'ils comprennent aussi que vous avez une place particulière, c'est qu'ils respectaient beaucoup leur père aussi. Et puis surtout, on a beaucoup, beaucoup de SMS pour vous ce soir, Marie, au 739-21. Alors, on a Marie, qui nous laisse son numéro de téléphone et qui vit à Aix-les-Bains et qui nous dit « Jolie ville d'eau, microclimat, nous avons le même âge avec Marie qui est à l'antenne et je suis en centre-ville et en bonne santé, je serais ravie de la rencontrer et d'échanger avec elle. » Ça c'est Marie,
1: même prénom. Merci, que vous. Marie.
0: Nous avons Patrick qui nous dit au 739-21 75 centimes, donc plus qu'au du SMS. Je vous envoie mon numéro pour Marie si elle veut échanger pour passer du temps maintenant. Nous avons Kiki qui nous dit Marie a trouvé son équilibre avec son amie et elle a maintenant le contact avec ses enfants et c'est très bien. Et j'ai gardé le meilleur pour la fin. Regardez ce magnifique message. Une jeune fille qui dit « Je sors du travail, j'entends votre émission. Comme elle me touche, cette dame, j'aurais rêvé de pouvoir faire tellement plus de choses avec ma mamie. Si elle souhaite échanger avec une personne qui pourrait être sa petite fille en termes d'âge, eh bien, j'en serais ravie. »
1: Et elle
0: vient de laisser son numéro de téléphone. En revanche, elle nous a pas donné son prénom, cette jeune fille. D'ailleurs, si elle veut nous appeler au 01 80 20 39 21, elle est la bienvenue aussi. Donc Nicolas va vous donner des contacts, Marie.
1: Oh, merci à tout le monde. Merci que les gens sont gentils, vraiment. Ça me touche beaucoup. C'est la première fois que j'appelle à une antenne.
0: Je
1: vous ai choisi parce que, justement, je vous ai pas choisi par hasard, Valérie.
0: Ah, voilà, vous voyez, il n'y a pas de hasard.
1: Donc,
0: on va vous donner, Nicolas va vous donner les contacts évidemment hors antenne et puis vous allez vous contacter les uns les autres et puis vous nous rappellerez pour nous dire ce qui se passe ensuite, hein.
1: Mais
0: je vous incite vraiment à regarder avec beaucoup de douceur parce que moi je m'appuie que sur ce que vous nous livrez ce soir et quand vous en parlez on sent pas de souffrance.
1: Ah bon, écoutez, vraiment vous m'aidez beaucoup.
0: Tant mieux, tant mieux. C'est un peu l'objectif de la libre antenne. Donc je vous invite à regarder avec douceur le déroulement de votre vie. Alors bien sûr qu'aujourd'hui vous êtes seule, mais encore une fois vous auriez été veuve même si vous vous étiez installée avec cet homme. Donc de toute façon ça n'aurait rien changé. Donc vous auriez sans doute eu des liens avec ses enfants, ce que vous avez déjà aujourd'hui.
1: Oui.
0: Peut-être que vous auriez conservé quelques amis, peut-être.
1: Oui.
0: Bon,
1: peut-être.
0: Ça c'est votre responsabilité, parce que vous auriez très bien pu aussi les conserver, même en étant avec cet homme, hein. C'est que vous étiez...
1: Mais nous en avions des amis, mais bon, écoutez, c'est l'âge venant, plusieurs sont déjà décédés, voilà.
0: Donc voilà, donc vous en aviez, vous voyez, même les amitiés, elles étaient communes, c'est-à-dire que vous l'aviez présenté à votre cercle et lui visiblement aussi, puisque vous aviez des amis communs. Donc en fait, finalement, la vie que vous avez aujourd'hui, mariage ou pas mariage, ça n'aurait rien changé puisque vous seriez là où vous êtes aujourd'hui.
1: C'est vrai ce que vous dites. C'est tout à fait exact. Ça me fait prendre conscience. C'est ça qui est bien, parce que toute seule, on tourne en rond, on dit oui un jour, non l'autre, mais au moins, vous m'éclairez vraiment et je vous remercie vraiment beaucoup, beaucoup, beaucoup.
0: Et est-ce que vous, aujourd'hui, on peut dire que vous avez eu la chance de vivre un grand amour, Marie, aujourd'hui, ça, est-ce que vous pouvez le dire?
1: Ah oui, oui, oui, bien sûr, oui, quand même.
0: Alors,
1: oui,
0: alors là, sûr, c'est le plus grand des cadeaux. Parce que combien de personnes traversent cette vie sans vivre un grand amour?
1: Oui, bien sûr, j'écoute la Libre Antenne tous les soirs. Effectivement, il y a des personnes qui ne trouvent pas, qui ne peuvent pas ou qui ne trouvent pas, ou c'est le coup de chance, ou je ne sais pas, ou est-ce que je me suis contentée aussi de peu que d'autres personnes ne se seraient pas contentées?
0: Sans doute. Il y a beaucoup de personnes qui n'auraient pas accepté un homme marié, hein, qui auraient dit tu sais quoi, passe ton chemin, parce que moi je ne vais pas rester avec un homme marié, je suis pas un deuxième choix, etc. etc. Mais vous, quand vous nous le racontez, il passait du temps avec vous.
1: Ah oui. Et puis dès qu'il pouvait me téléphoner ou me faire un petit cadeau, j'ai jamais eu autant de fleurs de ma vie. Enfin, non, il était très très présent, entre guillemets. Même le week-end, il allait courir. Il habite à côté du Bois de Boulogne. Il allait courir et il me disait, viens donc me rejoindre pour courir, puisque sa femme, elle ne courait pas. Voilà. Dès qu'il pouvait,
0: mais il a, parce que alors c'est souvent ce que disent les personnes qui sont mariées et qui sortent avec quelqu'un d'autre, c'est quand on peut. Mais lui, il a fait un peu plus que pouvoir, hein. Il vous a vu régulièrement.
1: Ah oui, il n'y a jamais eu de creux, même pas un creux, ou des gens qui se fâchent, qui se remettent. Non, jamais. D'abord, il ne l'aurait pas supporté, il le supportait pas. S'il me sentait un petit peu lointaine, il faisait tout pour accrocher les wagons.
0: Et il a été, donc vous avez été une femme aimée de cet homme, déjà, me semble-t-il, et il a été attentionné avec vous, parce que c'est ça l'amour, oui. Attentionné avec l'autre, prendre soin de l'autre, c'est lui demander comment il va, c'est connaître ses petites habitudes, c'est prendre soin.
1: Oui, ça je ne peux pas me plaindre, mais de la même manière que moi aussi j'étais quand même très à l'écoute. Il avait besoin de parler des soucis de travail, ou il me le disait à moi. Il le disait pas chez lui. Je pense que ça l'a beaucoup aidé aussi à supporter chez lui, parce que sa fille me disait quand même qu'il se disputait beaucoup, alors que c'était pas un homme à se disputer. Vous voyez, c'est curieux. Les gens sont. D'une pièce.
0: Oui. Ça c'est certain, surtout en matière d'amour. Mais ce qui explique aussi le fait qu'il ait pu tomber amoureux d'une autre femme, c'est-à-dire que quand le couple est solide, vraiment solide, hein, qu'on s'accompagne pour construire, qu'on projette ensemble, qu'on traverse les épreuves, les obstacles, qu'on en fait des étapes, etc., etc., il n'y a pas de place pour quelqu'un d'autre.
1: Oui, à ce point-là, ça peut être une aventure, mais c'est tout, ça s'arrête là.
0: Oui, mais déjà, s'il y a aventure, c'est que le couple, il est bancal, parce que sinon, on ne regarde pas ailleurs. Si on est bien avec sa compagne ou son compagnon, si on a hâte de rentrer le soir et qu'on est content d'entendre la clé dans la serrure, si on attend le temps ensemble pour parler, pour échanger, pour faire des choses ensemble, si on a hâte de l'entendre au téléphone, des choses comme ça, c'est que il n'y a pas de place pour quelqu'un d'autre.
1: Et
0: ni pour quelqu'un d'autre pour partager quelque chose, ni même pour du désir pour quelqu'un d'autre. Voyez.
1: Donc, bien sûr.
0: Donc c'est qu'il y avait quelque chose qui n'allait déjà pas dans leur couple. Et d'ailleurs, sa fille, elle le confirme, puisqu'il y avait beaucoup de disputes. Alors lui, il était pris dans un conflit de loyauté, lui. Il avait promis à son père de ne jamais la quitter. On ne sait pas ce qui s'est joué dans leur histoire. On ne sait pas pourquoi ils se sont rencontrés. On ne sait pas si c'est les parents qui les ont présentés. On ne sait pas.
1: Non, je ne sais pas. Je ne sais pas. Il en parlait. Il parlait très peu de sa femme. D'ailleurs, il faisait pas parce que j'avais une amie qui était avec un monsieur marié aussi. Elle disait qu'il n'arrêtait pas de dire du mal de sa femme. Lui jamais. Non, ça n'a pas. Il en parlait pas. Voilà.
0: Il faisait bien. Il cloisonnait. Voilà. C'est-à-dire qu'il protégeait son épouse. Il vous protégeait aussi vous. Voilà.
1: Ah oui.
0: Donc, ouais. Et visiblement, il s'est pas trop mal débrouillé puisque ces deux histoires ont duré jusqu'à la fin de ses jours.
1: Oui.
0: Donc,
1: ouais.
0: Finalement, pourquoi pas ? Il n'y a pas un seul modèle.
1: Oui, comme vous dites, c'est vrai.
0: Qui sommes-nous pour juger ?
1: Oui, je sais bien. Je sais bien que beaucoup de femmes ne l'accepteraient pas, et tant mieux, parce que c'est quand même mieux certainement d'avoir un foyer avec un bon mari, des enfants, une belle vie de couple, quoi. Mais il faut que ça dure, c'est ça. C'est la durée qui est difficile, d'après ce que j'entends maintenant. Je ne sais pas, je crois
0: que c'est la frustration qui est difficile, c'est-à-dire que pour la maîtresse ou pour l'amant, dont la compagne est mariée, par exemple, ou dont l'homme est marié. Ce qui est difficile, c'est l'attente, se mettre en attente, être frustré de ne pas vivre du quotidien, ou de ne pas avoir de projet de vie. Mais vous, il vous les a offerts. Donc finalement, il n'y avait même pas cette frustration. Et quand vous dites la durée, vous parlez des couples mariés qui s'inscrivent dans la durée ?
1: Mais oui, parce que j'entends beaucoup. C'est ça. Ça me fait de la peine parce que je me dis, ils pourraient être si heureux. Et puis, quelquefois, c'est pour des pacotilles que ça ne va plus. À mon sens.
0: Oui, mais encore une fois, on choisit ce qu'on veut vivre, Marie. Si on a décidé de grandir ensemble, de s'élever ensemble, au sens de l'élévation, avec son conjoint ou sa conjointe, et ben on fait le boulot. Voilà, fait le boulot. C'est un projet de vie, le couple.
1: C'est vrai. Que Dieu vous entende et que beaucoup de couples entendent. Parce que je trouve qu'il y a beaucoup de séparation et ça me fait de la peine, quoi. C'est vrai. C'est difficile. La vie est plus difficile maintenant aussi.
0: C'est pour ça qu'il vaut mieux être deux. C'est quand même plus facile, hein. L'homme n'est pas fait pour être seul. Quand on est deux qu'on s'entend et qu'on souhaite s'entendre et qu'on souhaite se comprendre, mais tout ça c'est du travail. Eh bien, évidemment qu'on affronte la vie beaucoup mieux.
1: Oui, évidemment. On est plus solide, bien sûr.
0: Voilà. Quand on est deux, on a une épaule. Et à tour de rôle, l'épaule, c'est pas toujours dans le même sens non plus.
1: Voilà. Et c'est. Oui, c'est tout à fait ça, oui. Évidemment, moi j'ai beau jeu de dire ça, hein, mais il faut faire. De toute façon, même dans mon cas, il fallait faire des efforts à deux parce que moi j'ai quand même laissé. J'avais un travail, mais qui me prenait trop. Mais pour lui, j'ai quand même levé le pied. J'ai fait de l'hôtellerie pour avoir des jours en semaine. Enfin, j'ai fait beaucoup de choses aussi, mais tous les deux, on a fait quand même beaucoup de choses.
0: Vous avez, parce que vous teniez l'un à l'autre. Et d'ailleurs, jusqu'à la fin de ses jours, il vous l'a dit. Qu'est-ce qu'on est bien tous les deux?
1: Ah oui, ça, il ne pouvait plus beaucoup parler, puisque avec son Parkinson, le pauvre, c'était plus du tout. Mais ça, il me le disait. Oui, ça, il arrivait à me le dire et ça me touchait beaucoup d'ailleurs. Mmh. Ça me touchait beaucoup. Oui.
0: Comme quoi, la durée n'a rien à voir là-dedans. Parce que quand on est prêt à s'engager, c'est un engagement, la vie de couple, ça peut durer. Hein. Et parfois, vous savez, on s'aime de la même manière, voire mieux d'ailleurs, après 45 ans que les premières années. Hein.
1: Oui.
0: Parce que ça se construit. passer le cap de la lune de miel et des phéromones et compagnie, parce que tout ça n'est qu'une histoire de physiologie. Oui. Ensuite, ça se construit. Et ça s'entretient.
1: Ah, c'est très important ce que vous dites. Effectivement. Et il faut avoir un peu d'imagination aussi.
0: Oui, bah d'ailleurs.
1: Pour pas que les jours se ressemblent trop. Enfin, c'est tout un ensemble.
0: Oui, et l'amour. Et en plus, regardez comme c'est bien fait. Parce que l'amour rend imaginatif. L'amour rend créatif.
1: Ah, oui. Oui, c'est vrai. Je me disais quelquefois, je vais essayer de m'habiller autrement ou pour pas être la même femme vraiment, parce que voilà, et ça passait par un tas de d'images. Oui, je faisais des efforts à ce moment-là, et quand je sentais qu'une tenue lui plaisait pas, je la remettais pas ou des choses comme ça, enfin des choses un petit peu bébête peut-être parfois, mais
0: c'est pas bébête, c'est les petites choses qui font le quotidien aussi. Préparer un bon plat, par exemple, savoir ce que la personne qu'on aime et lui préparer un bon plat, par exemple, ça c'est une attention qui compte.
1: Vous savez,
0: on est dans une société qui a perdu certains sens. Je vous donne un exemple. Un monsieur, par exemple, qui regarde son feuilleton régulièrement à la télé ou son film et qui est très attaché au personnage et qui, à un moment donné, il y a l'héroïne, par exemple, je sais pas moi, qui va mourir. Et donc il rentre dans la cuisine, il voit sa femme qui est en train de faire la vaisselle, qui est un peu seule dans la cuisine, qui va mal, qui a les larmes aux yeux, et lui dit, tu te rends compte qu'elle va mourir quand même. Et là, il est très affecté par la suite de son feuilleton où l'héroïne va mourir. Mais au lieu de regarder l'héroïne qui va mourir alors qu'elle va très bien et qu'elle fait son footing à Los Angeles, il ferait mieux de regarder sa femme qui a les larmes aux yeux.
1: Oh, c'est génial ce que vous dites. Ah oui.
0: Donc vous voyez, c'est voilà.
1: Ah
0: c'est,
1: mais oui.
0: Il faut regarder les gens avec lesquels on vit. Il faut les regarder, il faut les voir, il faut entendre.
1: Oui, c'est ça l'amour. Oh, vous êtes géniale, Valérie, vraiment.
0: C'est très
1: profond ce que vous dites. Non, mais c'est vrai, ça me parle beaucoup. C'est vrai que c'est très important tout ça. C'est très important.
0: Donc je crois que je pense que et vous pouvez réécouter notre entretien sur europe1.fr, bien sûr.
1: Je vais le faire.
0: Vraiment, vous avez vécu beaucoup de douceur, beaucoup d'amour jusqu'au bout, avec une telle reconnaissance même à la fin. Gardez le contact avec ses enfants, nourrissez ce contact. Et faites-vous confiance.
1: Il va falloir que je le fasse. Oui.
0: Et donnez-nous de vos nouvelles.
1: Ben merci infiniment, ainsi qu'aux personnes qui ont laissé gentiment leur téléphone. Je les rappellerai, je les recontacterai avec plaisir. Merci beaucoup.
0: Merci Marie, prenez soin de vous. Au revoir.
1: Merci, au revoir.
0: 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Le Flash Info vous est présenté par Guillaume Larriche. Bonsoir Guillaume.
2: Bonsoir Valérie, bonsoir à tous. Alors la France en demi-finale mardi prochain à 21h affrontera l'Espagne. L'Espagne qui vient de se qualifier pour le dernier carré en battant la Belgique. Score final 2-1, un second but marqué dans les dernières minutes de jeu. Et donc au petit jeu, c'est donc l'Espagne qui gagne son billet pour pouvoir affronter la France. Ce sera mardi prochain à partir de 21h. Hier soir, en marge des festivités liées à la victoire des Bleus face au Maroc, une jeune fille de 17 ans a perdu la vie dans le nord, à Aulnoy-Aymeries. L'adolescente était montée sur un camion, puis a été écrasée par le véhicule. Le chauffeur, 45 ans, a été interpellé. 18 mois de prison avec sursis pour un animateur d'un centre de loisirs du 10e à Paris. L'homme de 25 ans a été reconnu coupable d'agression sexuelle sur une enfant alors qu'elle avait entre 3 et 5 ans. Le tribunal correctionnel de la capitale a décidé aussi de l'empêcher de pouvoir exercer une activité entraînant un contact avec des mineurs. 24 départements en vigilance rouge canicule ce samedi, des départements allant du Morbihan jusqu'à la région parisienne. 56 autres seront en orange. Avec ces fortes chaleurs, mieux vaut faire attention. Les sapeurs-pompiers de Paris viennent d'annuler tous leurs bals organisés les 13 et 14 juillet dans les casernes de la capitale et aussi de la Petite Couronne. Et les fortes chaleurs devant durer au moins jusqu'en milieu de semaine prochaine ne font pas les affaires des soldats du feu qui luttent, vous le savez, contre les incendies un peu partout dans notre pays. pays. Des feux qui ont déjà brûlé depuis le début de cette année 2026, 25 000 hectares de végétation. Ça représente 2,5 fois la surface de Paris. Chez nos voisins espagnols, 12 personnes sont mortes dans un feu de forêt survenu en Andalousie. C'est dans le sud du pays. Les flammes ont pris les victimes au piège. Elles tentaient de fuir en courant ou avec leur véhicule. Pour s'en aller, elles ont été prises, encerclées, prises au piège. Le bilan de ce feu, de ce drame pourrait s'alourdir. 23 personnes restent non localisées. Mauvaise nouvelle pour les retraités français. Des experts proches du Premier ministre lui suggèrent de ne plus revaloriser le montant des pensions en fonction de l'inflation. Le futur budget de la Sécu sera présenté par le gouvernement à la rentrée. En attendant, le déficit du système de nos retraites ne cesse de se dégrader. Plus de 5 milliards d'euros l'an dernier. Ce déficit qui pourrait même approcher les 7 milliards d'euros en 2030. Et puis, Bison Futé envoie de toutes les couleurs, du vert dans le sens des retours, mais du rouge par contre pour rejoindre la mer dans le sens des départs. Ce sera même noir demain en Auvergne-Rhône-Alpes et dans le quart nord-ouest. À propos de la route, la Belgique annonce la mise en place d'une vignette automobile au minimum 90 euros par an suivant le modèle du véhicule. La vignette concernera aussi les conducteurs étrangers comme les frontaliers, souvent amenés à se rendre chez nos voisins belges. 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Tout de suite, je vous propose de retrouver la Libre Antenne. Bonne soirée avec nous.
0: Merci, cher Guillaume Lariche.
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0: Bonsoir, Janine.
4: Bonsoir, Valérie. Merci de m'écouter. Et merci encore pour tout ce que vous faites autour de vous. À tout le monde. Parce que j'apprécie beaucoup. Je vous suis toujours, toujours, toujours.
0: Oh, merci beaucoup. Merci beaucoup. Bon, je vous écoute, Janine.
4: Je vous rappelle parce que le 21 septembre 25, je vous avais signalé que mon mari m'avait mise à la porte en début de divorce. C'est-à-dire que je me suis retrouvée à la rue, sans logement, sans meubles, sans linge, sans domicile.
0: Mais je me souviens de vous, dans la rue.
4: À la rue, complètement.
0: Voilà.
4: Sans rien. Je vous dis pas le coup.
0: Vous avez un certain âge. Rappelez-nous votre âge, Janine.
4: Maintenant, j'ai 91 ans. Bien passé.
0: Voilà, exactement. Je me souviens de vous. Mais ça nous avait tous choqués dans la communauté de la Libre Antenne.
4: Je suis pas remise. Bon, enfin, sur vos conseils, Nicolas m'a rappelé.
0: Oui.
4: Et le 7 novembre 25, j'ai appelé l'avocate Vanessa, qu'on m'avait demandé.
0: Mais oui, je vous avais donné le contact.
4: C'est très gentil, elle est adorable.
0: Ah, je me souviens, mais bien sûr.
4: Voilà. Mais malheureusement, Valérie, je suis toujours au même point, parce que je suis divorcée sans avoir de jugement de divorce. C'est-à-dire que comme j'étais sans domicile, ce jugement de divorce ne m'est jamais parvenu.
0: Ah.
4: Et Vanessa m'a dit,
0: oui.
4: Je ne peux rien faire pour vous tant que je n'ai pas le jugement de divorce.
0: Ah oui, donc c'est le serpent qui se mord la queue.
4: Alors, j'ai la chance qu'une dame du CCAS de ma ville a elle-même écrit à Paris, au tribunal de Paris, pour récupérer ce fameux jugement de divorce que je n'ai jamais eu, parce que Vanessa m'a dit dessus, il est porté ce qui était décidé. Récupérez vos meubles, votre linge, enfin tout ce qui était à vous.
0: Oui, quand même, ce qui vous appartient.
4: Bien sûr. De plus, il y avait quand on protégeait bien chez le notaire avant de se marier.
0: Un acte notarié, un contrat de mariage.
4: Un contrat. Enfin, il y avait tout ça, mais à ce jour, je n'ai pas reçu ce jugement de divorce.
0: Elle l'a fait envoyer où, là, la personne de la mairie, là, qui est du CCAS?
4: À la mairie, au tribunal de Paris. Elle a relu, parce que j'avais pas non plus de livret de famille. J'en ai obtenu un par ma mairie où je demeure.
0: Oui.
4: Et elle a écrit à Paris, à la 24e chambre de... C'est marqué sur ce livret de divorce. Livret de divorce, oui. Section C de la tête de chambre, elle a écrit. Ça fait déjà au moins deux courriers qu'elle envoie. C'est sans réponse.
0: Vous recevez pas l'acte de divorce. Mais Janine, il me semble dans mon souvenir, vous allez me dire si j'ai une bonne mémoire ou pas. Vous avez un fils, je crois.
4: Oh, j'ai deux fils et une fille.
0: Voilà. Et est-ce que un d'entre eux peut-être se préoccuper de récupérer ce jugement de divorce?
4: Alors, justement, je voulais vous dire, je peux pas tout vous dire, moi, je vous prendrai plus que pour la coussinade, parce que, je m'en excuse, parce que mes trois enfants ne me parlent pas. Ma fille m'a abandonnée depuis 10 ans,
0: oui.
4: Parce qu'elle voulait que je lui donne ma voiture. Enfin, s'il faut que je vous raconte ma vie, c'est un drame. Enfin,
0: voilà. Mais je pensais qu'il y avait un de vos fils qui était resté un peu proche de vous quand vous avez été mise dehors. Ben,
4: c'est-à-dire que c'est ce fils qui, chez qui j'ai resté un peu là, il était dans le Puy-de-Dôme. Ce fils m'avait emmené sur Paris pour justement que je retourne chez moi, à mon domicile. Et c'est avec lui qu'on a trouvé que les serrures avaient été changées.
0: Voilà, c'est ça. Je me souviens.
4: Et on est descendu le jour même, le soir même, dans le Puy-de-Dôme chez lui. Donc, personne n'a rien pu faire. Et maintenant, mes enfants ne me parlent plus.
0: Même ce fils-là.
4: Je suis toute seule, pas suite à ça. Non. Il n'y a pas longtemps, il y a 10 ans, ma fille ne parle plus.
0: Oui, non, mais votre fils qui vous est venu en aide, il ne vous parle plus non plus.
4: Ma personne ne vient en aide. Je suis seule, toute seule.
0: À 91 ans, Jeanine.
4: Oui, madame. Oui, Valérie.
0: Et vous logez où, là, actuellement, Jeanine?
4: Ah ben, là, j'ai un logement. Je me suis quand même... Oui, j'ai obtenu un logement, mais seulement un an après que j'étais à la rue.
0: Ah oui, comment vous avez fait pendant... C'est votre fils qui vous a hébergé pendant toute l'année?
4: Alors, je couchais pas toute une année, je couchais une fois chez ma sœur utérine, qui habitait là où je suis venue chercher un logement. Une fois chez mon fils dans le Pinto, une fois chez un monsieur qui m'avait accordé une pièce chez lui. Enfin, c'était une catastrophe, j'avais rien du tout. Je couchais par terre, quand j'ai eu le logement, au bout d'un an, je couchais par terre. J'avais pas de lit, j'avais pas de frigo, j'avais rien. Je me suis reconstituée parce que j'avais 62 ans. Quand j'étais en divorce, voyez.
0: Ah oui.
4: Et depuis, je me suis reconstituée quand même, avec bien du mal.
0: Et votre quotidien ressemble à quoi aujourd'hui, Jeanine, à 91 ans?
4: À la solitude, à l'abandon. L'abandon total. L'abandon.
0: Vous avez des amis tout de même ou pas?
4: Un petit peu. Je suis arrivée ici, mes amis d'école, mes amis d'enfance, tout était resté là-bas où je résidais. Ah oui. J'ai mon petit quatre pattes avec moi.
0: C'est quoi comme race?
4: Ah, j'ai ma tendresse, c'est mon petit quatre pattes. Quand je pleure, il m'embrasse. Voilà.
0: Il a quel âge? C'est un chien.
4: Mon petit chien. C'est un petit carlin.
0: Ouais.
4: Il s'appelle Jackson et il a 3 ans.
0: Ah oui, il est tout jeune.
4: C'est mon amour.
0: Oui, il est tout jeune. Donc vous habitez dans un studio, Jeanine? Vous habitez dans quel...
4: Ah non, je suis dans un appartement que je loue. Je loue. Ah oui, c'est dur, je loue, oui.
0: Oui, et vous êtes finalement...
4: C'est une petite vie.
0: Finalement, vous avez récupéré un peu de vos affaires tout de même ou pas?
4: Non, puisque j'ai pas... Madame Vanessa m'a dit, tant que je n'ai pas de jugement de divorce, je ne peux rien faire. C'est là-dessus que tout est marqué, que vous récupérez vos meubles. Enfin, j'avais mes meubles, mon linge, mes papiers, je n'ai rien eu. J'avais même plus photo, plus rien. En 48 heures, j'étais à la rue.
0: Oui. Et qu'est-ce qu'il est devenu, votre ex-mari, vous savez?
4: Ah, je ne sais pas. Je ne sais pas du tout s'il vit. Nous avions 2 ans de différence. Je ne sais pas s'il vit, je ne sais plus du tout ce qu'il est. Mais j'aimerais récupérer le jugement de divorce parce que j'ai quand même des droits. Il a vendu la maison familiale où nous demeurions. J'étais propriétaire avec lui. Vous vous rendez compte que pendant le divorce, après le divorce, il a vendu la même maison 4 ans après. Et tout ça s'est passé. Moi, s'il y a une magouille là, pour qu'on ne me donne pas ce jugement de divorce, il y a quelque chose de pas clair.
0: Oui, ça c'est certain, c'est pas normal que vous ne l'ayez pas. Mais aujourd'hui, vous avez une adresse, vous pouvez vous le faire envoyer.
4: Pardon?
0: Aujourd'hui, vous avez une adresse, Jeanine, vous pouvez vous le faire envoyer.
4: Ah non, maintenant, oui, j'ai une adresse. Puis je vous dis, c'est la dame du CCA.
0: Oui.
4: De la ville où je suis, c'est elle qui réclame le jugement de divorce.
0: Mmh.
4: Donc c'est officiel. Ben, elle l'a réclamé depuis le mois d'août.
0: Oui. Bon, bon, après, on sait combien la justice est engorgée, ça date en plus.
4: Je me suis dit, c'est peut-être ça, mais elle dit pareil, mais quand même, elle trouve bizarre que depuis le mois d'août, on n'ait pas eu de réponse depuis le mois d'août 25.
0: Mais il faut relancer encore et encore, hein. C'est toujours pareil. Regardez, c'est le témoignage de Christine juste avant vous, Janine, hein, qui nous dit la même chose.
4: Qui tire
0: les sonnettes d'alarme les unes après les autres et qui a du mal à bouger les lignes, hein. C'est toujours la même chose.
4: C'est affreux. Puis vous savez, je dis, il y a tellement de misère autour de moi. Je ne sais pas comment aider les gens. Je suis encore en train d'aider des pauvres malheureux. Je ne peux pas comprendre que les gens se fassent pas de mal. C'est pas possible.
0: Qu'est-ce que vous avez mis en place peut-être pour vous rapprocher de vos enfants, Janine? Vous tentez quand même un rapprochement?
4: Eh ben, j'ai beaucoup écouté vos émissions, je voulais appeler, j'ai essayé, j'ai pas pu. Quand vous aviez ce monsieur qui a appelé, qui disait qu'il avait deux fils et une fille, qui ne lui parlait plus il y a 15 jours, peut-être plus. Et il y a une dame même qui a rappelé aussi, elle disait que sa fille l'avait laissé aussi. Vous savez, autour de moi, j'entends, il y a beaucoup d'enfants qui laissent leurs parents. Moi, ma fille, m'appelle même pas ni pour la fête des mères, la fête de grand-mère, rien. J'ai deux petites filles, paraît-il, que j'ai appris par des étrangers, qui avaient eu deux petites filles, des personnes étrangères, qui m'ont dit, mais vous êtes arrière-grand-mère. Je les ai jamais vues. Vous rendez compte, si ça fait mal.
0: Ah oui, mais je peux comprendre, hein. Vraiment,
4: comprendre.
0: C'est horrible. Et est-ce que vos fils ont des contacts avec leurs sœurs?
4: Oui, c'est ma fille qui a des contacts avec. C'est ma fille qui a des contacts avec ses frères. Et mon dernier fils, je le voyais encore. Il avait donc plus de 40 ans. Je le voyais encore. Il avait quatre petits, qui étaient mignons comme tout. J'allais passer les mois de vacances avec eux. Ils sont partis, ils m'ont même pas dit où ils sont. Je sais même plus où ils habitent.
0: C'est
4: ma fille qui est en contact direct avec eux.
0: C'est inimaginable.
4: Ma fille m'a abandonné.
0: Oui. Non, je disais, c'est inimaginable, ce n'est même pas concevable de laisser sa mère vous avez 91 ans dans la nature sans dire où on déménage, où on va avec sa femme et ses quatre enfants. Il y a quelque chose qui m'échappe dans ce type de fonctionnement, dans ce monde-là.
4: Oui. Et je vais vous dire pourquoi elle m'a abandonnée. Je suis allée chez elle. En province, elle habitait en province. Elle m'a dit, maman, viens voir comme je suis bien installée. Je vais avec elle, j'ai aussi des formidables. Elle me dit, oh, ma voiture, elle est complètement morte. Je ne sais pas si elle passera le contrôle. Elle me dit, je voudrais que tu me donnes la tienne. J'ai dit, mais mon petit, je conduis encore. J'avais 81 ans, ça. Je lui dis, il y a une dizaine d'années qu'elle me laisse. Et je lui dis, non, je ne peux pas te laisser cette voiture. Je m'en sers encore. D'ailleurs, je vais vous dire, Valérie, je conduis encore.
0: À 91 ans?
4: Oui. Et j'ai reçu des compliments. Ça m'a fait une petite fierté. De la Massif qui m'a dit, vous êtes une très bonne conductrice, vous avez 50% de bonus, et on vous fait une petite réduction encore supplémentaire pour bonne conduite.
0: Ah bah écoutez... Oui, en même temps, vous avez passé à peu près, vous avez 91 ans, admettons que vous ayez eu le permis à 20 ans, si vous êtes à la Massif depuis l'âge de 20 ans, vous en avez 91, ils peuvent vous faire une petite ristourne, hein.
4: C'est ce qu'ils ont fait, moi, ils m'ont fait une petite ristourne.
0: Bah oui, vous êtes une de leurs plus anciennes clientes, c'est normal quand même, hein. Oui. Vous êtes peut-être même la doyenne, peut-être. Donc, 91 ans, vous conduisez encore quand même, Janine. Vous êtes dans quelle région?
4: Je suis dans l'Allier.
0: D'accord. Près d'une grande ville?
4: Je peux vous dire que je sors tous les jours avec ma voiture. Je fais mes courses. Je suis très, très autonome. Je ne me tire pas moi-même. Je conduis ma voiture. Je fais mes courses. Je sors mon petit bébé, promener, mon petit quatre pattes.
0: Donc vous marchez. Alors, vous marchez.
4: Je suis un peu feignante.
0: Oui, mais vous marchez au moins pour promener votre chien. Pourquoi je dis ça? Parce que vous êtes l'exemple vivant. Qu'il faut se mettre en mouvement, hein, pour qu'il n'y ait pas de fonte musculaire, surtout en vieillissant, pour le bien vieillir, hein, je dis ça pour que
4: on n'oublie pas de bouger. Ma fille va donc abandonner parce que j'ai pas voulu lui donner cette voiture. Alors elle m'a dit, fous le camp tout de suite, je m'excuse des termes, fous le camp tout de suite chez moi, je voudrais plus te voir. C'était en 2009, je crois.
0: Ouais, c'est 10 ans. Ça tient à bien peu de choses, hein, franchement.
4: À une voiture, abandonner sa mère pour une voiture.
0: Et vos fils,
4: hein? C'est, si je le dis sur l'antenne, c'est que pour tout le monde sache que c'est vrai. Vous vous rendez compte?
0: Et vos fils, pour quelle raison ils ont coupé le lien?
4: Pour une voiture.
0: Non, vos fils, Janine.
4: Mes fils, je ne les vois plus non plus. Oui. Mais je suppose, ça fait un peu comme le monsieur que vous avez questionné, quand il avait dit qu'il ne voyait plus ses enfants, qu'il l'avait mis dehors. Enfin, c'était aussi horrible pour le monsieur. Eh bien, moi, mes fils, ils ont été manipulés par ma fille. Elle est très près de ses frères et c'est là que c'est parti. Le dernier fils que j'ai encore vu, il y a 7-8 ans qu'il est parti et j'étais pas loin de chez moi et ils sont partis avec les 4 enfants. Je ne sais plus où ils sont. Ils m'ont pas dit qu'ils déménageaient rien. J'ai plus de nouvelles.
0: C'est vraiment, vraiment un abandon. Hein. Je ne sais même pas si juridiquement.
4: Là, moi, je suis...
0: D'ailleurs, j'interroge la communauté de la Libre Antenne. Hein. Je poserai la question à Roland Pérez, d'ailleurs, demain, évidemment, hors antenne. Mais je ne sais même pas si juridiquement, on peut se permettre d'abandonner comme ça ses parents. Surtout dans le grand âge.
4: Oui, mais je vais vous dire, Valérie, j'ai un peu dans ma tête, vous pensez que ça a travaillé. Pendant un moment, je me dis, je vais aller me plaindre, porter plainte, parce que j'avais le droit de voir ces petits quand même.
0: Ah oui, même le droit des grands-parents, oui, ça c'est sûr.
4: Mais vous savez pourquoi j'ai pas fait? Parce que j'ai dit, on va m'accuser de méchanceté dans ma famille. J'ai fait comme ce monsieur, parce que je me souviens, vous lui avez dit, pourquoi vous portez pas plainte? Il a dit, parce que j'ai peur des conséquences. Et c'est vrai. Et c'est vrai. On a peur de porter plainte.
0: Oui, mais des conséquences, regardez, les trois vous ont laissé. Il y en a un, il déménage avec ses enfants et sa femme sans même vous dire où il va et il ne vous donne plus de nouvelles. Qu'est-ce que vous avez à perdre finalement, Janine?
4: Et je leur ai donné, je vous assure, je leur ai donné de l'argent. Il n'est pas toute une question d'argent dans la famille, je ne mets jamais.
0: Oui, ce que j'allais dire, est-ce que vous avez donné de l'amour surtout? C'est ce que j'allais
4: vous
0: demander.
4: Voilà, j'ai donné mon amour, j'ai adoré ces petits. J'aime mieux pas voir les photos parce que, bien sûr, ça me fait mal. Quand je pleure, c'est mon petit qui me lèche le visage. Mais je comprends pas. Et moi, j'ai pas eu de maman. Maman m'a abandonnée, j'avais 9 mois dans les Langes. Elle m'a laissée à ma grand-mère. Eh bien, j'ai dit, moi, j'aurais jamais voulu faire ça. Et on me l'a fait. Vous voyez?
0: Oui.
4: C'est horrible.
0: Ils connaissent votre histoire, vos enfants? Ils connaissent votre histoire, Janine, vos enfants?
4: Jamais, ils ne veulent rien savoir. Quand je lui ai dit que j'ai perdu, parce que ce mari, j'ai divorcé, qui m'a mis à la rue, c'était pas le père, hein. C'était mon deuxième mariage, là. C'est pas... Et quand j'aurais dit, et leur père buvait et me battait, par contre, alors, oui. Et quand je vous ai raconté, ils me disent, mais oui, fiche-moi la paix. Ils ne veulent pas savoir. Non, ils m'ignorent totalement. Totalement.
0: Et est-ce que votre sœur est toujours vivante?
4: Et non. Quand je suis arrivée là, pour trouver un logement, 2 ans après que j'étais là, elle est morte d'un cancer foudroyant. Donc j'avais un frère, je l'ai perdu beaucoup plus jeune. J'avais une demi-sœur ici, j'étais venue là pour être près d'elle à la retraite. Et 2 ans après, elle mourait. Donc c'est là que je me suis retrouvée vraiment isolée, parce que je ne connaissais personne dans cette région.
0: Ah oui. Ah oui. Alors que vous, toute votre vie était là où votre mari a gardé la maison.
4: Il l'a vendue pendant le divorce, Alors que j'étais propriétaire d'une partie de la maison que j'avais rachetée avec lui. J'ai rien eu. Rien. Pas un meuble. Pas de linge. Pas ce que j'avais amené de chez moi.
0: Il y a beaucoup de dysfonctionnements tout de même, hein, Janine. Hein. Vous n'avez jamais été entendue, reconnue.
4: Ma vie, elle est disloquée. Mais je suis consolée d'une chose. Je n'ai jamais été méchante. Je n'ai jamais fait mal à personne, même à des voisins, des étrangers. J'ai adoré mes enfants. Ils me rendent, je ne sais pas pourquoi ils me rendent cette méchanceté sur moi. Pourquoi ça? Je suis toujours à me dire pourquoi.
0: Oui, c'est ça. Ce qui est pire. pire, c'est qu'on ne sait pas pour quelle raison.
4: Pire que ce pas.
0: Voilà, c'est ça. Et ça, c'est récurrent aussi hein, dans ces histoires de vie racontées par les parents délaissés par les enfants. Les parents qui s'interrogent tout le temps sur pourquoi cette coupure.
4: Oui. Enfin, je vous dis pourquoi quand même, ma fille, je le sais, parce qu'il n'y a pas de secret. Elle m'a dit, tu me donnes ta voiture, j'ai dit non, je peux pas, Laurence, je m'en sers pour faire mes courses, puis je suis encore vaillante pour m'en servir. Et ben, fous le camp tout de suite, je peux te voir. Et ça s'est arrêté là.
0: Oui, mais enfin, c'est pas une vraie raison non plus pour couper les liens, parce qu'on donne pas sa voiture.
4: En 2019, j'ai été mise à la porte, en étant insultée, et je vous dis pas. Je m'excuse, je veux le dire, mais ma fille se drogue. Alors je dis, est-ce que c'est ça qui lui a...

0: Un jour, il m'appelle, il me dit, maman, ça y est, je sais ce qui se passe. Je ne dis pas le prénom de ma belle-fille. Il dit, elle me trompe avec monsieur d'en face. Et ce monsieur, il a été le dire à mon fils. Vous voyez, il a avoué qu'il trompait, qu'il le trompait avec sa femme. Il s'en excusait. Et à moi, il m'a écrit une lettre, ce monsieur, pour que j'essaye d'intervenir dans le ménage de mon fils, parce que mon fils voulait la mettre dehors. J'ai dit, fais pas ça. T'es un petit garçon, faut rester avec ta femme, parle avec elle. Il m'a dit, oui, ben, je vais faire comme ça. J'ai gardé le petit à moi, ils sont partis un peu en vacances, pour essayer d'organiser, je ne la mets pas dehors, comme tu veux faire, tu vas partir avec elle et vous allez vous arranger tous les deux, ou vous restez ensemble, ou vous vous séparez, ils discutent, mais pas devant le petit. Donc j'ai gardé le petit, leur petit, qui avait à l'époque 2 ans, pendant un mois, ils sont partis. Quand ils sont revenus, ils ont déménagé d'où ils habitaient. Et quand je lui ai dit que j'avais reçu la lettre de ce monsieur qui l'a trompé avec sa femme,
1: oui.
0: Il m'a dit, c'est pas vrai. Il a dit à toute la famille, même à ma fille, à ma soeur, pardon, à ma fille. Il a dit, c'est pas vrai, maman, c'est une menteuse. Ma femme m'a jamais trompée. Vous voyez, je vous dis, c'est un millimélo
1: de non-dit. Oui, oui, de non-dit et de problèmes de communication. Oui.
0: J'ai la lettre de ce monsieur qui m'a écrit, essayez d'arranger le ménage, que j'espère que je n'ai pas détruit ce ménage avec le petit, et ça m'est retombé sur ça. Voyez, je dis tout est comme ça.
1: Mais d'incompréhension. Oui, parce qu'on a Isabelle au 739-21 qui dit justement qu'elle est toujours perplexe quand une personne se dit abandonnée par ses enfants, parce qu'elle dit, elle a pas tort d'une certaine manière, on est le fait de ses parents. Hein, et elle rajoute d'ailleurs, comme on fait son lit, on se couche, c'est dur à dire et à entendre, mais c'est assez cohérent. Donc il y a sans doute des explications à cette brouille avec 3 enfants. Donc elle a raison Isabelle, mais vous venez de nous les donner, les explications. Votre fille, c'est parce que vous avez pas laissé la voiture. Votre fils, vous avez essayé d'arranger les bidons avec sa femme et finalement ça s'est retourné contre vous.
0: Elle a compris que sa femme s'est retrouvée sur moi. Le dernier, ben, je pense que c'est ma fille qui a fait le reste. Ah oui. Parce que mon dernier petit, là, il habitait pas très loin de chez moi et j'allais passer des mois et j'ai mangé aux mamies. Mamie, ben, je disais à ma belle-fille, je vais en prendre un pour les vacances, comme j'étais 4. Oh ben non, disons pas que tu ne tenais pas tellement à ce que j'ai jamais eu non plus les enfants de mon plus jeune fils. Quand ils étaient petits, ils étaient encore scolarisés, et je disais, je vais en prendre un pendant les vacances. Alors oui, le dernier, c'était le plus jeune, une fois on était assis tous les deux sur un canapé près de lui, et je lui dis, tu viendrais avec mamie un petit peu. Oh oui, il dit. Et puis après, au bout d'un moment, il me dit, bah, ça m'étonnerait que je puisse venir. Voyez, non, mais il y a eu quelque chose que je ne sais expliquer. Je n'expliquerai pas.
1: Mais vous savez, de toute façon, moi j'ai envie de dire, on n'est pas obligé d'aimer ses parents. Mais de là à couper totalement le lien, je dis pas qu'il faut rester proche quand le parent n'a pas été un bon parent. Évidemment, faut pas rester proche. Mais un lien une fois de temps en temps, passer un coup de fil, rester un peu en backup comme ça si besoin, même avec parcimonie.
0: Exactement. Et puis je peux vous dire que j'étais pas la maman à étouffer parce que j'avais la discrétion même avec mes enfants. Vous voyez, quand par contre je disais on va aller chez eux, je disais à mon mari on ira. Je vais appeler avant parce qu'ils peuvent aller avec des amis intimes. On n'est pas obligé de se mêler. C'est vrai. Donc j'ai toujours respecté leur peut-être trop. Vous voyez, j'ai peut-être trop respecté leur vie privée. Je sais pas.
1: En tout cas, je crois qu'il faut cesser de s'interroger parce que ça fait mal en fait. Ça fait vraiment mal de s'interroger. Ce qui est sûr, c'est que il n'y a pas de parents parfaits. Ça, c'est certain. On a beau essayer de faire le mieux et parfois on fait des erreurs, mais en pensant faire le mieux, c'est certain. Nos parents ont fait la même chose avec nous. Après, là, j'accepte évidemment les parents pervers narcissiques, hyper toxiques, violents, etc. Ceux-là, j'en parle même pas. Mais quand il n'y a pas eu ce genre de problématique, de traumatisme, on fait tous des erreurs. On fait tous des erreurs. De là à couper complètement le lien comme ça, aussi violemment, moi je trouve ça un peu à côté quand même. Voilà.
0: Oui, mais vous savez, j'essaie beaucoup de me raisonner.

0: Mais j'y arrive pas, hein. Ça c'est pas possible. Je crois que ce sera impossible. Je mourrai avec ça dans ma tête, de me dire, je voudrais revoir mes enfants. Et bien sûr, je me dis, je vais fermer les yeux, alors là je pleure, parce que je verrai plus leur visage. Mais je peux pas me dire de me désintéresser complètement. C'est pas possible.
1: Non, c'est pas possible. Bah, non, c'est pas possible. Parce que c'est viscéral. C'est viscéral. C'est pas dans la tête que ça se passe, c'est dans les viscères.
0: C'est ancré en moi. Je les ai eus dans mon corps, je peux pas les retirer de ma tête, c'est pas possible.
1: Ça,
0: faut pas me demander ça. C'est pas possible.
1: Ouais.
0: Et pourtant, je me dis, regardez, les animaux, bon, ça, je compare pas mes enfants, les animaux, c'est pas ça que je veux dire. Et je dis, regardez les animaux, ils font des petits, puis ils s'en séparent, ils les oublient. Alors je me dis, faudrait que tu essaies de faire comme, réaliser comme, je peux pas enlever mes enfants de ma tête, c'est pas possible.
1: Non, mais je vous comprends.
0: Ça me poursuit la nuit, ça me réveille, ça me...
1: Il y a une auditrice qui écrit, il est interdit d'empêcher les grands-parents de voir les petits-enfants juridiquement.
0: Je sais.
1: Il faut demander au médiateur de la République. Vous avez rien à perdre à votre âge, nous dit cette auditrice. Lancez-vous, il faut que vos petits-enfants connaissent leur histoire.
0: Ça, c'est ces petits. Qu'est-ce qu'on leur dit après tout, quand ils vont à l'école? J'ai une petite fille là, ils sont en Espagne, ceux-là. J'avais acheté des petits, quand j'ai su qu'elle était née, je voyais ma fille à ce moment-là, donc elle était grand-mère, elle, c'est elle qui était grand-mère. J'avais acheté des petits sujets, des petits Mickey, et puis une petite bourse en velours, enfin, puis j'avais un mot dedans, c'est ta petite grand-mère qui t'envoie ça, ma petite. J'ai voulu le donner à ma fille, comme elle voyait sa fille. Elle m'a dit, oh non, c'est pas la peine que tu donnes des jouets, elle en a pas besoin, parce que sa grand-mère de l'autre côté, elle est riche, elle lui achète de tout, elle a jamais voulu accepter ces petits cadeaux que je faisais à mon arrière-petite fille.
1: Mmh.
0: Vous voyez déjà qu'il y avait quelque chose entre ma fille, une communication que j'arrive pas à comprendre.
1: Oui, oui, vous vous êtes pas trouvé, en tout cas, pas dans cette incarnation-là. Voilà, dans cette incarnation-là, vous ne vous êtes pas trouvé.
0: Après,
1: elle vous parle de l'argent de l'autre côté. Peut-être que c'est un élément qui rentre en ligne de compte pour elle aussi.
0: Je n'arrive pas à comprendre. Parce que quand j'ai quitté son père qui était alcoolique, elle a trouvé que j'avais très bien fait. Vous voyez?
1: Oui.
0: Alors, j'ai pas compris.
1: Emmanuel qui répond à l'auditrice qui vous a parlé de qui dit que vous n'avez rien à perdre. Emmanuel dit, bien sûr que vous avez à perdre à votre âge, votre liberté, votre sérénité.
0: C'est sûr. Moi, c'est-à-dire, ce qui me fait mal, c'est ça qui me fait mal. Je ne vais plus jamais revoir leur visage. C'est horrible de dire ça à une maman.
1: Bah, le problème, c'est que vous ne pouvez même pas les contacter puisque vous ne savez même pas où ils sont localisés. Parce que vous auriez pu envoyer un courrier à chacun en disant « j'ai fait des erreurs, j'en suis navrée, je ne sais pas lesquelles, je m'interroge tous les jours, je vieillis, j'aimerais vous revoir au moins une fois chacun d'entre vous avant de partir. » Mais vous ne savez même pas où ils sont. Alors c'est compliqué, Janine.
0: Ben oui. On essaie toujours de se dire « Mais je ne peux pas dire ce que je n'ai pas fait. » Parce que justement, je vous m'excuse, on a souvent tendance à dire aux parents, il y a quelque chose que vous avez fait qui n'est pas bien. Et moi, je me dis, je crois que j'en ai pas assez fait. Je me suis trop effacée. Peut-être.
1: En tout cas, ces interrogations, aujourd'hui, elles sont inutiles. On ne doit pas s'inquiéter pour les choses sur lesquelles on n'a pas prise, Janine. Donc prenez bien soin de vous, on arrive au terme de cette émission, je vous embrasse très fort, j'étais ravie d'avoir de vos nouvelles, au revoir.
0: Je suis très heureuse, et je vous écoute chaleureusement tous les soirs.

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1: Bonsoir Gilles.
2: Oui, bonsoir.
1: Gilles, de quoi voulez-vous nous parler ce soir? Dites-moi tout.
2: D'un nouveau traitement, d'un médicament et d'une tisane, exactement.
1: D'une tisane.
2: D'après Gabaline, voilà, qui est
1: donné pour la neuropathie. Pré-Gabaline, c'est ça?
2: Oui, pré-Gabaline.
1: D'accord. Et c'est quoi le pré-Gabaline?
2: Voilà, exactement, c'est un anti-épileptique.
1: Oui, d'accord.
2: Anti-épileptique.
1: Anti-épileptique, oui. Parce que vous êtes atteint d'épilepsie? Gilles, vous êtes atteint d'épilepsie?
2: Non.
1: Ah.
2: Non, mais c'est pareil, on donne du dépamide. On donne du dépamide qui est... Parce que moi, j'ai du dépamide aussi. Parce que dû à une erreur médicale, j'étais au théranide avant. Mais bon, le théranide, c'est un cachet. Et j'étais à 3,5. Donc déjà, un cachet donne le diabète.
1: Oui.
2: Donc j'ai eu... ça m'a provoqué le diabète. Donc le dépamide, c'est pareil, c'est un antiépileptique qui est donné pour les post-traumatiques de guerre.
1: Ah, d'accord, ok. Alors pourquoi on vous l'a prescrit, vous? À cause du diabète, c'est ça?
2: Exactement, non, parce que pour ceux qui sont atteints de diabète. Donc, moi, ça a commencé par le post-traumatisme de guerre, depuis les années 2002.
1: D'accord. Pourquoi vous étiez militaire?
2: Oui, j'étais dans la régulière, plus la Légion étrangère, et après j'ai fait de l'humanitaire.
1: D'accord. Donc, vous avez combattu, forcément, en tant que légionnaire.
2: Oui,
1: et vous êtes parti. Et vous avez fait de l'humanitaire dans quel type d'association?
2: Un peu partout, pour Médecins sans frontières, pour les pompes à eau, parce que j'étais à Radio sans frontières, donc radio amateur,
1: oui.
2: Et donc les radio amateurs, en cas de problème, en cas de problème, s'il y avait des ministres, tout ça, on était attaqués, ayant le permis poids lourd, donc je conduisais des convois. Et en même temps, on avait des radios, et en tant que radio-amateur, on pouvait se mettre sur les fréquences police, des ambassades, de l'ONU, de l'OTAN, de l'armée, de la police locale, etc. etc.
1: Et radio-amateur, c'était une passion, ou c'était parce que ça vous a été utile dans votre métier de militaire?
2: C'est une passion, parce que j'ai commencé dans les années fin 70, en étant pirate FM, c'était Radio Obscène. Radio Obscène qui existe toujours, mais bon, moi c'était Radio Obscène, Obscénité. Et je diffusais du hard rock, donc à l'époque c'était la DTRE, maintenant c'est la DFR. Qui gère des fréquences.
1: Oui.
2: Et donc, il fallait changer de fréquence, changer d'endroit, tout ça pour. Parce qu'ils faisaient des recherches. Ils faisaient des recherches, comme on dit, des chasses renards, vulgairement, ou triangulisation, ou goniométrie. Donc, j'ai commencé par Pirate FM, donc, Carbone 14, Caroline dans les ondes courtes.
1: Oui.
2: Et
1: aujourd'hui vous êtes toujours vous faites toujours de la radio, vous êtes toujours radio amateur aujourd'hui?
2: Oui, je suis à Drassec, radio amateur au service de la sécurité civile.
1: D'accord.
2: Voilà.
1: Donc vous avez votre studio chez vous?
2: Oui, et puis dans la voiture.
1: Et alors vous pouvez nous dire quel est votre nom de code?
2: En radio amateur, c'est Foxtrot, Unité, Tango, Papa India.
1: Oui.
2: Voilà. En SWL, F1, F10-315. Et en commémoration militaire pour le débarquement de Provence, débarquement de Normandie, l'événement de Dracar au Liban, le 7 septembre 87 pour le Tchad, pour l'Indochine, l'Algérie, pour les harkis le 5 décembre, donc à toutes les commémorations militaires qui est possible, pour Cameroun et Sainte-Barbe aussi, parce que bon, j'ai été pompier aussi, donc... Donc, pour toutes les commémorations militaires, je suis indicatif spécial, TM1PAG. Donc, pour revenir à TM1PAG, au TM, et puis donc après on choisit le chiffre, donc comme je suis FM, bon, je reste TM. Et PAG qui veut donc après c'est nous qui choisissons pour voilà. Et PAG ça veut dire paix après guerre.
1: Ah, paix après guerre, d'accord.
2: Voilà.
1: Très bien.
2: Deux significations, paix après guerre et poste à galène. Parce que comme je suis collectionneur de radio militaire, poste à galène, poste à lampe, poste à.
1: Vous êtes amusé à vous tout seul, Gilles.
2: Oui, même qu'on peut, vous tapez FATPI sur Google, j'ai une des plus grosses collections de France de radio militaire.
1: Donc si ça intéresse des auditeurs, on sait où vous trouvez. Vous habitez dans quelle région?
2: La Nièvre,
1: d'accord. Alors, voilà. Je vous écoute. Revenons au pourquoi de votre appel, qui est, vous voulez nous partager la tisane qui vous fait du bien et qui vous soulage.
2: Après, surtout la
1: Prégabaline. Prégabaline, voilà. Oui. Alors, dites-nous
2: donc,
1: tout.
2: Donc, ça a commencé par le post-traumatisme de guerre, donc j'ai été traité. Mmh. Et le problème, c'est que, j'étais au dépamide. J'étais au dépamide, donc j'étais en maison de repos, militaire et de la police en Alsace au début, puis après j'étais quand ça a commencé, parce que c'est pareil, parce que moi j'ai deux post-traumatismes. J'ai post-traumatisme de guerre et j'ai post-traumatisme affectif. Hein. Je suis trois fois veuf. Hein.
1: Trois fois veuf?
2: Oui, ma première femme, c'est pour ça que j'ai quitté la Légion. Bon, à l'époque, à la Légion, on n'avait pas le droit de se marier. Que maintenant, ils ont le droit de se marier. Au bout de 5 ans, ils avaient le droit de... Maintenant, ils ont le droit d'avoir le permis. Ils ont le droit de... pas mal de choses. Que nous, à notre époque, on n'avait pas le droit... pas de permis, pas de compte en banque, pas de...
1: Mais alors, trois fois veuve, donc vous avez eu le droit de vous marier, quand même?
2: Non, à la Légion, non, c'est interdit.
1: Ah.
2: Donc c'est une compagne, c'était ma compagne.
1: Ah, donc d'accord. Donc trois fois veuf, elles sont décédées de quoi, vos compagnes?
2: Ma première, quand j'étais dans la rivière, et puis dans l'institution, parce qu'on dit l'institution, la Légion étrangère, donc dystrophie myotonique de Chagnac, qui est une maladie génétique, musculaire et neurologique.
1: D'accord. À quel âge?
2: Voilà.
1: Hein? À quel âge elle est partie?
2: À 37 ans.
1: Après combien d'années de compagnonnage?
2: Presque une vingtaine d'années.
1: Vous avez eu des enfants, Gilles?
2: Non, parce que quand je l'ai connue, elle avait déjà la dystrophie myotique de Chagnac, mais elle avait que musculaire.
1: D'accord.
2: Donc on peut l'avoir musculaire et neurologique, mais elle l'avait musculaire.
1: D'accord. Ensuite, vous retrouvez une autre femme pour partager votre vie.
2: Oui, donc quand je suis parti en Angleterre, donc j'ai connu deux femmes qui avaient la sclérose en plaques.
1: Oui.
2: Et au bout de un peu plus de 2 ans, de vie commune, donc j'ai fait des missions en Afrique, j'ai fait des missions en Asie. En Asie, c'était surtout pour du scolaire. Donc des cahiers pour l'école, des crayons, tout ça,
1: Donc de l'humanitaire. Donc votre compagne décède aussi.
2: Oui, donc c'était la sclérose en plaques. Mais elle, c'est pareil, la sclérose en plaques, c'est soit musculaire, soit cérébrale. Mais elle, c'était cérébrale.
1: D'accord. Et la
2: quand on revenait en France, des fois elle prenait la voiture, c'est ça que je comprends pas, qu'on la laissait conduire, mais maintenant ça serait aujourd'hui. Maintenant ils ont Parkinson, sclérose en plaques, même le diabète. Maintenant moi j'ai une visite médicale tous les 3 mois. Voilà, donc pour certaines maladies, maintenant ils interdisent le permis et puis soit des visites médicales tous les 3 mois.
1: D'accord. Et la dernière compagne alors?
2: Donc, par contre, elle avait ce qu'on en parle, c'est soit musculaire, soit cérébral. Elle, c'était cérébral. Parce que quand on revenait en France, elle conduisait, et des fois, je disais, t'es où? Elle partait en voiture, et puis elle se retrouvait à ça arrivait à des 600, 700 kilomètres, aller la chercher.
1: Oui, oui. Oui. Et vous êtes veuve pour la dernière compagne depuis combien de temps, Gilles?
2: On a vécu une bonne dizaine d'années, 12 ans. Voilà, et cancer des os qui s'est généralisé au foie, au poumon.
1: Oui. Donc vous le disiez, plusieurs fois syndrome post-traumatique, non seulement sur les fronts de guerre, effectivement, et le fait que vous soyez 3 fois veuf, c'est pas rien.
2: Comme disent les médecins, donc étant ESPTG, donc état de post-traumatisme de guerre.
1: Oui.
2: Et SPTFA, donc
1: syndrome post-traumatique. Oui, tout à fait.
2: Post-traumatique familial.
1: Oui. Voilà. Revenons. Oui.
2: Donc j'ai été traité par le dépamide qui est anti-épileptique et qui soigne aussi les post-traumas. Parce que comme on est malheureusement, on commence à être reconnu victime de guerre depuis peu. Comme traumatisme, comme blessé de guerre, maintenant ils disent plus post-traumatisme de guerre. On est même, cela, je suis en train de faire le dossier avec l'hôpital militaire de la Rochelle pour être reconnu du ARN médical et post-trauma de guerre.
1: D'accord. Donc, alors revenez à votre traitement, Gilles.
2: Parce que j'étais au dépamide, à l'époque, au tout début, le post-trauma de guerre, ça n'existait pas, on était considérés comme des bipolaires.
1: Ah, comme des bipolaires, d'accord.
2: Voilà, donc, même encore certains médecins, ils nous disent, on est bipolaire. Et j'ai fait plusieurs maisons de repos, j'ai même été interné, parce que j'ai voulu faire la mise à jour à la troisième femme, j'ai fait une bêtise.
1: En même temps, avec la vie que vous avez eue, on peut comprendre qu'à un moment donné, vous baissiez les bras.
2: Oui.
1: Ça peut se comprendre.
2: Oui, j'ai voulu mettre fin à mes jours, j'ai fait une bêtise, et puis j'ai eu plusieurs casernes de gendarmerie, pompiers, tout ça qui est venu, évacuation de...
1: Donc plusieurs séjours en hôpital psychiatrique, évidemment. Alors, revenez à votre traitement, parce qu'on a beaucoup d'appels ce soir sur l'antenne d'Europe 1.
2: Voilà.
1: Alors,
2: donc,
1: dites-nous.
2: Et puis, donc, je suis tombé, j'étais hospitalisé d'office, et je suis tombé sur l'anti-militaire. Et au lieu de me mettre du dépamide, il m'a mis du théralite. Le théralite, c'est du lithium.
1: Oui.
2: Et le lithium, ils sont en train de s'apercevoir et ils commencent à l'interdire parce que le lithium provoque le diabète et la potomanie.
1: D'accord.
2: Alors, puisque moi, il y a 2 ans, j'étais atteint de potomanie, puisque je buvais plus de 10 litres d'eau, je suis arrivé à 27 litres d'eau, même
1: Ah oui. C'est très dangereux, donc, très très dangereux.
2: Oui, au contraire, j'ai bousillé les reins et puis tout.
1: Oui. Comment vous êtes guéri, entre guillemets, de cette addiction?
2: J'étais voir le médecin, tout ça, donc il a fait un IRM de l'hypo... la glande du cerveau pour la soif.
1: Oui.
2: Donc c'était l'hippopotamus, ça.
1: L'hypothalamus. L'hypothalamus.
2: Voilà, c'est ça.
1: Oui.
2: Voilà. Donc, rien, donc il n'y avait rien. Donc j'ai été voir un hypnotiseur et je suis passé de magnétiseur et hypnotiseur.
1: Donc l'hypnothérapeute, il a réussi à vous faire passer l'addiction à l'eau. Parce que 27 litres d'eau.
2: Parce que je pratique l'autohypnose.
1: D'accord.
2: Je pratique l'autohypnose et je suis magnétiseur en même temps. Donc, c'est un ami qui est dans les hôpitaux de Paris. En même temps, il est coupeur de feu. Et naturopathe.
1: Donc, c'est lui qui vous a aidé.
2: Sur mon Facebook, j'ai mis comme quoi que j'en ai la barre parce que j'étais sans arrêt à aller aux toilettes et puis vomissement. Je vomissais, je buvais. Et puis. Aller aux toilettes. Donc, ça l'a mis sur un compte social. Et donc, il m'a dit, il est à quoi 10 km de chez moi. Il m'a dit, voilà, je suis en vacances, viens, on va faire une séance. Donc, on a fait une séance de magnétisme et deux séances d'hypnose. Donc, on voit des gens de magnétisme pour soulager
1: les organes vitaux.
2: Ouais, donc c'était un peu plus dur pour lui parce que entre deux magnétiseurs c'est un peu plus dur et d'hypnose pour déjà la première séance pour la cause et la deuxième séance pour guérir et le surlendemain c'est pendant à mon médecin je dis bon je suis passé même à moins de 2 litres.
1: Vous êtes passé de 27 litres à 2 litres avec deux séances d'hypnose.
2: Oui.
1: Ah ben il est efficace votre hypnothérapeute, hein?
2: Ah oui, bah l'hypnose, j'ai eu la neuropathie, bon, la neuropathie elle est déclenchée soit par le cancer, parce que soit par le diabète ou soit par le post-trauma. Et comme j'ai les trois, moi, parce que comme j'ai été irradié à Murouan, et puis j'ai été irradié dans le Golfe, à l'Uranium, on a été bombardé à l'Uranium à Pondry, donc je fais partie de l'association Alden, et donc...
1: Aujourd'hui, il n'y a plus d'addiction. Vous n'avez plus d'addiction,
2: Gilles? Non, il n'y a plus d'addiction. C'est revenu un peu après, parce que bon, je suis monté peut-être bien un mois et demi après, donc c'était l'été, je montais à 7 litres.
1: Et vous buviez de l'eau, n'importe quelle eau? Ou vous aviez vos eaux favorites? Parce qu'on parle très peu de cette addiction à l'eau.
2: De l'eau je suis fan de l'eau gazeuse sans la citer parce que bon ça interdise en radio de faire de la publicité de partie italienne.
1: Et dites-moi Gilles, juste parce qu'on connaît très peu cette addiction à la potomanie, est-ce que c'est un désir de purification par l'eau? C'est quoi qui vous motivait
2: non,
1: au départ?
2: C'est le diabète et les potomanes.
1: Oui. Ah oui.
2: J'ai le pré-diabète. Parce que moi, en plus, j'étais en excès de sucre. Un kilo de sucre, on me faisait... Je faisais presque un kilo de miel par jour. 3 kilos de sucre par jour, tous les 3 jours. 75 centilitres de sirop, de grenadine, menthe, fraise, tout ça, dans l'eau. Plus les bonbons pour éviter de fumer parce que bon voilà donc à l'excès de sucre et en plus j'étais limite hypoglycémie.
1: Ah oui, d'accord. Il y avait une raison physiologique, hein, effectivement, avec le prédiabète. On a Hervé au 739-21, 3 fois 75 centimes plus coût du SMS, pardonnez-moi, qui nous dit que la prégabaline, donc le médicament dont vous nous avez parlé à l'instant, est le nom commercial du Lyrica, qui est un antiépileptique prescrit aussi pour le syndrome des jambes folles. Il ne faut pas dépasser la dose de 3 fois 200 mg par jour. Merci Hervé. D'autant que nous ne sommes pas médecins, ni vous ni moi, donc effectivement, on va faire la promotion des médicaments. Donc, parlez-nous juste de cette tisane, et après, on se laisse, si vous voulez bien, Gilles. Donc la tisane que vous avez trouvée.
2: Donc la prison gladine, depuis, j'ai réduit les médicaments pour le diabète, j'ai réduit les médicaments pour les somnifères, tout ça, parce que j'étais sous zopiclone, défopane, diapason pour les douleurs, morphine et opium parce qu'avec la neuropathie, c'est une dégénération des nerfs.
1: Donc si j'ai bien compris, Gilles, vous êtes en voie de guérison à tous les niveaux. Vous avez réduit tous les médicaments, voire vous les avez arrêtés.
2: Oui, diabète, tout. Donc, et puis en plus, on avait une faiblesse musculaire et une sensation d'avoir les os cassés.
1: D'accord.
2: Par chance, là, normalement, au mois de mars, là, je vais voir le neurologue. Et là, il y a 3 semaines. Ça va faire 3 semaines, j'ai fait une chute. Impossible de me relever. Tous les matins, quand il y a l'infirmier pour la chirine qui vient pour le dosage. Parce que je me pique moi-même, comme il y a un protocole de dosage qui est un peu compliqué. Donc,
1: en tous les cas, Gilles, moi je vous souhaite, et ça s'impose, je crois, une très bonne santé pour 2026. Voilà. Une très bonne santé psychique et une très bonne santé physique. Merci beaucoup, Gilles, d'être intervenu ce soir sur l'antenne d'Europa.
2: Allez-y,
1: dites-nous rapidement la tisane.
2: Ça va beaucoup mieux. Et pour la tisane, comme je faisais des infections dues au fongus pour le diabète.
1: Oui, alors donc, qu'est-ce qu'il y a dans cette tisane, Gilles? Dites-nous, venez-en au fait.
2: La tisane, c'est du hibiscus et du cranberry. Donc j'étais à la pharmacie, et le pharmacien il me dit, Gilles, bon, c'est un ami, le pharmacien, il me dit, Gilles, au lieu d'acheter des gélules qui va te coûter presque 100 euros par mois au total, et puis bon, et ça se trouve, ça va pas faire effet, il me dit, tu vas directement essayer en grande surface. Et ça s'appelle détox.
1: Oui.
2: Détox, donc c'est cranberry, framboise, hibiscus.
1: Oui, hibiscus, très bonne plante pour l'hypertension, l'hibiscus. Hein.
2: Oui, et en même temps, ça soit une guérin, et puis la vessie.
1: Oui, notamment, c'est le cranberry qui soigne les reins et la vessie. En tous les cas, même quand on prend effectivement des médicaments phytothérapeutiques, comme vous êtes en train de nous l'expliquer, évidemment, on ne s'automédique pas non plus. C'est mieux de consulter quand même un phytothérapeute ou un naturopathe ou son généraliste. Et effectivement, un auditeur nous dit au 739-21, attention, le Lyrica à forte dose est un stupéfiant. C'est un médicament extrêmement revendu sur le marché noir. Et attention à son potentiel addictif et récréatif. Et de toute façon, je le répète, nous ne sommes pas médecins. Donc, consultez avant de consommer quoi que ce soit. On va voir des spécialistes et on va voir des médecins. Merci beaucoup, Gilles. Je vous souhaite le meilleur pour cette année 2026.
2: Okay.
1: Au revoir.
2: Juste 3 minutes. Voilà. Donc, c'est la marque, c'est un animal, c'est un pachyderme.
1: Ok,
2: donc,
1: très bien.
2: On l'a dans tous les rayons, soit en rayon diététique ou soit
1: très
2: dans
1: bien.
2: Les tisanes.
1: Très bien. Au revoir, donc, Gilles. Au revoir, Gilles. Prenez soin de vous. 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Bonsoir Guillaume.
3: Bonsoir Valérie, bonsoir à tous. Pour jouer la finale de la Coupe du Monde de football, la France devra battre l'Espagne. Lamine Yamal et ses coéquipiers ont battu ce soir la Belgique 2-1 en quart de finale. Un second but inscrit à la 88e minute de jeu. France-Espagne, ce sera mardi prochain, le 14 juillet, à partir de 21h. D'ici là, reste à connaître l'autre demi-finale de cette Coupe du Monde. Elle opposera le vainqueur de Norvège-Angleterre demain soir à celui d'Argentine-Suisse dimanche matin, dont le match commencera à 3h. 24 départements français placés en vigilance rouge canicule pour ce samedi. Plus de 22 millions de personnes vivant du Morbihan à l'Île-de-France sont concernées. Et avec ces fortes chaleurs, beaucoup d'événements sont annulés. Ce sera sera le cas des balles des pompiers de Paris. Les sapeurs-pompiers de la capitale ont annulé aujourd'hui toutes leurs soirées dansantes prévues lundi 13 et mardi 14 juillet dans les casernes de la capitale et de la Petite Couronne. Des chaleurs extrêmes qui sont parties pour durer au moins jusqu'en milieu de semaine prochaine. Les températures favorisent, vous le savez, les incendies. D'ailleurs, depuis le début de cette année, déjà 25 000 hectares de brûlés dans notre pays. C'est l'équivalent de 2,5 fois la surface de Paris. Chez nos voisins espagnols, un drame très important, probablement l'un des pires de ces dernières décennies. 12 personnes ont perdu la vie dans un feu de forêt en Andalousie. Des étrangers figurent parmi les victimes qui ont été encerclées par les flammes. Elles n'ont absolument pas pu s'enfuir, ni à pied, ni en voiture. 12 personnes est un bilan provisoire. 23 autres n'ont toujours pas été localisées. Dans les airs à présent, un drame a été évité de justesse en Grèce. Le hublot d'un avion Ryanair s'est décroché en plein vol. L'accident s'est produit peu après le décollage d'un Boeing 737 partant de Thessalonique en Grèce. Un passager a vu sa tête aspirée hors de l'appareil. Sa ceinture de sécurité l'a maintenue attachée au siège. D'autres passagers lui sont venus en aide. Hospitalisé, la victime a des brûlures, mais son état n'inspire plus d'inquiétude. En France, si deux animateurs soupçonnés d'agression sexuelle sur mineurs dans le périscolaire parisien ont été relaxés ces derniers jours, un troisième a été condamné aujourd'hui, 18 mois de prison avec sursis. Le prévenu, 25 ans, avait la charge d'une petite dans un centre de loisirs du 10e arrondissement de la capitale. L'enfant avait à l'époque des faits entre 3 et 5 ans. Uber Eats et Deliveroo ont mis en place des heures de travail aménagées pour leurs livreurs face à ces fortes températures. Les deux enseignes font aussi un grand pas pour les salaires. Aujourd'hui, ces deux plateformes de livraison de repas ont accepté d'augmenter le revenu minimum de 11,75 € brut de l'heure à 19 euros, mis en place au 1er septembre. Et puis OpenAI a signé en justice par Apple. La marque à la pomme accuse plusieurs de ses anciens employés d'avoir fait profiter d'informations confidentielles. La société qui détient ChatGPT, un tribunal de San José en Californie, est chargé du dossier. Et puis enfin, à propos du numérique, le groupe Meta va devoir modifier les interfaces de Facebook et d'Instagram. Elles sont jugées bien trop addictives pour l'Union européenne. Si le groupe de Mark Zuckerberg ne change pas sa manière d'afficher le flux de ses contenus ou encore ses recommandations hautement personnalisées, Bruxelles lui promet d'ores et déjà une très lourde amende. 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

0: Bonsoir Hélène.
1: Oui, bonsoir. Dois-je fermer la radio ou pas?
0: Ah oui, c'est mieux. C'est mieux oui, parce d'accord. qu'on va l'entendre en écho. Donc
1: je la ferme immédiatement.
0: Ah bah c'est gentil. Merci beaucoup.
1: Un instant, excusez-moi.
0: Allez-y. Et c'est le temps pour moi de vous...
1: Fait.
0: Ah bah, très bien. Alors, je vous laisse la parole, Hélène. Vous nous appelez pour nous parler de quoi ce soir sur l'antenne d'Europe 1?
1: Bah, écoutez, c'est un petit peu un conseil, un appel au secours, vous appelez ça comme vous voulez. Je suis quelqu'un qui a toujours été très sociable, qui était toujours très entouré. J'ai fait partie de diverses associations, en dehors de mon travail. Je fais des bijoux, donc je faisais des
0: collections,
1: pas des ventes, mais des, enfin je les exposais, enfin je faisais plein de trucs, et j'ai fait partie de pas mal d'assos. J'ai fait du bénévolat quand je me suis arrêtée de travailler. Et
0: vous avez quel âge aujourd'hui?
1: Je vais avoir à la fin de l'année 80 ans.
0: D'accord, vous avez une voix très jeune aussi, on parlait de ça tout à l'heure.
1: Oui, et le physique avec.
0: Ah, bah très bien, bah c'est encore mieux.
1: Oui,
0: c'est encore mieux.
1: Non, je dis ça parce que quand je me fais, j'aimerais bien rencontrer quelqu'un, mais bon, je me fais toujours draguer par des gens qui sont tellement plus jeunes que moi que c'est pas possible.
0: Ah ben, c'est dommage parce que si on s'arrête à l'âge, on en parlait aussi tout à l'heure, hein, la différence d'âge dans les couples, etc.
1: Oui, mais enfin, jusqu'à un certain point, ça passe. Mmh. Enfin, c'est mon point de vue. Hein.
0: Oui.
1: Bon, 10 ans, ok. Mais quand ça va au-delà de 10 ans, j'ai pas envie de sortir avec mon fils.
0: Ah bah oui, non, vous avez... Oui. Oui. Après, c'est bon, voilà. Ça n'engage que... Ça n'engage que,
1: ça n'engage que
0: voilà.
1: Moi.
0: Exactement.
1: Bon, mais ça a toujours été, hein. Ni avec mon père, quand j'étais plus jeune. J'ai eu un père très très bien, donc de ce côté-là, no problème.
0: Tout est à sa place, exactement.
1: Tout est à sa place. Mais depuis 4 ans... je tombe chaque année et je me casse un os. Alors jusqu'à maintenant, bon, j'ai fait des réducs et tout allait bien. Et puis, malheureusement, la dernière chute, j'ai un déambulateur.
0: Oui.
1: Donc les autobus ne veulent pas me prendre, puisqu'ils sont obligés de prendre que les chaises roulantes. Et j'aurais voulu avoir à nouveau une activité, parce que comme je ne peux plus marcher, je ne peux plus me déplacer autant, ben, beaucoup de mes amis ont quitté Paris pour la province parce qu'elle n'était pas parisienne à la base. Bon, et j'ai déjà plus beaucoup d'amis à Paris. Le fait d'avoir un déambulateur coupe un peu ma vie sociale. Et surtout, je ne peux plus faire de bénévolat. Je ne sais pas vers quoi me tourner.
0: Oui.
1: Alors, j'ai fait une thérapie analytique il y a quelques années. Quand j'avais arrêté, j'aurais dû faire, mais j'ai pas eu le courage parce que j'avais déjà un certain âge. Mon psy m'avait dit, mais écoutez, il faudrait être coach de vie. Et moi, je me porte garant pour vous.
0: Oui.
1: Bon, et j'aurais dû. Mm-hmm. Mais bon, j'avais déjà un certain âge. Je me suis dit, quoi, louer un lieu, etc. Mm-hmm. Enfin,
0: oui, puis vous aviez peut-être pas,
1: très lourd.
0: Puis vous n'aviez peut-être pas la nécessité d'une reconversion professionnelle ou d'une activité professionnelle non plus, à ce moment-là de votre vie.
1: Non, mais c'est vrai que dans le quartier, on me demandait combien je prenais. Dans mon quartier, je sais pas qui a lancé le truc que j'étais psy, ce qui est faux. Enfin bon, j'ai beaucoup évolué dans le milieu psy.
0: Oui, oui.
1: C'est pas complètement par hasard, mais bon, c'est ce que j'aurais voulu faire, mais bon, ça ne s'est pas fait comme ça. Tiens, mes parents venaient d'arriver en France, donc ils voulaient que j'aie un métier qui les rassurait, quoi.
0: Ils venaient d'où, vos parents?
1: Pologne.
0: D'accord.
1: Ils ont été déportés tous les deux.
0: D'accord.
1: Donc ils ont quitté la Pologne. Mmh. Bon. Donc le fait de tomber aussi depuis 4-5 ans, maintenant les psychologues et les médecins sont d'accord, ils n'étaient pas d'accord, c'est le fait d'avoir eu les deux parents déportés, les deux parents déportés, enfin les parents n'auraient pas dû faire d'enfants les 5 premières années. On découvre ça maintenant, on peut rien y faire, on peut pas revenir en arrière. Ça donne des enfants qui ont une fragilité osseuse.
0: D'accord.
1: Donc, mon grand problème, bon, bah, c'est que je me retrouve quand même assez seule. Parce que bon ben mes meilleurs amis ont quitté Paris. Je peux pas voyager facilement depuis cette chute il y a un an. Les autres j'ai récupéré, hein. Je m'en fais des bijoux.
0: Et cette chute là avec la rééducation, vous allez pas récupérer, Hélène?
1: Non. Il n'y a pas de rééducation vraiment pour les jambes. D'accord. Faudrait que je me rééduque toute seule. Et j'ai des névralgies faciales depuis l'âge de 35 ans. Et malheureusement, les médicaments sont très lourds. Et il y en a un sur les deux qui peut provoquer des chutes. Je ne dis pas qu'il provoque, mais qu'il peut. Mmh. Donc, il n'y a rien qui m'aide. Et ce qui m'ennuie, c'est que moi, j'ai toujours fait des bénévolats. Je vais en faire un l'année dernière dans une assoce pour donner des cours de bijoux, justement. J'en ai donné, d'ailleurs, dans une association pour les femmes qui avaient eu un cancer du sein.
0: Oui.
1: Bon, donc pendant 2 ans, j'ai donné des cours dans un truc qui s'appelle l'embellie, où c'était vraiment très bien. Donc, je les donnais...
0: C'est loin de chez vous ou pas, tous ces lieux-là, où vous avez œuvré?
1: C'est-à-dire que ça n'existe plus.
0: Ah.
1: L'embellie n'existe plus. Les deux filles qui l'ont monté sont mortes toutes les deux d'un cancer.
0: Oui. Parce qu'il y a peut-être une solution qui fait que si vous n'avez pas loin à aller, parce que là, à moins de trouver une association dans laquelle vous investir juste à côté de chez vous...
1: J'ai pas trouvé, parce que...
0: Voilà, c'est ça.
1: Il y a 3 ans, je faisais du bénévolat, encore chez Emmaüs, parce que maintenant, ils ne prennent plus de bénévoles. Ils prennent des jeunes en contrat de qualification, ce que je trouve très bien.
0: Oui, c'est mieux.
1: Sur le plan...
0: C'est mieux. Bah oui, bien sûr.
1: Bien sûr. Mais du coup, ils ne prennent pas. Et ça, c'était près de chez moi. Il y avait un Emmaüs qui était plus loin. Bon, je pouvais y aller, il n'y avait pas de problème. Et je faisais plutôt du relookage. Enfin, j'aidais les gens à se présenter pour un travail et tout. Parce que bon, j'ai travaillé là-dedans aussi. Enfin, j'ai vu plein de choses. Donc ça, c'est impossible. Je devais donner des cours de bijoux. J'avais un trimestre déjà qui m'était dévolu dans une association. Bien sûr, j'étais tombée, j'ai pas pu le faire. Et c'est tombé à l'eau. Et je sais plus alors vers quoi me tourner, parce que le seul truc qu'on m'a proposé, parce que bon, je suis née entre Noël et jour de l'an, et je me suis retrouvée seule, et ça a été très dur une année. Parce que bon, bien sûr, j'ai perdu mes parents, ce qui est complètement logique vu mon âge. Mais mon compagnon, enfin, disons l'homme que j'ai réellement aimé, est mort à 50 ans. Bon. Donc je me retrouve seule. Et vraiment, de me trouver seule entre Noël et jour de l'an pour le jour de mon anniversaire, ça a été dur. Et j'ai appelé SOS Amitié.
0: Oui.
1: Et quand la deuxième fois où je les ai appelés, parce que j'ai fait ça 2 années de suite, après, bon, ça m'a passé. J'ai réussi
0: à
1: retrouver mon équilibre.
0: Vous n'avez pas d'enfant, Hélène?
1: Non.
0: D'accord.
1: Mon compagnon n'en voulait pas.
0: D'accord.
1: Et je n'ai pas voulu le forcer. Bêtement. Je dis bêtement parce que... Comme mon père, un jour, ils m'ont dit tous les deux, je les aurais volontiers donné une fessée. Ils m'ont dit, quand une femme fait un enfant, elle le fait. D'accord. C'est une façon de voir les choses. Je respectais trop mon compagnon pour le faire.
0: Oui.
1: Bon.
0: Alors, revenons à SOS Amitié qui vous a proposé de travailler pour eux.
1: De travailler avec eux.
0: Ben oui, bien sûr.
1: Oui. Au deuxième coup de téléphone, ils m'ont dit, bon, ben, vous avez une voix qui passe bien, vous avez une bonne écoute, ok. Le problème, c'est que, alors maintenant, on n'est pas obligé d'aller dans un lieu particulier. On peut avoir un téléphone de chez soi, etc. Il y a une formation de 6 mois où il faut se déplacer et aller à la formation.
0: Oui.
1: Bon, je vais quand même les appeler pour savoir où se passent exactement les formations. Si c'est une fois tous les 15 jours, je peux prendre un taxi. Bon, et si c'est beaucoup plus fréquent, je pourrais pas le faire.
0: Oui. Moi, ma suggestion, Hélène, c'est... vous êtes dans quel quartier sur Paris?
1: Je suis dans le Faubourg Saint-Antoine.
0: D'accord.
1: Je suis rue de la Forge Royale maintenant. Avant, j'étais dans le Faubourg même. Mm-hmm. Et je suis à la hauteur de l'hôpital Saint-Antoine, ouais. À peu près.
0: Alors,
1: c'est... Marché d'Aligre.
0: Alors, oui, c'est sympa par là-bas. Hein.
1: Oui.
0: Vous pourriez peut-être, vous, créer votre association. Parce qu'il vous suffit d'un petit local, vous pouvez vous mettre en cheville avec la mairie et créer votre association au pied de chez vous. Et ça, c'est faisable avec le déambulateur, parce que vous n'avez pas beaucoup de chemin à parcourir.
1: Oui, ben je ne sais plus quoi faire, donner les cours de bijoux, je ne suis pas sûre que les gens vont venir.
0: Bah, par exemple, des cours d'aide aux devoirs, par exemple. Tout ce qui est en lien avec l'éducation.
1: Oui.
0: Parce que les parents sont souvent déboussolés. Ça peut être ça.
1: Oui, ça, je sais.
0: Voilà. Ça peut être aussi, vous êtes créative, des cours de bijoux pour enfants, hein, ou jeunes ados, par exemple. Oui. Hein, ça les détourne un peu des jeux vidéo, du téléphone portable et des réseaux. Vous êtes inventive, hein, de toute façon, Hélène. Vous êtes inventive et vous êtes créative, de fait.
1: Oui. Je fais de la peinture aussi.
0: Voilà. Donc, vous pouvez tout à fait proposer diverses activités au sein de votre association. Vous faites quelques recrutements, de jeunes personnes. Et puis voilà.
1: Je trouve quelqu'un pour faire l'association. Je peux pas la faire toute seule.
0: Ouais. Vous parlez.
1: Parce que j'avais.
0: Rapprochez-vous de la mairie. Rapprochez-vous de la mairie.
1: Parce que la mairie du 11e, c'est pas possible de leur demander quoi que ce soit pour le moment. Peut-être que ça va changer. Avant, j'étais dans le trottoir d'en face, j'étais dans le 12e. C'était plus actif. Bon, peut-être que là, ça va bouger avec les nouvelles personnes.
0: Oui.
1: Et la mairie du 11e, j'ai même pas pu avoir la visite d'une assistante sociale.
0: Ah oui. Bon, après, vous pouvez aussi.
1: Non.
0: Et comme le trottoir du 12e, c'est juste en face de chez vous, vous pouvez appeler le 12e, hein, puisque vous allez choisir un local dans l'arrondissement que vous voulez. Et comme le 12e, c'est juste en face de chez vous.
1: Oui, c'est une histoire de trottoir.
0: Voilà. Donc, vous appelez la mairie du 12e. Ils seront ravis d'avoir une association en plus sur laquelle communiquer pour peu que vous trouviez une activité qui va intéresser les Parisiens. Et les besoins, c'est pas ça qui manque, hein.
1: Parce que autant les bijoux, c'était normal, parce que même il y avait des filles qui étaient douées à qui je donnais des cours après chez moi, je dis la vérité, parce qu'elles avaient vraiment envie d'apprendre. Les autres, c'était pour leur permettre de parler de leur cancer en faisant une activité ludique.
0: Oui.
1: C'est pour ça que ça a duré un peu plus de 2 ans, quoi.
0: Oui.
1: Et alors, il y en a qui faisaient... Qui n'est même pas de bijoux, en fait, c'était le fait de pouvoir parler.
0: Bah, de toute façon, aujourd'hui, la société manque de liens. Les gens ont tellement envie de se rencontrer, ont envie de tisser du lien, même si c'est une fois par semaine ou 2 fois par semaine, il y a un endroit où on va se rencontrer, on va échanger, et puis pourquoi pas créer des amitiés.
1: Parce que dans mon quartier, bon. Au début, quand j'ai déménagé, parce que je suis passée du 12e au 11e, j'ai changé de trottoir, quoi. Et j'avais des petits restaurants, des petits trucs comme ça, où j'allais dîner toute seule le soir. Et tout ça a disparu. Maintenant, le quartier a beaucoup changé. Bon.
0: Il est très, très mode, surtout très tendance, hein.
1: Il est devenu très tendance, il y a que des jeunes.
0: Oui.
1: Donc tout ce que je connaissais, les gens que je connaissais, où je pouvais aller toute seule, etc., etc., tout ça a disparu. Et je me retrouve vraiment très seule. Et je vois ma copine qui est maintenant en Bretagne, qui est en Douarnenez. Il y a plein d'assos, il y a plein de gens seuls. C'est très, très facile de lier des liens superficiels ou moins superficiels. Tout dépend de ce qu'on veut. Bon. Et moi, j'ai essayé de trouver des gens sur les réseaux. Hein, ça ne me posait pas de problème. Quand j'ai passé des annonces et je me suis retrouvée avec des gens qui avaient entre 15 et 20 ans de moins que moi qui me répondaient. Et personne de mon âge.
0: Oui, mais pourquoi
1: c'était aussi pour rencontrer des...
0: Ah, pour rencontrer, vous voulez dire des amis ou...
1: Pour rencontrer un compagnon.
0: Ah, ben on va carrément passer l'annonce sur l'antenne déjà, Hélène. Vous connaissez l'émission, nous on met souvent en lien les personnes. Donc on peut déjà demander, si en plus en région parisienne, c'est facile. Si un homme nous écoute ce soir, on voit bien qui vous êtes, Hélène, sur l'antenne, là.
1: Oui.
0: Voilà, vous élaborez hyper bien, vous vous exprimez très bien, vous êtes inventive, vous êtes créative, voilà. Donc, si un homme est intéressé par la personnalité d'Hélène, a envie de la rencontrer, voilà, tout simplement, pour déjà pour une amitié, et puis ensuite voir
1: déjà,
0: si ça fonctionne,
1: hein.
0: Voilà, au moins créer du lien.
1: Oui, non,
0: et, même,
1: que...
0: et même d'ailleurs, on va lancer même une demande d'amitié, tout simplement.
1: Une demande d'amitié à la base.
0: Voilà, mais avec des hommes et aussi avec des femmes, parce que aller boire un café, là, ça va être l'été,
1: oui,
0: en terrasse, discuter, refaire le monde, aller se poser dans un parc ou dans un square, manger une glace,
1: aller dîner,
0: peut-être, bon, là, c'est compliqué pour vous.
1: Manger une pizza, n'importe quoi.
0: Voilà, enfin. Exactement, boire un thé. Donc, si il y a des femmes qui nous écoutent ce soir, qui habitent Paris, qui peuvent bouger, parce qu'Hélène a des difficultés à se mouvoir maintenant.
1: Oui.
0: Bah écoutez, n'hésitez pas à nous laisser vos coordonnées, évidemment, au 739-21. On les donnera à Hélène. Et puis, si un homme aussi a envie de rencontrer Hélène, bah, n'hésitez pas aussi à nous laisser vos coordonnées ce soir sur l'antenne d'Europe 1. Et on vous les donnera, évidemment. Bon, c'est vrai qu'il est un petit peu tard. On est dimanche soir, il est 0h50. Bon, voilà, peut-être qu'on n'aura pas beaucoup de numéros, mais en tout cas, on a passé l'appel. Ça, c'est
1: je
0: certain. Après, est-ce que vous avez les sites de rencontres? C'est pas votre truc, Hélène, si, parce qu'il y a des sites, hein, pour, par exemple, disons demain. C'est pour
1: c'est
0: les
1: fait.
0: Personnes. C'est fait. Et alors?
1: C'est fait. Ben, c'est là où je vous dis, j'ai eu que des gens excessivement jeunes. Et j'ai même demandé, mais pourquoi vous me répondez à moi?
0: Et qu'est-ce qu'ils répondent?
1: Parce que j'étais curieuse quand même.
0: Ouais.
1: Alors il y en a qui m'ont dit, bah, écoutez, vous êtes très jolie. Bon, bah, merci, c'est gentil. Mmh. Et après ça, vu la différence d'âge, ils m'ont dit, bah, écoutez, ce que vous mettez dans l'annonce nous intéresse. On est curieux de vous rencontrer. Bon. Tout ça était très très mignon.
0: Oui.
1: C'était pas malsain, hein, du tout.
0: Oui, oui, oui.
1: Mais ça n'avait aucun intérêt.
0: Bah, pour vous faire des amis.
1: Ça fait vraiment. Je peux vous dire, une seule fois, j'ai rencontré quelqu'un comme ça. On pensait qu'on avait 10 ans d'écart. On s'est rencontré à une brocante parce que j'étais très brocante pour trouver des perles anciennes pour faire mes bijoux. Parce que j'ai des perles semi-précieuses et des perles anciennes. J'adore faire ce genre de mélange. Et on s'est rendu compte avec ce jeune homme que j'appelle mon petit frère maintenant. On a 20 ans d'écart. Bon. Et bon, on est resté. Lui dit que je suis sa petite sœur. Moi, je dis que c'est mon petit frère.
0: Mm-hmm.
1: Bon. Mais on continue à s'appeler. Bon, il vit à Nantes.
0: Oui.
1: Et à un moment donné, il était à Paris. Il faisait les brocantes. Et je me suis amusée à faire des brocantes avec lui. Eh bien, je veux dire. Et malgré tout. Je veux dire, les repères qu'on a musicaux, les films, tous les centres d'intérêt et tout, c'est pas les mêmes.
0: Vous voulez dire qu'il y a une frustration?
1: Non, mais je veux dire...
0: Oui, mais on peut s'apporter, ouais, on peut s'apporter.
1: On peut s'apporter,
0: d'accord. Il peut y avoir deux générations d'écart et on peut se trouver quand même, hein.
1: Oui, mais c'est...
0: Moi, j'ai des amis de toutes les générations, moi.
1: Enfin, vous dire que moi, toutes les amies, je me fais maintenant, parce que mes vraies amies n'étant plus à Paris, sauf ma meilleure amie d'enfance, mais bon, on se voit difficilement, qui est à Paris, toutes les autres, elles sont retournées à Aix-en-Provence, en Bretagne et tout, on s'appelle très très régulièrement, hein. Et je veux dire, pour moi qui ai beaucoup d'amis, et j'ai beaucoup d'amis qui sont décédés, malheureusement.
0: Oui, mais quand le
1: j'arrive
0: temps passe,
1: à un âge,
0: oui, c'est ça. Oui.
1: Je ne me rends pas compte. J'ai quand même beaucoup d'amis que j'avais rencontrés dans le temps, que je connaissais depuis l'âge de 25-27 ans, et qui sont décédés, quoi.
0: Mmh.
1: Pas tous, hein, loin de là, heureusement. Et quelques-uns qui étaient importants dans ma vie, quoi. Parce que, bon, du relationnel, pour moi, j'en ai, mais c'est pas très important. J'ai envie de relations plus profondes aussi.
0: Oui.
1: Donc j'ai perdu ces gens avec qui j'avais des relations profondes depuis l'âge de 25-27 ans et tout.
0: Oui, oui. Là, on parle du sens de la vie aussi, Hélène. Hein. C'est-à-dire que quand on vieillit, indubitablement,
1: ça devient difficile,
0: bah, bien sûr. Bien sûr. Ouais. Moi, je crois, je me demande même si ça sentit.

0: parvenue et aller dans une résidence foyer. J'en ai parlé avec mon médecin, j'en ai parlé avec avec notre ami médecin d'ailleurs. Et l'un comme l'autre m'ont dit, mais tu sais, les gens qui viennent là, souvent sont de province, ils viennent voir leurs enfants à Paris, et c'est les enfants qui les sortent tous les week-ends et tout. Mmh. En fait, tu ne feras pas tant de connaissances que ça, il n'y a pas tant de gens qui seront disponibles, et beaucoup de gens viennent là-bas pour qu'on s'occupe d'eux, c'est-à-dire que les repas soient faits, etc., qu'on les soulage de tout ça, mais ils n'ont pas plus que ça envie de rencontrer du monde.
1: Puis de toute façon, les rencontres, elles se font partout. C'est pas parce qu'on est dans un lieu qu'on peut se sentir seul, entouré, comme le disait tout à l'heure notre auditrice, comme on peut faire une rencontre au café du coin et ce sera un coup de cœur amical. Le truc, c'est qu'il faut agir. Bon, vous êtes évidemment réduite dans votre mobilité.
0: C'est ça.
1: Et d'ailleurs, vous réagissez super vite, hein, Hélène, parce que ça fait un an et vous êtes déjà, vous essayez de trouver des solutions pour rester en contact, en lien et créer de nouvelles opportunités.
0: Donc, oui, parce que moi je supporte pas. J'ai fait trop de choses dans ma vie jusqu'à maintenant pour tout d'un coup me retrouver qu'en 3-4 heures à regarder la télé et à faire un petit tour dans le faubourg Saint-Antoine avec le déambulateur.
1: Oui, c'est pas votre vie. Hein. Ça, c'est pas votre vie.
0: Ça n'a pas du tout été ma vie. Ouais.
1: Mais par exemple, il y a quelque chose qui m'apparaît là, puisque vous
0: aussi,
1: êtes artiste.
0: J'ai fait un truc.
1: Oui, allez-y.
0: Mais par exemple, j'avais fait un truc. Bon, parce que, soyons honnêtes, si j'ai été à l'embellie, c'est parce que moi-même j'ai été opérée d'un cancer du sein. Voilà, c'est en clair. Donc je suis allée pour m'acheter de la lingerie, et puis du coup, j'ai dit, ah bon, vous faites des activités et tout, et moi je donnerais bien des cours de bijoux, voilà, c'est venu comme ça. Et ça a été super, hein. Pendant 2 ans et demi, je me suis éclatée à donner des cours et... Il y a eu une poursuite après chez moi de ces cours. Bon, mais je veux dire, j'avais voulu travailler avec mon chirurgien à l'hôpital Lariboisière, parce que j'avais changé d'hôpital. J'étais opérée à Tenon, qui était très très bon pour le cancer du sein à ce moment-là. C'était le professeur Usan était passionné par ça. Et moi, j'avais fait toute une étude que j'avais fait relire à une amie psy pour que les femmes retrouvent leur féminité, qu'elles se retrouvent. Si elles avaient l'impression d'avoir perdu leur féminité et tout, pour les aider à se reconstruire au niveau de ça, leur féminité et de leur vie. Bon, il a trouvé ça super. L'hôpital a trouvé ça super. Simplement, j'étais pas une assoce, donc on pouvait pas me prendre. Et les associations qui viennent, elles viennent simplement une seule fois dans les hôpitaux pour donner un petit chiffon à mettre dans le soutien-gorge. Bon, et point barre. Ça ne va pas au-delà de ça. Or, ce que moi j'avais fait, c'était un travail de fond. Ça allait jusqu'à la sexualité. Bon. De retrouver ou de ne pas retrouver, tous les aspects, vraiment, c'était aussi bien psychologique que retrouver sa féminité, que retrouver sa sexualité.
1: C'est à l'Institut Raphaël que vous auriez dû aller voir, à la Levallois, c'est Alain Toledano qui dirige l'Institut Raphaël. C'est uniquement des mécènes qui ont permis cet institut d'exister. Et c'est le plus grand centre européen de l'après-cancer, en fait, où justement on peut suivre des tonnes d'activités qui permettent de vivre bien et de se retrouver, de vivre bien la maladie. Enfin, en tout cas, de la traverser.
0: Moi, j'ai très bien vécu. Et donc, j'aurais voulu en faire profiter. Et je veux dire, même le directeur de la Rivoisière a dit, votre travail était excellent, mais on ne peut pas. Et j'étais très déçue, parce que vraiment, j'ai beaucoup travaillé dessus.
1: Et peut-être faire des annonces sur les réseaux sociaux, peut-être, sur Instagram, Hélène, peut-être. Faire des petits modules, et puis proposer votre aide sur les réseaux, puisque vous êtes très au fait de tout ça, en dépit de votre âge. Je crois pas qu'il faille renoncer. Je crois pas qu'il faille renoncer, en tout cas, à tout ça. Hein. Ça, c'est sûr et certain, parce qu'il y a un de gros acquis.

0: a vraiment fait de la... Parce que j'ai vraiment fait un gros travail. Et je me sentais vraiment bien pour aider les gens là-dedans. Mmh.
1: Mais moi j'appellerai, j'appellerai la mairie pour proposer peut-être
0: que personne
1: ça.
0: Personne s'est jamais rendu compte que j'avais un sang en moins, parce que j'ai fait une ablation, ce qui était le plus sûr pour ne pas avoir de,
1: de récidive. Hélène, je suis obligée de vous laisser parce qu'elle
0: je sais parce que c'est l'heure.
1: Voilà, exactement. Mais ce sera avec plaisir qu'on se reparlera, si vous le souhaitez.
0: Je veux bien, oui.
1: Rappelez-nous, n'hésitez pas.
0: Je peux vous rappeler la semaine prochaine, c'est pas gênant.
1: Je vais en parler avec Nicolas à la fin de l'émission. Mais sinon, on se reparle très très vite. Je m'y engage.
0: D'accord.
1: À très vite.
0: Vous en parlez avec Nicolas, puis vous.
1: Et on vous dit. Sans problème.
0: Et je vous rappelle.
1: Merci Hélène.
0: À ce moment-là, je passe une annonce. Voilà. Plus tôt. Et je vous remercie beaucoup pour votre écoute.
1: Merci à vous. À très très bientôt.

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1: Bonsoir Francine.
2: Bonsoir Valérie.
1: Merci d'être avec nous sur l'antenne d'Europe 1 en ce vendredi soir.
2: C'est moi qui vous remercie.
1: Avec grand plaisir. De quoi souhaitez-vous nous parler? Dites-nous, Francine.
2: Alors moi, je voudrais faire des rencontres, c'est-à-dire homme-femme, peu importe, parce que je ne supporte plus la solitude.
1: Ah ben je vous comprends. Vous habitez dans quelle région, Francine?
2: Le Grand Est.
1: Le Grand Est, du côté de Metz.
2: Je peux dire la ville.
1: C'est plus facile pour rencontrer du monde.
2: Oui, voilà. Je suis à Reims.
1: À Reims.
2: À Reims.
1: À Reims. Donc là où il y a le champagne.
2: C'est ça.
1: D'accord. Ah oui, je voyais quelque chose de plus à l'est encore que Reims.
2: Ah bon?
1: Bon, c'est déjà à l'est, hein, Reims, effectivement.
2: Oui. Voilà. C'est le Grand Est.
1: Ah, c'est une belle région, en tous les cas, hein, cette région champenoise.
2: Très belle région.
1: Eh oui. Et vous avez quel âge, Francine?
2: 65 ans.
1: Alors, racontez-nous un petit peu votre vie au quotidien. Vous êtes seule depuis longtemps?
2: Maintenant, oui, à peu près depuis 10 ans.
1: Depuis 10 ans. Vous êtes séparée il y a 10 ans? Vous avez divorcé il y a 10 ans?
2: Oui, voilà, je suis divorcée depuis 10 ans.
1: Oui. Vous êtes restée combien de temps avec votre mari?
2: 33 ans.
1: 33 ans. Et qu'est-ce qu'a donné? Quelle est la raison du divorce, si c'est pas indiscret, Francine? Vous savez qu'on est sur une radio libre.
2: Pardon?
1: On est sur une radio libre, hein, donc vous êtes libre de dire ce que vous souhaitez, bien sûr.
2: Oui. Non, mais je vais dire la vérité, hein. C'est juste à la perte d'un enfant très brutal. C'est un accident de voiture et bon, ben, ça a perturbé le couple. Enfin, disons que le couple, comment je dirais, moi, j'ai découvert Paris à la perte de le vrai.
1: Je vous entends mal, Francine.
2: Je le ressens.
1: Je vous ai pas entendu parce qu'il y a eu comme une saute de ligne. Donc, qu'est-ce que vous nous disiez?
2: Je disais que c'est le divorce est dû à la
1: perte d'un enfant.
2: C'est la perte d'un enfant.
1: D'accord.
2: Brutal.
1: Oui. D'un accident de voiture, vous disiez.
2: C'est ça, oui.
1: À quel âge votre enfant est-il parti?
2: 24 ans.
1: 24 ans. Et qu'est-ce qui a fait que vos chemins se sont séparés à ce moment-là? C'est vos deuils ne se sont pas faits au même rythme, évidemment pas pareil.
2: Exactement. C'est exactement ça. On n'a pas vécu la même chose. On n'a pas ressenti les mêmes choses. On n'a pas. Il y a eu beaucoup de reproches l'un envers l'autre. C'était terrible. Le couple n'était plus le même. Voilà, j'ai ressenti comme ça. Le couple n'était plus le même.
1: Vous vous êtes renvoyé la responsabilité de cet accident?
2: Non, c'est pas vraiment la responsabilité, mais. C'était des reproches. Non, parce qu'on n'est pas en cause dans l'accident.
1: C'est important de le savoir.
2: Non, pas du tout en cause dans l'accident, hein, pas du tout.
1: D'accord.
2: Mais mon mari avait des drôles de réactions. Enfin, j'avais l'impression d'être devant un inconnu. J'ai vu à côté de. Comment je vais dire ça? J'ai vu à côté du personnage que je ne connaissais pas. Voilà.
1: C'est-à-dire, Francine?
2: Comment je peux expliquer ça?
1: Qu'est-ce que vous avez découvert à ce moment-là, quand vous dites j'ai découvert une autre personne? Après, ça s'explique aussi, hein, la perte d'un enfant, ça change tout, hein, évidemment.
2: Oui, complètement. D'abord, quand la famille m'appelait, tout ça, la première chose que je leur disais, mais je ne le connais pas, cet homme.
1: Oui, c'est-à-dire?
2: La première chose qui me venait. Mais je connais pas cette, je le connais. Je découvrais quelqu'un d'autre.
1: Mais c'est-à-dire qu'il était plus silencieux, plus renfermé sur lui-même, plus fragile. C'est-à-dire qu'il était comment? Plus agressif parce que peut-être en colère contre la vie aussi.
2: Je ne sais pas. Oui, je pense que c'est ça. Il était très agressif. Je pense que c'est ça.
1: Oui, agressif envers le monde entier, finalement, peut-être.
2: Et peut-être que moi, c'était la même chose. Hein. Moi, j'étais pas agressive, mais je sais pas. On a l'impression que ça casse le couple.
1: Ah bah, de toute façon, vous avez d'autres enfants?
2: Oui, j'ai un autre garçon.
1: Oui. Alors, de toute façon, c'est évident que ça fracasse la famille, de toute façon.
2: Complètement.
1: Puisqu'on
2: complètement.
1: Perd un être tellement cher, hein.
2: Mais surtout que c'était un garçon qui était très proche de moi. C'était le plus proche de moi. C'était mon confident, mon ami, comment dirais-je? En plus de l'enfant, c'est mon enfant, bien sûr. Oui. Mais je disais des choses à mon enfant que je n'aurais pas dit à mon mari. Ouais. J'avais une entière confiance en ce garçon.
1: Oui. C'était l'aîné?
2: Non, le deuxième.
1: Oui. Est-ce que vous vous êtes fait aider pour traverser ce deuil, Francine?
2: Non. Mais je n'ai pas ressenti le... Parce que moi, j'aime beaucoup la psychologie. Alors, j'avais entendu beaucoup de choses avant cette perte, avant de la perte de mon enfant. Je connaissais le... Je ne sais pas comment je vais vous expliquer ça. Je n'ai pas ressenti le besoin d'aller parler de ça. Je savais... je sais pas comment je vais vous dire ça, je ne sais pas expliquer, mais j'ai toujours senti ce besoin d'aller voir un psychologue pour ça. Alors que j'ai eu souvent recours à un psychologue pour beaucoup d'autres choses.
1: Ah oui, c'est fou, parce que c'est quand même la blessure la plus profonde qui soit.
2: Oui, voilà.
1: Hein, qui est celle que l'on redoute absolument dès qu'on est parent. Hein, on se dit toujours qu'on ne s'en remettra jamais.
2: On ne pense même pas à ça. Hein.
1: Voilà, surtout pas, parce que sinon c'est insupportable.
2: Excusez-moi.
1: Oui, je disais sinon c'est insupportable quand on y pense. Et vous avez été voir des psychothérapeutes, des psychologues pour d'autres événements de votre vie, et oui. Le deuil de votre fils, vous n'avez pas eu besoin d'aide extérieure.
2: Non. Mais je pense qu'il aurait fallu pour le couple. Je pense qu'il aurait fallu. Mais j'ai un mari qui est contre les psychologues déjà. Alors, déjà, j'ai pensé à ça. J'ai dit, tu vas aller voir un psychologue. Est-ce que ça ne servira à rien? Puisque lui ne voudra pas... il n'aurait pas voulu y aller. Hein. Lui, il est contre justement les psychologues.
1: Ah oui.
2: Pour lui, c'est de la bêtise. Il faut pas les écouter. Il est complètement à côté. Hein. Mais d'abord, je ne parlais jamais de... Si je lui parlais d'un psychologue, il me riait au nez.
1: Ah oui. Et comment il a poursuivi sa vie ensuite, alors, votre mari? Comment il a pu faire son deuil? Votre ex-mari, d'ailleurs. Comment il a fait? Est-ce que vous avez toujours des nouvelles aujourd'hui? Est-ce que vous êtes toujours en lien? Parce que vous avez encore un fils?
2: Non, c'est une personne très spéciale. Hein. Dès qu'on a divorcé, j'avais besoin de lui pour des papiers et tout ça. Il ne m'ouvrait même pas la porte.
1: C'est vous qui êtes partie, Francine?
2: C'est moi qui ai voulu qu'il parte.
1: Ah oui, d'accord. C'est vous qui avez prononcé les mots de la rupture.
2: Voilà, oui.
1: De la rupture.
2: Oh, je ne voulais plus de lui. Enfin, c'était même plus la peine qu'il vienne à côté de moi dans le lit. Hein.
1: Oui.
2: Je ne voulais plus. J'ai eu un rejet de lui. Je vais dire les mots peut-être crus, mais voilà ce que j'ai ressenti. J'ai eu un rejet de lui.
1: Et qui datait d'avant, ou ça a été vraiment l'accident de votre fils qui a fait que ça s'est révélé au grand jour?
2: Je pense que c'est, voilà, vous avez trouvé le mot. C'est l'accident de mon fils qui a révélé au grand jour.
1: Oui, donc c'était déjà un couple qui n'allait pas avant, en fait. Hein.
2: Voilà, un couple fragile.
1: Oui.
2: On n'a pas... La première chose que mon premier fils, qui est vivant, il m'a dit, ça ne l'a pas étonné que le couple ne tienne pas suite à ce qui nous est arrivé. Et là, quand il est arrivé, enfin, quand on s'est vu tout de suite, il a dit je ne suis pas surpris.
1: Oui. Et comment votre fils a vécu le décès de son frère?
2: Très mal. Très, très, très, très mal. Je ne suis pas allée voir un psychologue, mais par contre, j'aime bien une voyante. Et quand je suis allée voir une voyante, pas dans ce moment-là, hein, bien un peu après. Elle m'a dit votre fils est très mal suite à l'accident de son frère. Et je ne le voyais pas. Il ne le montrait pas.
1: Et finalement, vous avez parlé avec lui quand vous êtes revenu de cette séance de voyance ou pas?
2: Non, j'ai pas dit ça.
1: Et c'est la voyance qui vous a aidé à traverser cette épreuve?
2: Oui, oui.
1: En quoi elle vous a aidé, la voyance?
2: C'est moi qui parlais beaucoup. Elle a vu déjà, elle a dit c'est terrible pour vous. Je dis le mot, j'aime pas dire ça, mais c'était votre fils préféré.
1: Oui.
2: Elle a dit vous aviez un énorme attachement à ce garçon. J'ai été 3 ans à m'en remettre, hein.
1: Ben oui.
2: En étant soutenue par des médicaments. Enfin, c'était des médicaments crédits, parce que je me fais soigner par homéopathie.
1: Oui.
2: Mais, excusez-moi, je suis un peu perturbée quand je parle de mon fils.
1: Ben, c'est normal, Francine, c'est normal, hein, bien sûr.
2: Oui.
1: Et
2: j'ai envie de pleurer, mais je me retiens, là.
1: Oui. En tout cas, si l'émotion arrive, ne la retenez pas, Francine. Hein. De toute façon, on est de tout cœur avec vous, évidemment. Hein. Donc, et cette voyante, par exemple, est-ce qu'elle parlait aux défunts? Elle faisait des choses comme ça? Parce qu'il y en a certains, quand on y croit, évidemment, qui peuvent contacter les défunts.
2: Pas celle-ci, non. Pas celle-ci.
1: Oui. Vous avez cherché un contact défunt, vous, ensuite, avec votre fils?
2: Non.
1: D'accord.
2: Moi, je sais pas si c'est, je pense que c'est normal. Moi, je pense toujours mon fils vivant. Je le vois, que ce qu'il faisait, je le vois. Vous voyez, je vais pas, par exemple, il va parler, de l'au-delà, non, je veux pas ça.
1: D'accord. Oui. Vous entretenez le souvenir. Vous entretenez son souvenir.
2: Voilà, exactement. Oui, exactement. Quand je vois un beau, parce que c'était un très beau garçon, parce que c'est mon fils, les gens me le disaient. Il était très beau.
1: Oui.
2: Alors moi, quand je vois un bel homme, un beau garçon, je dis, oh, je vois Eric dans ma tête. Oh, comme Eric. Je vois qu'elle, vous savez, très bien habillé parce qu'il était très élégant.
1: Oui.
2: Et ça, j'aime bien, j'aime bien justement, je me dis, comme mon fils.
1: Vous le faites vivre en vous, en fait, hein, c'est ça.
2: Exactement.
1: C'est ça. Oui. Chacun sa manière, en fait, hein, d'aborder le départ, hein, évidemment. Alors, revenons à l'objet de l'appel de ce soir, qui est la solitude. Donc, depuis 10 ans, vous êtes seule. Il n'y a pas du tout eu d'homme, même pas de petites histoires, rien du tout?
2: Non.
1: Non. Parce que vous n'avez pas cherché, vous n'avez pas eu envie.
2: J'avais pas envie, non. Mais là, j'appelle, c'est parce que je supporte de moins en moins la solitude. Je suis une personne très sociable. Il faut toujours que je parle aux gens, je vais vers les gens, même des inconnus, je parle des fois de chez moi, je trouve quelque chose à dire à un inconnu, je suis alors, jusque maintenant, ça allait à peu près.
1: Oui.
2: Mais là, je m'aperçois que je supporte de moins en moins la solitude.
1: Oui. Qu'est-ce qui vous fait dire que vous supportez de moins en moins? Qu'est-ce qui a changé dans votre quotidien? Vous vous sentez plus triste? Vous avez moins d'envie? Comment ça se manifeste?
2: L'envie de parler.
1: Elle est plus forte.
2: Je rentre chez moi, je veux que quelqu'un pour dire ce que j'ai vu, ce que j'ai rencontré, c'est ça qui me manque.
1: Ah oui.
2: Le partage.
1: Ouais.
2: Quand je fais à manger, je me dis que, alors parce que j'aime beaucoup cuisiner, seule je cuisine, je me dis quel dommage, je suis sur toi pour moi toute seule.
1: Vous avez des amis tout de même, Francine Arins?
2: J'en ai plus parce que les amis que nous avions, c'était des couples. Alors moi, une fois que c'est arrivé, quand je me suis retrouvée seule, je me dis, je vais voir les gens, je vais les déranger. Vous voyez, pour moi, nous allions vers des amis parce que nous avions des projets en couple. Alors je me dis, qu'est-ce que je vais aller faire chez eux seule?
1: Mais eux, ils se sont manifestés quand même pour vous soutenir, parce que c'est s'il y a bien un moment où on a besoin de ses amis.
2: Non, pas trop. Non.
1: Non, pas trop. C'était pas vraiment amis non plus, hein. Alors peut-être.
2: pense pas. C'était plutôt, vous savez, des rapports comme ça.
1: Oui, des relations, des relations.
2: Voilà, des relations, aller faire un restaurant, aller, vous voyez, des choses comme ça pour ne pas y aller qu'à deux, quoi. C'est toujours mieux à plusieurs.
1: Oui.
2: C'est plus agréable.
1: Oui. Bah, sauf quand on s'autosuffit avec son compagnon ou sa compagne. Dans ce cas-là, on n'est pas obligé d'avoir d'être à plusieurs. Ce qui est bien, c'est d'avoir les deux. Donc là, il n'y a pas... Oui, Francine.
2: Il y en a deux aussi. Hein,
1: mais... Oui. Alors, et donc, il n'y a pas d'amis, là, du tout, à Reims, aujourd'hui, ou de relations?
2: Non, aucun ami. J'ai des relations avec des voisins, des relations cordiales, cordiales, c'est tout.
1: Et qu'est-ce que vous faites pour occuper vos journées? Est-ce que vous faites un peu de bénévolat? Est-ce que vous faites des activités? Est-ce que vous faites des choses comme ça? Parce que plus on fait de choses et plus on ouvre les cercles.
2: Ben c'est ça, j'ai pas l'occasion de... Bon, le bénévolat, j'en ai fait, mais c'est très fatigant. À la longue, je sens que je me fatigue.
1: Oui.
2: C'est fatigant, hein. Ça, c'est... Il faut le dire, c'est fatigant.
1: Vous avez fait quel type de bénévolat, Francine?
2: J'ai travaillé pour les Restos du Cœur. Enfin, travaillé, non, excusez-moi.
1: Oui.
2: Pour les Restos
1: vous avez
2: du Cœur,
1: oui.
2: Des choses comme ça, mais c'est fatigant. Hein.
1: Oui. Combien d'années vous avez fait ça?
2: Oh, j'ai fait ça pendant 3 ans. Hein.
1: Ah oui, oui. C'est un vrai engagement de votre part. Hein.
2: Ah, oui,
1: et vous vous n'avez pas rencontré de personnes avec qui vous auriez pu vous lier, d'amitié, de choses comme ça?
2: Non, c'était de la sympathie, mais je sentais pas.
1: Il n'y avait pas de coup de cœur.
2: Voilà, voilà. Excusez-moi, je trouve pas mes mots. Oui. Je suis un petit peu stressée
1: d'être avec moi ce soir.
2: Oui. Et pourtant, je vous écoute souvent. Très souvent.
1: Ah, c'est gentil, merci. Vous savez, on a des messages pour vous ce soir au 739 21 75 centimes plus coup du SMS. On a Laurence déjà qui dit: Francine, la mort de votre fils m'inspire cette citation de Victor Hugo. Regardez comme elle est belle. Tu n'es plus là où tu étais, mais tu es partout là où je suis.
2: Exactement.
1: C'est joli, hein. C'est ce que nous cite Laurence, nous cite ce soir Victor Hugo. Et on a Michel qui est en train d'écouter notre échange et qui laisse son numéro de téléphone et qui aimerait vous connaître.
2: Ben, c'est bien.
1: Vous voyez, j'ai même pas encore lancé l'appel, hein. Vous voyez
2: Michel
1: comment Michel, un monsieur.
2: Ah,
1: voilà.
2: Bah,
1: d'ailleurs, si Michel veut téléphoner ce soir au 01 80 20 39 21, qu'il n'hésite pas à rentrer directement en contact avec vous, en direct, et comme ça on saura un peu qui est Michel aussi. Hein? Donc, alors on a Sylvana, je découvre en même temps que vous. Elle me dit: je souhaite communiquer avec Francine. Je me sens déjà tellement d'affinité. Si elle le souhaite, j'habite tout près de Reims avec toute mon affection. Mais bien sûr, Sylvana, vous pouvez laisser votre numéro de téléphone, parce que là, vous nous laissez le message, c'est adorable, mais il faut laisser votre numéro de téléphone au 739-21 pour qu'on puisse le communiquer, évidemment, à Francine. Est-ce que vous avez travaillé dans votre vie, Francine?
2: Oui, bien sûr.
1: Vous faisiez quoi? Vous faisiez aide-soignante. Ah oui, vous êtes tournée vers les autres, hein, vraiment.
2: Ah oui, mais j'aime beaucoup les gens, hein. C'est pour ça que c'est bizarre que je comprends, mais c'est un manque. Vous voyez, en ce moment, je me dis, il faut que j'ai quelqu'un près de moi. C'est pas possible. Je sens, je peux plus rester seule. Je peux plus. Il faut que j'ai quelqu'un. Je sais pas comment expliquer ça, mais.
1: Oui, ça devient une souffrance, en fait, maintenant, d'être seule.
2: Exact, voilà.
1: Mais ça devient une souffrance.
2: C'est incroyable comme vous trouvez les mots. Ça devient une souffrance. C'est exactement ça.
1: Oui. Alors, est-ce que vous avez des passions dans la vie quand même? La cuisine. Vous me disiez la cuisine. Est-ce que vous pourriez, par exemple, aller faire quelques cours de cuisine? C'est toujours la même chose, hein. C'est pas tellement pour l'activité elle-même, quoique la cuisine, c'est quand même créatif, donc ça fait toujours du bien. Mais c'est surtout c'est un vecteur de lien. Aller prendre quelques cours de cuisine, Reims, c'est une ville qui vit. Donc, peut-être que vous pourriez trouver des cours de cuisine, des modules, hein, de cuisine, même si vous savez déjà très bien cuisiner, juste pour rencontrer du monde.
2: Je pense que dans ces cours-là, c'est pas là qu'on va faire, vous savez, qu'on va avoir des discussions, on est tous, parce que je les regarde à la télévision, on est tous attablés, vraiment, on est, voyez, concentrés sur ce qu'on fait. Je pense que, je sais pas, c'est pas là que, et puis j'en éprouve pas le besoin parce que je regarde beaucoup à la télévision et je reproduis chez moi.
1: Oui, alors c'était pas pour apprendre hein, que je vous proposais ça.
2: Oui,
1: c'était pour rencontrer.
2: Oui, j'ai compris.
1: Parce qu'à un moment donné, il se passe toujours quelque chose quand on sort de chez soi pour faire quelque chose. Voilà, on peut aller de toute façon aller se promener. Ou faire partie d'un club de rando, par exemple. Hein. Et là, on rencontre aussi du monde en marchant. Mais au moins, on se donne une chance en faisant quelque chose. Vous voyez ?
2: Oui, je comprends ce que vous me dites.
1: Et donc, comme vous adorez la cuisine, je suggérais la cuisine. Ça peut être autre chose que la cuisine.
2: Oui, bien sûr. Oui, j'ai très bien compris. Hein. Je me doutais que vous m'avez dit ça pour que je fasse, je sois avec du monde.
1: Voilà, c'est ça, parce que sinon, c'est toujours difficile. Et surtout, plus on s'enferme, parce qu'on souffre de la solitude, et donc on est un peu dans la souffrance, donc on a tendance à se replier sur soi, et c'est le cercle vicieux qui s'entretient. Alors qu'en fait, c'est tout le contraire qu'il faut faire. C'est s'obliger à bouger, s'obliger à faire un pas vers l'extérieur.
2: Ah ben sinon je sors, hein. je reste pas chez moi la journée.
1: Oui, enfin, j'entends le dynamisme dans votre voix.
2: Ah oui, j'aime bien regarder les belles choses, je suis du signe de la balance.
1: Tourner vers l'extérieur, oui je connais bien.
2: J'aime beaucoup les très, je sors, je regarde les belles vitrines, je m'extasie devant. C'est comme ça, j'aime beaucoup rire, je regarde une émission de Cyril Hanouna, je pense que vous connaissez.
1: Bien sûr, j'ai même travaillé avec lui, oui.
2: Ah, j'adore cette personne, je me dis, quand je le regarde, viens chez moi, si seulement j'avais quelqu'un comme ça dans ma famille, il nous fait rire, mais j'adore ce monsieur.
1: On a Marie-Jo de Draguignan qui nous demande si on va refaire bientôt une émission de voyance sur l'antenne d'Europe 1, parce que c'est vrai que j'en fais une ou deux fois par an, notamment vers la fin de l'année, en émission spéciale. Bon là, c'est pas prévu, Marie-Jo, et je salue Marie-Jo, je veux même lui faire un bisou. Voilà, je fais signe parce que vous pouvez nous voir, ou me voir en tous les cas, mais voir le studio antenne surtout sur Europe 1 en direct, en vidéo. Donc j'en profite pour saluer Marie-Jo qui nous dit qu'elle est en train de nous regarder ce soir aussi, en plus de nous écouter. Donc nous on a déjà le numéro de Michel à vous donner, en tout cas Francine, le numéro de Sylvana également. Comment ?
2: Je dois le noter.
1: Non, c'est Nicolas qui va vous le donner hors antenne, bien sûr. J'en profite aussi pour lancer un appel donc plus élargi aux auditeurs qui nous écoutent ce soir. Donc Francine habite Reims, elle est très sociable, elle est tournée vers les autres, très empathique. Son métier c'était aide-soignante, ça en dit déjà long. Du bénévolat quand même pendant 3 ans au Resto du Cœur. Très bonne cuisinière, ça c'est pour les messieurs qui nous écoutent, c'est un gros atout, on le sait. Donc Francine, vous cherchez des amis IES et des amis IS et plus si affinité, bien sûr, hein, c'est ça. Vous cherchez juste à rentrer en lien, comme beaucoup d'entre nous le cherchent aujourd'hui d'ailleurs, parce que c'est quand même le mal du siècle, cette solitude, hein. On a tendance à rester seul avec soi-même, alors qu'en fait, nous sommes des êtres sociaux et qu'on a besoin de liens. Forcément, on a besoin de liens.
2: Donc, c'est tellement agréable de discuter avec les gens. Puis on apprend toujours des choses. Tous les jours, on apprend des choses. C'est ça, c'est très bien de discuter avec les autres.
1: Eh oui. Donc si des comment on appelle les habitants de Reims ? Les Champenois, ça je sais, c'est la Champagne.
2: Les
1: Rémois.
2: Non,
1: Rémois. Bah oui, c'est un M à la fin de Reims, c'est vrai. Donc les Rémois, si des Rémois nous écoutent et des Rémoises nous écoutent ce soir, écoute Europe 1, n'hésitez pas à rentrer en contact avec nous, laissez votre numéro 739 21 75 centimes plus coût du SMS et on donnera votre numéro bien sûr à Francine. Et puis si vous habitez ailleurs en France ou même à l'étranger, parce qu'on nous sommes écoutés aussi très souvent d'ailleurs à La Réunion, même chose, vous pouvez communiquer facilement par téléphone, et c'est toujours bien aussi d'échanger par téléphone.
2: Concrètement.
1: Donc écoutez, dès que nous aurons du nouveau, du côté de relations éventuelles que vous pourriez vous faire, Francine, évidemment qu'on va vous donner les contacts tout au long de l'émission. Et qu'est-ce que vous allez mettre, vous, en place de votre côté pour partir à la rencontre des autres? Dites-moi, à l'issue de notre entretien.
2: Ben, qu'est-ce que je vais mettre en place? Moi, je sors, je vais dans les jardins publics. Si quelqu'un vient me parler, je suis d'accord. C'est ça. Sinon, je vois rien d'autre.
1: Ah oui, juste.
2: Les cours de cuisine, je pense pas parce que je regarde à la télé. Je suis très légère. Il y a beaucoup d'émissions sur la cuisine à la télévision.
1: Ah oui, ça c'est vrai. Ça marche bien la cuisine. La cuisine et les mariages.
2: Voilà.
1: Hein, c'est les deux axes qui fonctionnent très bien à la télé.
2: C'est très bien. C'est très bien parce que moi, il y a les gestes du cuisinier qui sont très importants. Alors je suis ça de près.
1: Très bien. Bah, écoutez, Francine, je vous propose de nous rappeler quand vous aurez trouvé des amis ou l'âme sœur.
2: D'accord.
1: D'accord. Donc je vous dis à bientôt.
2: Je vous remercie beaucoup, Valérie.
1: Et je vous embrasse. Au revoir. Merci de votre fidélité à la Libre Antenne d'Europe 1. On se retrouve lundi dès 22h15 jusqu'à 1h du matin en direct. D'ici là, passez un très beau week-end et prenez soin de vous, des autres et du monde. Au carillon d'Europe 1, il est 1h du matin. Tout de suite, vous avez rendez-vous avec les programmes de la nuit.
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5: Bonjour et bienvenue sur Europe 1 dans l'émission Les Athlètes de Dieu. Dans cette série d'entretiens, je rencontre des sportifs d'exception, des passionnés de sport, mais aussi des chercheurs de Dieu. Tous ont un point en commun, leur foi chrétienne, qu'ils considèrent comme une force motrice dans leur quête de performance et leur équilibre mental. Pour la première fois, ils acceptent de partager sur Europe 1 cette dimension intime de leur vie. Aujourd'hui, je reçois un formidable footballeur, ancien international et champion d'Italie avec l'Inter Milan, Olivier Dacourt. Ce magnifique milieu de terrain a grandi à la cité Emmaüs d'Aulnay-sous-Bois, formé au Racing Club de Strasbourg. Il se révèle à Lens. Olivier Dacourt poursuit sa carrière à Leeds en Angleterre avant de se rendre en Italie où il va jouer aux côtés de légendes telles que Patrick Vieira, Zlatan Ibrahimovic, Francesco Totti, Javier Zanetti. Après 3 années à l'AS Rome, il remporte 3 fois le championnat d'Italie avec la mythique équipe de l'Inter Milan. Après le coup de sifflet final de sa carrière de footballeur, Olivier Dacourt devient consultant, notamment à Europe 1 et Canal+. Il réalise des documentaires et même un film sur la route de papa. L'ancien international a trouvé son inspiration en s'appuyant sur sa foi, car Olivier Dacourt est un athlète de Dieu.
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5: Bonjour Olivier.
6: Bonjour.
5: Merci infiniment d'être là dans ce studio Coluche pour l'émission Athlète de Dieu.
6: Merci pour l'invitation. C'est très gentil à vous.
5: La tradition, c'est que nous avons plusieurs bougies et on propose à tous nos invités d'allumer une première bougie pour justement nous aider et nous éclairer dans nos échanges. Olivier, vous avez quelques bougies en face de vous, laquelle vous devriez choisir ou allumer
6: la
5: virtuellement.
6: Verte, couleur de l'espoir.
5: Elle est magnifique et je vous laisse lire la phrase qui est sur cette bougie.
6: Les derniers seront les premiers. C'est ce que je dis toujours à mon fils.
5: Non.
6: Ouais.
5: Pourquoi? Votre fils n'est pas dernier quand même.
6: Non, je lui dis toujours que les derniers seront toujours les premiers. Même quand c'est difficile, regarde pas les autres qui sont devant.
5: C'est une façon de se dire, dans la vie il y a des échecs, mais en fait on rebondit, il faut pas avoir peur.
6: En même temps je leur dis également, Ecclésiaste 3, temps et durée, il y a un temps pour tout dans la vie.
5: C'est-à-dire Olivier Dacourt?
6: Bah, il y a un temps pour rire, il y a un temps pour pleurer, il y a un temps pour aimer, il y a un temps pour ne pas aimer, il y a un temps pour planter.
5: Et là, il y a un temps pour faire de la radio et pour faire après de Dieu.
6: C'est ça. Et à 15h, il y aura un temps d'arrêter.
5: Voilà, exactement. Parce qu'on enregistre qu'aujourd'hui, eh bien, il est 14h24 au moment exactement où nous parlons.
6: Ça, c'est incroyable.
5: La bougie verte?
6: Non, le message.
5: Ah, le message est très beau et c'est tiré de l'évangile. J'ai un superbe évangile. Et on va vous offrir à la fin une bougie. Vous pourrez la garder et même la donner à votre fils. On a un évangile en face de nous. Ben, je vais vous proposer justement, peut-être au hasard, de prendre une phrase de l'évangile. Et ça va nous aider aussi dans cette émission. Parce que, est-ce que l'évangile est chez vous? Est-ce que vous le mettez à disposition?
6: Moi, je lis la Bible. Toujours.
5: Régulièrement?
6: Régulièrement. Bah, tous les jours. Hein.
5: Tous les jours?
6: Moi, je prie le matin et le soir. La première chose que je fais le matin, je lis le psaume 5.
5: Alors, quel est le psaume 5? Vous pourrez peut-être nous le lire, le psaume 5, justement. Vous connaissez par cœur?
6: Oui, je le connais. Après, j'ai un rituel de psaume à faire, que je lis. D'accord. Tous les matins. Et le soir, j'ai d'autres psaumes que je lis aussi le soir.
5: Alors, c'est vrai qu'il y en a beaucoup. Alors, je pense à Olivier Giroud, notamment, qui s'appuie sur les psaumes. Les psaumes, c'est sont des phrases qui sont magnifiques, qui nous aident, qui nous apaisent. Est-ce que ça, c'est aussi vous ce rituel-là, cette
6: façon? Oui, c'est ça. Après, l'héritage, moi, j'ai reçu ça en héritage, la foi, parce que ma mère est... À la foi, elle a une foi très importante. Et je pense que j'ai hérité de ça d'elle.
5: Votre maman est guadeloupéenne, c'est ça?
6: C'est ça. Et aux Antilles, on sait à quel point la religion est importante. Donc j'ai baigné dedans, je m'en rends pas compte. En fait, pour moi, c'est quelque chose de naturel. Je peux vous dire, j'ai fait le carême, j'ai perdu 11 kilos.
5: 11 kilos?
6: Ouais.
5: Ah oui, c'est pas n'importe quel carême.
6: Ouais, j'ai fait le carême, ouais, j'ai renoncé à beaucoup de choses.
5: Parce que vous voyez, je suis très admiratif des musulmans. Qui font un ramadan très souvent vraiment exemplaire, c'est-à-dire que pendant toute la journée ils ne boivent pas, ils ne mangent pas. Le carême,
6: moi par exemple, mon carême,
5: pour vous, Olivier Dacour,
6: il s'est traduit cette année, je n'ai pas bu d'alcool pendant 40 jours.
5: D'accord.
6: Très difficile.
5: Très très difficile, oui.
6: Le vin, renoncer au vin.
5: Vous aimez bien le vin, ouais.
6: Ouais. Pas de cigare, je fume le cigare, très dur. Pas de viande, 40 jours sans viande.
5: Et on prend une claque là, hein.
6: Ouais, pas de sucrerie.
5: Ah, et pas de bonbons, rien.
6: Pas de bonbons.
5: Pas de coca, pas de soda.
6: Pas du tout. Et après, essayer de vivre comme les nécessiteux. Parce que je sais que je suis privilégié.
5: Mais pourquoi vous faites un carême aussi rigoureux, aussi strict?
6: Parce que j'ai la chance d'avoir j'estime que j'ai une vie sympathique. Et l'histoire de 40 jours. D'essayer de vivre plus durement, on va dire.
5: Est-ce que vous avez l'impression de vivre comme Jésus, 40 jours dans le désert, c'est ça? C'est l'idée de reproduire ce qu'a vécu Jésus?
6: Oui, c'est moi déjà, c'est un peu... mentalement, c'est pas facile, mais c'est difficile, et c'est rien par rapport à ce qu'a vécu Jésus.
5: Quel est l'effet sur votre spiritualité, un carême de cette façon? Est-ce que ça vous permet d'entrer dans la semaine sainte et à
6: pas oui, que oui,
5: de façon
6: oui,
5: différente?
6: Ah non, mais je trouve que même en vieillissant, parce que je l'adapte tous les ans, il y a quelque chose en plus. Je rajoute quelque chose.
5: À chaque fois, vous rajoutez une difficulté.
6: Ouais, une difficulté, ouais.
5: Il y a le côté sportif un peu, non, qui parle d'ailleurs.
6: Probablement, parce qu'à chaque fois, tous les ans, je rajoute quelque chose. C'est très étrange, ouais.
5: Mais qu'est-ce que vous en tirez de ça? Qu'est-ce que ça vous permet de faire grandir en vous?
6: Mais d'être meilleur. D'être meilleur.
5: Mais meilleur en quoi, Olivier Dacour?
6: Bah, meilleur dans la bienveillance, déjà. Ouais. Envers son prochain. Ouais. D'être meilleur. Ouais. Bah, déjà, ça, c'est j'ai envie de dire que c'est la première chose que je fais pendant mon carême. C'est d'essayer d'être meilleur. Même des gens qui m'ont blessé, bah, c'est un moment où je leur pardonne.
5: Vous avez besoin de ce temps-là, justement.
6: Ouais, probablement. Ouais. Il faut un peu... Après, je sais que mes amis disent que je suis fou.
5: Non, vous n'êtes pas fou.
6: Non, parce que...
5: Vous croyez?
6: Ouais, parce que je fais des choses qui sont qui sortent de l'ordinaire. Qui sont très étranges. Moi, par exemple, c'est pas très étrange, mais quand j'ai fait mon film, je suis parti dans un monastère. C'est très étrange. Parce que je pense que si j'avais pas fait ça, j'aurais fait probablement un burn-out.
5: Alors, le film, c'est Sur la route de papa. Et vous dites, parce que là, c'est sorti en salle il y a quelques mois, en 2025.
6: Ouais, c'était Jacques Vendroux qui m'avait reçu ici parler du film.
5: Ouais, je me souviens. Et vous parlez de burn-out, c'est-à-dire que c'était tellement intense, tellement dur, tellement prenant, qu'il a, vous êtes parti dans le master.
6: Ouais, non, c'est dur parce qu'on n'est pas préparé à tout ça, en fait. Moi, je suis un ancien sportif. Après, j'ai eu la chance de faire des documentaires avec Marc, qui ont bien marché, mais se lancer dans ce film.
7: Marc
6: Sauvourel.
7: D'accord.
6: Qui co-réalise tous mes docs. On a fait tous nos documentaires ensemble. Et là, ce film, produire et réaliser un film tout seul, en tout cas le produire tout seul, c'est un défi. Et si j'avais pas eu Dieu à mes côtés, je pense que je l'aurais pas réalisé. Ça, c'est une certitude.
7: Je voudrais vous faire lire le psaume 5, justement, parce que on en parlait en début d'émission, et c'est un psaume que vous lisez régulièrement.
6: Alors, le matin, je lis le matin, en fait.
7: On l'a retrouvé.
6: Écoute mes paroles, Seigneur. Comprends ma plainte. Entends ma voix qui t'appelle, ô mon roi et mon Dieu. Je me tourne vers toi, Seigneur, au matin. Tu écoutes ma voix. Au matin, je me prépare pour toi et je reste en éveil. Tu n'es pas un Dieu ami du mal. Chez toi, le méchant n'est pas reçu. Non, l'insensé ne tient pas devant ton regard. Tu détestes tous les malfaisants. Tu extermines les menteurs. L'homme de ruse et de sang, le Seigneur le hait. Pour moi, grâce à ton amour, j'accède à ta maison. Vers ton temple saint, je me prosterne, saisi de crainte, Seigneur, que ta justice me conduise. Des ennemis me guettent, aplanis devant moi ton chemin. Rien n'est vrai dans leur bouche, ils sont remplis de malveillance. Leur gosier est un sépulcre béant et leur langue un piège. Dieu, traite-les en coupables, qu'ils échouent dans leurs projets. Pourtant de méfaits, disperse-les, puisqu'ils te résistent.
7: Alors, Olivier, là, ça parle de choses assez dures. Ça parle de combat, ça parle de malveillance, ça parle d'adversité et du soutien de Dieu envers vous et envers toutes les personnes qui croient.
6: C'est ça.
7: La vie n'a pas été simple, sans doute, pour Olivier Dacour.
6: Elle est simple pour personne. Elle est simple pour personne. La vie est difficile.
7: Vous diriez que c'est un combat ou c'est une joie?
6: La vie est belle, mais elle est difficile. La vie, Dieu, mais je pense que c'est facile de prier Dieu quand ça va, quand ça va. Pas quand ça va.
7: Oui,
6: c'est quand ça va pas. C'est facile de prier Dieu quand ça va pas, parce que c'est le désespoir qui parle. On a besoin de s'accrocher à quelque chose. Mais quand ça va, c'est là où c'est plus difficile. Moi, j'ai eu la chance de faire un métier que j'ai voulu. J'ai eu énormément de chance dans ma vie. Et je me dis souvent que s'il avait pas été à mes côtés, j'aurais pas fait un dixième.
7: Vous nous avez pas dit dans quel monastère vous êtes allé vous recueillir pendant 15 jours.
6: Ouais, non, je parle pas d'où je vais, mais c'était dans le sud de la France.
7: Oui.
6: Et c'était dans le Vaucluse. Entre Salon de Provence et comme ça, je vous ai donné des.
7: Ah oui, il y a des indications là. Alors, on va demander à Isabelle de Châtelet, avec tous les monastères de France, de l'IEMS, de nous trouver le nom.
6: Mais ce qui est intéressant, c'est de se retrouver déjà. On peut pas être bien avec les autres, sinon déjà personnellement, on se sent pas bien.
7: Je trouve que votre témoignage d'aller dans un monastère, de se couper du monde et de prendre un temps de respiration est très inspirant. Racontez-nous, qu'est-ce qu'on fait dans un monastère et qu'est-ce que fait un footballeur dans un monastère?
6: Qu'est-ce que fait un footballeur à l'église? C'est la même chose. C'est qu'il va se recueillir, il prend un moment pour lui. Mais moi, j'ai pas besoin j'attends pas le dimanche pour aller à l'église. Moi, si je me sens pas bien, je marche dans la rue, je rentre dans une église. J'ai un peu de temps, je suis en avance, je rentre dans une église.
7: Ouais, c'est beau. Et c'est vrai que d'aller dans une église, c'est reposant. Vous mettez où d'ailleurs dans une église? Vous avez une habitude?
6: Ah oui, moi je suis un grand adepte rue du Bac, la chapelle de Marie. Je suis le plus grand fan de cette chapelle.
7: Ah bah écoutez...
6: Moi j'y vais toutes les semaines.
7: Ah, toutes les semaines?
6: Oui, toutes les semaines.
7: On va peut-être se croiser alors. J'aime beaucoup cette chapelle aussi. Cette chapelle, il faut rappeler... Olivier, est-ce que vous pouvez rappeler quelle est cette chapelle? Parce qu'on a tendance beaucoup à parler de Lourdes, qui est un lieu d'apparition, mais il y a un lieu d'apparition qui est à Paris.
6: Ouais, la miraculeuse, on dit ça, c'est que, après, pour le coup,
7: C'est sœur Catherine Abouret qui était sainte.
6: Ouais, tout à fait.
7: Qui a eu cette apparition de la Vierge Marie et qui lui a dit de faire frapper cette médaille. Et ça tombe bien parce que dans ce studio, nous avons cette médaille.
6: Oh, c'est énorme.
7: On vous l'offre.
6: Merci.
7: Le Seigneur fait bien les choses.
6: Ah oui, merci beaucoup.
7: Mais je vous en prie. Et vous avez une
6: vous savez, en plus, c'est très étrange, c'est que je suis jamais rentré dans la boutique. Il y a toujours tellement de monde que j'ai la flemme. Donc je passe tout droit et je me dis, ça serait bien qu'un jour que je puisse acheter cette médaille. Et elle est là.
7: Bah,
6: merci à vous.
7: La force de la prière, c'est aussi ça. Il y a des petits clins d'yeux, comme on dit souvent.
6: Ah ouais, bravo.
7: Ça en fait partie. Bah, la prochaine fois, vous irez, vous verrez, il y a des sœurs adorables, et vous avez des livres, et il y a l'histoire.
6: Je discute avec elle parce que je fais des dons. Donc, je mets des petites enveloppes de temps en temps.
7: Ah ouais. Ça va leur faire plaisir. C'est surtout votre prière, mais c'est vrai que ces dons, c'est super.
6: Ouais, ouais, pour ceux qui les nécessitent toujours. Hein.
7: Et la phrase, vous la connaissez sans doute, « Ô Marie conçue sans péché, priez pour nous qui avons recours à vous. » Est-ce qu'Olivier, la Vierge Marie, je pose souvent cette question.
6: C'est la période de la Vierge Marie en ce moment.
7: Ben oui, on est au mois de mai, c'est le mois de la Vierge Marie. Ah, vous saviez ça en plus. Vous êtes formidable.
6: Un petit peu quand même.
7: Ah bah ouais, quand même. Non, si.
6: Ah oui, je vous ai dit que si je suis là cet après-midi pour parler de athlète de Dieu, c'est que j'ai la foi, mais une foi qui est très présente.
7: Ouais, c'est
6: parce que j'ai un agenda qui est très très très compliqué, j'ai pas beaucoup de place. Et en fait, je vous ai fait une petite place parce que c'était important.
7: D'abord, rappelez-nous comment cette foi a été vécue en famille. C'est votre maman, c'est ça, qui vous a transmis cet mère, amour de Dieu.
6: Ma mère, ma grand-mère, ouais. Mes tantes. Bah, après, c'est la communauté antillaise est très présente. Il y a la religion, elle est importante dans nos vies. Donc, on vit avec ça depuis que je suis petit. J'ai fait du catéchisme, j'ai tout fait.
7: Vous avez tout fait.
6: Hein?
7: La totale, comme on dit. Donc, baptême.
6: J'ai pris perpète. J'ai tout fait. Donc pour moi, c'est la petite anecdote.
7: Allez-y.
6: J'ai signé à Rome.
7: Oui.
6: Aussi parce qu'il y avait le Vatican. Tous les jeudis soirs, j'allais au Vatican.
7: Tous les jeudis soirs.
6: Ouais, à 18h30. Quand on participait à la Ligue des Champions, je faisais le jeudi soir. Quand on jouait pas le jeudi, parce que j'habitais dans le centre au départ. Donc quand j'habitais le centre, tous les jeudis j'y allais.
7: Saint-Pierre.
6: Ouais.
7: C'est beau Saint-Pierre. C'est grand.
6: Mon fils, j'ai un de mes garçons, Lenny. Justement, on l'a baptisé à San Giovanni. C'était l'église de Saint-Jean en fait. C'était où, le premier baptême.
7: D'accord. Le premier baptême à Rome, c'était à San Giovanni. Ouais. Et votre fils a été baptisé là-bas.
6: Ouais.
7: Waouh. Ah oui, c'est la force du symbole est très fort.
6: Ouais, ouais. C'était même impressionnant, ouais.
7: Quoi, il a 25 ans aujourd'hui, là, quel âge votre...
6: Il a 24 ans, mon fils.
7: 24 ans, voilà.
6: Ouais. Mais pareil, ils ont été...
7: Vous avez combien d'enfants, d'ailleurs?
6: J'en ai 5.
7: Ah oui, c'est beau. Ouais.
6: J'ai 29, 26, 24, 21 et une petite. Ouais, qu'on a baptisé... On a attendu un petit peu, ouais.
7: Et vous avez transmis cette foi à vos enfants?
6: J'emmène ma fille à l'église le dimanche. Quand on a la foi, peu importe, hein, catholique, ouais, musulman...
7: Juif, bouddhiste, hindouiste.
6: Quand on a la foi, on a peur de Dieu. Si on a peur de Dieu, on va essayer d'avoir toujours un comportement bienveillant.
7: C'est la sainte crainte de Dieu. C'est quoi la sainte crainte de Dieu? Avoir peur, mais peur de façon positive, d'une certaine façon, Olivier Dacour.
6: Ah non, c'est pas une peur. Je me dis pas, si tu fais ça. Non, c'est juste dans le mindset. C'est-à-dire que il faut essayer d'être meilleur tous les jours. Tous les jours, il faut essayer d'améliorer sa personne.
7: Alors, on a des bougies, et c'est vrai qu'on a parlé tout à l'heure de ce monastère et de plein de sujets qui sont passionnants, mais on a oublié d'allumer la deuxième bougie. Donc, je vais quand même vous demander, parce que c'est notre rituel dans l'émission. Je risque de me faire taper sur les doigts, sinon.
6: Par ta victoire, grandit son éclat.
7: Des victoires, vous en avez eu, notamment en Italie.
6: Ouais.
7: Ça nous rapproche justement de Saint-Pierre de Rome. C'est là où vous avez connu.
6: L'Inter. Ouais.
7: Et à l'AS Rome, les deux.
6: La Roma, ouais. La Roma, ce qui était bien, c'est que nous, on avait une petite chapelle et on avait une messe.
7: Pour les footballeurs?
6: Ouais, nous, dans le centre d'entraînement où on dormait, nous, on avait une chapelle.
7: Wow.
6: Et avec Damiano Tomasi, on était les plus adeptes de la messe du samedi soir avant le dîner.
7: Et alors, il y a eu des échanges justement tout au cours de votre carrière, notamment en Italie, sur cette foi, une foi qui est peut-être encore plus ancrée en Italie.
6: Encore plus ancrée, ouais, en Italie, parce qu'on a eu la chance. Pareil, quand on gagne des titres, j'ai rencontré deux ou trois papes.
7: Alors, vous avez eu, peut-être pas Jean-Paul II. Jean-Paul II.
6: Il est mort en 2005.
7: Oui, il est mort en 2005.
6: Avril 2005.
7: Et vous y êtes entre 2006 et 2009.
6: Non, moi j'y suis en 2000.
7: 2006-2009 Inter et Roma 2003-2006. Ouais, c'est ça.
6: Ouais, j'arrive fin 2002-2006 à la Roma. Et après, 2000, après j'ai rencontré Benoît Cédic.
7: Benoît XVI.
6: Et bah, on était ensemble.
7: Ah bah, pas François, on était ensemble au pèlerinage organisé par le Variété Club de France de Jacques Gandreau, ouais, qui était formidable.
6: C'est incroyable, ouais.
7: Quelques temps avant son grand départ. Quel pape vous a le plus marqué, puisqu'on parle des papes?
6: Bah, celui, je crois que Francesco,
7: François.
6: François.
7: L'avant-dernier.
6: Ouais,
7: après, Francesco, vous parlez en italien.
6: Ouais, je parle en italien.
7: C'est super, parlez en italien.
6: Ouais, je pense que il a fait beaucoup de choses. Après Jean-Paul II. Jean-Paul II, c'est extraordinaire. Jean-Paul II, c'est.
7: Pape du sport, en plus.
6: Ouais, c'était incroyable. Il a fait beaucoup.
7: Jean-Paul II disait le sport est la joie de la vie.
6: Ouais, tout à fait. Jean-Paul II, ouais, et Francesco.
7: Et le pape François, parce qu'il était un grand amateur de football.
6: Il
7: était socios des San Lorenzo.
6: Ouais, en Argentine, ouais.
7: Et on a eu l'occasion de lui remettre un maillot avec la présence de Wilfried Mbappé, de vous-même. Il y avait Robert Pires, enfin toutes les légendes.
6: Il y avait Robert, il y avait Arsène.
7: Sam Wenger, ouais.
6: Il y avait Christian Carambeu.
7: Christian Carambeu, bien sûr.
6: Non, il y avait.
7: C'était magnifique ce moment.
6: Ouais, c'était intense, ouais.
7: Bah, c'est pas rien de rencontrer un pape, non? Ça fait quelque chose, hein. Même quand on est Olivier Dacourt, qu'on est un grand footballeur, qu'on a une grande carrière, on rencontre quand même quelqu'un de différent.
6: Ouais, j'ai eu, pour être très honnête, celui où j'ai eu le moins de, c'était Benoît XVI.
7: Alors, c'était un grand théologien. Il était moins démonstratif.
6: Ouais, il était dur, je trouvais.
7: Peut-être dans l'approche humaine.
6: Ouais, humaine, ouais.
7: Mais je crois, et l'avenir nous le dira, qu'il pourrait être canonisé peut-être un jour ou béatifié parce qu'il a fait beaucoup de bien et il a beaucoup prié et je crois que intérieurement c'était quelqu'un de très doux. Mais après moi je l'ai pas connu, mais c'est un peu ce qu'on me disait. Bon, Benoît XVI, grand pape aussi, on a de la chance avec nos papes. Et Léon XIV, un pape qui aime le tennis notamment. Donc ça vous parle aussi, ça.
6: Moins que le foot.
7: Olivier Dacourt, on va évoquer ensemble votre parcours aussi à la lumière de votre jeunesse. Et j'aimerais qu'on revienne en quelques mots, parce que on va en reparler dans quelques instants, mais je voudrais qu'on parle de ce centre de formation de Strasbourg. Vous êtes envoyé là-bas à Strasbourg, vous avez 13 ans. Comment on fait pour entretenir ou pour garder la flamme de la foi quand on est arraché un peu à sa famille pour aller vivre son grand rêve, on espérait en devenir footballeur, c'était votre grand rêve?
6: Et ben, quand on a des moments difficiles, on s'accroche. La foi nous permet de nous accrocher. Parce que c'est pas facile.
7: C'est pas facile, le centre de formation, vous l'avez toujours dit.
6: C'est dur. C'est très dur. Les gens, y a une méconnaissance justement sur le taux de réussite des centres de formation, des joueurs qui passent par un centre de formation et qui font carrière derrière. Le pourcentage est minime et après il y a une dureté. On devient des hommes plus rapidement.
7: Parce qu'on est aussi arraché à tous ces liens familiaux, à ces grandes fêtes qu'on ne peut pas suivre.
6: C'est
7: les copains
6: ça.
7: Qu'on laisse à la cité.
6: Les copains, la famille, on est un petit peu. C'est beaucoup de concessions, c'est beaucoup de sacrifices.
7: Et puis il y en a qui ne réussissent pas aussi.
6: Bah c'est ça, quand on a la chance de faire une carrière, on se dit toutes ces concessions, tous ces sacrifices en valaient la peine. Mais quand on réussit pas, ça peut être je l'ai connu, donc on peut connaître le suicide.
7: Ouais, je sais, vous avez connu ça avec Alexandre, qui était votre copain de chambre,
6: ouais,
7: qui malheureusement nous a quittés. Et ça c'était
6: c'est dur. Ouais. Ouais, c'était pas facile. Ouais. Avec du recul, parfois je me dis, ah ouais, quand même.
7: Comment vous avez pu surmonter cette épreuve?
6: La foi. Il l'a appelé. Et c'est comme ça, c'est que il faut savoir que dans la vie, quand on est, on sait qu'on va. Il y a la naissance et il y a le décès. Ça fait partie de la vie. C'est comme ça.
7: La vie est un passage.
6: Il faut croire. Faut espérer que ça soit un passage, que la vie sera meilleure après.
7: Est-ce que ça vous arrive de prier pour lui? Est-ce que vous, en tout cas, vous
6: toujours, avez... toujours, tout le temps,
7: toujours pour votre ami Alexandre,
6: tout le temps pour toutes les personnes que j'ai perdues, ouais.
7: De votre famille, de vos amis.
8: Mes amis, toujours. J'ai toujours une petite pensée. Je prie même pour les âmes du purgatoire.
7: Alors on va rappeler ce que c'est que les âmes du purgatoire. Hein. Ce sont des âmes qui sont en quelque sorte en préparation, qui sont déjà sauvées. Hein, ça fait partie du dogme de l'Église catholique qui explique que peut-être que vous pouvez d'ailleurs le dire.
6: Non, je vous laisse.
7: Je suis pas un théologien.
6: Non, je vous laisse raconter.
7: Vous n'allez pas faire des études de théologie.
6: Non, mais je j'aime.

0: crois pas, mais en tout cas, ces âmes du purgatoire, la bonne nouvelle, c'est qu'elles sont déjà sauvées. Et c'est
1: ce qu'on dit qu'elles sont entre les deux, en fait.
0: Elles sont un peu entre les deux, entre le paradis. Enfin, elles sont loin de l'enfer, elles iront pas en enfer. Voilà. Et ce que l'on souhaite, c'est le paradis pour tout le monde et beaucoup de joie en écoutant l'émission Les Athlètes de Dieu. À tout de suite avec Olivier Dacour.
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0: Olivier Dacour est l'invité des athlètes de Dieu. On parle de foi. On est allé avec lui dans un monastère à côté d'Avignon. On va dans des églises les plus mythiques comme Saint-Pierre de Rome. C'est génial. On se balade avec vous, hein, Olivier Dacour.
1: On essaye.
0: Alors, vous avez une nouvelle bougie à allumer.
1: D'accord.
0: Hop, merci. Aux couleurs du Vatican.
1: Puisez votre énergie dans le Seigneur. C'est fait.
0: Alors, la couleur jaune, et c'est fait. Ben oui. Olivier Dacour, vous puisez votre énergie dans le Seigneur.
1: Toute mon énergie.
0: Elle est énorme. Ah oui, elle est débordante parce que vous faites plein de choses. Hein.
1: Ouais, je fais beaucoup de choses.
0: Aujourd'hui, hein.
1: Et parfois, c'est pas facile. Donc, si j'avais pas la foi, ça fait longtemps que j'aurais renoncé. Hein. Si j'avais pas la foi.
0: Parce qu'aujourd'hui, vous pourriez vivre tranquillement. Et en fait, vous n'êtes pas dans la tranquillité.
1: Ah non, loin de là.
0: Parce que votre carrière est dingue.
1: Je me mets même dans la difficulté.
0: Mais oui.
1: Produire un film tout seul en mettant son argent personnel, c'est de la folie.
0: Ah oui, les gens vont dû vous dire, mais qu'est-ce que tu fais, Olivier?
1: Ouais. Mmh. Mais t'es fou. Mais les gens, ma famille, tout le monde. Mais c'est important de laisser une petite trace à mon échelle. Le devoir de mémoire, c'est important.
0: Oui.
1: Les valeurs sont importantes, encore plus aujourd'hui, le vivre ensemble. C'est très important.
0: Parlons du vivre ensemble. Et on va évidemment encore continuer à voir dans le fil de votre carrière que le Seigneur était très présent et les rencontres que vous avez faites qui sont juste incroyables. Vous avez côtoyé des grands footballeurs, mais effectivement, il y a quelque chose qui ressort de votre personnalité, c'est de vivre ensemble. Notamment, je pense à ce documentaire sur le racisme dans le football, dans la société. Nous, on comprend pas parce que voilà, on a vécu notamment dans le football où on sait que dans un vestiaire il y a des gens qui viennent de partout. Mais c'était beau de faire ce documentaire. Comment vous avez eu cette idée et pourquoi vous l'avez fait?
1: Comment j'ai cette idée? Cette idée, elle arrive. 90% des gens disent il y a pas de hasard, il y a que des grands rendez-vous. C'était pas les loueurs qui disaient ça. Moi, je dis le hasard. C'est l'apparence que prend Dieu sur terre pour passer inaperçu.
0: Ah,
1: c'est très joli.
0: C'est beau ça.
1: C'est très beau. Hein.
0: J'avais jamais entendu.
1: Ouais,
0: voilà. C'est de vous?
1: Ah non, c'est pas de moi.
0: C'est Paul Éluard.
1: Paul Éluard. Il disait toujours, il y a pas de hasard, il y a que des grands rendez-vous. L'apparence que prend Dieu sur terre pour passer inaperçu, je trouve que c'est
0: beau.
1: C'est magique. Ouais.
0: Ah oui, c'est beau. Parce que votre vie, effectivement, ça n'est pas liée au hasard. Quand on regarde, il y a un fil conducteur qui est.
1: Il y a toujours, en fait. C'est la première diffusion de Ma part d'ombre sur Canal+. De mémoire, on est le 7 ou 8 janvier. Et tout le monde regarde Ma part d'ombre. On est en studio, tout le monde regarde Ma part d'ombre. Et moi, je regarde Juve Cagliari et je vois Matuidi qui reçoit des insultes racistes. Je regarde comme ça parce que je suis le seul qui regarde pas le match.
0: En plus, sur Blaise qui est génial.
1: Et quand je vois ça, je me dis si le documentaire il marche, je vais m'attaquer à ce fléau.
0: Vous avez bien fait.
1: Ouais, mais c'était
0: et c'est dur parce que vous y allez franchement. Je l'ai vu là sur Canal+. Vous allez rencontrer un gars d'extrême droite.
1: Mais à un moment,
0: vous allez à la confrontation.
1: Oui, mais parce qu'on entend toujours les victimes, on n'entend jamais les agresseurs. C'est important de savoir pour quelles raisons ils nous aiment pas. Mais au-delà de tout ça, quand je dis que il est avec nous tout le temps, c'est qu'une semaine avant la diffusion du documentaire, et tout le monde va parler du racisme en Europe, c'est Koulibaly de Naples qui reçoit des insultes racistes en Italie. Et tout le monde va prendre position. Et tout le monde va parler que du racisme dans le football. Et moi, j'arrive avec Marc, on arrive une semaine après avec un documentaire. Ça faisait un an qu'on préparait ce documentaire. Une semaine avant, on a un teaser qui est extraordinaire. On a un fait.
0: Et du coup, ça cartonne.
1: Et ça cartonne. Et ouais. si c'est pas sa volonté, il se passe pas ça. Ouais. Mais moi, l'histoire de ma vie, toujours, c'est que ça. C'est que des petits clins d'œil.
0: Ah oui, c'est formidable, c'est clin d'œil. Et est-ce que vous vous dites que justement, c'est dans votre vie, le Seigneur a un petit peu tracé la route d'Olivier Dacour?
1: Toujours. Mais je peux vous raconter une anecdote. Celle-là, elle est encore plus significative parce que

0: parce que je me dis, mais jamais de la vie, c'est pas possible. Quand on fait Papa, donc Papa, c'est un documentaire sur la difficulté d'être le fils d'un champion. Et on a Joachim Noah, Yannick Noah, on a Romain Entamac, Émile Entamac, Jean Alési, Julien Alési, Rupert, la fille Thierry Rupert et tout. Et on a le petit Johan Djurkaeff. Sauf que nous, avec Canal+, on a perdu les droits. Donc je rencontre les gens de Canal et ils disent qu'il faut absolument, le 21 novembre, c'est la date du doc. Je dis non, c'est pas possible. Je peux pas, non, pas possible, parce qu'on est en face d'un match, c'est Olympique de Lyon, Olympique de Marseille. L'Olympico,
1: ah oui, l'Olympico
0: en face, ouais. C'est pas possible. Non, c'est un blockbuster. Nous, on croit en toi. On veut absolument qu'il soit. Le doc passe le 21 novembre. Je me dis, non, jamais de la vie, jamais, c'est pas possible. Finalement, on y va quand même. Alors, le 20 novembre, c'est l'anniversaire de mon fils, le 20 novembre, il y a un match France-Nouvelle-Zélande, et Entama qui fait un match extraordinaire. Extraordinaire. Il fait la une de l'équipe, il prend le ballon de derrière, il fait un essai, un truc magique. Donc, il fait la une de l'équipe. Le soir même, il y a le documentaire Papa. Et le plus fou, c'est que sur Amazon, il y a Olympique de Lyon, Olympique de Marseille. Payet va tirer un corner. Nous, notre documentaire est à 21h. Le doc est à, le match est à 20h45. Au bout de 4 minutes de jeu, Payet il prend une bouteille et le match.
1: Il est stoppé
0: le match.
1: Donc tout le monde.
0: Tous les gens basculent sur le documentaire.
1: Incroyable, donc ça fait un carton.
0: Non mais c'est un truc de fou. C'est quelque chose, c'est inimaginable.
1: Ah oui, là vous nous envoyez quand même pas mal de signes. Vous nous prévenez, hein, s'il y a des signes sur un athlète de
0: Non, mais ce que je dis, c'est que si derrière, on croit pas en Dieu, faut se poser des questions quand même.
1: Ouais, non mais après chacun met son regard sur les événements. Mais ce qui ressort aussi, c'est ce qu'on se disait avec Isabelle de Châtelus, c'est que la figure de Saint Joseph aussi, vous qui êtes papa, cinq enfants, Saint Joseph qui est un modèle de paternité, c'était la sainte famille avec Jésus, qui lui a pris le métier, qui était là d'une grande humilité, qui n'a pas répudié Marie alors que il aurait pu le faire. Vous inspirez de Saint Joseph?
0: Non, du tout. Mais en tout cas, j'essaye d'être présent pour mes enfants, de leur dire que la religion, elle est importante, de prier, c'est important.
1: Ouais.
0: Pourquoi ? Parce que c'est bien, déjà. Et après, j'ai pas de.
1: Est-ce que vous avez une figure justement ?
0: Non, je vais être Marie.
1: Ah bah,
0: ouais, Marie. Une figure. Ouais, Marie.
1: Marie.
0: Marie. Mais par exemple, j'impose rien à mes enfants. C'est-à-dire que. S'ils estiment que la religion catholique, elle n'est pas adaptée à leur vie, ou ils n'aiment pas, pas de problème. Ils veulent être de confession musulmane. Si la religion musulmane peut faire des meilleures personnes, il n'y a pas de problème. Moi, je n'ai pas de souci avec ça.
1: Vous savez, Olivier Dacourt, ce que vous dites est très juste. Le principe même de la foi, quelle qu'elle soit, c'est la liberté. À partir du moment où il n'y a plus de liberté, il ne peut pas y avoir de foi. Vous êtes d'accord, Olivier ?
0: Ouais, tout à fait. Donc moi, j'ai pas de mon frère est converti musulman. J'ai pas de souci avec ça. J'ai pas de problème. On a des débats et tout.
1: Ça va être intéressant les débats à la maison sur la place de Jésus, la place de Mahomet dans.
0: Mais après dans tout le monde arrive avec sa foi et, ouais. et ce qui est important, il y a un mot qui est très important, c'est la tolérance.
1: Ça, c'est beau la tolérance. Et cette tolérance, vous l'avez apprise aussi. Dans votre cité, l'Emmaüs, parce qu'il y a tout.
0: Et moi, j'ai vécu avec des Algériens, avec des Marocains, avec des Juifs, avec des Espagnols, avec des Portugais. Ben, le vivre ensemble, en fait. Moi, j'ai pas connu. Il y avait pas trop de communautarisme, en fait. Nous, on a vécu tous ensemble.
1: Ouais, c'est un vestiaire géant, la cité.
0: Ouais, le quartier était incroyable. Nous, on a fait. Je faisais du catéchisme, mais j'ai des souvenirs.
1: Ah oui, du catéchisme.
0: Ouais, dans le quartier, oui.
1: Vous catéchisiez, si je puis dire.
0: Nous, il y avait quelqu'un du. Je me rappelle, c'était la maman de Fatih. De Fatih.
1: Ouais.
0: C'était sa maman qui nous faisait le catéchisme.
1: Génial. Et donc, c'est là où vous avez commencé aussi à
0: apprendre. Oui, après ma mère, mais j'ai toujours eu cette foi, en fait.
1: Alors, En Italie, vous avez passé quand même plusieurs années, il y a de nombreux saints. Saint François d'Assise, Padre Pio, Don Bosco.
0: Ben, je vais souvent dans le pareil. L'église de Saint François d'Assise, elle est juste à côté du... Elle est dans le 6e. Mm-hmm. Elle est juste derrière la chapelle de Marie.
1: La chapelle de la rue du Bac, ouais.
0: Ouais, elle est juste derrière.
1: Et Saint François, qui a tout lâché alors qu'il était fils d'un riche marchand.
0: Tout à fait.
1: Ça vous parle aussi?
0: Oui, oui, parce que en plus, non, c'est en Italie, ils sont quand même la foi, elle est beaucoup plus présente qu'en France, je pense. Il y a vraiment.
1: C'est dans leur tempérament aussi, hein, plus démonstratif. C'est des sanguins aussi d'une certaine façon.
0: Ouais, ouais, il y avait le. Il priait aussi. Comment il s'appelle? De Padova.
1: Il est de Padova. Oh non. C'est un ancien joueur.
0: Non, c'est un saint.
1: Padova.
0: Padre Pio.
1: Padre Pio, ouais. Padre Pio, bien sûr. Vous priez Padre Pio, ouais.
0: Non, je prie pas Padre Pio, mais je sais qu'il est important en Italie. Il y a beaucoup de gens qui prient Padre Pio.
1: Ah oui, oui, oui, c'est un saint exceptionnel.
0: C'est un saint exceptionnel, ouais.
1: C'est un de Saint Giovanni Rotondo, où je crois qu'il y a son corps qui est visible, hein, de tous. Et de nombreux miracles sont attribués à Saint Padre Pio. Il y avait des heures de queue quand il était encore vivant pour aller se confesser.
0: C'est ça.
1: Et c'était quelqu'un qui avait un don de la vision, notamment de l'âme, et qui, et comme de nombreux saints disent, enfin, disaient, au ciel je ferai beaucoup de bien.
0: Vous connaissez quand même bien la Bible. Vous connaissez bien quand même. Vous êtes très bon.
1: Non mais merci. Non mais j'ai juste la foi comme vous, et c'est pour ça aussi qu'on s'est lancé dans l'aventure avec Europe 1, et on remercie Europe 1. Et c'est une foi qu'on peut partager, ouais, mais tout en respectant tout le monde.
0: Ouais, vous pouvez remercier Europe 1, c'est beau. Hein.
1: Ils sont super. Ouais, mais je vous le confirme. Olivier, la dernière bougie en face de vous, elle est bleue, et donc la phrase c'est. Lorsque je suis faible, c'est alors que je suis fort. Je souris parce qu'en fait, c'est pas la bonne phrase qui est écrite sur la bougie, mais c'est pas grave.
0: Non, c'était les derniers seront les premiers, en fait.
1: Il va toujours nous ramener au dernier, mais c'est pas grave, on sera les derniers, hein.
0: C'est ça.
1: Dans une église, vous placez à la première place ou à la dernière place? Olivier, d'accord. Quand vous allez dans une église.
0: Quand je vais dans une église, c'est simple, je me place au milieu, en fait, parce qu'au milieu, je peux accrocher mon casque. Rue du Bac, il y a juste des petits crochets et je peux déposer mon casque.
1: Et au milieu, c'est votre positionnement sur le terrain.
0: C'est ça.
1: Vous aimez bien voir en avant, en arrière, c'est quand même une position qui est sympa. Hein.
0: Bah ouais, il faut, on peut tout voir.
1: Et vous pouvez tout faire, votre carrière, passeur, buteur.
0: Là, comme ça, c'est pour vous. Quelle est la différence? Il y a un point commun avec tous les grands entraîneurs. Tous les grands entraîneurs. C'est quoi?
1: Alors, vous me posez une colle.
0: Allez, là, je vais juste, par exemple, avez... Guardiola, ouais. Arteta... Luis Enrique, Zidane, Deschamps.
1: Milieu de terrain.
0: Voilà. C'est pas un hasard. Au service des autres.
1: C'est superbe. Être au service des autres. Ça aussi, c'est une marque de foi, d'une certaine façon.
0: Bah, foi, d'humilité. Ouais.
1: Donc si Jésus était footballeur,
0: il serait milieu de terrain. C'est sûr.
1: Et là, il aurait été excellent.
0: Il aurait été extraordinaire. Mais il est extraordinaire, déjà.
1: Donc... Ouais. Alors, balle au pied, je sais pas comment il était. Vous l'imaginez, balle au pied, Jésus ou pas?
0: Non. Oh, il a des beaux pieds, donc il devait avoir des beaux pieds, donc.
1: Avec des sandales? Pas simple.
0: Il devait avoir la technique de Zidane et le sens du sacrifice d'Olivier Dacour.
1: C'est un formidable entraîneur aussi, parce qu'il avait une équipe de 12.
0: C'est ça. Non, c'était. Je pense qu'il aurait été, il aurait gagné la Ligue des Champions facilement.
1: Il avait un côté de Didier Deschamps parce qu'il n'avait pas choisi forcément les meilleurs entre guillemets à chaque poste. Il avait choisi la meilleure équipe. Deux apôtres.
0: Tout le monde est important, personne indispensable.
1: C'est vrai. C'est ce qu'on se dit souvent quand on est footballeur aussi pour.
0: Toujours.
1: Parce qu'il y a eu des moments justement où en équipe de France, on voulait vous en parler, 21 sélections, il y a beaucoup de concurrence, Pires, Wiltord, Vieira...
0: Wiltord, Pires, ils sont devant.
1: Ouais.
0: Vieira, Maquet...
1: Ouais. Makelele, ouais.
0: Manu Petit, Manu Deschamps, Petit, ouais. Christian, Lamouchi...
1: Sabri Lamouchi,
0: ouais.
1: Mais vous étiez un formidable joueur, mais non, mais c'est vrai. Mais au-delà de ça, il y a des choix des hommes, et donc c'est aussi une frustration à gérer de ne pas faire la Coupe du Monde. Parce que vous avez fait des matchs internationaux, vous avez marqué des buts, voilà.
0: Après, c'est des choix. C'est des choix, il faut respecter les choix quand les choix sont faits. Le plus important, c'est de se regarder dans un miroir et de se dire qu'on a tout donné.
1: C'est resté une belle période ou pas? Ça reste une belle période, cette équipe de France?
0: Oui, c'est exceptionnel. C'est le Graal. porter le maillot de son pays, la Marseillaise, c'est quelque chose qui est exceptionnel. Personne ne me l'enlèvera. Il y a des grands joueurs. Il y a des grands joueurs français qui n'ont pas porté le maillot de l'équipe de France. Il y a des super joueurs, je pense, j'en ai deux, trois dans la tête. Jérôme Leroy, qui était un super joueur, oui. Il n'a pas porté le maillot de l'équipe de France. Oui. Michael Pagis, super Pagis, attaquant.
2: Formidable.
0: Ouais, il n'a pas porté le maillot de l'équipe de France. Donc, il y a des choses comme ça dans la vie. Faut accepter.
1: Il y a parfois des petites injustices, faut effectivement les accepter. Et en Angleterre, donc vous avez vécu une période aussi à Leeds, ouais. Un club mythique. Hein,
0: top. Ma meilleure période.
1: Ah oui.
0: La meilleure période de ma vie, je pense que c'est Leeds.
1: C'est vrai ?
0: Ouais.
1: Alors pourquoi ?
0: Parce que aujourd'hui, on a un groupe, le seul groupe que j'ai, c'est le groupe de Leeds United. Avec tous les clubs où j'ai été, il n'y a pas de groupe. Mais nous, on avait une ambiance dans l'équipe qui était incroyable.
1: Il y avait des sacrés joueurs, hein.
0: Ouais, beaucoup de joueurs sont partis dans des très gros clubs après. Rio Ferdinand a fait une carrière.
1: Rio Ferdinand, Manchester United, extraordinaire.
0: Ouais,
1: Et vous êtes encore en lien avec lui?
0: Ouais, toujours.
1: Génial.
0: Tout le temps. Kiwell, il a joué à Liverpool, il a gagné la Ligue des Champions. Harry Woodgate est parti au Real Madrid. Ah, oui. Boyer est parti à Newcastle. Viduka aussi est parti à Newcastle.
1: Vous avez rencontré quand même du beau monde hein, sur votre route. Zlatan Ibrahimovic, par exemple.
0: Ouais, Ibrahim. Mais moi, quand je suis arrivé à Rome, c'était
1: Francesco Totti.
0: Ouais, mais quand je suis arrivé, il y avait Cafu.
1: Ah, il y avait Cafu, ouais.
0: Trois finales de Coupe du Monde. Il y avait
1: Cafu, c'est fou.
0: Il y avait.
1: Excusez-moi, c'est une.
0: Aldaïr. C'est fou. Il y avait Aldaïr, Cafu, Candela, il y avait Samuel, Emerson, Guardiola était là.
1: Ah oui. Et vous avez pu parler de foi avec eux ou pas hein.
0: Si, Damiano Tomasi toujours.
1: Voilà, c'est ça.
0: Tommy, c'était mon... Ouais. Tommy, et après à l'Inter, il y avait un petit peu plus, il y avait plus de monde. Il y avait Zanetti, Cordoba, Cambiasso.
1: Oui.
0: Parce qu'à l'Inter aussi, on avait une petite chapelle. J'ai eu la chance, parce que dans mes clubs, il y avait des...
1: Oui, là c'est pas le hasard, mais c'est quand même une chance de pouvoir s'organiser.
0: C'est-à-dire qu'on est au centre d'entraînement, on dormait au centre d'entraînement et on avait la messe à 18h. Je crois que c'était juste 18h45.
1: Bah, c'est rare. Hein. Et ça vous donnait une force supplémentaire sur le terrain, ça vous apaisait.
0: Toujours.
1: Ouais.
0: Moi, avant, puisqu'on jouait à 15h le matin, j'allais mettre un petit cierge le dimanche matin.
1: Est-ce que vous avez vécu aussi en tant que chrétien, en tant que croyant, rôle de footballeur, mais aussi une responsabilité supplémentaire, en disant, faut que je sois, par exemple, sur les gestes sur le terrain, le comportement dans le vestiaire, est-ce que ça vous a aussi poussé à être, plus gentil, entre guillemets?
0: En dehors, par exemple, si parfois je faisais quelque chose qui n'était pas, parce que je n'étais pas un gentil, je suis pas gentil, je suis gentil, mais je suis très dur, mais j'avais ça, je pouvais aller présenter mes excuses. Si j'avais pu participer à blesser, ben je n'hésitais pas.
1: Vous avez des grands regrets aujourd'hui ou...
0: Non, des regrets, on en a toujours, mais le plus important, c'est des regrets, on en a. Je dis toujours que vaut mieux toujours avoir des remords que des regrets.
1: C'est vrai.
0: Les remords, on va au bout des choses. Et après, les regrets, c'est pas grave ça.
1: Est-ce que cette foi, aujourd'hui...
0: Mais la foi, pour moi, oui, elle est très particulière. Avant, j'avais un problème avec l'Église.
1: Ah bon ?
0: Ouais. J'aime aller à l'Église, mais j'aimais pas la messe.
1: Alors, qu'est-ce qui vous gênait à la messe et qu'est-ce qui ne vous gêne plus maintenant dans la messe ?
0: Moins. C'est-à-dire qu'avant, c'est l'hypocrisie. Pourquoi ? Parce que la paix du Seigneur, juste avant, Dieu vous donne la paix et... un signe de paix. Et les trois quarts des gens, quand ils sont à côté de vous, peut-être que vous le vivez pas, ils me regardent du fait de ma couleur et ben, ils ont pas envie de me donner la paix du Christ. Ils me regardent bizarrement, alors que normalement on doit pas regarder les péchés, on doit rien regarder, ça doit être quelque chose qui est fait spontanément,
1: bien sûr.
0: Et ça ne l'est pas. Ça me dérangeait. Ça me dérange aussi que tous les gens font semblant d'être des personnes le dimanche à la messe et ils se comportent très mal tout le reste de la semaine. Ça me dérange. Alors moi, je suis en phase avec Dieu. J'ai besoin de personne, en fait. C'est pour ça que je peux aller le mardi, le mercredi. J'ai besoin de personne. Et souvent, avec ce qui s'est passé aussi dans l'église, malheureusement, je ne sais jamais si c'est horrible ce que je dis. Le prêtre, pareil. Moi, je suis pour... Mais après, c'est moi qui le dis. Moi, ça me dérangerait pas de voir un prêtre avec une femme et avec des enfants. J'ai pas de problème.
1: Oui, comme les pasteurs.
0: Comme les pasteurs.
1: Bien sûr.
0: Je suis pas un pasteur. Mmh. Il a sa vie. Ça me dérangerait pas, en fait. Mmh. Moi, je veux juste qu'il fasse de moi une meilleure personne. Alors après, qu'il ait sa vie. Ok, qu'il ait sa vie. Mais au moins, comme ça, je parce qu'on entend beaucoup de choses.
1: Alors, Olivier Dacour, ce que vous dites est très intéressant.
0: Après, c'est
1: ça va, et ça va. Non, mais c'est le propos parce que je pense qu'il y a beaucoup de gens qui vont se reconnaître dans ce que vous dites, dans vos propos, dans vos interrogations. Et je pense que c'est important justement qu'on en parle. De pas seulement du rôle du prêtre, parce que c'est là des décisions qui, j'allais dire, nous dépassent, mais du rôle en tant que croyant quand on va dans une église. Sur la paix du Christ, par exemple.
0: C'est
1: peut-être
0: ça.
1: Que votre présence, eh bien, elle a permis à la personne, peut-être après, on s'entend, il se dit, mais pourquoi j'ai pas salué? Peut-être ça, votre présence était.
0: Ah, il y en a beaucoup alors, hein.
1: Ah ouais.
0: Parce que ça m'arrive.
1: Bah, parce que ça m'arrive. Avec moi parce et que... on saluera et vous embrasserez comme du bon pain.
0: Parce que ça m'arrive souvent.
1: Ouais.
0: La différence, elle est vraiment très importante. C'est que j'ai fait l'église aux États-Unis.
1: Oui. Et alors?
0: Des gens que je ne connaissais pas, que je n'avais jamais vus. Mais la paix du Christ, c'est incroyable. C'est quelque chose, j'en parle, j'ai la chair de poule. C'est improbable. Je les ai vus. C'est l'histoire d'un moment, d'un laps de temps. Ça a duré 5 secondes. Mais j'avais l'impression que j'étais un membre de leur famille. Et tous les gens, en fait.
1: Mais je pense que je suis sûr que ce podcast va être écouté aussi par des prêtres, des religieux, des religieuses, et peut-être que des diacres, ça va peut-être leur donner envie de prendre encore plus de temps pour la paix du Christ. Souvent, on nous demande aussi de se présenter. C'est beau aussi, là, vous vous présentez, et vous pouvez échanger un signe de paix un peu plus long. Mais c'est beau ce que vous dites. Et alors, moi, ce que je voudrais dire aussi, c'est votre émission, mais je le dis d'autant plus fort, c'est que l'Église, c'est un hôpital. Et qu'on est tous en train de se faire soigner d'une certaine façon grâce à la présence de Dieu. Et donc, faut pas croire qu'on est tous des saints. Et ça, c'est dur aussi pour les personnes qui regardent l'Église ou qui voient ce qui s'y passe.
0: C'est pas
1: parce qu'on va à l'Église qu'on est meilleur. Il y a
0: des interrogations
1: qui vont pas à l'Église.
0: Voilà. Exactement, il y a des interrogations. Il y a des gens qui se comportent mieux que des personnes qui vont à l'Église
1: toutes
0: les semaines.
1: Bien sûr. Mais le Seigneur est là aussi pour ces personnes qui sont à l'église pour les aider, et vous en faites partie. La façon de témoigner aussi, aujourd'hui, moi je suis très heureux de vous avoir, parce que vous n'êtes pas celui qu'on entend le plus, alors que les mots que vous employez nous ont énormément touchés dans Athlète de Dieu, Olivier Dacour, ancien international, joueur mythique du football français. Quel regard vous portez sur Olivier Giroud? Olivier Giroud qui s'exprimait, qui est évidemment l'un des invités de ce podcast.
0: Sa carrière parle pour lui, en fait. Et je l'aime beaucoup, en plus. Donc, il a connu des périodes difficiles. À chaque fois, il a toujours été remis en cause. Mais de l'histoire, c'est le meilleur buteur de l'histoire de l'équipe de France. Et il a gagné partout où il est allé. Il a gagné avec Chelsea, il a gagné avec le Milan, il a gagné partout où il est allé. Et humainement, c'est une belle personne.
1: Oui.
0: C'est une très très très belle personne humainement.
1: On a été très heureux de l'avoir dans cette émission. Et puisqu'on parle d'équipe de France et que ce podcast sera lancé aussi alors que la Coupe du Monde va débuter bientôt, un petit mot sur l'équipe de France. Est-ce que vous avez prié pour eux, tiens? Ou est-ce que vous priez quand vous jouez pour gagner? Ça, c'est pas un de vos trucs.
0: Non, moi je prie pour qu'ils me donnent la force, pour pas me faire mal.
1: Oui.
0: Je prie toujours pour qu'ils protègent mes proches. Je prie qu'il n'y ait plus de guerre.
1: Bien sûr. Et pour cette équipe de France, elle va aller loin. Je suis un petit pas de côté là.
0: Ouais, je l'espère en tout cas. Ouais. Je l'espère parce que quand qui dit équipe de France qui va loin dit beaucoup de joie pour toute la nation. Les gens sont contents. Ils se retrouvent dans des bars. Il y a beaucoup de il y a une belle ambiance et c'est important en fait. Il y a le vivre ensemble. Tout le monde se retrouve autour du match. C'est bien.
1: Quelques questions pour terminer, Olivier Dacour. On parlait de la messe.
0: Ouais.
1: La communion, on parlait du geste de paix, mais la communion, ça représente quoi pour vous? La présence réelle du Christ?
0: Et moi, je prenais pas l'hostie. C'est ma mère qui m'a dit que c'était important. Parce que j'estimais que j'étais pas parfait. Pour moi, prendre l'hostie, c'est fou, être parfait. Parfait.
1: L'humilité.
0: Et j'estimais que j'étais pas parfait.
1: Et votre maman, qui est plein de bon sens, elle vous a dit quoi, Olivier?
0: Elle m'a dit non, tu peux. Tu dois, c'est important. Donc je l'ai fait. Mais je vais dire à ma mère d'écouter le

0: Freedom, il est 3h57. Alors, une information route à vous donner. C'est sur la route de la Souris Chaude vers Saint-Leu. Il y a eu un accident. Une voiture se trouve sur le 3. C'est à 1 km après l'hôtel Le Wood. Donc, faites très, très attention dans le secteur. Il y a beaucoup de débris sur la route et les secours viennent d'arriver sur place. Donc, faites très, très attention si vous êtes dans le secteur. Comme je vous ai dit, il y a beaucoup de débris sur la route. Information pour les auditeurs de Freedom 2. Il y a eu un accident à 1 km après l'hôtel Le Wood sur la route de la Souris Chaude vers Saint-Leu. Voiture sur le toit. La voiture se retrouve sur le toit. Donc, faites très, très attention. Il y a beaucoup, beaucoup de débris sur la route. Et les secours viennent juste d'arriver sur place. Donc, soyez prudents et ralentissez dans le secteur. Si vous avez plus d'informations, 02 62 le 41 51 51. Je remercie l'auditeur qui nous a appelé en antenne pour nous donner cette information. Tout de suite, nous allons retrouver la suite du programme d'Europe 1.
1: La manière dont précisément les plus âgés qui ont commencé leur vie professionnelle sans ces outils sont les gardiens d'une mémoire, d'une manière d'être au monde, d'un bon sens, d'un savoir-faire, d'un savoir-recevoir aussi. Ils sont ceux qui savaient qu'avoir des connaissances n'est pas moins important que développer des compétences. Ils ont vu basculer la vie politique dans la pure communication managériale de technocrates, considérant le mondialisme comme évident et s'écharpant sur de légères nuances au sein d'une vision finalement identique depuis les années 90. Ils ont vu l'école s'effondrer, le recul des cadres qui soutenaient l'individu. Ils ont vu la génération d'après se noyer dans les gadgets et délaisser la proie de la littérature, de la poésie, de la philosophie, de la présence réelle pour l'ombre des algorithmes, des statistiques, des relations virtuelles et des influenceurs. Alors qu'ont-ils à nous chuchoter, à nous rappeler ? Sur quel feu intérieur leur présence souffle-t-elle encore ? Pour en parler, j'ai la joie de recevoir Serge Guérin. Bonjour Serge.
2: Mes hommages du jour.
1: C'est votre grande expression.
2: Absolument.
3: Bonjour Serge.
1: Vous sortez
3: Guérin.
1: Un livre d'ailleurs, pour les auditeurs d'Europe 1. Vous sortez un livre Serge.
2: Absolument. Quand le sexe n'a pas d'âge et l'amour non plus.
1: Voilà, et ben on va notamment parler de l'amour.
2: Qui résonne d'ailleurs avec ce dont vous parliez exactement, parce que c'est quand même très très triste de tomber amoureux d'une IA.
3: Effectivement.
1: Oui, ça finit mal en général.
3: On a une heure pour en parler. Les seniors sont les gardiens d'une mémoire, d'une manière d'être au monde, d'un bon sens, d'un savoir-faire, d'un savoir-recevoir aussi. Vous nous avez dit, Marie-Estelle Dupont. Aujourd'hui, Marie-Estelle, vous vouliez revenir sur les seniors, donc ceux qui ont l'expérience et qui se sentent parfois mis de côté dans un monde qui ne valorise que la jeunesse et la capacité d'action.
1: Oui, alors en fait ils ont vu, on va être nous la dernière génération qui est née sans internet, mais on est quand même rentré dans le monde du travail avec, eux ils ont grandi, ils ont appris à lire et à écrire, ils ont travaillé, ils ont commencé à travailler sans internet et tout l'esthétique, tous les process en fait qui étaient liés à leur profession ont considérablement changé. Quand vous rentriez dans la banque dans les années 70, vous terminiez votre carrière dans la banque avec un monde qui avait totalement changé. Le monde de la finance avait complètement changé et c'est vrai pour à peu près tous les métiers, même des métiers artisanaux. C'est particulièrement vrai dans l'agriculture. Finalement, la digitalisation du monde, elle a demandé à cette génération qui était à cheval sur deux mondes, qui a vu la révolution technologique se produire sous ses yeux et avec elle, elle a vu le monde complètement changer. Et moi, je me demandais, alors pour moi, ils sont aussi les gardiens d'une mémoire, c'est-à-dire qu'ils ont quelque chose à nous dire de l'histoire, de la véritable histoire, pas celle qu'on voit dans les livres. C'est-à-dire qu'ils sont aussi les garants d'une forme d'intelligence. Ils sont une immunité contre la bêtise, contre l'ignorance et contre l'idéologie, parce qu'ils ont vécu la véritable histoire. Donc pour moi, la mémoire étant le socle de l'identité, ils sont très importants parce que ce déracinement de l'homme moderne par la digitalisation, par l'interchangeabilité des cultures, des différences de sexe, etc., le meilleur moyen de lutter contre ça, c'est justement le récit historique. Et donc les personnes âgées, elles ont quelque chose à nous dire de cette mémoire. Mais ce que je voulais demander à Serge Guérin, c'est justement, qu'est-ce que vous observez chez eux, quelles ressources, quelle flexibilité mentale ils ont dû justement convoquer pour se mettre dans le tempo de ce monde digitalisé. Comment est-ce qu'ils ont vécu les choses? Chacun les a vécues différemment, mais globalement, qu'est-ce qui s'est opéré chez eux pour accompagner ce changement?
2: C'est une excellente question parce que finalement, on dit ah les jeunes s'adaptent et ainsi de suite, mais ceux qui se sont vraiment adaptés, ce sont les plus âgés. Il n'y a aucune génération qui a connu autant de transformations de son vivant.